0: beaucoup d'amis qui étaient des petites startups qui aujourd'hui ont des très grosses sondes. Je pense par exemple à Optimistic que je vois à côté. J'en ai vu d'autres aussi, Hexagone, etc., qui aujourd'hui sont extrêmement forts et apportent à l'industrie française et même européenne une manière de gérer la donnée et de développer des algorithmes qui leur permettent de rester dans la course.
1: Et tout ça, on va réussir à le faire avec cet esprit de souveraineté de données industrielles, parce que là aussi, souveraineté, on comprend, mais aller dire à des industriels, il faut que vous soyez souverains sur vos données, ça aussi c'est un, enfin voilà, ça,
0: alors c'est toute la difficulté, hein. Parce qu'il faut être compétitif, donc on va faire appel à des grands fournisseurs de cloud, de logiciels qui vont permettre de stocker les données, et derrière il faut s'assurer que ces données soient stockées en Europe, en tout cas en France, et garder une certaine souveraineté. Et c'est là où on va toujours avoir cette dichotomie entre avancer vite, pouvoir investir à moindre coût et s'assurer de cette souveraineté. Donc il y a des réflexions à avoir, et ces réflexions, elles ont lieu avec le gouvernement, ont lieu avec l'Europe, je pense à l'IA Act en particulier, mais il est clair que sur la compétitivité, il faut pouvoir avancer grâce à ces données.
1: Et c'est le rôle de la FNET d'ailleurs, la FNET c'est un accélérateur de ces transformations numériques, parce que je vois que pour l'industrie, on leur demande alors de se transformer avec l'IA, d'accélérer donc leur transformation numérique, leur transformation IA, leur transformation aussi énergétique, parce qu'on ne peut pas se permettre aujourd'hui de ne pas y réfléchir quand on se lance. Ça fait beaucoup de choses sur lesquelles,
0: et les métiers qui se transforment, c'est à ça que servent les think tanks et do-tanks des grands groupes et des filières, c'est justement pouvoir mener ces projets de filière. Je pense au Digital Product Passport par exemple, pour les batteries, pouvoir assurer la traçabilité des métaux jusqu'à la fabrication de la batterie. C'est extrêmement important de pouvoir stocker ces données, d'assurer une continuité numérique de ces données. Et derrière, assurer cette continuité numérique, on a tous les sujets de standardisation. C'est parfois un mot qui n'est pas toujours très agréable, parce qu'on a envie de pouvoir foisonner, d'aller vers l'innovation. Mais derrière, pour des grands groupes industriels et des grandes filières, je pense en particulier à l'aéronautique, pouvoir assurer une continuité numérique de la donnée et sa traçabilité est extrêmement important. Et ça arrive jusqu'au PME.
1: Oui, parce que justement, il faut qu'ils entraînent tout leur écosystème.
0: Exactement.
1: C'est là la difficulté aussi.
0: Et arriver à entraîner l'écosystème, c'est aussi pouvoir investir ensemble, y compris pour les PME, pour leur permettre de faire leur révolution numérique et de commencer à utiliser l'IA. On a la chance aujourd'hui, néanmoins, puisqu'on commence à avoir vraiment bien industrialisé l'IA, on a des algorithmes, on a l'IA agentique qui est disponible. Donc ça permet de réduire les coûts. Derrière, la contrepartie, c'est effectivement travailler sur la souveraineté de la donnée et bien sûr ne pas oublier la cybersécurité, parce qu'on devient de plus en plus vulnérable.
1: Oui, justement, ça c'est un sujet. Alors, on l'entend un peu moins à droite à gauche, mais j'imagine aujourd'hui un industriel, il sait que là, on a suffisamment d'exemples aujourd'hui, et notamment dans l'industrie, de gros incidents, de gros accidents même cyber. Aujourd'hui, oui, ça s'est rentré dans l'ADN des industriels, là, ce côté
0: aujourd'hui,
1: cyber.
0: C'est beaucoup plus rentré dans l'ADN des industriels. On a pas mal d'exemples qui montrent que la cybersécurité, ça peut, non seulement on peut nous récupérer des données, mais on peut aussi les corrompre.
1: Et puis
0: il peut y avoir
1: des
0: accidents
1: de production.
0: Vous imaginez un haut fourneau sur lequel on change la température, ça peut avoir des conséquences qui sont absolument dramatiques.
1: Vous parliez tout à l'heure de l'industrie des matières premières. Je sais que vous êtes un spécialiste notamment de tout ce qui concerne le lithium, hein, cette terre rare et des autres terres rares dont on a bien besoin aujourd'hui. On en est où aujourd'hui en France ?
0: Aujourd'hui, en France et plus globalement en Europe, il y a le Critical Raw Materials Act qui permet de sécuriser et qui demande aux États membres de sécuriser une partie d'approvisionnement de leur chaîne de valeur en métaux. Et je fais le lien en particulier avec le BRGM et avec l'intelligence artificielle. Rouvrir l'inventaire minier et travailler sur des algorithmes qui vont permettre de détecter des nouveaux gisements ou de trouver des nouveaux moyens de traiter ces gisements pour les rendre plus compétitifs. Les gros gisements, les très importants aujourd'hui, ils sont principalement en dehors d'Europe, mais on a aussi une carte à jouer, justement, si on utilise bien la data et l'IA. Et il y a certaines startups en France qui travaillent et qui, à mon avis, dans les années à venir, seront très prometteuses là-dessus.
1: Ludovic Donati, sur tout l'ensemble de ce dont on vient de parler, vous êtes plutôt optimiste aujourd'hui, vous dites on sent quand même qu'il y a un élan.
0: Je pense qu'il faut rester optimiste. Enfin, on le voit là, ici, sur Global Industries, il y a de plus en plus de stands qui sont de plus en plus gros. Il y a une volonté de transformation qui est quelque part est peut-être aussi forcée par le contexte géopolitique actuel. Mais clairement, il y a une prise de conscience qu'aujourd'hui, il est nécessaire de réindustrialiser et d'avoir une compétitivité industrielle qui va venir en particulier par le numérique et par la maîtrise des données et des algorithmes.
1: Et notamment de cette intelligence artificielle. Merci Ludovic Donati d'être venu nous parler de tout ça. Je le rappelle, vous êtes responsable numérique et environnement de la French Corporate Community, ce do-tank, think tank autour de la transformation numérique et de la transformation énergétique. énergétique, hein, voulu par le gouvernement d'ailleurs, hein, c'est soutenu par
0: Oui, exactement, on est soutenu par le gouvernement et notre président, c'est Nicolas Guérin, qui s'est énormément investi en France et qui s'investit maintenant en Europe.
1: Voilà, avec tous les industriels derrière, et puis vous êtes, je rappelle aussi, vice-président de l'AFNET, accélérateur des transformations des filières industrielles par le numérique. Voilà, c'est ce qu'on voit, ben, vous illustrez bien un peu cette émission, c'est ce qu'on voulait vous montrer ici depuis le salon Global Industrie, c'est comment ben, l'industrie est en train d'accélérer aussi sur ces domaines. On vous parlait beaucoup d'industrie 4.0, on avait parfois du mal à matérialiser tout ça, mais je crois qu'aujourd'hui, avec le potentiel de l'IA, de la transformation numérique, de tout ce que l'on doit faire aujourd'hui pour être vraiment compétitif, eh bien, on voit enfin, on comprend enfin l'apport de ce numérique et de cette intelligence artificielle. Merci d'avoir été avec nous, on se retrouve la semaine prochaine. On sera là, revenu sur nos plateaux de BFM Business. Excellente semaine sur BFM Business.
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4: 8h44 sur BFM Business RMC Live, canal 25, c'est l'heure donc du débat. Emmanuel Le Chypre, Edwige Chevrillon. La REF s'ouvre ce matin à Roland-Garros, placée cette année sous le signe du courage. À quelques mois de la présidentielle, tous les politiques vont défiler, débattre ensemble demain. Opération séduction donc, et les sujets sont nombreux. Après cette étude du MEDEF montrant la crise de confiance, le sentiment de ne pas être entendu, les problèmes de fiscalité. Alors Edwige Chevrillon, les politiques sont-ils écoutés et surtout entendus?
5: Oui, enfin, la question qu'on peut se poser, c'est est-ce que les politiques font toujours rêver les patrons? Alors, a priori, on dirait non quand on les écoute sur tous les plateaux, quand on regarde les sondages. Mais en fait, j'ai envie de dire oui. Regardez, on prend l'exemple de la REF là, qui s'ouvre. Elle va se clôturer demain par ce fameux débat avec tous les candidats, enfin une grande partie des candidats à l'élection présidentielle. C'est la seule chose dont on parle. On aurait pu imaginer pour que ce rendez-vous des entrepreneurs de France, on aurait pu parler, je ne sais pas, d'avoir des grands patrons, avoir des débats, des propositions très fortes, voilà ce qu'on veut, voilà comment on va réindustrialiser la France. Non, on parle de quoi ? De ce débat des politiques. Parce qu'en fait, il y a une sorte de relation incestueuse entre les patrons et les politiques. Alors, il faut dire que il y a le fameux dossier des aides aux entreprises, que ça soit 200 milliards si l'on croit le rapport du Sénat, 187 milliards selon le Conseil, le Haut Commissariat Clément Beaune, ou 100 milliards pour d'autres. Bref, un montant très considérable qui montre que en fait, elles sont sous perfusion. Alors après, elles vous disent, mais on peut pas s'en passer. Oui, ok, mais il faudrait quand même à un moment qu'on essaye de couper ce lien, ce cordon ombilical qui existe entre l'État français et les entreprises. À un moment, au moment où il y avait justement ce débat autour des aides aux entreprises, le MEDEF a dit, écoutez, ok, on est d'accord au grand renoncement, en échange de quoi vous baissez les impôts, les cotisations sociales, etc., qui sont énormes, on est bien d'accord. Et puis depuis, rien n'a été fait. On aurait pu imaginer que ce soit un thème demain, à l'occasion de cette REF, pas du tout. Alors, bon, à la décharge des entreprises, c'est que dans un pays totalement suradministré, que vous avez dépendre de tout, que ce soit pour la recherche, le crédit impôt recherche, pour l'apprentissage, pour tout, elles dépendent de l'État. Donc, en fait, oui, ça fait toujours rêver les politiques, même s'ils sont 82% estimés que le président de la République, le futur président de la République, ne fera rien.
4: Ils sont très pessimistes, effectivement. Ouais. Ça, c'est la dernière étude. Donc, Emmanuel, il faut rêver les politiques?
6: Non, mais il faut que les patrons arrêtent de jouer les midis en espérant se faire séduire par un homme politique. C'est pas du tout le but. Le but, c'est qu'ils doivent, au contraire, imposer au patron un rapport de force qui va permettre finalement de mener des politiques qui vont dans leur sens. Moi, je trouve que le MEDEF, il est pas assez incisif, il est pas assez... quand on dit c'est le courage qui est le maître mot de cette rêve, il faut
5: ça
6: que le MEDEF...
5: courage, fuyons les politiques.
6: Oui, et puis le MEDEF, il doit se l'appliquer d'abord à lui-même, ce courage.
4: Moi, je suis quand même assez frappé. Sursaut ou le chaos, c'est ce qu'il dit ce matin Patrick Martin, la Une du Parisien.
6: Oui, mais ce qui est quand quand même frappant, c'est que quand vous regardez finalement cette enquête qu'on nous présente comme étant une enquête d'une ampleur sans précédent, les réponses des dirigeants, je veux dire, vous auriez pu les faire sans faire cette enquête massive, puisqu'on vous dit ce qu'ils veulent, moins de fiscalité et moins de charges, qu'ils veulent réindustrialiser la France, qu'ils veulent des normes et des procédures administratives plus simples, qu'ils veulent stabiliser les règles sociales, etc. Je veux dire, quand vous reprenez le carte sur table, qui est le fameux rapport que sort le MEDEF régulièrement de 2017, il y a 10 ans, c'était exactement...

0: va falloir. Oui, mais ça, c'est pas leur boulot. C'est pas leur boulot. Il faut pas qu'ils se mêlent des affaires de l'État. Moi, je pense qu'il faut qu'ils défendent leurs intérêts, qu'il faut qu'ils fassent comprendre. Ils ont une chance incroyable. C'est que les Français considèrent que les plus crédibles pour redresser la situation économique du pays, c'est les entreprises. Eh bien, qu'ils s'en servent, qu'ils fassent de la pédagogie.
1: C'est vrai qu'on s'est arrêté un peu à la moitié du chemin sur la baisse des impôts, bah, CVAS,
0: alors, C3S. Là-dessus, effectivement. Donc, ça, pour moi, c'est le sujet principal. Honnêtement, sur le coût du travail, oui, il y a encore des écarts.
2: Oui, mais
0: ça
2: on voit bien qu'ils
0: ne peuvent pas mal baisser.
2: Ils s'adressent toujours au gouvernement, ils s'adressent toujours aux ministres, ils s'adressent toujours aux politiques.
0: Edwige, peser dans la campagne, c'est pas juste auditionner les candidats à la présidentielle pour leur exprimer les désidératas. Moi, je pense qu'il faut qu'il y ait des gros efforts, il faut qu'il y ait un rapport de force. Si vous ne faites pas ça, on n'investit plus. Moi, ce que j'attends du MEDEF, c'est qu'ils nous disent cette année, par exemple, on n'a pas investi tant de milliards, on n'a pas créé tant de dizaines de milliers d'emplois, qu'ils aient un impact sur la vie.
1: Il n'y va pas assez fort, Patrick Martin, Edwige Chevrillon.
2: Non, moi, je pense qu'il faut qu'effectivement, il instaure un rapport de force. Là-dessus, je suis d'accord avec Emmanuel Le Chypre. Ce qu'il y a, c'est que, en fait, les entreprises, même au moment du Covid, c'était frappant. On voyait les entreprises, elles dépendaient complètement de l'État. Il y a un moment, à la sortie du Covid, j'ai posé la question à un chef d'entreprise, je disais, mais profitez-en, et le gouvernement, on ne sait plus où il est, tout le monde est perdu, allez-y, négocier directement avec les syndicats, essayez de faire avancer. Ah maintenant, on attend le ministre. J'avais envie de dire, pourquoi vous attendez le ministre? Donc, il y a toujours cette logique-là, et ils ont du mal quand même à en sortir. Il faut dire quand même que le poids de l'État en France est tel, vous prenez la commande publique. La commande publique, quoi, c'est à peu près 20%. C'est très important pour les petites entreprises. Mmh. C'est là la différence entre les grandes entreprises qui, elles, peuvent dire faire un petit bras d'honneur. Et certains ne manquent pas de le faire quand on voit les grands patrons, que ce soit Bernard Arnault ou Patrick Pouyanné.
1: Mais vous croyez que les entreprises, elles attendent beaucoup de l'État
2: elles
1: aujourd'hui?
2: Presque tout de l'État. Mais c'est ça qu'il faudrait essayer d'avoir, de faire une force d'opposition. Ils n'arrivent pas à faire cette force d'opposition.
1: Mmh. Et bah, écoutez, merci. Merci à tous les deux, Emmanuel Le Chypre et Edwige Chevrillon, pour ce débat donc consacré à la REF et aux politiques et aux patrons qui vont se retrouver donc dès demain pour ce grand débat. Il y aura au moins 7 candidats à l'élection présidentielle déclarés qui seront sur le
2: tous les ministres.
0: Et puis il faudra leur demander mollets tout au long de l'année.
1: Voilà, exactement.
0: Faire des propositions.
1: Ce sera sur le central de Roland-Garros.
0: L'évolution des propositions des candidats, montrer leurs effets.
2: Pas oublier que la production de richesse, c'est que les patrons qui le font. Enfin, c'est que pas les patrons, c'est les salariés aussi, mais c'est les entreprises. Donc tout dépend des entreprises.
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5: Combien de femmes viennent en consultation en me disant « Mais je suis épuisée par ma vie, mon travail, mes enfants, la charge mentale. » J'ai dit « Mais faites l'amour! Faites encore plus souvent l'amour! L'amour va vous donner de l'énergie pour accomplir toutes ces tâches. »
6: La première question que j'ai avec l'entrepreneur avec qui je vais m'associer, c'est « Comment ça se passe dans ta vie de couple? Qu'est-ce que tu fais ?» À chaque fois que je vois qu'il a une limite avec la personne avec qui il est en couple, ça c'est donc une limite qu'on va avoir, toi et moi, un jour.
7: Aujourd'hui, notre sexualité, elle est vue comme une performance. On ne fait plus l'amour, on valide une performance. À la fin, c'est deux personnes dans un couple ou dans des relations où on n'est pas épanoui.
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8: Très heureux de vous retrouver dans ce nouvel épisode du podcast des indépendants sur BFM Business. Et aujourd'hui, on va parler sexualité et entrepreneuriat. On parle souvent sport, alimentation et performance, mais rarement sexualité. Pourtant, ça aurait un impact bien concret dans notre pratique du business. Et c'est ce qu'on va voir avec trois invités que je laisse Ombline vous présenter.
9: Première invitée, Thérèse Argot, thérapeute de couple, sexologue et diplômée de philosophie. Avec près de 200 000 abonnés sur Instagram, Thérèse met des mots sur notre vie intime et amoureuse. Notamment connue pour sa participation au podcast Légende, avec qui elle partira en tournée à partir du mois d'octobre, Thérèse est aussi la créatrice du podcast Love Care. Elle y partage des consultations avec des patients qui ont accepté d'être enregistrés. Selon Thérèse, les relations déterminent la qualité de votre vie, de votre travail et de votre bien-être. Deuxième invitée, Joy Richez, entrepreneur depuis plus de 10 ans, conférencière et créatrice du podcast Décide, qui cumule plus de 130 épisodes. Fondatrice de l'académie Maison Close, Joy accompagne les femmes entrepreneurs à créer et diriger autrement. Formée en psychologie et en coaching, elle a accompagné plus de 3000 femmes avec la conviction que l'entrepreneuriat et la sexualité sont les deux faces d'une même pièce. Troisième et dernière invitée, Tony Jazz est entrepreneur et investisseur. Tony a développé plusieurs activités dans des secteurs variés comme le logement, le conseil ou la restauration. Suivi par près de

0: 200 000 abonnés sur les réseaux sociaux pour des conseils en investissement et sa vision du business, Tony défend une conviction forte. Les relations intimes, amicales et sociales jouent un rôle central dans l'ambition et la réussite entrepreneuriale.
1: Je suis ravi de vous accueillir dans ce nouvel épisode du podcast des indépendants. Là où vous vous rejoignez tous les trois, c'est que la vie intime, la vie personnelle a un impact évident sur le business. Thérèse.
2: On a longtemps pensé que la vie intime et la vie professionnelle étaient deux choses séparées. Or, elles sont intrinsèquement imbriquées l'une à l'autre. On peut même parler de capital intime pour représenter en fait l'ensemble de nos relations amoureuses, amicales, familiales, nos relations en fait aux autres et à nous-mêmes. Et ce capital intime, qu'on peut aussi penser comme une espèce de patrimoine émotionnel et relationnel, va avoir un impact sur notre performance au travail.
1: Ça, c'est la notion de capital intime. C'est-à-dire qu'il y a effectivement la sexualité, et c'est vrai qu'on va en parler dans cet épisode, et c'est un choix, mais il y a aussi tout ce qu'il y a autour, c'est un peu à 360 degrés.
2: Exactement. Et donc la sexualité, il faut bien comprendre qu'il ne faut pas l'entendre sous le terme de génitalité. La sexualité, c'est le fait de prendre en considération qu'on a un corps fait aussi pour la jouissance, un corps qui est fait pour la connexion, un corps qui nous rappelle voilà, qu'on est fait pour être en relation. Et quand on prend en considération ce besoin d'être en relation, eh bien, on va voir qu'il va y avoir un épanouissement de la personne qui va déborder effectivement dans la vie professionnelle. Et réciproquement aussi, quand ça ne se passe pas bien au niveau de la vie professionnelle, ça peut aussi avoir un impact sur le fameux capital intime. Et ça aussi, c'est important d'en parler. La vie sexuelle de l'entrepreneur, ça peut être aussi une vie sexuelle qui est très appauvrie, voire complètement désertique, parce qu'il met toute son énergie dans son travail et il n'en a plus aucune pour la personne qui accompagne sa vie.
1: Et en même temps, on peut aussi ne pas avoir forcément de libido, ne pas avoir forcément envie. Il faut juste que ce soit un choix conscient. On n'est pas là pour culpabiliser ceux qui nous écoutent.
2: Bien sûr que non, mais quand on parle de libido, ce qui est très intéressant, c'est que la libido, c'est une histoire d'énergie. Donc, où est-ce qu'on place notre énergie ? Quand on a beaucoup de stress, quand on a une charge mentale importante, quand on a de la fatigue, il y a un impact direct sur ta vie sexuelle. Donc ça aussi, c'est important de le savoir. Et puis, quand la vie sexuelle, parfois, se passe mal, elle est une source de frustration, de déception, il y a une déconnexion qui peut aussi s'opérer. Et puis, on arrive avec tous ces soucis au travail, avec une difficulté à se concentrer, et qui fait qu'en fait, après, on va moins bien performer.
1: On va moins bien performer, le mot est lâché, parce que finalement, votre conviction, je le disais, c'est qu'avec une vie intime épanouie, on arrive à avoir un business plus aligné, plus efficace, et à faire plus d'argent, plus de chiffre d'affaires. Joy.
3: En fait, ce que j'ai envie de préciser, c'est que déjà, entreprendre, c'est libidinal. Ça part d'un élan de vie. Quand on est entrepreneur, on est porté par des convictions. Et la sexualité, c'est pas que l'acte sexuel, c'est pas l'aspect charnel. Comme le disait Thérèse très justement, c'est une ressource. Et cette ressource, elle se découpe en plusieurs pans. Et je reprends juste la définition de l'OMS qui est « La sexualité, c'est à la fois le bien-être physique, émotionnel, social et mental. » Et nous, on a limité la sexualité à l'aspect charnel uniquement, au physique.
1: C'est bien de rappeler ça au début de l'épisode et ça rejoint la notion de capital intime puisque c'est plus large que simplement des rapports charnels.
3: Hein. Exactement, c'est pas simplement un moment intime où il y a le coït et qui fait que oui, on va être performant ensuite, mais aussi ce qui est important de rappeler, je pense, quand on est entrepreneur, c'est que cette énergie, cette ressource, elle est là pour être dans la création. Création d'un projet, création d'un couple, création d'un business. Et ça, ça part d'un élan vital, de cette libido. En fait, l'énergie sexuelle, la libido, la ressource, le capital intime, ce sont simplement des synonymes pour dire on a cet élan vital à l'intérieur de nous, comment on l'utilise ?
1: Alors comment justement, comment on l'utilise et comment est-ce qu'on le redirige ? Qu'est-ce que ça veut dire ? Est-ce que ça veut dire qu'il faut avoir, disons-le franchement, des rapports sexuels ?
3: Non, faut avoir conscience que aujourd'hui les rapports sexuels c'est un pan de ta sexualité. Sauf que ta sexualité c'est un ensemble de vecteurs qui vont te permettre de cultiver cette énergie sexuelle. Quand on est en connexion avec les gens, on va ressentir cette énergie, mais on peut la cultiver entre soi et soi. On n'est pas obligé d'avoir des partenaires et même très souvent, c'est une fuite. On utilise la sexualité comme un échappatoire pour le stress, on utilise le couple pour combler nos insécurités et on utilise notre business pour fuir notre couple. Donc il y a vraiment cette idée de comment j'utilise cette ressource à l'intérieur de moi, c'est-à-dire cet élan qui va me permettre d'aller créer des projets qui me portent et donc je rejoins la notion de couple. Parce que être un entrepreneur, c'est faire face à des risques, des décisions importantes. Et pour moi, c'est les deux faces d'une même pièce, sexualité et entrepreneuriat. C'est les deux endroits où on se fout à poil, très clairement.
1: Ça veut dire aussi qu'effectivement, quand on est à son compte, on n'a pas le temps, je sais pas moi, de faire des enfants, on n'a pas le temps de construire une famille, c'est des choses qui arrivent. Quand on est très occupé, il faut le dire, on n'a pas le temps d'avoir une relation, d'avoir un partenaire, et c'est OK, Tony.
4: On a moins le temps. Tu as parlé de performance et de sexualité. Est-ce qu'il y a un intérêt ou est-ce que c'est important ou pas ? Moi, je te le prends en tant que chef d'entreprise qui est plusieurs salariés. Je vais te dire un terme qui n'est pas beau, mais je peux très bien très rapidement te montrer qui est mal baisé, et dans le terme mal baisé, c'est-à-dire qui n'a pas de relation sexuelle ou qui est pas, en tout cas, de qui on ne prend pas bien soin.
1: On n'est pas un peu dans le cliché là quand même?
4: Non, c'est réel, c'est réel. Je prends l'expression comme ça. Essayons de réfléchir à une fois une personne qu'on a rencontrée ou qu'on a eue au téléphone, et on s'est dit non mais cette personne elle est, tu vois, et là tu lances le terme mal baisé. Je vais parler purement intimement et moi-même, une relation sexuelle que je peux avoir, en tout cas une relation intime que je peux avoir dès le matin, va radicalement changer ma journée et ma performance et mon envie de faire des choses que si...
1: Et ta confiance.
4: Et ma confiance. C'est, en fait, tout est véritablement intimement lié. Et tu te rends compte que ce soit pour les entrepreneurs ou pour les gens qui ont un travail absolument normal et salarié, tu te rends compte qu'en fait, les deux amènent de la performance.
1: Thérèse.
2: Ça veut dire que quand on est entrepreneur, il y a une question à se poser. Est-ce que mon capital intime, c'est-à-dire mes ressources personnelles, a une action positive, neutre ou négative sur ma performance au travail? Il faut interroger, en fait, ces ressources-là. Et parfois, remettre en question notre façon d'être en relation, parce que il y a des relations qui nous pompent beaucoup d'énergie. Il y a des relations qui nous encombre l'esprit et qui nous empêche après d'accomplir la mission qui est la nôtre. Il faut savoir l'interroger, la remettre en question, trouver des solutions et parfois, je le dis alors que je suis thérapeute de couple, se séparer de relations qui nous prennent toute l'énergie au lieu de nous en donner. Moi, je suis assez sensible à ça aujourd'hui, de poser la question même par rapport à la sexualité. Est-ce que votre sexualité est un lieu de ressourcement ou est-ce que c'est un lieu d'épuisement? Si c'est un lieu d'épuisement, il y a un problème. Et quand il y a un problème, on trouve des solutions. Il y a des thérapeutes, des sexologues qui sont là pour vous accompagner, pour faire en sorte que ce soit un lieu de ressourcement pour après accomplir les mille et une missions que vous avez à accomplir dans la journée.
1: Parce qu'en réalité, on peut banaliser des situations. On peut banaliser d'être en couple avec quelqu'un qui nous prend plus d'énergie qu'elle ne nous en donne. On peut banaliser aussi le célibat en se disant c'est normal, j'ai pas le temps. Et on se rend compte à travers cet épisode que c'est aussi un ensemble de décisions.
2: Oui, et on voit aussi, moi je l'ai encore vu dans mon cabinet là récemment, un homme, 39 ans, qui a extrêmement bien réussi dans son business. Il vient me voir en me disant mais je suis hyper successful dans ce que je fais en tant qu'entrepreneur, mais ma vie personnelle, c'est la catastrophe. Je n'ai rien réussi à construire et je ne suis pas heureux. Et il se rend compte qu'en fait, il touche en fait un plafond de verre. C'est-à-dire qu'il ne peut pas se développer s'il ne prend pas plus en considération sa vie personnelle qui va l'amener des ressources, qui va lui permettre de pouvoir s'épanouir davantage. Alors c'est intéressant parce que pour certains entrepreneurs, pour ne pas dire pour de très nombreux entrepreneurs, le travail est parfois une fuite de ce qui nous fait souffrir dans la relation.
1: Et le couple peut l'être aussi.
2: Exactement, le couple peut être aussi. On a pu être blessé dans nos liens, dans nos relations intimes, dans nos relations familiales quand on était enfant. Et on se dit qu'il y a un lieu qui est assez sécurisant, c'est le travail, parce qu'on a plus le contrôle de la situation. Là où dans une relation interpersonnelle, on a moins le contrôle. Donc parfois, on peut choisir de se donner dans son travail parce qu'on n'est pas à l'aise dans sa sphère intime. Mais si on continue comme ça, il va y avoir un déséquilibre qu'on va payer à un moment ou à un autre. Est-ce que c'est à coup de burn-out? Est-ce que c'est à coup de tristesse personnelle, de dépression? Mais à un moment, l'équilibre n'est pas là et ça va poser problème.
3: L'idée, c'est déjà de comprendre qu'aujourd'hui, notre sexualité, elle est vue comme une performance. On ne fait plus l'amour, on valide une performance. Donc dans notre job, on veut plus d'argent, plus de clients, plus de temps, plus de projets. Et dans notre sexualité, on veut plus de fréquence, plus de durée, peut-être même plus de partenaires. On a oublié déjà de remettre de la présence. Alors je sais, c'est chiant et je le vois tous les jours dans les femmes que j'accompagne. Elles entreprennent, elles ont envie d'avoir cette intensité de vie. Mais malheureusement, quand on cherche à remplir sa vie telle une boulimique, c'est simplement qu'on ne sait pas être présent. On ne sait pas se réjouir de ce qui se passe.
1: Et franchement, ça fait plaisir pour les célibataires dont je suis. J'en profite pour passer une annonce. Parce que en vrai, c'est vrai qu'on... Enfin, moi, je me sens super bien avec moi-même. Je ne ressens pas le besoin d'avoir forcément quelqu'un. Et moi, les moments de solitude, je les accueille avec beaucoup de sérénité, en fait. Et ça veut dire aussi que ça peut être très positif hein, et qu'on n'est pas obligé aussi d'avoir quelqu'un pour être un entrepreneur successful.
3: Bien sûr, j'ai même envie de dire tester l'abstinence, voir qu'est-ce qui se passe. Est-ce qu'on est tel un junkie qui va chercher sa dose ou est-ce qu'on arrive à reconnecter avec son corps, avec son plaisir, avec ses désirs? Parce que quand on parle aujourd'hui de sexualité, on parle avant tout de relation au plaisir, au désir, à la performance, certes, à cette envie d'être connecté à la vie. Et tu le disais tout à l'heure, Thérèse, la jouissance, c'est pas simplement l'orgasme, c'est comment je jouis de la vie. Au départ, la jouissance, c'est comment je me laisse traverser par la joie. Et ça, dans nos business, c'est censé être primordial. C'est censé être un KPI indétrônable. Sauf qu'on se concentre sur les résultats, sur le chiffre d'affaires, ce qui est extrêmement important. Mais ça fait des femmes éteintes, ça fait des hommes qui cherchent simplement à avoir des résultats pour leur ego, et à la fin, c'est deux personnes dans un couple ou dans des relations où on n'est pas épanoui.
1: En tant qu'indépendante terrestre, t'as vécu le couple et le célibat. Est-ce que ça a eu un impact dans ta vie ?
2: Considérable. C'est-à-dire que depuis que je suis célibataire, j'ai pu vraiment développer mon business comme je ne me suis jamais autorisée à le faire quand j'étais en couple. Et bien, c'était tout le problème de mes relations conjugales, c'est que je ne m'autorisais pas à être la femme que je suis parce que j'avais peur d'écraser mon partenaire, j'avais peur de le déstabiliser, j'avais peur qu'il soit inconfortable à mes côtés. Et comme je voulais absolument aimer et être aimée, ben je me diminuais pour que lui puisse exister à mes côtés. Puis un jour, je me suis rendu compte qu'en faisant ça, et ben j'étais en train de me détruire personnellement, j'étais en train de vraiment de dépérir.
1: J'entends beaucoup, hein, quand on parle business, j'entends beaucoup de gens me dire « le célibat est une force quand on est à son compte, en fait ». Tony, est-ce qu'il faut forcément être en couple pour réussir ?
4: Alors, il faut forcément être en couple pour réussir, mais le problème, c'est que le couple, c'est la fin de l'entrepreneur. C'est-à-dire que c'est ce qui fait que l'entrepreneur va baisser en performance instantanément. Je vais te donner un schéma et je vais te le faire de manière très simple. Lorsque tu crées ta boîte et que tu es seul et qu'il n'y a personne autour de toi, tu ne réfléchis pas à l'heure à laquelle tu travailles.
1: Ça,
4: et
1: toi-même,
4: tu vas te réveiller à 3h du mat avec un truc. J'ai une idée. Si tu as quelqu'un qui est couché à côté de toi, tu vas moins être enclin à te lever parce qu'on va dire mais où est-ce que tu vas ? Et en fait, juste cette question fait que tu peux te recoucher. Et donc, en fait, lorsque tu es en couple avec quelqu'un qui ne comprend pas ce que tu es en train de faire, ce que tu es en train de construire, en fait, tu te rends compte que tout s'arrête et donc que le couple est la fin de l'entrepreneur.
1: Et ça peut être épuisant parce que tu vas chercher à expliquer, tu vas chercher à te justifier et donc constamment, rien ne sera naturel et à la fin, tu te rends même pas compte, mais ça te crame.
4: Chaque pourcentage d'énergie que tu dois utiliser pour ton entreprise, si tu l'utilises pour te justifier ou si tu l'utilises pour expliquer ce que tu es en train de faire à ceux qui sont autour de toi et notamment ton couple, donc la personne numéro 1, le truc c'est que chaque pourcentage d'énergie, tu ne l'as plus pour ton entreprise. À l'opposé, si tu es célibataire et que tu es entrepreneur, tu vas exploser d'une manière phénoménale. Mais tu vas prendre un plafond de verre parce qu'il n'y a qu'une personne qui t'accompagne dans ta vie qui peut te le faire passer. Et en fait, tout se passe soit dans la communication, c'est-à-dire comprendre l'autre. Soit ça passe par une statistique très simple. Si tu es avec une personne qui est indépendante ou bien chef d'entreprise, ça va t'aider. Si tu es avec une personne qui est salariée, il y a moins de chances que tu réussisses, purement statistique. Et en fait, de l'autre côté, tu te rends compte que c'est beaucoup de communication, c'est beaucoup d'aide, c'est beaucoup de « bon bah je t'explique ce que j'aime, voilà ce que j'aime ». Donc il faut que tu fasses ce que j'aime, les langages de l'amour. Voici ce que toi tu aimes, ok j'ai compris que c'est ce que tu aimais, donc je vais te donner ce que tu aimes. Et lorsque tu arrives à un niveau de communication qui est absolument compliqué à avoir parce qu'en fait c'est des tabous, tu as envie que la personne elle lise dans tes pensées, chose qui est impossible. C'est ce qui fait que soit tu réussis ou pas.
1: Ouais, il y a une telle frontière que ça devient ingérable à la fin et tu me disais Thérèse, le choix du partenaire c'est sans doute le choix le plus important d'une vie en fait.
2: Exactement, c'est très important ce choix du partenaire, c'est le choix le plus important dans votre vie, c'est avec qui vous allez vous associer, avec qui vous allez prendre une série de décisions et ce choix-là, eh bien il faut prendre le temps de le mûrir, de prendre le temps de comment on dit du discernement. Et alors, ça peut être une difficulté pour l'indépendant. L'indépendant, justement, il aime être seul. Il a beaucoup de difficultés à s'attacher à quelqu'un. Et pour s'attacher à quelqu'un, il faut voir quel est l'intérêt pour moi. Et je pense qu'il n'y a pas de honte à avoir de comprendre qu'il peut y avoir un intérêt pour servir ton projet de vie que de t'associer à quelqu'un.
1: Le mot associé, il est clé. Hein.
2: Mais oui.
1: Parce qu'effectivement, c'est une association.
2: Une association, une vraie association. Et donc là aussi, c'est avec qui tu vas cheminer. Donc ce choix-là, c'est le plus important de ta vie. Donc pose bien le pour, le contre, prends le temps de bien discerner parce que ça peut t'entraîner vers le meilleur ou vers le pire. Et ça, voilà, c'est pour ça que je pense que c'est important de l'interroger. Voilà, comment est-ce que ça se passe avec mon compagnon ? Est-ce que cette personne me permet de rayonner ? Moi, je donne souvent ce petit conseil pour savoir si je suis avec la bonne personne. C'est la règle des 5 R. La bonne personne, c'est quelqu'un qui te rassure, qui te respecte, qui te fait rire, qui te fait rêver et qui te fait rayonner. Le rayonner est très important pour l'entrepreneur. Est-ce que cette personne avec qui je suis en relation me permet de m'épanouir et de rayonner ? Ou est-ce que c'est personne qui m'éteint ? Ou est-ce que j'ai l'impression de mourir dans cette relation ? Voilà en tout cas un critère de discernement qui permet de savoir si c'est une bonne ou une mauvaise personne à tes côtés.
1: C'est quelqu'un qui te fait rire, c'est quelqu'un qui rebondit, c'est quelqu'un qui te fait vivre.
2: On a oublié que la relation de couple est une relation qui est faite pour nous rendre vivants, pour nous rendre joyeux. Il y a beaucoup de couples qui sont éteints, très mortifères, où on se tire vers le bas. Et ça, à mon sens, c'est un problème. Il faut pouvoir le dire. Si vous ne sentez pas que vous êtes vivant, c'est qu'il y a une difficulté. Et voilà, regardez cette difficulté, essayez de comprendre le problème et trouver la solution. Mais ça, c'est vraiment un critère essentiel.
1: Est-ce qu'avoir des enfants, c'est un problème quand on a une entreprise ?
2: Je suis maman de 3 enfants de 20 ans, 18 ans et 14 ans et je peux vous dire qu'ils sont ma plus grande force, que si je réussis tout ce que j'entreprends, c'est grâce à mes enfants. Alors, ça semble aussi un peu étrange de le dire parce que les enfants nous mettent des limites, mais c'est parce qu'ils me mettent des limites que du coup, je peux exceller dans ce que je fais. C'est-à-dire qu'ils sont les garants de ma santé mentale. Les gens me disent, mais Théa, tu ne t'effondres jamais. Mais vous savez pourquoi je m'effondre jamais? Parce que j'ai 3 enfants qui me demandent de cuisiner pour eux, qui me demandent de passer du temps à discuter avec eux, qui me demandent d'être présente. Et donc, je dois tout arrêter, parfois mettre mon portable de côté pour être là pour eux. Et donc, ils régulent toute cette énergie que j'ai envie de mettre dans mon travail. Et je les remercierai jamais assez. Tout mon succès, je les dois à mes 3 enfants.
1: Et on voit depuis le début de cette émission qu'on ne parle pas uniquement de sexualité au sens brut du terme et que ça englobe beaucoup de choses.
2: Quand on parle aussi de sexualité, on parle aussi de jouissance. Dans la jouissance, ça va nous donner donc une énergie, une vraie énergie. J'accompagne beaucoup de femmes aussi qui ont des difficultés à avoir du plaisir et de la joie dans leur vie intime. Je crois que beaucoup de femmes passent à côté de cette ressource absolument extraordinaire qu'est le sexe. C'est une ressource dans nos vies de femmes. Pourquoi est-ce qu'on passe à côté? C'est qu'on n'a pas compris que dans cet acte-là, il y avait un échange d'énergie. Que si ça se passe bien, comme c'est censé bien se passer, on reçoit de l'énergie. La femme reçoit. Alors recevoir, c'est pas être passive, pas faire l'étoile de mer. Recevoir, c'est être active. Quand on reçoit chez soi, on se prépare, on lance l'invitation,
1: on fait des dates.
2: Voilà, on est active. Donc, recevoir, c'est pas être passive. Mais ce que je veux dire par là, c'est que l'acte sexuel, c'est une réception d'énergie. Et cette énergie, elle va nous aider à accomplir toutes nos tâches. Combien de femmes viennent en consultation en me disant « Mais je suis épuisée par ma vie, mon travail, mes enfants, la charge mentale. » Je dis « Mais faites l'amour! Faites encore plus souvent l'amour! L'amour va vous donner de l'énergie pour accomplir toutes ces tâches. » Or, le problème, c'est que la majorité des gens font mal l'amour. Désolée de dire ça comme ça. C'est-à-dire qu'ils ont une façon d'être en relation sexuelle qui font qu'il n'y a pas ce transfert d'énergie. Pourquoi? Parce que beaucoup d'hommes arrivent dans la relation sexuelle, en tout cas dans la relation sexuelle homme-femme, sans énergie. Ils veulent prendre l'énergie de leur femme parce qu'ils sont épuisés par peut-être leur travail, par leurs soucis, etc. Ils disent « donne-moi de l'énergie », c'est ce qu'ils demandent à leur femme. Et donc la femme a l'impression que l'homme va prendre de l'énergie. Il faut se donner aux enfants et en plus à son homme. Et donc c'est un lieu d'épuisement. Or l'homme, il est là pour donner de l'énergie. Et lui, on va dire « mais où est-ce qu'il en prend ?» Déjà, il en prend à l'extérieur par ses activités et son équilibre personnel. Et en plus, il en prend quand il voit sa femme jouir. Ça lui donne encore plus d'énergie. Et ce qui fait qu'après, la journée est vécue avec un mal en train. Mais c'est pour dire qu'en tout cas, quand on parle de sexualité, je pense qu'ici on s'entend assez bien, pour dire que c'est une question de circulation d'énergie. Et cette énergie, elle est nécessaire pour réaliser notre vie.
3: Aujourd'hui, par rapport à cette énergie, on va chercher à consommer la sexualité plutôt qu'à la vivre. Mais comme on va consommer les réseaux sociaux, Netflix et autre chose qui vient nous nourrir. Et en fait, je pense qu'on fait mal l'amour parce qu'on ne sait pas faire l'amour avec toutes les facettes que l'on a à disposition à l'intérieur de nous et par rapport à notre partenaire aussi. Et en fait, cette multiplicité, elle est hyper importante dans le sens où c'est différentes portes d'entrée pour exprimer cette énergie sexuelle. Comment je peux utiliser cette énergie sexuelle dans mon business et dans ma vie personnelle? Mais du coup, ça va vouloir dire peut-être faire preuve d'audace, faire preuve d'écoute, faire preuve davantage de limites que je vais poser. Et je pense que la première chose qui fait qu'on a une sexualité qui est pauvre, c'est qu'on cherche à la remplir parce qu'on croit que c'est un divertissement. La première chose que j'ai envie de dire pour que les gens se rendent compte à quel point ils sont déconnectés, c'est l'acronyme LEAD. Est-ce que mes limites sont claires, sont posées, saines? Est-ce que je normalise l'épuisement? Est-ce que je ne me suradapte pas? Ou est-ce que mon désir est bien présent? Et souvent, on se rend compte qu'il en manque un des quatre.
1: Si ça se passe mal au lit, ça se passe mal dans le business.
3: Indéniablement, parce que ça veut dire que tu ne sais pas utiliser ton énergie sexuelle et créatrice à bon escient. Peut-être que dans ta sexualité au lit, il y a vraiment cette idée de « je n'arrive pas à exprimer ce que j'ai envie, ce qui me fait du bien, ce qui me permettrait de jouir et pas nécessairement que l'orgasme ». Et bien c'est exactement pareil dans ton business. Peut-être que tu vas garder des clients qui te drainent, qui payent pas, tu vas entreprendre des projets qui te fatiguent au plus haut point. Ce que tu tolères dans ton business, tu le tolères dans ta vie intime.
1: Et là, on parle de la sexualité, mais si on parle par exemple des relations amicales, c'est pareil. On peut très bien entretenir pendant des années des relations amicales qui ne nous font plus progresser et c'est hyper dommageable pour notre activité. Tony?
4: Ouais. En fait, le choix des personnes qui vont entourer ta vie, je dis n'importe quoi, mais t'as quelqu'un qui fume, il y a des chances que tu sois un fumeur. T'as quelqu'un qui est sportif, il y a des chances que tu sois sportif. Et en fait, le choix des personnes qui entourent ta vie vont cristalliser ce que tu vas faire. Donc, du sport, fumer, t'intéresser à des sujets, eux, ils vont cristalliser ça. Et le choix de ton partenaire, lui, va cristalliser ta réussite. C'est-à-dire qu'en fonction de la personne que tu prends, soit tu réussis, soit c'est l'échec assuré. Parce que il va te ramener dans une énergie, il va te ramener dans des schémas psychologiques particuliers auxquels t'es pas habitué. Et c'est pour ça que moi, je prends souvent cet exemple-là lorsque je commence à parler avec un entrepreneur ou lorsque je veux m'associer avec un entrepreneur. Je crée diverses entreprises, j'en ai une en tête. Ah, tiens, et la première question que j'ai avec l'entrepreneur avec qui je vais m'associer, c'est quelque chose que je suis en train de faire en ce moment, c'est comment ça se passe dans ta vie de couple? Qu'est-ce que tu fais? Ça se passe bien? Vous voyagez? Vous parlez? Vous discutez? Et en fait, à chaque fois que je vois qu'il a une limite avec la personne avec qui il est en couple, dans ma tête, je me dis, ça, c'est donc une limite qu'on va avoir, toi et moi, un jour. Et donc, ça me permet d'anticiper, juste en parlant de sa vie privée, ça me permet d'anticiper les problèmes que je vais avoir avec cette personne.
1: Mais sur le plan amical, sur le plan des relations sociales, hein, on peut très bien continuer à entretenir des relations qui, on le sait, ne nous nourrissent plus, mais voilà, c'est l'évidence, c'est simple, ça fait longtemps que c'est là, et je continue de voir des personnes, et quand je sors de ma soirée, bah, je me sens pas mieux, en fait.
3: Je crois que déjà, on tolère des choses dans notre vie intime qui vont être forcément ce qu'on va tolérer aussi dans notre business. Et je crois qu'on le sait aujourd'hui, la qualité de nos relations, ça fait la qualité de ce qu'on entreprend, de ce qu'on crée, de notre vie. Si tu gardes des relations qui ne te nourrissent pas, c'est pourquoi? Généralement, c'est par peur de ne plus être aimé, par peur
1: d'être
3: seul, exactement. Et on en revient à ce que tu disais tout à l'heure, apprendre à se connaître et ne plus avoir besoin finalement d'avoir une validation de l'extérieur pour se sentir épanoui, se sentir bien avec soi.
1: Ouais, et il y a un truc qui est absolument véridique que moi j'ai expérimenté, c'est qu'en faisant évoluer mes relations sociales, en rencontrant des entrepreneurs, notamment avec le podcast des indépendants, ben forcément, ma vision de l'entrepreneuriat a évolué avec plus d'ambition, plus de détermination aussi. Et donc, à chaque fois que je fais un dîner avec des entrepreneurs, j'en sors encore plus déterminé pour mon business. Ça, c'est une évidence.
2: Ce n'est pas facile de s'autoriser à réussir. On pourrait dire qu'au départ, ça peut être un idéal. C'est pas facile. Et j'ai envie de dire plus particulièrement encore pour les femmes. On en voit encore beaucoup de femmes qui ne s'autorisent pas à être ambitieuses. Ça reste encore souvent un gros mot. Une femme, elle est encore, voilà, pleine d'injonctions sociales qui l'empêchent, en fait, d'être comme ça. Donc, en fonction de nos amitiés ou la personne qui nous entoure, la personne qui nous accompagne dans notre vie, est-ce qu'elle va nous aider à développer notre plein potentiel? Ou est-ce qu'elle a peur de notre plein potentiel?
1: Et est-ce que finalement rester dans des relations qui ne nous nourrissent pas, que ce soit relation amoureuse ou relation amicale, c'est aussi se limiter inconsciemment?
2: C'est pour ça que moi j'aime beaucoup ce concept de capital intime, parce qu'on va pas seulement rester sur la sphère conjugale, mais ce qui est aussi intéressant, c'est d'interroger la sphère familiale, amicale. Est-ce que j'ai une famille qui m'encourage à développer mes talents, ou une famille qui au contraire me pousse à rester bien dans les clous, dans les cases? Est-ce que mes amis sont stimulants ou au contraire me tirent vers le bas? Et c'est tout ça qu'il faut interroger. C'est pas seulement la sphère conjugale.
1: Un entrepreneur ne pourrait pas être avec un salarié?
2: C'est contre-intuitif aussi. On pense que d'être en couple avec un salarié va nous donner la stabilité, la sécurité dont on a besoin pour pouvoir entreprendre. Ce qu'on peut observer, c'est que pour beaucoup de femmes, quand elles sont en couple avec un homme qui est salarié, elles vont entreprendre, mais elles vont entreprendre petit et elles vont rester petit. Parce que comme il y a la sécurité, elles peuvent se permettre de ne pas se développer davantage. Et ce qu'on peut observer, même moi j'ai observé dans ma vie intime, c'est qu'une fois qu'on n'est plus en couple et qu'on est seule, une femme seule, mais moi je suis obligée de réussir et de très bien réussir et donc de casser ce fameux plafond de verre que je me mettais personnellement, évidemment, dans une relation de couple. Et donc, c'est vrai que c'est assez perturbant de constater ça. Les femmes se brident beaucoup. Pourquoi? Parce qu'elles ont intériorisé l'idée que si tu es une femme puissante, dans le beau sens du terme, tu risques d'effrayer les hommes. Et comme on est fait pour la relation, on veut aimer et être aimé, on se dit que si je développe mon plein potentiel, que j'ai du succès professionnel, que j'ai de l'argent, que j'ai de la visibilité, que j'aime ce que je fais,
1: ça
2: va effrayer l'homme. Et on est très nombreuses à avoir intériorisé cette croyance-là. Je pense que c'est une croyance qui est fausse. Il existe des hommes qui sont bien dans leur peau et qui seraient très heureux de partager leur vie avec une femme qui développe leur plein potentiel. Statistiquement, c'est possible qu'ils soient très peu nombreux, mais ils existent et raccrochons-nous à ces quelques-uns.
1: Oui, je suis sûr qu'il y a plein d'hommes bien qui aimeraient et qui adorent être avec des femmes ambitieuses.
2: Eh bien, oui, mais c'est quand même compliqué parce qu'il faut qu'ils soient effectivement bien dans ce qu'ils vivent et eux-mêmes aient confiance en eux.
1: Bah, des hommes équilibrés, alignés, qui savent où ils vont et qui ont envie de porter la réussite de leur conjointe, ça me semble le minimum.
4: Exactement.
2: Oui, ça c'est une dimension peut-être aussi plus psychologique, mais on choisit souvent son partenaire en fonction des figures d'attachement qu'on a eues quand on était enfant. Donc, si vous choisissez un partenaire qui vous limite dans votre ascension professionnelle, c'est peut-être que vos parents étaient des gens qui vous limitaient était et que du coup vous retournez vers un partenaire qui reproduit quelque chose que vous avez connu enfant. Donc n'oubliez jamais que vous êtes entièrement responsable du choix de votre partenaire, que vous pouvez le choisir beaucoup plus librement. Et parfois, ça demande un petit travail sur son histoire personnelle pour choisir la bonne personne pour soi.
1: On parle beaucoup du partenaire, mais on devrait aussi parler du meilleur ami, parce que le meilleur ami, ça peut vraiment nous porter dans la vie.
2: Alors, je pense que tu as entièrement raison de rappeler la place de l'amitié. On vient d'une génération qui a surinvesti au niveau du couple. On a pensé que le couple, c'était l'aboutissement d'une vie, que c'était vraiment la chose la plus importante. C'est très important, c'est très beau cette aventure du couple. Mais je pense qu'on a survalorisé le couple au détriment des autres relations, comme des relations amicales, qui peuvent nous porter, qui peuvent nous soutenir, et qui sont nécessaires aussi à notre bonheur. Donc ne sous-estimons pas ça. Je pense à une femme que j'ai eue ce matin en consultation et qui m'expliquait que son mari ne sort jamais boire un verre avec des copains, faire du sport avec des copains, faire des activités avec des copains. Il n'est là que pour elle et ses enfants. Et elle me dit, je n'en peux plus. Elle n'a aucun désir pour lui. Je dis, mais c'est pas vous. Personne ne peut avoir du désir pour un homme qui n'existe qu'au travers de sa femme et ses enfants. On a besoin d'aimer pas son mari ou le père de ses enfants, mais tel homme, vous voyez, c'est l'homme qu'on aime. C'est pas seulement dans ces rôles-là. Et donc, ce que je veux dire par là, c'est que l'amitié est vraiment nécessaire pour l'équilibre de vie.
1: Et l'amitié, la vraie, pas les relations un peu superficielles. Bon, moi, je suis très attaché à ces questions d'amitié. Je suis très sensible à l'amitié. Et pour moi, c'est quelque chose de fondateur, en fait. Tony.
4: J'ai souvent tendance à dire que lorsque je vois les amis de certaines personnes, je peux vite savoir leur ambition, je peux vite savoir ce qu'ils aiment, ce qu'ils aiment pas. C'est-à-dire, parle-moi de tes amis. Et du coup, là, je vais tout de suite deviner exactement quel type de personne tu es. Moi, je le vois très personnellement. J'ai un cercle d'amis qui est très restreint. Quand je vois ce qu'ils font, je suis évidemment la moyenne de ces personnes-là. Et je pense qu'il faut, comme dans le couple, parfois être très égoïste.
1: Ah,
4: c'est-à-dire
1: oui.
4: Se dire, bon, tu ne m'apportes plus rien. Hein, façon de parler, mais ce n'est pas qu'une façon de parler. Donc, du coup, je t'appelle moins, je te vois moins, je discute moins avec toi, pour justement laisser la place peut-être à quelqu'un qui soit plus en phase, plus en lien, plus enclin avec ses propres ambitions, ses propres envies aussi, de façon à ce qu'il puisse nourrir quelque chose chez toi.
1: Et on voit que c'est là encore une décision en fait. Hein. Les relations sociales, le cercle social, c'est des décisions qu'on prend. On n'a pas à être victime à cause d'habitudes, etc. Si on sent que ça ne nous fait plus grandir, Joy.
3: Il y a vraiment cette idée de qui je mets dans mon cercle d'or, à qui je donne mon temps, mon énergie, la meilleure partie de moi. Et ça vaut pour les amis, ça vaut pour la famille, ça vaut pour les collègues, parce que ce sujet qu'on est en train d'aborder, il est là pour nous permettre de rayonner, d'oser plus, de sortir de cette demande de validation extérieure, d'être en capacité de poser des limites claires. Et tout ça, ça se fait, bien évidemment, avec une connaissance de soi, mais avec un entourage qui nous porte, qui est en capacité de nous dire des choses qu'on n'a pas envie d'entendre pour nous faire avancer. Pas des gens qui vont nous brosser dans le sens du poil parce que ça nous fait plaisir. Donc j'imagine que dans cette notion de profondeur que t'évoques, c'est dans ton cercle d'or, est-ce que c'est des gens qui sont en capacité de te dire « là, tu fais n'importe quoi, là, t'as un choix important à prendre ». Et c'est ça être entrepreneur, c'est avoir le discernement de s'entourer avec des partenaires qui t'élèves et qui sont là aussi quand t'es en train d'être dans le creux de la vague.
1: Exactement, c'est d'être conscient de savoir si les gens qui nous entourent nous apportent ou nous apportent pas. Et comme tu disais, Tony, c'est très égoïste, mais c'est un bon égoïsme.
4: Ouais.
1: C'est un égoïsme constructif. Il nous reste une minute pour terminer cet épisode. J'aurais aimé que vous nous partagiez peut-être un conseil très concret pour les personnes qui nous écoutent quand on parle sexualité et entrepreneuriat, mais au-delà. Amitié aussi, on l'a vu. Un conseil peut-être, Thérèse ?
2: Mais moi, j'aime bien voir les relations comme une ascension en montagne. Quand vous allez faire un sommet en montagne, avec qui vous allez vous encorder ? Et le choix du partenaire avec qui vous allez faire cette ascension, elle est importante. Comment est-ce qu'on va savoir avec qui s'encorder ? Mais déjà, est-ce qu'on veut gravir le même sommet ? On n'a pas tous la même énergie. On ne veut pas tous développer des projets. On n'est pas tous indépendants. Donc, trouvons quelqu'un qui a envie de gravir le même sommet. Certains ont envie de gravir l'Everest, d'autres, le signal de Beautrange. Je viens de Belgique, c'est le signal, la petite collinette en Belgique de 600 mètres. Et des gens sont très contents avec ça. Et c'est très bien, il n'y a aucun jugement. Mais quel sommet tu veux atteindre et est-ce qu'on est d'accord là-dessus? Et après,
1: le plus haut au podcast des indépendants, c'est le plus haut.
2: Voilà, mais c'est pour ça qu'on va avoir un profil de personnalité. Il faut une forme de ressemblance. Je pense que c'est très important. Et puis une ressemblance aussi au niveau du rythme de marche. C'est-à-dire, est-ce qu'on avance au même rythme? Est-ce qu'on a une intelligence qui fonctionne bien l'un avec l'autre? Et il y a des gens qui ont des intelligences qui fonctionnent très bien ensemble, d'autres pas. Et quand on avait quelqu'un qui nous ralentit parce que il est insécurisé, parce qu'il fonctionne plus lentement, eh bien ça peut être très difficile à vivre. Donc on s'encorde avec quelqu'un qui a aussi le même rythme et qui veut la même chose. Donc posez-vous ces bonnes questions avant de vous associer dans votre vie intime avec quelqu'un.
1: Et d'ailleurs, quelque chose que j'ai beaucoup entendu de la part d'amis avec un E, c'est les hommes qui les culpabilisent de trop travailler, qui les culpabilisent de pas rentrer suffisamment tôt.
2: Charles, on va faire un podcast entier sur la culpabilité.
1: Ouais.
2: Et les indépendants.
1: Et ça,
2: parce
1: c'est
2: que
1: terrible.
2: Ça, c'est un vrai sujet.
1: Et du coup, je dis aux femmes, effectivement, si vous vous sentez culpabilisé parce que vous avez de l'ambition, vous avez envie de réussir, vous avez envie envie d'atteindre les étoiles, fuyez finalement.
2: Ça veut dire que c'est pas le bon partenaire pour vous. Voilà. Et c'est très important cette histoire de l'ambition commune. Et il faut accepter que les indépendants, les entrepreneurs ont un profil de personnalité qui est quand même très atypique. C'est-à-dire, statistiquement parlant, ils sont moins nombreux, ces personnes-là. Et donc, ça peut être difficile de trouver des personnes qui nous ressemblent sur ce plan-là. Et je pense que la ressemblance en amour, elle est nécessaire pour avancer de façon épanouissante.
1: Et je ne peux pas m'empêcher de rebondir sur le mot atypique, parce que c'est important aussi de rappeler, je le disais en début d'épisode, on est là pour culpabiliser personne. Et effectivement, c'est important de reconnaître, de savoir qu'en tant qu'entrepreneur, en tant qu'indépendant, on a aussi un mode de fonctionnement qui est un peu différent, entre guillemets, du commun des mortels. Et ça aussi, il faut l'intégrer, parce que des fois, on a l'impression de ne pas être compris, hein, que ce soit socialement ou amoureusement.
2: Ludovic, moi j'ai passé 40 ans de ma vie à culpabiliser d'être ambitieuse. 40 ans de ma vie à culpabiliser d'être ambitieuse. Pour moi c'était mal, il fallait pas l'être et j'ai tout fait pour casser mon ambition. Et donc je culpabilisais d'avoir la personnalité que j'ai. Et après 40 ans, vous imaginez, c'est quand même long, hein, je me suis enfin autorisée à être qui je suis. Eh bien, c'est vrai que parfois, on peut être atypique dans sa famille, dans son cercle d'amis. Ça peut être très culpabilisant. Et au lieu de ça, moi, je vous encourage à ne pas attendre 40 ans pour vous dire, eh bien, c'est très bien comme je suis. Et comment est-ce que, avec qui je suis, eh bien, je vais pouvoir vivre ma vie. Mais pas essayer de répondre à ce qu'on attend de toi.
1: Et c'est extraordinaire d'être atypique. Joy, un dernier mot pour conclure cet épisode.
3: Augmenter les curseurs de la curiosité, de la surprise et de l'enthousiasme. Parce que la sexualité et l'entrepreneuriat, ce sont des terrains de jeu. Et aujourd'hui, on est devenu trop sérieux. On pense qu'on n'a plus rien à explorer, plus rien à découvrir. Et donc, j'ai envie de rappeler, d'oser, d'observer ce qui nous convient, de ressentir, d'exprimer et de réajuster les endroits où on a envie d'aller et de créer.
1: Rappelle-nous, toi, Maison Close, c'est comme ça que s'appelle ton programme, ton académie ?
3: Tout à fait, qui accueille des femmes entrepreneurs pour justement retrouver ce plaisir ultime, parce que les femmes aujourd'hui ont perdu cet élan parce qu'on les a bridées, parce qu'elles se sont minimisées et elles ont envie de retrouver cette joie de vivre partout, dans toutes les sphères.
1: Cette énergie, cette confiance,
3: exactement,
1: cette projection.
3: Ouais.
1: Tony, un dernier mot ?
4: Je te dirais qu'un jour, dans ta vie de couple, tu vas forcément t'embrouiller, c'est inévitable. Et ce jour-là, tu vas montrer ton pire visage. Le mieux pour éviter et pour savoir si tu vas passer au-dessus, c'est pas de le montrer d'entrée, mais c'est de faire un petit exercice très facile où tu vas vite voir avec qui tu es. C'est d'être terriblement égoïste. C'est-à-dire que terriblement égoïste dans tes envies, t'as envie de sortir voir tes copains ou tes copines, vas-y, grandement, n'essaye pas de ne pas culpabiliser, de rester un peu plus. Tu as envie de travailler à pas d'heure parce que c'est ton truc. En fait, sois le plus...
1: Fais les choses pour toi.
4: Fais les choses pour toi. Sois le plus égoïste possible d'entrée, juste pour voir quelle est la réaction de l'autre. Parce que le jour où tu vas t'embrouiller avec cette personne, c'est ce que tu vas faire. Et ça sera intéressant de voir d'entrée comment est-ce qu'elle va réagir. Est-ce qu'elle va t'accueillir et te dire, mais vas-y grandement, je suis avec toi. Ou est-ce que cette personne va dire, bon, ce serait bien que tu passes un petit peu de temps avec moi parce que là, je me sens un peu seul. Et le truc, c'est que dans ta vie d'entrepreneur, c'est ce qui va arriver. Tu vas le faire parce que tu auras des objectifs, tu auras des montagnes à monter. Et donc, forcément, ce visage, tu vas le montrer.
1: Il va falloir faire des choix, il va falloir arbitrer, que ce soit en couple, en amitié ou évidemment dans son business. Merci à tous les trois.
4: Merci, Ludo.
1: J'étais ravi de vous accueillir et d'échanger sur ce sujet, la sexualité, l'entrepreneuriat et au-delà. On l'a vu, c'était vraiment un plaisir, c'était passionnant et je vous rappelle qu'on se retrouve un jeudi sur deux avec un nouvel épisode du podcast des indépendants. Enfin, le prochain épisode, ce sera le dernier déjà de la saison 4. À bientôt.
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7: Bonjour à tous, ravi de vous retrouver pour cette nouvelle émission BFM Entreprise, l'émission, vous le savez, qui plonge au cœur des boîtes tout au long de la semaine. Le lundi, on parle de leadership, le mardi des outils RH, le mercredi de croissance, le jeudi de transmission. Les outils RH, donc, et cet éléphant dans la pièce, l'intelligence artificielle, beaucoup de questions avec cet outil qui va vite, très vite. Comment organiser au mieux nos entreprises? Comment s'entourer au mieux? Ce sont les questions que vous nous avez posées, auxquelles on va répondre aujourd'hui avec mes invités. Dominique Podesta, directrice associée au sein du cabinet de management de transition EIM. Bonjour Dominique. À vos côtés, Geoffrey Fournier, président de Victoria Merage. Bonjour Geoffrey.
8: Bonjour.
7: Et notre juriste du jour, Xavier Dulin, avocat spécialisé en droit social. Bonjour Xavier.
8: Bonjour Sandra.
7: Les outils RH à l'heure de l'intelligence artificielle, c'est parti.
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7: C'est très intéressant ce thème parce qu'il y a plein de façons de prendre le sujet, plein de questions à se poser. On va déjà commencer par cette question de Zino pour vous, Dominique. Il nous demande quels sont les nouveaux profils dont ont besoin les entreprises pour réussir leur transformation. Question un peu vertigineuse, hein, faut l'avouer.
8: Oui, alors comme on venait juste avant de parler de Cannes, vertige, alors moi, il y a un angle qui me vient tout de suite. D'abord, on est dans le prospectif, et ma prospective est fondée plus sur ce qu'attendent nos clients chez EIM, plus que sur véritablement se inventer ou deviner ce qui sera fait demain. Les transformations aujourd'hui, nous, ce qu'on observe, c'est qu'elles sont liées d'abord à des contextes qui sont particulièrement différents du passé, qui impliquent de l'inconnu, la capacité à gérer l'incertitude, qui nécessite d'avoir un sang-froid incroyable, parce qu'en fait, comme on n'est jamais tout seul, on a une visibilité, une vision en fait de la transformation qui dépend aussi de la manière dont nous-mêmes on a vécu chacun nos expériences, hein, quand on est dans un comité exécutif. Donc, moi je dirais le sang-froid véritablement, est ce qu'on observe le plus aujourd'hui, plus encore qu'avant, parce qu'il y a l'inconnu, parce qu'on travaille avec des gens qui sont très différents et qui changent très régulièrement aussi, parce qu'on s'appuie sur son passé, mais en fait, il y a plein de choses qu'on doit sortir de nos certitudes et de nos biais habituels. Et puis, la deuxième compétence que j'évoquerai, c'est l'écoute. Voilà, écouter l'autre dans en quoi il est différent de nous et écouter ce qu'on ne connaît pas. Se nourrir aussi des approches différentes.
7: Geoffrey Fournier, vous êtes d'accord avec ça ?
9: Oui, complètement. En fait, en complément de ce qu'a dit Dominique, c'est vraiment cette capacité de discernement. En fait, ce qui va se passer, c'est que, en fait, de plus en plus, en fait, nos collaborateurs vont être augmentés. Ils vont avoir une masse d'informations très importante à ingérer, sans pour autant avoir la maturité pour le faire. Et c'est cette capacité de discernement qui va permettre de faire vraiment la différence, notamment pour les managers.
7: C'est intéressant parce que ce que vous dites, quand même, c'est qu'il ne faut pas vraiment faire de plan sur la comète, il faut se laisser un peu surprendre par les profils qu'il y a sur le marché.
8: Alors, c'est tout le sujet d'ailleurs de l'IA, c'est-à-dire que l'IA a processé et a permis d'optimiser les coûts de recrutement, finit par ne plus mettre en avant des profils où on se laisserait séduire ou laisserait intéresser par des profils différents. Et ça, c'est un risque majeur de l'IA, notamment, moi je le vois dans les grands groupes, hein, ou quand on gère 2000, 3000 embauches de jeunes diplômés ou de profils commerciaux, eh bien, on a évidemment besoin de l'IA pour accélérer. Et donc, on en oublie ces 20% qui font la différence. C'est toujours la règle des 80-20. Hein. Donc, les 20% qu'on ne voit pas sont probablement ceux qui nous apportent toute cette curiosité, cette inventivité, ce sang-froid et ce discernement dont on parle. Donc, il y a un vrai sujet sur les grands groupes où il y a un vrai risque, à mon avis, justement. C'est qu'on ne verra plus ces profils-là. Et en revanche, il y a une vraie opportunité pour les ETI. Pour les entreprises familiales, où il y a des dirigeants qui doivent connaître tout le monde. Parce que dans ces entreprises, un, le salarié peut encore se retrouver reconnu dans ce qu'il est. Et deux, les dirigeants ont encore accès à leurs salariés. Mmh. Et je crois que ce qui fait la différence et ce qui fera la différence, notamment dans ces process-là, ce sera la capacité à regarder les individus, en fait, et à rendre visible ce que nos process rendent invisible.
7: Sophie vous demande, et je trouve que la question est pertinente, pour bien s'entourer à l'heure de l'IA, Xavier, faut-il recruter des personnes compétentes dans le domaine d'activité du poste, finalement, ou des geeks ?
10: C'est vrai que c'est toute la question à l'heure de la mécanisation, la robotisation. On se dit qu'en fait, il vaudrait mieux avoir de très bonnes machines qui maîtrisent ces outils-là plutôt que des personnes compétentes. En fait, ce n'est pas vrai, fort heureusement. C'est pas vrai à l'heure d'aujourd'hui, comme diraient certains dans une logique redondante. C'est qu'en fait, il n'y a pas de doute, on recrute d'abord des personnes compétentes dans son domaine.
7: Mmh, encore aujourd'hui.
10: On a besoin, par ailleurs, de personnes qui ont une certaine curiosité. Une capacité d'adaptation, une certaine curiosité, avec une certitude. Donc ça veut dire que l'émotion compte encore. Hein. On dit, en fait, l'idéal, la combinaison idéale pour tout métier, c'est vraiment la tête, le cœur et la main. Donc c'est la tête, vous pensez, vous êtes capable de faire ce qu'il faut correctement. Le cœur, vous êtes capable de réfléchir par rapport aux besoins de votre client et besoins de votre entreprise. Et la main, vous allez pouvoir le réaliser. Aujourd'hui, l'IA, elle nous sert pour la tête. On n'a pas de réponse pour le cœur et la main. Pas encore, peut-être demain, mais on n'a pas encore de réponse. Donc il y a cette première certitude, il faut d'abord recruter des gens compétents, mais avec une certaine curiosité, c'est ce que vous avez évoqué. Et la deuxième chose en droit social qui est vraiment primordiale, c'est qu'en fait les entretiens d'embauche, les tests à l'embauche ne vous permettront pas de savoir si vous avez ou non le bon candidat. Vous allez savoir si la personne a des compétences dans le domaine qui vous intéresse, grâce au CV, à l'entretien, certes, vous aurez un certain niveau, mais le cœur et la main, vous ne saurez pas. Mmh. Et même chose pour ce qui est de la maîtrise des outils IA, ce n'est que la période d'essai qui vous permettra d'avoir des réponses à cette question, sur cette curiosité, cette capacité d'adaptation et donc de combinaison de ces justes compétences avec ces outils contemporains et la réalisation concrète qui nécessite encore. Ce que je dis souvent pour l'IA peut-être, c'est que vous avez une notice. Et vous êtes cuisinier, vous avez la recette de cuisine. Vous allez avoir la meilleure recette de cuisine. Et vous allez avoir les étapes à respecter. Vous n'aurez pas le plat réalisé.
7: Oui, je vois ce que vous voulez dire, Dominique.
8: Alors, je voudrais juste compléter, parce que je ne sais pas si tu fais beaucoup de cuisine, en fait. mais je dis ça parce qu'en fait...
10: Mais ça compte, les deux comptent. Le geste et la notice.
8: Non, je plaisante. Mais ce que je veux dire par là, c'est que si on pose la question à ChatGPT, fais-moi une quiche avec ce que j'ai dans le frigo, il va nous la faire, en fait. Donc, il va aller au-delà de la recette et il va nous la faire. Si on fait un parallèle un peu simple avec les compétences, la grande différence dans les profils, moi, je trouve, c'est que il y a à la fois les grands recrutements collectifs. Encore une fois, le grand collectif, les process, etc., où on va trouver ce qu'on... Dans 80% des cas, les profils qui nous conviennent, parce que l'un dans l'autre, le recrutement est en soi déjà une science qui est tellement aléatoire qu'on gagne un peu en process. Ce qui est très différenciant, c'est notamment les dirigeants, parce que dans leur COMEX, ils ont 10 personnes à recruter. Ils n'en ont pas 50 ou 70, et quand il y a du turnover, c'est une ou deux dans l'année. Au-delà des compétences, ça se voit dans les CV, ce qui est vraiment observable, c'est la capacité à résoudre des problèmes. C'est pas une histoire de compétence, c'est que quel que soit le parcours de quelqu'un, vous prenez un contexte différent, il est la bonne personne ou il n'est pas la bonne personne. À l'heure de Cannes, on pourrait parler des castings. Et ça, c'est un élément essentiel et les dirigeants le savent. Juste cette anecdote. Hier, je suis interrogée sur un dirigeant de retournement chez UIM. Eh bien, nous nous sommes demandé des business, qu'est-ce qu'on a fait ? Remarque du dirigeant, ne me donnez pas des cas de ChatGPT. Donc, il y a une lucidité absolue sur le fait que c'est plutôt les partenaires ou les individus eux-mêmes qui, à travers leur CV, vont aller augmenter leur profil ou leur offre, alors qu'en fait, tout réside dans la réalité. On continue à avoir, et notamment des dirigeants, qui évidemment sont complètement connectés à la réalité. Donc, quand je suis sur du volume, je gagne en process, mais quand je suis sur des individus et des expertises, je gagne en précision, évidemment, et en fiabilité quand je rencontre et quand je suis sur la réalité.
7: Comment bien s'entourer alors de l'IA et cette inquiétude, cette petite musique depuis plusieurs années maintenant, Geoffrey Fournier, c'est d'être remplacé par l'IA. Soraya nous demande, l'IA va-t-elle remplacer les managers ou révéler les mauvais ?
9: Un petit peu les deux, en fait. Le manager très structurant, en fait, qui avait principalement pour qualité d'automatiser, de mettre en place des process, etc. En fait, ces qualités-là, elles vont être un petit peu relayées au second plan, puisque des managers un petit peu plus faibles dans ces domaines-là, en fait, va se faire aider d'un outil qui lui permettra, en fait, de structurer et de vraiment alimenter son reporting et la nécessité d'une validation ou d'un contrôle. Donc, l'outil va compenser cette faiblesse-là. Ce que l'outil va pas compenser, en revanche, c'est cette capacité, encore une fois, de discernement à gérer l'humain, l'émotionnel. Ça c'est clair. Donc on aura un manager augmenté à l'image qu'on a un collaborateur augmenté, mais ça en restera là, en fait, hein. Quelqu'un qui a des limites dans le domaine émotionnel ou dans la relation à l'autre, etc. Bah, en fait, cet outil-là, il ne permettra pas de le compenser, en tout cas.
7: Pour vous, ça veut dire que en soi, tout ce qu'on dit sur l'intelligence artificielle dans le recrutement, ça va pas faire tant de changements que ça?
9: Ça va changer les process, ça va les rendre plus rapides. Les grosses masses vont être traitées plus rapidement. Mm-hmm. En revanche, sur des recrutements, on va dire très spécifiques, sur des fonctions sensibles. Prenons un exemple très simple. Prenons l'exemple d'un directeur sécurité et sûreté d'un grand groupe de défense, etc. Bah, il faudra aller un petit peu au-delà. Et c'est pour cette raison qu'il y a également des dispositifs d'évaluation et des dispositifs de vérification de référence. Mm-hmm. Et une période d'essai, bien entendu, comme on le disait auparavant. Donc, il faut quand même avoir tous ces éléments en tête. Le recrutement, il s'arrête à la fin de la période d'essai, comme je dis souvent. Ça fait partie du process. Il s'arrête pas au moment où on traite un CV et on valide ou on signe un contrat de travail.
7: Mmh.
8: Dominique, l'IA est apparue, enfin c'est pas d'hier, il y a déjà des entreprises qui depuis environ 10 ans travaillent avec des process accélérés de recrutement. Donc même les plateformes de recrutement ont déjà, avant même l'IA, complètement aseptisé le recrutement. D'ailleurs avec beaucoup de frustration des individus qui se disent « j'ai pas de réponse, je sais jamais si je suis pris », etc. Parce que quand vous gérez des gros volumes, vous mettez une annonce, vous avez 2000 CV qui arrivent et c'est plus comme on le faisait il y a 30 ans, comme on regardait chaque CV, les lettres de motivation, etc. Donc ce monde là n'est pas nouveau. Donc oui, il y a un impact absolu quand on a des grands volumes de recrutement et c'est une grande chance parce qu'on est capable d'accélérer le recrutement et quand on a des besoins urgents, c'est bien. En revanche, on a déjà vu un certain nombre de limites à ça. Le deuxième sujet, c'est qu'il y a un autre impact recrutement, c'est la suppression de tous les postes qu'on voit apparaître, dont certains alors sont prédictifs, bon, avec des tensions énormes sur ce que ça va représenter, mais on le voit déjà, les cabinets d'audit, les cabinets de conseil, eux, c'est carrément leur modèle qui bouge. Parce qu'en face, on le voit aussi dans le cinéma, dans le monde de l'image. Les clients disent, est-ce que vous me facturiez 2,5 parce que vous mettiez plein de compétences, maintenant, je sais qu'il y en a une partie qui est faite par l'IA, donc vos marges vont réduire. Donc, il y a absolument un impact. Mesurer ce que ça va représenter, c'est probablement... Enfin, chacun peut donner son chiffre. Mais c'est clair. Manifestement, il y a des modèles économiques qui vont être profondément transformés par l'IA, et ça commence déjà dans les postes qui sont à créer, qui ne le seront pas, et les postes supprimés.
7: Une question existentielle que nous pose Jean, j'aime beaucoup cette question. Faut-il accepter l'idée que votre candidat puisse être meilleur que vous, par exemple par ses compétences, ses nouvelles compétences dans l'IA que vous n'avez pas? C'est très intéressant ça, Xavier Dulin.
10: Oui, je pense que sur cette question de la maîtrise des outils, de nouveaux outils liés à l'IA, parce qu'on a parlé longtemps des nouveaux outils de l'information et de la communication, là on est vraiment, c'est vraiment tout à fait autre chose, hein. On va bien plus loin, mais encore une fois, je pense qu'il ne faut pas avoir effectivement de gêne par rapport à ça, par la force des choses. Aujourd'hui, ceux qui se retrouvent sur le marché de l'emploi maîtrisent mieux les outils que ceux qui sont déjà installés, le plus souvent. Sauf si vraiment les personnes en poste, s'ils sont réellement intéressés, ont accepté de se former. Donc je dirais que majoritairement, oui, il faut accepter l'idée que celui qu'on va recruter, celle ou celui qu'on va recruter, maîtrisera mieux ces outils-là. Mais il faut fixer des lignes, parce qu'en fait, il y a toujours cette question, et notamment en droit, c'est un des plis de mes réflexions, c'est qu'il ne faut pas qu'il y ait non plus un partage de l'autorité immédiat. Et ça, on vous courrait à la catastrophe, parce qu'il y a aussi un partage de responsabilité. Donc, il faut intégrer cette idée que peut-être que l'autre est meilleur que vous, dans un cabinet d'avocats, il est meilleur que vous parce qu'il saura mieux utiliser ces outils-là. Ça ne veut pas dire qu'il est, c'est un meilleur avocat que vous. Hein. Et il faut fixer des lignes. Et il ne faut pas non plus interdire le recours à l'IA. Il faut l'intégrer en veillant notamment à ce que les références ont pu être vérifiées, qu'il n'y ait pas d'hallucinations, ce qu'on appelle des hallucinations, parce que l'IA vous fait plaisir. Elle va répondre de toute façon. Les sites que vous consultez vont répondre, notamment s'ils sont payants, ils vont vraiment aller au bout de la réflexion. Donc ils vont vous répondre même quand la réponse n'est pas valable, en fait. Donc il faut, dans la logique du recrutement, se dire « je vous permets de l'utiliser, mais de bonne foi ». Vous me direz ce que vous avez fait par vous-même et ce que vous avez fait avec l'IA.
7: Ça met, il y a derrière cette question le spectre d'un bouleversement de la hiérarchie en entreprise. J'embauche quelqu'un qui est plus jeune, qui maîtrise mieux l'IA que moi. Est-ce que derrière, justement, l'autorité pourra être exercée de la même façon? Est-ce qu'il y aura toujours un échange de compétences? Geoffrey, vous en pensez quoi?
9: Le management va être complètement différent. Il est le management très vertical que l'on peut connaître depuis quelques années, ou dans des situations un peu particulières, typiquement le management militaire, etc., un petit peu plus vertical. Oui. Et bien dans les faits, il pourra pas être effectué. On sera plus sur un management inspirationnel de plus en plus vis-à-vis des jeunes, et on sera vraiment là-dedans. Et donc à nous de trouver le juste équilibre en fait entre les deux, entre autorité, contrôle et inspiration.
7: Ce qu'on dit souvent, que le contrat de travail, il est basé
10: sur la bonne foi, la loyauté.
7: Et sur l'autorité, sur cet exercice de l'autorité, sur cette...
10: Exactement, il faut vérifier et exiger cette vérification. Et je dirais même qu'on va sur le terrain disciplinaire si cette vérification n'a pas été faite, hein, parce que c'est une exigence du métier. Notamment, je vous dis, pour les métiers que je connais, droit, le chiffre, vous devez vérifier ce que vous avez obtenu grâce à l'IA. Il y avait une question qui se dédoublait tout à l'heure. On dit, est-ce qu'il y a un changement? Il y a la question du changement et du remplacement. Le changement, il est majeur, ça, je pense que c'est absolument incontestable. Il est en mouvement avec une accélération, hein, c'est exponentiel. C'est-à-dire que ce qu'on dit aujourd'hui, dans 6 mois, peut encore bouger. Donc l'accélération, elle est incontestable, c'est une révolution industrielle. Donc est-ce qu'il y a changement? Ça, c'est absolument incontestable. Donc bien s'entourer, c'est effectivement s'entourer de personnes qui auront au moins voilà, des capacités, des compétences dans le domaine choisi, mais aussi une capacité de s'adapter à ces questions-là, avec un recul émotionnel, parce qu'il y a des biais idéologiques. Hein, aujourd'hui, pour tous les sites qu'on peut utiliser, il y a des biais idéologiques qui sont plutôt positif, mais il faut savoir qu'il y a une certaine logique, hein, qui est définie. Il y a une question politique. Après, la question du remplacement. Est-ce qu'il va y avoir aujourd'hui un remplacement par l'IA? Ce n'est pas le cas. Et quand on consulte la doctrine autorisée, en quelque sorte, comme on l'a fait en droit, vous avez vraiment deux écoles. Et c'est pas simplement la discussion, vous voyez, café de commerce, qu'est-ce qu'on en pense, qu'est-ce qu'on a ressenti. Non, il y a vraiment doctrine autorisée, vous avez deux écoles. Il y a ceux qui vous disent que le remplacement sera terrible et qu'il y aura un chômage de masse. Et vous en avez d'autres qui vous disent pas du tout, puisqu'il y aura de nouveaux métiers et des exigences de contrôle. Donc là, il y a deux écoles. Ce qu'on sait aujourd'hui, c'est que l'IA, c'est du texte. Il n'y a pas encore, c'est ce que je disais tout à l'heure, il n'y a pas encore le geste.
7: Ça dépend de la vitesse à laquelle
10: Exactement.
7: Tout ça va se mettre en place. Exactement. Quel est votre avis à tous les deux là-dessus? On prend quelle théorie? Dominique?
8: Moi, je prends la théorie du pragmatisme et du réalisme, surtout des sujets, notamment dans les organisations et les entreprises. Aujourd'hui, il n'y a pas une entreprise qui est capable. Alors, on peut faire même les business plans financiers, économiques, sont remis à plat tous les ans. Donc, je crois à la réalité des relations humaines, en fait, dans les organisations. Et là où l'IA est un outil certainement augmenté qui modifie les modèles économiques des entreprises manifestement, puisque ce sont les entreprises elles-mêmes concernées, des Capgemini, les Big Four, etc., qui en parlent pour leur propre modèle. En même temps, il y a d'autres pans d'entreprises qui sont absolument pas encore dans l'IA développée, parce que leurs data sont pas fiables, parce qu'elles sont complètement internationales. Et nous, on le voit, on passe pas notre temps chez UIM à avoir des projets forcément IT. On a des projets de transfo, de retournement d'entreprise, on recherche des compétences qui ont du sang-froid, qui sont capables de régler des problèmes. C'est ça la réalité des entreprises. Donc moi, je suis plutôt à prédire le réalisme qu'à prédire des choses qui n'engageraient que moi. Et ça aussi, c'est un vrai sujet dans l'IA. C'est qu'est-ce qui m'engage dans mes convictions? Qu'est-ce qui engage une réalité? Et comme les salariés et les individus sont en plus connectés à tout, ils ont toute information qui valent ou pas quelque chose, rester connecté à l'humilité de ce qu'on raconte, c'est pour moi aussi une qualité du manager demain, du salarié ou du dirigeant, l'humilité.
7: Geoffrey Fournier, vous en pensez quoi?
9: Moi, je pense qu'on ira sur un remplacement, mais que je qualifierais mesuré sur certaines choses très précises. Les postes de début de carrière facilement automatisables, les postes de cadre de, on va dire, middle management, qui seront facilement automatisables également, puisqu'en fait, ce pourquoi on les a créés, en fait, pourra être outillé et permettra, en fait, on soit N plus 1 de le faire en gagnant énormément de temps. Donc, je pense que ce sera surtout ces deux populations-là qui vont perdre, entre guillemets, avec le développement de l'IA. Et il y a plein de choses qui vont se développer. Et encore une fois, moi, quand je parle de l'IA, je passe souvent de cette pub des poulets loués. Bah, le poulet loué, il sera jamais remplacé par ChatGPT. Donc, vraiment, il faut avoir ça en tête.
7: Il y a quand même des
9: secteurs. Il y a des secteurs qui seront pas du tout impactés.
7: C'est rassurant de vous écouter. Il y a Edmond qui pose une question très intéressante, parce que c'est vrai qu'il y a ça aussi dans ce sujet. Faut-il miser sur des bonnes formations initiales ou sur la formation professionnelle continue pour bien s'entourer justement à l'heure de l'IA? C'est vrai qu'aujourd'hui, on entend cette petite musique du « les écoles qui font 5-6 ans, ce sera plus utile dans quelques années, maintenant il va falloir se former au fil de l'eau pendant toute sa carrière ». C'est une bonne question que pose Edmond, Xavier.
10: Oui, la question est essentielle, parce que c'est vrai qu'on se dit aujourd'hui, on a plutôt envie de recruter quelqu'un qui viendrait déjà avec ces compétences-là. Elles n'existent pas. Vous avez en fait beaucoup d'écoles qui effectivement utilisent l'IA, facultés et écoles qui utilisent l'IA, qui apprennent à s'en servir, apprennent à avoir un peu de recul pour les métiers pour lesquels c'est possible, parce qu'il y a plein de métiers aujourd'hui pour lesquels l'IA n'a aucune espèce d'utilité ou une utilité qui est très limitée. En droit, il n'y a pas de doute. Dans les cabinets d'avocats aujourd'hui, les premières, deuxième, troisième années peuvent être en grande partie remplacées par l'IA. Après, c'est plus difficile. Mais c'est... Donc la question était, est-ce qu'on peut miser sur une formation initiale? Il faut avoir un bout de formation initiale, mais la réponse en faculté ou dans les écoles, aujourd'hui, n'y est pas. Donc en fait, vous êtes plutôt sur, à mon sens, de ce que j'en vois, de la formation professionnelle continue. C'est-à-dire que c'est vraiment une curiosité puisque de toute façon, ces outils-là vont encore évoluer. Ils évoluent très, très vite. Ouais. Donc, de toute façon, ce qu'on vous a appris à l'école, à l'université, sera toujours important, hein, puisqu'il y a des bases, des fondamentaux, une logique, une distance qui sera très importante. Mais en réalité, on est plutôt, à mon sens, là, c'est empirique, sur de la formation professionnelle continue.
7: Dominique ?
8: Il y a plusieurs années, existait la formation sur le poste de travail. En situation de travail. Et le pragmatisme des entreprises aujourd'hui, quand on voit tous les programmes qu'on puisse développer en formation depuis des trentaines d'années, la nécessité de se réinventer sur la pédagogie à utiliser est absolument essentielle. En cours, il n'y a pas un... Moi, j'ai travaillé beaucoup avec l'EDEC à Nice. Il n'y a pas un cours où il n'y a pas un étudiant qui a son ordinateur ou qui a déjà ChatGPT qui enregistre et qui va lui faire la synthèse du cours. Donc, de toute façon, aujourd'hui, acquérir un diplôme, c'est presque à questionner quel est ce diplôme, en fait.
7: Oui. On est en phase de transition, d'ailleurs.
8: C'est très français aussi, oui. De se dire, je dis bonjour à quelqu'un en fonction de son diplôme, les biais qu'on connaît sur les femmes qui ne peuvent pas évoluer, sur les seniors parce qu'ils n'ont pas eu le bon diplôme à l'époque. Donc, ouais. On voit bien qu'il y a une confrérie qui est très, très française. Plus française qu'ailleurs, plus nationale que dans d'autres pays. Après, l'expérientiel sur le terrain, on le voit sur les parcours de montée en compétences et de carrière des individus, c'est bien parce qu'ils ont vécu des expériences professionnelles différentes et qu'ils ont réglé des problèmes, qu'ils ont accès à des postes importants. C'est un sujet d'ailleurs qui gêne les femmes, c'est qu'elles n'ont pas mis en œuvre, quel que soit leur diplôme. Une femme qui reprendrait ses études pour passer polytechnique à 50 ans, on parie pas sur le fait qu'elle ait tout de suite un poste de dirigeante. Mmh. Celle qui a été dirigée une usine,

0: école supérieure de guerre, etc. Et derrière, s'il passe général, il y a encore un cours supplémentaire. Donc, moi, je pense que ça marche très bien, ça. C'est-à-dire d'avoir un parcours professionnel clair, soit d'expertise, soit de management. En l'occurrence, là, c'est de management, avec des expériences opérationnelles et des phases de formation continue.
1: Oui.
0: Et ça fonctionne très bien.
1: Hein.
0: Et c'est pas lié à l'IA, hein,
1: d'ailleurs. Ouais.
0: C'est la vie, je pense, qui marche comme ça.
1: Une dernière question de Léo, il nous reste 2 minutes. Quelle sera la compétence la plus rare dans les entreprises d'ici 5 ans? Geoffrey, vous en pensez quoi?
0: La compétence
1: la plus rare dans les entreprises, qui sera recherchée dans les années qui viennent.
0: Capacité de discernement, capacité à gérer l'incertitude. Encore une fois, je vais refaire le lien avec les armées. S'il y a quelque chose que les armées font très bien, c'est cette capacité, du fait du conflit militaire, à gérer ce qu'on appelle le brouillard de la guerre, hein, dans le jargon militaire. Et là, c'est exactement pareil. La crise sera permanente. Et donc, gérer les changements, c'est clé.
1: Voilà. Oui, absolument. Xavier.
2: Même réponse. 2027 ne sera pas 2026, 2028 ne sera pas 2027. C'est ça. Cette curiosité, capacité d'adaptation, avec ce recul, puisqu'on parle de l'IA aujourd'hui, avec ce recul par rapport aux réponses qui seront faites.
1: Sachant qu'en termes de droit social, il faudra réussir à objectiver.
2: Ah oui, exactement.
1: Cet aspect des choses,
2: mais c'est terrible.
1: Difficile.
2: C'est qu'en fait, vous avez des outils payants qui vous répondent très très bien, hein. Mais il faut toujours, toujours vérifier. Et donc, cette curiosité, cette adaptation, cette expérience, absolument. L'humain reste essentiel pour moi.
1: Dominique.
3: La résolution de problèmes. Il ne s'agit pas juste de dire « je sais faire », nous on le voit dans l'émission, « je sais faire » ou « j'ai fait », c'est comment j'ai résolu et prendre les clés du problème et résoudre le problème, même si on n'a pas tous les éléments. Donc ça rejoint ce qu'on se dit, mais l'action pour avoir un impact en fait, une compétence qui maintient l'impact, la résolution de problèmes.
1: Voilà quelques clés aujourd'hui dans cette émission pour bien s'entourer à l'heure de l'intelligence artificielle dont on parle désormais tous les jours en entreprise. Merci à tous les trois d'être venus. Dominique Podesta, directrice associée au sein du cabinet de management transition EIM, Geoffrey Fournier, président de Victoria Merach, et Xavier Dulin, avocat spécialisé en droit social. Merci à tous les trois d'être venus dans cette émission qui sera à retrouver à 12h30 et puis en podcast et en replay évidemment sur notre appli, sur notre site. Passez une très bonne journée sur BFM Business.
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6: Bonjour à tous, il est 9h31 sur BFM Business, c'est les experts qui commencent. On est ensemble et en direct jusqu'à 10h30. Beaucoup d'inquiétudes et peu d'espoir pour le prochain budget. La REF s'ouvre cet après-midi avec des patrons proches du désespoir qui n'attendent pas grand-chose des politiques, mais qui débattront quand même avec eux. Ça sera demain après-midi. Des patrons fâchés, est-ce qu'ils ont raison? On va en parler avec nos invités dans quelques instants. Bruno Le Maire, un manifeste qui renverse la table. Il a écrit une sorte de livre d'une cinquantaine de pages avec pas mal de propositions pour une autre France, un texte d'homme libre qui veut lancer un débat sur la France. Je ne suis pas candidat, c'est ce qu'il a dit il y a quelques instants chez Apolline de Malherbe sur BFM TV, mais il veut participer à la campagne. Il propose notamment des hausses d'impôts, on le verra. Il veut aussi la hausse du SMIC et évidemment la TVA sociale. Qu'en pensent nos experts? Je vous dis ça dans une seconde. Une bonne nouvelle, peut-être le déficit allemand atteint 3%. Une bonne nouvelle pour qui? Je ne sais pas, peut-être pour notre morale, parce qu'eux aussi voient leur déficit à grimper. Est-ce que c'est une mauvaise nouvelle par contre pour les marchés obligataires? Est-ce qu'ils vont émettre plus de dettes? C'est toujours une mauvaise nouvelle pour nous, puisque ça nous fait de la concurrence. On parlera également de la CFDT qui veut taxer l'héritage à partir du premier euro, sujet inflammable politiquement, puisque les Français détestent ça, d'autant plus que le patrimoine a déjà été taxé avant d'être hérité. Est-ce que c'est possible de revoir entièrement la fiscalité sur l'héritage? On va en discuter dans quelques instants. On parlera aussi aux banques centrales, parce que de nouvelles déclarations ce matin d'Isabelle Schnabel qui veut, bon c'est sans surprise, augmenter les taux. C'est pas la première fois qu'elle le dit, mais elle le répète ce matin. Qu'est-ce qui se passera à Jackson Hole? Discours attendu de Kevin Warsh pour ce week-end. Est-ce qu'il sera plus clair que la dernière fois? C'est pas sûr. Nos experts de ce matin, Olivier Blandy, bonjour professeur.
7: Bonjour.
6: Au CNAM, vous êtes auteur de Réindustrialiser, le défi d'une génération. En face de vous, Marcus Kerber, avocat et professeur de finances publiques à Berlin. Bonjour. Et Jean-François Robin va nous rejoindre dans un instant de Natixis. Les experts, c'est parti. Ce climat de tension quand même en France, Olivier Landy, je sais pas comment vous voyez ça, mais on commence une REF. Alors d'habitude, la REF, c'est quand même pour se parler entre entrepreneurs, c'est une grand-messe du monde économique où on parle quand même de compétitivité,

0: sujet économique, là on parle que de politique, c'est une rêve présidentielle.
1: Oui, bah, le calendrier veut ça. Et puis les circonstances aussi. Hein. On a quand même une politique qui, pendant plusieurs années, s'est voulue pro-business. Et avec une dernière ligne droite là, sur les quelques mois qui précèdent l'élection présidentielle, les quelques dizaines de mois qui précèdent ces élections, où on a eu des volte-face. Hein. Moi, je vais parler, par exemple, pour ce qui concerne l'industrie. On nous avait promis une baisse des impôts de production. Elle a été suspendue, erreur suspendue. On nous avait mis dans le tuyau quelque chose d'extrêmement important, c'était l'apprentissage. Et tout d'un coup, de manière extrêmement brutale, l'État arrête son soutien. Je ne dis pas qu'il faut un soutien pendant l'éternité, de manière pérenne, mais on a un véritable sujet de formation en France où les
0: filières d'apprentissage... Tout en disant au patron, prenez plus d'apprentis. Hein.
1: Exactement.
0: C'était la ministre de l'Enseignement supérieur.
1: Et donc, il y a eu une rupture de confiance, sans doute, je dirais, quasiment définitive, autour du budget de l'année dernière. Donc, il y a une colère. La colère, c'est bien, parce que ça permet d'exprimer une frustration. Il y a une frustration, il faut pas en rester à la colère, il faut faire des propositions. Et dans le patronat, par exemple, aujourd'hui, il y a des propositions de créer des fonds pour mobiliser l'épargne salariale, avec les différentes composantes patronales et puis les composantes syndicales. Il y a un des projets qui est bloqué, parce que entre deux organisations, les relations ne sont pas excellentes. Donc il faut pas que la colère aille trop loin, il faut que ce soit une colère un peu constructive, y compris... dans le monde des organisations patronales. Ça, c'est en tous les cas le pari. Et puis, oui, aujourd'hui, les partis politiques ne nous proposent pas grand-chose, je l'ai déjà dit sur ce plateau, en termes de projets de société. Et c'est à la société civile, le patronat, les syndicats, de
0: Bruno
1: se mettre
0: Le Maire.
1: En force de propositions. Alors, je ne sais pas si je mettrais M. Le Maire
0: on va en parler,
1: dans
0: mais
1: la
0: au moins
1: société
0: il propose.
1: Civile. Mais voilà. Et donc, oui. Une colère, oui. Légitime, oui, mais il faut qu'elle se dépasse elle-même et qu'elle soit sous forme de proposition globale pour la société civile.
0: Marcus Kerber, comment vous regardez ce lancement de grand-messe des entrepreneurs qui aura lieu cet après-midi ?
2: Écoutez, je pense que c'est une très bonne chose que le monde de l'entreprise se manifeste. C'est un geste sérieux d'un véritable débat où sont les problèmes de l'industrie, non seulement française, mais européenne. Et nous sommes face à un défi extraordinaire de désindustrialisation. Vous voyez ce qui se passe en Allemagne avec Volkswagen.
0: Volkswagen,
2: c'est
0: un grand plan.
2: Une catastrophe prévisible. Et le monde du patronat, je n'aime pas trop ce terme-là. Je préfère dire le monde industriel, parce que ouvriers et patrons sont ensemble. Ils sont dans le même bateau. Nous sommes tous dans le même bateau de notre économie nationale. Devrait mener un débat très sérieux sur la compétitivité industrielle de notre continent. Tout dépend de cela. Et il y a d'ores et déjà les petites sirènes du protectionnisme qui disent il faut que l'Europe doit protéger nos emplois. Tout ceci ne vaut pas grand-chose. L'Allemagne a été un peu le maître vis-à-vis de la Chine. Aujourd'hui, c'est l'Allemagne qui apprend en Chine comment on peut développer et fabriquer des voitures moins chères. Alors, le débat est utile, nécessaire, indispensable et urgent.
0: Et le problème, Marcus, c'est que moi, j'aimerais bien qu'on parle de tout ça à la REF cet après-midi, de compétitivité européenne, de réindustrialisation. Vous savez de quoi on va parler ? De nuisibles et de est-ce qu'il faut effacer la dette ou pas ? On va débattre de ça.
2: Je pense que l'effacement de la dette n'a rien à voir, strictement dit, avec la vitalité industrielle. Les entreprises sont compétitives ou moins compétitives indépendamment de la dette de l'État. La dette de l'État, c'est un chapitre complètement à part. Et là encore, il y a un certain nombre de sirènes, surtout en France, en Europe, à Bruxelles, à la Banque Centrale Européenne, qui font des propos qui mettent, mais on parlera plus tard de ça, peut-être en danger la crédibilité des débiteurs publics, et notamment la crédibilité de la France. Lorsque j'entends des gens qui disent il faut tout simplement effacer la dette de la France, c'est une façon de sacrifier la souveraineté financière de la France. Parce que personne ne prête plus à la France après un tel discours. Mais encore une fois, concernant la messe industrielle, comme vous dites, c'est une chose importante. J'y étais de temps en temps invité à manifester là. Et il est temps qu'on parle de choses sérieuses et ne laisse pas l'industrie à des personnages aussi peu crédibles que M. Le Maire ou d'autres politiciens qui veulent surtout gagner des élections et pas plus.
0: Beaucoup d'envie de parler du manifeste de Bruno Le Maire, mais on va y venir. Mais avant, Jean-François Robin, j'en donne ce chiffre. Plus de 80% des chefs d'entreprise se disent pessimistes sur la politique économique du futur président. C'est le sondage qu'a fait le MEDEF auprès de ses adhérents. Les deux tiers sont convaincus que leur entreprise va être fragilisée, voire va faire faillite en fonction de ce qui sort des urnes. C'est désespérant quand même. C'est-à-dire qu'on a des patrons qui, là, à l'orée de la REF, ont vraiment la trouille.
3: Alors c'est un petit peu comme si vous demandiez à un commerçant est-ce que ça s'est bien passé sa saison.
0: Toujours nul la saison.
3: Voilà, donc c'est jamais comme il faudrait. Bon non, blague à part, c'est sûr qu'il y a une grande défiance parce qu'évidemment vous passez d'une politique et d'un président qui s'est fait élire sur on va créer de l'emploi, on va aider les entreprises très start-up nation, très politique de l'offre, à des politiques qui pour l'instant ceux qui mènent les sondages
0: sont anti-business,
3: des gens
0: en fait.
3: Anti-business, anti-Europe, voilà, on va vers une... Si leur politique était implémentée, on aurait évidemment une crise financière puisque c'est des gens qui veulent sortir de l'Europe de façon implicite, mais leur programme y mène quoi. Donc évidemment vous avez beaucoup d'inquiétudes. Maintenant quand même une petite remarque. Si vous dézoomez un petit peu ce sondage, parce que là il s'agit de se dire est-ce que vous êtes inquiet du prochain président ? Très bien. Mais si vous prenez par exemple l'enquête de l'INSEE sur la confiance dans le business en France, en fait c'est le troisième mois consécutif de hausse. On est revenu quasiment à la moyenne historique au mois d'août. Ouais. Et là on parle de 26 000 entreprises, pas seulement celle du MEDEF. Et donc globalement quand vous interrogez les gens sur leur carnet de commandes notamment, ils vous disent que ça se remplit. Et on retrouve ça d'ailleurs sur l'Allemagne, puisque sur les derniers PMI, qui est le plus indicateur un peu le plus fiable, qui a été renforcé encore hier par l'IFO, qui est au plus haut depuis un an, le PMI allemand, il est au plus haut depuis 4 ans. Donc on est quand même en train de réviser à la hausse les chiffres de croissance en Allemagne cette année.
0: Mais comment ça se fait ? Qu'est-ce qui porte ça ?
3: Mais aujourd'hui, ce qu'on voit, c'est qu'il y a des commandes dans l'industrie, notamment le manufacturier, se porte très bien. Aujourd'hui, si vous regardez la confiance, notamment de la dynamique dans les entreprises françaises, vous avez toujours le bâtiment qui est sous son long terme, mais les services sont en train de revenir. On a une saison touristique qui va être sans doute très proche des derniers records qu'on a eus. On a quand même 100 millions de touristes en France. Ça se passe très bien dans les services globalement. L'hôtellerie-restauration a plutôt progressé.
0: Et puis surtout, dans l'industrie, si je comprends bien.
3: Et dans l'industrie.
0: Des Marcus, Volkswagen annonce des plans.
3: Volkswagen annonce des plans dans l'automobile, mais typiquement l'automobile.
0: Pour enlever l'automobile, quoi.
3: Mais aujourd'hui, l'automobile en France, elle est en train de revenir un petit peu, de reprogresser. Pourquoi ? Parce que c'est quoi la voiture la plus vendue en France en ce moment ?
0: C'est l'R5.
3: Et voilà. Que fait en ce moment Stellantis ? Il repasse au 3-8. Donc il y a des pans de l'économie qui souffrent encore énormément et probablement que les politiques vont être menées. Et c'est là où j'ai un petit là-dessus. C'est qu'évidemment, si vous commencez à remonter les impôts, vous faites des politiques, il faut remonter les taux d'intérêt, vous n'allez pas faciliter le business des entreprises. Donc même si elles vont très bien.
0: Et mais la demande est là.
3: La demande est là, tout à fait. Aujourd'hui, les chiffres de croissance française au deuxième trimestre, c'est 0,2. Oui. La croissance allemande, c'est 0,3. L'Europe fait 0,4. On n'est pas du tout dans la récession. On n'est pas du tout dans les chiffres trop paniquants. Oui. Encore une fois, on voit bien que c'est un petit peu inquiétant le niveau du débat.
2: L'émission s'appelle Les Experts, donc je souhaiterais apporter un élément peut-être d'expertise.
0: Allons-y.
2: Des symptômes de croissance en Allemagne, 0,3% dans le dernier trimestre, c'est un petit lueur d'espoir, pas plus. Restent les problèmes graves, fondamentaux, dans l'industrie automobile, dont le symbole est Volkswagen, le plus grand groupe automobile en Europe, qui n'est plus compétitif. L'existence de ce groupe est en jeu. Son business model est foutu.
3: Et 28% des parts de marché en Europe quand même.
2: Savez, un géant tombe lentement, mais il tombe quand même. Et la politique qui a été menée en faisant des profits en Chine et en produisant des voitures trop chères en Allemagne, ça ne marche plus du tout. Et ça a été prévisible. Et l'État actionnaire chez Volkswagen aurait dû voir ça depuis très très longtemps. Mais l'État actionnaire, vous le savez...
3: Je suis d'accord que l'État visionnaire n'y est pas.
2: Donc il y a des lueurs de croissance, mais ça ne change pas le pronostic fondamental. Europe, je dis... Toute l'Europe a un problème de compétitivité et nous devrions faire un effort de combattre la désindustrialisation.
0: Justement, Olivier Landy, c'est votre sujet.
2: Il faut une politique industrialiste.
0: Oui, mais justement, quand vous regardez le bilan d'Emmanuel Macron sur 10 ans, vous dites sur la réindustrialisation, c'est un rêve, on se fait plaisir, puis c'est un discours politique qui marche bien, où il y a vraiment eu effectivement des réouvertures d'usines et quelque chose qui a réussi. C'est quoi votre point de vue là-dessus ?
1: Alors, d'abord, je voudrais rebondir sur le débat précédent. Je partage le point de vue de Marcus. Si on prend l'industrie, par exemple, OK, on a quelques indicateurs qui sont positifs. On sait qu'on a une économie qui a été relativement résiliente aux différentes crises et on peut que s'en féliciter et féliciter les chefs d'entreprise qui ont fait face aux différentes crises. Mais si on prend la tendance, par exemple, sur l'industrie française, elle a détruit encore au dernier trimestre 5000 emplois, l'industrie manufacturière. Et ça, c'est la réalité de l'industrie française depuis mi-24 à peu près. Donc, attention un petit peu aux chiffres qui sortent, etc. L'industrie, c'est du temps long. On peut se réjouir des lueurs d'espoir, mais une hirondelle ne fait pas le printemps, si je prends quelques images. Maintenant sur le sujet de la réindustrialisation. On a eu 10 ans de politique pro-business, indéniablement. Les premières années sous Emmanuel Macron, les premières années ont été très start-up nation. On a connu la crise du Covid et il y a eu un pivot à ce moment-là où on a remis l'outil productif dans les priorités. Et après la crise du Covid, on a vécu ce que j'ai appelé un printemps de notre renaissance industrielle. C'est-à-dire qu'on a créé des usines en France, on a créé des emplois industriels. Pas suffisamment pour dire qu'on était sur une véritable trajectoire de réindustrialisation. Je vous rappelle à peu près les chiffres. Pour être sur une trajectoire de réindustrialisation en France par rapport à nos pairs européens, il faudrait créer 60 000 emplois industriels par an. On en a créé 15 000 par an. Donc c'était un petit plus. On était sur le démarrage et on crée à peu près 100 usines par an en France entre celles qui ouvrent et celles qui ferment. Et c'était un démarrage. Et en 2024, catastrophe et pas de réaction politique. Tous les indicateurs sont retombés. Donc aujourd'hui, on est sur une tendance où on détruit 20 000 emplois manufacturiers par an en France et où on ferme entre 50 et 60 usines nettes, hein, entre celles qui ouvrent et qui ferment, par an en France.
0: Et c'est quoi la... Qu'est-ce qui explique la bascule ?
1: Il y a eu deux phénomènes. Il y a un phénomène exogène qui est naturellement les conséquences du prix de l'énergie, et puis la position de plus en plus agressive de la Chine. Ça, c'est des phénomènes exogènes. Et puis, il y a eu des phénomènes je dirais endogène français. Le plan France 2030 est absolument super pour les innovations de rupture. Il oublie qu'il faut un socle industriel pour faire des paris technologiques. Il oublie que la force d'un tissu industriel, c'est dans ses PMI. C'est pas elles qui vont faire l'ordinateur quantique, mais on a besoin d'elles pour faire du plastique, des métaux, de la sidérurgie, de la transformation. Et c'est ce socle-là qui souffre.
0: Vous me faites passer Jean-François Robin pour un optimisme béat, ce qui est pas.
3: Non, mais moi,
0: vous n'êtes pas toujours à cette place-là, donc c'est.
3: J'assume. Je partage complètement le constat de dire qu'il y a eu un avant et un après. C'est-à-dire qu'à partir de 2024, on arrête les politiques d'offre parce qu'il y a un blocage politique, il n'y a plus rien qui passe et il y a un environnement qui devient un peu anxiogène pour les entreprises. Oui. Reste quelques petits chiffres.
0: Mais c'est la dissolution, quoi.
3: Ah oui, bien sûr. Et quelques petits chiffres quand même. C'est-à-dire que si vous prenez l'enquête de l'INSEE, hein, le papier de l'INSEE qui est excellent là-dessus, qui fait un peu le panorama des entreprises et ce qui s'est passé entre 2019 et 2023, on crée 38% d'entreprises en plus en France. Entre 2019 et 2026, on est plutôt encore sur une tendance à l'augmentation. Hein. Quelle est l'année de record de création d'entreprises en France ? Je ne parle pas d'industrie, hein, au global, hein. Pas seulement l'industrie. Évidemment, il y a des problématiques dans l'industrie qui se passent, parce que concurrence de la Chine ou du travail supérieur à l'Espagne. Dans le même temps, l'emploi industriel espagnol explose à la hausse. Donc, on a un vrai problème franco-français là-dessus, de compétitivité dans l'industrie. Mais si vous regardez la big picture sur
0: Alors, c'est quand ?
3: L'industrie, entre 2019, on a 50% d'entreprises de plus aujourd'hui, qu'il y a 10 ans. Donc, l'année dernière, c'est quoi ? C'est le record du nombre de créations d'entreprises en France. Plus de 1,1 million d'entreprises. Le précédent record, il datait de quand ? De 2024. Donc, on est OK dans un...
0: Mais avec...
1: Avec les micro-entreprises.
0: Oui, c'est ça, avec
3: on a un record d'entreprises qui sont actives depuis plus de 5 ans dans cette enquête de l'INSEE. Donc, ce n'est pas seulement les auto-entrepreneurs sur leur scooter. Il y a aussi des entreprises. Et donc, le décompte, effectivement, si vous prenez d'ailleurs les entreprises industrielles et pas seulement les créations nettes, mais les augmentations, vous êtes toujours stable. Vous n'êtes pas en destruction. La France, depuis 5 ans, est le pays en Europe devant l'Angleterre, hein, compris l'Angleterre, où il y a le plus d'investissements étrangers. On reste le pays le plus attractif, malgré tout ce qu'on vient de se dire, où tout est en train de se dégrader.
1: Mais évidemment, le projet n'est pas en milliards d'euros.
2: Puis-je verser tout justement un peu d'eau dans votre vin ? Les grands investissements en provenance de l'étranger ont été arrosés par les pouvoirs publics. Hein. Aucun pays à dépenser autant d'argent pour attirer des investissements en France.
0: Mais quand vous dites arroser, c'est-à-dire je prépare le terrain,
2: subventions pour.
3: Alors on reste 12 fois moins que la Chine, par exemple.
0: Oui, mais là, on peut
2: heureusement,
0: pas
2: parler du succès de la Chine sans dire ce qu'il le fait. Heureusement, nous ne sommes pas dans ce cas de figure. Mais je dirais, n'oublions pas que la France, pour obtenir un tel bilan de start-up ou d'investissement en provenance de l'étranger, à utiliser des subventions. Et utiliser des subventions, ce n'est pas très bon sur un plan général.
3: Vous savez combien il y a de start-up dans l'IA
2: en France ? Et deuxièmement, ce n'est pas très bon pour l'équilibre budgétaire de la France. Je me permets de le rappeler.
3: Ça rapporte plus que ça coûte, si vous me permettez, de créer des entreprises.
2: C'est une logique que je ne partage absolument pas. En Allemagne, en fait, les subventions pour des projets industriels qui sont avérés complètement infaisables. Alors l'État qui se livre à la subventionnite, il attire pas des emplois stables et soutenables.
3: Aujourd'hui, je trouve que
2: le bilan n'est pas très positif. Soyons plus ou moins alertés à cet égard.
0: Et vous êtes contre la subvention tout court.
2: Il y a un certain nombre de subventions cachées. Regardez tout ce secteur que vous avez un peu négligé de l'armement. Dans l'armement, l'État, par définition, oui. Il est client.
0: Oui.
2: Il est client, donc il arrose par le procurement, c'est-à-dire par sa politique de passer des commandes.
0: C'est un peu ce qu'on fait avec l'IA aujourd'hui,
2: C'est un secteur où la subvention économique est, pour ainsi dire, inévitable, mais je dirais inciter des investissements en provenance de l'étranger par telle ou telle
0: alors,
2: somme.
0: Alors Jean-François,
3: c'est quand même précisément le succès de la Chine.
1: Oui.
3: C'est quand même comme ça que ça fonctionne en Chine. C'est précisément le succès de la Chine, c'est de subventionner les entreprises de pointe.
2: Oui, mais
3: donc moi je ne crois pas du tout à ce que aujourd'hui, dans un contexte géopolitique et économique mondial tel qu'il est aujourd'hui, que la loi du libre marché fonctionne encore.
0: Ou alors on est cuit parce qu'on n'est pas avec les mêmes armes.
2: Est-ce que la politique de la Chine va réussir ? Est-ce que la politique de la Chine va réussir à très long terme ?
3: En ce moment, elle réussit.
2: C'est une politique qui a.
3: Parlez-en à Volkswagen, elle réussit bien.
2: Attendez. C'est une politique qui a réveillé les forces créatrices du peuple chinois, les talents qui sont dans ce grand peuple, dans cette grande civilisation qui a été un tout petit endormie et coupée de l'industrialisation. Mais c'est une logique, au fond, de pouvoir dominer certains marchés, subventionner les entreprises et être, après coup, dans une position de rendement. Et de position tellement dominante qu'on ne peut pas se passer des produits chinois. Alors, dans une économie mondiale, est-ce que c'est une stratégie qui peut réussir à très long terme ?
1: Il y avait un monde d'avant, il y a un monde d'après. Peut-être que dans les années 90, votre discours était où on a intégré la Chine dans l'OMC, où on pensait qu'on aurait un commerce, je dirais, fair play, avec une concurrence loyale. Là, je pense que le voile qui est connu, enfin, la réalité qui est connue par les industriels individuels quand ils ont en face d'eux des concurrents chinois depuis des années. Aujourd'hui, c'est officiel avec ce fameux rapport de l'OCDE. Nous sommes dans une situation de concurrence déloyale et dans ces cas-là, on ne peut plus rester sur notre petit nuage de libre-échange et il faut prendre d'autres armes pour réussir à résister simplement. Nous n'avons pas le choix. Le monde multilatéral des années 90 est un monde qui est terminé.
0: Donc c'est nous n'avons pas le choix de subventionner.
1: Alors,
0: de
1: subventionner ou de se protéger, je pense qu'on aura un débat suite sur les 3% de déficit de l'Allemagne un peu plus tard et les conséquences qui devront être en tirées en Allemagne. Mais nous ne pouvons plus rester dans un monde béat de libre-échange et d'absence de protection face à des États protectionnistes comme les États-Unis qui sont totalement décomplexés, ou bien une puissance dominante qui profite des positions dominantes qu'elle a acquises à coup de subventions et de stratégies d'État. Long terme, souvenons-nous, l'objectif de la Chine de devenir la première puissance mondiale remonte à 1949
0: oui,
1: à peu près.
0: Oui, et puis avec les rois de la robotique,
1: ils sont en train de le réussir. Donc quand on interroge le long terme sur la Chine, moi j'ai tendance à dire, regardons un petit peu le rétroviseur et sur le modèle politique, toujours le souligner, on ne peut pas être d'accord. Sur le modèle économique, c'est quand
0: même à dire. Est-ce que Marcus, les Allemands, en augmentant cette part de déficit en dépassant les 3, et ils ont changé, ils se francisent dans leur manière de faire.
2: Très certainement, ce n'est pas le premier pas vers la francisation, et nous aurons dans un avenir assez prévisible des changements politiques en Allemagne assez importants, avec des répercussions sur la stabilité du pays. Alors cette politique n'a rien à voir avec les problèmes de compétitivité ou de reconquête de compétitivité de l'industrie allemande.
0: Et le déficit dirais, n'a rien à voir.
2: Non.
0: Parce que
2: le montant de la dette publique n'impacte pas sur la compétitivité des entreprises. Là où il y a un problème, et là où l'Allemagne devrait, indépendamment de ce petit dépassement du déficit permis, faire un effort, dans les 524 milliards d'euros dépensés par le budget fédéral, vous savez, quelle est la partie pour les dépenses sociales, sociaux ? 200 milliards. Voilà, 200 milliards. Il y a au moins 50 milliards de trop. Nous avons une agence fédérale de l'emploi qui devrait s'appeler l'agence fédérale pour l'organisation du chômage, ou d'assistance pour s'incruster dans le chômage, avec 110 000 employés. Ces 110 000 employés gèrent 3 millions de chômeurs. Ils les gèrent d'une façon que je trouve complètement abjecte. Est-ce que nous avons encore besoin d'une assurance chômage compte tenu de l'état du marché de travail, qui n'en est pas un ? C'est là le problème. Je pense que c'est un épiphénomène. Mais encore une fois, si vous permettez, je souhaiterais pas attaquer, mais commenter vos remarques qui me semblent un tout petit peu sous-complexes, si vous permettez. Il y a un réveil en Allemagne aussi, du côté de l'industrie, sur le caractère éminemment politique de la politique commerciale de la Chine. Alors, terminer la récréation est complètement terminée, la lune de miel est terminée, mais l'Allemagne est un tout petit peu ligotée. Hein, un grand nombre de producteurs, notamment du machine-outil, a appris aux Chinois comment on fait des machine-outils. Aujourd'hui, les apprentis sont devenus des maîtres. Alors donc, l'Allemagne reste quand même, moins pour l'industrie automobile, mais pour d'autres industries, très largement dépendant de ce très grand marché. Donc comment composer, comment faire, comment traiter avec un marché indispensable, qui pourtant utilise des méthodes que vous avez qualifiées à juste titre comme complètement déloyaux. Alors donc, le problème est là. Il y a une solution qu'à Bruxelles, on propose, une politique commerciale commune qui ne fonctionne pas. Mmh. Parce que les intérêts nationaux
0: sont trop différents.
2: Le problème de l'Europe, pour résoudre ce problème, c'est l'hétérogénéité de ces industries. Et la prétention de pouvoir de cette dictatrice qui s'appelle présidente de la Commission européenne, c'est pas une raison de se soumettre à une politique commerciale commune. Regardez ce que ça donnait avec Donald Trump, hein, l'accord en Écosse, hein, c'est du pipeau, hein, c'est la communication pure. Hein, voilà, donc les gouvernements en Europe, des pays les plus dépendants du commerce extérieur, devraient se réunir.
0: Bon, une dictatrice, elle est quand même élue par les pays. Hein,
2: elle a été acclamée par le Parlement, pas plus. Et ce Parlement n'est pas du tout démocratiquement légitime.
0: Alors, il reste 2 minutes, tout le monde lève la main. Jean-François, ça fait longtemps, ça vaut moins de 5 minutes que je ne vous ai pas entendu.
3: Sur l'Allemagne, moi je trouve quand même, ce qui est intéressant, c'est effectivement qu'ils dépensent enfin, j'ai envie de dire, puisqu'ils ont les moyens de le faire. Et le succès aujourd'hui de l'Allemagne, de ce rebond, parce que quand même, on parle d'un chiffre de croissance 2026 qui sera le plus haut depuis plus 4 ans, c'est ce que montrent les indicateurs, c'est ce que montrent les carnets de commandes, c'est ce que montre l'IFO, c'est ce que montre la confiance. Donc il se passe quand même quelque chose. Je suis complètement d'accord avec l'idée que le modèle qui consistait à importer du gaz pas cher de la Russie pour exporter aux Chinois, qui sont maintenant plus compétitifs, ça n'a aucun sens. De s'arc-bouter sur de la voiture thermique alors qu'on ne vend que de l'électrique dans le monde, une voiture sur 3 désormais, ça n'avait aucun sens. C'est des mauvais choix stratégiques de long terme, y compris de l'État ou des dirigeants d'un certain nombre de constructeurs. Je suis d'accord avec ce constat-là. En revanche, ce qu'on voit aujourd'hui, c'est typiquement les politiques industrielles fonctionnent fonctionne et on les ferait au niveau européen, elles auraient un multiplicateur encore plus élevé. Hein, on est 450 millions de consommateurs, on peut imaginer une zone monétaire économique beaucoup plus intégrée. Là-dessus, sur l'Allemagne, typiquement, je prends un exemple, typiquement la défense, hein, le fameux 500 milliards de plan de défense allemand. Qu'est-ce qui se passe en ce moment en Allemagne ? Le premier producteur d'armes en Europe, c'est la France. On est encore à 21 milliards d'exportations. On est deuxième plus gros exportateur du monde après les États-Unis, bien devant la Chine, la France. Qu'est-ce qui est en train d'arriver du diable Vauvert, qui est en train de remonter en flèche ? L'Allemagne, qui est en train de passer devant la Chine, ils sont à plus de 13 milliards d'exportations d'armement. Pourquoi ? Parce qu'on a commencé à passer de la commande publique, on réveille un peu le moteur industriel allemand, Volkswagen se met à faire des véhicules utilitaires, des blindés légers, etc., etc. On se met à faire des drones. Je ne dis pas que c'est super, on ne s'en félicite pas, mais notamment dans la défense, il faut faire attention, ce n'est pas seulement de la dépense publique, il y a des multiplicateurs budgétaires en ce moment dans la défense qui sont intéressants, puisque la défense, c'est de la tech. Et la tech, c'est de l'innovation. L'innovation, c'est de la productivité.
2: C'est vrai, c'est vrai.
0: Allez-y, Olivier.
1: Je voudrais juste ajouter, je suis un observateur de l'Allemagne beaucoup moins avisé que Marcus, mais je pense que ce 3% qui a été dépassé est symptomatique d'un certain nombre de débats qu'il y a aujourd'hui en Allemagne, où l'Allemagne cherche, à mon avis, son chemin dans ce monde qu'on a décrit et sur lequel on est d'accord sur le constat. Je vais prendre juste un exemple par rapport au protectionnisme. Vous avez des lenders qui se positionnent sur la définition du Made in Europe élargie à la séjournée, c'est-à-dire très, très large, et vous avez des lenders politiquement, dont les présidents des lenders en Allemagne, qui veulent une définition du Made in Europe beaucoup plus resserrée, d'une certaine façon, plus protectionniste. Je pense que ce débat, dont je ne suis qu'un observateur extérieur, démontre que l'Allemagne est en train de pivoter par rapport à sa relation, notamment à la Chine, etc. Et je ne pense pas que l'espoir de conserver un immense marché ouvert, etc., durera très longtemps, parce que les chocs sur la compétitivité allemande sont tels que l'Allemagne est en train de vivre ce que la France a vécu il y a 10 ans ou il y a 15 ans par nos choix politiques antérieurs, je dirais par anticipation ou prématurés. Donc je vois une évolution et j'espère que cette évolution va permettre à l'Allemagne de s'aligner sur des thèses plus françaises, comme vous le dites, notamment sur une forme de protectionnisme, ou en tout cas de préférence européenne plus limitée à ce qui est produit effectivement sur l'espace européen.
0: C'est en partie. Marcus, il faut qu'on parte en pub.
2: Je dois juste dire donner un exemple.
0: Marcus, gardez tout parce que j'ai un timing très précis à respecter. Vous savez, il y a des règles dans cette émission. C'est quand même, il faut faire une pause. Vous savez que ce que vous dites, c'est ce que propose Bruno Le Maire. Ça tombe bien, on en parle dans un instant. À tout de suite.
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0: Il est 10h02 sur BFM Business. Nos experts du jour, Olivier Luanzi, Marcus Kerber et Jean-François Robin. Bruno Le Maire a commis un nouveau livre, un manifeste pour donner du grain à moudre pendant la présidentielle. Il l'a dit ce matin chez Apolline de Malherbe sur BFM TV. Il ne sera pas candidat, mais il offre ce livre à discussion. C'est ce qu'on va faire ensemble ce matin. Une soixantaine de pages pour une autre France. Ça fait réagir tout le monde sur le plateau. Marcus Kerber, vous n'êtes pas un grand fan de Bruno Le Maire?
2: Écoutez, je trouve tout à fait remarquable qu'un homme qui a, sur un plan politique et gestionnaire aussi raté presque tout, ose encore prendre la parole pour impacter le débat industriel, présidentiel. Alors, si on regarde les chiffres, la carrière de M. Bruno Le Maire est un échec. C'est un échec non seulement pour lui, mais également pour la France. La France a presque perdu ça, non seulement...
0: Le chiffre, c'est la dette.
2: La dette, sa souveraineté financière. Hein, voilà, c'est une question.
0: Il y avait quelques contraintes, si je peux prendre sa défense.
2: Monsieur le maire a sacrifié la souveraineté de la France sur l'autel de la dette et sur l'autel de son ignorance. Parce que si on fait les dettes comme l'Allemagne le fait maintenant, les dettes aujourd'hui sont les taux d'intérêt augmentés et le service d'intérêt a à honorer dans l'avenir.
0: Et justement, il veut tout changer.
2: Alors donc, oui, vous savez, c'est la compétition des promesses, c'est une participation communicative, une concurrence communicative, et c'est le défilé des vaniteux. Hein, nous sommes en France. Et M. le maire, qui a livré des preuves d'incompétence extraordinaire, ne veut pas s'abstenir du débat politique parce qu'il veut montrer qu'il est toujours là. Alors la question qui se pose, dans une démocratie, est-ce que le comportement de M. le maire est affranchi de toute punition?
0: Hein, si vous voulez qu'on fasse...
2: Voilà, alors... Hein, donc,
0: il a le droit d'écrire des livres.
2: Je dirais pas. Oui. Mais le public jugera...
0: Mais il n'est pas candidat, donc il n'y a pas de...
2: Peut-être faut-il donner des armes plus musclées à la Cour des comptes pour juger le compte...
0: Vous voulez poursuivre les anciens ministres de l'économie, c'est ça?
2: Non, je dis pas... Je pense qu'il faut des sanctions. Et le vote électoral n'est pas suffisant.
0: Bon, alors, dans ce qu'il écrit, dans ce qu'il propose, il propose d'augmenter le SMIC. Il dit qu'il va falloir des hausses d'impôts, maintien de la surtaxe d'IS, des indexations du barème de l'IR, taxes sur les importations, taxes sur les GAFAM, participation des plus fortunés à l'effort. Il est pour une taxe notamment sur l'héritage. Est-ce que vous le trouvez, Jean-François Robin, honnête sur le diagnostic en disant, bon, il faut tout changer? Comment vous avez regardé ce manifeste?
3: Alors, moi, je ne partage pas l'avis sur les expertises de Bruno Le Maire. Je pense que c'est quelqu'un qui n'a pas été un si mauvais ministre, notamment dans une crise inédite comme le Covid. Hein. Ouais. Encore une fois, on sort du Covid. The Economist dit quel est le pays qui a le mieux géré le Covid, c'est la France. Après, là où ça a très très mal tourné, c'est quand évidemment on n'est pas revenu en arrière et qu'on a laissé les dépenses continuer à glisser.
0: Faut pas oublier les gilets jaunes quand même.
3: Hein. Et là, gilets jaunes, etc. Donc on est sur effectivement une vingtaine de points de dette. Bon, Mitterrand en avait fait 35, Sarkozy en a fait 15 points de dette supplémentaires. On reste dans un peu l'épure de tout le monde fait de la dette en France. Bruno Le Maire, pas moins, pas plus que les autres. Voilà, on est sur cette dynamique qui est, je pense, assez transpartisane, malheureusement, et je partage le fait qu'on n'aurait pas forcément dû faire autant. Maintenant, quand on regarde les propositions de Bruno Le Maire, j'en vois pas beaucoup qui me choquent. Je trouve que même ça manque presque un peu d'ambition, puisque de toute façon, on sait, alors c'était peut-être un programme présidentiel qui ne s'appliquera pas puisqu'il n'est plus candidat, mais je trouve que c'est un petit peu quand même...
0: Ça renverse pas la table, selon vous.
3: Ouais, bah c'est un petit peu une liste à l'après-vert de petits trucs. Tout ce qu'il dit, je suis pas, moi, y a rien qui me choque. Non, mais il y a rien qui choque. Si on pouvait faire tout ça, et c'est dommage qu'on ne l'ait pas fait, d'ailleurs, un certain nombre de choses sur la suppression des départements, sur la taxation peut-être des plus riches.
0: C'est simplification, un peu moins de charges pour les entreprises.
3: Oui, non, mais en fait, le débat, on est tous d'accord sur le diagnostic. Je pense que c'est quand même très compliqué de ne pas être d'accord sur le diagnostic de ce qu'il faudrait faire en France. Le constat qu'on peut faire, c'est que depuis 2024, c'en est encore une illustration.
0: Vous me dites ça, il y a 55% de l'électorat aujourd'hui qui voit le contraire, qui ne partage pas le diagnostic.
3: Oui,
0: du côté du RN et du côté de LFI,
3: oui, mais enfin, bon, des gens raisonnables, si je puis dire, parce qu'effectivement, l'argent magique d'avoir des solutions d'annulation de la dette ou de faire renégocier l'Europe, de refaire les traités. Bon, tout ça, c'est des politiques, encore une fois, comme je disais tout à l'heure, de sortir de l'Europe, ni plus ni moins. Si c'est ça la solution, on va vers des crises supplémentaires et on sera dans un moment, si on fait Mélenchon 81 qui se transformera en 83, et RN, on sera dans un moment où on passera du clown italien à Meloni parce qu'il faudra devenir plus raisonnable. Donc on va suivre un peu ces voies-là. Il n'y a pas d'argent magique. Bruno Le Maire, ce qu'il fait, c'est une liste de choses que je trouve plutôt intéressante, qui redresserait un petit peu la compétitivité. Tout à l'heure, Marcus parlait, il y a une chose sur laquelle je suis d'accord, c'est que le fait que voilà, on a des dépenses sociales sans doute sur lesquelles il faut un petit peu revoir le modèle en entier français de compétitivité et de mettre les ordres de priorité. Aujourd'hui, on a un vrai sujet de compétitivité prix français et du financement de notre modèle social. On ne peut pas le garder tel qu'il est aujourd'hui.
0: Olivier.
1: Oui, un petit peu le même point de vue sur le fond. C'est-à-dire, si on regarde les propositions, elles sont en trois blocs. Il y a un peu une revue qui va peut-être pas jusqu'au bout du pacte social. Et ça, on sait qu'on en a besoin. Hein. J'anime un collectif avec des industriels, des syndicalistes, des fonctionnaires. On va publier un manifeste prochainement sur comment dessiner un chemin d'une France qui innove, produit et en est fière. Et on est arrivé à la conclusion qu'on avait... Il n'y a pas de choix, tout le monde est d'accord sur le constat, il faut qu'on revoie notre modèle social. Les propositions que fait Bruno Le Maire font partie des propositions qui existent et sur lesquelles il faudra se mettre d'accord. L'enjeu, hein, si je reprends les chiffres d'Antoine Fouché, c'est à peu près 300 milliards d'euros à distribuée en France. Hein. Pour l'industrie, on pense que c'est à peu près 20 milliards d'euros. L'idée, c'est...
0: Quand vous dites redistribuer, c'est...
1: C'est-à-dire changer des assiettes fiscales qui sont sur la production, qu'on va passer sur la consommation,
0: mettre
1: où, là,
0: mettre moins de choses sur le travail.
1: Exactement.
0: Notamment sur la consommation.
1: Et puis, peut-être revoir notre système social, notre système de retraite. Grosso modo, le paquet à revoir globalement est de 300 milliards. Pour l'industrie, on pense que c'est de 20 à 30 milliards. Une des propositions qu'on fait, c'est que notre pacte social s'est fondé dans les usines, par le conflit social, pourquoi l'industrie ne serait pas le premier secteur qui essayerait de réinventer un nouveau pacte social intergénérationnel. Ça va dans ce sens-là. Deuxième paquet de propositions sur, je dirais, l'administration, la haute administration. Là encore, des éléments qu'on connaît. Hein. Il est assez vert sur la haute administration, notamment. J'en ai fait partie, j'y ai des amis, c'est des camarades de banc d'école. Oui, on a une haute administration qui est malade, qui auto-définit l'intérêt général, qui n'est pas assez à l'écoute de la réalité du terrain dans ses diversités. Ça nous fait des aberrations qui partent de bonnes intentions, comme la loi sur le zéro artificialisation. Net,
0: donc ça, c'est toute
1: exemple.
0: La normalisation.
1: Et donc, là-dessus, oui. Le troisième bloc, c'est le bloc sur l'Europe, qui est un peu différent, et j'en reviendrai. Sur ces deux premiers blocs, moi, j'ai un peu le sentiment, et je suis désolé, et c'est pas du tout une critique par rapport à l'intelligence de la personne, mais c'est Dr. Jekyll et Mr. Hyde, quoi. Quand on a été quasiment 10 ans à Bercy, et qu'on est l'État français, où Bercy est un espèce d'État dans l'État qui contrôle énormément de choses, notamment à cause du poids de la dette, hein. Il y a un vrai levier de Bercy sur l'ensemble des politiques par les finances publiques, on dirait très bien, mais que n'avez-vous fait pendant ces 10 dernières années ?
0: Il n'était pas président de la République, c'est-à-dire que le ministre, il exécute, non, c'est pas un décisionnaire.
1: Oui, si on veut. Alors dans ces cas-là, si on n'est pas d'accord, il y avait un certain chevènement.
0: C'est ce qu'il aurait dû faire.
1: Il avait dit des choses.
0: C'était son erreur.
1: Donc là, c'est le premier. Le dernier point, c'est sur l'Europe. Et là, faire une fédération à 6 pays, mais vous voyez aller à Bruxelles en proposant ça, mais notre crédibilité en Europe du fait de notre mauvaise gestion financière rend cette idée, même si elle est intéressante,
0: ça nous rend pas très audible,
1: totalement inaudible. Nos partenaires vont nous dire « Ah bon, c'est la solution que vous avez trouvée pour mutualiser vos 1 000 milliards de dettes supplémentaires. C'est vachement sympa. Revenez quand vous aurez fait un peu de ménage à la maison. » Donc, aussi, il y a une forme d'irréalisme par rapport à notre situation européenne. Je projette là sur la dette ce qu'on connaît sur la politique européenne. La France donne des leçons de politique industrielle, à l'Europe, alors que franchement, on est dans une singularité de faiblesse qui ne nous met pas en situation de le faire. Commençons par faire le ménage à la maison avant de se projeter sur des grandes idées européennes. Ça me semble essentiel.
0: Marcus, sur la question des dépenses, il propose une baisse des dépenses, notamment sur les dépenses de santé. Il veut revoir complètement le système en disant on arrête de rembourser globalement le Doliprane et tout ce qui est petit médicament, entre guillemets, et on se concentre uniquement sur les longues maladies. Il y a quand même une autre vision du système, quelque chose là qui n'a pas été fait auparavant.
2: Écoutez, comme vous connaissez mon enthousiasme extrêmement freiné pour Monsieur le maire, j'hésite beaucoup à discuter le détail de ces propositions.
0: Parce que
2: il y a presque aucun secteur où la réforme est aussi difficile dans le secteur de la santé. Hein, parce que la santé, pour l'individu, c'est tout. Alors, et les gens n'aiment pas voir des économies faites dans ce secteur-là. Je pense que les propositions de M. le maire ont surtout une finalité, hein, une seule finalité, montrer qu'il est toujours là et qu'il n'est pas plutôt effacé par sa carrière, dont je vous ai déjà dit que je la trouve peu convaincante. Monsieur a mentionné les 1 000 milliards de dettes supplémentaires.
0: Mais vous auriez fait quoi ? Parce que sur les 150 milliards de déficit, il faut bien proposer quelque chose.
2: Si monsieur le maire a une mission historique, c'est de montrer à la France comment on peut sortir de ce cul-de-sac de l'endettement qu'il a créé lui-même. Parce que c'est vachement difficile, c'est très facile de faire de la dette.
0: Ah oui, c'est sûr.
2: Et de dire, écoutez, ça arrange beaucoup de choses.
0: De revenir en arrière.
2: La dette, c'est la grande tentation des démocraties. Hein, la grande tentation des démocraties et des politiciens démagogues. Parce qu'avec la dette, on peut dépenser, avec la dépense, on peut se faire réélire. Alors montrer à la France, aux Françaises et aux Français, comment on peut retrouver la souveraineté financière tout entière. C'est d'ailleurs un moyen de montrer le manque de sérieux du côté de certains candidats, de gauche ou de droite, de tout bord politique. Ça, c'est la question.
0: Mais comment on fait ?
2: La question de la souveraineté est importante, en France notamment, parce que la souveraineté est sacrée. Et comme Rousseau le dit, elle est inaliénable. Mais la politique d'endettement qui a été menée par M. le maire, sous la direction d'un président que je renonce à qualifier, est irresponsable. Et maintenant, c'est aux Françaises et aux Français de remonter, de surmonter les difficultés de désendettement. Alors, le secteur de la santé, c'est le secteur le plus difficile. Alors dire maintenant il faut plus payer ou rembourser le Doliprane, vous savez madame, c'est une petitesse, hein, c'est pas comme ça qu'on réforme le problème. Il faut, à mon avis, attaquer l'assurance chômage. Et c'est sur ce plan-là où la situation sur le marché de travail n'est plus adaptée à la sécurité à la sécurité sociale. Je vous donne un exemple.
0: On a un chômage qui remonte là un peu. Hein.
2: Oui.
0: Alors
2: oui,
0: certes, il va y avoir les effets démographiques et tout. Mais...
2: C'est quel chômage ? Vous savez, il y a tellement de boulots, de petits boulots, que les gens ne veulent plus faire. Hein ? Alors je vous donne un exemple du pays que je connais un peu mieux. Il y a beaucoup de restaurants, beaucoup de brasseries en Allemagne, notamment en campagne, qui ferment tout simplement parce qu'ils ne trouvent plus de gens, ni pour la cuisine, ni comme garçon. Alors vous avez un tout petit peu ce problème en France également. Alors que la France, c'est le pays de la gastronomie. Ainsi, il y a quelque chose qui fonctionne bien en français.
0: Donc avant
2: à partir de l'armée, la cuisine française. Alors donc, nous avons un système sécuritaire en matière qui n'est plus du tout adapté à ce qui devrait être un marché de travail. Alors, nous devrions américaniser très rapidement les conditions-là. Autrement, on ne résout ni les problèmes de nos entreprises, du petit commerce, des restaurateurs, c'est-à-dire ce qu'on appelait les petits boulots, ni, je dirais, la satisfaction sociale. Nous gérons le chômage, pas plus.
0: Jean-François Robin, je voudrais qu'on vienne à mes histoires de rêve qui commencent cet après-midi. Est-ce que la dette est un sujet d'entreprise française ? C'est-à-dire qu'est-ce qu'aujourd'hui elle joue dans notre compétitivité ? Est-ce que c'est juste parce qu'à un moment donné on va augmenter les impôts des entreprises et donc du coup elles vont passer à la caisse parce qu'il va bien falloir trouver de l'argent ? Ou est-ce que ça nous plombe plus largement que ça ?
3: Moi, je crois que d'abord, il n'y a aucune étude, il n'y a aucune expérience qui montre qu'il y a une corrélation entre la dette et la croissance. Donc, on peut avoir des pays très endettés qui font de la croissance et des pays très endettés qui ne font pas du tout de croissance. Le gros problème aujourd'hui de la France, c'est qu'on n'arrive pas à réduire notre dépense publique. On dépense chaque année 150 milliards de plus que ce qu'on collecte. Donc, c'est ça qu'il faut mettre fin.
0: Mm-hmm. C'est ça notre sujet, c'est
3: notre sujet qu'on
0: milliards.
3: Est à 118% de dette sur PIB. Je rappelle que les Italiens, qui tout le monde ont dit, ils sont à 135. Les États-Unis viennent de nous dépasser en point de PIB. Bon, c'est pas grave. Là, moi, je crois que la dette, c'est pas. Ça dépend ce qu'on en fait, encore une fois. Aujourd'hui, le problème de la France,
0: on fait
3: des déficits en faisant des dépenses qui ne sont pas des dépenses d'investissement. C'est là où j'aimais bien France 2030, c'est là où je me dis, est-ce que c'est vraiment très utile de dépenser 4 points de PIB de plus par an en France pour qu'on parte 4 ans avant les Allemands, quoi. Pourquoi on finance le non-travail ? On a une espèce de romance français. Moi, je pense que l'urgence aujourd'hui de la France, c'est de regagner en compétitivité, de faire de la formation, bien évidemment, parce que ça, c'est lié, et puis un peu de plus travailler. Il faut qu'il y ait plus de gens à travailler, et ceux qui travaillent un petit peu plus longtemps, qu'ils viennent plus tôt sur le marché du travail, qu'ils en partent plus tard. Et pour ça, il faut les former, il faut les doter du
0: je reviens, mais deux candidats, ils sont deux à proposer la retraite à 60 ans.
3: Eh bien voilà, aujourd'hui, c'est complètement délirant. Aujourd'hui, vous avez 6 Français sur 10. Voilà, on a 60% des Français qui touchent plus que ce qu'ils cotisent. Vous avez un nombre de Français qui est au travail qui est délirant. Le système social repose sur un très petit nombre de gens qui travaillent aujourd'hui. Encore une fois, vous avez plus de 60% des gens touchent plus d'allocations qui n'en cotisent.
1: Et comme vous parlez de la REF, on revient sur le point initial. Aujourd'hui, alors, on va attendre les programmes, ils sont très en retard par rapport aux précédentes présidentielles. Ils sont en train d'être concoctés doucement, mais les éléments qu'on a, ça a été un peu évoqué, ne sont pas très convaincants. Et c'est effectivement à la société civile, que ce soit les syndicats ou les organisations patronales, le monde économique, pour moi, de reprendre la main là-dessus. C'est pas le rôle dans une démocratie normale, mais on a une démocratie qui est en état de dysfonctionnement, et on le voit sur les chiffres économiques, et c'est à ce monde-là de faire des propositions, de transformer cette colère qui était votre sujet d'introduction dans des propositions concrètes qui incluent également, pour moi, le corps social. On vous avait beaucoup parlé de compétitivité. Je voudrais redire quelque chose qui me semble important. Nous avons en Europe un modèle social. On peut l'améliorer, mais l'américaniser, je n'y crois pas. Ce n'est pas la même culture. Nous avons des ambitions environnementales et ce sont des objets qui coûtent. Et donc, si vous voulez faire des efforts que de compétitivité pour vous aligner avec des coûts internationaux, vous allez taper le projet de société européen. Il n'y a pas d'autre choix que de faire des efforts de compétitivité, mais aussi des efforts de protection. Je pense.
0: Et vous dites oui à la TVA sociale, du coup.
1: Je pense qu'il faut transférer. Alors, on a appelé ça la TVA sociale. C'est le sujet emblématique qui a été porté par Nicolas Sarkozy.
0: D'accord, mais c'est quand même ça.
1: Mais un transfert. Il y a une question. Il faut voir notre modèle social où il y a sans doute des économies à faire. Et puis, il y a une question dans le volet compétitivité, hein, de transfert d'une partie des charges qui pèsent aujourd'hui sur le travail, sur l'outil productif, vers la consommation. Et puis, il y a le sujet vers lequel vous nous amenez, qui est naturellement celui de est-ce qu'il faut trouver dans l'héritage une source supplémentaire de revenus fiscaux, qui est un sujet explosif en France, plus encore que la santé.
0: Juste, on va venir à la question des héritages, il nous reste 10 minutes. Juste, Marcus, je vous ai fait du mal en vous parlant de Bruno Le Maire, je le sens. Isabelle Schnabel, quand elle dit qu'elle veut augmenter les taux, là, je pense que plutôt, ça vous plaît, non?
2: Écoutez, Madame Schnabel est une figure particulière. La Banque Centrale Européenne a été élue parce qu'elle représente une politique qui n'est pas conforme avec la majorité de l'opinion en Allemagne. Elle s'est adaptée académiquement, parce qu'elle est professeure d'économie financière, elle est titulaire du CHER, elle s'est adaptée, elle s'est conformée, je dirais, à la ligne directrice de la Banque Centrale Européenne. Alors, pour resituer un petit peu le contexte, l'inflation grimpe, et le mandat central de la Banque Centrale, c'est de garantir la stabilité des prix. Une stabilité que la Banque Centrale auto-définit à peu près 2%. On ne va pas ouvrir un débat là-dessus, ce que c'est
0: la stabilité. Vous dites oui,
2: mais je dirais c'est inévitable. La hausse des taux a été reportée. D'ailleurs, pourquoi? Vous le savez très bien, parce que Mme Lagarde, qui était jusqu'à présent une présidente pas très convaincante et surtout pas très compétente, elle veut s'éloigner le plus rapidement possible de la Banque Centrale Européenne pour accomplir des missions à autre niveau, plus dans sa sphère de communication, Davos. Elle ne veut plus être celle qui finit son exercice en augmentant les taux. Et en plus, vous savez, au sein du Conseil de la Banque Centrale Européenne, il y a beaucoup de voix qui sont pour la facilité monétaire.
0: Juste, Jean-François, avant de dire un mot de l'héritage, Kevin Warsh doit parler depuis Jackson Hole le samedi. Hier, Raphaël Gallardo nous disait dans Les Experts, il raconte n'importe quoi, on ne sait plus ce qu'il dit. On le regarde un peu aujourd'hui comme Donald Trump, sans crédibilité. Il a perdu, Kevin Warsh, selon vous, en quelques mois, la crédibilité qu'avait la Fed?
3: Alors, Kevin Warsh, je dirais peut-être un petit peu, mais encore moins que Scott Bessent, comme on disait, être l'adulte dans la salle. Et en fait, on voit bien que ce qu'étaient soi-disant les experts de Trump perdent beaucoup en crédibilité. Kevin Warsh, ce qu'il est quand même en train de faire, c'est, alors moi j'en parle depuis longtemps, ça ne m'étonne pas ce qu'ils sont en train de faire, mais ils sont en train de trafiquer la courbe des taux, c'est-à-dire qu'ils sont en train d'intervenir sur la partie longue. Et Kevin Warsh a fait exactement ce qu'il avait dit. Moi, je me souviens être venu sur ce plateau en disant attention, il va plus changer les choses qu'on le dit. Qu'est-ce qu'il fait, Kevin Warsh? Il redonne le pouvoir de la gestion de la courbe au Trésor américain, qui se lance dans des buybacks, qui fait des choses là.
0: Ça veut dire acheter à court terme
3: racheter de la dette longue
0: pour essayer
3: artificiellement de faire baisser les taux américains. Le résultat, c'est que vous faites baisser le dollar parce que plus personne n'a confiance dans le trésor américain et dans la monnaie américaine. Et de l'autre côté, il est en train de je dirais, opacifier la gestion de la Fed, puisqu'il limite le nombre des meetings. Il dit, il n'y a que moi qui dois parler. On va faire beaucoup moins donc, de nombre de meetings. On va arrêter les minutes. On va arrêter de publier ce qu'on pense qu'on devrait faire, les fameux dots. Donc je crois que l'héritage que va nous laisser Kevin Warsh, c'est quand même une fête qui revient un peu en arrière sur ce qu'était une banque centrale avant. C'est, si vous m'avez compris, c'est que je me suis mal exprimé. Et donc, on est quand même quelque chose qui va faire augmenter les primes de risque et de la volatilité, et donc sans doute baisser un petit peu le dollar. C'est précisément ce qui se passe. Vous avez une baisse du dollar, une remontée de l'or, remontée du bitcoin. On est ce qu'on est en train de parler du debasement trade, c'est-à-dire on se détache un peu du dollar. Kevin Warsh, il est en train de faire ça, et ça, c'est pas bon signe pour un banquier central.
0: Jackson Hole, c'est à partir de demain jusqu'à samedi en Suisse, bien sûr, sur BFM Business. C'est un test pour savoir si vous êtes un vrai libéral ou pas. Est-ce que vous êtes êtes pour ou contre la taxation de l'héritage. Il n'y a rien de mieux qu'un milliardaire qui est taxé à 100% et qui ne peut pas transmettre à ses enfants. Comme ça, au moins, il est tranquille, il peut tout dépenser. Pensez à Liliane Bettencourt. Olivier Liandi, vous êtes pour ou contre la taxation de l'héritage? La CFDT nous dit, à partir du premier euro, aujourd'hui en France, en dessous de 100 000, vous vous n'êtes pas taxé. Hein.
1: Alors, j'aurais une réponse sur l'outil productif, simplement, où je suis un grand défenseur du capitalisme familial. Le capitalisme financier mis dans l'industrie a une difficulté fondamentale, c'est que le capitalisme financier a besoin de résultats court terme. L'industrie, c'est quelque chose de long terme. Et tant que nous n'aurons pas réconcilié ces deux temporalités-là, le capitalisme familial qui a été beaucoup décrit hein, dans le modèle social français, vous pensez à ce paternalisme économique qui a existé notamment dans le nord de la France, est une façon de faire revivre notre outil productif dans la durée, dans l'ancrage territorial.
0: Mais là, vous me dites, touchez pas au pacte du trail.
1: C'est le pacte du trail. Ouais, voilà.
3: Mais les super yachts, monsieur, alors
1: oui. Mais sur le reste, moi, on a eu ce débat, je vous ai parlé de ce collectif là qu'on a animé et avec lequel on va sortir un manifeste. On s'est posé naturellement la question de ce pacte social, hein, comment on redistribue. C'est un collectif dans lequel vous avez des syndicalistes, des industriels, des académiques, enfin vraiment très divers. Je ne dis pas qu'ils représentent la France, mais ils représentent une diversité
0: de
1: points
0: de vue. Qu'est-ce qu'ils pensent ?
1: On s'est mis d'accord sur tout, sauf sur ce sujet-là.
0: Ah oui.
1: Ça a été explosif, émotionnel. Donc je pense que il y a sans doute un sujet sur la transmission de cet héritage. Mais dans un pays qui a besoin de sérénité, qui a d'autres sujets à
0: aller
1: trouver,
0: on en a n'en parlez pas, on sera
1: non,
0: plus tranquille.
1: Non, je dis pas ça, je dis, mais on sait que c'est explosif, c'est encore plus explosif que le sujet de la santé. Donc, voilà, je
0: fais une
1: réponse.
0: Dernière réforme d'ampleur, 1901, pour vous dire à quel point c'est...
1: Un petit peu en biais, je sais bien, mais attention, parce que c'est un
0: 9000...
1: sujet sur lequel on va s'écharper. Est-ce qu'on en a besoin aujourd'hui? Je ne dis pas qu'il n'y a pas un sujet, je dis peut-être soyons prêts.
0: 9 000 milliards d'euros à transmettre d'ici 2040. Marcus, vous êtes pour ou contre la taxation de l'héritage?
2: Écoutez, je souhaiterais dans un premier temps vous rappeler la réalité fiscale. Il y a aujourd'hui en France comme en Allemagne une taxation, une imposition sur l'héritage. Il y a certains seuils d'affranchissement qui, pour des particuliers, sont relativement suffisants. La taxation de grands patrimoines industriels suscite chez moi beaucoup de doutes. Pourquoi, monsieur vient de le dire, il y a des familles, notamment en Allemagne, qui sont extrêmement attachées à leur entreprise, qui ont un lobby très fort auprès du gouvernement, auprès du ministre des Finances, pour que le transfert, la transmission d'entreprise sera patrimonialement ou fiscalement neutre. Ces familles riches, fortunées, fières, sont surtout fières moins de leur compte bancaire, mais de leur entreprise. Et la plus pénible chose qui peut leur arriver, c'est le déclin de leur entreprise. Donc, l'exonération fiscale de la transmission de cet patrimoine industriel à la nouvelle génération me paraît d'une certaine utilité industrialiste. Je suis en faveur de ce capitalisme familial et industriel que monsieur a évoqué. C'est le vrai capitalisme. Hein. Le capitalisme sur les marchés financiers, c'est douteux. J'y ai travaillé pendant quelque temps. Je n'ai pas trouvé mon bonheur. Mais de toute façon, ce débat peut susciter beaucoup d'émotions, parce que, je vous le rappelle, l'impôt sur l'héritage est un double impôt. C'est une double imposition.
0: Mais c'est de l'argent qui a déjà été taxé.
2: Hein, et il y a, dans le milieu que je viens de vous décrire, il y a des gens qui disent, mais écoutez, il faut complètement finir avec la taxation de l'héritage.
0: Laissez-moi une minute pour Jean-François.
3: Alors moi, je ne suis pas d'accord avec mes deux camarades. Je pense qu'il y a un vrai sujet aujourd'hui en France, d'ascenseur social. C'est ce que dit très bien Esther Duflo. Si vous voulez faire revenir l'égalité, un peu d'égalité en France, c'est un, la formation, deux, taxer
0: les héritages. Vous héritez à 50 ans. Hein.
3: Non, mais le problème, c'est ça. C'est que 60% du patrimoine 60% du patrimoine, il est détenu par les plus de 60 ans. Vous avez parlé des 9 000 milliards, mais il y a une extrême concentration du patrimoine en France. Vous prenez les 50% des ménages les plus aisés, ils ont 93% du patrimoine national. Vous prenez les 10% des ménages les plus aisés, ils ont plus de 50% du patrimoine. Donc en fait, c'est hyper concentré sur un très petit nombre de personnes. Dans les années 70, le patrimoine, l'héritage, c'était 35% du patrimoine. Aujourd'hui, c'est 70%. Donc on est en train de casser une dynamique. Et moi, j'aime bien le capitalisme familial, mais j'aime bien aussi l'innovation. Et donc, je pense qu'il faut remettre un petit peu de temps en temps une balle dans le flipper et remettre les choses à niveau. Et donc, aujourd'hui, de se dire on ne peut pas toucher à ça, moi, je pense que, évidemment, je suis d'accord qu'il faut préserver le pacte Dutreil et que la transmission à un de mes enfants qui reprend la boîte d'accord. Après, de protéger, c'est tous les exemples qu'on peut prendre, les super yachts, les tableaux, les propriétés, ça, évidemment, il faut revenir. Aujourd'hui, c'est évident pour moi qu'il y a une taxation des plus hauts revenus et du patrimoine en particulier, encore une fois, hyper concentrée chez les personnes âgés et riches, il faut revoir ça parce qu'on n'a pas les moyens de faire autrement.
0: Merci beaucoup à tous les trois d'être venus ce matin dans les experts que vous retrouvez évidemment en podcast tous les jours. Demain, les experts, on sera depuis la REF à Roland-Garros avec Julien de Normandie qui rejoint l'équipe des experts et Sophie Sidos Vicat. Attention, demain, c'est 9h-10h. À demain, bonne journée.
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7: Bonjour à tous, bienvenue dans la semaine de Culturia. Comme chaque week-end, on vous fait un petit résumé du meilleur de l'actualité intelligence artificielle de cette semaine. La course à l'IA générative qui se poursuit, qui s'accélère semaine après semaine et qui se fait de plus en plus sous contrôle américain. Et quand je dis sous contrôle américain, c'est sous contrôle du gouvernement américain. On en a encore eu quelques exemples ces derniers jours.
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0: Anthony Morel, la bataille des super IA.

0: sur le volet et validé sur la Maison Blanche, par la Maison Blanche. Et c'est exactement pour les mêmes raisons qu'au moment de Mythos, c'est-à-dire pour des raisons de sécurité nationale. Pourquoi ? Eh bien parce que ce nouveau modèle de ChatGPT est au moins sur certains domaines aussi puissant que Mythos, et notamment sur les domaines qui comptent. Vous savez que les IA, elles sont évaluées les unes par rapport aux autres. Il y a des benchmarks très précis sur des tests, etc. Et sur les sujets de développement informatique, de cybersécurité également, ce qui était l'une des clés, puisque l'un des problèmes de Mythos, c'était la possibilité de découvrir des failles, des vulnérabilités et ensuite de les exploiter, Sol fait au moins aussi bien. Alors, évidemment, OpenAI, ils ont un peu pris les devants, parce que quand ils ont vu toutes les polémiques qu'il y a eu autour d'Anthropic, ils ont dit non, mais nous, on a mis en place des garde-fous absolument incontournables, c'est-à-dire qu'en gros, si on pose des questions un peu trop suspecte, on va dire, sur des questions de cybersécurité, crée-moi un virus informatique, ce genre de choses, non seulement ils refusent de vous répondre, mais même si vous essayez de filouter, parce que vous pouvez dire non mais c'est pour une bonne cause, enfin vous pouvez essayer, vous savez, de court-circuiter l'IA, là ils expliquent qu'ils ont mis 700 000 heures d'entraînement pour tester leur propre protection, pour être sûr qu'on ne puisse pas contourner l'intelligence artificielle. Et puis il y a aussi une surveillance des usages, c'est-à-dire que si vous posez un peu trop souvent des questions suspectes, votre profil peut être supprimé, votre compte peut être suspendu, et même dans les cas les plus extrêmes, OpenAI peut prévenir les forces de l'ordre. Donc l'idée, c'est vraiment de dire, on a un modèle qui est plus puissant, mais qui est aussi davantage sécurisé. Mais sur le fond, ça ne change rien. Il y a vraiment une toute petite partie des utilisateurs qui aura accès à ce nouveau modèle.
1: Hasard de calendrier, Anthony, Mythos a été réautorisé ce week-end.
0: Oui, c'est ça. Alors, c'est deux annonces distinctes, mais en fait, c'est exactement le même message. C'est-à-dire que les modèles d'IA les plus puissants, c'est plus seulement des objets technologiques, c'est désormais des enjeux de sécurité nationale. Et là, c'est la Maison Blanche donc, qui a réautorisé Mythos. Donc, Mythos qui est de nouveau disponible, mais de manière extrêmement limitée. C'est-à-dire que seuls quelques spécialistes de la cyberdéfense et quelques opérateurs d'infrastructures y auront accès. Et surtout, des acteurs uniquement américains, c'est-à-dire que même les grandes agences de cybersécurité européennes et asiatiques qui auraient eu intérêt à avoir accès à Mythos pour pouvoir ne serait-ce que détecter des failles de sécurité avant que les cyberattaquants ne puissent y avoir accès, ne pourront pas avoir accès à Mythos, mais on se retrouve à nouveau avec ce sujet de dépendance technologique, c'est-à-dire que les Américains peuvent décider à tout moment de couper ou d'autoriser l'accès à une intelligence artificielle, et nous les Européens, on ne peut pas y faire grand-chose en réalité.
1: Virage à 180 degrés quand même pour l'administration américaine.
0: Oui, qui était sur vraiment une idée de laisser-faire technologique, de dérégulation totale de l'IA, et qui finalement maintenant est dans une logique de contrôle, avec un système même de contrôle technique préventif. À chaque fois qu'une IA sort, il y a un contrôle en amont de la Maison Blanche, et puis ensuite, ils décident qui y a accès, qui n'y a pas accès. Et j'allais dire, les géants de la tech récoltent d'une certaine manière ce qu'ils ont semé, puisque tout le discours, notamment de Dario Amodei, le patron d'Anthropic, mais pas que, ça a été de dire, on a des IA qui sont incroyablement puissantes, incroyablement dangereuses potentiellement. Et bien finalement, les politiques commencent à les écouter et à les prendre au mot.
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0: L'IA qui s'invite aussi de plus en plus dans nos voitures, pour le meilleur et aussi parfois pour le pire.
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1: Ici, on parle voiture électrique. Anthony, on parle voiture chinoise quand même beaucoup. C'est une réalité incontestable. Dans le domaine automobile, l'innovation, elle vient clairement de Chine et elle va tellement loin que parfois on s'en ringard.
0: Mais complètement. Alors moi, je m'en suis rendu compte de manière très empirique en discutant avec des VTC qui, pour beaucoup, passent maintenant aux marques chinoises, notamment BYD, et qui, pour rien au monde, ne reviendraient en arrière. Pour eux, Tesla, quasiment, c'est ringard maintenant. C'est-à-dire que vraiment, on se rend compte que pendant longtemps, on a considéré que les constructeurs chinois copiaient les occidentaux. Maintenant, en réalité, c'est les constructeurs européens et américains qui vont voir ce qui se fait du côté de BYD, d'XPeng, de Xiaomi, et qui s'en inspirent. Alors, c'est à la fois sur des technologies fondamentales, la batterie, l'autonomie. Il y a quelques semaines, lors du salon automobile de Pékin, on a eu la présentation d'une batterie à 1500 km d'autonomie quand même, recharge complète en 7 minutes. C'est pas rien, prouesse d'ingénierie. Et puis, ça va être sur toute la partie logicielle, la partie embarqué avec l'intelligence artificielle évidemment. Alors ça va de l'assistant vocal qui permet de discuter avec sa voiture en langage naturel, donc c'est la voiture qui se transforme en K2000, à des aides au stationnement mais extrêmement poussées. On a des technologies qu'on n'a pas en Europe par exemple, où vous allez avoir sur le tableau de bord une image de la rue autour de vous, vous appuyez du doigt la place qui vous intéresse et la voiture va aller se garer toute seule sans que vous n'ayez rien à faire. Vous pouvez sortir
1: et vous
0: de la
1: barrer,
0: voiture. Vous pouvez aller faire vos courses.
1: Il y a plein de vidéos sur les réseaux là-dessus.
0: C'est incroyable. Alors moi c'est ce que je préfère, le stationnement crabe. Extraordinaire, où en gros, vous n'avez même plus besoin de faire un créneau, c'est-à-dire que quand vous avez vraiment une place, mais il faut se garer au chausse-pied, vous avez quelques millimètres, vous appuyez sur un bouton et c'est la voiture qui va aller se glisser dans l'emplacement.

0: qui va, parce que les roues sont faites de telle manière à pouvoir carrément pivoter à l'intérieur d'une place, encore une fois avec quelques millimètres d'espace. Donc là, c'est des choses quand même extraordinaires pour les automobilistes.
1: Alors il y a la batterie, c'est quand même impressionnant, 1500 km d'autonomie, mais il y a aussi l'intelligence embarquée.
0: Oui, c'est ça. En fait, c'est vraiment la même révolution que les smartphones ont connue en 15 ans, c'est-à-dire la voiture. Il y a à la fois la partie matérielle, la partie hardware, si on peut dire, et puis la partie plateforme numérique embarquée. Alors ça, les Chinois sont pas les seuls à l'avoir compris, mais il y a des exemples assez frappants. Par exemple, sur le GPS. Alors, ils n'ont pas Waze ou Google Maps comme nous. Les Chinois, ils ont un système qui s'appelle AMAP, qui a la capacité de se connecter aux infrastructures de la ville. Et donc, il y a par exemple des fonctionnalités assez dingues où quand vous arrivez à un feu rouge ou à un feu vert, vous allez voir le nombre de secondes qu'il vous reste avant de passer au feu vert, par exemple. Donc ça, c'est génial pour les automobilistes. Ouais. Pour les voitures autonomes aussi, ça va être très intéressant pour optimiser justement la conduite et pour éviter les bouchons. Donc ça fait partie des fonctionnalités. Et puis, ça va jusqu'à des choses complètement folles. C'est-à-dire, par exemple, l'introduction dans les voitures, soit dans le coffre ou soit dans le toit, d'un drone que vous allez pouvoir faire décoller pour l'envoyer regarder ce qui se passe un peu plus loin sur la route, pour voir comment est le trafic, est-ce qu'il y a un accident, qu'est-ce qui se passe, prendre des photos évidemment, éventuellement du trajet ou faire des vidéos, ce que vous voulez, mais là aussi avec de l'IA embarquée qui va permettre de mieux optimiser la façon dont vous conduisez le drone embarqué dans le coffre de la voiture. Je ne sais pas si on est prêt pour ça en Europe, mais en Chine, c'est déjà une réalité.
1: Est-ce que c'est utile ?
0: Non. Probablement pas.
1: Ça sert, c'est de la démo, non ?
0: Oui, en fait, c'est ça qui est intéressant. C'est que pour moi, c'est les
1: constructeurs chinois. On avait reçu le constructeur chinois qui fait ça.
0: Oui, il y avait dit. Alors, il y en a plusieurs. X-Peng. Alors, X-Peng, c'était encore plus loin parce qu'ils avaient carrément que c'est carrément un hélicoptère dans le coffre.
1: Il avait dit, mais c'est impressionnant, quoi.
0: C'est impressionnant. Mais en fait, moi, je le vois parce que je vais souvent sur les grands salons high-tech, au CES, etc. Et c'est vrai qu'il y a ce côté James Bond assumé que n'assument plus vraiment, en fait, les Européens et les Américains parce qu'il y a aussi toute la question environnementale. Donc, on n'a plus forcément envie d'avoir ce genre de gadget. Les Chinois, ils disent, non, en fait, nous, on montre nos muscles. Ils ont montré Il y a une voiture aussi qui est capable de sauter au-dessus des nids de poules. Extraordinaire, avec un système de suspension.
1: Mais la voiture, doit pas être plus agréable qu'un nid de poule, non ?
0: Je ne suis pas sûr non plus. C'est-à-dire, alors, vous avez sûrement des amortisseurs extraordinaires. Mais si vous voulez, il y a vraiment cette idée de, comme les smartphones
1: c'est
0: chinois
1: K2000,
0: d'ailleurs,
1: quoi.
0: C'est K2000, c'est exactement, c'est on montre la maîtrise des batteries, des capteurs, des logiciels, de l'intelligence artificielle pour convaincre le monde entier qu'il fabrique aujourd'hui les voitures les plus avancées et que l'innovation vient réellement de Chine et pas d'ailleurs.
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0: Allez, on va un peu parler foot, c'est quand même la grosse actualité du moment, mais avec une approche un petit peu différente. Est-ce que vous connaissez par exemple le football robotique ? Si c'est pas le cas, franchement, vous ratez quelque chose.
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1: Il y a une époque, Anthony Morel, ce rare, c'était quand même la pépite française qui fait des images virtuelles. Ils reviennent, ils tentent un comeback après une période compliquée.
0: Ouais, c'est ça. Il y a 5 ans, il faut se souvenir de ce que c'était. Ce rare, c'était l'une des licornes françaises les mieux valorisées. Plus de 4 milliards d'euros. Ils avaient fait une levée de fonds à 680 millions des investisseurs comme Kylian Mbappé, par exemple. Donc, c'était vraiment la pépite absolue de la French Tech. Après, ça a été un petit peu plus compliqué. Ils sont partis d'une intuition qui était très bonne, qui est celle de la dématérialisation des cartes de foot à collectionner. Énorme marché, évidemment. Et donc, ils se sont dit, on va créer une plateforme de cartes de foot virtuelles. Et c'est ça le principe de Sorare. Ce sont en fait des cartes de foot qu'on va s'échanger. Donc, on ouvre des paquets de cartes de foot virtuelles. On les possède, mais on les possède sous forme de NFT. Donc, les NFT, je rappelle, ce sont ces titres de propriété virtuelle dans la blockchain qui permettent ensuite de les échanger, de les revendre. Et alors, il y a tout un marché qui s'est lancé, un marché secondaire où on pouvait acheter certaines cartes, mais plusieurs centaines de milliers d'euros. C'est devenu un truc de fou. Ensuite, il y avait un système de jeu de fantasy football, c'est-à-dire qu'on pouvait composer une équipe, la voir évoluer, gagner des lots. Enfin, ils avaient pensé tout un système autour de ça. Et puis ensuite, ils se sont pris en pleine figure, le crash des NFT précisément. C'est-à-dire que, en gros, ces titres de spéculation, mais oui, il y a eu une spéculation folle autour des NFT et le nombre de transactions a fondu de l'ordre de 90% entre 2021 et 2024 sur l'ensemble du marché des NFT. Évidemment, ça a eu un impact sur Sorare, plan de sauvegarde de l'emploi l'an dernier, fermeture de leur bureau de New York. Mais là, la Coupe du Monde, c'est le moment de revenir. Ils ont lancé une grande campagne de pub, un nouveau jeu qui s'appelle Sorare Colors. Ils insistent beaucoup moins sur le côté NFT, blockchain, crypto. On voit que ça fait un peu peur aux gens. Donc, c'est plus maintenant jeu de cartes à collectionner, un peu comme les cartes Pokémon d'une certaine manière, même si techniquement, on reste dans l'univers des NFT et de la blockchain.
1: Mais les cartes dématérialisées, ça cartonne, c'est
0: oui,
1: toujours.
0: Absolument. Mais c'est un marché énorme. En fait, ça se base sur le fait qu'il y a de plus en plus de porosité entre les cartes virtuelles, qui sont un marché absolument considérable, et les cartes en mode réel. C'est-à-dire que, par exemple, vous avez des phénomènes sur les réseaux sociaux comme le card break. Le card break, c'est des gens qui se filment en train d'ouvrir des paquets de cartes. Et ces vidéos-là, elles font des millions de vues.
1: C'est comme ceux qui rendent des courses, quoi. Mais
0: c'est exactement ça. On voit des gens ouvrir des cartes rares et, je sais pas, on s'identifie. Moi, je regarde ça.
1: Vous regardez ça, ouais.
0: C'est un de mes petits péchés mignons, mais je regarde ça pendant des heures. Des gens qui ouvrent des paquets de cartes, ça paraît complètement fou. Mais il y a un côté assez hypnotisant. Ben oui, et c'est comme ça, figurez-vous. Et quand je dis mélange avec des cartes virtuelles, c'est par exemple Panini. Panini, ils ont leur célèbre album avec les autocollants, mais ils ont aussi lancé la version application mobile où vous pouvez en fait collectionner des cartes de foot virtuelles. Vous ouvrez des paquets de cartes virtuelles, vous pouvez les échanger avec des gens du monde entier et puis vous pouvez les coller dans un album virtuel. Donc il y a vraiment cette porosité de plus en plus grande finalement entre le monde virtuel et le monde réel.
1: Avec les cartes qui sont des véhicules d'investissement comme les montres ou les baskets, quoi.
0: Exactement, on peut d'ailleurs les faire certifier. Il y a des systèmes de certification de la valeur de sa carte, de la qualité de sa carte. Il y a des cartes qui s'échangent pour plusieurs millions d'euros. Et puis les fabricants de cartes ont bien compris qu'il fallait organiser la rareté. Je vous donne un exemple. Si vous regardez les matchs de la Coupe du Monde en ce moment, vous aurez peut-être remarqué que sur la manche droite du maillot des joueurs, vous avez un petit patch qui est assez discret. Alors il y a des patchs différents. Vous avez par exemple un patch soulier d'or sur le maillot d'Mbappé parce qu'il a été meilleur buteur de la dernière Coupe du Monde. Vous avez un patch Legacy pour par exemple Cristiano Ronaldo parce qu'il a participé à plus de 5 Coupes du Monde. Et en fait, ces petits patchs, à la fin des matchs, ils sont découpés, ils vont être intégrés dans des cartes à collectionner pour les prochaines Coupes du Monde. Et ces cartes-là, elles vaudront très très cher. C'est un truc qui existe déjà, par exemple, pour les cartes de la NBA, donc pour le basket américain. Et par exemple, il y a une carte de LeBron James qui s'est vendue cette semaine avec un bout de son maillot. Elle s'est vendue plus de 2 millions d'euros. Donc c'est pour vous donner une idée.
1: Mais un bout de son maillot que vous n'avez même pas dans les mains, quoi.
0: Ah bah vous l'avez sur la carte, en fait. Il est intégré à la carte. Mais vous possédez un morceau de maillot qui a été porté pendant un match de foot ou un match de basket. Et ça, pour les fans, évidemment, ça a une rareté, une valeur. Et ça en fait un véhicule d'investissement quasiment comme un autre.
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0: Allez, on va rester dans la thématique foot. On va parler des cartes à collectionner. Alors, quel rapport avec la tech, vous allez me dire? Eh bien, le fait que ces cartes, elles passent de plus en plus en mode dématérialisé. Et vous allez voir que c'est devenu un business considérable.
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1: Anthony, vous nous parlez de la Coupe du Monde aux États-Unis. Il y en a une autre qui commence en Corée du Sud en parallèle. C'est la RoboCup, la Coupe du Monde de foot des robots. Compétition qui peut prêter à sourire, mais qui en réalité est une sorte de laboratoire mondial de l'innovation en robotique et bien sûr en intelligence artificielle. Mais
0: évidemment, alors le foot robotique, il faut savoir que c'est une discipline où la France est triple championne du monde même. Bah oui, et chaque année se déroule la RoboCup, donc la Coupe du Monde du foot des robots. Cette année, c'est donc à Incheon en Corée du Sud, ça commence aujourd'hui. Il y a des dizaines de pays qui sont représentés. En général, ce sont des laboratoires de recherche qui envoient des équipes de robots. Donc, il y a des milliers de robots qui portent les couleurs de leur pays. Alors, il y a des catégories. Vous avez des petits robots type un peu robot aspirateur, vous savez, qui vont se passer la balle. Et puis, il y en a des plus gros, des robots humanoïdes d'1m50. Ils sont tous programmés pour être complètement autonomes sur le terrain et pour dribbler, se passer la balle, marquer des buts. Alors, pour ceux qui nous regardent à la télé, vous aurez très vite compris que ça titube plus que ça ne court et qu'on est plus proche du papy grabataire que de Michael Olise. Mais il faut comprendre que le football, c'est quelque chose d'incroyablement difficile à programmer. Déjà, faire un robot qui marche et qui court, c'est très compliqué. Mais faire en sorte en plus qu'il puisse se coordonner avec ses coéquipiers, qu'il puisse dribbler ballon au pied, faire des passes, tirer, c'est extrêmement, extrêmement complexe.
1: Ça n'empêche pas. Il y a des blessés.
0: Alors, il y a aussi des blessés. Il faut sortir la civière à certains moments. Bah oui, parce que le robot il tombe, il n'est pas capable de se relever parfois, donc évidemment il faut les soigneurs ou des programmeurs qui viennent récupérer le robot en tout cas. Alors les organisateurs de cette RoboCup, ils ont des très grandes ambitions, c'est-à-dire qu'ils imaginent qu'à l'horizon 2050, une équipe de robots pourrait battre une équipe de foot humain professionnel. Il y a du chemin, on est d'accord. Mais ils partent du principe qu'en matière de robotique, tout va très très vite. Et c'est vrai, on le voit, je le répète toutes les semaines quasiment, il y a des avancées qui sont absolument fulgurantes. Eux, ils font le parallèle avec l'aviation et l'aéronautique. Ils disent, voilà, entre le premier avion des frères Wright et puis la conquête spatiale, il y a eu une cinquantaine d'années. première mission sur la Lune. Et donc, dans la robotique, en 50 ans, il peut se passer énormément de choses et c'est pas complètement délirant d'imaginer un monde où effectivement les robots pourraient nous battre au foot.
3: Bon, c'est vrai que là, pour le moment, on rit en voyant les images, mais est-ce que ça a une utilité tout ça ?
0: Oui, absolument. En fait, cette compétition, elle est née en 1996 et elle a pour but de stimuler la recherche en robotique avec un côté très ludique, mais qui est en fait une vitrine technologique. C'est-à-dire que derrière, les cas d'usage pour ces robots auxquels on va apprendre à se diriger, à se repérer, à être de plus en plus agile, à taper dans un ballon, eh bien, ils vont être très nombreux. On peut imaginer dans le domaine de la santé, par exemple, toutes les avancées dans le domaine de la motricité robotique, on va pouvoir s'en servir pour créer, bah, par exemple, des appareillages pour des personnes en situation de handicap. Les technologies pour se repérer sur le terrain de manière extrêmement précise, eh bien, on va pouvoir s'en servir dans l'agriculture, l'agriculture de précision, pour savoir exactement où mettre des intrants, des engrais, etc. On va pouvoir utiliser ces technologies et les adapter d'une certaine manière. Et puis ces robots qui sont de plus en plus agiles, qui sont capables de se repérer, de courir de mieux en mieux, eh bien on va pouvoir s'en servir demain pour, par exemple, envoyer des robots en mission dans des terrains difficiles après une catastrophe naturelle, dans des zones extrêmement dangereuses, là où on n'a pas envie en fait d'envoyer des êtres humains, tout simplement.
3: Ce qu'on bosse ici, c'est de la précision en réalité.
0: Exactement.
3: Sur des situations bien définies. Est-ce qu'un jour on va quand même regarder à la télé des compétitions sportives où on verra s'affronter justement des humains et des robots?
0: Je pense que ça pourrait arriver. Alors la RoboCup en fait c'est un exemple, parce que partout dans le monde il y a plein d'innovations dans le domaine de la robotique sportive et ça avance très très vite. Alors moi, le robot qui m'a le plus impressionné cette année, on en avait déjà parlé, c'est le robot pongiste de Sony qui aujourd'hui est capable de battre des champions humains.
3: Alors, ouais, là on rigole pas, c'est très précis. Ouais.
0: Ah oui, c'est très précis, et en fait c'est ça, moi je me dis ça pour le coup c'est le genre de spectacle que je peux regarder pendant des heures toujours, parce qu'aujourd'hui il y a match, c'est-à-dire entre les humains et les robots il y a match, demain ils vont nous dépasser, donc peut-être que ça aura beaucoup moins d'intérêt. Une fois qu'ils seront vraiment beaucoup plus forts que nous, ça n'en aura pas. Aujourd'hui, je trouve que c'est intéressant, mais il va falloir se faire à cette nouvelle blessure narcissique pour l'humanité, qui est qu'après nous avoir dépassé dans toutes les disciplines intellectuelles, les échecs, le jeu de go, eh bien, l'intelligence artificielle et la robotique va aussi nous dépasser dans toutes les disciplines sportives, et pas seulement celles qui nécessitent de la force, parce qu'un robot, oui, c'est plus fort que nous, mais celles qui nécessitent de l'adresse et de la dextérité, ce qu'on croyait être résolument réservé à l'être humain.
3: Notre ego va en prendre un coup.
0: Ouais.
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0: Voilà, c'est tout pour cette semaine de Culturia. Merci de nous avoir suivis. On se retrouve dès lundi matin dans Good Morning Business. D'ici là, restez connectés.
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5: Bienvenue dans Air et Défense. On n'y pense pas, mais lorsqu'un avion de chasse lâche son missile, eh bien, ce serait dommage qu'à cause de certains effets aérodynamiques, le missile vienne percuter l'avion. Eh bien, c'est ce type de travail, ce type de calcul que l'on fait à l'ONERA, l'Office National d'Études et de Recherche Aérospatiale. Son PDG, Emmanuel Kiva, est notre invité cette semaine. On a aussi parlé cette semaine beaucoup de VAST, V-A-S-T. Dans le cadre de Choose France, la société américaine qui développe des stations spatiales a annoncé un accord avec le gouvernement français pour que les astronautes Thomas Pesquet et Arnaud Prost participent à deux stations, deux missions spatiales privées. Eh bien, ce sera le décryptage avec Daniel Chrétien. Enfin, on a une bonne nouvelle pour le quantique français. La start-up grenobloise Cobly a levé 115 millions d'euros pour développer son ordinateur quantique. On écoutera Maud Vinet, la présidente et la cofondatrice de Cobly, qui était l'invitée de BFM Business cette semaine.
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5: Une vénérable institution française fête cette année ses 80 ans, l'Office National d'Études et de Recherche Aérospatiale, l'ONERA. Emmanuel Kiva, bonjour.
6: Bonjour.
5: Vous êtes le PDG de l'ONERA depuis 2 mois et demi. Vous étiez auparavant le délégué général de l'armement. Vous avez été aussi à la tête de l'Agence d'innovation de défense. Merci beaucoup d'être avec nous. À mes côtés, comme chaque semaine, pour vous interroger, Michel Cabirol, un rédacteur en chef à la Tribune, en charge du pôle aérospatial, défense, transport. Bonjour Michel.
7: Bonjour Jean-Baptiste.
5: L'ONERA, Emmanuel Kiva, c'est le temple de la recherche scientifique dans l'aéronautique, dans le spatial français. Vous avez, je ne sais pas, 1000 chercheurs, on va en reparler, mais qui travaillent pêle-mêle sur l'aérodynamique, sur les ondes radar, sur la propulsion hypersonique, sur les nanotubes de carbone, de graphène. Il me faudrait une journée entière pour égrener la liste. Je disais, vous venez d'arriver, ça fait juste 2 mois.
0: Quelle va être votre feuille de route dans les mois qui viennent, dans les années qui viennent pour l'ONERA? Qu'est-ce que vous voulez faire de l'ONERA aujourd'hui?
6: Alors, merci d'abord de m'avoir invité. L'ONERA, c'est quand même 2300 personnes. Hein. Beaucoup, beaucoup de chercheurs, vous avez raison, de l'ordre de 300 doctorants en plus. Donc, c'est quand même une belle maison qui fait la recherche et qui fait de la recherche dans les deux sens, c'est-à-dire de la recherche très appliquée, mais aussi des ouvertures de domaines en recherche fondamentale. Ma feuille de route, d'abord, vous allez me laisser le temps un petit peu de comprendre cette maison qui m'émerveille à chaque fois, parce que chaque fois que vous ouvrez une porte, vous avez de la très belle science derrière. Hein. Ça va du foudroiement à l'espace. Et on fait, en gros, de l'aéronautique, de la défense et du spatial. D'abord, faire connaître l'ONERA, et je vous remercie de le faire, parce que c'est important pour nous, c'est important aussi pour la position de la France dans le domaine aérospatial. Ensuite, d'être capable de répondre à des sollicitations rapides, notamment de notre tutelle qui est le ministère des Armées et notamment de l'Agence de l'innovation de défense, qui peuvent nous demander très rapidement de prendre des technologies à des niveaux de maturité technologique intermédiaire et de les transférer rapidement vers l'industriel ou vers les armées. Et ça, c'est une nouvelle culture qui est un petit peu due au contexte géostratégique que nous connaissons aujourd'hui. Et puis, ce qui est important, c'est aussi de ne pas sacrifier l'urgence du présent à la préparation de l'avenir. Et donc cette préparation de l'avenir, ça veut dire lancer des voies de recherche dont on ne sait pas si elles vont déboucher, mais dont on sait que si elles débouchent, la France sera au premier rang. Ça a été le cas, notamment dans le domaine du quantique, puisque je rappelle que si aujourd'hui la France est dotée d'instruments quantiques qui permettent de naviguer en se passant des satellites à bord de ses frégates, c'est parce que l'ONERA, il y a 20 ans, y avait déjà pensé.
0: Un mot sur les moyens de l'ONERA. Quels sont-ils aujourd'hui?
6: Alors aujourd'hui, nous sommes d'abord un EPIC, un établissement public industriel et commercial qui tire ses ressources à la fois du ministère des Armées, donc avec une subvention pour charge d'investissement et de service public. Donc on a de l'ordre de 150 millions d'euros qui provient du ministère des Armées et l'autre moitié, c'est-à-dire à peu près l'équivalent, qui provient de contrats industriels, soit passés auprès de l'État, auprès de la DGA, soit passés auprès justement des industriels. Charge à nous d'aller chercher et nous avons les moyens, et on pourra parler des moyens expérimentaux qui sont assez uniques à l'ONERA, d'aller chercher cette subvention et de fonctionner en contrats commerciaux dans le domaine de la défense, mais aussi dans le domaine du spatial et de l'aviation civile.
8: C'est quoi l'objectif de l'ONERA en termes de chiffre d'affaires? Donc vous êtes autour de 300-315 millions aujourd'hui. C'est d'atteindre un chiffre d'affaires autour de 400 millions pour essayer justement de peser un peu plus dans un monde qui évolue beaucoup et où il y a beaucoup de technologies disruptives aujourd'hui.
6: Alors évidemment, c'est à nous d'aller chercher les ressources supplémentaires puisque la subvention en particulier ne couvre pas l'ensemble de nos charges salariales. Et donc évidemment, oui, d'aller à la conquête de nouveaux contrats, de nouveaux marchés, ça pose un certain nombre de problèmes. On est limité en termes d'emploi, de plafond d'emploi, donc il faut qu'on aille chercher des ressources. Il faut qu'on valorise nos installations, notamment les grandes souffleries, dans un contexte où aujourd'hui on est confronté à une concurrence internationale. Donc il faut être compétitif dans ce domaine-là. J'ai pas aujourd'hui la possibilité de vous donner un chiffre tout à fait concret d'objectif commercial, puisque nous sommes en train de négocier ce qu'on appelle le COP, le contrat d'objectif et de performance. On le négocie en prenant en compte les besoins de la DGA, Direction Générale de l'Armement, de la Direction Générale de l'Aviation Civile, des industriels avec lesquels nous construisons nos feuilles de route. Alors je peux vous dire, on ne va pas y passer l'ensemble de l'émission, on a 29 feuilles de route aujourd'hui qui sont partagées avec les industriels, et puis nos clients qui viennent aussi de l'ensemble du monde. On travaille avec la NASA, on travaille avec le JAXA, qui est l'équivalent de la NASA au Japon notamment. On travaille avec d'autres partenaires dans tous les pays et on travaille à faire en sorte que leurs projets de développement dans le domaine aérospatial puissent passer par nos moyens expérimentaux.
8: Emmanuel Kiva, on a l'impression que l'ONERA aujourd'hui est une pépite un peu endormie. Et est-ce qu'elle est suffisamment reconnue et connue en France d'après vos premiers retours? Et est-ce qu'elle n'est pas plus connue à l'international?
6: Alors je ne dirais pas qu'elle est endormie parce que, au contraire, ce que j'ai découvert, c'est une maison extraordinairement dynamique, avec des chercheurs qui sont passionnés, avec des ingénieurs qui sont passionnés, avec une projection vers l'avenir. Elle est reconnue. Elle est reconnue pour son excellence scientifique, en particulier au niveau français comme au niveau international. Est-ce qu'elle est suffisamment connue? Je ne pense pas, et c'est sans doute une des raisons de ma présence aujourd'hui, et je vous en remercie, parce que je pense que cette entreprise, et vous l'avez dit, c'est 80 ans, puisqu'elle a été fondée en 1946, mais certains sites, je pense notamment au site de Lille, il est quasiment centenaire. C'est une force de la France en termes d'infrastructures, en termes de sciences. Il faudra le faire savoir davantage, d'abord parce que je pense que c'est important pour les gens qui y travaillent tous les jours, mais surtout parce que nous devons recruter et nous devons là aussi affirmer notre expertise technologique et scientifique au premier rang mondial.
0: Vous êtes fournisseur de solutions aux industriels, si j'ose dire, depuis 1946. Mm-hmm. Quelles sont vos relations?
6: C'est pas mal sur un t-shirt, hein. Je pense qu'on peut
0: on va
6: peut
0: marquer
6: faire
0: ça. Comme ça va être bien. Hein. Quelles sont vos relations, Emmanuel Kiva, avec les industriels? On sait que c'est parfois un petit peu compliqué pour dire ça gentiment.
6: En fait, on accompagne les industriels. On est un expert technologique et scientifique. On a des moyens qui sont très complémentaires. Je vous donne un exemple dans le domaine, par exemple, de la dissuasion. La SN4G, je vous inquiétez pas, je vais pas faire beaucoup d'acronymes, mais c'est le remplaçant du missile actuel de la composante aéroportée de la dissuasion nucléaire. Ce missile est un missile extrêmement complexe. Il va être construit industriellement par la société MBDA. Eh bien, l'ONERA travaille avec MBDA, notamment, pour les essais en soufflerie, les bancs d'essai. C'est un missile très complexe qui a un statoréacteur. Je ne vais pas rentrer dans les détails, mais c'est une première mondiale. Et comme c'est une première mondiale, on a besoin de moyens tout à fait conséquents pour le faire. Et donc, on accompagne l'industriel. Et c'est la même chose dans le domaine de l'aviation civile, et c'est la même chose dans le domaine du spatial. Nos industriels, et je pense à des Safran, Airbus, Dassault Aviation, évidemment, même Naval Group d'ailleurs, puisqu'on a travaillé sur tout ce qui est aérocomportement des plateformes, et notamment le comportement des hélicoptères qui décollent de nos frégates avec les turbulences qui sont portées par le château, eh bien tous ces industriels-là sont plus des partenaires que des concurrents. Et on travaille avec eux, on met à disposition un certain nombre d'outils, d'études, de chercheurs, de moyens expérimentaux qui sont parfois inégalés.
0: Ça veut dire en quelques mots que vous vous substituez finalement à leur service de R&D ?
6: Non, pas du tout. Je pense qu'on est tout à fait complémentaires. Des sociétés comme Thales, MBDA, Dassault, Airbus, Safran ne disposent pas de, par exemple, la plus grande soufflerie sonique
0: bien sûr
6: du monde. Donc on a des moyens, on a des codes de calcul, on a une antériorité sur un certain nombre de choses, et on travaille pour dérisquer les technologies, pour délivrer des briques technologiques, mais on n'est pas industriel. C'est pas nous qui allons intégrer un avion de nouvelle génération, c'est pas nous qui allons construire le moteur, mais c'est nous qui allons fournir un certain nombre de briques technologiques nécessaires pour ça.
8: Et quelles sont vos priorités aujourd'hui dans les 29 feuilles de route, que vous avez citées? Évidemment, on peut parler de la dissuasion, mais on va s'arrêter assez rapidement parce que vous n'allez pas en parler de façon prolixe. Mais on a aussi le côté hypersonique, et pas seulement pour la dissuasion. Donc, vous avez quand même pas mal de projets dans l'hypersonique. Vous avez aussi pas mal de projets dans les moyens de détection, de la surveillance de l'environnement. Et vous avez Nostradamus, vous avez l'Optronic, les capteurs quantiques. C'est quoi aujourd'hui ce qui vous... Quelles sont les priorités d'aujourd'hui?
6: Vous avez une demi-heure?
8: Toujours.
6: Non, mais bien évidemment, tout ce que vous avez cité, je ne suis pas sûr que les spectateurs soient au fait de tout cela, mais ça va de la propulsion de missiles conventionnels hypersoniques, c'est d'ailleurs au-delà de 6 fois la vitesse du son, hein, pour être clair. Et donc pour ça, il faut faire des moteurs, il faut faire des capteurs. Ça va sur le domaine des drones, de la lutte anti-drone, comme de la coordination pilote-drone. J'en profite, puisque vous me donnez cette opportunité, pour vous dire qu'on sera au salon Eurosatory, qui a lieu dans la semaine du 15 au 20 juin à Villepinte, et on va montrer par exemple un système qui permet de quantifier la charge cognitive, l'état du cerveau d'un pilote, pour lui permettre de coordonner le vol pilote d'hélicoptère et drone. Donc, c'est extrêmement varié. Alors, nos priorités, elles sont évidemment tirées par les besoins de nos clients et les besoins du ministère des Armées, puisque je rappelle qu'on est sur la tutelle du ministère des Armées. La dissuasion, c'est évidemment la priorité des priorités. Et donc, dans ce nouveau missile ASN4G de nouvelle génération, c'est la propulsion du missile, ce sont les capteurs, c'est la résistance des matériaux, puisqu'on a des matériaux qui doivent résister à des températures et des vitesses extrêmement élevées. Ce sont les armes laser. On parle beaucoup aujourd'hui de la problématique de la lutte anti-drone qui prend beaucoup de munitions. Et l'arme laser est un moyen de se passer des munitions. C'est l'aviation du futur, de l'aviation décarbonée. Également, les nouveaux modes de propulsion, ce qu'on appelle par exemple les open fan, c'est-à-dire vous avez des réacteurs d'avion qui ne sont pas carénés. Donc vous voyez l'hélice, mais ça pose plein de problèmes en termes d'aérodynamique. Donc il faut les tester en soufflerie, il faut les tester en simulation. Et en fait, on a toujours ce triptyque. Simulation, modélisation, expérimentation. On modélise quelque chose, on le simule derrière, on fait l'expérimentation, on essaie de faire en sorte que toutes les données soient raccord et on est très très bon là-dedans, en vérité. Et c'est ça qui fait aussi notre force et notre reconnaissance au niveau international. Donc toutes ces priorités-là qui sont dans l'ADN de l'ONERA, puisque tout ce qui vole de près ou de loin a un peu d'ADN de l'ONERA en France, elles sont mises au service des priorités, notamment de celles qui sont décrites dans la loi de programmation militaire.
5: Quand on pense à l'ONERA, et vous l'avez évoqué plusieurs fois, on pense évidemment à ces souffleries incroyables que vous possédez, hein, ces cathédrales de béton, pour certaines en tout cas, hein, pour certaines, pas pour toutes, mais avec ces ventilateurs absolument gigantesques. Vous en avez même une à côté de Toulouse, à Fogamosac, la F4, qui peut atteindre Mach 15. Mmh. On parle quand même de 18 000 km/h.
6: C'est ça.
5: Quel est l'intérêt aujourd'hui de posséder une soufflerie, d'avoir des souffleries, alors que finalement, on pourrait vous rétorquer, mais les modèles numériques, la simulation, ça marche très bien aussi.
6: Ça marche une fois que c'est calibré, et ça marche pas très bien aux limites. C'est-à-dire qu'il y a une échelle dans laquelle les phénomènes physiques ne peuvent pas être aussi simplement représentés par la simulation. Et donc notre force, en fait, elle est double. C'est d'abord d'avoir les moyens de simulation numérique, donc ce qu'on appelle nous des codes, c'est-à-dire des codes de calcul, c'est des choses qui fonctionnent sur des très gros superordinateurs et qui sont capables de résoudre des problèmes extrêmement compliqués, ce qu'on appelle la dynamique des fluides, par exemple, donc les écoulements ou les phases de transition entre un régime normal et un régime hypersonique. Donc des choses extraordinairement compliquées mathématiquement, mais qui doivent être confirmées et calibrées par l'expérimentation. Donc si vous avez un côté sans l'autre, ça ne marche pas. Et l'ONERA et sa force, c'est d'avoir les deux. Et c'est d'avoir notamment cette soufflerie, vous avez parlé de F4, alors c'est intéressant, c'est une soufflerie, ça fait 10 ans qu'elle était à l'arrêt. Parce qu'on se disait à quoi ça sert finalement. Et puis vous voyez que le contexte s'y prête aujourd'hui, et qu'on a réactivé ce à la fois bijou de technologie, mais aussi un bijou d'industrialisation, parce que ce sont des souffleries gigantesques, avec des volants d'inertie, avec des condensateurs, avec des choses qui sont hors de proportion. Je vous invite d'ailleurs, et j'invite BFM à venir faire un reportage.
5: Rendez-vous est pris, avec plaisir.
6: À Fogamosac, parce que c'est quelque chose d'assez incroyable. Vous pouvez générer des rafales à 8000 km/h, parce qu'on a besoin de savoir quel est le comportement réel de nos éprouvettes, on appelle ça des éprouvettes, ça m'a toujours amusé, mais nos maquettes finalement, qui sont mises dans un flux d'écoulement et qui vont devoir réagir. Je vous donne un exemple tout bête, là pour le coup c'est pas dans le domaine hypersonique, mais quand vous avez un rafale qui va larguer un missile, vous avez envie de tout, sauf que le missile, par des écoulements aérodynamiques bizarres, remonte vers l'avion qui vient de le larguer. Bien ça, c'est un phénomène extrêmement complexe à caractériser. Ça fait partie des études qui sont faites, notamment à Modane. Vous avez signalé les différentes souffleries. À Modane, on a la soufflerie S1MA, qui est une soufflerie sonique. Donc vous atteignez la vitesse du son, qui nous permet de faire de telles études. On appelle ça d'ailleurs, et je trouve ça assez joli, la cathédrale des vents.
8: Vous êtes arrivé il y a 2 mois et demi à la tête de l'ONERA. Pour l'instant, vous n'avez rien changé. Est-ce que vous avez en tête une nouvelle organisation? Parce que l'organisation d'aujourd'hui date il y a 10 ans. Peut-être qu'il faut changer des choses.
6: Alors d'abord, je tiens à saluer le travail de mon prédécesseur, donc Bruno Saint-Jean, qui a effectivement réussi à sauver l'ONERA, il faut le dire, puisqu'il y avait à la fois une problématique, j'allais dire économique, mais il y avait aussi une problématique industrielle avec, quand vous avez des installations qui datent de 1946, ben, commence à s'enfoncer dans le sol, commence à avoir des problématiques de... On a des problématiques de robinets, sauf que c'est pas les mêmes robinets que chez vous. On a des robinets sphériques qui coûtent 1,4 million, qui datent de 47 et qui doivent être changés. Donc, voilà. Et donc, il y a eu tout un travail de fond là-dessus. Moi, mon travail aujourd'hui, c'est de m'inscrire d'abord dans la continuité de la stratégie qui a été mise en place, mais aussi de me faire ma propre vision stratégique et de me poser la question, c'est quoi l'ONERA dans 10 ans? Je suis arrivé il y a 2 mois et demi, j'ai pas encore la réponse à cette question, donc pour me réinviter dans quelques mois, j'ai bien l'intention de publier une vision stratégique de l'ONERA en accord évidemment avec la DGA, le ministère des Armées et nos industriels d'ici la fin de l'année. Si réorganisation il y a ou si organisation nouvelle il y a, eh bien ça sera pour atteindre ce projet, cette vision stratégique. Tant que je l'ai pas, je vais pas pouvoir répondre à la question, mais on a quelques idées effectivement pour encore doper la puissance et la reconnaissance de l'ONERA.
5: On suivra de près, Emmanuel Kiva, les idées que vous avez pour l'ONERA. Merci beaucoup d'avoir été avec nous. Vous êtes le PDG de l'ONERA. Un grand merci d'avoir été avec nous. Michel, merci. Michel, j'en profite pour vous dire qu'on se retrouve la semaine prochaine en direct pour une émission d'Air et Défense à l'occasion du Paris Air Forum qui aura lieu à la Mutualité. Tout de suite, c'est l'heure du décryptage.
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5: C'est l'heure du décryptage. Daniel Chrétien, bonjour.
9: Bonjour.
5: Vous êtes journaliste à la rédaction d'Air et Cosmos. Merci beaucoup d'être avec nous. Je signale la une d'Air et Cosmos cette semaine, puisque c'est de ça dont on va parler. Vaste. Vaste. Qui est Vaste? On va en dire un mot. Cette entreprise américaine qui ambitionne de faire des stations spatiales, eh bien, qui va embarquer d'ici 2027 deux Français. On va voir qui, spoil. C'est donc à la une de Air et Cosmos cette semaine. Daniel, on a eu Choose France cette semaine avec de très nombreuses annonces. Et parmi les très nombreuses annonces, eh bien, Vaste, qui va installer son QG à Paris, qui veut envoyer deux astronautes dans l'espace, dont Thomas Pesquet. On va détailler cette annonce. Qui est Vaste? Qu'est-ce que c'est que cette entreprise déjà, dont on ne parle pas forcément tous les jours encore?
9: Effectivement, Vaste est une entreprise qui n'est pas très connue parce qu'elle est assez jeune. Elle a été fondée en 2021 en Californie. Et pourtant, c'est un des favoris pour proposer une station qui va remplacer l'ISS. Vaste est apparu un peu après le moment où la NASA a décidé de passer la main à l'industrie pour la prochaine station spatiale en orbite basse qui remplacera l'ISS. Vaste va donc développer sa station qui s'appelle Haven. Et elle va d'ailleurs même lancer un prototype de cette station dès l'année prochaine. Et en attendant, Vaste va proposer une première mission l'année prochaine également, mais à bord de l'ISS. Et c'est à bord de cette mission que Thomas Pesquet va embarquer. Et donc voilà, Vaste va proposer donc cette station privée cette fois-ci. Donc c'est quelque chose de très nouveau hein, dans le narratif du spatial. Une station privée dont la NASA va devenir cliente, mais pas que la NASA. Donc le CNES peut devenir client et va devenir client de Vaste.
5: Vous connaissez bien les questions spatiales, Daniel, vous les suivez depuis des années. On a eu beaucoup d'entreprises qui, ces dernières années, ont ambitionné ou ambitionnent de développer des stations spatiales. C'est quand même un défi important. Il va y avoir des hommes à bord, il faut que ce soit pressurisé, il faut qu'il y ait de la survie. Enfin, est-ce que ça s'improvise? Est-ce qu'ils sont crédibles, d'après vous?
9: Alors, il y a encore beaucoup de travail à faire, mais il y a plusieurs entreprises qui sont vraiment apparues dans nos scopes. En plus de Vaste, on peut citer Axiom Space, qui a déjà réalisé plusieurs missions privées à bord de l'ISS, pour des missions courtes. Hein. D'ailleurs, Thomas Pesquet et Arnaud Prost vont faire des missions courtes. Axiom Space, on a aussi Blue Origin, qui s'était positionné, même si pour l'instant, ça n'a pas l'air trop d'actualité, ils sont plus focalisés sur le programme lunaire. Mais voilà, on a plusieurs entreprises qui vont se positionner là-dessus, et elles commencent à développer des modules. Il y a d'ailleurs une excellence européenne qui participe là-dessus. Je pense à Axiom Space qui a commandé des modules de station auprès de Thales Alenia Space qui seront produits à Turin.
5: Et donc, ce Choose France dont on a beaucoup parlé cette semaine signe le retour en vol en quelque sorte de Thomas Pesquet. Hein, ça y est. Enfin, le retour dans l'espace. En vol, il vole souvent. Hein. Mais en tout cas, son retour dans l'espace.
9: Exactement. Après deux rotations dans l'ISS, il a déjà passé près d'un an en orbite. Eh bien, il y retourne avec cette mission courte dont il sera commandant, parce que il a déjà assez d'expérience pour être commandant de ce genre de mission. Il a déjà été commandant de la Station spatiale internationale. Donc, il va signer. Donc, il va faire cette mission-là. Il va réaliser plusieurs expériences scientifiques pour le CNES.
10: Et puis, c'est un premier vol pour un autre astronaute que le grand public, en tout cas, ne connaît pas forcément, qui est Arnaud Prost, alias le Rookie.
9: Le Rookie, exactement. C'est comme ça qu'on les appelle, les astronautes qui n'ont pas encore volé ou qui font leur premier vol. Arnaud Prost, effectivement, il est beaucoup moins connu. Il a été sélectionné en même temps que Sophie Adnau, qui est en orbite en ce moment, qui a passé plus de 100 jours dans l'espace déjà.
10: Déjà, oui.
9: Et Arnaud Prost, lui, fait partie du corps de... Enfin, il fait partie de ce qu'on appelle la réserve d'astronautes du corps européen, du corps de l'Agence spatiale européenne. Donc, ces astronautes-là sont sélectionnés, mais ils font un travail à côté parce qu'on peut les mobiliser si jamais on a besoin d'eux pour une mission courte. Quelques-uns d'entre eux ont déjà volé. Donc, c'est le tour d'Arnaud qui, lui, volera, mais à bord, cette fois-ci, de la première station de ce prototype dont je parlais tout à l'heure, de Haven, ce qui s'appelle Haven 1. Et là, ce sera également à partir de 2027.
10: Un tout dernier mot, Daniel, parce qu'on n'a pas évoqué le sujet et il est absolument fondamental. Qui va payer ?
9: Eh bien, c'est le CNES. C'est le CNES. Alors, c'est une question qui fait un petit peu mal, effectivement, parce qu'on connaît en ce moment la rigueur budgétaire à laquelle le CNES est soumis en ce moment. Il y a un rabot de 300 millions d'euros qui est prévu au cours de ces prochaines années. Ce que l'on sait, c'est qu'on ne connaît pas exactement combien le CNES va payer pour ces deux missions, mais ce qu'on sait, c'est qu'il y a quand même une très bonne ristourne. C'est vraiment un tarif très avantageux que le CNES va payer. Et en plus, il y a des contreparties. Il y a des contreparties. C'est un peu d'ailleurs pour ça que cette annonce a été faite dans le cadre de Choose France, parce qu'en contrepartie, Vast va s'installer en France. Ils vont installer leur quartier général à Paris. Et si jamais il est prévu que Vast commence à ambitionner une usine dans le cadre de la construction de sa station en Europe, et ben pareil, on pourra espérer que ce soit en France.
10: Daniel Chrétien, journaliste chez Air et Cosmos, au sein de la rédaction d'Air et Cosmos, un grand merci d'avoir été avec nous. Bon, on vous retrouve régulièrement dans l'émission. À très bientôt, Daniel. C'est l'heure tout de suite des signaux faibles.
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10: Un signal sérieux dans le quantique français, puisque Cobly vient de lever 115 millions d'euros. Qui est Cobly ? Cobly, bien, c'est la start-up grenobloise qui développe un ordinateur quantique sur silicium, les qubits sur silicium. Je vous parle une langue peut-être que vous ne maîtrisez pas, moi non plus. Mais en tout cas, les qubits sur silicium, c'est les mêmes briques industrielles que les puces électroniques classiques, ce qui pourrait peut-être accélérer beaucoup plus l'informatique quantique. Maud Vinet, c'est la cofondatrice et la présidente de Cobly. Elle était l'invitée de la matinale de BFM Business cette semaine. On l'écoute.
11: C'est ça. En résumé, notre choix stratégique, il a été radical dès le départ, très pragmatique, au sens où notre métier, c'est de concevoir et développer et vendre des ordinateurs quantiques, pas de développer une industrie. Et donc, on s'est appuyé sur une industrie qui existe aujourd'hui, l'industrie du semi-conducteur. Ça a trois avantages. Ça permet d'aller plus vite et moins cher parce qu'on s'appuie sur une industrie qui existe et des gens qui savent faire tourner des usines. C'est un vrai métier. Ça limite le CAPEX. Aujourd'hui, les infrastructures sur lesquelles on s'appuie, elles ont reçu des milliards ou dépensé des milliards d'investissements pour se construire. Et donc, si on fait le regard, nos 115 millions, au regard des milliards qui sont levés par les Américains, c'est compétitif parce qu'on est à la marge. Et le vrai avantage compétitif, c'est pour nos clients. Ça nous permet de concevoir et fabriquer des ordinateurs quantiques qui s'insèrent dans l'infrastructure de calcul existante. Ça veut dire quoi ? Ça veut dire qu'ils s'insèrent dans les data centers et les supercalculateurs parce qu'en termes d'empreinte au sol, ils sont 100 fois plus petits. Ce que la puissance du calcul quantique va vous amener, c'est un retour sur investissement, c'est un gain de productivité. Je vais passer à un exemple. Vous êtes un grand avionneur français, européen, et vous voulez designer la nouvelle aile de votre avion, ouais, et la faire la plus aérodynamique possible pour qu'elle consomme le moins de carburant possible. Aujourd'hui, vous avez des grands logiciels d'éléments finis qui vous permettent de calculer la forme, qui n'ont pas la performance requise, la précision pour optimiser complètement l'aile. Donc, vous faites des essais en soufflerie. Ce que le calcul quantique permettra, c'est d'avoir une meilleure précision pour vous permettre d'avoir des designs qui vous éviteront tous ces passages en soufflerie et donc de gagner des mois. Le calcul quantique, L'enjeu, c'est de le rendre accessible. Et donc, c'est ce qu'on fait chez Cobly. On fait des machines qui vont être compatibles avec l'infrastructure de calcul existante.
10: Maude Vinet, la présidente et la cofondatrice de Cobly, qui était l'invitée de Laure Closier cette semaine dans la matinale de BFM Business. C'est la fin d'Air et Défense. Rendez-vous la semaine prochaine pour une émission un peu particulière. Nous serons en direct depuis le Paris Air Forum à la Mutualité. Et ce sera l'occasion pour nous notamment de recevoir Yannick Assouad, qui est la vice-présidente de Thales en charge de l'avionique. Bonne semaine.
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1: Et c'est la French Tech. Bonjour Julien Rouzet, merci d'être avec nous. Donc je le disais, cofondateur, directeur produit des opérations de Soft, alors que la dépense mondiale dans les infrastructures informatiques atteindrait 6310 milliards de dollars en 2026, Soft propose de les piloter pour réduire leur impact carbone. Concrètement, comment vous vous y prenez ?
13: Alors déjà, pour commencer, peut-être expliquer ce que veut dire Soft. Soft, c'est la contraction de Sophia, la sagesse en grec ancien, et de software, la technologie. Donc c'est la rencontre de la technologie et de la sagesse, de la raison. Donc en fait, la façon dont on procède, c'est assez simple, c'est qu'on vient récupérer l'intégralité des données de nos clients autour de leur activité numérique, que ce soit autour du cloud, des infrastructures on-premise, que ce soit les équipements, l'IA évidemment, les applications naturellement. Et toutes ces données, on va les transformer en données environnementales et financières. Et de là, on va pouvoir identifier les zones à impact, les zones à enjeu pour les entreprises, et enfin les projeter dans des simulateurs qui vont leur permettre finalement de concrétiser quelle serait une nouvelle configuration plus frugale et plus économe. Donc en fait, on est vraiment sur du pilotage en temps réel et simultané à la fois des coûts financiers et environnementaux.
1: Mais vous conservez toute la data ?
13: On conserve la data avec une certaine politique de rétention. On ne conserve pas tout.
1: En quoi l'IA vous aide ?
13: Alors l'IA, c'est à la fois une menace et une opportunité. Une menace, si vous avez entendu parler de la SaaSpocalypse, c'est-à-dire qu'aujourd'hui, nous, une plateforme logicielle, c'est ce qu'on appelle un SaaS. L'IA est venue disrupter littéralement la façon dont on consomme de l'IA, comment on produit en fait un SaaS. Donc ça, c'est la partie un peu, on va dire, menace. Il y a aussi le côté où dans les entreprises, les collaborateurs peuvent se dire aussi, ben j'ai de la donnée, je vais alimenter Cloud Code, ChatGPT ou autre avec cette donnée-là et je vais pouvoir reconstruire potentiellement ce que fait un soft. Dans la réalité, c'est quand même différent. C'est aussi une opportunité dans le sens où le coût environnemental, Anthony l'expliquait tout à l'heure, il y a beaucoup de choses autour de la donnée, c'est extrêmement énergivore en termes de données, mais aussi en termes d'énergie. Aujourd'hui, si vous prenez un rack, un serveur NVIDIA, il va consommer entre 3 et 10 fois plus qu'un serveur classique, parce que ce sont des GPU et plus des CPU, sans rentrer trop dans la technique, mais c'est beaucoup plus puissant et beaucoup plus énergivore que l'ensemble des serveurs classiques.
0: Mais alors là, pour le coup, votre métier, c'est d'aller débusquer le gaspillage finalement des infrastructures informatiques. Qu'est-ce que vous observez dans les entreprises ? C'est quoi les plus grosses sources de gaspillage ? Est-ce que c'est du cloud qui est surdimensionné ? Est-ce que c'est des documents qu'on stocke alors qu'on ne devrait pas les stocker ? Qu'est-ce qu'on gaspille ?
13: Ouais, c'est tout à fait ça. Très régulièrement, donc c'est une chasse au gaspillage, comme c'est très bien résumé, on va aller récupérer et comprendre quels sont les usages qui sont faits des serveurs et des ressources, et souvent, il y a du surdimensionnement. Donc en fait, on vient les aider, les entreprises, à comprendre où est-ce qu'elles surdimensionnent, où est-ce qu'elles sous-dimensionnent parfois, où est-ce qu'elles gardent trop le fameux adage « on ne sait jamais ». En fait, on est tous un peu pris par une sorte de syndrome de Diogène de la data. On garde. Donc c'est beaucoup ce sujet-là. Il y a aussi la partie matérielle. Aujourd'hui, on a vu avec le blocage du Détroit d'Hormuz, entre autres, on a une sorte de rupture de la chaîne d'approvisionnement mondiale, ce qui va générer des surcoûts sur la partie équipement. Donc on va aider les entreprises aussi à prolonger la durée vie des équipements, parce qu'aujourd'hui, on avait tendance à partir...
1: Et est-ce que vous en supprimez vraiment de la data ? Parce qu'en fait, s'il y a du gaspillage, c'est qu'il n'y a, a pas de nécessité d'en avoir autant.
13: C'est une bonne question. Sur la partie applicative avec laquelle on travaille, avec une grande partie de nos clients, donc qui sont des grands comptes exclusivement, on va travailler sur la frugalité des applications. Donc, quelles sont les données dont j'ai besoin? Quel est le code que j'ai besoin de produire? Donc, en fait, on va vraiment les pousser dans un parcours de frugalité pour nous assurer que l'application délivre le bon service.
0: Alors ça, c'est hyper intéressant, notamment à l'heure de l'intelligence artificielle, parce que j'imagine que ça a dû faire exploser la facture énergétique de vos clients. Est-ce que c'est quelque chose que vous observez? Et est-ce que dans les conseils, il y a justement, peut-être qu'il n'y a pas besoin d'utiliser le dernier modèle qui est sorti la semaine dernière et qui est hyper performant pour juste faire une recherche très très basique, quoi. Il y a vraiment cette idée qu'on utilise trop de ressources pour finalement pas faire grand-chose.
13: Ouais. Alors déjà, il faut partir du principe que les enjeux régaliens aujourd'hui d'une direction informatique, c'est les coûts, la sécurité, la performance. L'IA devient un sujet très très très prégnant dans l'esprit des dirigeants informatiques. Donc il y a, si vous voulez, il y a aujourd'hui beaucoup d'injonctions qui viennent du marché, qui viennent du top management, qui vont obliger finalement la DSI à investir massivement dans l'IA. Ouais. Néanmoins, on reste encore aujourd'hui sur l'épaisseur du trait. Si on compare aux coûts qui vont être dépensés chez des partenaires comme Infosys, Capgemini et consorts, ou dans les équipements et dans le cloud, aujourd'hui,
0: ça reste tout petit.
13: Voilà.
0: Okay.
13: Ça reste un sous...
0: Sur la partie cloud, par exemple, parce qu'on parlait du surdimensionnement, alors j'entends bien...
1: Je crois qu'il y a 29% des dépenses de cloud d'une entreprise qui ne seraient pas justifiées.
0: Ouais, c'est énorme. Exact.
13: Ouais, qui seraient gaspillées.
1: Et vous savez, vous, combien d'économies vous pouvez faire à une entreprise?
13: Ah oui, totalement. En fait, déjà, c'est 30%. Alors, c'est difficile d'aller activer les 30%. Ce sont des chiffres qui sont communiqués. Nous, c'est ce qu'on constate régulièrement chez nos clients. Il y a beaucoup de gaspillage, effectivement. Ce sont des données qui sont, comme c'est très intangible, on a du mal à le valoriser derrière. Donc, nous, c'est ce que nous venons faire, en fait, avec ce prisme environnemental qui est toujours mieux vu finalement que le prisme financier dans les entreprises.
0: Mais c'est pas déjà géré ça par les hyperscalers, par Amazon Web Services ou par Azure ou par Google? C'est-à-dire ils ne réduisent pas la voilure automatiquement quand je consomme pas beaucoup? C'est pas fait automatiquement?
13: Ils vont être beaucoup plus forts pour vous aider à upgrader,
0: à consommer plus.
13: Ils vont être un peu moins précis, mais ils proposent des services. Nous on est très partenaires avec AWS, avec Microsoft notamment. Ils ont des outils qui sont très intéressants, mais qui ont une granularité différente, qui ne vont pas avoir la vision métier aussi. Nous, ce qui nous importe dans notre mission aussi, c'est de concilier la vision IT, la vision métier, qui souvent ont du mal à communiquer, à dialoguer.
1: Vous avez récemment levé 7,5 millions d'euros, et dans quel but?
13: Alors, principalement, la force de Soft, ce sont ces softies, donc les collaborateurs et les équipes qui travaillent sur le projet. Donc on va principalement investir ces 7,5 millions dans des recrutements de clés et dans l'expansion commerciale internationale.
1: Dans quel pays vous voulez vous implanter?
13: Alors aujourd'hui, on est déjà présent dans une dizaine de pays comme l'Angleterre, l'Allemagne, l'Italie, évidemment la France, les US, l'Australie. Donc l'objectif, c'est de continuer à essaimer sur le territoire européen qui est aujourd'hui très concerné par la question environnementale. Et les US sont évidemment un marché qui est très prometteur pour nous.
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14: Bonjour et bienvenue dans La France a tout pour réussir. Chaque semaine, vous le savez, un concentré d'économie positive sur BFM Business. Un sommaire toujours très varié avec notamment cette semaine Vroomly. Vroomly, c'est une plateforme qui n'a pas encore 10 ans et qui a déjà révolutionné le quotidien des garagistes indépendants et de nous, leurs clients. Ça passe par la prise de rendez-vous, mais aussi l'accès aux pièces détachées ou encore la gestion comptable des garages. De tout cela et de bien plus, et des ambitions de Vroomly à l'international. On va en parler avec Alexis Frère-Jean. C'est le président et fondateur de Vroomly. Zoom ensuite sur la maroquinerie. C'est un savoir-faire français qui cartonne à l'export et qui représente 42 000 emplois, souvent dans de très petites entreprises réparties sur tout le territoire. La filière, qui recrute chaque année jusqu'à 5 000 personnes, lance une campagne pour attirer de nouveaux talents. On en parlera avec Edgar Schaffhauser, pardon. C'est le président exécutif de la Fédération française de maroquinerie. Enfin, nous évoquerons un autre savoir-faire national, c'est le cabaret. Le cabaret, ce sont 200 établissements en France, la plupart d'ailleurs en région. Là encore, des enjeux de formation, mais aussi d'accompagnement de la filière suite au plan cabaret lancé en 2025. Mon troisième invité, Alexandre Duvollet, nous parlera des enjeux économiques du secteur. Lui-même dirige l'Ange Bleu, le plus grand cabaret de France. Il est situé en Gironde. À un moment, on a surnommé Vroomly le Doctolib de l'automobile, car le site permettait de prendre rendez-vous avec un garagiste, et désormais, c'est bien plus que cela, et c'est de tout ce que recouvre ce bien plus dont nous allons parler avec Alexis Frère-Jean. Bonjour.
15: Bonjour, merci.
14: Le président et fondateur de Vroomly. Aujourd'hui, comment vous définiriez Vroomly, donc au-delà de cette prise de rendez-vous?
15: Ce qui définit Vroomly, c'est d'abord sa mission qui était depuis 2017, depuis la création, de redonner le pouvoir aux garagistes indépendants. Et donc effectivement, vous l'avez dit, en 2017, on a été rencontrer une centaine de garages, on était trois à l'époque, et on leur a demandé finalement de quoi vous avez besoin. Et ils nous ont dit, on est d'abord des commerçants, donc d'abord trouvez-nous des clients et après on parle. Mais depuis le démarrage de Vroomly, on avait en tête de laisser le garagiste pouvoir se concentrer sur son métier qui était la mécanique, et de finalement simplifier tout le reste. Et donc vous avez fait un très bon pitch des différentes fonctionnalités, mais finalement, si on résume, Vroomly, c'est la seule plateforme tout en un qui permet à un garagiste à la fois, comme vous l'avez dit, de gérer sa prise de rendez-vous, gérer le quotidien de son garage, c'est-à-dire ses équipes, ses devis, sa facturation, sa comptabilité, et puis ce qui nous fait vivre, d'acheter dans le plus gros catalogue d'Europe avec 2,5 millions de références, toutes ces pièces sur une marketplace en ligne.
14: Alors on va parler de ces différentes fonctionnalités et de vos activités. Donc vous restez leader de la prise de rendez-vous en ligne. Combien vous référencez de garages indépendants sur le volume complet, je crois que c'est un. Il y a 18 000 garages indépendants en
15: Exactement.
14: France.
15: Exactement. En France, il y a à peu près 30 000 ateliers, dont 18 000 qui sont des MRA, donc des mécaniciens et réparateurs agréés, des indépendants. Et aujourd'hui, on a un tiers de ces garages qui sont référencés sur Vroomly.
14: Et les 12 000 autres, c'est votre objectif?
15: On continue à leur parler pour les accueillir.
14: Votre modèle économique, c'est quoi? C'est celui d'un apporteur d'affaires? Dans ce cas-là, c'est une REM sur le rendez-vous pris, sur les réparations effectuées?
15: Oui. En fait, le modèle économique sur la prise de rendez-vous, c'est qu'on prend une petite commission sur les rendez-vous qu'on arrive à réaliser. Mais il faut savoir qu'aujourd'hui, le cœur de l'activité, c'est vraiment d'épauler le garagiste. On a fait un virage vers le B2B juste après le Covid. Et aujourd'hui, la prise de rendez-vous est évidemment historique et clé pour nous. Mais finalement, ce qui nous permet vraiment de vivre, c'est la vente de pièces. Et puis les services qu'on arrive à générer pour les garages.
14: Donc ce service pour les garages, c'est l'offre Vroomly Pro, c'est bien ça?
15: Exactement.
14: Donc ça passe, c'est en fait une pièce de marché qui leur sert d'abord à se fournir en pièces détachées. C'est ça le cœur de cette activité.
15: Post-Covid, donc ça remonte un petit peu, mais c'est en 2021, on s'est dit notre mission c'est de simplifier le quotidien des garagistes, comment est-ce qu'on peut les aider? Il y avait des problèmes d'approvisionnement, donc on a accélérer la création d'une marketplace qui permettait aux garages de se fournir aujourd'hui chez plus de 80 fournisseurs, principalement en France et un peu partout en Europe. Et là, ce qui est intéressant pour un garage de travailler avec nous, c'est d'abord d'avoir accès à la plus large gamme de pièces en Europe, donc 2,5 millions de références dans toutes les familles, parce qu'il y a évidemment des pièces mécaniques, mais du pneu, de l'huile, quoi, bref, toutes les familles dont ils ont besoin. Derrière, on est les seuls à pouvoir livrer ultra rapidement, parce que finalement les garagistes ils ont besoin d'instantanéité lorsqu'ils n'ont pas prévu, lorsqu'il y a du sur-rendez-vous, et donc sur notre marketplace ils peuvent retrouver des pièces livrées en H+4, donc en 4 heures. Et puis derrière, ce qui est hyper intéressant, c'est finalement en un clic de pouvoir comparer les différentes options. Donc par exemple, s'ils cherchent une plaquette de frein, ils vont savoir qu'ils vont être livrés dans 4 heures à, je dis n'importe quoi, 102 euros, le lendemain à 82, et puis finalement on a peut-être un autre fournisseur qui va avoir un prix beaucoup plus intéressant à 50 euros mais dans 3 jours. Et donc ça leur permet finalement de faire transparent sur toutes les informations dont ils ont besoin pour choisir de manière rationnelle leurs approvisionnements.
14: Et puis d'autres services aussi de type l'édition des devis, l'édition des factures, la comptabilité, ouais. C'est vraiment pour eux, c'est un service clé en main que vous leur proposez.
15: C'est exactement ça, en fait. On est assez satisfait d'avoir réussi à finir un peu l'ensemble des fonctionnalités qu'on voulait développer autour du garage. Alors maintenant, évidemment, on les améliore au quotidien, il y a des mises à jour tout le temps, mais aujourd'hui, on gère le rendez-vous, de la prise de rendez-vous jusqu'à l'agenda pour que le garagiste puisse gérer ses équipes et ses disponibilités. Puis après ça, on peut émettre le devis, le transformer en ordre de réparation, la facturation et faire le lien avec son comptable. Et puis de l'autre côté, avoir un CRM qui permet de relancer ses clients. En fait, c'est équiper le garage pour que, bien qu'il soit indépendant, il ait toutes les clés pour pouvoir concurrencer les plus grandes chaînes de centres auto ou les garagistes des constructeurs.
14: Toutes ces activités, ça génère un chiffre d'affaires qui est à quel niveau?
15: L'année dernière, on a réalisé 53 millions de chiffre d'affaires.
14: En forte progression, je crois, versus l'année d'avant.
15: En forte progression, on a avec plus de 50% de croissance versus 2024. Nous, on clôt notre exercice en septembre. Et la bonne nouvelle, c'est que sur le premier trimestre, donc de octobre à décembre, on est en accélération de chiffre d'affaires, puisque là, on a réalisé 100% de croissance sur ce premier trimestre de l'exercice 2026.
14: Et la rentabilité, elle est arrivée en 2025.
15: Ça, c'est l'autre bonne nouvelle pour une scale-up ou une start-up. C'est qu'on sait qu'il y avait beaucoup d'appelés, peu d'élus sur la rentabilité. Ouais. Nous, c'est grâce à cette accélération de chiffre d'affaires, mais surtout à la maîtrise des coûts, parce qu'on a, depuis le démarrage, on a jamais fait de gigantesque levée. On a levé quand même une très belle somme en trois fois et au total on a levé plus de 20 millions d'euros. Mais on a toujours été très regardant sur nos dépenses et donc ça nous a permis d'atteindre la rentabilité il y a six mois et d'être maintenant en accélération tant sur le chiffre d'affaires que sur l'accélération de la rentabilité sur 2026.
14: Année 2025, donc l'année de la rentabilité, année aussi de changement dans la gouvernance, des recrutements très importants, directeur des ventes, directrice marketing, directrice de l'expérience client. C'est, on sort vraiment pour vous de l'année de l'accélération.
15: On sort de l'année de l'accélération, effectivement. Moi, j'aime bien un concept qui dit qu'un entrepreneur, au démarrage, il doit être un peu l'homme orchestre pour fabriquer le meilleur produit possible avant d'avoir trouvé son product market fit, comme on dit dans les startups. Ce product market fit, on l'a trouvé il y a longtemps maintenant. Et finalement, le rôle de l'entrepreneur, il passe de créer le meilleur produit à créer la meilleure entreprise qui va créer les meilleurs produits. Et donc, pour ça, il a fallu se structurer. Effectivement, il y a quelques années, on avait créé un Codir, mais qui était encore assez junior. Et effectivement, l'année dernière, on a musclé un peu notre Codir avec l'arrivée de profils plus seniors qui nous permettent, un, d'accélérer sur la France et puis évidemment de préparer l'année 2026 avec le lancement de l'international.
14: L'international, c'est quel pays que vous visez ?
15: Alors, on vise toute l'Europe, mais on va commencer par l'Espagne en avril et l'Italie en septembre prochain.
14: L'international, c'est aussi vos effectifs, parce qu'en fait, en préparant cette émission, je me suis rendu compte que tous vos effectifs n'étaient pas en France. Vous êtes, je crois, à 121 salariés à l'heure actuelle, répartis 40%, on va dire, en France et les 60% à Lisbonne. Pourquoi ce choix de la délocalisation d'une partie de vos effectifs au Portugal ?

0: Sont des personnes qui sont assez jeunes, de 25 à 30 ans.
1: Nous, c'est important une de les qualité de vie
0: avec une très bonne qualité de vie, avec finalement des coûts de vie et une qualité de vie qui soit meilleure. Et donc pour s'internationaliser, et c'est une ville qui est très internationale aussi, pardon. L'idée, c'est de pouvoir recruter d'abord des francophones, ce qu'on a déjà fait, mais aussi des germanophones plus tard, ou bientôt des hispanophones, des italophones, à Lisbonne, qui est une ville internationale et attractive. Et puis de rester en Europe, surtout pour un entrepreneur européen, c'est assez important.
1: C'est important. Très rapidement, quelques questions d'actualité sur le secteur qui est en pleine évolution avec l'électrification des véhicules. Est-ce que ça a un impact? Il y a souvent moins de pannes, mais sans doute plus cher à réparer. Et surtout, la décision de Bruxelles de décaler au-delà de 2035 la fin des véhicules thermiques en production. Qu'est-ce que vous inspire ces deux faits?
0: Ce que ça implique pour nous, déjà, c'est que il y a pas mal de flou côté client. On a vu une baisse très forte des immatriculations dans les dernières années. Ça implique aussi un flou dans les investissements des constructeurs. Et en revanche, il y a un truc qui est certain, c'est que la réparation indépendante, qui est un peu la partie qu'on représente nous, a été un peu laissée de côté et un peu sacrifiée sur l'autel de Bruxelles, sans faire de mauvaises polémiques.
1: J'ai vu les propos que vous avez eus sur ce
0: nous,
1: sujet.
0: Nous, en fait, on est persuadé que l'électrique va prendre et il faut le faire. En revanche, il faut qu'on ait le temps de former ces garagistes indépendants. Sinon, en fait, le risque, c'est de se retrouver avec des voitures un peu iPhone. Aujourd'hui, on sait que même un constructeur français qui fait des voitures électriques ne sait pas entretenir ses véhicules. Et donc, le risque, c'est d'avoir des véhicules... aujourd'hui, un véhicule thermique reste 19 ans, 3 ou 5, quoi, à peu près un peu moins de 20 ans sur la route. Aujourd'hui, les véhicules électriques, on n'a aucune donnée sur la réparabilité de ces véhicules. Donc, il faut justement qu'on arrive à travailler avec les pouvoirs publics et avec l'industrie pour rendre ces véhicules et s'assurer que ces véhicules soient réparables et surtout s'assurer que il n'y ait pas de pièces captives ou de technologies captives qui feraient que les constructeurs récupèrent l'ensemble de l'entretien et donc qui détruiraient en fait une filière indépendante qui était bon pour le consommateur, bon pour la filière et souvent le dernier commerce local dans pas mal de villes en France.
1: C'est très clair. Merci beaucoup Alexis Frère-Jean pour ce témoignage sur Vroomly, voilà, qui est en plein essor à l'international. Et à présent, voici un secteur qui incarne le savoir-faire français, qui crée de la richesse, qui exporte et qui cherche à recruter en ces temps compliqués pour certains autres secteurs de l'économie. Eh bien, je suis très heureux de parler de la maroquinerie française. Bonjour Edgar Schaffhauser. Vous êtes le... Avec plaisir, vous êtes le président exécutif de la Fédération française de la maroquinerie. Dans un instant, on va parler des campagnes de promotion, de communication que vous venez de lancer. Mais tout d'abord, un panorama de la maroquinerie en France. Quand on parle de maroquinerie, on parle de quels produits, c'est quoi votre périmètre?
2: Alors la maroquinerie est plurielle à double titre. Elle est plurielle par la typologie des produits qui sont fabriqués par ces entreprises. Il y a les sacs, mais il y a aussi les bracelets-montres, les ceintures... il y a la petite maroquinerie, il y a les bagages, il y a la gainerie. Donc, elle est plurielle par la fabrication de ces produits, mais également plurielle par la typologie de ces entreprises. Parce qu'il y a les grandes maisons, il y a les sous-traitants,
1: les PME, Louis Vuitton, les Hermès, les Chanel.
2: Voilà,
1: mais il y a aussi
2: des sous-traitants qui travaillent aussi pour ces grandes maisons, mais beaucoup de PME, puisque 70% de nos entreprises c'est des TPE et des PME.
1: Et ça représente combien d'entreprises en tout? Et je le disais dans le sommaire, 42 000 emplois, hein, je crois.
2: Absolument, 42 000 emplois, 390 entreprises, mais 700, un peu plus de 700 établissements. Et la progression en termes d'effectifs montre la progression de la maroquinerie en France, puisqu'on est passé de 13 000 salariés en 2010 à 42 000 aujourd'hui. Et on l'objectif, dans le cadre de la croissance, est probablement d'atteindre 50 000 salariés demain, en fait. Demain, dans 3-4 ans.
1: Et la présence, c'est important, je le rappelais dans le sommaire aussi, sur presque tous les territoires. Ce n'est pas qu'alors... Alors certes, il y a une concentration en Île-de-France, en région Auvergne-Rhône-Alpes, aussi pas mal en Nouvelle-Aquitaine, mais c'est tout le territoire qui est concerné par les métiers de la maroquinerie.
2: Absolument. Bien sûr, la région parisienne est, j'allais dire, dominante, parce qu'il y a les sièges des sociétés, mais la région Auvergne-Rhône-Alpes aussi, l'Aquitaine, les autres régions un peu moins, mais c'est ces trois régions principales où nous sommes implantés, le Nord aussi, de plus en plus, et de proche en proche, toutes les régions sont impactées par l'implantation de nos entreprises.
1: Le chiffre d'affaires de votre filière?
2: Le chiffre d'affaires tourne autour de 6 milliards d'euros aujourd'hui. On exporte énormément, l'exportation n'arrête pas de croître, 13 milliards d'euros à l'exportation, notamment dans les pays comme la Chine, qui est le premier exportateur pour la maroquinerie française, et les États-Unis aussi, le Japon qui progresse d'une manière énorme.
1: Les États-Unis, les droits de douane, qu'est-ce que vous en pensez?
2: Les États-Unis, les droits de douane vont et viennent, hein, on voit bien.

0: un peu le principe. Alors, oui.
1: On fait avec, parce que moi, je me rappelle, il y a 5 ans, à l'époque de Biden, déjà, on nous avait dit que les droits de douane allaient exploser pour les produits de luxe, dont la maroquinerie. J'avais été à une réunion à Bercy à ce sujet. Finalement, c'est pas arrivé autant qu'on nous l'indiquait. Alors,
0: donc, c'est pas un sujet d'inquiétude, sauf si vraiment ça se pérennise.
1: Alors, évidemment, si ça devient cataclysmique, ça, ouais. C'est un sujet qui peut nous inquiéter. On est vigilant, on observe l'évolution de la chose. Effectivement, M. Trump aimerait bien qu'on installe nos entreprises aux États-Unis,
0: mais vous ne le ferez pas.
1: Pas à tout le monde, ça. En fait.
0: Mais vous ne le ferez pas. Vous n'allez pas, délocaliser, mais pas de manière massive.
1: Voilà, pas de manière massive.
0: Ça va rester.
1: On est quand même franco-français et made in France, le plus possible.
0: Vous parlez de 13 milliards d'exportations, il y a les produits aussi qui rentrent, 4,7 milliards, donc ça veut dire une balance commerciale de plus 8,3 milliards pour le secteur. Dans les temps qui courent, et vu notre déficit commercial, c'est très important, oui. C'est une filière très importante pour
1: absolument.
0: Notre économie.
1: On est le quatrième secteur qui contribue le plus à l'amélioration de la balance commerciale française. Et qui permet de diminuer à hauteur de 8 milliards, comme vous le dites, le déficit de la balance commerciale française.
0: C'est important, merci pour votre contribution. Je parlais des recrutements, j'ai lu entre 4 et 5 000 recrutements nouveaux chaque année, est-ce que c'est la bonne tendance?
1: C'est 4 ou 5 000 recrutements, mais ça comprend les nouveaux recrutements dans le cadre de la croissance, mais aussi le remplacement des artisans qui partent à la retraite, évidemment. Ils sont de plus en plus nombreux à partir à la retraite, mais on aimerait bien les garder le plus longtemps possible. Il y a des solutions, mais bon, il faut aussi que l'État finisse par déterminer comment les régimes de retraite vont être.
0: Absolument, c'est un autre sujet qui va et qui vient, en fait, hein, celui-ci. D'où l'importance des campagnes à la fois de communication pour du recrutement, d'où l'importance de la formation. Commençons par les campagnes que vous avez lancées au mois de janvier. Sous quelle forme, vers quelle cible?
1: Alors, c'est principalement vers les jeunes. C'est avec notre OPCO, l'OPCO 2i, lancé la campagne avec l'industrie maroquinerie. Et ça a été lancé en mois de janvier pour montrer que la maroquinerie est un secteur qui est innovant. Donc, on a une diversité des métiers, hein, puisqu'on a des produits divers qui sont fabriqués par des artisans. Et puis, on a des savoir-faire aussi différents, puisque les produits sont différents. Et on a besoin d'attirer les talents pour développer le savoir-faire et l'excellence dans la maroquinerie.
0: Alors, c'est cette campagne, on peut le retrouver sur le site avec-l'industrie-maroquinerie.fr. Il y a aussi des campagnes sur les réseaux, évidemment,
1: tous
0: les réseaux.
1: Instagram, Facebook.
0: Absolument. Un mot encore sur les formations, parce qu'évidemment, donc, il y a ceux qu'on cherche à recruter, mais il y a ceux aussi dont on a besoin de former en permanence. C'est pour vous un des enjeux majeurs de la filière?
1: Absolument, la formation c'est le nerf de la guerre, mais c'est pas uniquement pour la maroquinerie, c'est le nerf de la guerre pour toutes les branches. Il y a une autre campagne qui existe déjà depuis un certain temps, depuis 2019, c'est la campagne Savoir pour Faire, qui a été mise en place avec le comité stratégique de filière Modelux, un des comités stratégiques, avec une dizaine d'autres branches, et qui permet aussi d'attirer les jeunes vers les métiers, les jeunes et moins jeunes vers les métiers de la maroquinerie. Alors, vous parliez de la formation. Nous avons la formation initiale à travers l'éducation nationale, avec le CAP de maroquinerie, le bac pro maroquinerie, le BTS maroquinerie. On est en train de réfléchir, et ça va être, je pense, imminent, la mise en place d'un brevet national des métiers d'art. Et je crois que le décret est en cours de signature actuellement et qui devrait s'appliquer, être mis en place à la rentrée de septembre prochain, parmi les premiers brevets nationaux de métiers d'art qui permet aux jeunes en troisième de rentrer après la troisième d'aller vers ce BNMA qui, au bout de 3 ans, peut permettre aussi de faire des études supérieures dans les métiers.
0: Donc, il y a des emplois, il y a des choses à faire dans les secteurs. Absolument. De la maroquinerie.
1: Et on a aussi des CQP, des certificats de qualification professionnelle pour les gens qui sont déjà dans les salariés qui sont déjà dans les entreprises.
0: Donc voilà, je le redis, il y a de la place, il y a des métiers qui sont à apprendre. On était ravis d'en parler. On va continuer dans un secteur qui lui aussi a besoin non seulement d'artisans, mais bien sûr d'artistes. C'est le cabaret. Bonjour Alexandre Duvollet.
2: Bonjour.
0: Vous êtes directeur de L'Ange Bleu, le plus grand cabaret de France en capacité d'accueil, c'est en Gironde. Vous êtes aussi en charge de coordonner pour la filière le plan cabaret qui a été lancé en 2025 par la ministre de la Culture, Rachida Dati. On va en reparler dans un instant. D'abord un point sur, si je puis dire, l'état du marché, l'état du secteur. En France, combien d'établissements de cabaret et ça fait vivre combien de personnes?
2: Actuellement, on compte environ 200 cabarets en France, répartis sur Paris bien sûr, mais également beaucoup en région. Le cabaret s'est beaucoup développé dans nos régions. Et là, ça fait travailler environ 5000 personnes.
0: Dont 1600 artistes, hein, je crois.
2: À peu près, oui.
0: Voilà, et là, on est un petit peu dans la configuration de la maroquinerie, c'est-à-dire qu'il y a certes de gros établissements, vous en faites partie, il y a les gros établissements parisiens auxquels on pense, le Paradis Latin, le Moulin Rouge, etc. Mais il y a aussi beaucoup de petits établissements, je crois qu'on voit le chiffre qui va apparaître à l'écran, 87% sont des TPE et des PME, hein, je crois.
2: Tout à fait, ça fait partie un peu de l'univers du cabaret et qui est très en relation avec la ruralité. Souvent, le cabaret dans un village est des fois le seul point de culture de l'environnement régional. Et d'où, on reviendra après sur la saison cabaret, mais le côté culturel compte vraiment beaucoup maintenant pour nous.
0: Et le chiffre d'affaires du secteur de manière générale en France ?
2: Chiffre d'affaires direct, environ 225 millions d'euros.
0: 225 millions d'euros. On parlait donc de ce plan cabaret qui a été annoncé il y a tout juste un an, je crois que c'était le 21 janvier 2025 par la ministre de la Culture Rachida Dati. D'ailleurs, un mot, on enregistre cette émission le 22 janvier, elle devrait partir rapidement puisqu'elle l'a dit dans le cadre de sa campagne des municipales. Ça vous inquiète le fait qu'elle vous ait soutenu et qu'elle parte peut-être bientôt?
2: Alors, forcément un petit peu, parce que Rachida Dati a joué le jeu. Elle a fait l'impulsion, elle a challengé ses équipes au ministère pour nous accompagner dans ce plan cabaret. Mais le travail est fait. J'ai envie de dire que le travail est fait maintenant. Et maintenant, le cabaret a ses entrées au ministère de la Culture. Le cabaret est reconnu comme un acteur culturel dans la vie française. Et le gros du travail a été fait maintenant. Et on espère que son successeur ou sa successrice va faire l'accompagnement.
0: Alors, ce plan, c'est de l'argent mis sur la table. C'est bien plus que cela. C'est quoi les grandes données de ce plan cabaret?
2: Alors, c'est de l'argent mis sur la table. C'est 500 000 euros qui a été débloqué par le ministère de la Culture pour ce plan cabaret. Alors, l'argent est important parce que c'est le bras armé, c'est la reconnaissance, c'est pour dire ok, on ne fait pas que des paroles en l'air, on vous donne quelque chose. Donc ça, pour nous, ça a vraiment un sens. Mais ce n'est pas tout. Nous, comme je vous disais, l'important, c'est la reconnaissance qui va derrière. C'est-à-dire qu'enfin, le cabaret est reconnu comme un acteur culturel français. Et ce plan cabaret a plusieurs aspects. Il y a plusieurs branches. Il y a l'aide à la créature. Plusieurs assises de cabaret veulent monter sur des planches, veulent créer leurs personnages, mais ils ont besoin d'accompagnement pour ça. Et là, le ministère de la Culture a mis en place des financements, des aides, des formations pour cela. C'est l'accompagnement au secteur du cabaret pour rentrer enfin dans le crédit d'impôt spectacle vivant. Le cabaret en était exclu pour un problème de virgule sur un décret. Voilà, on y rentre, on va y rentrer. L'application va être, alors pas par la loi parce qu'on ne pourra pas trop compliquer, mais par un décret, on va pouvoir entrer enfin dans le crédit d'impôt du spectacle vivant privé. C'est également quelque chose d'important aussi pour nous, c'est une formation de toutes les directions culturelles publiques dans les régions.
0: C'est-à-dire les DRAC.
2: Les DRAC, ouais. Voilà, ouais. Toutes les DRAC vont connaître enfin ce qu'est le cabaret. Il y a des régions où vous parlez à un responsable de DRAC, il ne sait pas ce qu'est le cabaret, il ne connaît pas l'univers. Connaît pas l'univers. Il connaît le cabaret, mais il ne connaît pas l'univers. Il n'y est jamais allé. Voilà. Et donc, des formations ont été faites auprès des présidents, des responsables des DRAC dans nos régions. Et ça, c'est une très bonne chose. Des rencontres sont organisées entre les cabarets privés, entre les scènes publiques. Et c'est la saison cabaret qui va être mise en place en septembre-octobre de cette année, qui a vocation à être renouvelée, va être un premier point d'accroche entre la collaboration entre les scènes publiques, les cabarets privés et tous les acteurs du cabaret en général pour mettre en avant notre savoir-faire, notre art à travers un fil conducteur qui va être le French Cancan.
0: Et les 500 000 euros dont on parle, je crois qu'en plus vous réclamez une rallonge, si je puis dire, de 100 000 euros pour l'année 2026, ils servent à quoi? Vous êtes en charge de la coordination, ça veut dire qu'il y a une répartition entre les régions, entre les établissements, comment elle se fait? Et c'est vraiment de l'argent qui va être débloqué rapidement ou qu'il est peut-être déjà pour les établissements?
2: Il y a une bonne partie qui a été débloquée déjà, notamment sur l'aide à la formation et à la créature. Par exemple, il y a plus de 100 000 euros qui ont déjà été débloqués sur ces profils. Il y a une vingtaine, je crois, d'artistes qui sont aidés sur ce sujet-là. Pour le plan cabaret, on a 200 000 euros qui ont déjà été versés, qui sont en attente sur nos comptes, en attendant de créer cette saison. Alors, cette saison, elle va être répartie sur l'ensemble du territoire avec un découpage en 9 régions. Voilà, donc, quand on découpe 200 000 euros en 9 régions, il ne nous reste pas beaucoup pour faire, oui, pour faire des choses. Mais c'est là que je vous disais que l'argent est important, mais ce n'est pas tout. On a dans nos métiers un savoir-faire, on a un peu de débrouillardise et c'est l'envie qui est importante. Et on fera avec. Et on demande à ce que ce plan cabaret soit renouvelé, d'où une demande de 100 ou 200 000 euros supplémentaires pour la saison prochaine pour nous aider et pour nous accompagner un peu plus dans ce plan cabaret pour qu'il y ait une envergure importante.
0: Alors, je lisais, vous êtes, vous, à la tête avec votre frère du plus grand cabaret de France, c'est l'Ange Bleu, c'est en Gironde, sur la commune de Gauriaguet. En fait, c'est un ancien café, hôtel, restaurant, si je ne me trompe pas, qui appartenait aux beaux-parents de votre père. C'était au bord de la Nationale 10. La Nationale 10, comme beaucoup de nationales, elle a évolué en deux fois deux voies avec les barrières de sécurité. Bref, ça vous a éloigné de la clientèle. Et c'est à ce moment-là, à la fin des années 90, que votre famille a pris la décision de faire cette transformation.
2: Tout à fait, oui. Mon père qui était donc à la tête de l'établissement à ce moment-là, du jour au lendemain, 95% du chiffre d'affaires par terre. Que faire ? Il avait entendu parler d'un cabaret en Alsace qui s'appelle Royal Palace.
0: Qui est toujours là, bien sûr.
2: Et qui est toujours leader en région. Il est allé voir, il s'est dit bah, finalement c'est possible de faire quelque chose comme ça à la campagne. Il était parisien, mon père, à la base, il a vécu au Golfe d'Oro, à l'Olympia toute sa jeunesse. Oui. Il s'est dit allez, banco, j'étais à la fac, mon frère aussi, il nous a dit en bon père de famille, arrêtez vos études et faites du cabaret avec moi. On a dit oui, et on est parti, la mayonnaise a pris, et on a monté une première salle de 400 places, qui 10 ans après était trop petite, et on a monté une deuxième salle donc en 2008 de 1200 places, qui est devenue à l'époque donc le plus grand cabaret de France. Voilà. Qui a été détrôné il y a quelques mois par un cabaret à Reims qui s'appelle Le Cas, qui est ouvert une salle de 1500 places. Voilà, donc je lui fais un petit coucou. Voilà, c'est pour dire que l'environnement en cabaret en région est dynamique.
0: Il nous reste une minute, Alexandre Duvollet. Les chiffres clés de votre Ange Bleu, référence, c'est quoi la référence? C'est Greta Garbo? C'est quoi la référence?
2: C'était un brainstorming familial et qui n'a pas de source, en fait.
0: Et alors voilà, les chiffres clés sur le chiffre d'affaires, le nombre de spectateurs chaque année et combien vous faites vivre de personnes?
2: Là, une soirée à Ange Bleu, c'est 70 personnes qui travaillent pour nous. On a un chiffre d'affaires cette année, on va dépasser les 5 millions d'euros, donc c'est bien. On est sur une croissance de plus 15 pour cette année, donc on est content de nos chiffres. On a su se réinventer après le Covid, puisque c'était une période compliquée pour nous. On a changé de clientèle, on l'a fait adapter, et donc le cabaret en région, et nous en particulier, sommes sur de bonnes voies.
0: Votre chiffre, 4,5 millions pour le dernier chiffre d'affaires connu?
2: Voilà, pour le dernier connu, on va sur une base de 5,2 pour cette année. Premier décollage septembre-décembre, on est à plus 30, donc on va y arriver.
0: Et je précise voilà, que vous avez un nouveau spectacle qui est à l'affiche, qui s'appelle le Fantasy depuis la mi-septembre et qui devrait donc durer jusqu'à l'été 2027, c'est bien ça?
2: C'est ça, nous changeons de spectacle tous les deux ans.
0: Voilà, et bien que ce soit donc à la fois les garagistes, que ce soit les cabarets ou la maroquinerie, une nouvelle fois la France a tout pour réussir à montrer la diversité des secteurs dans lesquels nous avons quand même des capacités pour réussir malgré plein de choses et malgré le contexte. Notre émission est diffusée en télé, en radio, le site et l'appli de BFM Business. La semaine prochaine, on parlera notamment encore autre chose, de produits ménagers type Star Wax ou Briochin et aussi de l'Alliance du Fabriqué en France. Très bonne journée, très bon week-end et donc à bientôt sur BFM Business.
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6: Fabriquer du luxe, vendre du luxe, consommer du luxe, c'est davantage que délivrer un produit. C'est au-delà d'une fonctionnalité, c'est un partage de rites, c'est un transfert symbolique de valeur, un affichage social, une distinction, un instant d'apesanteur sociale. Vincent Chabot, sociologue, livre dans Sociologie du luxe une approche scientifique du luxe et de ses enjeux. Il est aujourd'hui dans Iconic Business. Dans un instant également, la maison Pierre Frey, une histoire de famille autour du savoir-faire, étoffe, papier, peint, tapis et mobilier d'exception. Son directeur Patrick Frey sera avec nous dans quelques minutes. C'est Iconic Business, bienvenue. Vincent Chabot est aujourd'hui avec nous. Il est celui qui décrypte. Bonjour.
7: Bonjour.
6: Auteur de Ce que sais-je, Sociologie du luxe. Vous avez un peu le goût du défi quand même pour vous lancer sur un tel ouvrage sans tenir à une approche scientifique. Alors clairement, le luxe déborde de partout. Tous les secteurs, toute la rhétorique, c'est partout.
7: C'est partout. En 30 ans, le marché du luxe, sa valeur a quintuplé. Et puis les discours, vous avez raison, les discours sur le luxe inondent l'espace médiatique. Alors voilà, moi j'ai voulu proposer une synthèse des connaissances sociologiques sur le luxe, loin des discours moraux aussi, des postures morales.
6: Oui, loin de la petite musique, loin du discours commercial et marketing. Ce qui ne change pas et ce qui frappe dans cet ouvrage, ce que vous faites ressortir, ce sont les principes, les fondements presque d'autorité et de hiérarchie, je trouve. Est-ce que c'est constitutif au luxe ? Est-ce que c'est presque structurant pour le luxe ?
7: C'est structurant, c'est-à-dire que définir le luxe, bon, on a tous effectivement la magnificence, le faste, etc. en tête. Et alors, il faut savoir d'abord que les premiers sociologues ont été assez précoces dans leur approche du luxe. Et finalement, ce qui les intéresse, c'est pas la fonction matérielle du luxe. Le luxe, ça sert pas à grand-chose, en fait, si vous voulez, quand on réfléchit. Mais c'est plutôt la finalité sociale du luxe qui les intéressait. Et là, c'est très structurant, vous avez raison. Le luxe, pour les sociologues, c'est une croyance de plus en plus partagée qui attribue aux biens et aux services du luxe la capacité à vous faire appartenir à une élite, au bon goût, à une élite raffinée.
6: Oui, c'est ça. Et dans votre ouvrage, c'est ce qu'on ressent. En fait, toutes ces questions, qui doit faire autorité, quel goût fait autorité, hein, la notion de prescription et de prescripteur, celui qui sait. Et puis, il y a toujours l'idée d'une organisation verticale aussi dans la fabrication et la relation client.
7: Oui, la relation client, le service personnalisé, c'est évidemment ce qui fait ce qui est essentiel dans le luxe, ce qui montre évidemment que les marques contrôlent bien entendu leur distribution, forment leur personnel, etc. à travers le monde. Et l'idée, c'est évidemment de pas fournir uniquement une marchandise ou un service, mais d'accompagner ceci par un service personnalisé haut de gamme et adapté aux clients.
6: Il y a un accès pour tous aux rêves et aux désirs, ça c'est indispensable aussi. Mais en fait, dans la concrétisation, c'est surtout pas pour tous.
7: Non, c'est pas pour tous. Alors, il y a le luxe reste hiérarchisé, c'est évident. Moi, je distingue le luxe exceptionnel d'un luxe intermédiaire et d'un luxe accessible. Mais il faut reconnaître, effectivement, en 30 ou 40 ans, pour toute une série de raisons, pour évidemment l'espace médiatique et ces discours dont on a parlé, eh bien, le désir de luxe a pénétré toutes les couches sociales. Et le luxe est aujourd'hui aussi arrivé eh bien, dans l'ordinaire de la consommation, dans l'ordinaire du quotidien.
6: C'est ça le paradoxe de toute façon, un paradoxe qui est même presque cultivé. Cultiver l'exclusif en accroissant toujours le marché d'ailleurs, la base de consommateurs et la visibilité du luxe. Ça revient à ce qu'on disait, il faut cultiver cette relation, cette expérience si particulière et toujours finalement accroître la base potentielle de consommateurs.
7: C'est toute la tension, c'est-à-dire que le luxe artisanat est devenu un luxe marketing. Aujourd'hui, je reprends la formule de Gilles Lipovetsky qui est assez parlante. On voit effectivement des groupes, ce sont multimarques, se sont constituées depuis les années 80, 90, avec évidemment des groupes français. Et évidemment, les stratégies de développement financier eh bien, sont venues élargir les gammes, créer des nouvelles marques, etc. Attirer une nouvelle clientèle, tout en leur faisant croire évidemment qu'ils appartiennent à l'exception.
6: On en revient à cette idée d'autorité et d'hierarchie. Il y a l'idée évidemment intrinsèque de la distinction et de la domination sociale. Ça fait partie aussi du discours qui est transmis, qui est installé.
7: Oui, bien sûr. C'est-à-dire que là, les premières fonctions sociales du luxe sont toujours évidentes. Aujourd'hui, le luxe sert à afficher son statut et sert à se distinguer des autres au sein même d'un même milieu social. C'est-à-dire que vous allez avoir des micro-variations qui vont évidemment faire appartenir certains eh bien, à un groupe très exclusif. Et puis, ils vont être effectivement un peu dénigrés par d'autres groupes au sein même d'une classe sociale.
6: Il y a cette idée également de transmettre des codes, d'appartenir à un système de valeurs lors de rites presque. Il y a une expérience d'achat, une expérience dans la consommation. Et finalement, ce que sont devenus ces groupes de luxe aussi à présent, l'idée de devoir et de vouloir transmettre des rituels, des codes et des valeurs.
7: Oui, c'est-à-dire que le magasin, la boutique, comme on dit évidemment, est un cadre de socialisation, d'acculturation au luxe. Ce qui est très intéressant aujourd'hui, c'est qu'il faut aller chercher notamment les 18-25 ans au-delà des magasins, au-delà de la publicité, sur les réseaux, dans le sport, dans la culture de masse, dans le divertissement. Donc on voit effectivement à quel point aujourd'hui les griffes, les marques sortent justement des boutiques pour aller capter une clientèle, capter l'attention d'une clientèle pour ensuite finalement les conduire vers leurs produits.
6: Mais on voit de plus en plus la ficelle, le discours marketing, le storytelling. Pour autant, il y a cette obsession de profondeur culturelle, de transmission de codes.
7: Transmission de code avec d'autres ingrédients, c'est-à-dire que voilà l'investissement dans l'art contemporain, dans l'édition, dans la presse, dans le tourisme, sur des plages privées même, etc. L'idée, c'est effectivement, ou pendant les Jeux Olympiques par exemple, faire exister le luxe au-delà des boutiques, comme je disais, pour capter l'attention d'une clientèle qu'on souhaite large, avec des ingrédients un peu différents aujourd'hui, effectivement.
6: Et vous le disiez, c'est un luxe qui a besoin à présent de coloniser d'autres espaces, d'autres domaines, c'est quoi le besoin et le côté indispensable de renouveler le discours, de renouveler les générations ?
7: Oui, de renouveler les générations, vous avez raison. Donc les 18-25 ans, hein, ils seront à l'horizon 2030 entre un quart et un tiers de la clientèle du luxe. On s'intéresse aussi à des questions de longévité, de santé, de corps, etc. pour évidemment d'autres générations. Donc l'idée, c'est effectivement, une marque devient aujourd'hui un média, c'est-à-dire qu'il faut s'adresser à un grand nombre de personnes, évidemment, sur de nouveaux territoires, de plus en plus.
6: Avec une adaptation aussi à de nouveaux marchés, certes de nouveaux espaces, de nouveaux domaines, mais une réaction différente selon que nous sommes en Chine, que nous sommes au Moyen-Orient ou un client aux États-Unis.
7: Oui, c'est-à-dire qu'il faut effectivement développer une industrie mondialisée, mondiale, tout en adaptant le discours à, toutes nos cibles de clients, quelle que soit la zone géographique.
6: Pourtant, ce luxe, il a toujours été mondial. Le discours du luxe, enfin, sociologiquement, c'est un marché qui a toujours été global.
7: C'est un marché qui a toujours été mondial, alors que c'est effectivement les épices, la soie, etc. Enfin, c'est très ancien. Mais aujourd'hui, effectivement, les consommateurs sont de plus en plus mobiles. Et l'idée, c'est effectivement alors, d'aller les chercher chez eux, mais d'aller aussi les emmener, si on prend le cas du tourisme, de l'hospitalité, qui sont aujourd'hui des domaines en croissance, hein, le service, l'expérience, etc. Il faut aussi faire voyager ses clients.
6: Et on y revient régulièrement aussi quand on parle de tendance, la longévité en est une, mais ça va aussi avec cette évolution d'être obsédé par l'expérientiel et l'émotionnel. Là aussi, c'est un luxe qui devient à tiroir. Sur ces 30 dernières années, on a évolué. Il y avait le produit, il fallait posséder et puis peut-être transmettre. Là, il faut vivre l'expérience pour avoir un instant privilégié et puis aussi décrocher la bonne émotion.
7: Oui, c'est-à-dire qu'en fait, depuis 2023, l'expérientiel, comme on dit, stimule un peu la croissance du marché. Mais ce qui est intéressant, donc effectivement, c'est un luxe pour son émotion, un luxe pour soi, un luxe hédonique. Mais on voit quand même très rapidement que la question de l'affichage, de la distinction et de l'expression de cette émotion, elle arrive très vite avec les réseaux sociaux. J'ai envie de vous dire qu'une expérience de luxe n'existe pas tant que vous ne l'avez pas publiée sur votre compte Instagram.
6: Là aussi, cette évolution... On jouait sur quelque chose, ça allait avec la possession, d'ostentatoire. Oui, encore le cas peut-être pour une certaine couche de luxe, un luxe accessible sans doute, on accumule. Mais ça évolue avec des ultra-riches qui ont le luxe un peu plus discret.
7: Oui, alors il y a effectivement des nouveaux codes de la distinction qui sont observés dans des enquêtes sociologiques, par exemple dans les nouvelles élites urbaines aux États-Unis, où vous voyez qu'effectivement la distinction se fait selon des nouveaux codes, l'information, le capital informationnel, des domaines aussi du côté de la parentalité, de l'alimentation, des produits, etc., de certaines la seconde main aussi, c'est-à-dire qu'on va aussi rechercher des marques durables, des tissus, des mailles. Il y a un rejet par exemple de toutes les dans le textile, dans la mode vestimentaire, de toutes les fibres synthétiques. Voilà, il y a tout un tas de domaines où on voit effectivement que la distinction passe par de nouveaux codes un peu moins clinquants, un peu moins ostentatoires, vous avez raison.
6: Mais... Justement, je profite de cette parenthèse. Nouveau code, durabilité. Certes, quand on se penche, comme dans votre ouvrage, Vincent Chabot, Sociologie du luxe, est-ce qu'on n'est pas sur un discours complètement marketing où vraiment les codes ont changé en termes de durabilité, d'empreinte et d'environnement ?
7: Ah, on voit quand même, quand on voit la seconde main, par exemple, le luxe est très touché par le phénomène, on voit qu'effectivement, alors pour des questions de prix, bien entendu, oui. Mais on peut habiller ces stratégies d'économie budgétaire par un discours écologique. Et effectivement, beaucoup de clients, voilà, notamment pour des questions d'accessibilité, vont préférer des produits de seconde main.
6: Et est-ce qu'on peut être quand même animé par le fait de préserver la planète, préserver l'environnement, ou là aussi, on est plutôt sur un discours ambiant ?
7: Oui, il y a un discours ambiant, notamment celui des marques. Depuis à peu près une vingtaine d'années, on voit à quel point la communication environnementale sert d'atout concurrentiel. Mmh. Voilà. Mais la vraie obsession des marques, c'est pas le discours écologique. Alors, elles se conforme aux réglementations des pays en matière d'environnement. Elles vont affronter aussi la pénurie de matière, de plus oui. en plus pour la fabrication de produits. Mais la vraie obsession des marques aujourd'hui, c'est le renouvellement de leur clientèle.
6: L'obsession aussi et l'avantage concurrentiel. Est-ce qu'il est aussi à aller chercher vers une évolution des technologies par ailleurs ?
7: Oui, sans doute. C'est-à-dire que pour la production, pour la vente, pour la lutte contre la contrefaçon, il y a effectivement des technologies informatiques, l'IA, etc., qui vont venir équiper les marques aujourd'hui.
6: Est-ce qu'on arrive à être complètement avec la bonne distance quand on se lance sur un ouvrage du luxe?
7: Oui, parce que justement, le métier de sociologue, ce n'est pas le métier du moraliste.
6: Oui.
7: Et l'idée, c'est par des enquêtes, justement, nourrir des réflexions, des analyses et proposer un autre regard entre la morale et la fascination pour les paillettes.
6: Bon, dans tous les cas, c'est à consommer sans modération. Vincent Chabot, auteur de ce Que sais-je, sociologie du luxe, pour voir comment ce secteur qui inonde désormais tous les domaines et tous les discours a évolué sur ces 30 dernières années. Merci d'avoir été dans Iconic Business. Tout de suite, dans les désirables de la semaine, une entreprise familiale fondée en 1935, Pierre Frey. Dans les désirables de la semaine dans Iconic Business, on retrouve une maison bien ancrée, je le disais, fondée en 1935. Pierre Frey, à mes côtés, Patrick Frey, directeur de la maison, bonjour.
5: Bonjour.
6: Cette question qu'on a dû vous poser mille fois, est-ce qu'une gestion familiale rend un peu plus agile, surtout pour une maison qui a autant de décennies ?
5: Agile, je ne pense pas, mais le fait de pouvoir transmettre, le jour où on sait que l'on peut transmettre, donne une toute autre vision de l'entreprise.
6: Est-ce que ça préserve un peu plus des crises ?
5: Des crises ?
6: Oui.
5: Oh non, ça je crois pas.
6: Vous ne croyez pas ? Bon, dans tous les cas, Pierre Frey, c'est un positionnement très haut de gamme et vous êtes resté très haut de gamme, vous n'avez pas dérogé, vous avez déployé au fur et à mesure toujours votre savoir-faire.
5: Oui.
6: Et un public toujours de professionnels ?
5: Oui, nous ne vendons pas directement au public, nous passons à travers des professionnels qui sont les décorateurs, les bureaux d'études, les archives, l'hôtellerie. Et ce sont eux qui... Parce que tout simplement, ce que nous faisons n'est pas un produit fini, il est transformé. Nous vendons du tissu ou du papier peint et il nous faut quelqu'un qui le mette en musique, soit en fabriquant des rideaux, des canapés, soit en les posant sur les murs.
6: Est-ce que vous pensez que c'est ce positionnement très haut de gamme et cette adéquation et ce ciblage vers un public professionnel qui vous a permis de résister sur tant d'années ?
5: C'est sûrement un des éléments. C'est sûrement un des éléments parce que je crois qu'il y a toujours des gens qui aiment les jolies choses. Il y a toujours des gens qui apprécient la qualité. Et donc mon souci premier a toujours été très prétentieux de dire ça, mais entre guillemets de jolies choses, mais pas au sens esthétique, au sens du bel ouvrage, et d'essayer de montrer que un beau tissu, bah, c'est forcément cher si on veut qu'il soit beau, et un joli papier peint, c'est la même chose, et qu'on ne peut pas faire quelque chose de qualité si on ne met pas derrière la puissance nécessaire pour que les gens puissent reconnaître que c'est quelque chose d'esthétiquement estimable.
6: Pierre Frey, ce sont depuis trois générations maintenant, tissu, papier peint, tapis sur mesure, mobilier d'exception. Est-ce qu'il y a un segment aujourd'hui qui tire particulièrement la croissance ?
5: Le tissu d'ameublement était et reste le premier élément du chiffre d'affaires de la maison. Mais avec l'évolution, on est devenu plus global. Mmh. C'est vrai que le papier peint aujourd'hui, surtout depuis une dizaine d'années... Alors, papier peint, c'est un peu limitatif, je dirais revêtement mural.
6: Oui.
5: Parce que techniquement, on a considérablement amélioré ce que l'on met sur les murs depuis 10 ou 20 ans. Et qu'aujourd'hui, c'est devenu un paramètre important de mettre soit une matière, soit un dessin sur les murs. Et qui aurait tendance à remplacer la peinture.
6: Plusieurs éléments qui font votre succès et votre pérennité. Est-ce que c'est aussi le fait d'oser toujours ? Vous êtes resté toujours avec cette envie et ce positionnement de créateur, de novateur ?
5: Vous savez, il y a une phrase célèbre qui dit « créer, c'est oser ». Je pense que c'est vrai. C'est-à-dire qu'à chaque fois, c'est une remise en cause, à chaque fois, c'est une recherche de quelque chose que l'on espère différent de ce qui existe. Mais à chaque fois, c'est un challenge, à chaque fois, on est inquiet, et ce n'est jamais, jamais, jamais gagné.
6: Et un savoir-faire, certes, mais dans l'air du temps.
5: Oui, c'est vous qui le dites. Quand je le fais, je ne me pose pas la question, et j'ai eu la chance pour répondre à ce que vous disiez tout à l'heure, et je crois que c'est très important de ne pas avoir on parlait de transmettre tout à l'heure,
6: oui,
5: d'être fils unique, d'avoir eu la chance quand j'étais jeune de reprendre l'affaire de mon père, et qu'il ait eu le courage et l'intelligence de me faire confiance. ce qui n'était pas du tout évident dans des entreprises familiales. Et du coup, j'ai été seul, et quand j'avais 26 ans, il m'a dit un jour, bah maintenant à toi, le jour de son anniversaire. Je dis, mais je suis incapable. Et il m'a répondu, si tu es incapable, tu n'as rien à faire chez moi. Donc c'était clair. Donc j'ai essayé d'être capable, parce que le challenge m'intéressait.
6: Et vous l'avez prouvé.
5: Et j'ai eu la chance de pouvoir faire ce que je voulais quand je voulais. Et je crois que pour un créatif, c'est très très important. C'est vital de ne pas avoir en face de vous soit un barrage prix, soit un barrage marketing, soit un barrage commercial, soit un barrage, etc., qui limite la création.
6: Et de conserver cet aspect, parce que finalement, on se retrouve face à beaucoup de maisons, dans le luxe notamment, qui jouent beaucoup sur un patrimoine très ancré, des archives, à une histoire, à quelque chose de vraiment passé et qui réédite perpétuellement. Est-ce que vous luttez contre cette facilité ou alors les décorateurs, vos clients viennent chercher ce qu'on pourrait dire la pâte Pierre Frey ?
5: Peut-être. Peut-être, et l'autre chose, c'est que j'ai toujours été, mais j'ai trouvé ça dans mon berceau, j'ai toujours aimé l'éclectisme. C'est-à-dire que je suis aussi heureux de travailler sur un document 18e pour une jolie maison quelque part dans le monde que de faire un dessin d'enfant ou de travailler sur des œuvres très contemporaines pour les années à venir. Donc c'est plutôt une ouverture à ce qui me plaît esthétiquement, quelle qu'en soit l'origine et quelle qu'en soit l'époque.
6: Et donc, comment vous choisissez aujourd'hui, pour vous ouvrir parfois à une autre clientèle, à un autre esprit créatif, comment vous choisissez les collaborations ? On sait qu'il y a eu des collaborations avec Castelbajac. Comment vous allez chercher et dénicher celles qui peuvent fonctionner ?
5: Aucune idée. Non, je pense que c'est complètement instinctif. Je pense qu'il serait bien prétentieux de dire qu'on est tout seul à faire ça. J'ai d'abord une équipe avec moi autour de moi, d'une dizaine de stylistes avec qui je travaille. Même si, comme dans une cuisine, il faut un chef pour diriger la cuisine. C'est la même.
6: Et chacun a son poste.
5: Et chacun a son poste, absolument. Et chacun avec ses idées. Et savoir écouter, et savoir entendre, et savoir participer, même si à la fin, on retient, on ne retient pas. Et je trouve qu'en plus, c'est bien d'aller voir en dehors de la boîte, au sens fermeture d'une boîte, hein, et de prendre des artistes comme Isabelle Le Borgrave en Belgique, ou de prendre Astuc Vieille, qui est un styliste formidable, ou de prendre Castelbajac, ou de prendre India Madhavi, de prendre des gens comme ça excessivement talentueux et qui viennent apporter à la maison Pierre Frey leur savoir-faire, leurs couleurs, leurs idées, leurs matières et leur art de vivre.
6: Et leur brin de folie, parfois.
5: Et surtout, et leur brin de folie.
6: On parle savoir-faire, une maison fondée en 1935, et on sait, comme il est important de parler, des gestes et des matières. La fabrication est en France, c'est toujours le cas ?
5: La fabrication, nous avons notre propre gros atelier, plusieurs ateliers en France, pour nos papiers peints, puisqu'on a repris une maison qui s'appelle Zuber, hein, qui fait des panoramiques. Tout ça est fait en Alsace et c'est totalement fait à la main en France. Et puis, un gros atelier dans le nord de la France où nous tissons nos tissus. Et 90%, même plus, est fait en Europe.
6: Donc, l'idée et l'enjeu, c'est de garder ses talents en interne. Vous transmettez, vous formez en interne ?
5: Oui, autant que je le peux. Autant que je le peux, et c'est pour ça que j'ai une équipe formidable autour de moi. J'ai la chance d'avoir deux fils qui travaillent avec moi et qui sont très réceptifs. Et ça aussi, c'est dans le berceau, parce que ça ne s'apprend pas. Et ça se ressent, mais ça ne s'apprend pas, même si on peut finir par apprendre certaines façons de travailler. Mais la folie créatrice à un certain moment, et il faut en avoir, ça c'est totalement inné, je crois.
6: Il y a des entreprises, des usines, des ateliers que vous avez rachetés. Est-ce qu'il est plus difficile à présent de trouver, de dénicher une certaine qualité dans les matériaux et aussi dans la main-d'œuvre en France aujourd'hui ?
5: Oui, c'est difficile, mais je trouve que parmi les très jeunes aujourd'hui, on est assez bluffé, assez étonné par la passion des jeunes qui, entre 30 et 40 ans, ont envie de changer de vie et reviennent à l'artisanat, reviennent au travail du bois, du textile, du papier, et ont envie de donner à leur vie un autre sens.
6: Sur la répartition des chantiers et de votre clientèle, ce public de professionnels, des chantiers plutôt en France, où c'est une marque qui se développe, qui rayonne plutôt à l'étranger ?
5: Oui, on exporte 80% de notre chiffre d'affaires à travers le monde. La France est devenue avec le temps un petit marché, mais parce que je crois que la chance, et les Français n'en sont pas assez conscients, et nos gouvernements non plus d'ailleurs, enfin nos gouvernants non plus, l'art de vivre à la française, même si c'est une phrase un peu tarte à la crème,
6: oui, mais c'est un label.
5: Est une valeur, mais évidemment. Je veux dire, dès que vous voyagez, dès que vous allez dans des pays autres, notre art de vivre, d'ailleurs, qu'à voir le nombre de touristes qui viennent en France, ils viennent pas pour se balader, ils viennent pour voir ce qui a été fait. Alors c'est vrai que quelquefois c'est un côté un peu passéiste parce qu'ils viennent voir Versailles, ils viennent voir la Loire,
6: chercher une image,
5: voilà, ils viennent chercher une image, ils viennent. Bon, mais il y a quand même une évolution contemporaine formidable, et je pense qu'on a cette chance d'attirer à nous ce public mondial qui est énorme. Et il faut savoir en jouer, mais surtout se déplacer et aller les voir.
6: Et donc un marché dynamique, un marché américain, le Moyen-Orient, le marché asiatique, c'est à peu près réparti ?
5: Ah non, le marché anglo-saxon, Angleterre, Amérique, est un très gros marché. Le marché du Moyen-Orient aussi.
6: Oui.
5: Et puis toute l'Europe, on travaille très bien en Italie, on travaille très bien en Allemagne, on travaille très bien en Espagne, enfin vous voyez toute
6: c'est
5: l'Europe.
6: Beaucoup lié,
5: en
6: oui.
5: fait, je peux résumer ça, on travaillait très bien en Russie. Ça se résume à un public qui vit comme nous, c'est-à-dire des gens qui dorment dans un lit, qui ont des rideaux, qui mettent du papier peint sur les murs ou qui mettent de tapis par terre.
6: Aidé aussi par un grand dynamisme de l'hôtellerie.
5: Absolument. Alors là, on pourrait en parler longuement, mais l'hôtellerie a formidablement évolué dans notre sens, si on est un peu égoïste, parce que c'est vrai qu'avant, toutes les chambres étaient identiques. Aujourd'hui, tous les hôtels ont des chambres différentes.
6: Chacun crée sa collection avec son adresse.
5: Avoir, même l'hôtellerie, la petite hôtellerie, chaque chambre est différente. Les gens se souviennent de l'endroit où ils vont. Ils ont envie d'avoir la 312 ou la 515, ou etc. Et ça donne au côté, appelons ça déco, une valeur qui n'était peut-être pas la même il y a quelques décennies. C'est certain. Et toujours, avec un mot qu'on n'a pas encore prononcé, mais je crois qu'il faut savoir rester français autant qu'on peut l'être, parce que c'est de ça que les étrangers ont envie. C'est d'arriver en France. Si c'est pour se trouver dans un décor anonyme, ils auront beaucoup moins de passion et d'intérêt et envie de revenir.
6: Merci Patrick Frey, directeur de la maison française Pierre Frey, d'avoir été dans Iconic Business cette semaine. 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
8: Bonjour à tous, il est presque 6h, bienvenue dans la matinale de l'économie. Nous sommes ensemble en direct jusqu'à 9h sur BFM Business et RMC Live. Au sommaire de ce jeudi 27 août, une matinale délocalisée dès 7h30 à la REF sur les cours de Roland-Garros. Deuxième journée de cette rencontre des entrepreneurs de France. Le thème de cette rentrée 2026, vous le savez, c'est le courage, et les patrons comme les politiques vont devoir en faire preuve cette année d'élection présidentielle. Dans cette matinale, Brigitte Boucher recevra Sébastien Martin, notamment le ministre de l'Industrie, à 8h40, Jean-Philippe Cartier à 8h10 et Patrick Martin, président du MEDEF, dans le grand entretien à 7h45. On en parlera aussi dans le journal avec vous, Léo Dumas.
2: Oui, on entendra notamment ce qu'attendent les patrons de ce grand oral présidentiel, et puis on a aussi ce matin les derniers chiffres sur la réindustrialisation française.
8: À la une de l'actualité également, on parlera de la demande de puces qui accélère encore. Les mots de Jensen Huang, le patron d'NVIDIA, qui a une nouvelle nouvelle fois largement dépassé les attentes au deuxième trimestre. On verra ça tout à l'heure avec Étienne Braque en ouverture du journal de 6h30. À suivre aussi dans la prochaine heure, Annalisa Capellini, Le Monde qui bouge, qui fait le tour de la presse internationale. Ce sera à 6h15. Ce matin, on partira notamment au Royaume-Uni.
9: Et oui, parce qu'au Royaume-Uni aussi, les politiques s'adressent aux patrons d'entreprise. C'est Andy Burnham, le Premier ministre, qui a donné une interview très importante. Il essaye de rassurer les patrons. On va voir que ce n'est pas forcément le cas.
8: C'est toujours bon de consulter les patrons. On est aussi là-dedans, évidemment. Et puis, l'IA, tous les jours au programme de cette matinale. Avec vous, Anthony Morel, dans un instant, on parlera de Bill Gates, qui a fait des recommandations sur notre avenir avec l'IA.
10: Oui, est-ce qu'il faut réserver des métiers aux êtres humains? Voilà. Est-ce qu'il, dans un monde où l'IA menace des emplois...
8: C'est gentil d'y penser.
10: Oui, c'est ça. Non, mais alors, c'est la proposition choc, en tout cas, qu'il fait dans un essai de 12 pages. Alors, stimulante intellectuellement, compliqué à mettre en place. Je vais vous expliquer tout ça.
8: Et son avis compte, évidemment, dans ce domaine. Merci à tous les deux. Il est 6h sur BFM Business et RMC Live. Soyez les bienvenus, c'est le journal de Léo Dumas.
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8: Et donc le patronat à l'offensive, Léo.
11: C'est Patrick Martin qui a donné le ton hier en ouvrant la REF. Le patron du MEDEF qui assume sa descente dans l'arène politique. Il a cinglé l'État souvent défaillant, faisant notamment allusion à la récente cyberattaque du fisc. Et alors que les candidats à la présidentielle sont attendus aujourd'hui par les patrons, il prévient que le MEDEF compte peser plus que jamais, Caroline Morisseau.
12: Un MEDEF plus militant que jamais face à l'impuissance du gouvernement et la remise en cause de la politique de l'offre. L'organisation patronale promet d'être omniprésente dans la campagne présidentielle. Et ceux qui minimisent le poids électoral des chefs d'entreprise se trompent, prévient Patrick Martin.
13: À notre manière, nous sommes donc des influenceurs. Ne pas nous considérer, ce serait envoyer un signal négatif terrible à ceux, entrepreneurs ou non, qui veulent avancer, et à leur entourage aussi. Ne nous sous-estimez pas.
12: La machine à produire des idées tourne à plein régime grâce au Front économique, un collectif de chefs d'entreprise et d'économistes co-présidé par Patrick Martin et Philippe Aguillon. Baisse des charges via une hausse de la TVA, CDI jeunes. Hier encore, le MEDEF s'est emparé de la natalité en proposant de créer un nouveau congé parental et une aide unique pour remplacer toutes les prestations familiales totalement illisibles. Des mesures clés en main dans l'espoir que certaines se retrouvent au cœur des programmes présidentiels.
11: Et alors justement, c'est à partir de 16h45 tout à l'heure qu'on en saura plus sur les programmes depuis le cours central à Roland-Garros, là où 7 des candidats vont venir débattre. Gabriel Attal, Raphaël Glucksmann, Marine Le Pen, Jean-Luc Mélenchon, Édouard Philippe, Bruno Retailleau et Marine Tondelier devant donc des milliers de patrons. Qu'en attendent-ils? C'est Nathan Cocampo qui a posé la question dans les allées à la REF.
14: Le courage, c'est le thème de la REF cette année et il va en falloir pour décortiquer les propositions économiques des candidats. Une demande des patrons, ne plus tourner autour du pot. Henri Legendre, responsable d'une entreprise de logistique, en a marre de la langue de bois.
15: J'attends quand même pas mal de la part des candidats, même si je pense que c'est un peu trop demandé d'être assez pragmatique, de donner à penser aux gens. Les gens sont parfaitement éduqués politiquement et arrivent à lire entre les lignes, de savoir ce qui est bon pour eux, ce qui est bon pour tous.
14: De la transparence, c'est ce que demande aussi en priorité Morgane Deguet, entrepreneur en Normandie.
16: Les entrepreneurs sont quand même les poumons industriels et économique de notre territoire, on a besoin d'avoir un cap.
14: Pierre-Emerick Chaban, patron d'une entreprise de logiciels, a déjà le regard tourné vers l'horizon.
17: On est nombreux ici à espérer que la présidentielle soit terminée, que la législative suivante soit terminée et qu'on sache à quelle sauce on sera mangé et par qui. Plus que par qui d'ailleurs.
14: Pour certains secteurs en crise comme le bâtiment, les mesures fortes ne peuvent plus attendre, peu importe le candidat. Franck Maire est promoteur en Alsace.
18: On est sans étiquette. Ce qu'on veut, c'est que le candidat élu ou la candidate élue, quelle qu'elle soit, prenne le logement à bras le corps.
14: Du côté des plus grosses entreprises, on fait plutôt le dos rond. Jacques Pomereau, à la tête de 27 000 consultants dans l'informatique, regarde cette présidentielle avec du recul.
19: Non, je ne suis pas inquiet ni optimiste, je suis pragmatique. C'est le lot des dirigeants depuis, j'ai envie de dire, la crise du Covid. Et ça va rester comme ça. Le monde est devenu de façon instable. Donc à nous de garder la tête froide et de savoir s'adapter.
14: S'adapter, le maître mot ici à la REF. Mais à qui? À quoi? Pas de position franche pour le moment. La présidentielle ne fait que commencer.
11: Et le débat ces dernières heures tourne en tout cas autour de la taxation de l'héritage. Alors que 9 000 milliards d'euros doivent changer de main d'ici à 2040. Ce sont là les Verts qui dégainent leur député Eva Sas, qui voit une opportunité historique de financer la transition grâce aux plus grosses successions. Écoutez.
20: Ce que nous proposons, c'est une contribution génération future sur les patrimoines les plus élevés, sur les 1% des héritages les plus élevés, avec une contribution donc exceptionnelle de 10% sur les héritages qui dépassent 4 millions d'euros et 10% supplémentaires sur les 0,1% des héritages les plus élevés, donc ceux qui dépassent 13 millions d'euros.
11: Et puis sur les retraites, proposition de François Hollande ce matin, l'ex-chef de l'État qui suggère dans un entretien au magazine Le Point un départ à 63 ans et ensuite l'allongement progressif de la durée de cotisation, à rebours donc de son parti qui vise 62 ans. François Hollande qui propose également de limiter à 1% pendant 5 ans l'indexation des pensions et d'y ajouter une part de capitalisation.
1: La réindustrialisation française en plein paradoxe, Léo.
11: C'est le constat aujourd'hui du baromètre semestriel de Trendéo et on le voit avec vous, Eva Serraiol. La bonne nouvelle d'abord, c'est le niveau annoncé d'investissement qui est sans précédent en France sur les 6 premiers mois de l'année.
21: 210 milliards d'euros, c'est énorme. C'est 4 fois la moyenne des premiers semestres depuis 2009. Tout ça, c'est surtout grâce aux data centers qui pèsent 88 milliards d'euros, ainsi qu'à la production d'énergie et ses 71 milliards d'euros d'investissement. En tout, ces deux secteurs cumulent 76% des investissements du premier semestre de l'année. Résultat, la France se replace 11e dans le groupe des pays accueillant les plus grands projets industriels.
1: Ce qu'on voit aussi, Eva, c'est que l'emploi ne suit pas.
21: On est largement sous la moyenne historique depuis 2009. 18 000 emplois nets annoncés contre 26 000 pour la moyenne. Ce recul est surtout dû au fait que les investissements des méga-projets sont des annonces à horizon plusieurs années. Et si l'emploi industriel progresse légèrement au premier semestre cette année, avec 5 500 créations de postes, le déficit d'usines, lui, se creuse. Seulement 51 ouvertures annoncées ce semestre contre 91 fermetures annoncées. Résultat, solde net, moins 40 usines. C'est le pire semestre depuis 2013. Le paradoxe, il se voit aussi avec les start-up. Au premier semestre cette année, elles ont levé 5 milliards d'euros. C'est proche du record de 2022. Mais encore une fois, l'emploi ne va pas en récolter les fruits puisque chaque million levé porte 4 fois moins d'emplois annoncés que sur la décennie écoulée.
11: Merci Eva Chérayol. Alors chez Sodexo, ce sont 1100 postes de plus qui vont être supprimés en France, annonce du groupe de restauration collective hier, expliquée par des objectifs de compétitivité. 6h07 et dans le secteur de la défense, après l'échec du SCAF, ça avance comme prévu pour le futur Rafale, le projet Rafale F5 qui devrait aboutir à l'horizon 2033-2035. C'est ce que nous a dit le patron de Dassault Aviation, Eric Trappier, chez Edwige Chevrillon sur BFM Business.
22: On travaille aujourd'hui sur ce super Rafale qu'on appelle le Rafale F5. C'est écrit dans la programmation militaire de le développer. Donc pour moi, c'est devenu une certitude. C'est une demande des armées françaises. Nous sommes déjà dans les études détaillées de ce standard. Et comme d'habitude en France, les contrats tombent au fur et à mesure des étapes de progression du développement de ce standard. Mais pour nous, ce standard F5 est lancé. Il n'y a pas aujourd'hui de co-développement avec des pays étrangers. Par contre, c'est un standard et un avion, puisque l'avion sera un petit peu plus développé, qu'on pourra proposer à partir de 2035 à l'exportation.
11: Ce sera demain les 6 mois de la guerre en Iran. Et les dernières données nous montrent aujourd'hui que le conflit a considérablement rebattu les cartes du transport aérien commercial. Les grandes compagnies qui ont naturellement revu leur plan de vol entre l'Europe et l'Asie. Et certains hubs du Moyen-Orient perdent du terrain sans non plus s'avouer vaincus, Jean-Baptiste Huette.
23: Les grands hubs du Golfe restent incontournables, mais ils sont de plus en plus contournés. Entre avril et juin, le trafic des compagnies du Moyen-Orient a chuté de 30% et presque de moitié sur les liaisons avec l'Europe. Dubaï reste le premier aéroport international au monde, mais ses capacités reculent de 15% sur un an. Pour relier l'Europe à l'Asie, les compagnies remontent désormais davantage par la Turquie, le Caucase, l'Asie centrale. Et le grand gagnant, c'est le puissant hub d'Istanbul. Turkish Airlines a vu sa clientèle progresser de 5% depuis le début du conflit. En juillet, l'aéroport d'Istanbul a même dépassé Londres Heathrow avec plus de 8 millions de passagers. Le risque pour les compagnies du Golfe, c'est que ce détour temporaire devienne une nouvelle habitude. Et à plus long terme, leur modèle de hub est aussi attaqué par les nouveaux avions longue portée. L'A321 XLR d'Airbus, par exemple, peut désormais relier directement des villes secondaires pendant 11 heures sans passer par Dubaï, Doha ou Abu Dhabi. Le Golfe n'a pas dit son dernier mot, mais son monopole sur les correspondants long courrier est mise à mal.
1: Et puis une question pour finir, Léo. L'interdiction des réseaux sociaux aux plus jeunes fonctionne-t-elle vraiment ? On a un peu de recul maintenant.
11: Oui, avec un bilan mitigé. En Australie, le premier pays qui a franchi le pas il y a 8 mois en interdisant les moins de 16 ans des plateformes. Alors des données publiées hier nous disent que non seulement ils arrivent à contourner cette interdiction, mais qu'ils sont aussi encore plus nombreux qu'avant son entrée en vigueur, Mathilde Chaminade.
0: En Australie, un quart des 13-15 ans sont encore sur TikTok, Instagram, Snapchat, un niveau quasi similaire à celui d'avant l'interdiction appliquée l'an dernier. Et si l'on regarde les 10-12 ans, leur nombre est même en légère augmentation. Plus de 11% d'entre eux utilisent aujourd'hui TikTok. Alors oui, le trafic avait chuté au lendemain de l'interdiction. Quelques jours et semaines sans doute nécessaires pour réussir à contourner la vérification d'âge. Difficile de connaître dans le détail comment les jeunes Australiens ont réussi à se connecter à ces plateformes, certainement en falsifiant leur âge, en utilisant des photos de vérification d'âge modifiées par IA ou plus simplement en téléchargeant un VPN qui permet de positionner son adresse IP en dehors de son pays et donc en dehors de l'interdiction. L'étude constate tout de même une augmentation des connexions des moins de 16 ans sur WhatsApp, un report vers cette messagerie non concernée par la loi, mais force est de constater qu'une interdiction ne montre pas à date beaucoup d'efficacité. En France, le Conseil constitutionnel a censuré une loi similaire voulue par Emmanuel Macron pour atteinte disproportionnée aux libertés. Un nouveau projet de loi est en préparation.
1: 6h10, les marchés. Avec vous, Étienne Braque, comme tous les matins dans cette matinale de l'économie, les futurs américains ont belle hausse après la publication d'Nvidia.
5: Le Nasdaq 100 gagne typiquement plus de 1% en après-bourse après la publication de Nvidia qui était en hausse de plus de 4% en après-bourse après la publication de ses résultats. On rentrera dans les détails tout à l'heure dans le journal de 7h30, mais ses résultats étaient largement au-delà des attentes et surtout le groupe a réussi à rassurer sur l'exercice 2027-2028. Marge brute 75% quand même. C'est juste bluffant pour une entreprise de cette taille. Pour rappel, c'est la première capitalisation mondiale avec plus de 5 000 milliards de dollars. Dans la tech, toujours hier soir, Salesforce a publié ses résultats. Là aussi, très largement au-delà des attentes, plus 13% la réaction en après-bourse. Okta également était en très forte hausse. Là aussi, on est dans le secteur du logiciel. Ce sont deux bons baromètres, deux acteurs du logiciel qui ont réussi à rassurer sur la monétisation de l'intelligence artificielle. Salesforce a même annoncé un partenariat avec Anthropic pour lancer CloudForce, donc c'est un mélange de Cloud et de Salesforce. Salesforce, qui est spécialiste sur la relation client, les CRM, le marketing, et qui fait donc un partenariat avec Anthropic, qui est très fort sur le langage, sur l'intelligence artificielle, et Salesforce qui a la donnée. Donc ensemble, ils vont lancer un logiciel qui va pouvoir compiler leurs deux expériences. Et puis, vous avez également eu des résultats qui sont très, très rassurants chez CrowdStrike. Là, on est dans le secteur de la cybersécurité, où le groupe vous dit, depuis qu'il y a Mythos et tout, l'inquiétude par rapport à l'intelligence artificielle, par rapport aux cyberattaques, on a des entreprises qui augmentent encore et toujours leur budget cybersécurité.
1: Et dans le CAC, cette fois, il faudra suivre Eiffage à l'ouverture, Étienne.
5: Oui. Là, on revient dans la vieille économie, dans la construction, dans l'immobilier, dans notamment tout ce qui est concession autoroute. Alors, ça se passe plutôt bien pour Eiffage, à l'exception justement des autoroutes. C'est-à-dire que la remontée spectaculaire des prix de l'essence depuis le conflit en Iran a un impact non négligeable sur le trafic autoroutier. Au premier semestre 2026, par rapport à l'année dernière, moins 2,5% chez APRR. Vous savez, c'est toutes les autoroutes qui avaient Lyon, Genève, ça va également du côté de Mulhouse, etc. Bon, là, ça se passe pas très bien. Moins 6,8% pour le viaduc de Millau. Certes, il y a eu des travaux, mais là aussi, vous avez moins d'automobilistes sur ce pont. Moins 4,6% chez Aliénor ou encore 1% de baisse chez Adelac. Et puis, toujours dans le CAC 40, il faudra suivre les résultats de Pernod Ricard qui va publier ses résultats ce matin à 7h30. FH, Pernod Ricard, les deux dernières publications de la Bourse de Paris.
1: On suit ça, évidemment, avec vous, Étienne Braque. Et effectivement, on repart de l'NVIDIA dans le journal de 7h30. Dans un instant, la suite de la matinale de l'économie. Je vous rappelle que ce matin, dès 7h30, on est à la REF avec les patrons et avec Brigitte Boucher et tous ses invités. Mais un petit peu plus tôt, dès 6h15, on parlera avec Annalisa Capellini de la revue de presse et d'Andy Burnham qui lui aussi s'adresse aux patrons. C'est le moment. Et de Culturia avec Bill Gates qui s'adresse aux pros de l'intelligence artificielle. Restez avec nous dans la matinale de l'économie. On se retrouve dans un instant.
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1: Exactement, la revue de presse avec Annalisa Capellini. Comme tous les matins dans cette matinale de l'économie, ce matin, on part au Royaume-Uni. Parce que là-bas aussi, les politiques s'adressent aux patrons d'entreprises, Annalisa.
6: Oui, c'est le moment un peu partout.
1: Visiblement.
6: Là, c'est Andy Burnham, le Premier ministre.

0: augmenter les dépenses de défense et en même temps réduire le coût de la vie. Donc évidemment, il faut bien récupérer cet argent quelque part et les entreprises britanniques craignent que cet argent ne vienne des hausses d'impôts. Donc dans cet entretien, Andy Burnham se veut plutôt rassurant pour les entreprises. Il dit qu'il est parfaitement conscient des difficultés que rencontre l'environnement opérationnel des entreprises en ce moment. Mais attention, le diable est dans les détails parce que Burnham refuse de dire si les impôts des entreprises vont augmenter dans le budget. En revanche, je vous le disais, ça nous permet quand même cet entretien de comprendre quelques lignes de sa politique économique. Il ne veut pas imposer davantage les plus grandes fortunes. Il ne veut pas nationaliser totalement les services publics. Ça, c'est des craintes qui avaient existé à un moment dans le débat public britannique. Il compte avancer le budget au mois d'octobre, donc c'est un mois plus tôt par rapport à l'année dernière, pour avoir sans doute un peu plus de marge de manœuvre. Et un de ses chantiers principaux, ça on le savait, mais le Premier ministre britannique le répète, va être le renforcement des liens avec l'Union européenne. Ça commencera en novembre avec un sommet qui est déjà prévu entre Londres et Bruxelles.
1: Bon, les prochaines semaines nous dirons un peu plus précisément à quoi va ressembler sa politique économique finalement et s'il va réussir à faire avec le Royaume-Uni ce qu'il a fait à Manchester. La presse internationale se concentre aussi, Annalisa, sur la guerre en Ukraine.
0: Oui, parce que la Russie envisage d'intensifier encore davantage ses attaques contre l'Ukraine. C'est une info de Bloomberg ce matin. Bloomberg qui cite des sources proches du Kremlin selon lesquelles le président russe compte frapper plus dur l'Ukraine, notamment Kiev, le centre-ville de la capitale, et les infrastructures un peu partout en Ukraine. Alors, il y a deux explications à cette volonté de la part des Russes d'aller encore un peu plus loin dans les frappes. Tout d'abord, les négociations de paix sont au point mort. Oui. Et ensuite, le Kremlin considère de plus en plus que les frappes ukrainiennes sont en réalité des frappes menées par l'OTAN, puisque ce sont des membres de l'OTAN qui arment les Ukrainiens. Et d'ailleurs, les services des pays occidentaux semblent croire eux aussi que la Russie se prépare à une escalade, et il pourrait même s'agir d'une escalade directe contre les pays de l'OTAN. On a beaucoup parlé, vous savez, ces dernières heures, de la visite surprise du chef de la CIA, John Ratcliffe, à Moscou. Mm-hmm. On sait désormais quel était le but de cette visite, grâce au Wall Street Journal, qui nous raconte que ce déplacement visait à avertir la Russie de ne pas attaquer l'OTAN. Oui, parce que selon les dernières évaluations des services de renseignement américains, Vladimir Poutine pourrait décider de lancer une attaque limitée, mais tout de même une attaque contre un des pays de l'OTAN pour tester la détermination de l'Alliance Atlantique.
1: La guerre s'enlise et dure. Effectivement, ces inquiétudes sont bien prégnantes dans le reste de l'Europe et sur les pays de l'OTAN. Merci Annalisa Cappellini. C'est l'heure du plus tout de suite, 6h19.
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1: Le réchauffement climatique qui redessine la carte des vignobles français, alors que la chaleur et les sécheresses ont mis à rude épreuve les exploitations du sud. De plus en plus de vignerons choisissent désormais de s'installer au nord du pays, comme en Normandie ou en Bretagne. C'est un reportage de Valentine Adby.
3: Des sécateurs, des seaux et des grappes fraîchement coupées. Ici, pas de Bordeaux, de Bourgogne ou de Vallée de la Loire, les raisins sont bretons. Les premières vignes du domaine ont été plantées il y a 8 ans à Technoyalo dans le Morbihan. Les vendanges sont désormais bien installées dans le paysage. Marina, vigneronne bretonne, surveille la récolte.
4: 1 mètre sur 5 grands ?
5: Ouais, ça marche.
4: Il n'y a pas eu trop d'oubli ?
5: Pas
4: trop d'oubli ? Ouais.
3: Quelques centaines de kilomètres plus au nord-est, le même mouvement gagne la Normandie. Près de Lisieux, Sébastien Friquet marche entre ses pieds de chardonnay et de cabernet. Derrière lui, son nouveau chai est encore en construction. Après 15 ans passés à Saumur, il a vendu son activité pour repartir de zéro.
6: Et j'ai eu la chance, l'opportunité de vendre en 2020. Et je me voyais mal encore reprendre un autre vignoble en Loire. Et c'est comme ça que je suis monté en Normandie pour dire il est peut-être temps de prendre un peu de recul, de se dire comment aujourd'hui on verrait les 50 prochaines années sur la viticulture.
3: Un changement de région encore rare, mais révélateur des interrogations de la profession. Loïc Fourure, coprésident de l'Association des vignerons bretons, observe deux mouvements opposés.
7: Aujourd'hui, dans le sud de la France, on entend certains vignerons arracher leurs vignes au profit de pistachiers, d'avocatiers, alors que dans le nord, on plante de la vigne. Donc on constate vraiment, sur le sens global, une remontée des cultures, dont la vigne, sur les territoires Nord-France.
3: Le Nord bénéficie désormais de températures plus favorables à la maturation du raisin, mais contrairement aux grandes régions viticoles, la Normandie et la Bretagne ne disposent pas encore de tout l'écosystème nécessaire à la production de vin.
7: C'est vrai que c'est une terre qui est intéressante, etc. Mais de là à parler d'Eldorado viticole,

0: modérer un petit peu les choses quand même. C'est quand même un défi de partir de rien, donc d'une prairie, sans avoir aucun appui technique. Donc c'est-à-dire qu'en Bretagne, vous n'avez pas de prestataire de matériel viticole, vous n'avez pas de prestataire œnologique.
1: 80 hectares de vignes ont été plantés en Normandie en seulement 4 ans. En Bretagne, on compte désormais 50 domaines viticoles et 150 hectares cultivés. Encore peu de choses par rapport aux presque 800 000 hectares du vignoble français.
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3: Alors que l'IA menace de plus en plus d'emplois, tiens, on en parlera dans le pitch tout à l'heure d'ailleurs, Anthony Morel, est-ce qu'il faut réserver certains métiers aux humains, Anthony? C'est la proposition choc de Bill Gates, le fondateur de Microsoft, donc c'est quand même un grand monsieur dans ce domaine-là, très écouté dans le monde de la tech, qui demande que les pays s'entendent pour protéger certaines activités et les interdire purement et simplement aux machines.
4: Oui, c'est touche pas à mon job d'une certaine manière, c'est comme ça qu'on pourrait résumer cette proposition, alors qui figure dans un essai d'une douzaine de pages qui a été publié par Bill Gates. Et c'est assez intéressant d'ailleurs parce que dans cet essai, il a un discours qui est un peu plus sombre que d'habitude. D'habitude, il est très techno-optimiste, Bill Gates, et là, il explique, je le cite, qu'on s'apprête à connaître l'une des transitions les plus turbulentes de l'histoire de l'humanité, alors avec notamment des destructions massives d'emplois. Et donc, face à cette situation, eh bien, pour lui, la solution, ce serait de créer une catégorie de métiers réservés, c'est l'expression qu'il utilise, donc des métiers dont on déciderait collectivement eh bien qu'ils sont interdits purement et simplement aux machines, pas pour des raisons technologiques, parce que d'ici quelques années, malheureusement, l'IA, la robotique pourra tout faire, presque tout faire mieux que nous, mais pour des raisons éthiques et des raisons sociales. Il compare d'ailleurs cette notion d'emploi réservé avec la notion de réserve naturelle, c'est-à-dire il y a des endroits dans le monde, on pourrait tout bétonner, mais on se dit, bah quand même, laisser un peu de nature, c'est sympa. Ben là, c'est exactement la même chose. Il prend des exemples concrets, par exemple, un médecin. Demain, vous pourriez avoir un robot qui va vous poser un diagnostic et qui va vous annoncer que vous avez une maladie grave. Est-ce que c'est possible technologiquement ? Oui. Est-ce que c'est souhaitable ? Bah, pas forcément. Il y a des choses qui sont irremplaçablement humaines et donc on peut élargir le spectre à plein d'autres types de métiers. Est-ce que, je sais pas, les gardes d'enfants, est-ce qu'il faut des crèches gérées par des robots ? C'est pas sûr. Est-ce qu'il faut des professeurs robotiques ? C'est pas sûr non plus. Et on peut en rigoler, mais c'est en train d'arriver. Je vous en parlerai dans quelques jours d'ailleurs. Des juges, des psys, enfin, il y a plein de métiers comme ça qui pourraient être donc réservés aux êtres humains. Et puis, il explique aussi qu'il faudrait une protection temporaire pour certains emplois. Il dit par exemple, un salarié du BTP qui a 55 ans, on lui dit bah, demain ton boulot va être remplacé par un robot, va bosser dans une maison de retraite, c'est pas possible. Donc il faut aussi avoir l'acceptation de peut-être une baisse de performance, moins d'efficacité, si c'est pour préserver notre tissu social.
3: Oui, c'est pas parce que c'est technologiquement possible qu'il faut absolument le mettre en place.
4: C'est ça.
3: Sur le papier, ça peut être séduisant, mais est-ce que c'est vraiment réaliste ? Parce que la question, c'est de savoir qui décide quels métiers sont concernés et comment on met ça en place concrètement.
4: Oui, c'est très très compliqué. Et si on fait un parallèle historique, c'est un peu comme si à l'arrivée de l'électricité, on avait dit non, mais on va laisser la moitié des villes allumées au gaz pour préserver les emplois des allumeurs
3: de réverbères.
4: Non, mais
3: sûr.
4: Peut-être. C'est-à-dire que socialement, on peut se dire sur le coup, ouais, c'est pas mal, mais à long terme, on voit bien que ça n'a aucun sens. Comme je le dis souvent, on n'arrête pas la marée avec une serpillière, et c'est encore plus le cas pour l'intelligence artificielle et pour la robotique. Et Bill Gates le comprend très bien, évidemment, il n'est pas idiot, et d'ailleurs, il le dit dans son essai. Comment est-ce qu'on met ça en place? Comment est-ce qu'on choisit quels métiers sont concernés, lesquels on sauve, entre guillemets, et puis lesquels on sacrifie? Et puis surtout, ce système, il peut fonctionner que si tout le monde accepte de jouer le jeu, c'est-à-dire dans une économie mondialisée. Si, imaginons, en Europe, on dit, bah oui, on va donner un quota d'emplois humains dans les usines automobiles, par exemple. Il faut qu'il y ait au moins 10% d'humains qui travaillent dans les usines et le reste, ok, c'est les robots. Et que la Chine, de son côté, dit, bah non, nous, on automatise à 100%. Bah, ça crée une distorsion de concurrence. Tout le monde le comprendra aisément. Donc, ça crée vraiment plein de problèmes. Bill Gates dit, il faudrait une coordination internationale comme il y en a pour le nucléaire, comme il y en a pour l'aviation civile. Bon, le temps que tout ça se mette en place, on a le temps d'être remplacé 10 fois, à mon
3: avis. Oui, exactement. Et puis on voit bien déjà que les États-Unis, comme vous l'avez dit, n'agissent pas du tout de la même façon que l'Europe par rapport à ces questions-là.
4: Il faut d'ailleurs qu'il y ait une discussion très sérieuse sur le sujet entre les États-Unis et la Chine. Bon, ok, là aussi, il peut l'appeler de ses voeux. De là à ce que ça se fasse, c'est quand même assez complexe.
3: L'autre mécanisme pour préserver l'emploi, c'est taxer l'IA et les robots, Anthony.
4: Oui, alors là aussi, c'est une proposition de Bill Gates. C'est pas le premier à en parler, évidemment, mais il explique que ça limiterait mécaniquement le risque de remplacement par les machines parce que ça rendrait l'automatisation moins incitative pour les entreprises. entreprises. En fait, ce qu'il explique, c'est intéressant. D'ailleurs, il dit notre fiscalité, elle encourage le remplacement des humains. Pourquoi ? Bah parce que quand une entreprise embauche un salarié, elle va payer des prélèvements sociaux très lourdement taxés, surtout en Europe encore plus. Hein. Alors que quand on achète un robot, bah d'un point de vue comptable, on peut en fait le déduire des charges. C'est considéré comme une charge. Donc en fait, on contribue nous-mêmes à notre propre remplacement par les machines. Ça, il faut que ça change. Alors en attendant ces lois, parce que là encore, ça va prendre du temps, peut-être qu'on pourrait aussi faire apparaître un nouveau label après le Made in France, après le fait main, on pourrait avoir du Made by Human. Et ça, on peut très sérieusement imaginer hein, que on pourrait avoir sur des produits, des services, eh bien la garantie qu'ils ont été faits, confectionnés par des humains à 100%. Peut-être qu'à l'heure où la machine saura presque tout faire mieux que nous, le travail humain, ce sera le luxe ultime.
3: Une grande période d'incertitude, en tout cas, sur ces questions-là. Merci beaucoup, Anthony Morel, Culturia. Et Le Monde qui bouge, d'ailleurs, et la revue de presse à retrouver sur notre appli, sur notre site, tous les jours. Dans un instant, on parlera de Meta, Anthony, qui a signé un chèque de 17 milliards de dollars pour clore un procès historique sur le danger des réseaux sociaux. Là, on a mis de l'argent sur la table.
4: Ah bah oui, à force de les comparer avec les grands cigarettiers, le danger qu'ils font peser sur la santé des adolescents, il y a un moment, ils se sont dit, c'est peut-être mieux de payer très très cher plutôt que d'avoir des procès à répétition dans le temps.
3: Ça commence à se voir, effectivement. Et puis, on parlera des résultats d'NVIDIA. La demande de puces accélère encore. Ce sont les mots de Jensen Huang, le patron d'NVIDIA. On verra ça avec Étienne Brack dans un instant. C'est le journal de 6h30. Bienvenue dans la matinale de l'économie.
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3: Il est 6h30, pratiquement. Le journal de Léo Dumas.
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10: Et elle a eu une croissance à trois chiffres pour Nvidia, encore au-dessus des attentes. On voit ça avec Étienne Brack dès le début de ce journal. Meta, de son côté, signe un chèque à 17 milliards de dollars et accepte de brider ses réseaux sociaux pour clore un procès. Et puis le patron Stellantis rassure sur l'avenir du groupe en France, on l'entendra.
3: Nvidia a dévoilé ses résultats hier soir.
10: C'était la publication la plus attendue de l'été à Wall Street et la première capitalisation mondiale a fait part d'un profit net à presque 60 milliards de dollars pour la période de mai au mois de juillet. Étienne Brack, le groupe qui dépasse encore les attentes.
11: Oui, c'est 6% au-delà des attentes du consensus. Ça a même été salué hier soir en après-bourse puisque le titre était en hausse de plus de 4%. Ce qui impressionne encore et toujours chez Nvidia, c'est la dynamique de croissance. Faire une croissance à trois chiffres, donc un x2, hein, pour faire simple, quand vous avez une petite taille, voire une taille modeste, modeste, c'est réalisable. Mais doubler son chiffre d'affaires de 30 à plus de 60 milliards en l'espace d'un an, c'est quand même pas négligeable. Et surtout, hier soir, la directrice financière dit on s'attend encore à également une très forte croissance de l'ordre de 70% sur l'exercice 2027-2028. Sachant que, pour rappel, le marché chinois représente toujours une taille négligeable. C'est-à-dire qu'aujourd'hui, Nvidia n'arrive pas à vendre ses dernières cartes graphiques en Chine à cause des sanctions américaines. Alors, les dépenses des GAFAM tirent encore et toujours, bien sûr, la croissance de Nvidia. D'ailleurs, hier soir, vous avez Amazon qui a dit on va racheter encore 2 millions de cartes graphiques, les dernières, les Vera, hein, donc les fameux 700 milliards de dollars de CAPEX, de capacité d'investissement des hyperscalers, profitent encore et toujours à Nvidia. Le point faible de cette publication, et à avoir en tête, c'est que sur les fameux 59 milliards de dollars de profits réalisés au deuxième trimestre, comme il y a un mois d'ailleurs chez Microsoft ou encore chez Google, c'est qu'il y a une partie non négligeable qui vient des participations d'autres acteurs. Typiquement, vous avez plus de 7,8 milliards de dollars qui viennent en réalité de la revalorisation de participation dans SpaceX ou encore dans Intel, deux titres qui se portent plutôt bien en bourse. Et donc, in fine, c'est comptabilisé comme du profit, mais en réalité, ce sont des plus-values latentes. C'est-à-dire que ça n'a pas été vendu et que pour l'instant, c'est comptabilisé, mais ce n'est pas du performance réelle, hein, c'est non opérationnel, mais c'est comptabilisé pour l'instant comme du résultat net.
10: Merci Étienne Braque. Dans le même temps, aux États-Unis aussi, il y a Meta qui vient de signer un chèque à 17 milliards de dollars pour la clore un procès historique sur le danger des réseaux sociaux pour les mineurs, la maison mère de Facebook et d'Instagram, qui a aussi accepté de brider par défaut ses applications pour les mineurs. Tous les détails depuis Washington avec Antoine Lard pour BFM Business.
12: Oui, en fait, Meta était sous pression avec un procès gigantesque qui s'était ouvert en Californie et qui aurait pu lui coûter des centaines de milliards de dollars. C'est précisément pour éviter une telle sanction que le groupe a préféré conclure un accord qui met fin aux poursuites. Alors, il y a d'abord un volet financier. Meta va verser autour de 17 milliards de dollars aux États qu'il avait traînés en justice, 48 États américains au total. Et puis, et c'est la partie la plus spectaculaire, le groupe s'engage à mettre en place de nombreuses limitations sur ses réseaux sociaux. D'abord, une limite de temps imposée aux moins de 18 ans sur Instagram et Facebook, 2 heures d'utilisation cumulée par jour. Les applications seront par ailleurs bloquées pendant la nuit afin d'éviter que les mineurs soient tentés de scroller plutôt que de dormir. Et puis en journée, les notifications seront désactivées pendant les heures de cours afin d'éviter les distractions. Instagram va aussi supprimer pour les ados certains filtres qui imitent les opérations de chirurgie esthétique. Des filtres qui, on le sait, ont des effets dévastateurs sur la santé mentale des jeunes, en particulier les jeunes filles. Tous ces réglages vont entrer en vigueur aux États-Unis d'ici 6 mois et l'accord prévoit que ces restrictions pourraient même devenir encore plus strictes si les réseaux sociaux concurrents comme TikTok mettent eux aussi en place des garde-fous similaires.
3: Antoine Lard à Washington. On revient à l'actualité en France, Léo. À moins d'une semaine du lancement de la facturation électronique, David Amiel tente de rassurer.
10: Oui, après la cyberattaque du fisc cet été qui a créé quelques inquiétudes, le ministre a réuni hier les plateformes agréées pour la facturation électronique afin de fixer ses exigences de sécurité. Écoutez-le.
13: J'ai demandé à ce que les plateformes agréées apportent en continu les preuves en matière de cybersécurité, ce qui veut dire que dès la fin du mois de septembre, elles feront remonter aux services de l'État un retour sur les premières semaines et sur les dispositifs de cybersécurité, la manière dont ils se sont comportés depuis le 1er septembre.
10: Voilà, David Amiel, le ministre des Comptes Publics, qui annonce par ailleurs hier soir que le gouvernement ne remettra pas en cause finalement l'éligibilité des ETF qui répliquent des indices non européens dans les plans épargne-action des Français, contrairement à ce qui avait été bien envisagé.
3: Et puis c'est l'événement de la rentrée et nous y sommes encore toute la journée. Le premier débat présidentiel aujourd'hui pour les patrons.
10: Oui, devant les patrons à la REF, la rencontre des entrepreneurs de France qui est organisée à Roland-Garros, où il y aura donc les candidats déclarés tout à l'heure, au moins 7 d'entre eux. Avant ça, déjà des interventions remarquées hier, celle de Bruno Le Maire qui n'est pas déclaré, qui est ancien ministre de l'économie et qui tente quand même de reséduire les patrons, Margot Fodéré.
14: C'était attendu cette année à la REF. Bruno Le Maire est d'abord interrogé sur l'état de nos finances publiques et sur sa responsabilité après 7 années passées à Bercy. Sa réponse se fait sous les huées.
15: J'entends des sifflets aujourd'hui. J'informe juste l'audience qui est présente ici que je ne suis plus ministre des Finances depuis 2 ans.
14: Quelques secondes plus tard, l'ancien ministre de l'économie change de sujet et tente de se rattraper en assumant un discours très pro-entreprise, des propos bien mieux accueillis cette fois-ci.
15: Il faut avoir le courage de ses convictions et assumer haut et fort qu'il est bon d'avoir en plus des TPE, en plus des PME, en plus des artisans, des grandes entreprises qui réussissent, qui font la fierté et la puissance de la nation française.
14: D'ailleurs, Patrick Pouyanné lui emboîte le pas. Sous un tonnerre d'applaudissements, le patron de Total Énergie se fait le défenseur des entrepreneurs présents dans la salle, notamment face aux critiques contre les aides aux entreprises.
16: Les aides, on les augmente parce qu'on compense les charges. C'est totalement absurde. Baissons les charges et baissons les aides. Les grandes entreprises n'ont pas besoin d'aide si on leur baisse les charges.
14: Au gouvernement et aux candidats à la présidentielle d'entendre ces appels. 7 d'entre eux sont justement attendus aujourd'hui à Roland-Garros pour leur présenter leurs idées.
10: Événement aussi à la REF avec la présence d'Antonio Filozza, c'est le directeur général de Stellantis. Et il est notamment venu pour faire passer quelques messages à Bercy et à Bruxelles, Éline Lefaou.
17: Italien basé aux États-Unis, Antonio Filozza assure que l'Europe et la France restent au cœur de la stratégie de Stellantis. Ce sont des marchés de taille pour le groupe, répète le patron. 12 usines et 38 000 salariés rien que sur le sol tricolore, mais aussi des marchés en perte de vitesse.
18: You recognize that Europe is in a tough spot, right?
19: Vous vous rendez bien compte que l'Europe traverse une période difficile. Le secteur automobile européen a perdu 3 millions d'unités depuis 2019. La France a perdu 600 000 unités depuis 2019. La perte de la France équivaut pratiquement à celle d'un grand marché pour l'industrie automobile. C'est le signe qu'il faut que les choses changent.
17: Antonio Filozza s'est engagé à ne pas fermer d'usines sur le continent, mais pour lui, Bruxelles doit aussi mettre du sien. Il fixe deux conditions. D'abord, assouplir la régulation européenne sur le marché des utilitaires et surtout, aller au bout de la mise en place de la préférence européenne.
19: Il est nécessaire d'offrir aux acteurs du secteur automobile des conditions de concurrence équitables. Pour cela, le Made in Europe doit devenir la priorité absolue de l'administration.
17: Antonio Filozza qui a salué le soutien essentiel de la France pour pousser cette réforme. Un rare compliment d'un patron cette année à la REF pour le gouvernement.
3: La REF, nous y sommes. Évidemment, ces deux jours, ça continue sur BFM Business. À partir de 7h30 en direct, Brigitte Boucher aura tout plein d'invités. Sébastien Martin, le ministre de l'Industrie, Jean-Philippe Cartier, Patrick Martin, le président du MEDEF, entre autres. C'est à suivre dans moins d'une heure sur notre antenne.
10: Événement ce soir à Kourou avec un nouveau tir pour Ariane 6, la fusée européenne qui doit décoller pour sa quatrième mission de l'année. Et une grande première, cette fois, direction l'orbite géostationnaire, c'est-à-dire à plus de 30 000 km, décollage vers 22h10 à l'heure de Paris. Et sous sa coiffe, la fusée emporte un tout nouveau satellite qui doit transformer la surveillance météo pour l'Europe, Jean-Baptiste Huette.
20: La météo européenne va bientôt passer de la photographie à la vidéo. Ou presque. Niché à 36 000 km au-dessus de la Terre, Météosat 14 pourra observer l'Europe toutes les 2 minutes 30 contre 10 minutes aujourd'hui avec Météosat 12. Et pour les phénomènes météo violents, ça change tout. Un orage peut se former et s'intensifier en seulement quelques minutes. Avec ce nouveau satellite, les prévisionnistes pourront suivre presque en temps réel la naissance d'une cellule orageuse, son développement, ses déplacements, mais aussi mieux détecter le brouillard, les poussières, les cendres volcaniques ou certains départs de feu. Le satellite embarque aussi un détecteur d'éclairs capable de surveiller en permanence l'activité électrique des nuages. L'objectif, c'est le now casting. Prévoir non plus seulement le temps de demain, mais ce qui va se passer dans les prochaines minutes ou les prochaines heures, souvent un angle mort dans les infos météo. Avec à la clé des alertes plus rapides pour les populations, les aéroports, les réseaux électriques ou les transports.
3: 6h39, le point marché. Étienne Brack, avant la BCE, le 10 septembre, c'est la Banque Centrale de Corée du Sud qui relève ses taux ce matin.
4: À cause notamment de l'intelligence artificielle. Vous savez, il y a deux grandes sociétés en Corée du Sud, SK Hynix et Samsung, deux sociétés qui se portent très bien avec la demande liée aux mémoires pour faire tourner l'intelligence artificielle. Et ça a un impact non négligeable pour l'économie de la Corée du Sud. Typiquement, cette année, la croissance est attendue à 3,3% contre 2,6% attendu au mois de mai par la banque centrale, et surtout l'inflation continue d'accélérer. Vous avez une inflation de 2,6% au mois de juillet, c'est nettement au-delà des attentes, et donc la banque centrale de la Corée du Sud a un petit peu envie de calmer les choses, notamment en ce qui concerne les prix de l'immobilier qui s'envolent d'une façon spectaculaire depuis plusieurs mois maintenant à Séoul. Pour faire simple, vous avez beaucoup de millionnaires, voire même des particuliers qui ont gagné beaucoup d'argent en bourse. Pour rappel, le Kospi a plus que doublé ces 12 derniers mois, et donc au aujourd'hui, il y a des inquiétudes de la part de cette institution en ce qui concerne l'économie. D'autant plus que si demain, imaginez, tout cela s'arrête, bah, à l'inverse, hein, ça va monter par l'ascenseur et ça va également redescendre d'une façon spectaculaire par la fenêtre. Et donc, elle remonte les taux, mais elle va laisser les taux inchangés pour les PME. En fait, le but, c'est de calmer un petit peu tout ce qui se passe sur la partie immobilière, sur la partie action, hein, puisqu'il y a également beaucoup de spéculation avec les effets de levier. Mais en ce qui concerne le tissu économique des petites et moyennes entreprises, les taux d'intérêt resteront inchangés. Ce matin, c'est du vert en Asie, après cette très belle publication hier de Nvidia. Hein, ces acteurs, d'ailleurs, à la bourse de Séoul en profitent. Du vert également du côté de la bourse de Tokyo au Japon. Et puis donc, hier soir, en après-bourse, le Nasdaq a bondi d'un peu plus d'1%. Un dernier mot en ce qui concerne les cours du pétrole. Troisième séance consécutive de baisse ce matin pour le Brent, qui revient sous les 87$, avec toujours des espoirs en ce qui concerne la situation en Iran.
3: Merci beaucoup, Étienne Brac. On vous retrouve à l'issue du journal de 7h. Dans un instant, le pitch de la matinale. On va parler des patrons. C'est la mode en ce moment, évidemment, sur BFM Business. Geoffroy Louchard sera avec moi et avec Anthony Moral, fondateur et directeur général d'Ember. C'est une plateforme qui combine IA, expertise entrepreneuriale pour aider justement les patrons dans leur stratégie. On se retrouve dans une petite minute. À tout de suite.
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3: Voilà, 6h presque 45 tous les matins dans la matinale de l'économie. On reçoit les chroniqueurs de cette chaîne BFM Business. On parle de crypto le lundi, de luxe le mercredi, me semble-t-il, de retail le jeudi. Dans un tout petit instant, Charlotte Méritant, vous nous parlerez de la taxe européenne sur les petits colis qui commence à montrer ses premiers effets.
23: Exactement. Quelles conséquences sur les principales plateformes chinoises? On va avoir un fort recul des ventes, notamment, entre autres.
3: C'est le retail dans un instant. Mais tout de suite, c'est le pitch.
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3: Le pitch de la matinale ce matin, c'est avec vous, Geoffroy Louchard. Vous êtes cofondateur et directeur général d'Ember. Merci d'être avec nous sur ce plateau. Vous avez une minute pour pitcher Ember.
24: Merci. Alors aujourd'hui, il y a 500 millions d'entrepreneurs dans le monde et chaque jour, 100 000 startups se créent. Pourtant, malgré la surdigitalisation qu'on peut voir, la plupart des entreprises vont disparaître. Et le pire, c'est que c'est globalement toujours pour les mêmes raisons. Comme si la connaissance, en fait, ne s'enrichissait pas, ne se partageait pas. Et en fait, ce qui est intéressant, c'est de savoir que j'ai accompagné pas mal d'entreprises dans leur croissance, une centaine d'entreprises, et j'ai cofondé également une pression de scale-up où j'ai levé 70 millions de dollars, 200 collaborateurs et une X40. Et effectivement, j'ai pu identifier des patterns d'échecs répétitifs. Et en fait, ma mission était claire, celle de partager l'expérience, de enrichir cette expérience et de la partager à grande échelle. Et c'est pour ça que j'ai créé Humber, donc un second cerveau et une équipe d'agents IA spécialisée pour les entrepreneurs et pour partager, inverser la tendance qui est celle de réussir.
3: Alors, on n'a pas vu le compteur, hein, mais ça y est, il est terminé. Merci beaucoup, Geoffroy. Loucha, quand vous dites qu'il y a plein de raisons et c'est toujours les mêmes que les entreprises disparaissent, c'est quoi par exemple?
24: Oui, j'ai quatre catégories principales. C'est la première, c'est les financements. On se rend compte que la plupart des entreprises s'arrêtent de travailler lorsqu'ils n'ont plus de financement parce qu'ils n'ont pas trouvé de fonds publics, de fonds privés, et du coup, ils ont du mal à rebondir. Donc ça, c'est la principale. La deuxième, je dirais que c'est le product market fit, où c'est compliqué. Le troisième, c'est un problème de timing de marché. Et le quatrième, je dirais que c'est le business model principalement.
4: Mais alors du coup, votre IA, qu'est-ce qu'elle fait concrètement? Que ne peut pas faire, par exemple, Claude ou Gemini? Parce qu'il y a de plus en plus de chefs d'entreprise qui utilisent maintenant, même pour la prise de décision, ils posent des questions à ChatGPT, à Claude, à Gemini. Vous, c'est quoi en fait? C'est une IA qui va me donner des conseils qui vont jusqu'où? Est-ce que tu devrais embaucher cette personne-là? Tu devrais racheter cette entreprise-là? Tu devrais arrêter ce produit? Expliquez-nous vraiment concrètement comment ça fonctionne.
24: Donc concrètement, c'est une plateforme. Donc effectivement, il y a un second cerveau à laquelle on peut discuter, échanger. Et on a une équipe d'agents IA qui va aider à réfléchir déjà quel type de financement on peut avoir accès en France ou à l'international, donc dans n'importe quel pays. Quels fonds privés on peut éventuellement trouver si on a envie de partir vers cette voie-là. Et comment on doit structurer son entreprise pour pouvoir aller dans ce sens-là, donc de vraiment financer sa croissance. Ça, c'est un sujet. Il y a d'autres sujets.
4: Mais ça, ChatGPT ne peut pas le faire. Enfin, si je lui pose la question, il va me répondre.
24: En fait, il va le faire, mais toujours avec un angle qui est le sien. Donc nous, on a pris un parti pris. On se rend complètement agnostique de tout LLM, donc ChatGPT, Claude ou autre. Parce que quand on pose des questions à ChatGPT ou à Claude, on a des réponses souvent différentes. Donc moi, je me rends agnostique de tout ça. Et pour apporter les meilleures solutions et surtout localement en fonction du pays.
23: Charlotte. Mais vous parlez des financements, donc par exemple, ça va être des financements que les chefs d'entreprise n'auront pas identifiés par eux-mêmes?
24: Oui, en fait, c'est ça. C'est que la plupart des entrepreneurs, quand on démarre, ou même après, on est plutôt à chercher quel type de financement on peut aller chercher à la BPI ou autre, hein, aux États-Unis par exemple. Et donc, il faut renseigner ces personnes. Il y a des solutions comme Business France ou d'autres types de solutions qui peuvent nous aider, des subventions ou des aides de l'État.
4: Mais au-delà des financements, je reviens à ma question, mais est-ce que cette aide à la décision, elle va plus loin que ça? C'est-à-dire, est-ce que ça peut aller jusqu'à, effectivement, là, je vois que tu vends tel produit, ça ne fonctionne pas, tu devrais arrêter, ou cette personne-là, ça n'a pas l'air de trop fonctionner, tu devrais peut-être t'en séparer. C'est-à-dire, à quelle data elle a accès au sein de l'entreprise et jusqu'où elle peut m'aider à prendre des décisions?
24: Ouais, effectivement, en fait, ça va produire des tâches, ça va automatiser des tâches et ça va prédire aussi ce qui peut se passer au sein de l'entreprise. On va collecter les données de l'entreprise, ouais. On va pouvoir faire des matchings sur les typologies de profils qui peuvent matcher avec la raison d'être de l'entreprise et c'est ça qui fait la différence avec Humber.
3: Combien ça coûte et l'accompagnement est censé durer combien de temps?
24: Alors, c'est une plateforme, donc c'est un mode SaaS, donc on est en freemium. Et après, les prix oscillent de 16 dollars à 34 dollars et un peu plus pour ceux qui veulent aller plus loin.
4: Mais c'est vraiment un mode SaaS. Et c'est qui vos clients là aujourd'hui?
24: Donc les clients, c'est les startups, les scale-up et les solopreneurs, également les petites PME.
4: Et vous l'utilisez? Est-ce que c'est un outil d'aide à la décision pour les entreprises? Est-ce que vous, en tant que chef d'entreprise, vous utilisez votre propre IA et est-ce qu'elle vous a donné des conseils peut-être contre-intuitifs par rapport à ce que vous aviez pensé au début?
24: Alors, ce qui est intéressant, c'est que déjà, je l'ai vécu dans la pression de scale-up que j'avais pu faire et c'est l'outil que j'aurais aimé avoir à l'époque. Et je n'ai pas démarré une ligne de code tant avant d'avoir une centaine de retours clients, donc autour des entrepreneurs. Et donc, je l'utilise tous les jours, mais surtout, une centaine d'entrepreneurs l'avaient utilisé. Et à la sortie de Humber, j'ai eu 1000 souscriptions en à peine 2 semaines, ce qui est assez fort.
3: Charlotte.
23: Et si, évidemment, il ne peut pas y avoir de garantie derrière, de résultat, c'est un système qui peut être résilié à tout moment si les personnes ne sont pas satisfaites.
24: Exactement, c'est ça. C'est vraiment un mode SaaS classique avec des agents IA spécialisés dedans. Donc,
4: et pour rebondir sur la question de Charlotte, justement, comment les entreprises font pour savoir que votre produit est efficace? Est-ce qu'il y a des KPI? Est-ce qu'on a des indicateurs clés où on sait que grâce à votre intelligence artificielle, j'ai amélioré telle ou telle chose dans mon entreprise?
24: Oui, c'est ça. En fait, on va ajouter des indicateurs. Et moi, mon ambition, c'est de réduire le taux d'échec, donc améliorer le taux de réussite des entreprises, qui est assez faible aujourd'hui parce que beaucoup d'entreprises, malheureusement, échouent au bout de 3 à 5 ans. Et donc, ma mission, ma principale mission, c'est celle-ci, c'est d'aider ça à travers des indicateurs de performance.
23: Vous êtes lancé en France et aux États-Unis aussi.
24: C'est ça.
23: C'est les mêmes demandes ou vous avez des demandes qui sont complètement différentes?
24: Alors, c'est des demandes un peu différentes parce que la notion de l'échec, elle est différente en France et des États-Unis. En France, on va un peu la romantiser. On va dire c'est bien, t'as échoué. Et aux États-Unis, c'est plutôt fail fast. Donc, on échoue rapidement et on y arrive rapidement. Mais la notion du temps, elle est toujours au milieu de tout ça. On veut réussir dans un temps suffisamment rapide pour y arriver. Et donc, c'est ça que je vais traiter.
23: Ça s'appelle Ember. Merci beaucoup, Geoffroy Louchard, d'être
24: Merci
23: venu sur le plateau de la matinale de l'économie. Tout de suite, le retail.
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23: Avec Charlotte Méritant, donc, ce matin, on parle de retail. La taxe européenne sur les petits colis montre ses premiers effets. Charlotte, une étude de l'application de shopping Joco révèle que les ventes des plateformes chinoises Shein, Temu, AliExpress et DH Gate ont fortement baissé depuis l'entrée en vigueur de la taxe le 1er juillet.
5: Moins 50% de ventes en volume pour Temu en juillet 2026 par rapport à juin 2025. Moins 43% pour DH Gate, moins 37% pour AliExpress et moins 15% pour Shein. On parle là des quatre principales plateformes chinoises concernées par cette taxe et pour qui la conséquence est flagrante. Alors pour rappel, cette taxe, elle est d'un montant de 3 euros par catégorie d'articles. Elle est appliquée sur tous les colis d'une valeur inférieure à 150 euros et venant de l'extérieur de l'Union européenne. Et elle concerne essentiellement la Chine puisque c'est de là que viennent 91% de ces petits colis.
23: C'est intéressant parce que les conséquences ne sont pas du tout de la même ampleur pour chacune de ces plateformes. Moins 15% pour Chine, moins 50% pour Temu. Chine résiste mieux, c'est ça que ça veut dire?
5: Oui, parce que Chine a été très maline. Elle a anticipé la taxe qui était en discussion depuis déjà quelques temps. Et dès décembre 2025, elle a installé un entrepôt géant en Pologne. Oui. Ça lui permet de stocker une partie de sa marchandise au sein de l'UE et donc d'éviter cette taxe prélevée sur chaque petit colis individuel lorsqu'il est expédié de Chine.
23: Alors, les prix ont augmenté sur Temu et AliExpress aussi.
5: En tout cas, oui, c'est ce que dit Joco, c'est que le panier moyen a augmenté sur ces deux plateformes, plus 30% pour Temu, plus 27% pour AliExpress entre juin et juillet 2026. Et ça coïncide évidemment avec l'entrée en vigueur de la taxe. Pour Temu, il se peut que ça vienne aussi de l'imposition d'un minimum de commande de 20 euros pour les articles expédiés de Chine. En revanche, AliExpress a bien confirmé avoir inclus le montant de la taxe dans ses prix.
23: C'est peut-être l'augmentation des prix qui va justement faire une différence finalement. C'est cette conséquence en plusieurs étapes. Alors on comprend qu'il y a eu un vrai point de bascule en juillet avec l'arrivée de cette taxe européenne. Pourtant, avant ça, il y avait eu la taxe française. Est-ce qu'elle avait eu le même impact?
5: Pas du tout. C'était effectivement une taxe similaire de 2 euros en place en France depuis mars 2026 et donc remplacée en juillet par la taxe européenne. Elle n'a pas eu le même impact du tout, tout simplement parce que les plateformes avaient immédiatement trouvé la parade, faire atterrir les avions cargo en Europe, ailleurs en Europe, notamment à Liège et à Budapest, et livré en France par camion et ainsi échappé à la taxe.
23: Bon, alors est-ce qu'on peut penser que cette chute des ventes sera durable, Charlotte?
5: Il y a quelques raisons de le croire. Déjà, on peut penser que le recul des ventes vient aussi d'une prise de conscience des consommateurs liée aux nombreux scandales qui ont concerné Chine, notamment avec le scandale des poupées pédopornographiques, la polémique BHV. Il y a aussi de nombreuses enquêtes qui ont démontré les problèmes de sécurité sur les produits vendus sur ces plateformes. Et puis, il y a une deuxième taxe qui entre en vigueur en novembre, celle sur les frais de gestion douaniers, 2 euros par catégorie d'articles à nouveau, et elle pourrait accentuer ce recul des ventes. D'ailleurs, quand on regarde ce qui se passe aux États-Unis, qui ont mis le même genre de taxe en place un an avant nous, eh bien oui, il y a un recul des ventes assez clair. Cela dit, ces plateformes, elles ont quand même montré leur capacité d'adaptation et leur vitesse d'adaptation. On l'a vu avec l'entrepôt de Chine en Europe. Donc, relocaliser leurs entrepôts au sein de l'UE, ça pourrait vraiment être une stratégie gagnante, voire relocaliser l'essentiel
23: des ventes en Europe pour le marché européen. C'est vraiment l'ambition de Temu, qui, je le rappelle, est une marketplace, donc un intermédiaire entre les acheteurs et les vendeurs directement, et qui veut séduire les vendeurs locaux, les attirer sur la plateforme. Tout ça, ça a un coût, cela dit, et possiblement aussi des répercussions sur les prix. Donc, reste à voir si ça fonctionnera.
3: Oui, c'est ça. À quel moment de bascule les consommateurs, finalement, vont se dire, ça y est, c'est trop cher. Un commentaire, Anthony Morel ?
4: Pas particulièrement, non, j'écoutais très sagement.
3: Ça va baisser votre consommation des plateformes chinoises et Temu ?
4: J'ai jamais commandé ni sur Chine, ni sur AliExpress. Vous voyez, je suis vraiment un vieux crouton.
3: Merci en tout cas, Charlotte Méritant. Chronique à retrouver, évidemment, tous les jeudis matin. Dans un instant, la matinale de l'économie continue. Le journal de 7h et surtout, sachez que dès 7h30, on est en direct depuis la REF à Roland-Garros avec Brigitte Boucher et ses invités, Patrick Martin, Jean-Philippe Cartier, Sébastien Martin seront à son micro. Évidemment, c'est une journée importante. Les candidats, 7 candidats à l'élection présidentielle vont répondre aux questions des patrons dans l'après-midi. Et les patrons vont être très attentifs. Est-ce que les politiques auront assez de courage ? C'est le thème de cette REF. On est en direct sur BFM Business tout au long de la journée. Restez avec nous.
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12: Les épisodes orageux se succèdent. Nouvelle dégradation pour cette journée de jeudi, alors que celle d'hier continue sa progression. En tout cas, on a encore quelques coups de tonnerre à l'heure actuelle. Et tout cela va progressivement s'évacuer par les frontières du Nord en cours de matinée. Remarquez aussi de nouvelles salves qui arrivent par la Nouvelle-Aquitaine et qui vont, dans l'après-midi, gagner du terrain vers la Normandie, les Hauts-de-France. Un deuxième axe orageux sous haute surveillance entre le Massif central en direction du Grand Est, avec de la grêle, de fortes rafales de vent, d'intenses précipitations, une forte activité électrique et très localement des phénomènes tourbillonnaires possibles. Alors soyez très prudent tout au long de ce jeudi. Pour vos températures ce matin, comptez de 15 à 25 degrés déjà pour vous dans le secteur d'Ajaccio. Et pour votre après-midi, c'est toujours pour vous, Ajaccio, qu'il fera le plus chaud avec 39 degrés. Localement, les 40 degrés sont possibles. Soyez très prudent, pensez à bien vous hydrater. 29 à Paris, 28 à Bourges. À Lille, il fera 25 à La Rochelle et 22 degrés. Du côté de Brest, demain, les orages se décalent dans l'Est. À l'arrière, ça va se calmer. Et pour votre week-end, on a une dégradation qui va arriver pour samedi et qui va gagner du terrain pour dimanche dans le Nord.
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3: Il est presque 7h dans la matinale de l'économie. Soyez les bienvenus. On est ensemble en direct jusqu'à 9h sur BFM Business et RMC Live. C'est une matinale de l'économie un peu spéciale, délocalisée dès 7h30 à la REF sur les cours de Roland-Garros. Deuxième journée de cette rencontre des entrepreneurs de France. Vous le savez, on vous l'a dit, le thème de cette rentrée, c'est le courage. Les patrons comme les politiques vont devoir en faire preuve en cette année d'élection présidentielle. Brigitte Boucher, vous êtes en direct de Roland-Garros pour la suite de cette matinale. C'est une journée de dialogue, finalement, Brigitte.
11: Ah oui, bonjour Sandra, bonjour à tous. C'est une journée importante aujourd'hui à la REF. On est très heureux déjà d'être délocalisés ici depuis deux jours. BFM Business et RMC Live qui vous proposent donc cette matinale spéciale. Journée effectivement particulière puisque sept des candidats déclarés à la présidentielle seront auditionnés par les patrons. Ils en attendent beaucoup. Hier, c'est Patrick Martin qui a donné le ton à l'ouverture en disant qu'il n'y avait pas de hausse d'impôts à attendre, que les entreprises n'étaient pas gavées aux aides publiques, qu'il fallait rejeter la taxe Zuckman. Et puis, il a aussi pointé du doigt le problème. C'est un État défaillant. Voilà, le ton est donné. Il y a quand même pas mal de morosité du côté des patrons ici dans les allées de Roland-Garros. 82% se disent inquiets de la politique qui sera menée par le prochain président de la République. Inquiétude qui grandit avec les sondages qui se multiplient. Et il y a encore l'IFOP qui affiche un second tour possible entre Marine Le Pen et Jean-Luc Mélenchon. Deux programmes qui ne ravissent pas véritablement les patrons. Alors, au menu et au sommaire, il y aura évidemment à 7h45 le grand entretien avec Patrick Martin. Ensuite, Jean-Philippe Cartier, entrepreneur, président d'Achute Invest, sera notre invité et nous donnera son état d'esprit. Puis, ce sera suivi d'un débat autour de la réindustrialisation avec Sophie Boissard, qui est directrice générale de Clariane, avec Pierre-André Chalandard, le président de l'Institut de l'entreprise, et puis ensuite, Brian Girard, qui est directeur commercial de Cerber. Et enfin, pour clore cette matinale, à 8h40, c'est le ministre délégué à l'industrie, Sébastien Martin, qui nous rejoindra. Vous voyez, Sandra, le programme est chargé.
3: Oui, programme bien chargé, effectivement. Vous n'allez pas vous ennuyer dans les travées de Roland-Garros. Merci Brigitte, on vous retrouve tout à l'heure à 7h30. En attendant, il est un peu plus de 7h et c'est le journal de Léo Dumas.
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3: Léo, le patronat donc à l'offensive.
10: Oui, Patrick Martin a donné le ton en ouvrant la REF hier après-midi, le patron du MEDEF qui assume sa descente dans l'arène politique. Il a cinglé l'État souvent défaillant. Et alors que les candidats à la présidentielle sont attendus aujourd'hui par les patrons, il prévient que le MEDEF compte peser plus que jamais, Caroline Morisseau.
14: Un MEDEF plus militant que jamais face à l'impuissance du gouvernement et la remise en cause de la politique de l'offre. L'organisation patronale promet d'être omniprésente dans la campagne présidentielle. Et ceux qui minimisent le poids électoral des chefs d'entreprise se trompent, prévient Patrick Martin.
15: À notre manière, nous sommes donc des influenceurs. Ne pas nous considérer, ce serait envoyer un signal négatif terrible à ceux, entrepreneurs ou non, qui veulent avancer, et à leur entourage aussi. Ne nous sous-estimez pas.
14: La machine à produire des idées tourne à plein régime grâce au Front économique, un collectif de chefs d'entreprise et d'économistes co-présidé par Patrick Martin et Philippe Aguillon. Baisse des charges via une hausse de la TVA, CDI jeunes. Hier encore, le MEDEF s'est emparé de la natalité en proposant de créer un nouveau congé parental et une aide unique pour remplacer toutes les prestations familiales totalement illisibles. Des mesures clés en main dans l'espoir que certaines se retrouvent au cœur des programmes présidentiels.
10: Et justement, c'est à partir de 16h45 qu'on en saura plus sur les programmes depuis le cours central à Roland-Garros, là où sept des candidats viennent débattre. Gabriel Attal, Raphaël Glucksmann, Marine Le Pen, Jean-Luc Mélenchon, Édouard Philippe, Bruno Retailleau, Marine Tondelier, devant donc des milliers de patrons. Alors qu'en attendent-ils? C'est Nathan Cocampo qui leur a posé la question dans les allées de la REF.
16: Le courage, c'est le thème de la REF cette année et il va en falloir pour décortiquer les propositions économiques des candidats. Une demande des patrons, ne plus tourner autour du pot. Henri Legendre, responsable d'une entreprise de logistique, en a marre de la langue de bois.
25: J'attends quand même pas mal de la part des candidats, même si je pense que c'est un peu trop demandé d'être assez pragmatique, de donner à penser aux gens. Les gens sont parfaitement éduqués politiquement et arrivent à lire entre les lignes, de savoir ce qui est bon pour eux, ce qui est bon pour tous.
16: De la transparence, c'est ce que demande aussi en priorité Morgane Deguet, entrepreneur en Normandie.
26: Les entrepreneurs sont quand même les poumons industriels et économique de notre territoire, on a besoin d'avoir un cap.
16: Pierre-Emerick Chaban, patron d'une entreprise de logiciels, a déjà le regard tourné vers l'horizon.
27: On est nombreux ici à espérer que la présidentielle soit terminée, que la législative suivante soit terminée et qu'on sache à quelle sauce on sera mangé et par qui. Plus que par qui d'ailleurs.
16: Pour certains secteurs en crise comme le bâtiment, les mesures fortes ne peuvent plus attendre, peu importe le candidat. Franck Maire est promoteur en Alsace.
28: Et on est sans étiquette. Ce qu'on veut, c'est que le candidat élu ou la candidate élue, quelle qu'elle soit, prenne le logement à bras-le-corps.
16: Du côté des plus grosses entreprises, on fait plutôt le dos rond. Jacques Pomereau, à la tête de 27 000 consultants dans l'informatique, regarde cette présidentielle avec du recul.
29: Non, je ne suis pas inquiet ni optimiste, je suis pragmatique. C'est le lot des dirigeants depuis, j'ai envie de dire, la crise du Covid. Et ça va rester comme ça. Le monde est devenu de façon instable. Donc à nous de garder la tête froide et de savoir s'adapter.
16: S'adapter, le maître mot ici à la REF. Mais à qui, à quoi quoi. Pas de position franche pour le moment, la présidentielle ne fait que commencer.
10: Et avant ce débat, il y a des propositions qui tombent dans tous les sens. Ce matin, Édouard Philippe, déjà, qui dit à l'AFP, souhaitait abaisser à 12 mois la durée d'indemnisation du chômage pour les moins de 50 ans. C'est 18 mois actuellement pour les moins de 55 ans. Ensuite, sur les retraites, c'est François Hollande qui sort du bois. L'ancien chef de l'État propose un départ à 63 ans et l'allongement progressif de la durée de cotisation, à rebours donc de son parti qui vise 62 ans. François Hollande qui souhaite aussi limiter à 1% pendant 5 ans l'indexation des pensions et y ajouter une part de capitalisation. Et enfin, dans le débat sur la taxation de l'héritage, là ce sont les Verts qui dégainent et leur députée Eva Sas qui voit une opportunité historique de financer la transition grâce aux grosses successions. Écoutez.
0: Ce que nous proposons, c'est une contribution génération future sur les patrimoines les plus élevés, sur les 1% des héritages les plus élevés, avec une contribution donc exceptionnelle de 10% sur les héritages qui dépassent 4 millions d'euros et 10% supplémentaires sur les 0,1% des héritages les plus élevés, donc ceux qui dépassent 13 millions d'euros.
3: Dans ce journal également, la réindustrialisation française en plein paradoxe, Léo.
10: Oui, c'est le constat du baromètre semestriel de Trendéo. On le voit avec vous, Eva Serraiol. La bonne nouvelle d'abord, c'est le niveau annoncé d'investissement sans précédent en France sur les 6 premiers mois de l'année.
1: Oui, 210 milliards d'euros, c'est énorme, c'est 4 fois la moyenne des premiers semestres depuis 2009. Et tout ça, c'est surtout grâce aux data centers qui pèsent 88 milliards d'euros, ainsi qu'à la production d'énergie et ses 71 milliards d'euros d'investissement. En tout, ces deux secteurs cumulent 76% des investissements du premier semestre de cette année. Résultat, la France se replace 11e dans le groupe des pays accueillant les plus grands projets industriels.
3: Ce qu'on remarque aussi, Eva, c'est l'emploi qui ne suit pas.
1: On est largement sous la moyenne historique depuis 2009. 18 000 emplois nets annoncés, contre 26 000 pour la moyenne. Ce recul est surtout dû au fait que les investissements de méga-projets sont des annonces à horizon plusieurs années. Et si l'emploi industriel progresse légèrement au premier semestre cette année, avec 5 500 créations de postes, le déficit d'usines, lui, il se creuse. Seulement 51 ouvertures annoncées ce semestre, contre 91 fermetures, soldes nets. Moins 40 usines, c'est le pire semestre depuis 2013. Le paradoxe, il se voit aussi avec les start-up. Au premier semestre cette année, elles ont levé 5 milliards d'euros, c'est tout proche du record de 2022. Mais encore une fois, l'emploi ne va pas en récolter les fruits, puisque chaque million levé porte 4 fois moins d'emplois annoncés que sur la décennie écoulée.
10: Merci Eva. Et alors chez Sodexo, ce sont 1100 postes de plus qui vont être supprimés en France, annonce du groupe de restauration collective hier. Expliqué par des objectifs de compétitivité. 7h07 sur BFM Business et dans le secteur de la défense après l'échec du SCAF. Ça avance bien pour le futur Rafale, le projet Rafale F5 qui devrait aboutir à l'horizon 2033-2035. C'est ce que nous a dit Eric Trappier, le patron de Dassault chez Edwige Chevrillon sur BFM Business.
2: On travaille aujourd'hui sur ce super Rafale qu'on appelle le Rafale F5. C'est écrit dans la programmation militaire de le développer. Donc pour moi, c'est devenu une certitude. C'est une demande des armées françaises. Nous sommes déjà dans les études détaillées de ce standard. Et comme d'habitude en France, les contrats tombent au fur et à mesure des étapes de progression du développement de ce standard. Mais pour nous, ce standard F5 est lancé. Il n'y a pas aujourd'hui de co-développement avec des pays étrangers. Par contre, c'est un standard et un avion, puisque l'avion sera un petit peu plus développé, qu'on pourra proposer à partir de 2035 à l'exportation.
10: Ce sera demain les 6 mois de la guerre en Iran et les dernières données nous montrent ce matin que le conflit a considérablement rebattu les cartes du transport aérien commercial. D'un côté, les grandes compagnies qui ont naturellement revu leur plan de vol entre l'Europe et l'Asie. Et puis de l'autre, les hubs du Moyen-Orient qui perdent du terrain sans non plus s'avouer vaincus, Jean-Baptiste Huette.
17: Les grands hubs du Golfe restent incontournables, mais ils sont de plus en plus contournés. Entre avril et juin, le trafic des compagnies du Moyen-Orient a chuté de 30% et presque de moitié sur les liaisons avec l'Europe. Dubaï reste le premier aéroport international au monde, mais ses capacités reculent de 15% sur un an. Pour relier l'Europe à l'Asie, les compagnies remontent désormais davantage par la Turquie, le Caucase, l'Asie centrale. Et le grand gagnant, c'est le puissant hub d'Istanbul. Turkish Airlines a vu sa clientèle progresser de 5%. 5% depuis le début du conflit. En juillet, l'aéroport d'Istanbul a même dépassé Londres Heathrow avec plus de 8 millions de passagers. Le risque pour les compagnies du Golfe, c'est que ce détour temporaire devienne une nouvelle habitude. Et à plus long terme, leur modèle de hub est aussi attaqué par les nouveaux avions longue portée. L'A321 XLR d'Airbus, par exemple, peut désormais relier directement des villes secondaires pendant 11 heures sans passer par Dubaï, Doha ou Abu Dhabi. Le Golfe n'a pas dit son dernier mot, mais son monopole sur les correspondances long courrier est mise à mal.
3: Et puis une question pour finir. L'interdiction des réseaux sociaux aux plus jeunes fonctionne-t-elle vraiment, Léo ?
10: Alors, le bilan est mitigé en Australie, qui est le premier pays à avoir franchi le pas il y a 8 mois en interdisant les moins de 16 ans des plateformes. Et des données publiées hier nous disent que non seulement ils arrivent à contourner cette interdiction, mais qu'ils sont encore plus nombreux qu'avant son entrée en vigueur, Mathilde Chaminade.
4: En Australie, un quart des 13-15 ans sont encore sur TikTok, Instagram, Snapchat, un niveau quasi similaire à celui d'avant l'interdiction appliquée l'an dernier. Et si l'on regarde les 10-12 ans, leur nombre est même en légère augmentation. Plus de 11% d'entre eux utilisent aujourd'hui TikTok. Alors oui, le trafic avait chuté au lendemain de l'interdiction. Quelques jours et semaines sans doute nécessaires pour réussir à contourner la vérification d'âge. Difficile de connaître dans le détail comment les jeunes Australiens ont réussi à se connecter à ces plateformes, certainement en falsifiant leur âge, en utilisant des photos de vérification d'âge modifiées par IA ou plus simplement en téléchargeant un VPN qui permet de positionner son adresse IP en dehors de son pays et donc en dehors de l'interdiction. L'étude constate tout de même une augmentation des connexions des moins de 16 ans sur WhatsApp, un report vers cette messagerie non concernée par la loi, mais force est de constater qu'une interdiction ne montre pas à date beaucoup d'efficacité. En France, le Conseil constitutionnel a censuré une loi similaire voulue par Emmanuel Macron pour atteinte disproportionnée aux libertés. Un nouveau projet de loi est en préparation.
3: 7h11, les marchés. Avec les futurs américains en belle hausse après la publication de Nvidia, Étienne Brack.
5: Qui a publié des résultats au-delà des attentes. Et le marché a acheté cette publication en après-bourse. Le titre gagnait plus de 4%. Résultats supérieurs aux attentes et surtout un groupe qui a réussi à rassurer sur ses perspectives. Nous parlerons de tout cela dans le journal de 7h30 avec une marge qui est encore et toujours au rendez-vous. 75% pour la marge brute de Nvidia. Dans la tech, toujours, c'était une séance importante hier puisqu'en après-bourse, il y avait les résultats de Salesforce. Là aussi, au-delà des attentes, plus 13%. D'autant plus que le groupe a noué un partenariat avec la maison mère de Claude, Anthropic, pour créer Cloud Force. Donc c'est une alliance entre Claude et Salesforce qui, pour rappel, est spécialisée sur CRM, tout ce qui est relations clients, marketing, etc. Et donc ensemble, eh bien, ils vont créer un logiciel, Salesforce qui est très fort sur la donnée. Et puis de l'autre côté, Claude qui a bien sûr un modèle d'intelligence artificielle qui est juste aujourd'hui incontournable. Très belle publication également hier soir du côté d'autres acteurs de la tech tels que Okta ou encore CrowdStrike. Ces deux titres gagnés entre 15 et 20%. Ils arrivent à démontrer que oui, il est possible de monétiser l'intelligence artificielle et c'était l'une des grandes craintes du marché depuis le début de l'année.
3: Et puis dans notre CAC 40 cette fois, il faudra suivre Eiffage à l'ouverture. Etienne.
5: Eiffage qui a publié ses résultats hier, ça se passe bien dans les travaux, la performance est au rendez-vous. Idem en ce qui concerne le secteur immobilier, ça c'était pas gagné. Par contre, déception non négligeable en ce qui concerne les concessions. C'est l'activité de loin la plus rentable du groupe, grâce notamment à ses autoroutes. Et quand vous regardez le trafic sur les 6 premiers mois de l'année par rapport à l'année dernière, il est en net repli, que ce soit sur les autoroutes telles que APRR, moins 2,5%, moins 6,6% pour le viaduc de Millau ou encore moins 4,6% sur le trafic de Aliénor, pour la simple et bonne raison qu'avec la hausse importante des prix de l'essence et du diesel, eh bien vous avez aujourd'hui des automobilistes qui roulent moins ou qui ne vont pas sur les autoroutes et qui vont sur d'autres axes. Et donc ça, ça a eu un impact non négligeable sur ses résultats semestriels. Néanmoins, le groupe confirme ses objectifs pour cette année, voire même les relève très légèrement. Enfin, il faudra suivre Pernod Ricard qui va publier ses résultats dans un peu moins de 20 minutes à 7h30. Il s'agit de la dernière publication du CAC 40.
3: On suivra ça avec vous, bien évidemment, ce matin, Étienne Brack. Tout de suite, le monde qui bouge, le parti pris de Mathieu Jolivet.
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3: Mathieu, c'est le premier grand débat de la campagne présidentielle qui va avoir lieu tout à l'heure. 7 candidats déclarés ou pressentis qui se réunissent à l'AREF, l'université d'été du MEDEF. Vous vous intéressez aujourd'hui, Mathieu, à la manière dont la géopolitique pourrait percuter cette présidentielle.
18: Oui, Sandra, et écoutez justement ce que disait François Hollande. C'était en janvier dernier lors d'un colloque organisé par la revue géopolitique Le Grand Continent.
19: Pour la première fois depuis le début de la Ve République,
6: compris avec le général de Gaulle. Les questions internationales vont être majeures dans le scrutin présidentiel.
18: Bon, voilà, en fait, la réalité, c'est que dans une campagne présidentielle, les questions nationales restent prioritaires. Par exemple, les questions autour du pouvoir d'achat, de l'évolution de notre modèle social, de la sécurité ou encore de la dette. En revanche, un sondeur, un des plus aguerris, m'explique que les chocs géopolitiques sont de plus en plus pris en compte dans une campagne présidentielle parce que les Français, eh bien, ils ont vu l'impact de la guerre en Ukraine sur leur facture d'électricité, parce que les Français, ils ont intégré que le blocage du détroit d'Hormuz finirait par avoir un impact très concret sur leur portefeuille.
3: Et c'est vrai que le contexte international s'est beaucoup emballé ces derniers mois, Mathieu.
18: Oui, et hier, devant les chefs d'entreprise à l'université du MEDEF, la directrice de la DGSI, la Sécurité intérieure, alertait justement sur la multiplication fulgurante qu'elle observe des ingérences étrangères sur le sol français depuis 2023. Un phénomène qui touche toute l'Europe. Le renseignement allemand alertait lui aussi hier sur une hausse spectaculaire des entreprises allemandes visées par des services étrangers. En fait, ce phénomène, il n'est pas nouveau. En juillet 2025, l'ancien chef d'état-major des armées, Thierry Burkhardt, expliquait que Moscou avait désigné la France comme son principal adversaire en Europe. Donc entre cette guerre hybride qu'on vit en ce moment, le retour des empires dans le monde ou la remise en cause des alliances historiques, les Français ont bien pris conscience de vivre dans un monde bien plus dangereux.
3: Et ça se voit avec la multiplication des conflits en effet recensés dans le monde, Mathieu.
18: Oui, et là-dessus, vous avez un chiffre qui fait froid dans le dos. Il y a 30 ans, la Croix-Rouge recensait une trentaine de crises internationales. Aujourd'hui, on est autour de 120 crises, 4 fois plus en 30 ans. Et surtout, elles ne se succèdent plus, ces crises, elles se superposent. Donc dans ce monde qui se brutalise, qu'est-ce qu'on a ? On a la France qui ne pèse plus qu'environ 3% du PIB mondial. Et c'est là que l'international peut devenir un élément différenciant dans une présidentielle, c'est par l'incarnation. Avec cette idée que les électeurs, au moment de déposer leur bulletin de vote, auront cette question en tête. Qui peut tenir face à Vladimir Poutine ? Qui peut négocier face à un Donald Trump ? Qui peut discuter face à un Xi Jinping ? Dans ce contexte, ce sondeur calé sur la campagne présidentielle

0: la campagne, devant le chômage, devant la relance économique. Et si on remonte plus loin, en 1981, Valéry Giscard d'Estaing est attaqué sur ses positions de politique étrangère jugées beaucoup trop conciliantes avec Moscou, sur fond de guerre en Afghanistan, de révolution islamiste en Iran et de choc pétrolier. Mais cette fois, donc, en 2027, ce qui peut être inédit, c'est la radicalité des choix qui attendent le prochain président. Car les questions qui vont se poser pour celui ou celle qui accédera à l'Élysée en mai prochain, c'est jusqu'où garantir la sécurité de l'Ukraine, quelles nouvelles alliances construire ou déconstruire, mais aussi cette question qui était encore impensable hier, faut-il couper les ponts avec l'allié américain.
1: Merci Mathieu Jolivet, Le Monde qui bouge, le parti pris de Mathieu Jolivet, c'est une chronique quotidienne que vous pouvez retrouver évidemment en podcast, en replay sur notre appli, sur notre site. Parole de patron tout de suite.
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1: On est en direct de la REF, vous le savez, tout au long de la matinée sur BFM Business. On parle de ce que sera l'avenir des patrons. Bah là, on va un petit peu être dans la réalité des chiffres. Bonjour Olivier Cohn, vous êtes directeur général de Best Western France. Merci d'être ce matin en direct.
3: Merci de votre invitation.
1: Dans la matinale de l'économie, on va dresser un petit bilan de cet été 2026, même s'il n'est pas terminé, pour votre groupe d'hôtels. Bilan plutôt positif à ce stade de l'été, à la fin du mois d'août.
3: À ce stade, en effet, le bilan est plutôt positif, ou en tout cas presque plus positif qu'on aurait pu l'estimer il y a encore quelques mois. On est sur une croissance depuis le 1er juillet qui est au-dessus des 3%, avec une dynamique un peu différenciée en fonction des régions, mais ça c'est l'économie touristique française qui le veut, mais une dynamique qui est plutôt bel et bien là en tout cas.
1: Alors quelle spécificité quand même, vous avez constaté sur cet été 2026, fait de canicules, fait d'incendies, fait de sécheresse, il y a eu beaucoup d'événements comme ça qui ont impacté finalement le tourisme, vous avez constaté quoi avec quelques semaines de recul?
3: Alors on a constaté déjà une attractivité touristique française auprès des clients internationaux extrêmement forte, puisqu'on a vu, c'est depuis le mois de juillet, une augmentation des volumes des clients internationaux de plus de 8% sur la saison. Donc ça, c'est plutôt...
1: Ça veut dire que conditions climatiques ne les ont pas arrêtées.
3: Les conditions climatiques ne les ont pas arrêtées. Il y a peut-être d'autres éléments qui les ont arrêtés, oui, qui les ont poussés à venir sur la destination française et sur la destination européenne de manière plus générale. Mais en tout cas, cette attractivité de la France auprès des étrangers se confirme et même sur une très belle dynamique depuis le début de l'année. Sur la partie régionale, hein, on voit qu'on a toujours des grandes forces en France avec, sur la partie estivale, PACA, la Corse et bien entendu la région Île-de-France. Mais on a vu quand même un impact du changement climatique, hein, puisque on voit que la montagne également, donc le massif central, les Alpes, sont en belle croissance. Et puis tout le littoral, atlantique et nord français, donc la Normandie, la Bretagne et l'ensemble des côtes, sont également sur une dynamique extrêmement, extrêmement intéressante, une dynamique de croissance par rapport à l'année dernière.
1: Est-ce que ces touristes, sur cette deuxième partie d'été, ont tendance justement à revenir dans ces régions qui ont été impactées notamment par les incendies, le sud-ouest de la France? Est-ce que là, les gens se disent, avec un certain élan de solidarité, on va y retourner pour un petit peu faire, regagner un petit peu cet été qui a perdu quelques semaines?
3: Alors malheureusement, pas encore. Ouais. Le retour à meilleure fortune de la Gironde n'est pas encore là. C'est vrai que depuis les incendies, la Gironde est sur une baisse de chiffre d'affaires de près de 33%. Donc c'est vraiment un impact majeur pour l'ensemble des établissements de la destination. Pour l'instant, on ne voit pas vraiment de redémarrage. On l'estime qu'il arrivera sur début septembre, puisque c'est aussi une région qui est extrêmement dynamique sur son tourisme d'affaires. Et donc là, avec le retour de tout le monde au travail, on retrouvera certainement une meilleure dynamique sur la période actuelle. Mais sur le mois d'août, la Gironde souffre. Et j'invite ceux qui ont encore des congés à aller visiter la Gironde, puisque c'est une très, très belle région.
1: Oui, parce qu'il y a tout le mois de septembre, évidemment. Bon, ceux qui ont recommencé à travailler ne sont pas réellement concernés, mais toute une partie de la population, notamment les retraités, qui part sur ce mois de septembre, et avec une tendance prononcée, d'après ce que vous dites, sur des réservations qui sont un petit peu au dernier moment.
3: Oui, c'est un peu la tendance de cette année. C'est-à-dire que le chiffre d'affaires mensuel se construit au fur et à mesure du mois. On a une vraie accélération en courant de mois. Donc ça, c'est un peu nouveau. C'est un peu depuis le mois de mai qu'on voit ça. Donc on a tendance à s'inquiéter un peu en amont, puisqu'on voit qu'on a un peu de retard. Et en fait, ça se construit au fur et à mesure. Ça a été assez fort sur le mois de juillet. On le remarque également sur le mois d'août, et ça nous semble être la tendance qu'on verra sur les mois de septembre et octobre.
1: Est-ce que vous avez un regard, peut-être une idée de...

0: l'évolution des tendances de consommation des touristes quand ils viennent comme ça dans notre pays? Est-ce qu'ils restent vraiment sur des frais très très limités ou finalement ils arrivent encore un peu à dépenser quand même?
1: Alors il y a une vraie différenciation en fonction de l'origine de la clientèle. Hein. C'est-à-dire que la clientèle internationale aime bien voyager, en tout cas chez nous, dans des hôtels un peu plus haut de gamme. Donc on a une croissance de nos établissements haut de gamme supérieure au milieu de gamme ou même sur nos marques économiques. Donc c'est assez marqué, hein. L'économique progresse de 1%, le moyen de gamme progresse de 3%, quand le haut de gamme progresse de près de 5%. Donc il y a une velléité de cette clientèle internationale à séjourner aussi dans des lieux peut-être plus connus, qui sont aussi peut-être plus marketés à l'international, quand la clientèle française se répartit peut-être de manière un peu plus large sur l'ensemble du territoire.
0: Vous avez 300 hôtels affiliés en France, c'est ça?
1: 335, oui, tout à fait.
0: 335 chez Best Western. Est-ce que la concurrence d'Airbnb, ce genre de consommation qui est un petit peu différente de ces jours de vacances et ce genre de location, se renforce avec les années, ou est-ce que les touristes en sont revenus finalement à la nuit d'hôtel qui garantit un certain nombre de services et une certaine idée du tourisme? Comment ça évolue dans ce sens-là?
1: Alors, j'ai pas l'impression que le marché Airbnb, etc., ait repris, en tout cas, une dynamique de croissance extrêmement forte. La preuve, c'est qu'on arrive, nous, à être en croissance. Entre les changements réglementaires qui ont permis de remettre un petit peu de concurrence
0: sur
1: un certain nombre de destinations. Donc, tout le monde a sa place sur le marché. Tout le monde semble fonctionner. Il y a des gens qui ont des préférences pour l'hôtel, d'autres pour d'autres typologies d'hébergement. Mais en tout cas, sur les destinations majeures, on arrive aujourd'hui à retrouver un vrai équilibre.
0: Alors, on le voit, on est à la rencontre des entrepreneurs de France ces deux jours à Roland-Garros. Les patrons ont beaucoup de demandes. Suivant les secteurs, les demandes sont totalement différentes. Les priorités, les inquiétudes sont totalement différentes. Vous, dans votre domaine, le tourisme, l'hôtellerie, qu'est-ce que vous regardez en priorité dans cette année présidentielle, où potentiellement il peut y avoir peut-être des propositions intéressantes?
1: Bah écoutez, on essaiera de faire aussi nos propositions. On verra si certains candidats veulent s'en emparer. Mais c'est vrai que le tourisme est un vrai moteur de l'économie française. Hein. C'est 8% du PIB du pays. Et on est un des leaders mondiaux. Et pourtant, ça ne pèse que 8%. Quand en moyenne mondiale, on est plutôt sur 12 ou 13%. Donc, on a un potentiel de croissance, hein, pour continuer à faire venir des Européens ou même des gens un peu plus jeunes dans notre pays pour leur faire connaître. Et ça, c'est de l'emploi, c'est de l'activité, c'est extrêmement pérenne. Ce n'est pas des choses qui peuvent être délocalisées. Et donc, on aurait, je pense, un intérêt à mettre un peu plus de moyens sur le tourisme. C'est un peu parfois le parent pauvre de l'économie française.
0: Attendez, tous les secteurs nous disent ça. Hein,
1: oui,
0: le logement
1: oui,
0: aussi, l'éducation aussi. Alors, qu'est-ce qu'il faudrait? Sur quel levier on peut activer pour justement faire encore croître ce secteur du tourisme? On a quand même l'impression qu'il est très présent dans l'économie française déjà.
1: Il est présent, mais je pense qu'il a encore une marge de manœuvre, une marge de croissance. La promotion de la destination France, même si elle est plutôt bien faite aujourd'hui, peut encore s'améliorer, on peut encore chercher des points de croissance importants.
0: Une toute dernière question pour finir cette interview, les nouvelles technologies, l'intelligence artificielle, on ne parle que de ça aujourd'hui dans le monde de l'entreprise. Comment ça s'inscrit chez vous, chez Best Western, dans les stratégies pour les années à venir?
1: Alors c'est stratégique, on investit massivement dans ces outils, à la fois dans les équipes pour au siège, pour gagner en pertinence, mais également dans la capacité à présenter nos établissements. Il y a de plus en plus de clients qui utilisent ces outils-là dans leurs recherches, et on voit parfois que c'est un peu déceptif, puisque les contenus qui remontent ne sont pas toujours les meilleurs, ou même parfois les bons, et on a pu voir un certain nombre de cas comme ça. Donc nous, notre travail, c'est de nourrir ces outils-là avec le bon contenu, mis à jour sur nos établissements, pour que le client, lorsqu'il fait une recherche sur une destination, il puisse avoir la bonne information, il puisse trouver nos établissements et ils puissent les réserver en direct.
0: Merci Olivier Cohn d'être venu ce matin dans la matinale de l'économie, directeur général de Best Western France avec nous. Dans un instant, on va partir à la rencontre des entrepreneurs de France à Roland-Garros. Brigitte Boucher, vous avez un programme très chargé dans l'heure et demie qui vient.
2: Ah oui, effectivement, programme très chargé pour cette matinale spéciale délocalisée ici aux rencontres économiques, aux rencontres des entrepreneurs de France, la REF qui est ici installée à Roland-Garros. Alors, évidemment, notre grand entretien, ce sera le président du MEDEF, Patrick Martin. Un rendez-vous très important puisque lui aussi, il auditionne aujourd'hui 7 des candidats déclarés à l'élection présidentielle. On verra ce qu'il en attend et puis on l'interrogera aussi sur ses déclarations choc. Vous le savez, il a pointé du doigt le problème. C'est un État défaillant.
0: Merci Brigitte. On vous retrouve dans un instant. La matinale de l'économie délocalisée à la REF. Et c'est dans un tout petit instant.
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2: Il est 7h30 sur BFM Business et sur RMC Live. Ravi de vous retrouver ici en direct des allées de Roland-Garros et de la REF pour une émission spéciale Good Morning Business entièrement consacrée au patron et à cette rencontre des entrepreneurs de France. Dans un instant, eh bien, Patrick Martin, le président du MEDEF, nous rejoindra pour le grand entretien. Ce sera à 7h45. Il nous dira ce qu'il attend du débat des 7 candidats à l'élection présidentielle puisque les patrons les auditionnent aujourd'hui. C'est un rendez-vous important. C'est le premier débat de cette présidentielle. Il nous parlera également du moral des chefs d'entreprise et des attentes à un mois du budget, puis à quelques mois de cette présidentielle. Comment se positionne-t-il aussi face au duel qui semble se profiler, en tout cas dans les sondages, entre Marine Le Pen et Jean-Luc Mélenchon ? Est-il inquiet, comme 82% eh bien, des dirigeants face à la politique qui sera menée par le prochain président de la République ? Voilà, entre autres, les questions que nous allons lui poser. Alors, les chefs d'entreprise, ensuite Jean-Philippe Cartier nous rejoindra, il nous donnera lui son état état d'esprit. À 8h15, un débat entre la directrice générale de Clariane et puis Pierre-André Chalandard, le président de l'Institut de l'entreprise. Et enfin, à 8h40, c'est Sébastien Martin, le ministre de l'Industrie, qui sera avec nous. Vous le voyez, le programme est chargé. Voilà pour le sommaire. Tout de suite, le journal avec Léo Dumas.
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15: Et à la une, c'était la publication la plus attendue de cet été à Wall Street, celle d'Nvidia, qui évidemment n'a pas déçu. Hier soir, la première capitalisation mondiale qui affiche un profit net de presque 60 milliards de dollars sur le dernier trimestre. Étienne Morac, le groupe qui dépasse encore une fois les attentes.
16: Avec un bénéfice par action qui ressort 6% au-delà des attentes des analystes, qui impressionne encore et toujours chez Nvidia, c'est la dynamique de croissance. C'est-à-dire que vous avez un chiffre d'affaires qui a encore doublé sur ce trimestre par rapport au trimestre d'il y a un an. Et c'est quand même spectaculaire, sachant que vous avez un groupe qui frôle les 100 milliards de chiffre d'affaires, une marge brute qui est toujours au rendez-vous, au-delà des 75%, et le groupe qui s'attend à faire plus de 70% de marge sur son exercice annuel décalé, grâce notamment aux dépenses monstrueuses des GAFAM, des hyperscalers. Pour rappel, cette année, ils vont dépenser plus de 700 milliards de dollars dans des infrastructures liées à l'intelligence artificielle. Et forcément, dans ces milliards de dollars de CAPEX, il y a une partie qui va chez Nvidia. Dernier exemple en date, à l'occasion de ces résultats, hier, Amazon Web Services, AWS, a annoncé acheter 2 millions de cartes graphiques Vera. C'est le dernier modèle de Nvidia. Le point faible de cette publication et le point à avoir en tête, c'est la performance non opérationnelle, car sur ces fameux 59 milliards de dollars de profit net, comme chez Microsoft il y a un mois ou chez Google, une partie non négligeable comptabilisée vient en réalité de participation dans SpaceX, dans les Intel, quasiment 8 milliards de dollars. Et ces participations, elles ne sont pas soldées, elles ne sont pas vendues pour l'instant. Ce sont de simples plus-value latente, mais qui sont réalisées pour l'instant comme du profit net.
15: Merci Étienne Braque. On reste aux États-Unis où Meta vient de signer un chèque à 17 milliards de dollars. Il s'agit là de clore un procès historique sur le danger des réseaux sociaux pour les mineurs. Et alors Antoine Hollard, on vous rejoint sur place pour BFM Business. La maison mère de Facebook a même accepté de brider par défaut ses applications pour les moins de 18 ans.
17: Oui, en fait, Meta était sous pression avec un procès gigantesque qui s'était ouvert en Californie et qui aurait pu lui coûter des centaines de milliards de dollars. C'est précisément pour éviter une telle sanction que le groupe a préféré conclure un accord qui met fin aux poursuites. Alors, il y a d'abord un volet financier. Meta va verser autour de 17 milliards de dollars aux États qu'il avait traînés en justice, 48 États américains au total. Et puis, et c'est la partie la plus spectaculaire, le groupe s'engage à mettre en place de nombreuses limitations sur ses réseaux sociaux. D'abord, une limite de temps imposée aux moins de 18 ans sur Instagram et Facebook, 2 heures d'utilisation cumulée par jour. Les applications seront par ailleurs bloquées pendant la nuit afin d'éviter que les mineurs soient tentés de scroller plutôt que de dormir. Et puis en journée, les notifications seront désactivées pendant les heures de cours afin d'éviter les distractions. Instagram va aussi supprimer pour les ados certains filtres qui imitent les opérations de chirurgie esthétique. Des filtres qui, on le sait, ont des effets dévastateurs sur la santé mentale des jeunes, en particulier les jeunes filles. Tous ces réglages vont entrer en vigueur aux États-Unis d'ici 6 mois et l'accord prévoit que ces restrictions pourraient même devenir encore plus strictes si les réseaux sociaux concurrents comme TikTok mettent eux aussi en place des garde-fous similaires.
15: 7h35, on revient à l'actualité en France et à moins d'une semaine du lancement de la facturation électronique, c'est David Amiel qui tente de rassurer suite aux inquiétudes nourries notamment par la cyberattaque du fisc cet été. Le ministre a reçu hier les plateformes agréées pour fixer ces règles de sécurité. Écoutez-le.
18: J'ai demandé à ce que les plateformes agréées apportent en continu les preuves en matière de cybersécurité, ce qui veut dire que dès la fin du mois de septembre, elles feront remonter aux services de l'État un retour sur les premières semaines et sur les dispositifs de cybersécurité, la manière dont ils se sont comportés depuis le 1er septembre.
15: Voilà David Amiel, le ministre des Comptes Publics, qui annonce par ailleurs hier soir que le gouvernement ne remettra pas en cause l'éligibilité des ETF répliquant des indices extra-européens dans les plans épargne-action des Français. Cela avait été envisagé, mais 7 millions de PEA et 126 milliards d'euros d'encours étaient potentiellement concernés. 7h36, l'événement de la rentrée aujourd'hui, le premier débat présidentiel devant les patrons. Ça se passe à la REF, la rencontre des entrepreneurs de France organisée par le MEDEF à Roland-Garros. Mais avant ça, déjà quelques interventions remarquées sur la journée d'hier, notamment celle d'Antonio Filosa, le directeur exécutif de Stellantis, qui est venu pour passer un message fort à Bercy et un autre à Bruxelles, Éline Le Faou.
19: Italien basé aux États-Unis, Antonio Filosa assure que l'Europe et la France restent au cœur de la stratégie de Stellantis. Ce sont des marchés de taille pour le groupe, répète le patron. 12 usines et 38 000 salariés rien que sur le sol tricolore, mais aussi des marchés en perte de vitesse.
20: You recognize that Europe is in a tough spot, right?
21: Vous vous rendez bien compte que l'Europe traverse une période difficile. Le secteur automobile européen a perdu 3 millions d'unités depuis 2019. La France a perdu 600 000 unités depuis 2019. La perte de la France équivaut pratiquement à celle d'un grand marché pour l'industrie automobile. C'est le signe qu'il faut que les choses changent.
19: Antonio Filosa s'est engagé à ne pas fermer d'usines sur le continent, mais pour lui, Bruxelles doit aussi mettre du sien. Il fixe deux conditions. D'abord, assouplir la régulation européenne sur le marché des utilitaires et surtout aller au bout de la mise en place de la préférence européenne.
21: Il est nécessaire d'offrir aux acteurs du secteur automobile des conditions de concurrence équitables. Pour cela, le Made in Europe doit devenir la priorité absolue de l'administration.
19: Antonio Filosa qui a salué le soutien essentiel de la France pour pousser cette réforme. Un rare compliment d'un patron cette année à la REF pour le gouvernement.
15: Et Good Morning Business retourne à la REF juste après ce journal. Interview de Patrick Martin au micro de Brigitte Boucher à suivre dans 10 minutes. Mais d'abord, il y a cet événement aussi à Kourou ce soir pour un nouveau tir d'Ariane 6, la fusée européenne qui décolle pour sa quatrième mission de l'année et une première cette fois direction l'orbite géostationnaire, c'est-à-dire à plus de 30 000 km. Le décollage est prévu à 22h10 à l'heure de Paris. Et sous sa coiffe, la fusée emporte un tout nouveau satellite qui doit transformer la surveillance météo pour l'Europe, Jean-Baptiste Huette.
22: La météo européenne va bientôt passer de la photographie à la vidéo, ou presque. Niché à 36 000 km au-dessus de la Terre, Météosat 14 pourra observer l'Europe toutes les 2 minutes 30 contre 10 minutes aujourd'hui avec Météosat 12. Et pour les phénomènes météo violents, ça change tout. Un orage peut se former et s'intensifier en seulement quelques minutes. Avec ce nouveau satellite, les prévisionnistes pourront suivre presque en temps réel la naissance d'une cellule orageuse, son développement, ses déplacements, mais aussi mieux détecter le brouillard, les poussières, les cendres volcaniques ou certains départs de feu. Le satellite embarque aussi un détecteur d'éclairs capable de surveiller en permanence l'activité électrique des nuages. L'objectif, c'est le now casting. Prévoir non plus seulement le temps de demain, mais ce qui va se passer dans les prochaines minutes ou les prochaines heures, souvent un angle mort dans les infos météo. Avec à la clé des alertes plus rapides pour les populations, les aéroports, les réseaux électriques ou les transports.
15: 7h39, on part sur les marchés. Étienne Braque, avant la rentrée de la BCE mi-septembre, c'est la Banque Centrale de Corée qui fait sa rentrée et qui relève ses taux ce matin.
23: La Corée du Sud, en effet, qui relève ses taux à cause notamment de l'intelligence artificielle. Deux grandes sociétés en Corée du Sud, SK Hynix, Samsung, deux entreprises qui sont devenues totalement stratégiques en produisant les fameuses mémoires RAM qui sont nécessaires pour faire tourner l'intelligence artificielle. Et on l'a vu, des profits juste spectaculaires ces derniers trimestres. Et ça, ça a un impact sur la croissance qui est revue à plus de 3,3% de croissance attendue cette année par la Banque Centrale contre 2,6% lors de sa dernière estimation au mois de mai et surtout une inflation qui accélère au-delà des 2,6%. Pourquoi ? Parce qu'en fait, et c'est peut-être une bonne chose pour ses salariés, typiquement chez SK Hynix, plus de 30 000 salariés vont toucher des bonus de 300-400 000 dollars en partie en actions, mais certes, ce sont des bonus, idem chez Samsung, et derrière, il y a des effets non négligeables sur les prix de l'immobilier depuis le début de l'année, notamment à Séoul, mais également sur la consommation. On l'a vu notamment, nos acteurs du luxe français ont réalisé une très belle croissance depuis le début de l'année en Corée du Sud. Et donc, cette inflation galopante inquiète la Corée du Sud, qui relève donc pour la deuxième fois consécutive ses taux ce matin.
15: Merci Étienne Braque. La suite de Good Morning Business, ça se passe à Roland-Garros, au pied du cours central. Avec vous, Brigitte Boucher, vous attendez Patrick Martin dans quelques minutes.
2: Ouais, effectivement, ce sera le grand entretien. C'est un important rendez-vous, 7h45. Patrick Martin qui sera avec nous. On va bien sûr l'interroger sur ce qu'il attend des politiques puisqu'il auditionne 7 candidats déclarés à l'élection présidentielle. C'est un rendez-vous important. On verra ce qu'il attend encore des politiques. Lui qui demande toujours et inlassablement une baisse de la fiscalité, une baisse des charges et moins de bureaucratie. Voilà, il a mis les pieds dans le plat hier. Il a dit il n'y aura pas de hausse d'impôts dans le prochain budget. En tout cas, il n'en faut pas. Il ne faut pas de taxe Zuckman. Les entreprises ne sont pas gavées aux aides publiques. Et puis, il a pointé du doigt le problème. Pour lui, c'est un État défaillant. Voilà, on va lui poser un certain nombre de questions. On se retrouve dans un tout petit instant.
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2: Et nous sommes en direct de la REF ici à Roland-Garros pour une matinale spéciale Good Morning Business entièrement dédiée à la rencontre des entrepreneurs de France. Le grand entretien, c'est Patrick Martin. Bonjour et merci d'être avec nous. Vous êtes le président du MEDEF. Vous allez auditionner les 7 candidats déclarés à l'élection présidentielle aujourd'hui. Qu'est-ce que vous attendez, j'allais dire, encore des politiques ?
25: Du courage. C'est le thème de notre REF. Mais je voudrais préciser une chose. C'est évidemment important que ces candidats viennent ici. On va beaucoup insister pour qu'ils ne parlent que d'économie, que d'entreprise. Enfin, ça reste un événement entrepreneurial. Il y a une dimension, j'allais dire, une saveur politique liée aux échéances électorales prochaines. On est quand même 20 000 chefs d'entreprise. Je vais être un peu taquin à l'égard des politiques eux-mêmes. Je connais pas beaucoup d'organisations qui soient capables de réunir autant de monde.
2: Ouais, alors on a l'impression quand même d'un dialogue de sourds entre vous, entre les politiques et les chefs d'entreprise. Vous demandez toujours la même chose, baisse de la fiscalité, baisse des charges, moins de bureaucratie, comme si rien n'avait été fait depuis 10 ans. Il y a rien à mettre au bilan côté positif pour Emmanuel Macron ?
25: Je l'ai dit dans mon discours hier, j'ai salué l'efficacité de la politique de l'offre et je l'ai fait évidemment de bonne foi, c'est largement partagé dans nos rangs. Non, ce qu'on déplore, c'est lié à la dissolution et donc à la fragmentation du paysage parlementaire, parce que c'est l'Assemblée nationale, 14 groupes, c'est non seulement une forme de glaciation, mais c'est une forme de régression sur cette politique de l'offre. Et ça nous inquiète beaucoup, parce que dans le même temps, le monde avance. Donc, dans l'absolu et relativement, la France régresse.
2: Je voudrais vous interroger sur deux propositions, vous les entendrez sûrement cet après-midi. C'est celle d'Edouard Philippe. Lui, il propose un deal, 50 milliards, donc baisse d'impôts, baisse des aides. Est-ce que ça vous séduit ? Vous vous dites, c'est bien pour les chefs d'entreprise ?
25: Alors, je ne vais pas me livrer à une querelle en paternité, mais enfin, il n'a pas pu vous échapper que cette proposition dite d'effacement parallèle, c'est précisément... une des propositions du MEDEF, une des propositions qu'avait formulé notre front économique que j'avais co-présidé avec Philippe Aguillon. Moi, je me réjouis, c'est vrai, de la part d'Edouard Philippe, j'espère bien que ça le sera de la part des autres intervenants ce soir, que peut-être certainement lié à cet événement REF, un certain nombre d'entre eux se dévoilent et fassent des propositions. Ce qu'a annoncé Edouard Philippe, c'est assez... conforme, je dirais, à nos demandes, à nos exigences. Donc, c'est de bon augure.
2: Et puis, il y a cette proposition de Bruno Retailleau. Lui, il dit, il faut mettre fin aux 35 heures. Vous dites oui ?
25: C'est oui, c'est important, mais j'ai eu l'occasion d'en parler avec Bruno Retailleau. Ce qui nous paraît plus important encore, c'est de remettre en place une réforme des retraites, c'est de faire travailler beaucoup plus et beaucoup mieux tous ces jeunes. La principale anomalie et le principal handicap d'ailleurs du financement de notre protection sociale, c'est ce taux d'emploi si faible, ce taux de chômage si fort des jeunes en France, qui est complètement atypique par rapport à ce qu'on observe dans les autres pays. Donc si on fait travailler plus longtemps en reportant l'âge de la retraite, ce qui est une évidence, et en parallèle, si on fait travailler beaucoup plus les jeunes, les entreprises sont prêtes à les accueillir beaucoup plus largement. Si on nous implique plus dans les formations et l'orientation, on règle autant et plus que par les 35 heures ce sujet de financement. Et puis au-delà du sujet de financement, le taux d'emploi, c'est un déterminant de la croissance.
2: Alors vous avez en plus écrit « Génération empêchée », c'est votre livre qui va sortir le 17 septembre prochain. Mais on a envie de vous retourner l'appareil et de vous dire finalement, est-ce que c'est pas les entreprises qui n'embauchent pas suffisamment de jeunes? Peut-être parce qu'ils sont pas suffisamment productifs, peut-être parce qu'il y a l'IA, peut-être parce qu'il y a les robots aussi qui arrivent. Et est-ce qu'il y a une inquiétude à avoir de ce point de vue-là? Et puis est-ce que les plus âgés finalement, au-delà de 55 ans, bah, on est plus tellement le bienvenu dans l'entreprise? Est-ce que c'est pas aussi au chef d'entreprise de faire un effort de ce point de vue-là?
25: Alors, je cite les bons auteurs, moi-même. Dans mon discours d'ouverture hier, j'ai rappelé que l'entreprise n'était pas un service public de l'emploi. Donc l'entreprise n'embauche que si elle a de l'activité et des perspectives d'activité. Premier point. S'agissant des seniors, on a quand même signé deux accords nationaux interprofessionnels ces derniers mois qui permettent de renforcer le taux d'emploi des seniors, mais à nouveau le vrai sujet, c'est de reporter l'âge légal, de mettre en œuvre pour commencer la réforme Borne. S'agissant des jeunes, je me suis exprimé à l'instant, je le redis, il faut, comme ça existe dans tous les autres pays, en tout cas les autres pays performants, il faut beaucoup plus rapprocher l'enseignement et l'entreprise. On fait déjà beaucoup de choses, mais je voudrais citer un exemple, celui de la Suisse. Le taux de chômage en Suisse, le taux de chômage des jeunes est de 3,2%. Il est en France. La France n'est pas très éloignée de la Suisse. Moi qui suis originaire d'un département frontalier de la Suisse, je peux en témoigner. Taux de chômage des jeunes en France, 22% dorénavant. Oui, mais en Suisse, vous avez 70% de chaque classe d'âge qui passe par l'apprentissage. En France, on avait une amorce, très belle amorce de décollage de l'apprentissage.
2: On a réduit les
25: pour des raisons
2: les
25: stupidement budgétaires et au motif de corriger quelques effets d'aubaine ou abus qui ont pu exister et qu'il faut corriger, on remet en cause.
2: Stupidement budgétaire, c'est on est quand même quoi. Face à un déficit budgétaire qui explose, on va avoir du mal à le contenir à 5%, on a une dette qui est à 3500 milliards, donc il faut bien trouver de l'argent quelque part.
25: Je cite de nouveau les bons auteurs, en tout cas le MEDEF, on a fait des propositions très argumentées, comme toujours de la part du MEDEF, précisément pour redresser les finances publiques, pour réduire la dépense publique. Mais aller chercher des économies de bout de chandelle sur des dépenses actives, c'est-à-dire des dépenses qui préparent l'avenir, des dépenses qui contribuent à l'insertion des jeunes, des dépenses qui contribuent à la croissance et au taux d'emploi, c'est absurde. Est-ce que dans le même temps, on va chercher des économies sur certaines évidences? Moi, je vois qu'il y a eu 6 trimestres d'affilée d'augmentation du chômage dans le secteur privé. Dans le même temps, on continue à créer des emplois dans les secteurs publics, si on raisonne globalement. Donc, il faut pas nous faire prendre des vessies pour...
2: En fait, vous dites, nous, les entreprises, on fait le boulot, mais le problème, c'est l'état défaillant, ce que vous disiez hier lors de votre discours.
25: Est-ce que vous savez quelle est la proportion d'apprentis qui sont dans les entreprises privées?
2: Dites-moi.
25: 98,5%. Les entreprises privées, le secteur privé, c'est 75% de l'emploi. Donc on pulvérise notre quote-part, je dirais. A contrario, ça veut dire que le public qui représente 25% de l'emploi en France, qui est beaucoup trop, n'a employé que 1,5% des apprentis. Que chacun balaye devant sa porte, mais plus sérieusement, qu'on ne vienne pas chercher de mauvaises économies, il y en a tellement de bonnes à faire.
2: Alors évidemment, le sujet de la retraite, il sera au cœur de l'élection présidentielle et sûrement de votre débat. Aujourd'hui, vous avez dit faut rétablir la réforme Borne. Pour vous, faut pas aller plus loin. Bruno Le Maire, par exemple, a dit il faudrait aller à 65 ans. Et puis avant, on entendait Édouard Philippe dire 67 ans. Bon, pour l'instant, on n'entend plus. Vous, votre avis?
25: Je dirais c'est le minimum. J'ajoute, pardon d'être un peu
2: le
25: précis.
2: Minimum, c'est quoi? 65, 60?
25: C'est la réforme Borne.
2: C'est la réforme Borne.
25: Qui, je le rappelle, comportait des avancées sociales remarquables, en particulier pour les femmes dont les carrières sont hachées. Il y a eu un angle mort dans les discussions et moi, je suis un peu peiné, pour tout vous dire, qu'on ait fait porter au MEDEF et à son président la responsabilité de l'échec du fameux conclave. C'est qu'il y avait un angle mort sur les carrières longues. Il y a des trucs débiles, disons les choses. Il y a des gens qui peuvent partir avant l'âge légal, au motif que ils ont commencé jeunes. Pourquoi sont-ils considérés comme ayant commencé jeunes? Parce que suivant des études dans des grandes écoles publiques, ils ont été payés dès le premier jour de leur scolarité. Alors, vous voyez à qui je pense. Hein.
2: Mmh. Il y a aussi des jeunes qui commencent à travailler très tôt.
25: Mais ceux-là peuvent
2: partir plus tôt
25: du dispositif dit carrière longue. Enfin, j'ai un infini respect pour eux, d'autant qu'il y en a beaucoup dans nos rangs. Enfin, les polytechniciens ou les normaliens, en moyenne des cas, n'exercent pas des métiers éprouvants.
2: Est-ce qu'on s'en sortira sans passer par des hausses d'impôts? Celui qui le dit, c'est Bruno Le Maire. Il a été 7 ans en responsabilité et il est plutôt de droite. Vous approuvez?
25: Non, il faut du courage. Écoutez, comme je l'ai dit encore, hein, c'est très présomptueux de me citer sans cesse. On a atteint notre seuil de douleur. Enfin, c'est absurde que dans le pays qui, d'une manière générale, supporte les prélèvements obligatoires les plus élevés du monde, et singulièrement les entreprises. Enfin, vous avez vu l'étude de l'OCDE sur les 145 pays analysés par l'OCDE. La France est la première ou la dernière, en tout cas c'est celle qui, pour les entreprises, pour le coup, a la fiscalité la plus élevée. Alors, les arbres ne montent pas jusqu'au ciel. Ce qui doit arriver arrive. À un moment donné, quand les entreprises n'ont plus suffisamment d'argent pour investir, pour embaucher, pour augmenter les salaires, ou quand elles se doivent de faire des arbitrages entre la France et des pays étrangers, eh bien, elles passent à l'acte.
2: Vous attendez quand même à ce que la surtaxe d'IS soit reconduite dans le prochain budget ?
25: Je le crains, j'entends qu'elle pourrait être malgré tout un peu réduite, mais c'est une absurdité totale quand on voit le taux d'imposition de ces grandes entreprises qui, comme par enchantement, si j'ose dire, sont les plus mobiles internationalement, qui pour beaucoup d'entre elles ont un actionnariat majoritairement étranger. Que voulez-vous ? Vous pouvez pas attendre d'un actionnaire japonais, saoudien ou américain qu'il soit un patriote français. On joue avec le feu.
2: Est-ce qu'il faut mettre à contribution les retraités aisés et ceux qui ont des méga héritages ? On entend ça, ce débat qui monte sur il faut taxer les gros héritages. Raphaël Glucksmann dit qu'il peut récupérer 15 milliards là-dessus.
25: Oui, il faut commencer par marteler qu'on ne mettrait pas, en tout cas, autant les retraités à contribution si la réforme Borne n'avait pas été suspendue. Quand vous prenez les chiffres du coût de cette suspension et que vous regardez ce qu'on va mettre sur le dos des retraités, c'est à peu près l'équivalent. Donc que chacun ait bien ça en tête, et les mêmes qui ont défendu la suspension de cette réforme et qui maintenant poussent des cris d'orfraie parce qu'on irait désindexer ou sous-indexer les retraites sont de mauvaise foi. Que chacun assume ses responsabilités. Ensuite, ça sera une solution par défaut, parce que ça ne répond pas à ce que j'ai réévoqué, c'est-à-dire l'impérieuse nécessité de baisser les dépenses intrinsèques de protection sociale des collectivités locales. L'État est à l'os et l'État doit supporter l'effort de dépenses de défense que l'on soutient pour le coup.
2: Alors, ce grand rendez-vous, 7 candidats à l'élection présidentielle, vous les recevez ce soir. Effectivement, il y a beaucoup de tensions et il y a beaucoup de sondages qui montrent qu'il y a un duel qui se profile entre Marine Le Pen et Jean-Luc Mélenchon. Si c'est le cas, vous votez quoi ?
25: Non, d'abord, j'aimerais bien connaître leur programme. Ce soir sera sans doute l'occasion d'améliorer notre compréhension des choses. Ensuite, il reste 7 mois. Et nous, ce qui nous importe, c'est non pas de nous conformer aux propositions de ces candidats, c'est que ces candidats entendent et mettent en œuvre nos propositions. Et je l'ai dit hier, il faut pas nous sous-estimer. Il faut pas nous sous-estimer. Je le rappelle, 20 000 chefs d'entreprise ici, 240 000 chefs d'entreprise au MEDEF, 12 millions de salariés portés par ces entreprises. Je ne dis pas que les 12 millions de salariés sont toujours d'accord avec leur patron, mais il se trouve qu'à un niveau record dans l'histoire, nos concitoyens font confiance dans l'entreprise. Ça serait peut-être pas mal qu'on arrête de nous prendre pour des vaches à lait ou des variables d'ajustement.
2: Merci Patrick Martin d'avoir été notre invité dans le grand entretien sur Good Morning Business. Merci à vous. Dans un instant, c'est Jean-Philippe Cartier, entrepreneur, président d'H8 Invest, actionnaire d'une quarantaine d'entreprises et président de l'association Le Pouvoir de l'Action, qui viendra nous donner l'état d'esprit ici à la REF. À tout de suite.
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14: Les épisodes orageux se succèdent. Nouvelle dégradation pour cette journée de jeudi, alors que celle d'hier continue sa progression. En tout cas, on a encore quelques coups de tonnerre à l'heure actuelle et tout cela va progressivement s'évacuer par les frontières du Nord en cours de matinée. Remarquez aussi de nouvelles salves qui arrivent par la Nouvelle-Aquitaine et qui vont dans l'après-midi gagner du terrain vers la Normandie, les Hauts-de-France. Un deuxième axe orageux sous haute surveillance entre le Massif central en direction du Grand Est avec de la grêle, de fortes rafales de vent, d'intenses précipitations, une forte activité électrique et très localement des phénomènes tourbillonnaires possibles. Alors soyez très prudent tout au long de ce jeudi. Pour vos températures ce matin, comptez de 15 à 25 degrés déjà pour vous dans le secteur d'Ajaccio. Et pour votre après-midi, c'est toujours pour vous Ajaccio qu'il fera le plus chaud avec 39 degrés. Localement, les 40 degrés sont possibles. Soyez très prudent, pensez à bien vous hydrater. 29 à Paris, 28 à Bourges. À Lille, il fera 25 à La Rochelle et 22 degrés du côté de Brest. Demain, les orages se décalent dans l'Est. À l'arrière, ça va se calmer. Et pour votre week-end, on a une dégradation qui va arriver pour samedi et qui va gagner du terrain pour dimanche dans le Nord.
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2: Il est presque 8h sur BFM Business et sur RMC Life. Nous sommes ensemble jusqu'à 9h en direct de Roland-Garros. On se tient donc la REF, la rencontre des entrepreneurs de France. Bienvenue sur Good Morning Business si vous nous rejoignez. Alors Patrick Martin, le patron du MEDEF, était notre invité dans le grand entretien il y a quelques instants. Il demande du courage aux 7 candidats à l'élection présidentielle qu'il va auditionner cet après-midi. Il craint évidemment une surtaxe d'impôt sur les sociétés dans le prochain budget et il déplore la baisse des aides à l'apprentissage. Il y aura beaucoup de témoignages ce matin dans la matinale spéciale donc de BFM Business et RMC Live. Dans un instant, c'est Jean-Philippe Cartier, président d'H8 Invest, entrepreneur. Il a investi dans une quarantaine d'entreprises. Il viendra témoigner de l'état d'esprit des chefs d'entreprise à quelques mois de l'élection présidentielle. Et puis à 8h15, un débat entre notamment Sophie Boissard, la directrice générale de Clariane, et Pierre-André Chalandard qui est le président de l'Institut de l'entreprise. Enfin, à 8h40, le ministre a délégué à l'industrie, Sébastien Martin sera notre invité. Voilà pour le menu, vous le voyez, il est très chargé. On se retrouve dans un instant, juste après le journal. Léo Dumas.
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15: Et à la une donc, c'est le patronat qui est à l'offensive. Patrick Martin donne le ton depuis la REF en cette rentrée. On vient de l'entendre sur BFM Business, le patron du MEDEF qui assume sa descente dans l'arène politique. Et il assure que son organisation va peser plus que jamais. C'est justement au MEDEF que ça se passe aujourd'hui à partir de 16h45 tout à l'heure. On en saura plus sur les programmes présidentiels depuis le cours central de Roland-Garros, là où 7 des candidats vont débattre. Gabriel Attal, Raphaël Glucksmann, Marine Le Pen, Jean-Luc Mélenchon, Édouard Philippe, Bruno Retailleau et Marine Tondelier devant des milliers de patrons. Alors qu'en attendent-ils ? C'est Nathan Cocampo qui a posé la question.
16: Le courage, c'est le thème de la REF cette année et il va en falloir pour décortiquer les propositions économiques des candidats. Une demande des patrons, ne plus tourner autour du pot. Henri Legendre, responsable d'une entreprise de logistique, en a marre de la langue de bois.
17: J'attends quand même pas mal de la part des candidats, même si je pense que c'est un peu trop demandé d'être assez pragmatique, de donner à penser aux gens. Les gens sont parfaitement éduqués politiquement et arrivent à lire entre les lignes, de savoir ce qui est bon pour eux, ce qui est bon pour tous.
16: De la transparence, c'est ce que demande aussi en priorité Morgane Doguet, entrepreneur en Normandie.
18: Les entrepreneurs sont quand même les poumons industriels et économique de notre territoire, on a besoin d'avoir un cap.
16: Pierre-Emerick Chabanne, patron d'une entreprise de logiciels, a déjà le regard tourné vers l'horizon.
19: On est nombreux ici à espérer que la présidentielle soit terminée, que la législative suivante soit terminée et qu'on sache à quelle sauce on sera mangé et par qui. Plus que par qui d'ailleurs.
16: Pour certains secteurs en crise comme le bâtiment, les mesures fortes ne peuvent plus attendre, peu importe le candidat. Franck Maire est promoteur en Alsace.
20: On est sans étiquette. Ce qu'on veut, c'est que le candidat élu ou la candidate élue, quelle qu'elle soit, prenne le logement à bras-le-corps.
16: Du côté des plus grosses entreprises, on fait plutôt le dos rond. Jacques Pomereau, à la tête de 27 000 consultants dans l'informatique, regarde cette présidentielle avec du recul.
21: Non, je ne suis pas inquiet ni optimiste, je suis pragmatique. C'est le lot des dirigeants depuis, j'ai envie de dire, la crise du Covid. Et ça va rester comme ça. Le monde est devenu de façon instable. Donc à nous de garder la tête froide et de savoir s'adapter.
16: S'adapter, le maître mot ici à la REF. Mais à qui, à quoi? Pas de position franche pour le moment, la présidentielle ne fait que commencer.
15: Et avant ce débat, des propositions qui tombent dans tous les sens ce matin avec d'abord Édouard Philippe qui dit à l'AFP souhaiter abaisser à 12 mois la durée d'indemnisation du chômage pour les moins de 50 ans. C'est 18 actuellement pour les moins de 55 ans. Ensuite sur les retraites, c'est la François Hollande qui sort du bois, l'ancien chef de l'État, qui propose un départ à 63 ans et l'allongement progressif de la durée de cotisation à rebours de son parti qui vise les 62 ans. François Hollande qui souhaite aussi limiter à 1% pendant 5 ans l'indexation des pensions et y ajouter une part de capitalisation. Et puis dans le débat du moment sur la taxation des héritages, ce sont les Verts qui dégainent et leur député Eva Sass qui voit une opportunité de financer la transition écologique grâce aux plus grosses successions. Écoutez.
26: Ce que nous proposons, c'est une contribution génération future sur les patrimoines les plus élevés, sur les 1% des héritages les plus élevés, avec une contribution donc exceptionnelle de 10% sur les héritages qui dépassent 4 millions d'euros et 10% supplémentaires sur les 0,1% des héritages les plus élevés, donc ceux qui dépassent 13 millions d'euros.
15: Il est 8h03 et c'est la réindustrialisation française qui est en plein paradoxe, constat ce matin du baromètre semestriel de Trendéo. On le voit avec vous, Eva Serraiol. Bonne nouvelle d'abord, c'est le niveau annoncé d'investissement. Il est sans précédent en France sur le début d'année.
27: 210 milliards d'euros, c'est énorme. C'est 4 fois la moyenne des premiers semestres depuis 2009. Et c'est surtout grâce au data center qui pèse 88 milliards d'euros, ainsi qu'à la production d'énergie et ses 71 milliards d'investissements. En tout, ces deux secteurs cumulent 76% des investissements du premier semestre de l'année. Résultat, la France se replace 11e dans le groupe des pays accueillant les plus grands projets industriels.
15: Et on voit aussi, Eva, que l'emploi ne suit pas du tout cette dynamique.
27: On est largement sous la moyenne historique depuis 2009. 18 000 emplois nets ont été annoncés au premier semestre 2026 contre 26 000 pour la moyenne. Ce recul est surtout dû au fait que les investissements de méga-projets sont des annonces à horizon plusieurs années. Et si l'emploi industriel progresse légèrement au premier semestre cette année, avec 5 500 créations de postes, le déficit d'usines, lui, se creuse. Seulement 51 ouvertures annoncées ce semestre contre 91 fermetures annoncées. Solde net, moins 40 usines. C'est le pire semestre depuis 2013. Le paradoxe se voit aussi avec les start-up. Au premier semestre cette année, elles ont levé 5 milliards d'euros. C'est proche du record de 2022. Mais encore une fois, l'emploi ne va pas en récolter les fruits puisque chaque million levé porte 4 fois moins d'emplois annoncés que sur la décennie écoulée.
15: Merci Eva. Et alors chez Sodexo, ce sont 1100 postes de plus qui vont être supprimés en France, annonce du groupe de restauration collective hier, expliquée par des objectifs de compétitivité. L'actualité des entreprises ce matin, c'est aussi la publication de Pernod Ricard, la dernière d'une entreprise du CAC 40 cet été. Elle déçoit les analystes. Pernod Ricard qui publie son exercice annuel décalé et clôturé à fin juin avec un chiffre chiffre d'affaires qui ressort en baisse de 14% en données publiées, moins 26% pour le résultat net. Étienne Braque, le groupe reste très prudent pour la suite de l'année.
0: Car les deux gros marchés du marché des spiritueux sont en panne. Ces deux marchés, il s'agit de la Chine et des États-Unis. Quand vous regardez sur l'exercice 2025-2026 clôturé à la fin du mois de juin, les ventes en Chine dégringolent de 19%. Aux États-Unis, moins 14%. L'Europe est stable. L'Inde fait plus 7. Hein. C'est un gros marché, l'Inde en devenir. Mais malheureusement, ça ne suffit pas pour compenser la faiblesse des ventes avec le cognac Martell qui souffre toujours en Chine, mais aussi aux États-Unis. La vodka Absolut perd également des parts de marché aux États-Unis. Vous avez des hausses de prix qui ne passent plus. Hein. Ça a été un gros moteur à la période et à la fin de la sortie du Covid. Aujourd'hui, il n'est plus question d'augmenter les prix, loin de là. Et à court terme, vous avez un groupe qui se montre très prudent. Pourquoi ? Parce qu'il y a encore beaucoup de stocks chez les distributeurs. Tendance à moyen terme également qui reste pour l'instant fragile, dans le sens où le groupe s'attend désormais à un chiffre d'affaires dans le bas de la fourchette. Bref, le secteur des spiritueux est cyclique et pour l'instant, rien n'indique que le groupe a totalement touché ce bas de cycle.
15: Merci Étienne Braque. Dans le secteur de la défense, ça va beaucoup mieux, même si après l'échec du SCAF, les nouvelles sont bonnes. Du côté de Dassault Aviation, ça avance pour le futur Rafale, le projet Rafale F5 qui devrait aboutir à l'horizon 2033-2035. C'est ce que nous a dit Eric Trappier, le patron du groupe, au micro d'Edwige Chevrillon.
1: On travaille aujourd'hui sur ce super Rafale qu'on appelle le Rafale F5. C'est écrit dans la programmation militaire de le développer. Donc pour moi, c'est devenu une certitude. C'est une demande des armées françaises. Nous sommes déjà dans les études détaillées de ce standard. Et comme d'habitude en France, les contrats tombent au fur et à mesure des étapes de progression du développement de ce standard. Mais pour nous, ce standard F5 est lancé. Il n'y a pas aujourd'hui de co-développement avec des pays étrangers. Par contre, c'est un standard et un avion, puisque l'avion sera un petit peu plus développé, qu'on pourra proposer à partir de 2035 à l'exportation.
15: Et puis la soirée s'annonce exceptionnelle dans le secteur des jeux vidéo. L'attente en tout cas est hors norme. Pour cette première, des images du jeu GTA 6 qui vont être diffusées sur Netflix. C'est une sorte d'avant-première pour en fait déjà monétiser le jeu avant sa sortie mondiale le 19 novembre, Paul Valère.
5: 6 heures d'exclusivité, ça paraît peu, mais quand cela concerne GTA 6, le jeu le plus attendu de ces dernières années, cette courte avant-première devrait se transformer en un événement planétaire gagnant-gagnant. À 21h heure française ce soir, Netflix diffusera 20 minutes, peut-être 30 minutes de contenu, de révélations, voire de séquences de ce jeu de simulation, centré sur la liberté d'action dans un monde ouvert toujours plus vaste et complexe. Et ce, dans un contexte où les fuites se multiplient ces derniers jours, signe d'un engouement toujours plus fort autour du jeu. Aucun détail n'est sorti sur le montant du deal entre Take-Two Interactive, l'éditeur du jeu, et Netflix, mais la plateforme aurait dépensé plusieurs dizaines de millions de dollars pour cette exclusivité. Et pourtant, 6 heures plus tard, cette même vidéo sera diffusée gratuitement sur YouTube. De quoi s'interroger sur la stratégie de Netflix, mais les centaines de millions de vues sur les deux courtes bandes-annonces déjà en ligne laissent supposer une connexion record, voire une explosion des abonnements. Un événement vu comme un grand test pour la plateforme qui cherche toujours plus à diversifier son offre autour du jeu vidéo, mais aussi du sport, et renforcer son image de marque en créant des rendez-vous exclusifs pour ses abonnés.
15: 8h09, on part sur les marchés. Et quelle tendance à l'ouverture dans moins d'une heure, Étienne Braque ?
0: Pour l'instant, le CAC 40 est stable en préouverture. Deux publications donc à suivre dans l'indice tout à l'heure à 9h. Il s'agit donc de Pernod Ricard, on vient d'en parler il y a un instant, et Eiffage qui a publié hier ses résultats. Le groupe confirme ses objectifs pour 2026. Ça tient du côté des infrastructures, de la construction. Par contre, du côté des concessions, c'est plus difficile avec notamment une baisse du trafic autoroutier depuis le début de l'année par rapport à l'année dernière avec la remontée des prix de l'essence et du diesel. Nous en parlerons tout à l'heure dans le journal de 8h30. Vous avez hier soir à 22h Nvidia qui a publié ses résultats. C'était largement au-delà des attentes. Le titre est en hausse de plus de 4% en après-bourse avec un groupe qui se montre confiant pour l'exercice à venir. Ça se passe également très bien pour Salesforce qui est en hausse de plus de 13% dans les échanges après-bourse avec là aussi des résultats supérieurs aux attentes. Un groupe qui noue un partenariat avec Anthropic pour créer CloudForce, un mélange de Salesforce et de Cloud d'Anthropic afin d'avoir un logiciel CRM, puisque Salesforce fait des logiciels CRM, relations clients, etc., plus performants avec l'intelligence artificielle. CrowdStrike, de son côté, était également en hausse de plus de 10%. Bref, ça se passe bien de côté de la tech américaine. Et tout cela donc devrait profiter à Wall Street, qui était en belle hausse hier soir en après-bourse.
15: Merci Étienne Braque, on vous retrouve dans une demi-heure. Mais d'abord, la suite de Good Morning Business. Depuis la REF à Roland-Garros avec Brigitte Boucher.
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2: On 8h10 sur BFM Business. Nous sommes effectivement toujours en direct de la REF, la rencontre des entrepreneurs de France, ici dans les allées de Roland-Garros. Ça commence à s'animer avec une journée particulière, une journée un peu spéciale, puisque les candidats à la présidentielle vont être auditionnés par les patrons. Alors un patron, eh bien j'en ai un sur ce plateau à l'instant, Jean-Philippe Cartier, bonjour et merci d'être avec nous. Avec plaisir. Entrepreneur, président d'H8 Invest, vous êtes actionnaire d'une quarantaine d'entreprises, président aussi de l'association Le Pouvoir et l'Action. Je le disais, 7 candidats à l'élection présidentielle qui vont venir s'affronter. Si vous étiez en face d'eux, quelles questions vous leur poseriez ?
4: Alors la première question que je leur poserais, c'est y a-t-il un candidat assez courageux pour comprendre que notre pays a besoin d'une chose, c'est de la croissance, et de laisser les chefs d'entreprise, petits ou plus gros, travailler librement et avec un espace de liberté tel que on considère l'entrepreneuriat enfin dans ce pays comme une valeur absolue et faire en sorte qu'on puisse avoir confiance en l'avenir. Voilà ce que je leur dirais.
2: Parce que ça se décrète pas, la croissance.
4: Ouais, alors la croissance, le point numéro un, c'est qu'aujourd'hui, on parle à des politiques qui ont une vision très réduite et qui parlent principalement de taxes, de taxes, de taxes, de taxes, alors que nous, on veut de la liberté, de la liberté, de la liberté. Voilà ce qu'on veut. Et comme on est tous absolument persuadés qu'on vit une période assez charnière et que l'élection de 2027 est fondamentale, nous sommes tous, moi le premier, extrêmement impliqués dans le fait d'essayer de passer nos idées, de venir sur vos plateaux et d'expliquer que les entrepreneurs français, petits ou grands, j'insiste lourdement, aussi bien que les salariés impliqués, aussi bien que tous les auto-entrepreneurs et autres, ont besoin de liberté, ont besoin de croire que l'élection de 2027 aura enfin la légitimité que nous souhaitons lui donner.
2: Alors, vous demandez des baisses de charges, vous demandez des baisses de fiscalité, moins de bureaucratie. Est-ce que finalement, c'est un peu toujours les mêmes rengaines ? Est-ce que vous attendez pas tout de l'État ?
4: Ouais, alors, sincèrement, je pense pas que les entrepreneurs français dépendent beaucoup de l'État. On est le pays le plus taxé du monde, je crois que je vous l'apprends pas. Le coût du travail en France est exorbitant. Nous, en fait, moi, je fais partie de ceux, et on est d'ailleurs pas tout le monde tous d'accord là-dessus, qui pensent que les entreprises n'attendent absolument aucune aide. Elles veulent simplement une fiscalité juste. Donc quand, pour payer un salarié, ça coûte 2, voire 2,5, ça peut pas fonctionner longtemps et ça ne pousse pas au recrutement. Donc moi, j'ai 50 ans passés maintenant, j'ai entrepris depuis 30 ans en France. Ce qui m'inquiète également, c'est de voir le nombre de gens qui partent, de voir le nombre de désertions que je vois chez les plus jeunes entrepreneurs. Donc, il faut redonner de la confiance. On est dans un monde qui accélère vite. Il suffit de voyager pour s'en rendre compte. Et il faut absolument, encore une fois, pousser la croissance de notre pays. Et elle passe par une politique claire et lisible et qui donne confiance. L'entrepreneur, il n'a pas besoin d'aide. Il a besoin de confiance. Il a besoin de câlins, il a besoin qu'on lui dise parfois qu'on l'aime et qu'on lui fait confiance. Voilà, c'est pas l'homme.
2: On va vous répondre qu'il y a 200 milliards d'aides publiques, c'est un chiffre qui est contesté, c'est le Sénat qui le dit, qui sont donnés aux entreprises sans contrepartie d'embauche, qu'à côté de ça, les salaires augmentent peu, en tout cas c'est ce que disent les salariés. Évidemment, elles embauchent peu les jeunes, elles gardent pas forcément les seniors, donc ça dépend de quel côté on voit, voilà, si on voit le verre à moitié vide ou à moitié plein.
4: Moi je représente principalement des PME, des petites et moyennes entreprises. Je ne sais pas de quelles aides vous parlez. Alors moi, si vous me posez la question, je viens de vous répondre sur les aides. Moi, je considère que nous attendons, en tous les cas, certainement peut-être moins d'aides, mais une fiscalité beaucoup plus attractive. Voilà, la fiscalité française est trop contraignante. Et aujourd'hui, je cherche un candidat, moi, qui soit capable de dire, nous allons enfin réduire les dépenses et nous allons, par contre, créer une fiscalité qui permette aux entrepreneurs de se projeter et d'y voir plus clair. Et notamment sur le coût du travail, parce qu'il y a un sujet clé. On parle des entreprises, mais il faut parler de nos salariés. Il y a un problème de salaire en France. Et le problème de salaire, tout le monde, il n'y a pas une personne qui vous parle pas aujourd'hui d'un problème de salaire. Et on ne peut pas payer plus cher les gens que nous les payons aujourd'hui. On ne peut pas tout le temps faire comme programme économique ou comme solution ou comme projet le fait de taxer et de faire payer. Vous avez vu le haro sur, on appelle ça les milliardaires, moi j'appelle ça des entrepreneurs, des industriels et autres. Aujourd'hui, le seul programme économique d'un certain nombre d'ailleurs de candidats qui nous font très peur, c'est le fait de dire nous taxons, nous spolions. C'est dramatique.
2: Donc vous dites qu'il faut baisser le coût du travail,
4: il faut baisser les
2: charges sociales, il faut faire la TVA sociale, qu'est-ce que vous proposez?
4: Moi, je prends souvent l'exemple d'une dernière affaire que j'ai ouverte, qui est un hôtel de 5 étoiles dans le sud de la France. 3 200 000 euros de masse salariale chargée. Voilà ce que me coûtent uniquement les salariés de cet hôtel. 1 350 000 euros dans la poche des salariés à la fin. Il y a une équation qui va pas. Mmh. À partir de ce moment-là, il y a un truc qui va pas. Mais hormis la TVA sociale, c'est un impôt. Enfin, jusqu'à preuve du contraire. Je suis en train de vous dire comment baisser.
2: Oui, mais baisse des charges, ça veut dire qu'on a un salaire net et un salaire brut qui se rapproche.
4: Comment baisser les dépenses de ce pays? Nous, entrepreneurs, encore une fois, nous pouvons pas avoir notre compte bancaire à moins 100 000, à moins 5 millions, à moins 100 millions. L'État doit avoir une politique budgétaire rigoureuse et réfléchir aux arbitrages qu'il doit faire.
2: Pour
4: gérer l'État comme une entreprise, on ne peut plus gérer de cette manière-là. Ce n'est plus possible. On l'a tous compris que c'est plus possible.
2: Pour augmenter le salaire, est-ce qu'on ne peut pas aussi miser sur un meilleur partage de la valeur dans l'entreprise?
4: Mais ça, si vous parlez de l'actionnariat salarié, j'y suis totalement favorable et je pense que on est très nombreux. Alors chez les petites entreprises, ça les concerne moins, mais moi, j'ai pas une entreprise où je n'intéresse pas en partie mes collaborateurs. Donc c'est déjà quelque chose qui existe. En fait, les entrepreneurs, ils ont pas besoin des conseils des politiques. Ils ont besoin, pour une fois, d'être écoutés au moins sur la partie économique. Je pense qu'on a les solutions s'ils viennent vraiment écouter. Le problème, c'est qu'ils n'écoutent pas vraiment. Moi, j'ai eu le privilège de parler à certains pendant pas mal d'années. L'écoute est assez limitée. On vous dit oui, mon Jean-Philippe, mais à part ça, ça s'arrête là. Donc, mon Jean-Philippe, il aimerait bien qu'on soit un peu plus écouté que tous ses amis. Donc, vous me parliez du pouvoir de l'action. Il y a Pierre Gattaz qui s'implique également beaucoup, Lionel Roch, Éric Momy avec Trop c'est trop. On est tous déterminés à se faire entendre. Parce que c'est encore une fois une élection très importante pour nous. Voilà.
2: C'est vrai que pour faire avancer les choses, il faut aussi une majorité. Là, il y a un duel qui se dessine entre Marine Le Pen et Jean-Luc Mélenchon. Qu'est-ce que vous en pensez?
4: Je pense que les programmes politiques économiques, c'est sur ceux sur lesquels je vais vous répondre, sont extrêmement inquiétants pour LFI et extrêmement flous pour le RN. Voilà, c'est le programme du RN. Aujourd'hui, la retraite à 60 ans, on sait tous que c'est une hérésie et que ce n'est plus possible. Voilà. On parle pas de retraite par capitalisation. Vous savez, je vais rebondir sur le rôle des entrepreneurs. Ça prend deux minutes.

0: De Saint-Gobain et Brian Girard, directeur commercial de Cerber, seront avec nous dans un tout petit instant pour parler des grands enjeux économiques et budgétaires. Restez avec nous sur BFM Business et sur RMC Live Canal 25.
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0: h20 sur BFM Business et RMC Live, vous êtes en direct et nous sommes en direct pour une matinale spéciale de la REF, la rencontre des entrepreneurs de France. Ravi d'être avec vous. Alors, beaucoup de chefs d'entreprise défilent sur ce plateau. Et là, nous vous proposons un débat avec Sophie Boissard. Bonjour, merci d'être avec nous.
13: Bonjour.
0: Vous êtes directrice générale de Clariane. Pierre-André Chalandard, bonjour.
14: Bonjour.
0: Vous êtes président de l'Institut de l'entreprise de Forvia et président d'honneur de Saint-Gobain. Et puis, Brian Girard, vous êtes directeur commercial de Cerber. Alors, bienvenue à tous les trois pour cette table ronde organisée ici depuis le MEDEF. Ce rendez-vous, il se tient dans un contexte un petit peu particulier aujourd'hui puisque sept candidats à l'élection présidentielle vont être auditionnés. J'ai envie de vous demander ce que vous attendez des politiques. On commence avec vous, Sophie Boissard.
13: Eh bien, je pense que comme tous les chefs d'entreprise, qu'on attend, c'est vraiment qu'on donne à notre pays les moyens de retrouver une trajectoire de croissance et de pouvoir se projeter dans l'avenir. C'est ce qu'on fait, nous, en tant que chefs d'entreprise, au quotidien, en étant vraiment dédiés à notre activité, à nos équipes et en pensant toutes les transformations qui sont en train de se faire autour de nous. Et il faut que notre pays retrouve cette dynamique.
0: Cette dynamique-là, vous l'avez, vous, chez Cerber?
14: Alors la dynamique chez Cerber, on l'a. Maintenant, ce que l'on demande à nos futurs gouvernants, c'est de la visibilité. On représente une industrie qui regarde sur le temps long, pour lequel il y a beaucoup d'enjeux. On demande de produire plus vite et plus. Donc ce que l'on attend de nos futurs gouvernants, c'est de nous donner de la visibilité et de la régularité dans l'exécution des budgets.
0: Visibilité, régularité. Pour vous, Pierre-André Chalandard, c'est aussi de la stabilité que vous demandez ?
15: Oui, je crois que la stabilité, notamment dans le domaine fiscal, est très importante. Dans les dernières années, les entreprises ont été un peu la variable d'ajustement. C'est pas possible de continuer comme ça. Donc, je pense qu'il faut des réformes importantes rapidement. Et après, il faut plus bouger pendant 5 ans sur le plan fiscal et réglementaire. C'est vraiment une priorité extrêmement importante. L'État doit remettre de l'ordre dans ses affaires. Mais avec sans traiter les entreprises comme

0: les vaches à lait. Il faut créer de la richesse avant de la distribuer. On a un vrai problème pour remettre la production au centre de notre économie.
1: Sophie Boissard, pour produire davantage, qu'est-ce que vous attendez comme grande décision que pourrait prendre le prochain président de la République ?
2: Encore une fois, il faut qu'on arrête de penser magique. La première des choses aujourd'hui, c'est d'augmenter l'activité dans ce pays. Quand on regarde aujourd'hui la quantité d'activité, elle n'est pas suffisante. L'année dernière, je regardais les chiffres.
1: Ça veut dire travailler plus ?
2: Ça veut dire globalement plus de travail, c'est-à-dire plus de personnes au travail, plus de contributions, travailler plus longtemps, plus largement. On a globalement 10 points d'activité en moins que les pays du nord de l'Europe, et ça se voit aujourd'hui dans notre perspective de croissance. Ensuite, juste un chiffre, l'année dernière, on a créé 60 milliards de richesses supplémentaires. 58 milliards de prélèvements obligatoires supplémentaires dans le même temps. C'est-à-dire que la totalité, 100% de la richesse créée en 2025 a été en réalité absorbée par les charges du fonctionnement des services publics, de la protection sociale. Et ça, c'est pas soutenable. C'est absolument pas soutenable.
1: Mais alors, il faut qu'on crée plus de richesse. Clariane, donc ça veut dire en fait mettre une brèche dans notre modèle social.
2: Je crois pas du tout. Il faut arrêter de se dire qu'on est du manichéen, d'avoir une vision extrêmement manichéenne. Soyons extrêmement concrets et à la tâche. La première des choses aujourd'hui, c'est de remettre de l'ordre dans les services collectifs que nous avons prouvés. Prenons la santé, activité que je connais très très bien. Aujourd'hui, on sait qu'on a parmi les dépenses de santé les plus élevées de l'Union européenne, 12% du PIB, et on est 27e sur 28, je crois, en termes d'indicateurs de santé, donc d'efficacité de ces dépenses pour la population. On peut évidemment faire beaucoup mieux avec les mêmes sommes d'argent. Donc notre premier sujet aujourd'hui, c'est cette efficacité. Deuxième sujet, et il va avec ça, c'est il faut que le travail paye. Aujourd'hui, les chiffres en France, c'est 5 000 euros bruts de rémunération devient 2 600 euros dans la poche du salarié. C'est à peu près 47% de niveau de cotisation. Quand on regarde le prélèvement obligatoire sur les revenus du travail, quand on regarde la moyenne Union européenne, c'est 35% ou 30%. Donc, on a vraiment, globalement, l'ensemble du pays, et c'est tout le monde y a intérêt, un problème d'efficacité collective. Et pour ça, il faut qu'on unisse nos efforts et qu'on arrête de chercher qui va être finalement le bouc émissaire, qui va être l'instrument magique qui va résoudre tous les problèmes.
1: Brian Girard, est-ce que vous partagez l'avis de Sophie Boissard ? Il y a aussi un problème d'impôts, de prélèvements obligatoires qui sont trop importants, un coût du travail qui est trop fort en France ?
3: Pour l'industrie de défense, on est réellement dans une industrie de pointe. Je dirais que c'est pas encore trop ça qui nous pénalise. On est plutôt dans des enjeux de souveraineté qui de l'attente de nos donneurs d'ordre sur des questions de souveraineté sur un écosystème industriel qui était en dormance pendant des décennies. Et donc la problématique est plutôt ailleurs nous concernant. Elle est plutôt dans la maîtrise de nos chaînes d'approvisionnement et sur un accompagnement nécessaire pour justement réactiver tout cet écosystème à qui on demande de tendre doucement vers l'économie de guerre. Donc accompagner dans la formation, accompagner des métiers qui se sont perdus, des capacités qu'on a perdues dues à des décennies de sous-investissement. Voilà, c'est tout cet accompagnement qu'on demande plutôt de côté de notre industrie.
1: Pierre-André Chalandard, est-ce que c'est la question de la dette qui aujourd'hui empoisonne finalement le système et qui nous freine ou nous empêche d'investir?
0: C'est sûr que quand on voit l'augmentation des taux d'intérêt, le sujet de la dette, il devient extrêmement important. Le sujet, c'est qu'il faut s'attaquer aux dépenses et pas uniquement, comme l'a dit Sophie, que tout passe en prélèvement obligatoire. Et donc il faut s'attaquer aux dépenses que l'État n'a pas fait depuis plusieurs années. Bon, il faut revoir un peu notre modèle social et en réhabilitant le travail. Si vous voulez, c'est pas normal que ce soit le travail qui supporte l'ensemble de notre protection sociale.
1: Vous plaidez pour une TVA sociale, par exemple ?
0: Je pense que c'est le seul impôt sur lequel on a une marge de manœuvre. On est en dessous. Moi, ce que je pense, c'est que sur la fiscalité, si vous voulez, sur beaucoup de sujets, il faut se mettre dans la moyenne des pays européens. Aujourd'hui, on est décalé. Il y a un seul sujet sur lequel on est nettement en dessous. C'est la TVA, et alors que sur tous les autres impôts de production, les cotisations sociales, tous les autres impôts, on est au-dessus de la moyenne européenne. Donc il faudrait se mettre... On ne demande pas, les entreprises ne demandent pas qu'on a un statut exceptionnel, juste qu'on se mette dans la moyenne pour retrouver dans l'espace économique dans lequel on vit, être dans le même système que les autres. Voilà ce qu'il faut faire. Alors ça fait beaucoup de choses, hein, mais et dans la TVA, il y a une marge de manœuvre et ça permettrait, si vous voulez, de faire on réduit la différence entre ce que le coût du travail pour l'entreprise et ce que le salarié veut dans sa poche. On voit bien un problème.
1: Est-ce
0: le travail ne paie plus aujourd'hui.
1: Est-ce qu'on est sûr que ça ira vers le salaire, cette TVA sociale?
0: Ben ça dépend comment on le fait, mais si on le baisse, si vous voulez, cotisations sociales, oui. Et il faut que ce soit, il faut pas que augmenter la TVA, ce soit juste pour enflouer les états. Il faut que ce soit pour diminuer les cotisations sociales. Ça c'est un des choses qu'il faut, une des réformes qu'il faut faire. Et pour s'attaquer, mais il faut s'attaquer aux dépenses, hein, avec l'efficacité. Je pense que si on est là, l'administration et les dépenses publiques devraient s'emparer beaucoup plus qu'elle ne le fait de l'intelligence artificielle. Au lieu de voir une menace, et c'est sûr qu'il faut faire attention, il faut que ce soit un levier, c'est un levier de productivité et un levier de souveraineté, si on le prend bien, pour reprendre ce que vous disiez, qui me paraît extrêmement important. C'est, je crois, un vrai enjeu et une vraie manière de sortir par le haut de la situation dans laquelle on est.
1: Voilà, le tournant de l'intelligence artificielle et puis pour effectivement préserver aussi notre souveraineté et miser sur la réindustrialisation. Merci à tous d'avoir participé à ce débat. La réindustrialisation, on en parle dans un tout petit instant avec... Sébastien Martin, ministre délégué à l'industrie, qui sera notre invité. Ce sera à 8h40.
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1: Il est 8h30 sur BFM Business et sur RMC Live. Nous sommes toujours en direct de la REF, la rencontre des entrepreneurs de France, ici jusqu'à 9h matinale spéciale délocalisée. Donc à l'occasion de la REF, Patrick Martin, le patron du MEDEF, était notre invité à 7h45. Il a encore une fois demandé du courage aux politiques qu'il va auditionner tout à l'heure, puisque vous le savez, aujourd'hui, 7 candidats déclarés à l'élection présidentielle seront devant les patrons. Il craint aussi une surtaxe d'impôts sur les sociétés et déplore la baisse des aides à l'apprentissage. Voilà. Et puis, pour le sommaire de la prochaine demi-heure, sachez qu'à 8h40, le ministre délégué à l'industrie, Sébastien Martin, sera notre invité. On parlera avec lui, bien évidemment, de réindustrialisation et de souveraineté. Nous sommes bien en direct. Il est 8h31 sur BFM Business et RMC Live. Tout de suite, le journal avec Léo Dumas.
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6: Et à la une aussi aujourd'hui, la publication la plus attendue de l'été à Wall Street, celle d'Nvidia, qui évidemment n'a pas déçu. Hier soir, la première capitalisation mondiale qui fait part d'un profit net presque égal à 60 milliards de dollars pour la période de mai à juillet. Étienne Braque, c'est encore une fois une publication au-dessus des attentes.
7: 6% au-delà des attentes pour le bénéfice par action, avec une croissance toujours insolente. Il faut voir que le chiffre d'affaires a plus que doublé au dernier trimestre par rapport au même trimestre il y a un an. Et c'est quand même impressionnant dans le sens France où vous avez un groupe qui frôle les 100 milliards de chiffre d'affaires et qui arrive encore à faire un x2 avec une marge toujours au rendez-vous, marge brute de plus de 75%, et le groupe s'attend encore à faire plus de 70% pour son exercice annuel décalé. Pourquoi ? Parce que vous avez des GAFAM, des hyperscalers qui passent encore et toujours commande chez Nvidia pour les fameuses GPU, les cartes graphiques qui font tourner l'intelligence artificielle. Pour rappel, ces hyperscalers prévoient de dépenser plus de 700 milliards cette année, pourquoi pas plus de 1000 milliards l'an prochain. Et d'ailleurs, à l'occasion de cette publication, hier, Amazon Web Services a annoncé commander plus de 2 millions de cartes graphiques, les fameuses GPU, les dernières en date, les cartes graphiques Vera, sachant que cette croissance, et c'est aussi un peu un point faible, elle se fait sans la Chine. Hein, c'est-à-dire qu'aujourd'hui, les acteurs chinois ne peuvent pas acheter les dernières cartes graphiques. Et puis l'autre point faible peut-être de cette publication, c'est tous ces éléments capitalistiques. C'est-à-dire que sur les fameux 59 milliards de dollars de profit, en réalité, vous avez quasiment 8 milliards de dollars qui viennent de revalorisation de participation dans SpaceX et dans Intel, des participations qui ne sont pas soldées, qui sont des simples plus-values latentes, mais qui sont quand même comptabilisées dans le résultat net.
6: Merci Étienne Braque. Le rendez-vous de la rentrée aussi aujourd'hui, ce premier débat présidentiel devant les patrons. 7 des candidats déclarés viennent à la REF, la rencontre des entrepreneurs de France du MEDEF, à Roland-Garros. Ils viennent détailler leurs programmes économiques, alors que c'est un duel Mélenchon-Le Pen qui se dessine au second tour, d'après les sondages à ce stade. Écoutez l'état d'esprit de Patrick Martin, le président du MEDEF, ce matin sur BFM Business et RMC Life.
8: Il reste 7 mois, et nous, ce qui nous importe, c'est non pas de nous conformer aux propositions de ces candidats, c'est que ces candidats entendent et mettent en œuvre nos propositions. Et je l'ai dit hier, il ne faut pas nous sous-estimer. Il ne faut pas nous sous-estimer. Je le rappelle, 20 000 chefs d'entreprise ici, 240 000 chefs d'entreprise au MEDEF.
6: Et puis, Patrick Martin, à écouter en intégralité, évidemment, en replay en podcast sur bfmbusiness.com. Et puis, dans l'actualité aussi, ce nouveau tir, ce soir, pour Ariane 6, depuis le centre de Kourou, la fusée européenne, qui doit décoller pour sa 4e mission de l'année, avec une grande première cette fois, puisqu'elle va se diriger vers l'orbite géostationnaire, c'est-à-dire à plus de 30 000 km de la Terre. Et sous sa coiffe, la fusée emporte un tout nouveau satellite destiné à transformer la surveillance météo pour les Européens, Jean-Baptiste Huette.
9: La météo européenne va bientôt passer de la photographie à la vidéo, ou presque. Niché à 36 000 km au-dessus de la Terre, Météosat 14 pourra observer l'Europe toutes les 2 minutes 30 contre 10 minutes aujourd'hui avec Météosat 12. Et pour les phénomènes météo violents, ça change tout. Un orage peut se former et s'intensifier en seulement quelques minutes. Avec ce nouveau satellite, les prévisionnistes pourront suivre presque en temps réel la naissance d'une cellule orageuse, son développement, ses déplacements, mais aussi mieux détecter le brouillard, les poussières, les cendres volcaniques ou certains départs de feu. Le satellite embarque aussi un détecteur d'éclairs capable de surveiller en permanence l'activité électrique des nuages. L'objectif, c'est le now casting. Prévoir non plus seulement le temps de demain, mais ce qui va se passer dans les prochaines minutes ou les prochaines heures, souvent un angle mort dans les infos météo. Avec à la clé des alertes plus rapides pour les populations, les aéroports, les réseaux électriques ou les transports.
6: 8h36 sur BFM Business et RMC Life, on part sur les marchés. Et l'ouverture à suivre avec vous, Étienne Braque, dans 25 minutes.
7: Avec plusieurs valeurs à suivre ce matin. Bon nombre de publications depuis hier soir, avec donc Nvidia du côté de Wall Street, qui était dans le vert. Idem pour Salesforce, qui gagnait plus de 10%. Publication largement au-delà des attentes. CrowdStrike, de son côté, gagnait plus de 10%. Depuis la fameuse IA Mythos, hein, vous savez, qui a fait un petit peu peur à tout le monde. Bah, vous avez des entreprises qui ont augmenté leur budget sécurité, cybersécurité, et ça profite notamment à cette entreprise. Dans le CAC 40, il faudra suivre FH, qui a publié ses résultat hier, qui confirme ses perspectives, malgré quand même une faiblesse du trafic autoroutier avec la hausse des prix de l'essence depuis le début de l'année. Pernod Ricard, donc, qui a publié ses résultats ce matin à 7h30. C'est toujours très compliqué en Chine. Moins 19% pour les ventes sur l'exercice annuel clôturé la fin du mois de juin. Moins 14% pour les États-Unis. Et le groupe ne voit pas de mieux du côté du marché américain et voit dans le bas de fourchette, hein, son objectif de croissance à moyen terme. Et puis enfin, ça se passe très bien à l'inverse pour Ideal Logistique, avec encore une croissance insolente aux États-Unis. D'ailleurs, son patron Eric Aymar sera l'invité de Good Morning Market demain à 9h20 pour commenter cette publication.
6: Merci Étienne Braque, on suivra ça, mais d'abord c'est la revue de presse.
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6: La revue de presse internationale d'Annalisa Cappellini. On part au Royaume-Uni parce que là-bas aussi, Annalisa, opération séduction des politiques vers les patrons.
10: Oui, c'est ça. C'est Andy Burnham, le Premier ministre britannique, qui s'est adressé aux patrons dans une interview qu'il a accordée au Financial Times. Il est très important cet entretien parce que ça permet d'éclaircir quelques points de sa politique économique. Alors justement, Andy Burnham s'est adressé aux entreprises parce que les entreprises britanniques aussi s'inquiètent des potentielles hausses d'impôts. Le gouvernement d'Andy Burnham a deux priorités, augmenter les dépenses de défense et en même temps réduire le coût de la vie. Donc effectivement, il faut bien récupérer cet argent quelque part et il y a une vraie inquiétude de la part des entreprises. Dans cet entretien, le Premier ministre se veut plutôt rassurant. Il dit qu'il est parfaitement conscient des difficultés rencontrées en ce moment par l'environnement opérationnel des entreprises. Mais attention, parce que le diable est dans les détails. Donc le Premier ministre refuse de dire pour l'instant si les impôts des entreprises vont augmenter dans le budget. En revanche, cet entretien nous permet quand même d'y voir un peu plus clair dans son programme économique. Il a bien affirmé qu'il ne va pas imposer davantage les plus grandes fortunes. Il a bien affirmé qu'il ne veut pas nationaliser totalement les services publics. Ces deux inquiétudes existaient bien à un moment dans le débat britannique. Andy Burnham veut aussi avancer le budget au mois d'octobre, un mois plus tôt par rapport à l'année dernière, sans doute pour avoir un peu plus de marge de manœuvre. Et puis, un de ses chantiers principaux va être le renforcement des liens avec l'Union européenne, à commencer par un sommet qui est prévu déjà au mois de novembre.
6: Alors justement, presque un sommet européen aujourd'hui avec 6 chefs de gouvernement qui se réunissent pour s'attaquer aux questions budgétaires de l'Union européenne.
10: Oui, c'est Friedrich Merz qui les reçoit à Berlin. C'est une info de Politico. Il y aura les chefs de gouvernement du Danemark, de Finlande, des Pays-Bas et de l'Autriche. Et le chef de gouvernement suédois va les rejoindre en visio. Qu'est-ce qu'ils ont en commun, tous ces pays? C'est ils veulent plus de rigueur budgétaire en Europe. Friedrich Merz, notamment, a rejeté la proposition de la Commission européenne sur le budget du prochain septennat européen de 2000 milliards d'euros. Proposition donc rejetée. L'idée, c'est vraiment de réduire considérablement le budget de l'Union européenne. On parle de plusieurs centaines de milliards d'euros selon le chancelier autrichien. Il est inacceptable que Bruxelles discute du plus gros budget de l'histoire alors que nous, chez nous, on doit se serrer la ceinture. Voilà les mots de Christian Stocker à Politico. Là, on parle effectivement de ces dirigeants qui doivent prouver à leurs électeurs que non, Bruxelles ne gaspille pas leur argent et l'argent public. Il s'agit donc de moins dépenser en Europe et surtout de réorienter les dépenses vers la défense et vers la sécurité, quitte à délaisser d'autres secteurs, comme par exemple l'agriculture.
6: Merci Annalisa Cappellini, 8h40 sur BFM Business RMC Live. On retourne à Roland-Garros pour la suite de la matinale avec Brigitte Boucher.
1: Et oui, Léo Dumas, nous sommes en direct effectivement de Roland-Garros et à la REF, la rencontre des entrepreneurs de France, où il se passe beaucoup d'actualités aujourd'hui, puisqu'on attend 7 des principaux candidats déclarés à l'élection présidentielle. Ils vont être auditionnés par les patrons. On attend donc leurs propositions, même si tous les programmes économiques ne sont pas connus. Voilà, Good Morning Business est en direct jusqu'à 9h et à 8h40, donc dans un tout petit instant, eh bien notre invité sera Sébastien Martin, le ministre délégué à l'industrie. Restez avec nous sur BFM Business et RMC Life.
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1: h 43 sur BFM Business et RMC Live. Nous sommes toujours en direct de la REF dans les allées de Roland-Garros pour une matinale spéciale Good Morning Business délocalisée, entièrement consacrée à la rencontre des entrepreneurs de France, avec un débat très attendu aujourd'hui. Les 7 candidats déclarés à l'élection présidentielle qui seront face au patron. Eh bien, c'est Sébastien Martin qui est désormais notre invité, ministre délégué à l'Industrie. Bonjour.
18: Bonjour.
1: Et merci d'être avec nous. Produire ou périr, c'était l'objet de la table ronde à laquelle vous avez participé hier à la REF. Quelques chiffres. La France a perdu 2,3 millions d'emplois industriels en 50 ans et sa part d'industrie dans le PIB a été quasiment divisée par deux depuis les années 70. Alors la courbe tend à s'inverser. Vous avez fait un projet de loi de simplification économique qui a été promulgué le 26 mai dernier. Est-ce que ça va vraiment permettre d'accélérer dans la réindustrialisation de la France ?
18: Je crois que vous l'avez dit, sur 50 ans. On n'inverse pas 50 ans de désindustrialisation en quelques années. Mais quand même, vous dites la courbe tend à s'inverser. Elle s'est inversée. Entre 2018 et jusqu'à 2025, on a recréé 180 000 emplois dans ce pays. Et d'ailleurs, contrairement à toute attente, je ne sais pas si vous avez vu, mais hier soir, Trendéo a sorti son baromètre et indique que sur les 6 premiers mois de l'année, on a recréé 5 500 emplois industriels.
1: Alors,
18: sur
1: de
18: ce
1: l'emploi
18: pays.
1: Industriel, effectivement,
18: emplois industriels,
1: mais un solde négatif d'usine.
18: Sur la question de ouverture et fermeture d'usine, on a un petit débat avec Trendéo parce que je pense qu'il faut aussi prendre en considération. Alors d'abord, sur le total, depuis 2017, c'est plus de 300 usines. Le solde, c'est 300 usines qui ont ouvert. Et puis, avec Trendéo, on a petite divergence avec Bercy, c'est que nous aussi on compte les extensions d'usines. Et je pense que c'est très important, je vous donne un exemple. Chez moi à Chalon-sur-Saône, quand j'ai une usine Framatome qui double de taille, ça vaut bien une ouverture de site, très honnêtement, en recrutant 500 ou 600 personnes. Donc pour le moment, disons les choses telles qu'elles sont, on vit un moment qui est pas simple, l'Europe d'une manière générale vit un moment qui est pas simple, mais la France tient.
1: Alors, hier, vous vous êtes prononcé contre les grandes lois de simplification. Pourtant, dans ce domaine-là, est-ce qu'il ne faut pas accélérer aussi et arrêter les normes, hein ? C'est un peu l'objet aussi de la simplification de la vie économique.
18: Il y a un vrai débat qui devra être tranché entre, finalement, dire est-ce qu'on simplifie ou est-ce qu'à un moment, on arrête carrément une norme ou on dérégule ? C'est un petit peu différent de déréguler que simplement simplifier. Je vous parle parce que, d'expérience, vous avez vu le projet de loi de simplification. Il est rentré à l'Assemblée nationale avec une vingtaine d'articles, il en sort avec plus d'une centaine d'articles. Donc au final, ça veut dire qu'on crée plus de normes dans un texte de simplification. Donc moi, je veux simplifier, mais il faut peut-être qu'on trouve la bonne méthode pour simplifier. Et visiblement, la loi n'est pas forcément toujours la bonne méthode.
1: Il y a quand même un problème qui demeure en France, c'est pourquoi produire en France reste souvent plus cher qu'ailleurs.
18: Parce qu'on a un modèle social qui coûte très cher. Et que un des enjeux de la présidentielle de 2027 va être de savoir qu'est-ce qu'on veut pour notre pays, pour assurer un modèle social auquel nous tenons, et en même temps rendre plus de compétitivité à nos entreprises.
1: Donc vous dites quoi ? Il faut faire de la TVA sociale, il faut baisser les
18: non, moi je dis, je pense sociales. Que ce défi démographique, il faut peut-être pas le prendre comme une difficulté, mais comme une opportunité. Tous les autres pays qui ont construit des fonds de pension, ils les ont construits sur une opportunité. Les pays nordiques ont construit des fonds de pension sur leurs réserves pétrolières, par exemple, sur une opportunité. Le défi démographique, avoir une population âgée, on va dire, importante, ça veut dire une capacité outil d'épargne très importante. Et j'entends le Rassemblement National qui dit
1: je vais faire un fonds souverain, donc l'épargne on l'a.
18: Qui dit je vais faire un fonds souverain volontaire, très intéressant, fonds souverain volontaire. Mais enfin, vous allez à BPI France, vous en avez plein des fonds d'investissement volontaire. Sauf que ça récolte 150, 200 millions d'euros. Mais c'est 150, 200 milliards d'euros dont on a besoin. Et donc si on fait pas un système par capitalisation de nos retraites important qui peut récolter des milliards d'euros, eh bien alors dans ce cas-là, moi je pense que ce système-là, il peut ensuite aller alimenter notre économie tout en faisant vivre nos retraités.
1: Sur le coût du travail, sur les impôts de production, sur les normes, jusqu'où vous êtes prêt à aller dans le prochain budget ?
18: D'abord, il faut peut-être rappeler quand même ce qui a été fait. Parce que le taux d'IS était à plus de 33%, il a été ramené à 25%. La CVAE a été divisée par deux. Grosso modo, c'est quand même 20 milliards.
1: On nous avait dit qu'elle allait disparaître.
18: On avait dit qu'elle irait jusqu'au bout. Oui, c'est vrai. Enfin, personne ne pensait quand même qu'on aurait le Covid en 2020, qu'on aurait la crise énergétique en 2022 et qu'on avait la crise en Iran en 2025.
1: Elle ne va pas disparaître non plus dans le prochain budget.
18: Et très honnêtement, vu la situation financière telle qu'elle est, moi je veux bien qu'on raconte tout ce qu'on veut, mais la vérité m'oblige à dire qu'on ne va pas baisser les impôts. L'objectif, c'est de ne pas les augmenter, pas augmenter ce qui pèse sur les entreprises aujourd'hui. Donc,
1: pas augmenter les impôts, mais les reconduire éventuellement, par exemple cette surtaxe d'IS. Bah,
18: Roland Lescure a dit qu'on allait tout faire pour essayer de la baisser, mais que le débat aujourd'hui, il va s'ouvrir avec les parlementaires, il va s'ouvrir encore au sein du gouvernement, mais c'est pas simple.
1: Est-ce qu'avec la dette qu'on a, une dette abyssale, plus de 3500 milliards d'euros de dette, on a encore les moyens de mener une politique industrielle ambitieuse ?
18: On a surtout l'urgence de la réduire, cette dette. Parce que sinon, effectivement, la charge de la dette, elle va prendre sur tout ce dont nous avons, sur ce que nous avons besoin de faire. Heureusement, nous avons encore une capacité à investir pour l'enseignement supérieur et la recherche. Heureusement, avec France 2030, nous avons encore des budgets qui permettent d'accompagner le développement industriel de nos territoires. Heureusement, nous pouvons aussi compter sur les collectivités locales qui accompagnent le développement économique. J'étais pendant des années élu local, président des intercommunalités, et je vois le travail qui est fait sur les territoires pour accompagner nos industries.
1: Il y a des aides publiques qui sont très importantes pour les entreprises. Plus de 200 milliards, dit un rapport du Sénat, qui est contesté. On le signale quand même. Est-ce que ces aides publiques, elles doivent être peut-être mieux ciblées ?
18: Moi, je trouve ce débat parfois, excusez-moi, un petit peu lunaire. Lunaire parce que, bien évidemment, d'abord, on dit il n'y aurait pas de contrepartie. C'est faux. Je veux dire, quand on touche une aide France, quand on touche une aide France 2030, elle est en face d'un investissement. Et si cet investissement n'est pas fait, il n'y a pas d'aide. Donc, faut arrêter avec cette idée qu'il n'y aurait pas de contrepartie et qu'on ferait des chèques comme ça. Ce n'est pas vrai. Ensuite, quand vous mettez les allègements de cotisations sociales dans les aides aux entreprises, alors que tout le monde sait que tout ça est l'héritage successif d'un certain nombre de réformes, je veux dire, ça n'a pas de sens. Et par ailleurs, j'ai pas l'impression que les Chinois ou les Américains aient les mêmes styles de débat que nous sur ces questions-là. À un moment où nous devons nous affirmer à l'échelon européen et français aussi dans un combat et dans une guerre économique, il faut avoir les moyens de les mener.
1: Mais c'est vrai que ces aides, elles sont pas conditionnées à l'embauche. On a un taux de chômage qui est en train de remonter autour
18: de 8%. C'est pas vrai. Ce n'est pas vrai. Quand aujourd'hui, sur certains projets, nous avons des conditions d'emploi qui sont mentionnées. Quand vous bénéficiez parfois de reprises d'une entreprise, quand il y a des investissements étrangers français dans des entreprises, il y a des conditions qui sont portées par l'État.
1: Il y a un très fort enjeu de souveraineté. On le sait, ce sera aussi un des enjeux de la prochaine présidentielle. Quels sont les secteurs qu'il faut, selon vous, à tout prix protéger ?
18: On a, je pense, en France, une force très très importante avec toute notre filière énergétique. D'ailleurs, je pense que si on a mieux passé la crise énergétique de 2022, c'est sans doute parce que cette filière de l'électrification, de l'énergie décarbonée, était très présente et très forte chez nous, et que cette filière-là, elle doit continuer sa conquête. J'étais hier au congrès national de la filière de l'électrification. C'est 10 000 recrutements par an qui vont être faits dans la filière de l'électrification. On voit bien que le secteur de la défense, encore plus en ce moment, est un secteur extrêmement important. Et puis, j'aurai l'occasion de l'annoncer au moment du salon de l'automobile, mais l'automobile, c'est une verticale quand même de l'économie, et donc on
1: c'est
18: va
1: un travailler secteur qui
18: sur
1: souffre,
18: un hein. C'est un secteur qui souffre, percuté par la concurrence
1: chinoise,
18: pas forcément sur le véhicule électrique, je le dis, c'est l'hybride aujourd'hui qui fait beaucoup de mal. C'est plus l'hybride que le véhicule électrique. Les 15 véhicules électriques les plus vendus en Europe cette année, aucun n'est chinois. Et les Français sont bien placés dans cette, dans ces 15 véhicules électriques les mieux vendus, notamment à travers la R5. Donc il y a une transition du modèle de production. On l'accompagne au niveau européen, aussi au niveau français.
1: Est-ce qu'il y a un fort impact des taxes douanières américaines pour nos industriels? Est-ce que ça peut éventuellement entraîner des faillites?
18: Moi, ce que j'entends des premiers retours qui ont été faits par les industriels, c'est que ils arrivent à gérer cette situation, qu'ils sont arrivés à passer le cap. Bien sûr, ça serait mieux sans qu'avec, mais je crois qu'ils arrivent à faire face.
1: Mmh. Il y a l'Arabie Saoudite qui vient d'investir 6 milliards dans des parcs d'attractions en France. Est-ce que vous vous réjouissez ou est-ce que vous vous dites finalement il y a que ça qui intéresse
18: on a tendance à faire en sorte qu'une bonne nouvelle en soit une mauvaise. Enfin quand même, quand vous avez des gens qui investissent 6 milliards en France, vous n'allez pas commencer à dire que c'est une mauvaise nouvelle. 200 000 créations d'emplois, vous n'allez pas me dire que c'est une mauvaise nouvelle. C'est une bonne nouvelle pour le pays et pour le confortement, je veux dire, de la place Île-de-France autour de la thématique des parcs d'attractions, ce qui, quand même, je le rappelle, la France est la première destination touristique mondiale. Donc ça va conforter encore la place de la première destination touristique mondiale.
1: Mais vous ne dites pas, ils auraient dû investir davantage dans l'industrie plutôt que dans les parcs d'attractions.
18: Mais il y a aussi, on a eu récemment le rachat d'une aciérie à Dunkerque par Bahreïn qui investit en France. Et puis, il y a eu 1 milliard de contrats signés par Alstom et CMA-CGM aussi à cette occasion. Et ça, en tant que ministre de l'Industrie, je peux m'en réjouir pleinement.
1: Mmh. Est-ce qu'il faut davantage protéger le marché européen, quitte à avoir des prix qui soient peut-être un peu plus élevés pour le consommateur?
18: Il ne faut pas confondre protectionnisme et protection. La protection, ça veut dire tout simplement que pour accéder à notre marché, il faut respecter un certain nombre de règles et il faut se dire qu'on va privilégier le made in Europe par rapport à ce qui n'est pas fait en Europe. Et on va le privilégier comment? À travers les marchés publics, d'une part, ou quand vous bénéficiez de subventions pour stimuler la demande des consommateurs. Et je trouve ça assez logique que l'argent public qui est pris dans la poche des Européens, dans la poche des chefs d'entreprise européens, aille financer ensuite soit des projets qui sont subventionnés, soit des aides qui sont faites aux consommateurs pour acheter, eh bien ces aides, elles doivent permettre d'acheter de l'européen et pas d'acheter de l'asiatique. Donc il faut des aides européennes pour le Made in Europe à 27, c'est ce que défend la France. Et ce débat sur est-ce que ça coûtera plus cher ou pas, vous savez, il y a beaucoup de pays dans lesquels le coût de la vie est plus cher que nous, chez nous, mais où les gens sont un peu plus riches. Et je pense qu'ils peuvent être un peu plus riches si on produit plus en Europe, parce que l'industrie, c'est les salaires 25% plus élevés, donc ça crée plus de richesses et les gens ont un meilleur pouvoir d'achat.
1: Merci Sébastien Martin d'avoir été notre invité ce matin dans Good Morning Business, ministre délégué à l'industrie. Pour ma part, j'aurai le plaisir de vous retrouver dès demain pour la matinale en studio avec nos experts, nos invités et nos chroniqueurs. BFM Business poursuit son édition spéciale avec les experts de Laure Clausier, toujours en direct ici de Roland-Garros. Journée spéciale. Bonne journée à tous et restez avec nous sur BFM Business et RMC Live.
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7: Les épisodes orageux se succèdent. Nouvelle dégradation pour cette journée de jeudi, alors que celle d'hier continue sa progression. En tout cas, on a encore quelques coups de tonnerre à l'heure actuelle. Et tout cela va progressivement s'évacuer par les frontières du Nord en cours de matinée. Remarquez aussi de nouvelles salves qui arrivent par la Nouvelle-Aquitaine et qui vont dans l'après-midi gagner du terrain vers la Normandie, les Hauts-de-France. Un deuxième axe orageux sous haute surveillance entre le Massif central en direction du Grand Est, avec de la grêle, de fortes rafales de vent, d'intenses précipitations, une forte activité électrique et très localement des phénomènes tourbillonnaires possibles. Alors soyez très prudents tout au long de ce jeudi. Pour vos températures ce matin, comptez de 15 à 25 degrés déjà pour vous dans le secteur d'Ajaccio. Et pour votre après-midi, c'est toujours pour vous Ajaccio qu'il fera le plus chaud, avec 39 degrés. Localement, les 40 degrés sont possibles. Soyez très prudents, pensez à bien vous hydrater. 29 à Paris, 28 à Bourges, à Lille, il fera 25 à La Rochelle et 22 degrés. Du côté de Brest, demain les orages se décalent dans l'Est. À l'arrière, ça va se calmer. Et pour votre week-end, on a une dégradation qui va arriver pour samedi et qui va gagner du terrain pour dimanche dans le Nord.
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6: Et l'événement de la rentrée, c'est aujourd'hui le premier débat présidentiel devant les patrons. 7 des candidats déclarés viennent à la REF, la rencontre des entrepreneurs de France, du MEDEF à Roland-Garros, pour donc détailler leurs programmes économiques. Et alors que c'est un duel Mélenchon-Le Pen qui se dessine au second tour d'après les sondages, à ce stade, écoutez l'état d'esprit de Patrick Martin, le président du MEDEF, au micro de BFM Business RMC Live ce matin.
8: Il reste 7 mois. Et nous, ce qui nous importe, c'est non pas de nous conformer aux propositions de ces candidats, c'est que ces candidats entendent et mettent en œuvre nos propositions. Et je l'ai dit hier, il faut pas nous sous-estimer. Il faut pas nous sous-estimer. Je le rappelle, 20 000 chefs d'entreprise ici, 240 000 chefs d'entreprise au MEDEF.
6: Alors avant ce débat, il y a des propositions qui tombent dans tous les sens. Ce matin, Édouard Philippe, déjà, qui dit à l'AFP, souhaitait abaisser à 12 mois la durée d'indemnisation du chômage pour les moins de 50 ans. C'est 18 mois actuellement pour les moins de 55 ans. Et puis sur les retraites, c'est la François Hollande qui sort du bois, l'ancien chef de l'État, qui propose un départ à 63 ans et l'allongement progressif de la durée de cotisation. À rebours donc de son parti qui vise les 62 ans, François Hollande qui souhaite aussi limiter à 1% pendant 5 ans l'indexation des pensions et y ajouter une part de capitalisation. À noter que BFM Business continue sa journée spéciale à la REF, les experts juste après ce journal. Et puis Edwige Sevrillon qui reçoit ce soir Éric Coquerel, président LFI de la Commission des Finances, et Alexandre Sobo, le patron de France Industrie. La réindustrialisation française, justement, elle est en plein paradoxe d'après le baromètre semestriel de Trendéo ce matin. La bonne nouvelle, déjà, c'est le niveau annoncé d'investissement. Il est sans précédent en France sur les 6 premiers mois de l'année, 210 milliards d'euros, surtout grâce aux data centers qui pèsent là-dedans 88 milliards. En revanche, sur les sites industriels à ce stade, c'est le pire semestre depuis 2013. Le solde net est de moins 40 usines. 9h01 sur BFM Business, l'ouverture des marchés. Et on est avec Étienne Braque pour l'ouverture du CAC 40 ce matin. Quelle est la tendance ?
7: Le CAC 40 qui est parfaitement stable dans les premières secondes de cotation. 8455 points pour la Bourse de Paris. ST Microelectronics gagne un peu plus de 3%. L'ensemble du secteur technologique qui est bien orienté ce matin en Europe avec donc cette publication hier soir à nouveau très impressionnante de Nvidia qui a battu le consensus de plus de 6%. Quasiment 60 milliards de dollars de profit net réalisés lors du dernier trimestre et un chiffre d'affaires qui a doublé par rapport à l'an dernier. Nvidia qui est également très confiant pour l'exercice en cours. Le titre est en hausse de plus de 4% hier soir en après-bourse. Ça se passait également très bien pour Salesforce après la publication de ses résultats. Le titre était à plus 13 en après-bourse. CrowdStrike de son côté est en hausse de plus de 10%. Bref, l'ensemble du secteur technologique et surtout le secteur lié à l'intelligence artificielle a délivré ces dernières heures et c'est une bonne nouvelle pour le marché actions. Alors malheureusement, on a assez peu de valeurs technologiques à la Bourse de Paris, donc ça ne se voit pas. Mais quand vous regardez les futurs américains, le Nasdaq est en hausse de plus de 0,7% sur le contrat futur. Les valeurs à suivre ce matin à Paris, Eiffage, qui perd un peu plus de 2%. Le groupe confirme ses perspectives. Il a publié hier soir ses résultats semestriels. C'était la dernière publication à suivre avec Pernod Ricard. Petite déception en ce qui concerne les concessions. Il faut dire que la hausse des prix de l'essence et du diesel a très fortement pénalisé le trafic autoroutier au premier semestre par rapport à l'année dernière. Idée Logistique dans le CAC 40, hors CAC 40, pardon, peut-être bientôt, plus 3,8% pour Idée Logistique qui a publié hier soir une croissance très soutenue. Chiffre d'affaires en hausse de plus de 18%. Éric Aymard nous expliquera tout demain dans Good Morning Market à 9h20. 352 euros pour ce titre Idée Logistique qui est de loin la plus forte hausse du SBF 120. Et puis enfin, un dernier mot de Pernod Ricard qui est stable ce matin à l'ouverture avec un résultat annuel décalé en très forte baisse avec notamment un bénéfice qui est en baisse de plus de 20% quasiment et un groupe qui se montre prudent à moyen terme avec la Chine et les États-Unis qui manquent toujours à l'appel que ce soit sur le cognac mais surtout également du côté des États-Unis sur l'avocat absolu. Le CAC 40 qui est donc en baisse de 0,1% toujours à la porte des 8500 points, 8454 points.
6: Merci Étienne Braque. Alors, pas de Good Morning Market ce matin, c'est une journée spéciale sur BFM Business, direction la REF, la rencontre des entrepreneurs de France pour les experts avec leur closier.
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1: Il est 9h03 sur BFM Business, les experts depuis la rencontre des entrepreneurs de France. Une rentrée chargée et j'ai des super experts avec moi depuis Roland-Garros. Aujourd'hui, je suis ravie d'accueillir dans la bande Julien de Normandie. Bonjour, vous êtes Chief Impact Officer chez Sweep. Vous êtes évidemment ancien ministre du Logement puis de l'Agriculture. À côté de vous, Sophie Sidos, bonjour. Vous êtes présidente des conseillers du commerce extérieur de la France et Gilles Bercette. Bonjour, Gilles Bercette, évidemment, comme Sophie, habitué des experts, professeur d'économie à Neoma Business School. Votre dernier ouvrage Sauver la démocratie sociale, c'est chez Kalman Levy. Une rentrée militante du côté du MEDEF qui veut rentrer dans le débat économique et on a besoin qu'il rentre dans le débat économique pour parler peut-être d'autre chose que de l'annulation de la dette, des propositions qui ont été faites hier par Patrick Martin, des propositions sur la natalité, des propositions sur la TVA sociale, sur les CDI jeunes. On va en parler dans quelques instants avec nos experts. Qu'est-ce qu'il faut faire quand on est un lobby patronal face à deux partis anti-business qui désormais représente plus de 55% de l'électorat? On verra quel type de MEDEF vous aimeriez voir. Est-ce qu'il faut être de combat? Est-ce qu'il faut faire des tonnes de propositions? On verra ça dans un instant. On va parler de simplification. Est-ce que c'est le pari raté d'Emmanuel Macron? Nous en sommes à la 38e loi de simplification, 20e version de MaPrimeRénov', c'est ce qu'a expliqué hier Patrick Martin. C'est vrai que ça fait beaucoup. Une bonne nouvelle quand même, on parle désormais de capitalisation. C'est plus le mot qu'il ne faut plus prononcer. Même François Hollande, ce matin, en parle. Il est pour la capitalisation. Il est aussi pour la retraite à 63 ans, ce qui est peut-être plus étonnant. Il ne défend plus le retour à 62 ans. On parlera, si on peut, parce que je vous fais un programme chargé d'intelligence artificielle avec Bill Gates qui veut faire en sorte que des humains aient des emplois réservés parce qu'il pense que l'IA va tout prendre. Est-ce que c'est une bonne ou une mauvaise idée? Voilà le programme. Les experts, c'est parti. On commence les experts donc depuis cette rencontre des entrepreneurs de France, la fameuse REF, rentrée très politique. On aura 7 candidats cet après-midi à suivre qui échangeront. Sophie Sidos, on a une rentrée quand même du côté patronal où il faut digérer des débats économiques qui parfois deviennent lunaires. On débat quand même depuis une semaine, savoir s'il faut effacer la dette. On en est presque à est-ce que la terre est plate quand même. Oui, oui, parfois c'est un peu lunaire, surtout quand on revient sur les territoires. Vous savez, moi je suis de l'Isère, je suis aussi présente du MEDEF Isère, et mes adhérents, mes entreprises, c'est pas leur débat. Leur débat, c'est quel va être le prix de l'électricité demain, comment est-ce qu'on va avoir un marché demain, comment on va faire de la croissance et comment on va pas être en défaillance et ou déposer le bilan. C'est ça notre sujet aujourd'hui. Le sujet, il est pratico-pratique et on a besoin de solutions tout de suite. Pas dans 6 mois, pas dans 2 ans, pas dans 10 ans. Donc oui, parfois c'est un petit peu lunaire d'entendre tous ces politiques se disputailler et puis surtout faire un pas en avant puis 3 en arrière à chaque fois. On a vraiment besoin de stabilité, on a besoin d'avancer et ne touchons plus aux entreprises, à l'impôt des sociétés et c'est ça notre message, on n'en peut plus.
5: Le message aussi, Julien de Normandie, qu'on entend, c'est ce qu'a dit Patrick Martin lors de son discours hier, ne faites plus contre les entreprises, faites avec, essayez juste d'entendre, je disais, deux parties qui sont anti-business. Je dis anti-business parce qu'à partir du moment où vous voulez sortir de l'Europe et défendre la retraite à 60 ans, a priori, vous n'êtes quand même pas dans les clous de ce qu'il faudrait pour la France.
9: Oui, et alors moi j'ai un parcours qui concilie les deux. J'ai été à la fois fonctionnaire, j'ai été ministre et aujourd'hui je suis dans l'entrepreneuriat. Je travaille dans une start-up qui s'appelle Sweep où on accompagne les entreprises dans leur décarbonation. Sujet de l'environnement, du climat, j'espère qu'on y reviendra, qui est en fait assez peu présent des débats et ça fait un lien avec votre question. En fait aujourd'hui on est dans un système où plus c'est gros, plus ça passe. En politique on dit souvent il faut faire le débat. Il faut mettre un objet politique dans le débat parce que ça fait parler
5: balancer
9: de soi.
5: Balancer des thèmes, quoi, des ballons de baudruche, puis on voit ce que ça donne.
9: Et là, on en a un parfait exemple avec des positionnements qui sont souvent dogmatiques dans la posture, mais qui sont à l'extrême et à l'outrance, mais de manière voulue. Parce que ceci fait le débat. Et preuve en est, depuis maintenant de nombreux jours, on parle de ce sujet de l'annulation de la dette, avec parfois des erreurs techniques qui sont manifestes. Et on voit bien, aujourd'hui, on va se retrouver dans ces polarisations politiques, économiques, sociétales. Et la polarisation politique va être, dans l'exemple de la dette, ceux qui vont croire qu'il est possible d'un coup de baguette magique d'effacer ce qu'on a emprunté. D'autres qui vont dire faut faire absolument l'inverse. Et puis au milieu, on va essayer de développer une pensée complexe expliquant que la dette de la Banque de France, elle n'appartient pas à la Banque de France, elle est gérée pour le compte de la BCE. Et vous voyez, dès que vous rentrez dans ce débat-là, dès que vous essayez de mettre de la complexité dans la pensée, ben là, vous perdez beaucoup de gens. Et donc, le populisme surfe dans la simplicité d'une idée, et plus cette idée est grosse, percutante, plus elle passe et plus elle fait le débat et plus on entretient ce jeu-là.
5: Et elle envoie Gilbert Sette dans des débats techniques, c'est-à-dire que on voit par exemple Manuel Bompard faire des longs threads sur les réseaux sociaux pour expliquer la masse monétaire, comment ça fonctionne, avoir des débats avec Olivier Blanchard. Vous n'avez pas pris la plume, vous, pour essayer d'expliquer pourquoi on peut pas effacer la dette? Vous n'êtes pas rentré dans le débat?
10: Je suis rentré dans le débat ce matin même dans une chronique des Échos, publiée par les Échos. Vous voyez, donc je le fais sans arrêt. Je suis complètement en accord avec ce qui vient d'être dit. Vous voyez, le débat actuel, la façon dont le débat se structure à l'heure actuelle, est comment dirais-je, complètement orienté vers le fait que certaines interventions populistes fixent le débat sur des propositions complètement irréaliste. Et l'essentiel du débat, le fond du débat n'est pas abordé, parce que dès qu'on aborde le fond du débat, évidemment, on est amené à avancer des considérations relativement techniques et on perd la moitié des lecteurs.
5: Oui, mais c'est volontaire en fait. C'est-à-dire que...
10: C'est volontaire. Ce qui est un petit peu dommage, c'est que, et dans le monde médiatique, et dans le monde politique, on ne se fixe que sur des propositions qui sont complètement hallucinantes. Et le coup est parfaitement réussi de la part de LFI et de Mélenchon. Mais ce qu'il faut discuter, c'est évidemment comment on va consolider les finances publiques. Il va y avoir un débat budgétaire. On va parler dans le cadre du PLFSS, du PLF. On va parler des efforts à consentir. C'est ça qui doit être discuté. Sur le fond, comment on peut associer l'ensemble des Français à cet effort de façon équitable? Cet effort est incontournable. Et maintenant, on ne parle que d'une chose, l'annulation de la dette.
5: Oui, mais c'est Gilbert, et la question vaut pour Sophie et Julien. C'est exactement ce que veut Mélenchon, c'est qu'on ne parle pas d'effort. Justement, si la dette, elle n'existe pas et qu'elle ne nous empêche pas, il n'y a pas d'effort à faire. C'est là où, en fait, il veut en venir. Il veut justement pas avoir un débat sur le déficit public.
10: Tous les pays qui ont connu des finances publiques incontrôlés en quelque sorte ont été amenés ensuite à faire des efforts et des efforts considérables parfois quand le redressement, quand la consolidation a été retardée. Vous voyez, le problème où devant lequel on est confronté en France, c'est que plus on reculera l'ajustement qui est indispensable, et plus l'effort à faire sera douloureux. Voilà, c'est ça qu'il faut mettre, je dirais, au centre du débat. Si on le fait pas maintenant, si on le fait pas dans le contexte des discussions budgétaires de 2027, ça sera encore plus douloureux ensuite.
5: À quel point, Sophie, aujourd'hui, la situation budgétaire, la situation des finances publiques pèse sur les entreprises? Est-ce que c'est parce qu'elles voient qu'à la fin, c'est elles qui vont payer, ou il y a une sorte de pression au quotidien?
11: Oui, il y a d'abord aujourd'hui les entreprises françaises, c'est celles qui ont le plus de prélèvements. On n'a jamais payé autant et on
5: au monde.
11: Au monde. Je vous remercie de le dire. Et on peut pas en avoir plus. Alors c'est facile de tirer la vache à lait, mais quand il y a plus de lait, la vache elle meurt. C'est ce qui va se passer. Nos entreprises, les défaillances, ça arrive de plus en plus. Et il faut pas qu'on en arrive pas. Là, il faut absolument qu'on ne touche pas à l'entreprise, qu'on aille sur d'autres secteurs. Ce qu'il nous faut, c'est de la croissance. On veut des marchés. Et c'est facile si on a plus de marchés, plus de croissance. On paye plus d'impôts. Si on paye plus d'impôts, c'est bon, les caisses se remplissent. C'est ça ce qu'il nous faut. Il faut aider les entreprises à se développer et à avoir plus de marchés. Moi, aujourd'hui, j'ai des concurrents qui sont très agressifs. Alors, j'ai de la chance parce que je suis dans 12 pays dans mon groupe, le groupe Vika, dans 12 pays à l'international et ça marche très, très bien. L'international. Toutes nos entreprises françaises, je peux vous dire, à l'international, c'est très compétitif, c'est très dur, mais ça marche très bien. Parfois, je pense que j'habite dans deux mondes, parce que quand je me déplace à l'international avec le président, c'est génial, on signe des contrats toute la journée, les entreprises françaises se développent et c'est top, et on a des technologies, on a des savoir-faire extraordinaires et les meilleurs au monde. Et puis, dès qu'on revient chez nous, c'est l'enfer. On parle que de normes, de taxes, de régulations.
5: Mais vous avez vu dans l'enquête du MEDEF auprès des 60 000 entreprises, les entrepreneurs disent Oui, je conseille à mes enfants de monter une boîte, mais à l'étranger. C'est quand même, ça interpelle.
11: Tout à fait. Alors moi, j'ai la possibilité, je vais vous dire, je suis à moins de 100 km de la Suisse, hein. C'est facile d'aller en Suisse. Non, moi je resterai en France parce que mon ancêtre a inventé le ciment en 1817. Je suis la seule entreprise française qui fait du ciment aujourd'hui, malheureusement. Il y a 15 ans, on était 10. Donc il faut se poser la question.
5: Il y a 15 ans, vous étiez 10.
11: Aujourd'hui, je suis la seule. Tous mes concurrents sont partis à l'international ou ne sont plus français. Donc j'espère que je ne vais pas disparaître. Je me bats. J'ai du courage parce que je continue à investir, certes plus à l'étranger qu'en France, mais en France j'ai un gros projet de décarbonation sur Montalieu et de décarboner 100% d'une de mes usines. Et pour ça, ça prend un temps de dingue. Ça fait déjà 7 ans que je suis sur ce projet-là.
5: Vous me lancez sur la simplification. Alors justement, c'est aussi, allez-y Julien, et après on parle simplification.
9: Pour parce que moi je voudrais vous donner mon expérience personnelle.
5: Oui.
9: Donc aujourd'hui, je vous le disais, je travaille dans une entreprise où on accompagne les grands groupes français à l'international, on est très présent à l'international aussi, dans tout le pilotage de leurs données ESG. Et qu'est-ce qu'on remarque? On a plus de 500 clients aujourd'hui. En fait, dans le nouveau business, on y arrive. Mais ça prend beaucoup de temps, beaucoup plus de temps qu'avant. Et c'est là où l'incertitude politique pèse. On dit toujours, oui, le budget a des conséquences sur le monde économique. Il a des conséquences quand, par exemple, on prend des secteurs qui dépendent beaucoup de la dépense publique, la formation professionnelle, l'éducation, la santé, etc. Mais même ceux qui ne dépendent pas de la dépense publique. En fait, l'incertitude politique crée une forme d'inertie économique. Ça, c'est dans le côté business. Et puis, je travaille aussi dans un fonds d'investissement, Raise, un fonds d'investissement qui fait de la finance autrement, et on lève des fonds. Et c'est exactement la même logique quand vous allez voir les fameux LPs, vous savez, les institutionnels, les assureurs. Ce qui, avant, mettait X temps, aujourd'hui met deux fois X temps, parce qu'il y a cette forme d'inertie. À la fin, quand votre projet est bon, quand vos équipes sont bonnes, on y arrive, et c'est notre cas.
5: Après 38 lois de simplification.
9: Mais ça prend beaucoup de temps. Alors sur la simplification, là il faut faire très attention. C'est souvent le vœu pieux. La simplification, on la brandit partout en disant...
5: Il y a eu un ministre de la simplification.
9: Il y a eu un ministre, mais vous savez, moi j'ai été...
5: C'était sous Hollande, je crois.
9: Vous l'avez dit, j'ai été ministre du logement. Je vais raconter une anecdote. Je suis ministre du logement, et ministre du logement, j'entreprends de réduire par un tiers le code de l'environnement. Parce que vous aviez des trucs de dingo. Tout est fixé, soit par la loi, soit par le règlement. Et je pose une question à mes équipes en disant, et pourquoi on ne créerait pas une fameuse fast track, c'est-à-dire une procédure qui permet d'emporter toutes les procédures? On me dit, super idée, monsieur le ministre, fonçons. Et donc, on commence à créer cette procédure qui crée toute, un passe-droit.
5: Un truc à la Notre-Dame, quoi.
9: Voilà, qui permet d'enlever toutes les autres procédures. Et puis on avance, et un jour, il y a quelqu'un qui lève la main et qui dit, mais vous savez, monsieur le ministre, cette procédure qui tue toutes les autres procédures, elle existe déjà. Et donc, on était en train de créer la procédure qui tuait toutes les procédures, dont la procédure qui tue déjà toutes les procédures. Et cet exemple, il est absolument révélateur. C'est-à-dire que, en fait, on a créé, c'est-à-dire en physique, on dit que l'entropie est positive. On a créé un système où l'entropie est positive. On crée de nouvelles normes, le Parlement crée des nouvelles normes, et parfois, quand on essaye de simplifier, eh ben, on rajoute du bruit au bruit. Et donc, il faut faire très attention sur la simplification.
5: Mais qu'est-ce qu'on peut faire, du coup? Parce que,
9: ben, moi, je pense
5: qu'on reste couché, quoi.
9: Moi, je pense qu'il faut revenir à Montesquieu, l'esprit des lois. Le problème, c'est qu'on a des lois qui sont bavardes. Le logement est un très bon exemple. Tout est codifié, soit en L, le législatif, soit en R, le réglementaire.
5: Oui, mais il y avait un objectif quand même, c'était un objectif environnemental.
9: Non, mais Montesquieu...
5: Et l'enfer est pavé de bonnes intentions.
9: Oui, mais Montesquieu, qui doit se retourner dans sa tombe, c'est ça qu'il disait. Il disait, il y a un esprit des lois. C'est-à-dire que la loi, elle doit donner le cadre, donner la vision. Hier, on a beaucoup parlé de vision. La loi, elle doit donner la vision. Ensuite, le réglementaire, que vous pouvez changer, que vous pouvez simplifier, il doit mettre les conditions d'atteinte de cette vision. Il nous faut revenir à des fondamentaux. Et donc, à chaque fois que vous simplifiez, demandez toujours, mais quelle est la vision que vous cherchez derrière? Une fois que vous avez fixé la vision, la simplification découle. Si la simplification, elle est faite techniquement, en fait, vous rajoutez de l'entropie positive à l'entropie.
5: Gilbert Sept, sur la simplification, c'est un vœu pieux. On arrive à calculer à peu près à quel point ça nous coûte du PIB d'enchaîner des normes sur des normes, d'empêcher de produire.
10: Oui, il y a beaucoup d'évaluations qui ont été faites là-dessus. Et d'ailleurs, je suis en train d'en conduire une. Et ça aboutit à plusieurs points de PIB. En France, comme dans d'autres pays d'ailleurs. C'est pas une spécificité française. Mais au-delà de la simplification, il y a un problème fondamental que connaît l'économie française qui a été évoqué. On a une taxation très forte. Nous sommes l'un des champions des prélèvements obligatoires. La raison est assez simple. Nous avons un modèle social de pays très riches, équivalent en dépenses par habitant à celui des pays nordiques et scandinaves, à celui de l'Allemagne, à celui des Pays-Bas. Mais le problème, c'est que nous ne sommes pas un pays très riche. Nous sommes un pays

0: n'avons pas les moyens de ce modèle social et de ses dépenses. Donc, à moyen et long terme, bien évidemment, la réponse, ça sera de travailler davantage en réformant l'accès des jeunes au travail, en réformant l'accès des non-qualifiés au travail et en allongeant, bien sûr, les départs à la retraite des seniors. Donc, ça sera la condition. Néanmoins, à court-moyen terme, hélas, cette solution, cette vision est quelque chose de moyen terme. À court-moyen terme, il faudra baisser les dépenses, enfin modérer les dépenses et augmenter, hélas, les prélèvements.
1: Sur la question de la retraite, il y a deux informations politiques ce matin. C'est Édouard Philippe qui propose de réformer l'assurance chômage pour passer à 12 mois d'indemnité au lieu des 18 aujourd'hui. Gabriel Attal propose 15, donc chacun fait un peu de surenchère. Et puis il y a François Hollande qui nous annonce quand même ce matin que finalement la retraite à 64 ans c'était pas une si mauvaise idée. Il défend 63 ans maintenant et il est pas contre la capitalisation. Comme quoi l'idée, Sophie, de travailler plus germe chez les candidats. On a à peu près les mêmes propositions. On va de Brun jusqu'à à peu près Édouard Philippe.
2: Moi, quelque part, j'ai un petit peu honte de, quand je me déplace à l'international, de me dire que le sujet prioritaire des Français, c'est l'âge de la retraite. Quand je vois que dans certains pays, même européens, c'est 67 ans, 65 ans, qu'il n'y a pas de discussion. Et nous, ça fait 3 ans qu'on discute sur ce sujet-là. Donc, il n'y a pas des choses plus importantes. Alors, moi, est-ce que ça me fait plaisir de travailler 3 ans de plus? Non, évidemment. Mais s'il n'y a plus d'argent dans les caisses, il faut bien le faire. Pourquoi est-ce qu'on discute tout le temps de ces sujets-là? Enfin, à un moment donné...
1: Parce qu'on réforme pas, Sophie. On fait
2: il faut,
1: des réformes,
2: il faut avoir du courage, comme l'a dit Patrick. Il faut réformer. La réforme qui avait été faite par Madame la Première Ministre Borne, c'est une bonne réforme. Et il faut y aller. Il faut arrêter d'être faible et puis de revenir tout le temps en arrière. Alors, ça fait pas plaisir à certains, certes. Mais c'est une mesure qui paye tout de suite. Et on n'a plus d'argent en face. Donc, il faut arrêter de tergiverser. Voilà.
1: Je viens de me demander, pourquoi on est dans ce déni démographique?
3: Bah ça, je vous prêchais un convaincu. Vous savez, on la connaît, la bonne réforme des retraites. C'est la réforme proposée par la CFDT, la réforme à points.
1: Envisagée par Édouard Philippe, puis
3: et avec Monsieur Delevoye à l'époque. Et cette réforme à points, il faudra y venir un jour ou l'autre. Parce qu'elle est intelligente. Elle a capoté un moment, et c'est très révélateur d'ailleurs du débat qu'on avait tout à l'heure. La réforme à points, elle a capoté le jour où l'âge pivot a été introduit dans le débat. Ouais. Un âge pivot d'ailleurs qui n'est pas nécessaire structurellement à la réforme à points. Mais on a introduit dans le débat l'âge pivot et tout de suite on est rentré dans...
1: Le nombre d'annuités, ça suffit en fait.
3: On est rentré dans un débat de savoir est-ce que c'était 62, 63, 64, 65, puis des encore plus offrants à 67, etc. En fait, la réforme à points est une réforme structurelle proposée de longue date par la CFDT qu'on avait tenté dans le premier quinquennat. Pour plein de raisons, elle n'avait pas abouti. Mais c'est à mes yeux, évidemment, la bonne réforme. Et le deuxième élément, pareil, on voit... Mais pardon, le peut-être ce qui est le plus important dans ce que vous avez dit, c'est le sujet de la capitalisation. Pourquoi? Pas parce que uniquement de manière dogmatique, on se dit la répartition versus la capitalisation, la balance démographique fait que la répartition n'est plus tenable, pérenne. Mais c'est parce que dans l'économie, quel est le plus grand défi auquel on fait face? Et moi, je le vois en tant qu'entrepreneur. C'est la durée d'investissement. C'est aujourd'hui, quand vous voulez avoir des capitaux, vous avez un temps. C'est la fameuse tragédie des horizons de McCarney. Vous avez un temps de retour sur investissement qui est très court. Qui est lié à quoi? Qui est lié au temps des dépôts et du retour d'investissement sur les dépôts. Le jour où vous avez de la capitalisation, ce mot est un mot tabou en France, ce fameux...
1: Ah, ça va mieux quand même.
3: Ce fameux fonds de pension. Mais quel est l'immense mérite pour l'économie française? C'est que vous avez du financement de long terme. Et quand vous investissez dans l'agriculture, dans le logement, dans l'environnement, dans l'industrie sur nos territoires, vous avez besoin de capitaux de long terme. Et le débat, il devrait porter là-dessus, c'est-à-dire comment ces réformes sont utiles pour notre tissu productif sur le territoire.
1: On va y revenir dans un instant sur la capitalisation. Vous ne bougez pas, Sophie Sido, Julien Normandie et Gilles Berset depuis l'AREF à Roland-Garros. Les experts, on revient.
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6: Il est 9h23 sur BFM Business. On est en direct depuis la REF, la rentrée des entrepreneurs de France depuis Roland-Garros. Ça suit bien sûr toute la journée avec ce temps fort, notamment cet après-midi. Les 7 candidats à la présidentielle, enfin celles ne sont pas 7, 7 parmi d'autres qui viendront débattre avec un panel d'entrepreneurs choisis par le MEDEF. On est avec Sophie Sidos, présidente des conseillers du commerce extérieur de la France. À côté de vous, Julien Normandie, Chief Impact Officer chez SWIP, ancien ministre du Logement et de l'Agriculture, et Gilbert Sept, professeur d'économie à Neoma Business School. On était en train de parler de capitalisation. Et quand même une bonne nouvelle, c'est que depuis que la CFDT a dit « Nous, on est pour une part de capitalisation dans les retraites », finalement, ça a un peu détendu tout le monde sur la question et on voit des candidats, bon, il n'est pas encore candidat officiellement, mais jusqu'à François Hollande, qui finalement se mettent à dire, Gilbert, mais Marine Le Pen aussi, la capitalisation, j'y pense sérieusement, ça devient une solution.
7: Oui, deux choses sur les retraites. D'abord, l'objectif qu'on aura tous, c'est d'augmenter le taux d'emploi des seniors. Et pour augmenter le taux d'emploi des seniors, toutes les réformes utiles doivent être envisagées. Je rappelle que pour les 60-64 ans, le taux d'emploi est en France inférieur à 45% quand il est 20 points au-dessus dans un pays comme l'Allemagne, 20 points au-dessus dans un pays comme les Pays-Bas, même écart par rapport aux pays nordiques et scandinaves. Donc là, nous avons un gros décalage. Il faut passer par des réformes des retraites. Il faut passer par d'autres réformes qui permettront d'augmenter le taux d'emploi des seniors. Alors, du côté de la capitalisation, je dirais, il y a quand même une difficulté. Quand on capitalise, ça veut dire que des gens capitalisent. C'est-à-dire que il y a une double contribution, en quelque sorte. Oui. Il y a des personnes qui contribuent pour leur activité, enfin, pour eux-mêmes, pour fournir des retraites aux personnes qui sont à la retraite, et puis, par ailleurs, la capitalisation est une épargne qui permettra à eux d'augmenter leur retraite ou de constituer...
6: Donc cotiser pour les autres et pour vous, quoi.
7: Exactement. Donc, il y a, durant une longue période de transition, il y a des difficultés. Si bien que quand on regarde autour de nous, les expériences réussies de capitalisation ont été réalisées à des époques où la croissance était forte, les gains de productivité étaient fortes, on pouvait soustraire en quelque sorte une partie des gains de productivité pour financer la capitalisation. Aujourd'hui, les gains de productivité sont faibles, l'État est exsangue, les entreprises sont déjà sacrément sollicitées et les ménages revendiquent des gains de pouvoir d'achat immédiats. Donc la difficulté est très très forte. Ça ne veut pas dire qu'il faut écarter le sujet.
6: Mais vous dites que ça va être compliqué à vendre. Quoi.
7: Néanmoins, c'est compliqué à vendre et c'est compliqué à faire en quelque sorte. Donc il faut en voir toutes les difficultés. Mais je dirais qu'il faut revenir à l'objectif initial qui est que, quelles que soient les réformes qu'on peut discuter, envisager, etc., l'objectif qu'on doit tous avoir, c'est l'augmentation des taux d'emploi, dont celui des seniors. Parce qu'en augmentant le taux d'emploi des seniors, qu'est-ce qu'on fait ? On ne facilite pas simplement le financement des retraites. On facilite le financement de l'école, de la défense, de la santé, de la culture, de la justice. On facilite le financement de toutes les dépenses publiques parce que, en augmentant le taux d'emploi des seniors, on élève à terme le produit intérieur brut. Et comme ça a été très bien dit, ça fait des rentrées fiscales de TVA, d'IR, d'IS qui permettent d'avoir des ambitions ou de financer en tout cas ces ambitions.
6: Il nous faut de la cotisation. François Hollande, qui a beaucoup changé ces derniers jours, pense qu'il faudrait indexer sur la démographie, sur l'espérance de vie. Là, ça, c'est une bonne idée ou pas ? Parce que l'Italie, ils ont fait ça et puis ils sont revenus en arrière parce qu'ils se retrouvaient finalement à une retraite qui allait 67-68 ans. Ça allait trop vite, quoi.
7: C'est une bonne idée. D'ailleurs, c'est quelque chose qui est envisagé, qui est en pratique dans pas mal de pays, qui est discuté dans d'autres pays. C'est une bonne idée quand on part d'un point qui est déjà le bon point. Nous avons encore du rattrapage à faire. L'âge de départ à la retraite est encore trop bas en France. Les taux d'activité des seniors sont encore trop bas en France. Donc il faut déjà atteindre un certain niveau d'équilibre pour ensuite envisager l'indexation, effectivement, de l'âge de départ à la retraite sur les évolutions démographiques et, par exemple, les évolutions de l'espérance de vie et, en particulier, les évolutions de l'espérance de vie en bonne santé. Mais voyez, on a encore la route est encore longue avant d'en arriver à quelque chose comme ça.
6: Allez-y, Julien.
8: Pour moi, dans le débat sur la capitalisation, donc j'en ai parlé tout à l'heure sur l'intérêt économique pour notre pays, pour le développement du tissu productif, et je suis sûr que Sophie ne me contredira pas. En revanche, sur le débat sur la capitalisation, je pense que pour le faire accepter, il faut aussi qu'on ait le débat sur l'utilisation du capital. Aujourd'hui, on le voit bien dans nos entreprises, on le voit bien dans la levée de fonds par les sociétés d'investissement.
6: Mais c'est-à-dire ça va servir au financement de la transition, il faut dire à quoi ça sert.
8: Il faut dire à quoi ça sert, il faut dire comment il va être utilisé. Parce que qu'est-ce qu'on voit aujourd'hui? Tant qu'un capital sera mieux rémunéré parce qu'il ne se souciera pas des enjeux environnementaux, ce qui est quand même encore massivement le cas. Tant qu'un capital sera mieux rémunéré parce qu'il sera uniquement investi sur du très court terme avec plus de spéculation, tant qu'en fait cette dérive du modèle capitalistique qu'on a, parce que le modèle capitalistique a évidemment des dérives, eh ben on aura du mal à emporter les gens. Si demain vous dites la capitalisation, le montant du capital que vous allez créer va servir évidemment à financer vos retraites demain, mais dans la période va servir à financer la transition environnementale des entreprises, le développement industriel sur nos territoires, le long terme, ça change beaucoup de choses. Aujourd'hui, la critique et la peur aussi de beaucoup sur la capitalisation. Encore une fois, moi, je suis favorable
6: à ça. Mais Julien, les gens n'achètent pas des légumes moches en supermarché quand ils sont plus chers. Donc là, vous, dans une situation de pouvoir d'achat tendu, allez leur dire, vous allez double cotiser.
8: Sauf que c'est pas le pouvoir d'achat.
6: Mais ça va être pour la transition.
8: Non, mais c'est pas la question sur le pouvoir d'achat. Moi, je le vois tous les jours. Aujourd'hui, je me bats quand je me rends compte que cette tragédie des horizons de McCarney, elle est toujours au centre de nos modèles économiques, et que quand vous avez du capital qui est investi, on vous dit je vais plutôt aller l'investir sur du prêt conso américain parce qu'il sera avec une rentabilité plus forte que sur une ETI industrielle de nos territoires qui veut changer son four pour faire un four électrique. Or, parce que la rentabilité, elle sera plus longue et moins forte. Or, la réalité aujourd'hui, elle est là. Alors souvent, on se cache derrière des normes prudentielles et que ceci et que cela. Mais demandez la répartition, l'allocation des actifs de beaucoup. Vous allez voir à quel point l'épargne européenne finance l'hypercroissance américaine.
6: Mais parce que les épargnants veulent du rendement. Enfin, je veux dire,
8: Ce débat, il mérite d'être posé. Qui explique, quand vous avez ceux qui détiennent de l'assurance vie, est-ce que on regarde véritablement l'allocation de l'assurance vie? Si aujourd'hui on crée un collectif autour des sociétés d'investissement, des entrepreneurs, des PME, des ETI, en disant cette capitalisation, on l'appelle de nos voeux parce qu'il faut que, à ce moment-là, les investisseurs, les LP, ceux qui financent l'économie, les institutionnels, les assureurs, disent ben moi ce capital, je vais m'en servir sur du long terme pour financer ceci, cela et dans le bon sens. Ça, on change beaucoup.
6: Vous ne pensez pas, Sophie, que ça n'est possible que si la décarbonation, elle est rentable en fait, c'est-à-dire si en fait on a quand même une performance qui est proposée dans les investissements. Si vous dites vous allez gagner moins, ça fonctionne pas.
9: Oui, je suis d'accord avec vous, Laure, mais Julien a totalement raison. Le gros problème qu'on a en France, c'est que les Français n'investissent pas assez dans leur économie et dans leurs industries. On voit les étrangers, le Choose France, qui viennent investir, qui viennent racheter des boîtes, mais on sacrifie complètement l'investissement. En ayant plus d'impôts dans les sociétés, ben, on a plus d'impôts à payer, donc c'est moins d'argent pour l'investissement. Et ça, c'est vraiment le problème crucial de la France aujourd'hui. Il faut investir plus dans l'industrie. Comment favoriser cet investissement? Ben, tous ces capitaux qui dorment, quelque part, à un moment donné, il faudrait peut-être pas qui dorment mais qui soient rentabilisés sur de l'investissement français.
6: On va parler de TVA sociale. C'est un des autres sujets qui fait alors consensus au MEDEF. Évidemment, c'était une des propositions de Patrick Martin d'arrêter de faire en sorte que tout le modèle social repose uniquement sur le travail. Proposition, je vous le dis aussi, acceptée plus ou moins par François Hollande, qui veut lui aussi augmenter la TVA. On ne parle pas des taux réduits. Là, évidemment, on parle de la TVA qui est sur l'ensemble des autres produits. Gilbert Sept, la TVA sociale, bon sujet, mauvais terme, vieille idée sarkozyste qui revient. Est-ce que c'est un des seuls moyens de faire en sorte qu'on puisse libérer le net par rapport au brut.
7: Bon, c'est pas l'un des seuls moyens, mais c'est l'un des moyens qu'il faut envisager. Pour l'instant, les entreprises connaissent des prélèvements d'environ 100 milliards d'euros par an pour financer de la protection sociale non contributive, c'est-à-dire maladie et famille. C'est quelque chose qui est un petit peu aberrant. Dans d'autres pays, c'est la fiscalité qui fait ce financement. Et quand on regarde l'ensemble des pays européens, sur 27 pays européens, 20 pays, 20 sur 27, ont des taux normaux de TVA supérieurs aux nôtres, supérieurs à 20%.
6: Donc c'est le seul endroit où on a de la marge de manœuvre.
7: 20 pays, vous voyez, c'est pas rien. Ah ouais. Et par ailleurs, l'argument qui s'oppose à la TVA sociale, qui est un argument en termes d'inégalité, la TVA, l'augmentation de la TVA renforcerait les inégalités, est un argument un peu spécieux. Les pays les moins inégalitaires ont des taux de TVA de 22, voire 25%, les pays nordiques et scandinaves. Donc la lutte contre les inégalités, bien sûr, la fiscalité équitable doit s'envisager par d'autres outils. Mais il est tout à fait logique d'envisager, évidemment, qu'un financement de la protection sociale non contributive soit basé sur la fiscalité et moins sur le travail, comme c'est le cas aujourd'hui en France. Donc cette proposition doit être étudiée avec sérieux, bien sûr.
6: Sophie, j'imagine que vous partagez le propos. Est-ce que dans les recrutements aujourd'hui, Patrick Pouyanné a encore fait la démonstration hier sur « je veux recruter quelqu'un, je dois le payer 100 euros, ça me coûte 300 euros ». Est-ce qu'aujourd'hui ça pèse vraiment sur vos recrutements ?
9: Ah oui, oui, c'est sûr que ça pèse. On a aussi le problème de l'apprentissage où on nous a diminué donc les avantages et du coup ça pèse aussi sur l'entreprise. Alors que les jeunes, c'est notre avenir. Donc oui, évidemment, chaque fois que vous embauchez quelqu'un, c'est sûr qu'on joue pas dans la même cour avec les autres pays européens. Et on est toujours les moins bien logés, je dirais.
6: Du coup, sur la proposition de TVA sociale, vous dites oui, on y va.
9: Oui, il faut y aller, il faut essayer. Qui n'essaye pas n'a rien. Il faut avoir du courage, comme l'a dit Patrick hier. Celui qui ne va pas tenter n'aura rien. Donc il faut proposer, oui. Je suis assez d'accord.
6: Julien de Normandie, ça avait été un sujet politiquement compliqué, la TVA sociale. Est-ce qu'il faut changer le nom ? Est-ce que ça a été mal expliqué ?
8: Et c'est pareil, vous savez, c'est un peu comme ce que je disais tout à l'heure sur la simplification. Ce débat, il est vieux, il est ancien. Il y a les fervents défenseurs, il y a ceux qui sont opposés. Et il y a des bons arguments dans les deux. Moi, j'ai été ministre de la Ville et du Logement, avec énormément de sujets liés au pouvoir d'achat. L'alimentation est un très bon exemple, même si même si dans les propositions, la TVA réduite n'est pas touchée. Mais en fait, comment prendre ce sujet ? Je pense que la première des choses, c'est de se dire quelle est la vision que l'on souhaite. Est-ce que la vision, c'est une vision de politique d'offre et c'est une vision de soutien à la production ou pas ? Et ça, cette vision, elle est française, elle est singulièrement aussi européenne. Et aujourd'hui, ce qui manque beaucoup dans le débat, c'est d'avoir un cap clair sur cette vision-là. À partir du moment où on se dit, on constate et on veut se battre contre une forme de déclassement de notre production, de notre modèle de production européen et français. À ce moment-là, eh bien, il y a un ensemble de d'outils qui peuvent être mis en place, mais ces outils, ils doivent toujours amener à la même chose, c'est-à-dire de favoriser la production et donc ces allègements de charges pour pouvoir ensuite enclencher une dynamique et une dynamique économique positive. Et en fait, le débat, si on ne le prend que par l'angle, faut-il telle mesure, est-ce que c'est TVA sociale, pas TVA sociale, on omet de se rassembler autour d'une vision, est-ce qu'on assume ou pas cette vision de production européenne. Moi, j'ai eu beaucoup de débats quand j'étais ministre de l'Agriculture. Doit-on assumer de produire ? Ce mot même était parfois...
6: Produire.
8: Le mot produire était parfois un gros mot dans certaines enceintes, ce qui est aberrant. Aujourd'hui, depuis la guerre en Ukraine, on a vu à quel point il était essentiel d'avoir une autonomie dans la production agricole. Et donc, pour moi, ce débat, il doit être remis avec une vision très claire. Souhaitons ou pas soutenir notre production ? Et si on souhaite soutenir notre production, on a clairement un problème de charge qui pèse sur l'outil productif territorial.
6: Donc vous dites allons-y, testons, comme disait Sophie.
8: Si on prend le débat uniquement sur ça, c'est-à-dire que si vous demandez juste aux intervenants oui ou non, vous verrez à la fin, ça fera pas avancer le schmilblick.
6: Et ce sera... C'est à un moment donné, il faut bien finir, parce que je pense pas que vous soyez contre le fait de garder le modèle social. On a besoin à un moment donné de prendre des charges et de le mettre ailleurs.
8: Par exemple, vous me demandez, moi je vous dis, la première des choses, c'est de faire en sorte que la rémunération du capital, dès lors qu'elle prend soin de l'environnement et de l'outil industriel territorial soient mieux rémunérés qu'un capital qui n'en prend pas soin.
6: Mais vous pouvez pas le décréter, ça.
8: Ben bien sûr que si, on peut se battre, ben pas décréter, rien ne se décrète, on peut se battre. Mais vous me dites, parmi tout ce dont on a parlé, quel est le plus urgent?
6: Le capital.
8: Je vous dirais, c'est l'utilisation et la rémunération du capital. Ça ne veut pas dire que le débat sur les charges, et notamment la TVA sociale, n'est pas important. Et pourquoi je vous dis ça? Parce qu'en fait, si on se met pas d'accord sur une vision, et après cette vision, elle se décline par un certain nombre d'outils, et si au contraire, on prend que les outils les uns après les autres, ben ça, vous n'en faites pas quelque chose de cohérent. Et tout le monde s'écharpe, et on va le voir encore cet après-midi avec qui est le plus offrant, qui va dire la plus grosse énormité, ou qui au contraire va avoir le discours le plus intelligent. Le plus important en politique, c'est d'avoir une vision claire et d'embarquer un pays sur une vision claire.
6: Vous n'avez pas envie de retourner en politique? Non, parce qu'à la fin, c'est la question. Non, vous n'avez pas...
8: J'ai eu la chance de faire de la politique très jeune. Aujourd'hui, je suis à fond dans mes projets entrepreneuriaux. Et après, la vie est longue. Mais
6: là, voilà. Pour l'instant, c'est stop. En tout cas, aujourd'hui. Dernier point, je voudrais qu'on parle d'intelligence artificielle. Bon, il y avait les résultats d'NVIDIA ce matin, qui étaient encore supérieurs aux attentes au deuxième trimestre. NVIDIA qui dit que la demande s'accélère, évidemment. Et puis, il y a Bill Gates hier qui nous dit, Gilbert Stet, qu'il a quand même la trouille pour l'avenir. Et qu'il pense que les gens devraient être hallucinés. Il est très inquiet pour les questions d'emploi. Lui, il dit qu'il faut garder certains emplois pour les humains, une sorte de précaré où les robots ou l'intelligence artificielle ne pourraient pas avoir accès à ce genre d'emploi. Comment vous avez reçu ça, cette inquiétude de Bill Gates?
7: J'étais un peu étonné. Si vous voulez, quand vous prenez les travaux, par exemple, des récents prix Nobel d'économie, je pense évidemment à Philippe Aguillon, mais je pense aussi à Joël Mokyr. Joël Mokyr a fait d'excellents travaux pour dire le progrès technique a toujours fait peur pour ses effets sur l'emploi. Et il reprend dans un célèbre article de 2015 toutes les révolutions technologiques des deux derniers siècles en montrant qu'à chaque moment, à chaque instant, à chaque révolution technologique, il y a eu, ça va détruire des emplois, il y aura plus d'emplois, les humains ne pourront plus travailler.
6: Mais Bill Gates, il fait pas des bougies,
7: plus travailler. Il se trouve que les créations d'emplois n'ont jamais été aussi fortes que quand les gains de productivité eux-mêmes était très important.
6: Donc ça vous inquiète pas? Vous dites gain de productivité égale création d'emplois.
7: Évidemment, il y a des questions de transition. Vous voyez, c'est la question. Je vais caricaturer un petit peu le débat en reprenant une image qui était donnée par Alfred Sauvy, un économiste démographe des années 80, qui nous disait le porteur d'eau a disparu. Il y avait 20 000 porteurs d'eau dans une ville comme Paris, à la fin du 19e siècle. Vous vous rendez compte? 20 000 porteurs d'eau pour monter l'eau dans les étages dans des conditions sanitaires hallucinantes. Eh bien, ces porteurs d'eau ont disparu grâce aux canalisations, grâce aux réservoirs. Est-ce qu'on les regrette? On les regrette évidemment pas. On regrette pas le poinçonneur de Lila qui a été chanté par Serge Gainsbourg.
6: Mais Bill Gates, il est pas porteur d'eau. C'est ça qui est un peu étonnant.
7: Le progrès technique fait disparaître des emplois. Il y a une question de transition, mais encore une fois, plus certains emplois disparaissent parce qu'ils sont remplacés par la machine, plus d'autres emplois émergent, sont créés et ont un contenu intellectuel autrement plus enrichissant que ceux qui ont disparu. La profession de codeur, par exemple, disparaît. En informatique, ou en tout cas est sacrément menacée par l'IA. Et cette profession qui disparaît permettra de réfléchir beaucoup plus intelligemment, de porter la réflexion sur pourquoi on code, qu'est-ce qu'on veut coder, qu'est-ce qu'on veut faire comme programme, comment on veut faire évoluer l'informatique, etc.
6: Julien, vous n'êtes pas d'accord?
8: Moi, aujourd'hui, je travaille énormément sur l'IA. Chez Sweep, on a développé énormément les modèles IA. On est une entreprise IA et on le fait avec comment l'IA peut aider les entreprises à décarboner et à améliorer leur empreinte environnementale. Donc, on essaye de concilier IA et sustainability en mauvais français. Donc, on est en plein dedans. Et moi, je pense que la grande différence par rapport aux dernières révolutions, c'est que la révolution IA, on pourrait en parler à plein d'égards, mais elle est anthropologique. Elle n'est pas que technique, elle n'est pas que économique, elle est anthropologique. Et c'est ça qui va changer énormément de choses. Elle est anthropologique au moins à deux titres. D'abord, la société humaine s'est constituée autour de l'intelligence. C'est la nature, c'est culturel, c'est cultuel et c'est nature. On s'est constitué autour de notre puissance d'intelligence. Aujourd'hui, anthropologiquement parlant, on vient être balayé par cette nouvelle forme d'intelligence. On l'a pas intégrée jusqu'à présent. Et le deuxième élément, c'est notre rapport au travail. Le travail a toujours été, et moi je le crois profondément, la source d'émancipation, la source de liberté, le fait qu'on puisse faire différemment les choses et être maître de notre destin. Le rapport au travail va être totalement bouleversé par l'IA, beaucoup plus que ce ne l'a été par les autres éléments. Et certains disaient que si l'IA était intervenue au lendemain de la Seconde Guerre mondiale, au moment de la constitution des nations, de la Société des Nations, au moment de la constitution des règles du multilatéralisme, l'IA aurait été pris en charge comme le sujet central au même titre que le nucléaire. Aujourd'hui, il n'y a pas ou peu de cadre de régulation dessus. Et quand on a un cadre de régulation, c'est un cadre de régulation technique alors qu'il faudrait qu'il soit anthropologique, ce qui est hyper compliqué évidemment. Donc moi je pense que ce qui est face à nous est abyssal.
6: Vous êtes quand même très inquiet, vous.
8: On pose souvent cette question. En fait, je pense que c'est un fait, c'est ainsi, et que le retour en arrière n'est plus possible, et que donc il ne faut pas que l'Europe, comme à son habitude, se dise on va tout freiner parce que ce sera la meilleure des solutions. En revanche, il faut dans cette révolution la prendre à la hauteur de ce qu'elle représente, et je le redis, pour moi c'est un bouleversement anthropologique.
6: Sophie, racontez-nous dans votre entreprise chez Vicat, ça a déjà bouleversé, j'imagine, la manière de travailler. Racontez-nous cette révolution de l'IA à l'échelle d'une entreprise comme la vôtre.
9: Alors, on a racheté une très grosse start-up il y a un mois, ça vous a pas échappé, sur l'intelligence artificielle. On n'a jamais autant recruté avec l'intelligence artificielle. Jamais nos collaborateurs ont été aussi bien et aussi bien formés, et grâce à l'intelligence artificielle, on a développé un programme qui s'appelle RTO, Real Time Optimizer, où on a gagné 5% de rentabilité en plus.
6: Ça donc nous les gains de productivité, vous les voyez, vous, c'est
9: radical, tout de suite. Ça nous permet, quand vous faites marcher par un four en cimenterie, en gros, vous avez 40 kilos de documentation. Le temps d'aller chercher tout, impossible à l'homme. Donc grâce à l'intelligence artificielle, ça nous permet d'aller beaucoup plus vite là-dessus. On a créé des robots qui vont dans nos usines, dans des endroits où l'homme ne va pas parce que c'est dangereux. Et ça, c'est génial. Donc nous, au contraire, pour faire marcher ces robots, il faut quand même l'homme derrière. Si l'homme n'est pas derrière tout ça, ça ne marchera pas. Donc moi, je vois le côté positif. En plus, ça va nous aider avec la décroissance humaine qu'on nous annonce de partout. Il faut s'en saisir à fond la caisse. Il faut aller dedans, parce que sans quoi, c'est vrai que la révolution va passer sur nos entreprises et qu'on ne sera plus updaté.
6: Et en termes d'emploi, il y a eu un impact chez vous?
9: Oui, nous, c'est plus positif, d'emploi. C'est ça, positif, c'est plus d'emploi.
6: C'est-à-dire vous recrutez des gens en capacité de faire marcher l'intelligence artificielle.
9: Oui, tout à fait.
6: Sophie disait, ça va nous servir pour les questions démographiques. C'est ça la solution face à la baisse de la natalité. C'est l'intelligence artificielle, c'est la robotique. On n'a pas le choix, Gilbert. Il va falloir que des gens bossent à notre place, quoi.
7: Pas la solution. Il n'y a pas une solution, mais en tout cas, c'est un élément de réponse parmi d'autres. Il est clair que si l'intelligence artificielle nous permet d'engranger des gains de productivité importants, ça veut dire que le ralentissement démographique et le fait qu'on aura plus d'inactifs en part de la population à financer, plus de retraités, plus de seniors en quelque sorte dans la population, qui coûtent plus cher que les enfants en moyenne, eh bien les gains de productivité engrangés grâce à l'intelligence artificielle nous permettront en partie d'affronter ce défi. Vous voyez, c'est un élément de réponse parmi d'autres, avec l'augmentation des taux d'emploi, avec la baisse des normes, avec le fait de libérer l'activité économique. Voilà, c'est un élément à considérer parmi d'autres. Il faut se féliciter des perspectives de gains de productivité qui pourraient être obtenues grâce à l'intelligence artificielle. Les ménages, encore une fois, se plaignent beaucoup de l'absence de gains de pouvoir d'achat, de l'atonie du pouvoir d'achat. Ouais. Comment financer des gains de pouvoir d'achat, une augmentation du niveau de vie moyen, sans gains de productivité? Les gains de productivité sont les plus bas aujourd'hui dans les pays avancés que de ce qu'on a observé depuis deux siècles, malgré l'émergence des technologies de l'information et de la communication. Eh bien, peut-être que l'intelligence artificielle va permettre de dynamiser les gains de productivité.
6: Pour augmenter le pouvoir d'achat, ouais.
7: Et pour augmenter le pouvoir d'achat, comme les gains de productivité ont toujours permis de le faire dans le passé.
8: Enfin, moi, j'attends quand même le jour où cette émission Les Experts, à notre place, vous aurez ici Claude, la ChatGPT, oui, la Mistral, etc.
6: Et on sera payé en droit d'auteur, et ça sera très sympa.
8: Mais en fait, la réalité, c'est qu'un jour, vous direz Les Experts, l'expertise est plus intéressante, plus pertinente que ce que je dis, que ce que dit Sophie ou autre. Et en fait, la grande difficulté de cette révolution, c'est vraiment cette constitution d'une économie à plusieurs vitesses. Ce que je vois, moi, dans notre entreprise, ce qu'on est capable de faire, quand j'en parle à l'extérieur, y compris chez mes collègues d'autres entreprises de différents secteurs autres que le secteur de la tech qui sont aussi et qui pensent aussi être très avancés sur l'IA. En fait, ce qu'on voit, c'est une différence d'utilisation qui est abyssale, mais abyssale. Et en fait, on est en train de créer une économie à deux vitesses, celle qui a le coup d'avance sur l'IA, celle qui n'a pas le coup d'avance sur l'IA, et ça, ça va être un danger énorme.
6: Je finis avec les chiffres de la BCE quand même, parce qu'elle nous a dit hier que 52% des travailleurs européens utilisent désormais l'IA. Ça avance quand même dans la prise en main de l'intelligence artificielle. On était à 26% en 2024 quand même. Ça bouge.
8: Mais posez la même question sur quel est le pouillème de pourcentage des gens qui aujourd'hui utilisent les derniers modèles d'IA et qui révolutionnent les entreprises. Je peux vous le dire, je le vois en interne. On a des gens, c'est d'une technicité incroyable. Et encore une fois, quand j'en parle à mes amis d'autres secteurs d'activité qui me disent, nous, c'est génial ce qu'on fait sur l'IA, je me rends compte que c'est ce que nous, on faisait il y a un an et demi.
6: Cette différence de
8: temporalité, elle va créer une économie à plusieurs vitesses.
6: Merci beaucoup, Julien de Normandie, Sophie Sido, c'est Gilles Berset d'être venu ce matin dans Les Experts depuis Roland-Garros pour la REF qu'on suit bien évidemment sur BFM Business toute la journée. Nouvel épisode des Experts, ça sera demain, 9h30, 10h30. Je vous souhaite une excellente journée, à demain.
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10: Bonsoir Bruno Le Maire.
11: Bonsoir Edwige Chevrillon.
10: Merci d'être avec nous encore une fois. Vous avez couru pour nous rejoindre. Vous venez à peine de finir votre table ronde. Donc merci d'être là. C'est vrai qu'on a... J'ai dit tout à l'heure, je recevais Eric Trappier... Je lui demandais un peu comment il sentait le climat. Et je disais qu'avant, il y avait une star ici. C'était Bruno Le Maire, lorsque vous étiez ministre de l'économie et des finances. Aujourd'hui, les gens sont toujours aimants, mais vous regardent un peu différemment en disant, mais finalement, est-ce que c'est pas... Enfin, il est aussi un peu responsable, pas totalement responsable, de la situation dans laquelle nous sommes. Et puis là-dessus, donc je vais vous poser la question, puis là-dessus, hop, on va vous voir sortir avec un manifeste très intéressant, des propositions... Bah évidemment, la deuxième question, c'est pourquoi vous ne l'avez pas fait ? Je vous laisse répondre, Bruno Le Maire.
11: Ah, pour une raison qui est simple, c'est qu'il faut prendre le temps de comprendre ce qui n'a pas marché. Aujourd'hui, c'est quoi la situation ? 8% de taux de chômage, une désindustrialisation qui s'accélère, une situation des PME, des TPE, des artisans qui est incroyablement difficile. Je l'ai vu tout cet été. Une situation des agriculteurs qui est incroyablement difficile également, parce que le modèle sur lequel nous vivons n'est plus le bon. Et donc il faut prendre ce temps de recul pour comprendre ce qui ne va pas et voir que des rustines ne suffiront pas. Ce que je propose dans ce manifeste, c'est une refondation complète du modèle français qui aujourd'hui est un modèle qui distribue plus d'argent qu'il n'en crée, qui distribue les richesses avant de les produire, qui finance son modèle social uniquement sur le travail, ce qui fait que les salariés ne s'en sortent pas et se retrouvent dans des situations intenable et qui n'est pas capable de défendre nos intérêts économiques parce qu'on n'utilise pas assez le levier du marché unique européen face à la Chine, aux États-Unis.
10: Mais je suis sûr, Bruno Le Maire, que vous aviez déjà un peu ce diagnostic lorsque vous étiez à Bercy.
11: Oui, mais Edwige Chevrillon, on a fait un certain nombre de choix qui étaient, à mon sens, les bons choix sur la fiscalité, stabilité fiscale. Pendant 7 ans, je n'ai pas touché les impôts. J'ai baissé les impôts des entreprises, baissé l'impôt sur les sociétés, soutenu l'apprentissage, simplifié la vie des entreprises. On a eu des bons résultats. Le chômage qui a baissé, l'industrie qui a rouvert des usines. Cette politique a malheureusement été abandonnée en 2024. Mais on aurait dû aller plus vite, plus loin, plus fort. C'est exactement ce que je propose aujourd'hui.
10: Alors, la question, c'est comment on fait pour changer de modèle? Parce que, j'ai envie de dire, on est tous formés pareil, toutes les élites sont formatées quelque part. Qu'est-ce qu'il faut? Comment fait-on pour changer de modèle en France? Parce qu'en fait, c'est ça qui nous manque.
11: Je pense qu'on y arrive en montrant à nos compatriotes que c'est leur intérêt. Quand je propose de financer différemment le modèle social, c'est-à-dire les dépenses de santé, l'hôpital, la maladie,
10: TVA l'assurance sociale.
11: Maladie, et que je dis qu'il faut augmenter la TVA, ouais. Il faut augmenter les taxations sur les importations et il faut augmenter la taxation des gens du numérique. Qu'est-ce que les Français y gagnent en retour? Ben, une augmentation de leur salaire net, moins de charges.
10: Oui, mais ils sont tous dans la rue. Avant, ils sont tous dans la rue.
11: Je sais pas. Moi, on m'a dit, vous savez, Guy Chevrillon, on m'a dit les Français ne veulent pas de la retraite par capitalisation.
10: Oui.
11: J'ai mis en place le produit d'épargne retraite. On m'a dit, au mieux, vous ferez 2 ou 3 millions de souscripteurs. 11 millions de Français ont souscrit un produit d'épargne retraite. Donc, les Français sont lucides. Ils voient bien qu'il y a besoin de capitalisation pour compléter leur
10: retraite.
11: Leur offrez un produit, ils le prennent. Même chose sur le travail. Si vous leur dites, on va augmenter les taxations sur la consommation, mais à la fin du mois, vous aurez un salaire net beaucoup plus important, ben je suis sûr qu'ils préféreront ça plutôt que de voir leur argent partir en charge et en cotisation. Si vous dites, je mets en place un protectionnisme face à la Chine aux États-Unis, c'est quoi le résultat? Ben vous aurez des usines, vous aurez de la production automobile, vous aurez de la production d'acier, vous défendrez la production chimique en France et dans le reste des pays européens. Il faut montrer à nos compatriotes ce qu'ils ont à gagner d'un changement de modèle. Le modèle aujourd'hui ne marche plus,
10: oui,
11: il est mort.
10: Qui va leur montrer? Qui va leur montrer? Parce qu'ils ne croient plus dans les hommes politiques. Vous voyez, je vous pousse un tout petit peu dans vos retranchements,
11: oui.
10: Bruno Le Maire, parce qu'on a envie peut-être que ça bouge, que ça change, mais qu'on se demande, c'est quoi le chemin pour y arriver?
11: Je pense que vous touchez un point fondamental. La voix des politiques ne suffira pas. D'abord, il faut que la voix des politiques soit claire.
10: Oui.
11: On peut me reprocher plein de choses, mais j'ai sorti ce manifeste pour une autre France. Il est disponible sur mon site internet. Au moins, je ne coupe pas les cheveux en quatre. Je dis que pour avoir plus de prospérité, plus d'autorité de l'État et une Europe qui nous protège mieux face à la Chine, aux États-Unis, on a besoin de changer de modèle et je pose un certain nombre de propositions. Mais il faut que les chefs d'entreprise prennent la parole aussi. Il faut que chacun s'exprime. Il faut que cette élection de 2027 soit l'occasion pour tout le monde de prendre la parole et de défendre sa vision de la France. Puisque la parole des politiques est effectivement, je le reconnais, largement discréditée, il faut que d'autres prennent la parole pour dire comment ils voient l'avenir de la France.
10: Oui, ça c'est sans doute la bonne question. Pourquoi, puisque nous sommes ici à la rencontre des entrepreneurs de France, pourquoi est-ce que la politique de l'offre n'a pas marché? C'était la politique développée par Emmanuel Macron, par vous, Bruno Le Maire. A priori, on aurait pu penser que ça pouvait marcher. Pourquoi ça n'a pas marché?
11: Je conteste totalement ce diagnostic. Je pense que la politique de l'offre a très bien marché. Mais pardon, on l'a abandonné en 2024. Enfin, je me suis battu pendant 7 ans. On peut me reprocher là aussi plein de choses. J'ai baissé l'impôt sur les sociétés. Tout le monde m'a dit ensuite, faut le remonter, faut le modifier, il y a des crises, Jamais j'ai varié. J'ai baissé l'imposition sur les dividendes, le prélèvement forfaitaire unique. On m'a dit, faut le remonter, faut le bouger. Jamais je n'ai varié. Nous avons simplifié les recrutements, simplifié la vie des entreprises avec la loi PAC, relancé l'apprentissage, changé l'assurance chômage. Le résultat en 2024, entre 2017 et 2024, 2,6 millions d'emplois créés.
10: Oui, 7% okay, de taux de chômage. Mais maintenant, vous voyez sur l'apprentissage.
11: 600 usines ouvertes et de nouvelles filières comme la filière des batteries électriques. J'y peux rien si en 2024, le président de la République a fait le choix de dissoudre et que l'absence de majorité derrière a conduit à l'abandon de la politique de l'offre. Moi, je ne suis plus ministre depuis 2 ans. Si aujourd'hui, vous avez ces résultats sur le chômage qui remonte, les usines qui ferment et les difficultés économiques, ce n'est pas à cause de la politique de l'offre qui a fonctionné, c'est parce qu'on a abandonné la politique de l'offre.
10: Le débat sur les... Vous avez du reste... Je reviens un instant sur votre manifeste pour la France. Il y a une proposition qui est assez intéressante, c'est de donner quelque part des super pouvoirs au ministre de l'économie qui, lorsque défile devant lui au moment de la préparation du budget, défile les autres ministres et qui demande à chaque fois « il faut que j'ai plus, il faut que j'ai plus, il faut que j'ai plus » et qui soit capable de dire non et d'appuyer sur le bouton. À ce moment-là, vous devenez presque encore plus puissant que le Premier ministre.
11: Je propose effectivement que le ministre des Finances ait un droit de veto, parce que j'en ai fait l'expérience, parfois difficile. Vous travaillez pendant des mois pour faire 200 millions d'euros d'économies avec tous les autres ministres, les services, les secrétaires d'État. Et puis un matin, vous allumez votre radio, vous écoutez une matinale, et il y a un ministre qui annonce qu'il va dépenser 1 milliard d'euros pour telle ou telle politique. Ouais. Donc ça, c'est pas possible. Ça, c'est un État qui n'est pas tenu. Moi, je crois à l'autorité de l'État.
10: C'est non-stop.
11: Mais non, bien sûr que c'est non-stop. Ouais. C'est bien pour ça que je propose dans la réorganisation complète de l'État qui est dans mon manifeste que le ministre des Finances ait un pouvoir de veto. C'est-à-dire que n'importe quel ministre peut s'amuser à continuer à faire des matinales pour dire je vais dépenser ceci, je vais dépenser cela. Ensuite, il voit le ministre des Finances lui dit soit tu trouves l'économie correspondante, soit c'est non, j'ai un droit de veto sur la dépense publique.
10: Il faut moins de ministres, vous dites 10 ministres ? Oui, 10. Vous dites qu'il faut fusionner les départements, les régions.
11: Oui, il faut, faut simplifier. Mettez-vous à la place des Français. Ils voient aujourd'hui la complexité invraisemblable de la chaîne de décision. Il y a l'État, il y a des régions, il y a des départements, il y a les communes, il y a les intercommunalités, il y a les communautés de communes. Trois échelons, pas un de plus. L'État, la région, le bloc communal. Tout le reste, ça disparaît ou ça fusionne avec les échelons existants.
10: En conclusion, Bruno Le Maire, vous êtes, alors j'ai entendu ce matin chez ma consoeur à Bruno de Malherbe, mais vous êtes un candidat caché ou vous êtes un électron libre ? Vous êtes quoi ?
11: Non, je suis un citoyen engagé, comme je l'ai toujours été depuis 30 ans. J'aime mon pays. Je me résigne pas à ce duel entre le Rassemblement National et la France Insoumise. Je ne voterai jamais ni pour l'un ni pour l'autre, j'ai déjà dit à plusieurs reprises. Quand on dit ça, la responsabilité, c'est de proposer une vision différente du pays. C'est ce que je fais aujourd'hui avec le plus de clarté et le plus de détermination possible.
10: Et vous dites quoi aux entrepreneurs là, qui sont derrière vous ?
11: Je leur dis, retroussons-nous les manches ensemble, faites vos propositions, critiquez le manifeste si vous le souhaitez, mais faites-moi des propositions complémentaires. Je suis derrière vous et je suis avec vous.
10: Merci beaucoup d'avoir été
11: Merci
10: avec nous.
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6: Et nous sommes en direct de la REF ici à Roland-Garros pour une matinale spéciale Good Morning Business entièrement dédiée à la rencontre des entrepreneurs de France. Le grand entretien, c'est Patrick Martin. Bonjour et merci d'être avec nous. Vous êtes le président du MEDEF. Vous allez auditionner les 7 candidats déclarés à l'élection présidentielle aujourd'hui. Qu'est-ce que vous attendez, j'allais dire, encore des politiques ?
13: Du courage. C'est le thème de notre REF. Mais je voudrais préciser une chose. C'est évidemment important que ces candidats viennent ici. On va beaucoup insister pour qu'il ne parle que d'économie, que d'entreprise. Enfin, ça reste un événement entrepreneurial. Il y a une dimension, j'allais dire, une saveur politique liée aux échéances électorales prochaines. On est quand même 20 000 chefs d'entreprise. Je vais être un peu taquin à l'égard des politiques eux-mêmes. Je connais pas beaucoup d'organisations qui soient capables de réunir autant de monde.
6: Ouais, alors on a l'impression quand même d'un dialogue de sourds entre vous, entre les politiques et les chefs d'entreprise. Vous demandez toujours la même chose, baisse de la fiscalité, baisse des charges, moins de bureaucratie, comme si rien n'avait été fait depuis 10 ans. Il y a rien à mettre au bilan côté positif pour Emmanuel Macron ?
13: Je l'ai dit dans mon discours hier, j'ai salué l'efficacité de la politique de l'offre et je l'ai fait évidemment de bonne foi, c'est largement partagé dans nos rangs. Non, ce qu'on déplore, c'est lié à la dissolution et donc à la fragmentation du paysage parlementaire, parce que c'est l'Assemblée nationale, 14 groupes, c'est non seulement une forme de glaciation, mais c'est une forme de régression sur cette politique de l'offre. Et ça nous inquiète beaucoup, parce que dans le même temps, le monde avance. Donc, dans l'absolu et relativement, la France régresse.
6: Je voudrais vous interroger sur deux propositions, vous les entendrez sûrement cet après-midi. C'est celle d'Edouard Philippe. Lui, il propose un deal, 50 milliards, donc baisse d'impôts, baisse des aides. Est-ce que ça vous séduit ? Vous vous dites, c'est bien pour les chefs d'entreprise ?
13: Alors, je ne vais pas me livrer à une querelle en paternité, mais enfin, il n'a pas pu vous échapper que cette proposition dite d'effacement parallèle, c'est précisément une des propositions du MEDEF, une des propositions qu'avait formulé notre front économique que j'avais co-présidé avec Philippe Aguillon. Moi, je me réjouis, c'est vrai, de la part d'Edouard Philippe, j'espère bien que ça le sera de la part des autres intervenants ce soir, que peut-être lié, certainement lié à cet événement REF, un certain nombre d'entre eux se dévoilent et fassent des propositions. Ce qu'a annoncé Edouard Philippe, c'est assez conforme, je dirais, à nos demandes, à nos exigences. Donc, c'est de bon augure.
6: Et puis, il y a cette proposition de Bruno Retailleau. Lui, il dit il faut mettre fin aux 35 heures. Vous dites oui ?
13: C'est important, mais j'ai eu l'occasion d'en parler avec Bruno Retailleau. Ce qui nous paraît plus important encore, de remettre en place une réforme des retraites, c'est de faire travailler beaucoup plus et beaucoup mieux tous ces jeunes. La principale anomalie et le principal handicap d'ailleurs du financement de notre protection sociale, c'est ce taux d'emploi si faible, ce taux de chômage si fort des jeunes en France, qui est complètement atypique par rapport à ce qu'on observe dans les autres pays. Donc si on fait travailler plus longtemps en reportant l'âge de la retraite, ce qui est une évidence, et en parallèle, si on fait travailler beaucoup plus les jeunes, les entreprises sont prêtes à les accueillir beaucoup plus largement. Si on nous implique plus dans les formations et l'orientation, on règle autant et plus que par les 35 heures ce sujet de financement. Et puis au-delà du sujet de financement, le taux d'emploi, c'est un déterminant de la croissance.
6: Alors vous avez en plus écrit « Génération empêchée », c'est votre livre qui va sortir le 17 septembre prochain. Mais on a envie de vous retourner l'appareil et de vous dire finalement, est-ce que c'est pas les entreprises qui n'embauchent pas suffisamment de jeunes? Peut-être parce qu'ils sont pas suffisamment productifs, peut-être parce qu'il y a l'IA, peut-être parce qu'il y a les robots aussi qui arrivent. Et est-ce qu'il y a une inquiétude à avoir de ce point de vue-là? Et puis est-ce que les plus âgés finalement, au-delà de 55 ans, on est plus tellement le bienvenu dans l'entreprise? Est-ce que c'est pas aussi au chef d'entreprise de faire un effort de ce point de vue-là?
13: Alors, je cite les bons auteurs, moi-même. Dans mon discours d'ouverture hier, j'ai rappelé que l'entreprise n'était pas un service public de l'emploi. Donc l'entreprise n'embauche que si elle a de l'activité et des perspectives d'activité. Premier point. S'agissant des seniors, on a quand même signé deux accords nationaux interprofessionnels ces derniers mois qui permettent de renforcer le taux d'emploi des seniors, mais à nouveau le vrai sujet, c'est de reporter l'âge légal, de mettre en œuvre pour commencer la réforme Borne. S'agissant des jeunes, je me suis exprimé à l'instant, je le redis, il faut, comme ça existe dans tous les autres pays, en tout cas les autres pays performants, il faut beaucoup plus rapprocher l'enseignement et l'entreprise. On fait déjà beaucoup de choses, mais je voudrais citer un exemple, celui de la Suisse. Le taux de chômage en Suisse, le taux de chômage des jeunes est de 3,2%. Il est en France. La France n'est pas très éloignée de la Suisse. Moi qui suis originaire d'un département frontalier de la Suisse, je peux en témoigner. Taux de chômage des jeunes en France, 22% dorénavant. Oui, mais en Suisse, vous avez 70% de chaque classe d'âge qui passe par l'apprentissage. En France, on avait une amorce, très belle amorce de décollage de l'apprentissage.
6: On a réduit les
13: pour des raisons
6: les
13: stupidement budgétaires et au motif de corriger quelques effets d'aubaine ou abus qui ont pu exister et qu'il faut corriger, on remet en cause ce
6: stupidement budgétaire.
13: C'est
6: on est quand même face à un déficit budgétaire qui explose, on va avoir du mal à le contenir à 5%, on a une dette qui est à 3500 milliards, donc il faut bien trouver de l'argent quelque part.
13: Je cite de nouveau les bons auteurs, en tout cas le MEDEF, on a fait des propositions très argumentées, comme toujours de la part du MEDEF, précisément pour redresser les finances publiques, pour réduire la dépense publique. Mais aller chercher des économies de bout de chandelle sur des dépenses actives, c'est-à-dire des dépenses qui préparent l'avenir, des dépenses qui contribuent à l'insertion des jeunes, des dépenses qui contribuent à la croissance et au taux d'emploi, c'est absurde. Est-ce que dans le même temps, on va chercher des économies sur certaines évidences? Moi, je vois qu'il y a eu 6 trimestres d'affilée d'augmentation du chômage dans le secteur privé. Dans le même temps, on continue à créer des emplois dans les secteurs publics, si on raisonne globalement. Donc, il faut pas nous faire prendre des vessies pour...
6: En fait, vous dites, nous, les entreprises, on fait le boulot, mais le problème, c'est l'état défaillant, ce que vous disiez hier lors de votre discours.
13: Est-ce que vous savez quelle est la proportion d'apprentis qui sont dans les entreprises privées?
6: Dites-moi.
13: 98,5%. Les entreprises privées, le secteur privé, c'est 75% de l'emploi. Donc on pulvérise notre quote-part, je dirais. A contrario, ça veut dire que le public qui représente 25% de l'emploi en France, ce qui est beaucoup trop, n'a employé que 1,5% des apprentis. Que chacun balaye devant sa porte, mais plus sérieusement, qu'on ne vienne pas chercher de mauvaises économies, il y en a tellement de bonnes à faire.
6: Alors évidemment, le sujet de la retraite, il sera au cœur de l'élection présidentielle et sûrement de votre débat. Aujourd'hui, vous avez dit qu'il faut rétablir la réforme Borne. Pour vous, il ne faut pas aller plus loin. Bruno Le Maire, par exemple, a dit qu'il faudrait aller à 65 ans. Et puis, avant, on entendait Édouard Philippe dire 67 ans. Bon, pour l'instant, on n'entend plus. Vous, votre avis ?
13: Je dirais que c'est le minimum. J'ajoute, pardon d'être un peu
6: le
13: précis.
6: Minimum, c'est quoi ? 65, 60 ?
13: C'est la réforme Borne.
6: C'est la réforme Borne.
13: Qui, je le rappelle, comportait des avancées sociales remarquables, en particulier pour les femmes dont les carrières sont hachées. Mais il y a eu un angle mort dans les discussions et moi, je suis un peu peiné, pour tout vous dire, qu'on ait fait porter au MEDEF et à son président la responsabilité de l'échec du fameux conclave. C'est qu'il y avait un angle mort sur les carrières longues. Il y a des trucs débiles, disons les choses. Il y a des gens qui peuvent partir avant l'âge légal, au motif que ils ont commencé jeunes. Pourquoi sont-ils considérés comme ayant commencé jeunes ? Parce que suivant des études dans des grandes écoles publiques, ils ont été payés dès le premier jour de leur scolarité. Alors, vous voyez à qui je pense.
6: Il y a aussi des jeunes qui commencent à travailler très tôt.
13: Mais ceux-là peuvent
6: partir plus tôt
13: du dispositif dit carrière longue. Enfin, j'ai un infini respect pour eux, d'autant qu'il y en a beaucoup dans nos rangs. Enfin, les polytechniciens ou les normaliens, en moyenne des cas, n'exercent pas des métiers éprouvants.
6: Est-ce qu'on s'en sortira sans passer par des hausses d'impôts ? Celui qui le dit, c'est Bruno Le Maire. Il a été cet en responsabilité et il est plutôt de droite. Vous approuvez ?
13: Non, il faut du courage. Écoutez, comme je l'ai dit encore, c'est très présomptueux de me citer sans cesse. On a atteint notre seuil de douleur. Enfin, c'est absurde que dans le pays qui, d'une manière générale, supporte les prélèvements obligatoires les plus élevés du monde, et singulièrement les entreprises. Enfin, vous avez vu l'étude de l'OCDE sur les 145 pays analysés par l'OCDE. La France est la première ou la dernière, en tout cas c'est celle qui, pour les entreprises, pour le coup, a la fiscalité la plus élevée. Alors, les arbres ne montent pas jusqu'au ciel. Ce qui doit arriver, arrive. À un moment donné, quand les entreprises n'ont plus suffisamment d'argent pour investir, pour embaucher, pour augmenter les salaires, ou quand elles se doivent de faire des arbitrages entre la France et des pays étrangers, eh bien, elles passent à l'acte.
6: Vous attendez quand même à ce que la surtaxe d'IS soit reconduite dans le prochain budget ?
13: Je le crains, j'entends qu'elle pourrait être malgré tout un peu réduite, mais c'est une absurdité totale quand on voit le taux d'imposition de ces grandes entreprises qui, comme par enchantement, si j'ose dire, sont les plus mobiles internationalement, qui pour beaucoup d'entre elles ont un actionnariat majoritairement étranger. Que voulez-vous ? Vous pouvez pas attendre d'un actionnaire japonais, saoudien ou américain qu'il soit un patriote français. On joue avec le feu.
6: Est-ce qu'il faut mettre à contribution les retraités aisés et ceux qui ont des méga héritages ? On entend ça, ce débat qui monte sur il faut taxer les gros héritages. Raphaël Glucksmann dit qu'il peut récupérer 15 milliards là-dessus.
13: Oui, il faut commencer par marteler qu'on ne mettrait pas, en tout cas, autant les retraités à contribution si la réforme Borne n'avait pas été suspendue. Quand vous prenez les chiffres du coût de cette suspension et que vous regardez ce qu'on va mettre sur le dos des retraités, c'est à peu près l'équivalent. Donc que chacun ait bien ça en tête, et les mêmes qui ont défendu la suspension de cette réforme et qui maintenant poussent des cris d'orfraie parce qu'on irait désindexer ou sous-indexer les retraites sont de mauvaise foi. Que chacun assume ses responsabilités. Ensuite, ça sera une solution par défaut, parce que ça ne répond pas à ce que j'ai réévoqué, c'est-à-dire l'impérieuse nécessité de baisser les dépenses intrinsèques de protection sociale des collectivités locales. L'État est à l'os et l'État doit supporter les dépenses, l'effort de dépenses de défense que l'on soutient pour le coup.
6: Alors, ce grand rendez-vous, sept candidats à l'élection présidentielle, vous les recevez ce soir. Effectivement, il y a beaucoup de tensions et il y a beaucoup de sondages qui montrent qu'il y a un duel qui se profile entre Marine Le Pen et Jean-Luc Mélenchon. Si c'est le cas, vous votez quoi ?
13: Non, d'abord, j'aimerais bien connaître leur programme. Ce soir sera sans doute l'occasion d'améliorer notre compréhension des choses. Ensuite, il reste 7 mois. Et nous, ce qui nous importe, c'est non pas de nous conformer aux propositions de ces candidats, c'est que ces candidats entendent et mettent en œuvre nos propositions. Et je l'ai dit hier, il faut pas nous sous-estimer. Il faut pas nous sous-estimer. Je le rappelle, 20 000 chefs d'entreprise ici, 240 000 chefs d'entreprise au MEDEF, 12 millions de salariés portés par ces entreprises. Je ne dis pas que les 12 millions de salariés sont toujours d'accord avec leur patron, mais il se trouve qu'à un niveau record dans l'histoire, nos concitoyens font confiance dans l'entreprise. Ça serait peut-être pas mal qu'on arrête de nous prendre pour des vaches à lait ou des variables d'ajustement.
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6: On 8h10 sur BFM Business, nous sommes effectivement toujours en direct de la REF, la rencontre des entrepreneurs de France, ici dans les allées de Roland-Garros. Ça commence à s'animer avec une journée particulière, une journée un peu spéciale, puisque les candidats à la présidentielle vont être auditionnés par les patrons. Alors un patron, eh bien j'en ai un sur ce plateau à l'instant, Jean-Philippe Cartier, bonjour et merci d'être avec nous. Avec plaisir. Entrepreneur, président d'H8 Invest, vous êtes actionnaire d'une quarantaine d'entreprises, président aussi de l'association Le Pouvoir et l'Action. Je le disais, 7 candidats à l'élection présidentielle qui vont venir s'affronter. Si vous étiez en face d'eux, quelles questions vous leur poseriez ?
15: Alors la première question que je leur poserais, c'est y a-t-il un candidat assez courageux pour comprendre que notre pays a besoin d'une chose, c'est de la croissance, et de laisser les chefs d'entreprise, petits ou plus gros, travailler librement et avec un espace de liberté tel que on considère l'entrepreneuriat enfin dans ce pays comme une valeur absolue et faire en sorte qu'on puisse avoir confiance en l'avenir. Voilà ce que je leur dirais.
6: Parce que ça se décrète pas, la croissance.
15: Ouais, alors, la croissance, le point numéro un, c'est qu'aujourd'hui, on parle à des politiques qui ont une vision très réduite et qui parlent principalement de taxes, de taxes, de taxes, de taxes. Alors que nous, on veut de la liberté, de la liberté, de la liberté. Voilà ce qu'on veut. Et comme on est tous absolument persuadés qu'on vit une période assez charnière et que l'élection de 2027 est fondamentale, nous sommes tous, moi le premier, extrêmement impliqués dans le fait d'essayer de passer nos idées, de venir sur vos plateaux et d'expliquer que les entrepreneurs français, petits ou grands, j'insiste lourdement, aussi bien que les salariés impliqués, aussi bien que tous les auto-entrepreneurs et autres, ont besoin de liberté, ont besoin de croire que l'élection de 2027 aura enfin la légitimité que nous souhaitons lui donner.
6: Alors, vous demandez des baisses de charges, vous demandez des baisses de fiscalité, moins de bureaucratie. Est-ce que finalement, c'est un peu toujours les mêmes rengaines ? Est-ce que vous attendez pas tout de l'État ?
15: Ouais, alors, sincèrement, je pense pas que les entrepreneurs français dépendent beaucoup de l'État. On est le pays le plus taxé du monde, je crois que je vous l'apprends pas. Le coût du travail en France est exorbitant. Nous, en fait, moi, je fais partie de ceux, et on est d'ailleurs pas tout le monde tous d'accord là-dessus, qui pensent que les entreprises n'attendent absolument aucune aide. Elles veulent simplement une fiscalité juste. Donc quand, pour payer un salarié, un, ça coûte deux, voire deux et demi, ça peut pas fonctionner longtemps et ça ne pousse pas au recrutement. Donc moi, j'ai 50 ans passés maintenant, j'ai entrepris depuis 30 ans en France. Ce qui m'inquiète également, c'est de voir le nombre de gens qui partent, de voir le nombre de désertions que je vois chez les plus jeunes entrepreneurs. Donc il faut redonner de la confiance, on est dans un monde qui accélère vite, il suffit de voyager pour s'en rendre compte, et il faut absolument, encore une fois, pousser la croissance de notre pays, et elle passe par une politique claire et lisible, et qui donne confiance. L'entrepreneur, il n'a pas besoin d'aide, il a besoin de confiance, il a besoin de câlins, il a besoin qu'on lui dise parfois qu'on l'aime et qu'on lui fait confiance. Voilà, c'est pas l'homme à
6: battre. On va vous répondre qu'il y a 200 milliards d'aides publiques, c'est un chiffre qui est contesté, c'est le Sénat qui le dit, qui sont donnés aux entreprises, sans contrepartie d'embauche, qu'à côté de ça, les salaires augmentent peu, en tout cas c'est ce que disent les salariés, évidemment. Elles embauchent peu les jeunes, elles gardent pas forcément les seniors, donc ça dépend de quel côté on voit, voilà, si on voit le verre à moitié vide ou à moitié plein.
15: Moi je représente principalement des PME, des petites et moyennes entreprises. Je ne sais pas de quelles aides vous parlez. Alors moi, si vous me posez la question, je viens de vous répondre sur les aides. Moi, je considère que nous attendons, en tous les cas, certainement peut-être moins d'aides, mais une fiscalité beaucoup plus attractive. Voilà. La fiscalité française est trop contraignante. Et aujourd'hui, je cherche un candidat, moi, qui soit capable de dire, nous allons enfin réduire les dépenses et nous allons, par contre, créer une fiscalité qui permette aux entrepreneurs de se projeter et d'y voir plus clair. Et notamment sur le coût du travail, parce qu'il y a un sujet clé. On parle des entreprises, mais il faut parler de nos salariés. Il y a un problème de salaire en France. Et le problème de salaire, tout le monde, il n'y a pas une personne qui vous parle pas aujourd'hui d'un problème de salaire. et on ne peut pas payer plus cher les gens que nous les payons aujourd'hui. On ne peut pas tout le temps faire comme programme économique ou comme solution ou comme projet le fait de taxer et de faire payer. Vous avez vu le haro sur, on appelle ça les milliardaires, moi j'appelle ça des entrepreneurs, des industriels et autres. Aujourd'hui, le seul programme économique d'un certain nombre d'ailleurs de candidats qui nous font très peur, c'est le fait de dire nous taxons, nous spolions. C'est dramatique.
16: Donc vous vous dites il faut baisser le coût du travail,
15: il faut baisser les
16: charges sociales, il faut faire la TVA sociale, qu'est-ce que vous proposez?
15: Moi, je prends souvent l'exemple d'une dernière affaire que j'ai ouverte, qui est un hôtel de 5 étoiles dans le sud de la France. 3 200 000 euros de masse salariale chargée. Voilà ce que me coûtent uniquement les salariés de cet hôtel. 1 350 000 euros dans la poche des salariés à la fin. Il y a une équation qui ne va pas. Mmh. À partir de ce moment-là, il y a un truc qui ne va pas. Mais hormis la TVA sociale, c'est un impôt. Enfin, jusqu'à preuve du contraire. Je suis en train de vous dire comment baisser...
16: Oui, mais baisse des charges, ça veut dire qu'on a un salaire net et un salaire brut qui se rapproche.
15: Comment baisser les dépenses de ce pays? Nous, entrepreneurs, encore une fois, nous ne pouvons pas avoir notre compte bancaire à moins 100 000, à moins 5 millions, à moins 100 millions.

0: quelque chose qui existe. En fait, les entrepreneurs, ils n'ont pas besoin des conseils des politiques. Ils ont besoin, pour une fois, d'être écoutés, au moins sur la partie économique. Je pense qu'on a les solutions s'ils viennent vraiment écouter. Le problème, c'est qu'ils n'écoutent pas vraiment. Moi, j'ai eu le privilège de parler à certains pendant pas mal d'années. L'écoute est assez limitée. On vous dit oui, mon Jean-Philippe, mais à part ça, ça s'arrête là. Donc, mon Jean-Philippe, il aimerait bien qu'on soit un peu plus écouté que tous ses amis. Donc, on est. Vous me parliez du pouvoir de l'action. Il y a Pierre Gattaz qui s'implique également beaucoup. Lionel Rock, Éric Momy avec Trop c'est trop. On est tous déterminés à se faire entendre. Parce que c'est encore une fois une élection très importante pour nous. Voilà.
1: C'est vrai que pour faire avancer les choses, il faut aussi une majorité. Là, il y a un duel qui se dessine entre Marine Le Pen et Jean-Luc Mélenchon. Qu'est-ce que vous en pensez ?
0: Je pense que les programmes politiques économiques, c'est sur ceux sur lesquels je vais vous répondre, sont extrêmement inquiétants pour LFI et extrêmement flous pour le RN. Voilà. C'est le programme du RN. Aujourd'hui, la retraite à 60 ans, on sait tous que c'est une hérésie et que ce n'est plus possible. Voilà. On ne parle pas de retraite par capitalisation. Vous savez, je vais rebondir sur le rôle des entrepreneurs. Ça prend deux minutes, mais ça vaut la peine. J'ai passé une heure dans une de mes entreprises à expliquer à 60 de salariés ce que pouvait rapporter la retraite par capitalisation. Au départ, j'en ai 50% au moins qui sont contre. En leur expliquant de manière très simple et pédagogue qu'ils pouvaient toucher 2, 3, 4 fois plus dans 35 ans ou 40 ans par la retraite par capitalisation, à 90%, ils avaient
1: déjà
0: tous compris.
1: Et ça existe déjà dans une partie du public.
0: Oui, mais donc, en fait, on peut aussi avoir un rôle de pédagogue, mais merci. Pour rebondir sur le programme RN ou autre, voilà, il faut de la clarté. Le programme du RN, pour l'instant, il ne nous rassure absolument pas.
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1: h 20 sur BFM Business et RMC Live, vous êtes en direct et nous sommes en direct pour une matinale spéciale de la REF, la rencontre des entrepreneurs de France. Ravi d'être avec vous. Alors, beaucoup de chefs d'entreprise défilent sur ce plateau. Et là, nous vous proposons un débat avec Sophie Boissard. Bonjour, merci d'être avec nous.
4: Bonjour.
1: Vous êtes directrice générale de Clariane. Pierre-André Chalandard, bonjour.
5: Bonjour.
1: Vous êtes président de l'Institut de l'entreprise de Forvia et président d'honneur de Saint-Gobain. Et puis, Brian Girard, vous êtes directeur commercial de Cerber. Alors, bienvenue à tous les trois pour cette table ronde organisée ici depuis le MEDEF. Ce rendez-vous, il se tient dans un contexte un petit peu particulier aujourd'hui puisque sept candidats à l'élection présidentielle vont être auditionnés. J'ai envie de vous demander ce que vous attendez des politiques. On commence avec vous, Sophie Boissard.
4: Eh bien, je pense que comme tous les chefs d'entreprise, ce qu'on attend, c'est vraiment qu'on donne à notre pays les moyens de retrouver une trajectoire de croissance et de pouvoir se projeter dans l'avenir. C'est ce qu'on fait, nous, en tant que chefs d'entreprise, au quotidien, en étant vraiment dédiés à notre activité, à nos équipes et en pensant toutes les transformations qui sont en train de se faire autour de nous. Et il faut que notre pays retrouve cette dynamique.
1: Cette dynamique-là, vous l'avez, vous, chez Cerber ?
5: Alors la dynamique chez Cerber, on l'a. Maintenant, ce que l'on demande à nos futurs gouvernants, c'est de la visibilité. On représente une industrie qui regarde sur le temps long, pour lequel il y a beaucoup d'enjeux. On demande de produire plus vite et plus. Donc ce que l'on attend de nos futurs gouvernants, c'est de nous donner de la visibilité et de la régularité dans l'exécution des budgets.
1: Visibilité, régularité. Pour vous, Pierre-André Chalandard, c'est aussi de la stabilité que vous demandez ?
6: Oui, je crois que la stabilité, notamment dans le domaine fiscal, est très importante. Dans les dernières années, les entreprises ont été un peu la variable d'ajustement. C'est pas possible de continuer comme ça. Donc je pense qu'il faut des réformes importantes rapidement. Et après, il faut plus bouger pendant 5 ans sur le plan fiscal et réglementaire. C'est vraiment une priorité extrêmement importante. L'État doit remettre de l'ordre dans ses affaires, mais avec sans traiter les

0: les entreprises comme les vaches à lait. Il faut créer de la richesse avant de la distribuer. On a un vrai problème pour remettre la production au centre de notre économie.
1: Sophie Boissard, pour produire davantage, qu'est-ce que vous attendez comme grande décision que pourrait prendre le prochain président de la République ?
2: Encore une fois, il faut qu'on arrête de penser magique. La première des choses aujourd'hui, c'est d'augmenter l'activité dans ce pays. Quand on regarde aujourd'hui la quantité d'activité, elle n'est pas suffisante. L'année dernière, je regardais les chiffres.
1: Ça veut dire travailler plus ?
2: Ça veut dire globalement plus de travail, c'est-à-dire plus de personnes au travail, plus de contributions, travailler plus longtemps, plus largement. On a globalement 10 points d'activité en moins que les pays du nord de l'Europe, et ça se voit aujourd'hui dans notre perspective de croissance. Ensuite, juste un chiffre, hein, l'année dernière, on a créé 60 milliards de richesses supplémentaires. 58 milliards de prélèvements obligatoires supplémentaires dans le même temps. C'est-à-dire que la totalité, 100% de la richesse créée en 2025 a été en réalité absorbée par les charges du fonctionnement des services publics, de la protection sociale. Et ça, c'est pas soutenable. C'est absolument pas soutenable.
1: Mais alors, il faut qu'on crée plus de richesse. Clariane, donc ça veut dire en fait mettre une brèche dans notre modèle social.
2: Je crois pas du tout. Il faut arrêter de se dire qu'on est du manichéen, d'avoir une vision extrêmement manichéenne. Soyons extrêmement concrets et à la tâche. La première des choses aujourd'hui, c'est de remettre de l'ordre dans les services collectifs que nous avons prouvés. Prenons la santé, activité que je connais très très bien. Aujourd'hui, on sait on a parmi les dépenses de santé les plus élevées de l'Union européenne, hein, 12% du PIB, et on est 27e sur 28, je crois, en termes d'indicateurs de santé, donc d'efficacité de ces dépenses pour la population. On peut évidemment faire beaucoup mieux avec les mêmes sommes d'argent. Donc notre premier sujet aujourd'hui, c'est cette efficacité. Deuxième sujet, et il va avec ça, c'est il faut que le travail paye. Aujourd'hui, les chiffres en France, c'est 5 000 euros bruts de rémunération devient 2 600 euros dans la poche du salarié. C'est à peu près 47% de niveau de cotisation. Quand on regarde le prélèvement obligatoire sur les revenus du travail, quand on regarde la moyenne Union européenne, c'est 35% ou 30%. Donc, on a vraiment, globalement, l'ensemble du pays, et c'est tout le monde y a intérêt, un problème d'efficacité collective. Et pour ça, il faut qu'on unisse nos efforts et qu'on arrête de chercher qui va être finalement le bouc émissaire, qui va être l'instrument magique qui va résoudre tous les problèmes.
1: Brian Girard, est-ce que vous partagez l'avis de Sophie Boissard ? Il y a aussi un problème d'impôts, de prélèvements obligatoires qui sont trop importants, un coût du travail qui est trop fort en France ?
3: Alors, pour l'industrie de défense, on est réellement dans une industrie de pointe. Je dirais que c'est pas encore trop ça qui nous pénalise. On est plutôt dans des enjeux de souveraineté qui de l'attente de nos donneurs d'ordre sur des questions de souveraineté sur un écosystème industriel qui était en dormance pendant des décennies. Et donc la problématique est plutôt ailleurs nous concernant. Elle est plutôt dans la maîtrise de nos chaînes d'approvisionnement et sur un accompagnement nécessaire pour justement réactiver tout cet écosystème à qui on demande de tendre doucement vers l'économie de guerre. Donc accompagner dans la formation, accompagner des métiers qui sont perdus, des capacités qu'on a perdues dues à des décennies de sous-investissement. Voilà, c'est tout cet accompagnement qu'on demande plutôt de côté de notre industrie.
1: Pierre-André Chalandard, est-ce que c'est la question de la dette qui aujourd'hui empoisonne finalement le système et qui nous freine ou nous empêche d'investir ?
0: C'est sûr que quand on voit l'augmentation des taux d'intérêt, le sujet de la dette, il devient extrêmement important. Le sujet, c'est qu'il faut s'attaquer aux dépenses et pas uniquement, comme l'a dit Sophie, que tout passe en prélèvement obligatoire. Hein, et donc il faut s'attaquer aux dépenses que l'État n'a pas fait depuis plusieurs années. Bon, il faut revoir un peu notre modèle social, hein, et en réhabilitant le travail, si vous voulez. C'est pas normal que ce soit le travail qui supporte l'ensemble de notre protection sociale.
1: Vous plaidez pour une TVA sociale, par exemple ?
0: Je pense que c'est le seul impôt sur lequel on a une marge de manœuvre, on est en dessous. Moi, ce que je pense, c'est que sur la fiscalité, si vous voulez, sur beaucoup de sujets, il faut se mettre dans la moyenne des pays européens. Aujourd'hui, on est décalé. Il y a un seul sujet sur lequel on est nettement en dessous. C'est la TVA, hein, et alors que sur tous les autres, les impôts de production, les cotisations sociales, tous les autres impôts, on est au-dessus de la moyenne européenne. Donc il faudrait se mettre, on demande pas, les entreprises ne demandent pas qu'on a un statut exceptionnel, juste qu'on se mette dans la moyenne pour retrouver une, dans l'espace économique dans lequel on vit, être dans le même système que les autres. Voilà, voilà ce qu'il faut faire. Alors ça fait beaucoup de choses, hein. Mais et dans la TVA, il y a une marge de manœuvre et ça permettrait, si vous voulez, de faire on réduit la différence entre ce que le coût du travail pour l'entreprise et ce que le salarié veut dans sa poche. On voit bien un problème.
1: Est-ce
0: le travail ne paie plus aujourd'hui.
1: Est-ce qu'on est sûr que ça ira vers le salaire, hein, cette TVA sociale?
0: Ben ça dépend comment on le fait, mais si on le baisse, si vous voulez, cotisation sociale, oui. Et il faut que ce soit, il faut pas que augmenter la TVA, ce soit juste pour enflouer les aides. Il faut que ce soit pour diminuer les cotisations sociales. Ça c'est un des choses qu'il faut, une des réformes qu'il faut faire. Et pour s'attaquer, mais il faut s'attaquer aux dépenses, hein, avec l'efficacité. Je pense que si on est là, l'administration et les dépenses publiques devraient s'emparer beaucoup plus qu'elle ne le fait de l'intelligence artificielle. Au lieu de voir une menace, et c'est sûr qu'il faut faire attention, il faut que ce soit un levier, c'est un levier de productivité et un levier de souveraineté, si on le prend bien, pour reprendre ce que vous disiez, qui me paraît extrêmement important. C'est, je crois, un vrai enjeu et une vraie manière de sortir par le haut de la situation dans laquelle on est.
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1: Et les experts de l'IMO, c'est tous les jours à l'heure de votre déjeuner sur BFM Business. Une demi-heure pour parler de nos logements, de notre immobilier. Et comme tous les jours, ça démarre par cette séquence qui vous concerne, amis professionnels de ce secteur de l'immobilier. Le pro de l'IMO, des témoignages terrain de vos métiers qui nous informe, nous aussi, usagers de cet immobilier. Aujourd'hui, on va parler au bâtiment. Fin de l'été oblige, panneaux solaires, l'été caniculaire à porter ce marché. Mais attention quand même, avant de vous lancer, à bien vous assurer, car les risques d'incendie ne doivent pas être exclus. Ensuite, retour en plateau pour le débat du jour et on va faire un point global sur le marché de l'immobilier de prestige. À l'achat comme à la location, c'est un marché assez dingue dont on va vous parler, qui est quand même soumis à tout un tas de pressions, qu'elles soient géopolitique, politique tout court, politique interne, j'entends. Mais ce qui est très intéressant sur ce marché, c'est qu'à l'achat comme à la location, on a un profil de client qui est assez similaire. Vous allez voir ça dans quelques instants, mais avant cela, donc, c'est l'heure du pro de l'IMO.
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1: Et on est en ligne avec Baptiste Grillon, courtier en assurance chez Nous Assurons. Bonjour Baptiste.
8: Bonjour.
1: Alors je le disais, vous allez nous conseiller pas sur l'achat de panneaux solaires, mais sur la protection contre les panneaux solaires.
8: Oui, c'est ça, c'est exactement ça. Le photovoltaïque connaît aujourd'hui une croissance exceptionnelle, donc ça c'est une bonne chose. Mais nous, dans le réseau, nous assurons tous les acteurs de cette filiale, que ce soit les fabricants, les distributeurs, les installateurs, les bureaux d'études, les sociétés de maintenance, les exploitants, investisseurs, et aussi les propriétaires de ces exploitations. Mais on assure aussi le...
1: Oui. Ouais, quand je vous écoute, cet enjeu d'assurance, est-ce que c'est parce que c'est un objet fragile, le photovoltaïque? Parce que je me souviens, je salue mes confrères du Figaro qui avaient fait un papier, je crois, c'était à peu près au printemps, début de l'été, sur ces cas de petits incendies liés à des panneaux solaires, etc. Est-ce que là, je suis en train de dire à tous nos auditeurs et téléspectateurs, méfiance, n'installez pas de panneaux solaires?
8: Non, il ne faut pas être méfiant pour autant. Enfin, il faut être plus vigilant. Pas méfiant, la production solaire, oui, c'est un danger puisqu'on crée de l'électricité qu'on va réinjecter dans un réseau. Pour autant, aujourd'hui, il y a des réglementations et des produits avec des normes de mise en place et de mise en place sur le marché de ces produits-là, sur lesquels il faut être un peu plus vigilant, les produits et les installateurs, il faut être voilà, un peu plus vigilant là-dessus et se couvrir aussi par rapport à ces installations qu'on va installer.
9: Bah alors du coup, allez-y Baptiste, dites-moi comment je me couvre justement, au-delà de mes panneaux solaires qui me couvrent, mais comment je couvre ces panneaux solaires et tous les risques, et surtout combien ça coûte, parce qu'on rappelle qu'une installation photovoltaïque, une vraie installation photovoltaïque, ça coûte déjà un peu d'argent. Hein.
8: Oui, une installation, ça coûte un peu d'argent. Après, on calcule des retours sur investissement quand même assez rapides en fonction des profils. Les assurances qui existent, déjà, les premières choses à vérifier, c'est l'assurance de nos exploitants, en fait, de nos artisans. Parce qu'aujourd'hui, en fait, il existe différentes assurances en fonction des artisans. C'est pas parce qu'on est assuré en photovoltaïque qu'on peut faire tout le photovoltaïque. Ça, c'est une idée reçue et c'est complètement faux. Il faut déjà vérifier en amont qu'est-ce qui nous a été proposé et par qui et comment sont couverts ces exploitants-là. Et ensuite, il faut assurer notre matériel, puisqu'aujourd'hui, on fait une erreur de penser que déclarer son matériel à son assureur, c'est le couvrir. C'est pas vrai du tout. Quand on déclare à son assureur qu'on a posé une installation sur sa maison ou dans son jardin ou sur son bâtiment, c'est simplement l'informer qu'on l'a mise en place. Ça ne veut pas dire qu'il y a des garanties qui sont mises en place pour protéger ce matériel et ce que ce matériel va représenter dans notre foyer,
9: et la production d'électricité. Du coup, voilà, si je n'ai pas les garanties, il va falloir que je les paye. Elles me coûtent combien ? Vous ne voulez pas me le dire, Baptiste, combien me coûtent ces garanties ?
8: En fait, ce n'est pas que je ne veux pas vous le dire, c'est que ces garanties-là, je n'ai pas de montant précis d'assurance à ce niveau-là. Puisqu'aujourd'hui, une installation sur une maison n'est pas le même coût qu'une installation sur un bâtiment industriel où il y aura de la production dessous. Une installation posée dans un jardin n'aura pas les mêmes coûts. On a des idées approximatives de prix de machine. On a des contrats qui démarrent sur, on va dire, 80 euros l'année à 200, 300 pour du particulier. Et sur du professionnel, on va démarrer sur du 500 jusqu'à 2000.
9: Oui, j'imagine, tout dépend la taille de l'installation. Et la, voilà, j'imagine bien. Mais du coup, c'est à moi, entre guillemets, c'est au client qui a fait installer les panneaux solaires, le photovoltaïque, de contacter une assurance spécifique ou on va me la suggérer. Enfin, voilà.
8: Alors, soit on l'a dans notre contrat d'assurance habitation, certains assureurs, enfin, la grande majorité, peuvent le proposer dans une assurance habitation, mais c'est comme toutes les lignes qu'il y a dans une assurance habitation. On déclare une installation, ça ne veut pas dire qu'on l'assure. Tout comme une piscine aujourd'hui, on peut déclarer à son assureur qu'on a une piscine et pour autant ne pas la couvrir. Demain, il est préconisé de prévenir son assureur qu'on a une installation et de couvrir celle-ci pour la grêle, pour la tempête, les chocs électriques et surtout le remplacement de matériel s'il est fragilisé dû à une tempête ou à un événement qu'il aurait pu recevoir.
9: Et donc ça veut dire que c'est à moi, un, d'en faire la demande, deux, de payer, trois, est-ce que vraiment ça me couvre ? C'est-à-dire par exemple, typiquement, on reparle du sujet de départ, admettons que j'ai un incendie chez moi qui est déclaré à cause d'un panneau solaire peut-être mal installé ou de mauvaise qualité, dans ces cas-là, je suis entièrement remboursé par mon assurance ?
8: Oui, là-dessus, les assureurs sont assez vigilants, notamment les assureurs spécialisés qui ne font que ça, puisqu'on parle de responsabilité civile de producteur. Donc, c'est-à-dire qu'on a une responsabilité civile à part sur la production. Aujourd'hui, quand on met en place ces contrats-là, on est quand même vigilant. On va vous demander en amont le contrat, la facture, le devis, pour vérifier que l'installation soit bien conforme aux règles actuelles de mise en place de ces procédés. C'est bien pour ça d'ailleurs que c'est souvent important de le présenter avant même de faire intervenir l'artisan pour qu'on soit sûr que cette installation sera bien couverte. Après, les garanties, oui, elles couvrent le remplacement et la réparation. Il y a un autre facteur à prendre en compte, c'est la perte de production. Ça, c'est une garantie à part. C'est-à-dire qu'aujourd'hui, si on met une installation, ils font un retour sur investissement.
9: Oui, mais là, vous parlez effectivement pour des installations professionnelles. J'imagine que c'est plus le cas que pour des installations de particuliers, même s'ils espèrent quand même avoir un retour sur investissement. Mais ce n'est pas les mêmes enjeux, j'imagine.
8: Non, ce ne sont pas les mêmes enjeux, effectivement.
9: Merci pour votre témoignage, Baptiste Grillon, courtier en assurance. Nous assurons, vous voulez faire installer des panneaux solaires à l'échelle professionnelle ou personnelle, effectivement, ça vaut le coup quand même de savoir comment et si on est bien assuré et combien ça nous coûte. Merci pour ce témoignage. Si, comme Baptiste, vous avez vous aussi un éclairage à nous apporter à l'antenne de BFM Business, n'hésitez pas à nous écrire. On a une adresse mail, lesexpertsdelimo@bfmbusiness.fr. Allez, c'est l'heure du débat.
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9: Barnes et Coldwell Banker, à chaque fois quand on parle d'immobilier de prestige, c'est quand même les plus pertinents. Laurent Demeure, président de Coldwell Banker Europa Realty, et je le dis à chaque fois avec l'accent, bonjour Laurent. Et Jean de Gouvion Saint-Cyr, directeur de Barnes Rental. Franchement, bonjour Jean, mais à un moment, je vous ai dit, il va falloir franchiser tout ça, parce qu'à chaque fois, ça m'oblige à faire preuve d'un accent un peu alambiqué.
10: Nous, nous sommes un réseau américain.
9: Oui, bah quand même, vous avez, oui, mais vous êtes là en France avec moi, vous savez que j'ai beaucoup de mal, moi, quand même.
10: Bref. Ah, c'est la rentrée.
9: C'est la rentrée, il faut s'y remettre. Voilà, j'ai peu bossé mon anglais cet été. Bon, messieurs, on s'était dit qu'on allait faire un point global sur ce marché de l'immobilier de prestige en cette rentrée. Moi, déjà, je voudrais vous poser la question de savoir, je sais que Jean, vous êtes beaucoup plus sur ce marché de la location. Déjà, est-ce qu'on peut faire un focus sur ce marché de la location, parce que je crois que les prix, déjà, les prix stratosphériques à l'achat, moi, à chaque fois, ça me fait devenir dingue. Mais sur la location, c'est aussi très rigolo pour toutes celles et ceux qui, comme moi, sont encore locataires. Mais de quoi on parle quand on parle location sur cet immobilier de prestige, Jean ?
11: Alors, c'est vrai que pendant des années, la location est un petit peu le petit de la transaction. Aujourd'hui, et notamment à Paris, dans les belles villes de France, on constate ce marché qui évolue, notamment sur le marché haut de gamme, de plus en plus. Et c'est vrai que pendant des années, c'était bien distinct. Et on se rend compte, notamment avec l'arrivée des étrangers à Paris ou dans les grandes villes de France, ou sur la Côte d'Azur, qu'on a un marché qui est en train de se développer et qu'aujourd'hui, les gens recherchent avant tout une expérience de vie plutôt qu'un bien immobilier.
9: Ils sont plus dans la possession, forcément, quoi.
11: Exactement, c'est on recherche un art de vivre qu'on retrouve bien en France et notamment à Paris, avec des biens de prestige, des adresses très précises, une éducation culturelle, une éducation gastronomique que cette clientèle aujourd'hui va rechercher et qui va permettre au marché locatif vraiment d'évoluer et de se dynamiser avec des immeubles de service, des choses qu'on avait très peu avant, qu'on voit beaucoup aux États-Unis ou dans les pays à Dubaï, etc.
9: Ouais, ouais.
11: Et on constate de plus en plus ces nouveaux projets qui sont passionnants, qui permettent d'entretenir le patrimoine. Ce sont des fonds d'investissement, ce sont des foncières avec des moyens importants et qui vont effectivement tirer l'immobilier locatif haut de gamme vers le haut.
9: Mais question, Laurent, vous les voyez souvent, ces locataires haut de gamme ou alors ils se transforment très vite en acheteurs ?
10: Alors en fait, nous ce qu'on voit très, très vite, c'est que la plupart des clients achètent une belle propriété et quand ils ne vont pas l'utiliser, ils vont la louer.
9: Ouais.
10: C'est comme pour les yachts, c'est exactement la même chose. Et donc, ils vont. Moi, j'ai des clients qui vont louer leur propriété dans le sud de la France, mettons dans le golfe de Saint-Tropez, pendant tout l'été.
9: Ouais.
10: Et ça va leur générer 300 à 400 000 euros de revenus sur juillet-août.
9: Bon. Non, mais juste, on peut marquer un tout petit temps d'arrêt, Laurent. Donc, ils vont louer sur juillet-août.
10: Oui.
9: Et ils vont générer des revenus de 300 à 400 000 euros. Voilà. C'est bon, c'était juste pour ça.
10: Très souvent, ils louent à des copains.
9: Ah bah ils sont pas très sympas en plus, ils louent à des copains, ils les font payer, franchement, c'est chez moi.
10: En attendant, j'ai souvent, c'est vrai, on vit quelquefois dans un monde un petit peu différent tout le monde.
9: Ouais,
10: donc ils vont louer à des copains. Et ces copains vont louer une fois, deux fois. Et en général, la troisième année, les copains vont acheter aussi.
9: Ouais, c'est ça.
10: Voilà. Et c'est très souvent ce marché-là de la location très haut de gamme. Hein. Moi, je connais moins le marché de location premium, plus classique, dont il parlait tout à l'heure.
9: Ouais.
10: Mais sur le marché de belles résidences dans le sud de la France ou des beaux châteaux, c'est ce qui se passe traditionnellement.
9: C'est une première expérience avant l'achat immobilier aujourd'hui, Jean, en fait. C'est je teste le secteur, je teste le bien, je teste et après j'achète.
11: Alors, il y a deux choses. On est dans un monde aujourd'hui très mobile où tout va très, très vite. On l'a vu notamment avec le Covid et tous ces événements.
9: Ouais, ouais.
11: Donc, les gens veulent être mobiles. On ne veut plus être ancré dans quelque chose de compliqué, avec des process compliqués, de l'administratif compliqué.
9: Ils veulent pouvoir partir vite, c'est ça l'idée ?
11: Oui, on veut pouvoir être mobile. Voilà, on veut pouvoir être mobile. Et le deuxième élément, c'est vrai que aujourd'hui, on va retrouver, il y a quelques années, l'offre locative. On n'avait quasiment rien sur ce marché. Il y avait des choses, mais c'était une minorité. Aujourd'hui, encore une fois, on voit des professionnels, mais aussi des particuliers qui montent des projets. Alors, sur la Côte d'Azur, dans le golfe de Saint-Tropez, par exemple, effectivement, des gens qui mettent en résidence secondaire, qui mettent en location, pardon, leur résidence secondaire.
9: Ah ouais.
11: Et ça, c'est très intéressant pour, alors, pour payer surtout les charges courantes, hein, parce qu'il faut savoir que dans le golfe de Saint-Tropez, les rendements sont pas, ou même sur la Côte d'Azur, les rendements sur les questions
9: secondaires. Oui, c'est-à-dire que même si les amis de Laurent se sont fait 400 000 euros sur deux mois, on ne sait pas combien ils ont payé au démarrage.
10: En fait, ce qu'il faut bien comprendre, c'est qu'une propriété, elle a des coûts de maintenance.
9: Ouais, c'est d'accord. Ça, au-delà du prix d'achat.
10: Voilà, vous pouvez avoir des propriétés qui, globalement, ont des maintenances de l'ordre d'1 million par an. Alors, parce qu'il faut compter les impôts, il faut compter l'entretien des jardins, il faut compter l'entretien de la piscine, il faut compter l'entretien de la maison, les réparations.
9: C'est un autre monde, hein,
10: voilà. Donc, vous pouvez avoir des coûts de maintenance. Donc, et souvent, ces clients ont plusieurs propriétés dans le monde sur lesquelles ils vont passer. Mais ils les rentabilisent aujourd'hui en les louant pour des périodes courtes. Et comme ils font avec leur yacht, comme ils font aussi avec leur jet privé.
9: Ouais, bien sûr.
10: Et donc, le marché du jet privé, du yacht ou de la résidence secondaire de grand luxe est un marché très similaire, avec des clients qui sont à la fois utilisateurs et à la fois qui louent ces propriétés pour participer au coût de maintenance. Ils ont une logique économique dans leurs investissements.
9: Mais est-ce que c'est plus vrai aujourd'hui, messieurs, vous allez voir où je vais en venir, que ça ne l'était auparavant? J'ai envie de dire, est-ce qu'auparavant, peut-être que les grandes fortunes achetaient plus facilement et qu'aujourd'hui, je ne parle pas de frilosité à acheter, mais disons, sont très bien aussi à louer, n'ont plus cette envie de posséder forcément. Et peut-être que ce serait lié, je ne sais pas, je vous tends des perches, au climat géopolitique. Enfin, voilà. Est-ce qu'il y a une forme de frilosité à l'achat où on se dit, après tout, c'est très bien aussi à la location et que ce marché coexiste avec celui de la transaction plus qu'auparavant?
11: Oui, tout à fait. Encore une fois, on a cette clientèle mobile qui est prête à encore une fois chercher plutôt une expérience de vie, l'offre étant aujourd'hui adaptée à ses clients. Alors
9: mais c'est plus vrai aujourd'hui qu'avant?
11: Oui, tout à fait. Avant, il faut savoir qu'avant, il y a une dizaine d'années, le marché locatif était, notamment parisien, sur de la longue durée, était pas exclusif mais quasiment exclusif pour des gens en mobilité professionnelle.
9: Ouais.
11: Un expat qui arrive à Paris et qui vient travailler 3-4 ans. Voilà. Et c'est vrai que nous, il y a 10 ans, on ne faisait que ça. C'est-à-dire qu'on avait des partenariats avec des sociétés de relocation et on était spécialisés sur de l'expatrié. Aujourd'hui, on voit bien qu'on a un changement assez important
9: de clientèle,
11: de typologie de clientèle. Donc, sur les étrangers, on a effectivement encore une forte, notamment à Paris, sur la longue durée, une forte proportion de clients étrangers. Plus de 67% de nos clients, ce sont des étrangers.
9: Ah ouais.
11: Et dedans, vous avez encore une grande partie qui viennent pour travailler, mais qui viennent pour travailler avec leur famille, qui viennent pour travailler, encore une fois, qui recherchent. Je parlais de cette éducation européenne qui est très, très recherchée par cette clientèle américaine.
9: Ouais, il y a beaucoup d'Américains.
10: Il y en a beaucoup. On a eu beaucoup d'Américains qui sont arrivés suite au changement de présidence et un petit peu un climat un peu différent sur le sol américain. Et donc, on a eu beaucoup d'Américains qui se sont relogés sur l'Europe et notamment Paris. Et effectivement, ils cherchent des appartements, de beaux appartements clés en main, je veux dire tout nickel, je veux dire qui correspondent aux standards US.
9: Ouais. Non, vous inquiétez pas, le micro.
10: Mais je dirais, ils sont là parce qu'ils sont dans des situations, entre guillemets, ils ne savent pas si dans 3-4 ans, ils repartiront.
9: Ouais.
10: Parce que le marché sur la location qui avait un petit peu diminué, effectivement, c'était les expats qui venaient travailler sur Paris, parce qu'avec suite au Covid, il y a eu beaucoup le développement du télétravail, beaucoup le développement des teams, des visioconférences, donc il y a eu moins d'afflux que dans le passé.
9: Ouais, bien sûr.
10: Mais la Défense reste quand même la première zone de bureaux européenne et de très loin. Et les cadres supérieurs qui viennent travailler à la Défense, il faut bien qu'ils se logent quand ils viennent à Paris avec leur famille. Voilà. Maintenant, une fois que j'ai dit ça, je ne suis pas moi un expert du marché locatif. Je suis.
9: Ouais, mais alors c'est intéressant parce que vous êtes quand même vachement complémentaires tous les deux, parce qu'en l'occurrence vous vous adressez quand même aux mêmes personnes, c'est-à-dire on disait ceux qui louent aujourd'hui sont sans doute ceux qui achèteront demain. Et les dynamismes.
10: Un premier pas. Voilà. C'est toujours un premier pas vers un achat.
9: Parce que ce que vous disiez tous les deux, c'est l'expérience de la vie en France, à Paris, sur la Côte d'Azur. Alors c'est un peu différent, mais enfin c'est l'expérience de la vie en France. Et du coup, ça m'amène à une autre question. Est-ce que l'enjeu, je l'ai plus ou moins dit tout à l'heure, mais est-ce que l'enjeu géopolitique, que ce soit effectivement pour les Américains avec l'élection de Donald Trump, que ce soit les différentes guerres des derniers mois, des dernières semaines, est-ce que tout ça fait qu'il y a, en plus de ce côté sécurité qu'on a en France et a fortiori dans notre capitale, c'est encore plus vrai aujourd'hui que ça ne l'était hier?
11: Oui, c'est évident.
9: Vous voyez une forme de
11: évidemment,
9: de concurrence en fait, meilleure à l'échelle de la France, j'ai envie de dire.
11: En fait, on voit bien qu'aujourd'hui, toute cette clientèle étrangère qui arrive à Paris fuit quelque chose. Ça, c'est une évidence, que ce soit des pays de l'Est, que ce soit du continent américain ou que ce soit du Moyen-Orient. Ce sont des gens aujourd'hui qui fuient quelque chose qui, je l'espère, le retrouveront un jour.
9: Ouais, bien
11: mais
9: sûr.
11: Aujourd'hui, c'est un petit peu effet Brexit qu'on avait connu il y a quelques années, où d'un coup, on a eu une arrivée massive de Français qui vivaient à Londres et qui sont revenus. Forcément, avec un très fort pouvoir d'achat, donc des gens qui sont prêts à mettre de l'argent. Alors après, attention, il y a un élément aussi qu'on n'a pas évoqué tout à l'heure, c'est effectivement, aujourd'hui, on aime bien occuper de façon assez libre le logement, donc la location, pour avant, pour après investir. Parce que c'est vrai que, encore une fois, cette expérience de vie, on a beaucoup de clients qui nous disent « je vais d'abord louer à cette adresse pour connaître est-ce que c'est safe, est-ce que les enfants vont être bien scolarisés, etc. » Donc dans le 17e, dans le 16e à Neuilly, pour découvrir. Et puis au bout d'un an, la location permet de changer assez facilement sa résidence principale et du coup d'acheter. On a plein aujourd'hui de candidats qui finissent par acheter, faire une offre d'achat à leur bailleur pour derrière s'installer durablement.
10: Alors, je suis un peu plus réservé sur le fait. Il y a toujours des phénomènes conjoncturels, évidemment. Quand on bombarde les Émirats, forcément, vous avez une clientèle de Dubaï qui arrive. Ouais. Quand vous avez des éléments géopolitiques, oui. Après, on a toujours eu des flux. Et il y a des flux entrants et des flux sortants. On a des Français qui quittent Paris et qui vont ailleurs. On est toujours été sur un marché de flux, ouais. Sur le niveau du haut de gamme. Donc, on a des flux entrants qui peuvent être accélérés par des événements conjoncturels. Il suffit qu'il y ait un conflit dans un pays, ça déclenche tout à coup une arrivée de clients de ce pays. Et on peut aussi avoir des événements pas des événements géopolitiques, mais plutôt des événements politiques internes, notamment avec une élection présidentielle.
9: Là, on va en parler.
10: Qui arrive. Et dans ce cas-là, on va avoir des Français qui partiront dans l'autre sens. Donc, on a toujours été habitué à gérer des flux entrants et sortants. Ouais. Ce qui est l'avantage pour nous, comme le banker, d'être un réseau dans 50
9: pays. Décidément, il n'aime pas ce micro, Laurent.
10: C'est ma main qui me gêne.
9: Il faut l'enlever, alors.
10: Voilà. Et donc, on a l'habitude de gérer ces flux. Et traditionnellement, c'est vrai, on est arrivé aujourd'hui dans une société où il y a plus de mobilité qu'avant. Ça me fait penser, moi, quand un de mes anciens, tout début de carrière, c'est vrai qu'on me disait que les personnes faisaient carrière dans la même entreprise pendant 40 ans, achetaient la même propriété et restaient toute leur vie. Aujourd'hui, c'est vrai qu'on est beaucoup plus mobile, on quitte les entreprises, on passe d'une entreprise à une autre, on quitte un appartement pour passer à une maison et ainsi de suite. On est rentré dans une société qui consomme beaucoup plus vite.
9: Ouais, mais c'est vrai que du coup, sur ce marché et cette clientèle d'immobilier de prestige, je le concevais plus facilement effectivement sur le marché traditionnel du commun des mortels, j'ai envie de dire. Et c'est vrai que sur le marché de l'immobilier de prestige, je me disais, on peut acheter quitte à revendre plus tard. On sent quand même qu'il y a des arbitrages qui aujourd'hui et qu'il existe une offre, qui cohabite entre l'achat et la location. C'est un vrai sujet quand même.
10: Oui, mais on est aujourd'hui plutôt dans détenir les actifs de qualité. D'accord.
9: Tout le monde ne peut pas détenir les actifs de qualité. Et donc de les tester avant d'acheter, quoi.
10: On n'est pas dans la rentrée 2026, la rentrée là de demain. Ce qu'on voit, nous, suite à l'été, c'est qu'on n'est pas dans l'attentisme, on est dans la sélection. Et c'est la tendance qui est de plus en plus forte sur détenir des actifs de grande qualité. Alors, si on ne peut pas les obtenir tout de suite, oui, on se reporte sur le marché location. Et on attend que soit l'opportunité sur le bien que l'on occupe ou un autre bien arrive. Voilà. Mais on est avec des clients internationaux et des clients nationaux aujourd'hui qui font vraiment de la sélection, qui font vraiment ce qu'ils veulent. Le vrai luxe aujourd'hui, c'est à la fois l'emplacement, c'est à la fois la confidentialité, c'est à la fois la localisation. Donc c'est un certain nombre de critères. Il n'y a plus un droit, entre guillemets, à la médiocrité. S'il y a un défaut majeur, aujourd'hui, personne ne l'achètera. Et tant que l'acheteur n'aura pas trouvé exactement ce qu'il veut, il préférera des solutions de location, d'hôtel et autres, plutôt que d'investir dans un bien qu'il ne souhaite pas ou qui a un défaut majeur. Je prends un exemple concret, une antenne 5G qui est juste à côté de votre maison, une grande antenne. Je dirais, c'est très compliqué de la vendre. Donc ces genres de paramètres, aujourd'hui, on ne passe plus dessus.
9: Bon, du coup, petite question, quand on voit qu'effectivement ces deux marchés cohabitent et que ça peut être pour ceux qui n'ont pas encore trouvé pile chaussure à leurs pieds, le bien exceptionnel et sans défaut, est-ce qu'il y a ce sujet politique qui nous arrive, je pense, dès qu'on aura bifurqué en 2027, du coup, est-ce qu'on peut s'attendre à ce que justement il y ait plus d'attentisme, que ce soit un petit peu les derniers mois d'un marché assez équilibré entre l'achat et la location, et que peut-être que l'an prochain, ça sera plus compliqué? Est-ce que vous avez déjà des clients qui vous parlent de la perspective politique en France?
10: C'est un sujet permanent, la politique en France.
9: Ouais, mais enfin là, il y a une élection présidentielle quand même.
11: Oui, mais ça va être un sujet. Alors, je pense plus effectivement sur la partie transaction, parce qu'encore une fois, ça a un impact important sur là où on vit.
9: Mais précisément, vous pourriez récupérer tous ceux qui voulaient acheter et qui se disent « oulala », non ?
11: Oui, oui, oui. Alors, de toute façon, la demande, il n'y a pas de problème. On a une demande conséquente.
10: La question, c'est l'offre. L'offre locative aujourd'hui. Et là, c'est là où il y a une pénurie. Alors, je sais que sur le marché locatif standard, il y a une pénurie colossale,
9: dramatique même.
10: Mais sur le marché de l'immobilier haut de gamme aussi en location, il y a peu de pièces aujourd'hui en location.
9: C'est vrai ?
11: Oui, il y a aussi parce qu'encore une fois, on a aujourd'hui des contraintes administratives, des contraintes de rendement, des contraintes, beaucoup de contraintes. Alors, encore une fois, nous, on ne va pas faire de la politique, mais il y a beaucoup de contraintes aujourd'hui sur ce marché locatif.
9: Vous êtes quoi ? Moins de 1% de vacances locatives sur ce marché.
11: Oui, mais parce qu'aujourd'hui, pour vous donner une idée, on met un appartement de 3 chambres sur le marché parisien aux alentours des 4000 euros. J'ai 25 candidats qui tapent à la porte. Oui. C'est complètement fou.
10: En fait, voilà. Mais je cherche moins à l'expert là-dessus, hein, mais ce que je veux dire, c'est que nous, par exemple, on a souvent des demandes qui arrivent par le réseau Call & Banker d'Américains qui veulent 3 mois, 4 mois, 6 mois, sur des loyers entre 15 et 25 000 par mois, et on a du mal à trouver de la disponibilité, on a du mal à trouver des biens.
9: Et ça va être le challenge, repose la question, est-ce que ça va être le challenge pour l'an prochain, entre guillemets, compte tenu des enjeux politiques en France?
10: On sait
9: que la fiscalité, elle joue quand même.
10: Bien voir qu'on a eu une élection en 2017 avec un président qui n'aimait pas du tout l'immobilier.
9: Ouais.
10: Donc, on vient de faire 10 ans de politique anti-immobilière. On attend de voir avec impatience le déroulé réellement des programmes. Et pour l'instant, de ce que je vois, je n'ai pas vu grand-chose sur le sujet immobilier.
9: Et surtout, ma question sera, en fonction de la couleur politique de celui ou celle qui pourrait accéder au pouvoir, en attendant de savoir justement, est-ce qu'il n'y aurait pas ce moment d'attentisme en fait,
10: Alors, il y a toujours eu de l'attentisme, quel que soit. Chaque présidentiel, depuis toujours, j'ai parlé aux anciens de l'immobilier quand j'ai commencé ma carrière, qui me disaient la même chose. Chaque année présidentielle n'est pas un grand cru de l'immobilier. En revanche, c'est pour ceux qui veulent se positionner dans ces périodes d'attentisme, c'est le bon moment.
9: Il y a
10: moins de concurrence.
11: Voilà,
10: il y a de l'opportunité. Et il y a de l'opportunité sur des biens de qualité. Et donc, c'est le moment. Voilà. Après, c'est toujours un pari, une présidentielle sur un candidat versus un autre, un programme versus un autre. Voilà.
11: On va avoir beaucoup d'acheteurs, enfin de futurs acheteurs qui forcément se retourneront vers la location durant ces périodes. Ça, c'est une évidence. Que ce soit des Français, des Parisiens ou des étrangers, on aura à ce moment-là des...
9: Cet attentisme qui se traduira. Mais pour
10: vous
9: le coup...
10: Vous avez des vendeurs aussi qui se disent... Quand je vois l'offre politique, vous avez des vendeurs qui disent « je préfère arbitrer et partir ». Voilà. Donc, vous avez à la fois toujours des flux entrants, sortants. Et vous avez des personnes qui vont faire... C'est comme en bourse, hein. Il y a des personnes qui vont parier sur une politique fiscale qui va être augmentée et donc qui préfèrent céder. Et vous avez des personnes qui vont parier sur une politique plus dynamique, plus d'investissement et qui vont acheter.
9: Ceux qui auraient pu acheter. Et puis vous avez aussi les vendeurs peut-être qui étaient sur ce marché de la locatif, les bailleurs de votre segment qui pourraient aussi se dire « oh là là là là là ». Mais ça fera plus d'offres. Et donc quoi ? C'est quoi la perspective ? Alors, 2027, baisse des prix ?
11: Surtout que actuellement,
10: ça c'est un rêve.
9: 2027, baisse des prix.
11: Actuellement, il y a déjà beaucoup, beaucoup d'offres sur le marché de la transaction. Même beaucoup trop. C'est un marché d'acquéreurs sur la transaction, et alors que sur location, on est sur un marché de bailleurs. On a quand même deux éléments qui sont très, très différents. Donc, oui, effectivement, je pense que cette période-là, il va y avoir. On va un petit peu se regarder en chien de faïence, et puis il va falloir prendre des décisions. Et forcément, la location a cette flexibilité de pouvoir poser son préavis et partir très rapidement.
9: Ouais, mais quand même, 2027 baisse des prix. Non,
10: les prix ont déjà corrigé maintenant depuis 2020.
9: Ouais.
10: Donc on a eu déjà des corrections
9: ça
10: sur le marché. On est aujourd'hui sur des prix qui se sont plus ou moins stabilisés. Après, les prix, quand on parle de baisse des prix, faut être réaliste. Qu'est-ce qu'une baisse des prix ? Est-ce que c'est parce que j'ai mis un appartement avec des défauts trop chers en mise en vente ? Que si j'ai baissé le prix, j'ai simplement ramené à la réalité du prix.
9: Ouais,
10: c'est pas une baisse des prix. Voilà, c'est ça le vrai sujet. Est-ce que c'est la pente des prix d'une manière générale qui baisse ? Ça, c'est un autre sujet. Mais ce qu'on voit, c'est qu'on voit qu'il y a un marché qui est assez équilibré quand même entre acheteurs et vendeurs, puisqu'il y a les acheteurs ont plus la main qu'ils n'ont eu dans le passé, mais ils ne l'ont pas complètement parce que les biens de qualité sont très rares.
9: Ouais.
10: Il y en a peu. Beaucoup de vendeurs les conservent plutôt que les mettre en vente. Et on est sur des marchés où les délais de négociation sont un peu plus longs qu'avant.
9: Ce
10: que je dis souvent aux commerciaux, c'est qu'avant, vous avez peut-être joué sur tennis sur herbe, et là, vous jouez sur terre battue. C'est un peu plus long, mais ça ne change pas.
9: Moi, je préfère la terre battue en plus.
10: Mais ça ne change pas. À l'arrivée, la transaction se fait.
11: 2027, ça peut être tous ces propriétaires, effectivement, qui n'arrivent pas à vendre, ils peuvent les mettre en location. Voilà.
9: Oh, il cherche du business, vous avez vu.
10: Il est à la recherche du business.
9: Ah, il cherche du business.
10: Désespérément.
11: Encore une fois, on se rend compte qu'effectivement, il y a une telle demande aujourd'hui.
10: Les Colin Baker les aura vendus avant.
9: Non, vous arrêtez.
11: Une telle demande.
9: En plus, le jingle est parti. Mais oui, mais de toute façon, il y aura de tout pour tout le monde. Moi, je vous aime tous les deux. Merci Laurent Demeure, président de Coldwell Banker Europa Realty, toujours avec le meilleur accent du monde. Et Jean de Gouvion-Saint-Cyr, directeur de Barnes Rental. Je l'aurais très bien dit. Merci à tous les deux d'avoir été avec nous. Et on refera un point sur ce marché de l'immobilier de prestige. C'est quand même le plus résilient. Maintenant, la question, ce sera de savoir effectivement si on va dans une phase plus compliquée en 2027. Vous reviendrez pour en parler à l'antenne de BFM Business dans les experts de l'immo tous les jours sur notre antenne.
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16: Bonjour à toutes et tous, bienvenue pour cette nouvelle édition de Tout pour investir TPI sur BFM Business. Évidemment, on est sur la radio, sur la télé, sur le web, on est en podcast, on est absolument partout pour parler de vos finances personnelles, de votre patrimoine, de vos investissements. Et on va le dire, on va quand même le rappeler hein, toute la semaine, nouvelle formule, 30 minutes montre en main pour vous donner toutes les clés, toutes les recettes pour dynamiser vos finances personnelles. Une dose vraiment massive de pratico-pratique hein, pour cette rentrée. Menu copieux encore aujourd'hui. Oula, tiens, on va parler d'un gros sujet d'actualité qui doit en crisper certains. La facturation électronique. Et oui, ça y est, elle va rentrer en vigueur ces prochains jours. Alors, quelles conséquences en matière de fiscalité, en matière de gestion au quotidien, vous qui nous écoutez, qui vous êtes nombreux à être entrepreneurs, comment on gère ça au cœur de vos préoccupations en matière de finances personnelles? Fiche technique complète hein, avec Anne-Laure Benoît du cabinet Arsène dans quelques instants, dans la boîte à outils. Actualité compliquée aussi du côté des taux. Hein, tension tous azimuts sur l'obligataire, que ce soit du côté des États-Unis, de l'Europe et évidemment de la France. Et bien sûr, c'est un impact sur tout un tas d'actifs et notamment l'immobilier. Et gros plan sur ce sujet brûlant de la rentrée, on va sortir le tensiomètre hein, avec Jonathan Diver de meilleurscpi.com. Enfin, comme régulièrement, on va faire un tour chez ma tante. C'est un mot de daron, ça encore, comme on dit chez les jeunes. Le crédit municipal de Paris. Vous savez, quand on met un objet au clou, entre guillemets, pour obtenir un prêt, ben, c'est une source d'opportunité pour tous les collectionneurs d'art, d'objets précieux, de rétro gaming, de BD aussi. Déjà, comment et pourquoi se développe cette filière qui devient un vrai filon pour les collectionneurs? Et puis, quelles sont les bonnes opportunités du moment? On fera le point avec Nicolas Chouette de CCR en fin d'émission. Vous pouvez nous joindre par email direct@bfmbusiness.fr, nous envoyer un SMS au 732-16, tapez le mot-clé business suivi de votre question. Sinon, vous pouvez me joindre directement sur mes comptes Twitter et LinkedIn. Tout de suite, on ouvre la boîte à outils.
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16: Anne-Laure Benoît du cabinet Arsène, bonjour.
18: Bonjour.
16: Alors, on va parler du sujet qui fait l'actualité en cette rentrée. Vous savez, souvent, on est au travail, on est chez soi, on a des trucs qui marchent bien, des procédés pour résoudre un certain nombre de problèmes, je sais pas, la déclaration en ligne pour vos impôts, votre carte ticket resto, système de notes de frais qui marche bien, qui a pas de... Et d'un coup, il y a quelqu'un qui veut tout changer. Et résultat, tout est par terre. Et on stresse, et on est crispé, et... Ben, ça se matérialise en cette rentrée par la facturation électronique. Alors, tout le monde va en parler parce que ça concerne tout le monde, évidemment. Avec vous, avant de parler des sujets de crispation, on va juste se poser la question de base. Pourquoi cette réforme a eu lieu? Avant, on avait des factures papier, du PDF. On se dit que l'intelligence artificielle, elle lit ça très bien. Même pas Google Lens, etc. Enfin, l'électronique, c'est déjà faire avec. Pourquoi rajouter cette couche de... Alors, complexité, simplification, on ne sait pas encore. Mais globalement, voilà, qu'est-ce que c'est que ce truc?
18: Bonne question.
16: Alors... ça commence bien.
18: Non, cette réforme, elle est importante, elle a une importance majeure. Peut-être deux gros objectifs. Le premier, c'est la lutte contre la fraude. Et le second, c'est, contrairement à ce qui peut être à l'idée reçue qu'on peut en avoir, c'est la simplification pour les entreprises. Dans quelques temps, les déclarations de TVA seront pré-remplies grâce aux données qui circulent dans le cadre de la facturation électronique. Donc, d'accord, les entreprises vont passer d'un système où la déclaration de TVA va être été jusqu'à présent remplie par les entreprises à, a priori, à un contrôle a posteriori de la déclaration de TVA. Donc, on voit un outil de lutte contre la fraude, mais aussi de simplification de la gestion de la donnée TVA dans les entreprises.
16: Mais voilà, c'est très français, c'est très tout le monde va râler, etc. Mais globalement, on a un sentiment tellement négatif, alors que, effectivement, comme vous le dites, le principe, c'est de simplifier la vie aux gens. Et là, on va changer leurs habitudes, encore une fois. Est-ce que vous pensez que c'est quelque chose qui tient uniquement de la psychologie ou qui a éventuellement peut-être des sujets, des interrogations pour un certain nombre d'entrepreneurs ou de gens qui essaient de gérer leurs finances personnelles au quotidien?
18: Alors, je pense un peu les deux. Ouais. Une appréhension, c'est normal, puisque c'est une réforme d'ampleur. Elle est majeure et elle va concerner toutes les entreprises. Donc, effectivement, et ça va toucher aux données d'encaissement et de paiement. Donc, c'est le nerf de la guerre. Ouais. Donc, c'est légitime et les appréhensions sont légitimes. Néanmoins, c'est aussi une réforme d'ampleur, puisqu'elle va toucher au système des entreprises, elle va toucher au paramétrage des systèmes, aux données fiscales, aux données déclaratives. Donc, les entreprises, pour se conformer à cette réglementation, vont devoir mener des chantiers qui peuvent être parfois d'ampleur pour arriver à se conformer à ces nouvelles obligations. Donc, c'est légitime d'avoir une crainte et c'est légitime de se poser un certain nombre de questions.
16: Bon, sans compter évidemment les épisodes de cyberhacking massif auxquels on a eu droit cet été pour certaines de nos administrations. Bref, est-ce qu'on peut rappeler qui est vraiment concerné dès le... Ça rentre en place le 1er septembre et qui ne le sera pas? Parce qu'il ne faut pas oublier ceux qui ne seront pas concernés non plus.
18: Alors, qui sera concerné? Tout le monde, pas en même temps. Et pas pour les mêmes obligations. C'est-à-dire qu'il faut faire une différence entre les factures que l'on reçoit et les factures que l'on émet. Pour les factures que l'on reçoit, tout le monde, toutes les entreprises, grandes entreprises, petites entreprises, micro-entrepreneurs, vont être concernés dès lors que leur prestataire ou leur fournisseur rentrera dans le champ de l'obligation déclarative au 1er septembre. Ça, c'est pour la réception des factures. Pour l'émission des factures, là, effectivement, il y a le 1er septembre 2026 pour les grandes entreprises, les ETI, et il y a le 1er septembre 2027 pour les plus petites entreprises et les micro-entrepreneurs.
16: Voilà, donc on a le temps. Maintenant, le chantier, il est déjà en cours pour beaucoup d'intervenants. Je suppose que chez vos clients, ça doit commencer à vraiment travailler dessus. Est-ce qu'il y en a certains qui, d'ores et déjà, ont un type de difficulté précis? Ou est-ce que là encore, c'est plus de l'ordre du psychologique? Bon, il faut être à leur côté pour essayer d'un peu réduire le stress.
18: Non, je pense que les difficultés sont majeures, peuvent être majeures chez certaines entreprises.
10: D'accord.
18: Les difficultés sont réelles. Mmh. Il faut faire, c'est une réforme qui est transverse. Ça va toucher la fiscalité, la comptabilité, les données métiers, les achats, les ventes. Donc en fait, il va falloir faire dialoguer tous les aspects fiscaux, comptables, IT.
10: Ouais.
18: Et métiers des entreprises. Donc, il va falloir que certaines équipes se parlent, qu'on récupère des données, qu'on les fasse transiter, qu'on les vérifie d'un point de vue fiscal.
10: D'accord.
18: C'est un travail qui est d'ampleur.
10: Bon, supposons que je ne suis pas totalement en règle au 1er septembre. Est-ce que je me prends la rafale de mitrailleuse d'entrée de jeu ou est-ce qu'il y a une certaine période de tolérance ?
18: Alors, la réforme rentre effectivement en vigueur au 1er septembre. Il n'y aura pas de décalage. En revanche, il y a une tolérance. Effectivement,
10: d'accord.
18: Les entreprises, à partir du moment où elles ont tenté de se mettre en conformité, il est bien évidemment clair qu'on ne va pas bloquer l'activité économique d'une entreprise qui a tenté de se mettre en conformité en lui imposant des pénalités ou en bloquant les paiements.
10: D'accord.
18: C'est certain.
10: Bon, il y a une certaine forme de bonne volonté. Et puis, il n'y a pas que ça. Le 1er septembre, d'accord. La suite, c'est quoi ?
18: Les défis pour les entreprises vont être nombreux.
10: Oui.
18: Derrière, la réforme de la facturation électronique, c'est une réforme qui est plus profonde. Mmh. C'est une réforme de la donnée de facturation, de la circulation, d'une donnée de facturation et de l'ensemble de ces données qui vont concourir à la déclaration de TVA. Donc, mathématiquement, les entreprises vont devoir assurer une meilleure gestion de leurs données fiscales, une meilleure maîtrise et une sécurisation et une fiabilisation de leurs données.
10: Mais est-ce que ce n'est pas une réforme vraiment vertueuse pour l'activité des entreprises, pour le coup ?
18: In fine, c'est une réforme qui est vertueuse parce qu'elle va conduire l'ensemble des entreprises à mieux maîtriser sa donnée. Mais elle va aussi conduire l'administration fiscale à avoir un plus grand nombre de données sur les entreprises, des données qui vont être standardisées et qui vont être beaucoup plus vastes. Donc les contrôles sont plus précis. Et donc, face à cette action de l'administration fiscale, les entreprises vont devoir maîtriser leurs données et vont devoir mettre en place des process et des contrôles robustes pour assurer la fiabilité des données.
10: Vous avez compris. Vous allez râler un petit peu au début, mais c'est pour votre bien. Et vous allez voir, ça va être beaucoup mieux ensuite. Anne-Laure Benoît du cabinet Arsène, merci. Vous avez été super claire, super didactique sur ce problème qui concerne donc bon nombre d'entre vous qui nous écoutez. Mais voilà, calmez-vous, tout va bien se passer. Tout de suite, on place au placement à suivre.
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10: Bon, on a eu la facturation électronique qui est aussi une belle grosse source de stress en cette rentrée. Enfin, ça fait quand même des semaines et des mois que ça dure. Mais si vous regardez les courbes de taux sur le marché obligataire, la tendance, la dynamique, elle trompe personne. L'inflation est toujours là. On a des banques centrales du côté des États-Unis, du côté de la BCE. Et alors, on ne va pas parler de celles des pays émergents, mais qui ont des gros problèmes en ce moment pour maîtriser justement ces taux obligataires. Et tout ça, ça a des incidences sur bon nombre de placements, sur tous vos placements, et ça oblige à des arbitrages. Jonathan Divert, bonjour.
20: Bonjour Antoine.
10: Donc vous êtes de meilleurscpi.com. Et évidemment, ces taux obligataires, c'est le stress de la rentrée. Mmh. On a quand même une OAT, un bond du Trésor, disons qu'il a largement dépassé les 4% maintenant. Et la question qu'on se pose, dans ce cas de figure un peu inhabituel, même si ça peut nous faire stresser compte tenu de notre situation budgétaire et des décisions politiques qui peuvent être prises, pour l'investisseur, est-ce que c'est un risque ? Est-ce que c'est une opportunité ? Est-ce que c'est un flash orange qui est en train de s'allumer ? Qu'est-ce que c'est ?
20: C'est un peu tout ça, en fait. Hein. Il faut avoir une grille de lecture qui est finalement sur le passé, sur le présent, sur le futur. L'OAT, on le rappelle, l'obligation assimilable du Trésor, c'est ce qui va permettre aux banques de détail de financer les entreprises, les particuliers.
10: Ouais, ouais.
20: Donc, si j'ai une OAT à 4,10%, forcément, mon banquier, s'il veut gagner un petit peu d'argent, il est obligé de me prêter à plus que 4,10%.
10: Évidemment.
20: Donc, nécessairement, l'ensemble des classes d'actifs doivent avoir une prime de risque qui doit se retrouver, finalement. Et en immobilier, en fait, la prime de risque, c'est soit on augmente le loyer.
10: Oui,
20: loyers, ils sont encadrés, ils sont un peu calés, il y a des contrats, soit on baisse la valeur. Et en fait, ce qui s'est passé, par exemple, pendant la crise Lehman Brothers en 2008-2009, hausse des taux très violente, du coup, reconstitution de la prime de risque sur l'immobilier, les prix qui ont baissé de façon finalement très forte. Et ce qu'il faut avoir un peu en tête, c'est que un taux de crédit élevé, ça ne veut pas dire un mauvais moment de marché.
10: Au contraire. Oui, justement.
20: C'est...
10: Oui.
16: Il faut expliquer quel est le mécanisme qui fait que ça peut être justement une opportunité.
20: Bah, en fait, je vais prendre l'image de la plage.
2: Ouais.
20: Quand on va à la plage au mois d'août, la plage, elle est bondée. Donc, c'est pas très agréable de profiter de la plage.
2: On est d'accord.
20: Quand on va au mois de septembre, en arrière-saison ou en avant-saison à la plage, il y a beaucoup moins de monde. Concrètement, c'est quoi le parallèle ? C'est que plus j'ai des taux de crédit qui sont bas, plus j'ai une masse de personnes qui sont capables de se financer. Plus j'ai des taux de crédit qui sont hauts, moins ma masse de personnes est capable de se financer. Et donc, du coup, il y a moins de compétition à l'achat.
16: Ouais, et il faut rappeler que, bah, justement, le niveau de ces taux de crédit, il va avoir un impact mais direct et vraiment implacable sur le prix de l'actif.
20: Exactement.
16: Et ça va changer les règles du jeu. Donc, du coup, en ce moment, on a peut-être une opportunité pour un certain nombre d'actifs. Pour l'immobilier, c'est encore un coup de massue sur un marché qui a déjà beaucoup souffert.
20: Exactement. Alors, c'est clair. Hein. Et en fait, il faut avoir une logique entre le stock, ce que je détiens déjà,
16: ouais,
20: qui va être finalement repricé, clairement, et ce que je peux saisir comme opportunité. Voilà. Et actuellement, il y a beaucoup d'opportunités à saisir. Nous, on a fait une étude sur quand même 52,8 milliards d'euros d'investissement sur 13 années.
16: Ouais.
20: Sur les 3 dernières années, ça n'a jamais été aussi bon d'acheter de l'immobilier d'entreprise. Bureau, commerce, santé, logistique, hôtellerie, etc.
16: Oui, mais voilà, l'immobilier d'entreprise. Voilà.
20: Sur le logement, clairement, alors il y a la courbe de Frigit que peut-être certains de vos auditeurs connaissent.
16: Bien sûr.
20: Qui est une super courbe, etc., qui montre le pouvoir d'achat. Sur le logement, il n'y a pas eu de repricing. Ou pas suffisamment. Concrètement, on continue d'acheter 20% trop cher par rapport au logement. Voilà. Parce que le pouvoir d'achat, en fait, le pouvoir d'achat immobilier est très restreint. Et en fait, ça vous coûte extrêmement cher d'acheter de l'immobilier de logement.
16: Il y a un parallèle qui est très étonnant à faire avec toute la high-tech américaine, Nvidia, machin et compagnie. On sait qu'on achète trop cher, mais voilà, l'opportunité est là et il ne faut pas la louper. Cela dit, voilà, on voit qu'il y a certaines classes d'actifs qui vont en bénéficier. Je pense notamment, on en a parlé déjà hier, aux fonds euros qui peuvent redevenir des stars de l'investissement parce que c'est un placement extrêmement sûr, mais qui en même temps va redevenir très intéressant avec ces hausses de taux. Est-ce qu'il y a d'autres types d'actifs qui vont être naturellement avantagés ?
20: Alors, on en a parlé, hein, le fonds euro, ça c'est clair et net. Et puis en plus, dans le fonds euro, il y a une logique de stock. Les assureurs, ils ont leur stock d'obligations à la fois d'État et d'entreprise. Et pour finalement rebooster, ils ont besoin de faire de la collecte un peu dynamique. Donc, d'ici la fin de l'année, c'est sûr et certain qu'il va y avoir énormément de boost de la part des assureurs pour pouvoir collecter et racheter de l'obligation dans des meilleures conditions. Et puis après, nous, on est convaincus. En tout cas, voilà, on s'appelle meilleurscp.com. Mais moi, je suis convaincu que le time to market pour investir en immobilier d'entreprise, il est extrêmement bon parce que il faut investir au son du canon, il faut vendre au son du violon, et que là, en fait, on est vraiment dans une période de trouble qui est compliquée, qui est inquiétante, mais quand on est un investisseur long terme, on peut mettre en place des versements programmés, se mettre dans une dynamique où quelque part, on va aller saisir les opportunités sur certaines anciennes SCPI qui collectent de manière massive, et qui ont déjà un portefeuille constitué, et puis sur des nouvelles SCPI. Mais attention, il faut être ultra, ultra, ultra sélectif.
16: Ouais.
20: Il y a trop de SCPI sur le marché actuellement.
16: Ouais, vous pensez qu'il y a un ménage nécessaire ? Il y en a déjà eu un.
20: Il y en a déjà eu un, et il va y avoir un ménage de consolidation avec des fusions de SCPI. Je vous mets ma main à couper que ça arrivera dans les 2 à 3 prochaines années.
16: Bon, il ne faut pas oublier non plus pour qui on investit dans des SCPI. Effectivement, le risque se lisse avec le temps. Donc, pour l'investisseur long, c'est quand même quelque chose de très... Il ne faut pas oublier le rendement, et surtout sur l'immobilier commercial, évidemment. Cela dit, on a vu sur la saison précédente de Tout pour Investir, pas mal de spécialistes de l'immobilier et notamment du placement en SCPI qui nous disaient, justement pour choisir la bonne SCPI, la priorité en ce moment, c'est d'avoir des projets alors extrêmement visibles, très locaux, vraiment investir près de chez vous. Dans des choses extrêmement concrètes plutôt que d'aller chercher moi j'ai fait plus tant de rendement, etc. Non, faut avoir vraiment un accès direct à ce dans quoi on investit. C'est ce qu'ils nous disent. Est-ce que vous faites un peu le même constat ?
20: Pas particulièrement, parce qu'en fait on a plus de 70% des investissements qui ont été réalisés à l'étranger. Donc mécaniquement, on n'est pas dans du local, on est dans du...
10: Oui, mais sur certains marchés très précis, marché immobilier allemand, marché immobilier au Royaume-Uni aussi. Où
20: alors, je pense
10: que... Il y a quelques petites choses...
20: C'est hyper important finalement d'avoir une lecture des marchés. Parce qu'en fait, il peut y avoir une opportunité de marché en Angleterre. Mmh. Après, ça peut être aux Pays-Bas, ça peut être en Allemagne. Il faut être, finalement, il faut avoir une lecture très forte. Et pour avoir cette lecture très forte, s'il y a un conseil à donner à vos auditeurs, il est impératif que la société de gestion ait des bureaux sur place. Si elle n'a pas des bureaux sur place dans le pays, bah on oublie. En fait, l'immobilier, ça reste local. Et un principe de bon sens pour l'immobilier locatif, que ce soit du direct ou des parts de SCPI. Ouais. Le locataire, c'est un client. Mmh. Plus vous traitez votre locataire comme un client, plus sur le long terme, il va rester, il va être dans une... Finalement, vous allez l'accompagner, vous allez presque être son directeur immobilier.
10: Mais c'est un organe du moteur, le locataire.
20: Ah ben c'est... Voilà. Ouais. Sans locataire, il n'y a plus de performance. Et c'est important parce que la période qu'on vit, là, si on reboucle avec la hausse des taux, la hausse des taux, elle va mettre à mal encore un peu plus certaines entreprises. Ouais. Donc, il faut être... très vigilant et très sélectif.
10: Jonathan Diver, meilleurscpi.com. Merci pour ce point complet sur les SCPI, l'immobilier, les taux qui grimpent. Évidemment, ça va changer le paradigme pour beaucoup, beaucoup d'actifs financiers. Tout de suite, le coffre-fort.

0: des objets de collection spécifiques. BD, rétro gaming, marché de l'art, basket. Il va falloir qu'on en parle des baskets.
1: On va en parler.
0: Mais déjà, je voudrais qu'on revienne, Nicolas Schwad, vraiment sur le rôle structurel du crédit municipal dans ce que les collectionneurs recherchent. C'est à la fois un rôle d'étalonneur de valeur, on va dire, de conservation, parce qu'on va voir que c'est important, surtout pour des actifs comme la BD, l'art, etc. C'est un peu une plateforme à tout faire, à laquelle personne ne pense quand on se lance dans une collection qui a de la valeur patrimoniale.
1: Absolument. Alors, au sein de CCR, vous avez, au sein du Crédit Municipal de Paris, vous avez une structure qui s'appelle CCR,
0: voilà,
1: qui est le Centre de Conservation d'Art, et c'est la structure qui va accompagner vraiment les collectionneurs sur les objets de valeur, pour l'évaluation, pour des prêts, dans le cadre d'un prêt sur œuvres d'art et objets de valeur. Et on a en effet toute une batterie de services qui va être de la conservation jusqu'à la valorisation des œuvres, en accompagnant les clients sur l'accrochage, sur la conservation, sur la restauration et ce genre de choses, et aussi sur l'authentification.
0: Oui, parce que on l'a vu dans un épisode précédent, mais un client qui est venu vous voir qui avait juste un mobile de Calder chez lui.
1: Il avait absolument, et qui était magnifique.
0: Et là, il faut de tout. Il faut de l'évaluation, il faut de l'expertise. Il faut pouvoir le conserver, parce que ça ne se conserve pas comme un vélo dans une cave. Hein. Donc, vous avez aussi des services qui sont spécialisés dans la bonne conservation, l'hygrométrie, etc.
1: Absolument. Ouais. On a des réserves qui sont de qualité muséale et dans lesquelles, en fait, les réserves sont adaptées en fonction des matériaux et des supports, que ça soit du dessin, du pastel, de la BD, des baskets si on en a, puisqu'on en parlera, mais aussi du mobilier contemporain ou ancien. Donc oui, toutes nos réserves sont adaptées en termes de température, d'hygrométrie, et on a un rôle en fait de conservation et de prévention curative et préventive qui est très important.
0: Bon, il y a aussi les objets de luxe, bien entendu. On parle beaucoup du marché secondaire pour tout ce qui est maroquinerie, bijouterie, etc. Là aussi, c'est un endroit où on peut faire potentiellement de très très bonnes affaires.
1: On va en effet accompagner les clients pour qui vont nous déposer des sacs de haute maroquinerie, Hermès ou autres, des montres de haute horlogerie. Donc dans l'authentification, mais aussi bien entendu dans la conservation. Et puis je dirais en fait que dans le cadre d'un prêt, le corollaire c'est aussi de bien conserver, parce que les objets, on conserve les objets dans le cadre de ce prêt, et il faut qu'on les rende dans d'aussi bonnes conditions qu'ils nous ont été passés. Souvent ils sont en général de toute façon conservés dans de bien meilleures conditions que lorsqu'ils sont chez les collectionneurs ou les particuliers. C'est vrai pour le vin, c'est vrai pour les tableaux, mais c'est aussi pour les sacs et pour les montres. Et puis on va pas hésiter en fait à créer des boîtes et des conditions de conservation ad hoc, donc spécifiques pour ces œuvres. Je me souviens, on nous avait déposé un masque inuit qui avait à peu près 180 ans.
0: Oui, et c'est pas le truc qu'on met dans une vieille cave, non.
1: Non, et alors en plus c'est ultra rare, parce que c'était en fait des masques qui étaient utilisés dans le cadre en fait de rituels chamaniques ou religieux, et après ils étaient jetés, et là en fait il avait été conservé et il avait encore tout. Il avait son arceau, ses liens végétaux qui conservait tout et qui rattachait en fait les différentes parties du masque. C'était quelque chose qui était estimé à plusieurs millions. Et on a fait vraiment là une boîte qui permettait de soutenir tous les différents éléments et donc une conservation qui était optimale.
0: Quelle histoire! Là, en ce moment, ces derniers mois, ces dernières années, les collectionneurs, ils viennent chercher quoi? On a vu avec vous déjà qu'il y avait beaucoup de passionnés de rétro gaming, les vieilles consoles, les vieux jeux. On voit qu'il y a beaucoup d'investisseurs qui viennent vous voir quand il est question de BD également, de BD rares avec des planches rares, etc. Et puis, il y a les baskets.
1: Et il y a des baskets,
0: alors là,
1: absolument.
0: Vous parlez à un passionné.
1: Je sais que je touche une corde sensible.
0: Mais attendez, ça peut être archi pointu comme marché, et il faut pas se tromper.
1: Non.
0: Et vous trompez pas là, du point de vue de l'expertise. Qu'est-ce qui a changé? Parce que bon, il y a la génération, je sais plus à laquelle on est, Z, je crois.
1: Oui.
0: Qui va.

0: elle est, qui a un peu d'argent maintenant et qui va aller chercher tout ce qu'elle pouvait pas se payer quand elle était ado parce que maman pouvait pas. Donc maintenant, on va chercher les baskets collector, mais pas n'importe quoi.
1: Non.
0: Et vous, vous êtes témoin justement de ce marché qui devient mais archi pointu.
1: Le marché de la sneaker, c'est un marché qui est très très pointu, auquel il faut faire en effet attention, comme vous le dites, parce que c'est autant les bons éléments, les bonnes sneakers vont rester en fait sur une évaluation qui va être constante, voire qui va augmenter. En revanche, si vous choisissez pas les bonnes ou les bonnes rééditions, là vous pouvez avoir quelque chose qui est très très très fluctuant. La sneakers, la colonne vertébrale de la sneakers, hein, on va pas se leurrer, c'est les Jordan.
0: Bah oui.
1: Jordan, c'est tout un mythe. C'est la première Jordan, elle apparaît en 1985. Ouais. Et je dirais qu'il y a tout pour créer ce mythe. Jordan est déjà un athlète absolument dingue. Il y a la NBA qui bannit en fait cette basket parce qu'elle ne remplit pas au code de l'époque.
0: Ouais.
1: Lui, il va quand même les porter. Nike va payer les amendes. Ça y est, c'est lancé en fait. On est dans quelque chose qui réunit tout. La street culture, la Jordan en fait casse les codes et crée de nouveaux codes. Vous avez un athlète, c'est la réussite, et donc en fait avec les Jordan, on rentre en fait dans une communauté quand on a des Jordan.
0: Puis il y en a beaucoup qui ont essayé, hein, qui ont signé des contrats majeurs. Alors moi je me souviens de Dikembe Mutombo avec Adidas, il avait des baskets superbes. Patrick Ewing qui a fait sa propre marque. Et d'autres, mais il n'y a que Jordan qui a eu ce rayonnement mondial.
1: Il n'y a que Jordan et il n'y a que Nike qui a eu ce rayonnement mondial. Il y a des collaborations qui marchent très bien, mais souvent qui sont aussi autour des Jordan.
0: Bah oui.
1: On pense par exemple aux collaborations Off-White avec Virgil Abloh. Il y a eu les collaborations avec Travis Scott aussi. Dans les autres,
0: celles qui ont le swoosh à l'envers,
1: c'est
0: la virgule à l'envers, celle de Travis Scott.
1: Et dans les autres Nike qui fonctionnent très bien, il y a les SD Dunk qui sont en fait là. On est vraiment sur la culture du skateboard élevé, je dirais, au rang de luxe. Et puis après, alors, on peut avoir occasionnellement les Yeezy avec Adidas, mais bon, on est sur de l'exception.
0: Oui, et puis il y a eu mauvaise presse pendant un moment.
1: Il y a eu mauvaise presse pour un moment. Alors, quand on choisit une paire de sneakers, alors soit à un moment c'est pour le plaisir de la porter, mais si on est dans une logique d'investissement, il faut vraiment, autant que faire se peut, choisir ce qu'on appelle des OG, des originales, hein, et pas des rétro, donc des rééditions. L'État est ultra important. Si elle est encore dans sa boîte, etc.
0: Faut pas oublier que ça se dégrade très vite.
1: C'est ça en fait. Il ne doit pas y avoir de restauration.
0: Ouais, non.
1: Elle doit être dans un bon état, et en fait, dans le jargon, elles vont être soit DS, dead stock, ou very near dead stock, donc VNDS. Et puis, il y a des éléments qui sont plus importants que d'autres. Vous avez, maintenant, on est dans l'édition 40 des Jordan. Si vous êtes dans les éditions, si vous avez la Jordan Chicago 1 de 85, avec, là, vous êtes dans le Graal, hein, on tourne autour de, pour, entre 10 et 30 000 dollars pour la paire, si en fonction de son état. Et puis vous avez d'autres éditions, je dirais, qui ont bien marché, et souvent sont des éditions qui apportent des ruptures, comme par exemple les bulles d'air apparentes, ou le cuir vernis. Donc on aura les 11 Concorde par exemple, ou les Jordan 4 Military Black. Donc non, c'est, et puis on peut se faire plaisir.
0: Si voilà. Quelqu'un a les 6 en édition Barcelona, blanche et bleu marine, avec le petit cerlacé rouge, écrivez-moi sur ma boîte privée LinkedIn. Vous avez un client. Merci infiniment, Nicolas Schmatt. On se refera un focus sur les sneakers. On pourra en parler des heures. Pour l'instant, TPI, tout pour investir. C'est fini. Je vous retrouve tout à l'heure aux côtés de Guillaume Sommerer et pour USA Today. À tout à l'heure.
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7: Bonjour à tous, ravi de vous retrouver pour ce nouveau numéro de BFM Entreprise, l'émission qui plonge au cœur de vos boîtes tout au long de la semaine. Vous le savez, le lundi on parle de leadership, le mardi des outils RH, le mercredi de croissance, le jeudi de transmission. C'est le cas aujourd'hui, une histoire de transmission dans cette émission. Vous le savez d'ailleurs, c'est un vrai sujet pour les entreprises. Des dizaines de milliers, voire des centaines de milliers d'entreprises seront à transmettre dans les années qui viennent. On va beaucoup en parler sur BFM Business. Aujourd'hui, je reçois une fondatrice et une repreneuse d'entreprise, Camille Monnier, dirigeante d'Apiplante. Bonjour Camille.
8: Bonjour Sandra.
7: Ravie de vous avoir sur ce plateau. Et Amaya Calvo-Valderrama, fondatrice d'Apiplante. Bonjour Amaya. Ravie de vous recevoir toutes les deux sur ce plateau. On parle de transmission ce jeudi dans BFM Entreprise. C'est parti.
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7: Je m'adresse à la fondatrice, c'est vous, Amaya, la fondatrice d'Apiplante. On va regarder ce que c'est que ces petits produits. C'est quoi Apiplante déjà pour situer un petit peu cette entreprise ?
8: Alors Apiplante, à la base, donc, c'est une entreprise qui est basée en Auvergne, dans le Puy-de-Dôme, et on fait des tisanes bio et majoritairement avec des plantes d'Auvergne. Donc voilà, le but c'était vraiment de pouvoir valoriser les plantes et les savoir-faire en local.
7: Comment vous est venue cette idée de créer une entreprise ? Vous venez d'où à la base ? L'aventure a commencé il y a une dizaine d'années, en 2015. Ouais. Pourquoi vous vous êtes dit, je vais entreprendre, je vais créer une boîte spécifiquement dans ce domaine-là ?
8: Alors, à la base, on est arrivé avec mon mari en 2015 en Auvergne. Moi, je suis ingénieure agro de formation et je me suis spécialisée dans les plantes médicinales. Et je voulais commencer à me relancer un peu dans cette filière. Et en arrivant en Auvergne, j'ai rencontré une coopérative de cueilleurs professionnels donc, qui s'appelle la Sicarapam. Et ça a été un grand coup de cœur. Et à partir de là, toute la question a été comment est-ce que je pouvais travailler avec eux d'une façon ou d'une autre. Et sauf que pour travailler avec une coopérative de cueilleurs professionnels, il fallait s'installer, faire du volume, voilà. Et du coup, c'est comme ça qu'est arrivé Apiplante. Après, moi, j'ai toujours été passionnée des plantes et principalement des plantes médicinales. Donc voilà, ça s'est fait comme ça. Et en fait, au début, j'étais toute seule. J'ai lancé Apiplante en me disant que c'était quelque chose qui était plutôt à vocation à rester petit, local, tout ça. Et en fait, la première année a été un grand bouleversement avec beaucoup de chance. Mais ça a très bien marché la première année. On a été très vite mis en avant.
7: Qu'est-ce qui a fait que ça a bien fonctionné justement cette première année ? Quels sont les facteurs qui ont fait que ça a pris tout de suite ?
8: Alors, j'ai grandi en région parisienne. On partait de Paris pour arriver en Auvergne. Et dès le début, j'ai voulu aussi être assez présente sur Paris avec cette entreprise. Donc, dès le début, j'ai commencé à lancer des ateliers tous les mois à Paris pour apprendre à créer ces tisanes, pour faire parler d'Apiplante. On a fait des salons tous les mois aussi, quasiment. On s'est beaucoup donné.
7: Oui, beaucoup d'investissements.
8: Oui, et c'est vrai qu'en fait, lancer une entreprise à Paris, c'est peut-être plus simple pour certaines choses parce qu'il y a plus sur place. Mais par contre, c'était plus simple de sortir du lot depuis l'Auvergne. Et c'est ce qui s'est passé. Et surtout, à cette époque, on était quasiment les seuls à faire des tisanes. Aujourd'hui, il y en a beaucoup. À cette époque, vrai. C'était vraiment quelque chose qui n'était pas du tout reconnu encore.
9: Il y avait aussi la volonté de favoriser ce tissu local, oui. cette régionalité oui. du produit.
8: Oui, complètement. Ben, au tout début d'Happy Plant, on a 95% des plantes qui sont vraiment Auvergne, même Puy-de-Dôme, parce qu'en fait, au début, quasiment le seul fournisseur, c'est cette coopérative. Et après, quelques plantes type gingembre, cannelle, etc., qu'on voulait. Et je voulais ces plantes, parce qu'en fait, moi, je les avais découvertes ailleurs. Donc, moi, j'ai travaillé sur des plantes médicinales à Cuba et au Népal. Et c'était des plantes qu'on avait retrouvées là-bas. Et du coup, voilà, je les voulais, celles-ci. Mais au début, on était vraiment sur du 100% local.
9: Quasiment. Une première année, vous l'avez dit, qui marche très, très bien. Énormément d'investissements. On sent presque que c'était trop, peut-être, mais on va y revenir. Qu'est-ce qui s'est passé après cette première année? Est-ce que ça a continué à croître?
8: Ça a continué à monter.
9: Ouais.
8: Ça a continué à monter. On a fait. En deuxième année, j'ai mon mari pour qui, à la base, on était venu en Auvergne, qui a quitté son travail et qui m'a rejoint sur l'entreprise. Et en gros, en cinquième, sixième année, oui. Bon, on finit, on est une dizaine. Dans l'entreprise, alors 10 en mettant, on a deux stagiaires je crois, un stagiaire,
9: ouais.
8: Camille est déjà donc directrice adjointe à ce moment-là, et on...
9: Un bon chiffre d'affaires.
8: Oui, en gros, oui, en termes de chiffres, en première année, alors ça paraît peut-être pas beaucoup, mais moi au tout début, toute seule, je vendais des sachets à 5 euros et j'avais vraiment pas prévu de faire ça, mais en première année, je fais un peu plus de 40 000 euros de chiffre d'affaires. En cinquième ou sixième année, on est pas loin du million.
9: Ouais, voilà, 900 000 euros.
8: Ouais, exactement.
9: 2021, c'est intéressant parce que vous êtes déjà dans l'aventure oui. à cette époque-là, Camille. Comment vous y êtes arrivée?
10: Tout à fait. On va revenir à cette fameuse coopérative de cueilleurs. Parce ouais. que moi, à ce moment-là, j'étais une salariée de cette coopérative à mi-temps. Je cumulais plusieurs emplois à ce moment-là, mais j'avais encore besoin justement de compléter ce mi-temps-là. Et donc Happy Plant était déjà cliente de cette coopérative. Et donc ce sont mes collègues de la coopérative qui ont fait un peu un appel, qui ont envoyé un mail à tous leurs clients du coin, dont Happy Plant, en disant voilà, nous on a une collègue qui est à mi-temps chez nous, on peut pas lui offrir plus. Est-ce que quelqu'un serait intéressé par l'embaucher?
9: Non, c'est l'opportunité en fait.
10: Voilà, donc ça c'est vraiment fait comme ça. Et c'est Charlie et Maya qui ont tout de suite dit ben nous on la veut, parce que c'était un moment, c'était fin 2019, je crois que vous avez reçu ouais, ce mail là.
8: Exactement.
10: Donc voilà, c'était un moment où ça commençait à marcher très très fort pour eux. Et donc en fait, on s'est rencontrés le jour de l'inauguration de votre deuxième boutique. Donc très informel quand même. Moi, j'avais amené quand même mon CV, ma lettre de motivation chez le patron. Et j'ai commencé en février 2020 ouais. en tant que préparatrice de commandes. Donc, j'étais vraiment dans l'arrière-boutique. Je préparais les commandes sur un mi-temps.
8: Oui, tu sais, à peu près 300 voilà. ou 400 colis jour dans voilà. l'arrière-boutique.
9: Pour arriver voilà. à un poste stratégique très peu de temps après
10: oui.
9: quand même.
10: Oui, oui.
9: C'est allé vite.
10: Oui, oui. C'est allé très vite.
9: Comment, ouais. comment vous êtes passée de ça, de la préparation à ce poste de directrice adjointe?
10: Franchement, ça c'est...
9: C'est la motivation, c'est l'engagement, c'est l'investissement. C'est quoi qu'on récompense ici?
8: Enfin, je peux répondre. Qui t'a fait monter? Non, bah en fait, c'est que Camille, elle l'a dit sans me dire, mais c'est qu'elle arrive à un moment hyper stratégique. Elle arrive en février 2020, donc un mois avant le confinement.
9: Ouais.
8: Et d'un coup, nous, tout s'est arrêté. Et là, on ne savait pas du tout ce qui allait se passer, comment ça allait se passer... On était très fatigués déjà à ce moment-là avec Charlie parce qu'on a eu une grosse année 2019. Et en fait, Camille, elle est arrivée et ça a été une bouffée d'air frais parce que très autonome dès le début, indépendante, avec une conscience professionnelle plus qu'on... Et après, quand on est patron et qu'on voit différents salariés traverser l'entreprise... Ça se voit quand on voit
9: ça
8: une personne.
9: On ne se sent pas tous, c'est ce que vous voulez dire.
8: Ouais, on a eu de manière générale des très bons ouais. salariés, mais on oui. voit quand il y a quelqu'un qui. Oui, il y a cette conscience professionnelle où on ne s'arrête pas. Ah oui, je suis salariée. Donc vraiment, Camille, elle est arrivée avec tout ce qu'elle était, son engagement.
9: Il y a le confinement, effectivement. Oui. Les entreprises souffrent à ce moment-là. Mais fin 2021, c'est-à-dire après le Covid,
8: oui,
9: vous êtes à 10 salariés, vous êtes un chiffre d'affaires qui est quasiment
8: parce
9: million,
8: qu'en fait,
9: ça va bien.
8: Le Covid, durant le Covid, ça s'est arrêté. Et quand ça s'est rouvert, on a fait partie de ces entreprises. On travaillait en plus dans quelque chose, un peu un secteur du bien-être. Autour des plantes médicinales, donc c'est quelque chose à ce moment-là qui a fait un gros boom, et en plus sur du local. Donc, on avait tout ce que les personnes recherchaient et beaucoup de ventes en ligne. Et donc, du coup, là, ça a explosé.
9: Donc, un marché favorable, votre activité refonctionne. Qu'est-ce qui se passe en 2022 pour se retrouver, que l'entreprise Happy Plant se retrouve dans une situation de crise? C'est très peu de temps après. Qu'est-ce qui s'est passé?
8: Et ben, en fait, c'est monté très vite et c'est redescendu très vite. C'est-à-dire que nous, on est tombé au moment de la crise du bio, du début de la guerre en Ukraine. C'est-à-dire qu'on a eu... nous, en gros, après le Covid, on avait... tous les revendeurs qui étaient principalement des magasins bio, des magasins vrac. Et à partir de début 2022, on a le pouvoir d'achat qui diminue fortement et on commence à voir dans tout ce secteur-là, tous nos revendeurs, toutes les semaines, on avait un revendeur qui fermait. Ouais. Un, ça a commencé, ça voilà. Ouais. Et ça allait de plus en plus fort. Et en 2022, on a vraiment donc une diminution forte. Et là, on se pose la question, on commence à se séparer de 2-3 salariés à la moitié de l'année. Et on se dit, ouais, là, ça va être chaud. On va voir si on arrive au bout de l'année.
9: Il y a un contexte, vous l'avez expliqué, et effectivement les conséquences. Les équipes sont impactées, il faut repenser la stratégie.
8: Tout.
9: Vous avez l'air à bout de souffle quand vous racontez à ce moment-là.
8: Nous, on est complètement à bout de souffle.
9: Ouais.
8: Mais en même temps, on peut pas. Enfin, une entreprise, ça ne s'arrête pas comme ça. On est à bout de souffle, mais notre avocate qui nous accompagne depuis le début nous dit, vous êtes à bout de souffle, mais vous n'êtes pas encore au point du dépôt de bilan. Là, si vous passez au tribunal, ça peut passer en redressement. Et sinon, il faut aller voir s'il n'y a pas d'autres personnes qui veulent récupérer cette entreprise.
9: Trouver un repreneur.
8: Voilà, trouver un repreneur. On commence à en parler un peu autour de nous. On voit qu'il y a des personnes qui se positionnent un petit peu, mais dont nous, on ne reconnaît pas forcément l'ADN d'Happy Plant, tout ça. Et puis, dans tous les cas, ce qu'on voit, c'est que si on veut vraiment être attractif auprès de ces personnes, il va falloir que Charlie et moi, on fasse quand même encore au moins un an à fond, et même plus qu'à fond, c'est presque revenir au début, parce que c'est avec beaucoup moins d'équipes.
9: Ouais.
8: Et là, on reprend tout, en fait. On reprend la solitude, entre guillemets, du début, et repartir à zéro. Et ça, c'est très difficile pour nous à imaginer.
9: Les montagnes russes du patron, ça, oui. Souvent, sur ce plateau, on l'entend. Et la solution, elle était là. C'était la directrice adjointe. Camille se manifeste. Camille, quelle est votre démarche? Vous voyez la situation se dégrader, évidemment, au poste où bien vous sûr, êtes. Ouais. Qu'est-ce que vous vous dites?
10: Effectivement, moi, je suis aussi au cœur du vortex. Alors, à ce moment-là, évidemment, je n'ai pas la situation comme Charlie Amayas à ce moment-là. Donc, je n'avais pas tous les chiffres. Je ne savais pas à quel point c'était compliqué. Et puis, je n'ai jamais été patronne. Donc, moi, je ne pouvais pas mesurer ce qu'il vivait, en fait, à ce moment-là. Et c'est vrai que quand Charlie Amaya m'annonce que là, ça ne va pas du tout et qu'eux, ils aimeraient arrêter, pour moi, ça a été... J'ai l'impression que mon monde... que tout s'écroulait.
9: Ouais.
10: Vraiment. Ça a été vraiment une très grande colère. Alors, pas du tout contre eux, mais vraiment une colère contre tout, contre le contexte. Je trouvais ça tellement injuste que Happy Plant puisse s'arrêter. Alors qu'il y avait tout. Il y avait la passion, il y avait les valeurs, il y avait vraiment tout dans cette entreprise, et donc c'était pas juste qu'elle s'arrête.
9: C'est pas juste, mais ce que vous dites, c'est que vous voyez pas que la situation s'est dégradée d'un point de vue économique. Ça veut dire que vous avez pas encore totalement les mains dans ce que c'est qu'une entreprise, la vie de patron, la stratégie, et pourtant vous vous lancez.
10: Pas du tout, mais moi j'avais pas du tout mesuré l'ampleur de la situation, mais c'est pour ça aussi que j'y suis allée.
9: Oui, c'est l'inconscience.
10: Exactement, non, moi j'étais assez inconsciente et assez insouciante et naïve, mais c'est ça aussi qui m'a permis de me lancer. Mais effectivement, en fait, tant qu'on ne l'a pas vécu, de toute façon, on ne peut pas mesurer à quel point c'est quand même compliqué déjà la réalité d'un entrepreneur, d'un patron, quelle que soit la taille d'entreprise et quelle que soit la santé d'entreprise. Mais si en plus l'entreprise est en difficulté, c'est assez inimaginable, en fait. Et vraiment, tant qu'on ne l'a pas vécu, on ne peut pas mesurer. C'est vraiment ce que c'est.
9: Amaya, vous choisissez donc Camille, qui s'est manifestée. Comment ça se passe?
8: Camille choisit Happy Plant. Moi, bien sûr que c'était l'option rêvée, Camille. Mais sauf que Camille, j'ai un élan de protection très fort envers elle. Et moi, je vois ce que ça nous a fait. Mais je vois aussi les... Alors, parce que je lance vraiment un tableau horrible, mais on a passé des superbes années avec Happy Plant. Mais je vois à quel point ça a été difficile et je vois surtout les conditions dans lesquelles elle va les reprendre. Et même si je lui dis beaucoup, effectivement, je ressens qu'elle ne réalise pas forcément, mais en même temps, c'est normal, comme elle dit, si on ne l'a jamais fait. Voilà, je lui parle de chiffres, je lui dis des choses concrètes quand même, mais voilà. Mais surtout, je lui ai demandé, je pense, 10 ou 15 fois, est-ce que tu es sûre? Est-ce que tu es sûre? Parce que vraiment, là, ça va être costaud et que oui, je vais pouvoir t'aider sur la transmission, c'est-à-dire être là pour toi, t'écouter, t'épauler, etc. Mais par contre, moi, j'ai pas non plus la force d'être tous les jours dans l'entreprise et tout, enfin, et être vraiment. Donc voilà, ça veut dire que là, si tu reprends, ça devient ton bébé. Et t'y vas, on sera là pour toi avec Charlie, pour t'écouter, pour te conseiller, mais ça va être ton bébé, quoi.
9: Et comment se fait justement cette transition ? C'est-à-dire, quelle première décision vous prenez ? Qu'est-ce que vous mettez en place dans les premiers mois ? Parce que finalement, vous devenez la nouvelle dirigeante en l'espace de quoi ? Un an, en réalité. Enfin, à partir des premières difficultés jusqu'à ce poste-là, il n'y a pas tant de temps que ça, au final, Camille.
10: Effectivement, mais si vraiment on prend vraiment le temps de la reprise, au moment où il y a eu les premières discussions, ma première proposition de reprendre,
8: novembre, je crois, non ?
10: C'était mi-novembre.
8: Ouais, c'est ça.
10: On a fermé donc mi-décembre pour Noël. Donc, en fait, en deux semaines, tout s'est fait.
9: Ouais.
10: C'est vraiment été ça. En deux semaines, tous les papiers ont été faits. Et puis, au final, la première décision, ça a vraiment été plutôt la discussion avec ma collègue, avec Delphine. Parce qu'avant d'en parler à Amaya et Charlie, avant de leur proposer cette idée un petit peu dingue, c'était d'abord voir avec Delphine, donc qui est ma collègue et qui est toujours là, si elle était OK de me suivre.
9: Elle avait un rôle spécifique ?
10: Voilà, elle était et elle est toujours responsable atelier. Donc c'est elle qui gère absolument toute la production, toutes les commandes. Donc c'est vraiment un rôle central et indispensable. Donc si Delphine me suivait, pour moi c'était bon.
9: Il fallait que les équipes suivent.
10: Que Delphine me suive.
9: Que Delphine.
10: Parce que je ne pouvais pas garder tout le monde, c'était pas possible. Et donc, s'il fallait garder quelqu'un, c'était elle.
9: Et donc, vous mettez d'ailleurs en place des. Vous séparez de certaines personnes. C'est un des premiers. C'est toujours comme ça.
10: On est obligé.
9: Vous séparez de combien de personnes ?
10: Alors, entre juillet, août 2022 et janvier 2023, on s'est séparés de 6
9: personnes.
10: 6-7 personnes.
9: Une majorité des effectifs.
10: Exactement, en sachant que c'est quand même l'équipe qui m'avait accueillie.
9: Mm-hmm.
10: Une grosse majorité
8: m'avait accueillie. Les personnes qui étaient là avant Camille.
10: C'est ça, et qui avaient construit Happy Plant. Donc voilà, il y a quand même tout, on va dire, il y a tout cet état émotionnel pour tout le monde, qui est quand même assez compliqué à gérer. Et donc effectivement, la première décision, c'était d'en parler à Delphine. Delphine qui me dit oui, de suite.
9: Oui.
10: Donc après, en parler à Charlie et à Maya. Oula, voilà, c'était beaucoup de discussions parce que justement, ils avaient peur du cadeau empoisonné un petit peu. Discussion avec notre expert comptable, avec notre avocate, pour que je puisse avoir le plus d'éléments possible. Mais moi, à ce moment-là, c'est du vocabulaire que je ne connais pas, que je découvre, donc je ne vois pas tout ce que ça implique, ce qui est tout à fait normal. Hein.
9: Mm-hmm.
10: Et je me souviens très bien du premier rendez-vous avec notre expert comptable, avec Benjamin, qui lui a été le premier à croire en nous, qui a tout de suite dit « moi, je ne me fais pas de soucis, ça va le faire ».
9: Il faut des gens qui effectivement portent et l'optimisme en eux à ce moment-là.
10: Alors tout à fait, mais je pense qu'il était aussi fou que nous en fait.
8: Complètement.
10: Parce que je n'avais aucun business plan, je n'avais pas de prisionnel, moi je ne connaissais pas ces mots-là.
9: Donc, j'allais dire, une fois que les équipes sont effectivement parties, puisqu'il faut moins de dépenses, quoi qu'il arrive, ça commence toujours par les équipes. Qu'est-ce que vous mettez en place niveau business plan, niveau stratégie, niveau financement ?
10: Eh bien, c'est vrai que c'est assez particulier, mais en fait, on s'est un peu débrouillé.
9: Oui.
10: Parce que, alors, effectivement, on doit réduire les charges. Bon, ça, c'est du bon sens, hein. Donc, voilà. On fait avec ce qu'on a. Donc, quand même, on a un stock de plantes, quand même, qui est là. Donc, on fait avec ça. On se débrouille aussi avec ça. Et ensuite, moi, je ne connaissais pas du tout qu'on pouvait forcément avoir des financements. En fait, je ne connais pas ce milieu-là.
9: Mm-hmm.
10: Non, je ne connais pas tous les dispositifs qui sont partout sur les territoires et qui peuvent accompagner les entrepreneurs. J'ai vraiment découvert ça en 2025. Donc vraiment, pendant 2 ans, on s'est débrouillé entre nous. Et donc, ça a été de tout déconstruire et de choisir notre cœur de métier. Le cœur du métier d'Happy Plant, vraiment ce qu'on veut préserver contre vent et marée, c'était vraiment le travail de création, donc le savoir-faire d'Amaya, aussi les relations avec les producteurs que Charlie Amaya avait installé depuis le début, et vraiment notre travail avec eux, et c'est vraiment le travail à façon que l'on fait avec eux.
9: Finalement, ça vous pose moins problème à vous de repartir petit, ce que vous disiez tout à l'heure Amaya, c'est-à-dire de repartir un petit peu en arrière par rapport au business, il le fallait, vous avez cette force nouvelle et vous réussissez à revenir vraiment sur le cœur de métier.
10: Exactement, c'est vraiment ça, il a fallu vraiment faire un pas de côté, arrêter certaines choses, arrêter des projets qui pourtant nous plaisaient, mais finalement c'était quand même pas ce qui était le plus important, donc vraiment revenir à l'essence même d'Happy Plant, pour le protéger, le préserver, et ensuite voir comment on peut le nourrir. Et donc, mais ça, en fait, ça ne se fait pas en un claquement de doigts, ça prend quand même du temps. Et la première chose vraiment qu'on a faite, ça a été de construire notre seconde marque. on l'a vraiment construite ensemble. Amaya nous a créé les recettes, elle nous a créé les packagings. Donc c'est vraiment une marque qu'on a créée entre nous, voilà. Et c'est vraiment une marque qui est destinée au grand public. Donc d'abord, c'était vraiment pour les professionnels. Donc c'était pour les supermarchés du coin, pour les aires d'autoroute, les sites touristiques. Et en fait, on a vu qu'elle marchait. A tout de suite pris.
9: Ouais.
10: Et ça, c'était vraiment la première chose qu'on a mise en place, sans rien y connaître en commercial.
9: On va un petit peu avancer parce que ça passe très très vite. Vous avez eu, dans cette aventure, plusieurs récompenses par la suite. Qu'est-ce qui s'est passé?
10: Qu'est-ce qui s'est passé? C'était des grandes, grandes surprises parce qu'effectivement, on se retrouve en... C'était il y a exactement un an.
9: Oui.
10: Vraiment, c'était en avril 2025. Donc ça fait un peu plus de deux ans que j'ai repris la petite plante. Et ça commence à aller mieux, déjà à ce moment-là. Et je postule à un concours, donc les 101 femmes entrepreneurs. Un concours qui est porté par BPI France et Matignon. Et qui récompense l'entrepreneuriat au féminin sur le territoire, donc avec une femme par département. Donc moi, je concours pour le Puy de Dôme. Et je suis sélectionnée. Je me retrouve lauréate, donc je me retrouve à Matignon avec 100 femmes vraiment extraordinaires. Donc ça, c'était la première récompense. Et ça a été la première reconnaissance qui m'a fait dire « Ok, je suis vraiment chef d'entreprise et je suis bien dans mon rôle et je me sens légitime. »
9: Et il y en a eu d'autres.
10: Et il y en a eu d'autres.
9: Lesquelles?
10: Parce qu'il y a eu donc, le trophée de la CPME, donc la CPME Confédération donc, pour les petites entreprises, TPE et PME, et qui nous a récompensé pour notre site internet en décembre dernier. Donc là, c'est vraiment tout récent pour le coup.
9: Ouais.
10: Donc voilà, ça fait déjà deux récompenses en un an.
9: Amaya, vous voyez comment ce succès, ce renouveau, quelle est aujourd'hui vous, votre vie? Est-ce que vous avez encore un rôle, justement, avec Happy Plant? Comment vous participez à cette aventure?
8: Ce qui se passe aujourd'hui, c'est la plus belle chose qui peut se passer.
9: Ouais.
8: C'est-à-dire que Camille a pu reprendre Happy Plant, qu'elle a dépassé le sable mouvant du début. Et que l'entreprise qui a été créée il y a 10 ans est en train de retrouver complètement un nouveau souffle et à l'image de Camille, c'est-à-dire que l'idée c'était vraiment qu'elle puisse se l'approprier complètement et elle l'a emmenée avec l'ADN qu'on a créé, pas forcément là où moi je serais allée, mais c'est ce qui est super beau justement du coup. C'est vraiment
9: On va passer au conseil de l'expert pour retenir une leçon de tout ça.
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9: J'aimerais bien savoir ce que l'une et l'autre vous auriez fait différemment. Déjà, Amaya, vous, si vous aviez à revivre ça, qu'est-ce que vous regrettez finalement dans cette aventure? Y a-t-il des regrets d'ailleurs ou finalement c'est très bien comme ça et finalement avoir entre guillemets perdu la direction de cette entreprise, c'est pas un problème pour vous?
8: Non, alors c'est pas un problème pour moi, c'est très bien comme ça. Franchement, des regrets, moi aujourd'hui en gros, je fais les mélanges, je fais la partie d'herboristerie qui est ce qui me plaît.
9: C'était
8: énormément.
9: Votre métier.
8: Voilà. Je crois pas avoir de regrets. Ce qui aurait été bien, parce que en fait, forcément dans un monde idéal, ce qui aurait été mieux, c'est que cette passation se fasse à un moment où économiquement, c'est allé beaucoup mieux. Mais en même temps, c'est rarement le cas. Après, moi j'étais déjà prête à vouloir un peu lâcher les rênes avant, mais à un moment où économiquement ça allait beaucoup mieux, il y aurait eu des enjeux financiers aussi entre nous, que Camille n'aurait peut-être pas non plus pu à ce moment-là répondre à ces choses-là. Donc en fait, je ne sais pas si... Ouais, je pense que ça a été très dur, mais c'est facile de dire ça pour moi parce qu'aujourd'hui elle a fait un travail immense, mais c'était peut-être finalement la meilleure façon en fait.
9: À l'aube de ce que vous avez vécu, ça fait quelques années maintenant que vous avez repris Happy Plant, j'ai vu que vous aviez eu un petit problème de légitimité.
8: Oui.
9: Quand on voit ce que vous avez obtenu, les prix, une entreprise qui est à nouveau florissante, c'est fini?
10: Oui, maintenant c'est fini. mais c'est vrai que c'est vraiment le problème.
9: Il y a un syndrome.
10: Voilà, et puis c'est vraiment pour les reprises, c'est particulier quand on reprend. Hein. Parce que c'est effectivement déjà en soi, il faut se sentir légitime à sa place. Quand on n'a jamais eu vraiment de modèle d'entrepreneur, c'est quand même assez compliqué. Et oui, ça veut dire qu'il faut quand même retisser les liens avec tout le monde. Alors que ce soit, donc effectivement, avec ma collègue Delphine, alors oui, elle a gardé son poste et les mêmes missions, mais quand même, on se retrouve à deux, une entreprise qui était dimensionnée pour 10, il a fallu redéfinir les rôles, qu'on recrée une nouvelle dynamique entre nous, donc c'était quand même toute une relation nouvelle à créer entre nous, mais aussi les relations avec les clients, leur expliquer qui moi j'étais, ce qui se passait, les rassurer, pareil avec les producteurs. parce que ça, ça a été quand même très très long. Et en fait, c'est un travail qu'on ne voit pas aussi. Et c'est vrai que pendant longtemps, et même encore maintenant, c'est toujours, quand on parle d'Happy Plant, on me parle encore de Charlie et Amaya, parce que c'est vrai qu'ils ont une aura tellement forte autour d'Happy Plant que c'est, il a vraiment fallu rentrer là et se montrer, se dire, maintenant c'est moi. Et voici comment ça va se passer, et ça va bien se passer.
9: Ouais. Ce qui est intéressant dans ce que vous dites toutes les deux, c'est que vous vous êtes vraiment fait accompagner. Il y a un expert comptable, il y a une avocate, il y a eu quand même un accompagnement dans les domaines les plus importants, le juridique, les RH, le financement, effectivement. C'est absolument essentiel, il faut le rappeler quand même, Camille.
10: Alors ça, c'est essentiel. Vraiment, c'est très important. Notre expert comptable a quand même été très soutenant aussi à ce moment-là. Je ne compte pas le nombre de fois où je l'ai appelé en panique et qui, lui, me rassurait. Mais il y a vraiment beaucoup de dispositifs sur tous les territoires. Et c'est vrai que ça, c'est mon seul regret. J'aurais aimé les connaître plus tôt. Parce qu'effectivement, je pense qu'ils aident énormément, ne serait-ce qu'en soutien moral pour la santé mentale. Parce qu'on est quand même seul, voilà, comme vous l'avez dit, la solitude du dirigeant, on est seul, on prend des décisions, on ne sait jamais si ce sont les bonnes, on les découvre que plus tard. Et voilà, on prend comme des décisions qui ne sont pas anodines, que ce soit vraiment sur des collaborations ou avec nos propres collaborateurs, sur son propre salaire. On ne sait pas si on prend les bonnes décisions.
9: Je retiens aussi, Amaya, de ce que vous disiez, que vous n'aviez, finalement, est-ce que vous n'avez pas assez anticipé ce qui est arrivé à votre entreprise, ce succès qui a été phénoménal.
8: Alors oui, ça, je ne l'ai pas anticipé.
9: Et la taille qu'elle allait prendre fait que vous couriez après, peut-être, cette aventure.
8: C'est vraiment ça. Oui. Je n'avais pas du tout anticipé ça. Et alors si, ce que j'aurais aimé, je viens de repenser par ce que dire au côté du regret, c'est que ce que, forcément, avec l'expérience d'aujourd'hui, ça aurait été de nous rendre compte plus tôt, fin 2021, qu'il y avait des warnings pour 2022 et que peut-être que si on aurait pris des décisions plus tôt, ça aurait été moins fracas total en 2022. Mais ça, le truc, c'est qu'en même temps, c'est relié à l'expérience et aux premières fois, quoi. Donc, voilà.
9: Oui, et c'est vrai que les patrons disent souvent ça, mais on a du mal, hein, quand on a les mains dans le cambouis, à se rendre compte, effectivement, du timing et d'avoir le recul nécessaire. Merci beaucoup à toutes les deux d'avoir partagé cette expérience de transmission d'Happy Plant. Camille Monnier, dirigeante actuelle d'Happy Plant, et Amaya Calvo-Valderrama, fondatrice de l'entreprise. Merci à toutes les deux pour cette expérience. Émission à retrouver en podcast et en replay sur notre appli, sur notre site. Passez une très bonne journée sur BFM Business.
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11: Bon. Bonjour, nous allons devoir surveiller ensemble tout au long de la journée l'évolution des orages. Violents, sévères, par endroits, tout d'abord, dès 14h, vers le Maine-et-Loire, en remontant jusqu'en fin de journée, vers les Hauts-de-France, le Nord-Pas-de-Calais, vigilance orange, violents orages. Autre salve orageuse, à partir de la fin d'après-midi, autour du Massif central. C'est là que les orages seront sans doute aujourd'hui les plus sévères, en remontant ensuite en cours de nuit vers le sud de la Champagne, vers les Vosges. Des phénomènes sérieux sont à prévoir. Peut-être un risque de tornade, de grêle violente avec des grêlons supérieurs à 5 cm. Et puis attention à ces fortes températures en Corse qui se réveillent bien souvent sous le soleil ce matin. Mais avec ce vent très chaud, brûlant, on attend des pointes à 40-41 degrés en effet dans l'après-midi. Côté ciel, donc je vous le disais, activité très très soutenue concernant les orages autour du Massif central, dans le nord-ouest aussi. Soyez prudents si vous êtes dans ces régions. Pour les températures, 29 à Paris, 25 degrés pour la Charente-Maritime et donc des pointes à 39-40 en direction de l'île de Beauté.
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12: Il est midi sur BFM Business, soyez les bienvenus si vous nous rejoignez. Émission spéciale depuis la REF, la rencontre des entrepreneurs de France organisée par le MEDEF depuis Roland-Garros. Une REF particulière cette année, à quelques mois de l'élection présidentielle, alors que la France doit trouver plusieurs dizaines de milliards d'euros d'économies et que le coût de la dette augmente. Le MEDEF place cette édition cette année sous le signe du courage, courage politique, courage économique, courage réformateur. Mais les chefs d'entreprise, eux, sont-ils encore confiants? Comment anticipent-ils cette rentrée? Quelles sont leurs attentes? On va voir ça avec Mathieu Hornet. Bonjour.
13: Bonjour.
12: Vous êtes le président du COMEX 40 au sein du MEDEF. Alain Di Crescenzo, bonjour.
14: Bonjour.
12: Vous êtes le président de CCI France, au contact du tissu économique français. C'est important, on va beaucoup en parler. Et Pierrick Merlet, bonjour Pierrick.
15: Bonjour Stéphanie.
12: Journaliste à La Tribune qui suit le secteur de l'industrie. D'abord Mathieu Hornet, le MEDEF vient de sortir une étude de terrain qui dit beaucoup sur le pessimisme qui règne au sein peut-être de l'état d'esprit des chefs d'entreprise dans cette rentrée.
13: Alors effectivement, vous l'avez dit, mais on vient d'avoir les résultats d'une grande consultation qui a été menée à l'initiative de Patrick Martin pour savoir un petit peu, essayer de prendre le pouls de l'économie et des chefs d'entreprise. C'est une consultation qui est inédite. Déjà, faut rappeler un petit peu l'ampleur, puisque c'est presque 66 000 chefs d'entreprise qui ont répondu. Donc il y en a beaucoup plus qui ont été consultés. 66 000, c'est la première fois qu'on a un panel et un échantillon aussi large sur une consultation pour avoir finalement un retour qui est le plus près des réalités de terrain. Ça, c'est la première chose. Donc, c'est une consultation inédite. Qu'est-ce qu'on peut en sortir? Alors, est-ce qu'on peut considérer qu'il y a du pessimisme? Moi, je pense que c'est... Oui, il y a des chiffres qui peuvent...
12: 80% des chefs d'entreprise se disent pessimistes.
13: Exactement. Il y a beaucoup de chefs d'entreprise qui se disent pessimistes. Moi, si vous voulez, le regard que j'ai là-dessus, c'est qu'il faut avoir un regard de lucidité. C'est-à-dire que je pense que la question, elle n'est pas dans l'optimisme ou dans le pessimisme, elle est dans notre capacité à regarder avec lucidité les défis que nous avons. Parce que si on n'arrive pas à faire un constat clair et réel de la situation, on ne pourra pas trouver les bonnes solutions. Et donc, oui, effectivement, il y a des chefs d'entreprise, vous l'avez cité, il y a 82% de chefs d'entreprise qui sont plutôt pessimistes pour l'avenir. D'ailleurs, peu importe le gouvernement qui va arriver, c'est ça
15: le chiffre aussi. C'est un point essentiel, justement, c'est ce pessimisme, quel que soit le candidat qui sera élu, j'ai envie de dire. Ça, c'est un point marquant de votre consultation.
13: Exactement, c'est un des points qui va ressortir. On a quelques chiffres, alors voilà, effectivement, il y a une grande partie qui veulent moins de charges, on a une grande partie qui veulent simplifier. Effectivement, tout ça, c'est des chiffres qui sont vrais. Je pense que la question qu'il faut qu'on se pose, c'est est-ce qu'on arrive à faire le bon constat? Est-ce qu'on arrive à être lucide? Et donc la question, à mon sens, doit plus être de c'est un constat, est-ce qu'on arrive à le regarder en face plutôt que de l'optimisme ou du pessimisme?
12: Alain Di Crescenzo, est-ce que vous mesurez ce même degré d'inquiétude sur le terrain?
14: Alors nous, on fait une enquête depuis 2015 tous les mois et on va venir tester un petit panel par rapport au tien, mais qui est significatif bien sûr. Alors l'indice de morale des entrepreneurs est à 69. Quand on a créé l'indice en 2015, on était en bas 100. Il est monté à 142 et au plus bas à 49 pendant la période Covid, on a tout fermé. Et la moyenne longue période est à 110-120. Donc ça veut dire que le moral des entrepreneurs n'est pas bon. Il faut se dire la vérité. Il y a eu un petit saut pendant les vacances, mais il n'est pas bon. Par contre, il y a un côté très positif, c'est que alors que ça tape à l'extérieur, et vous le savez toutes et tous, sur l'économie, sur nos entreprises, donc 64% des entrepreneurs se disent confiants dans leur entreprise. Et ça, c'est quelque chose de génial, parce qu'ils nous disent, écoutez, on va rien lâcher, on est là, on ne lâche pas, on va s'appuyer sur ce que nous avons de positif, et par contre, aidez-nous à sur trois sujets. Et ça, c'est le grand message que je livre à l'État et au gouvernement. Ils ne nous disent pas « je veux des milliards ». On veut de la stabilité, ouais. On veut de la visibilité, on veut de la simplicité. Et de grâce, accompagnez-nous sur les grands enjeux que tu as presque cités, c'est-à-dire à la fois la décarbonation importante, bien sûr, c'est l'enjeu des ressources humaines et bien sûr l'enjeu des technologies. Voilà. Donc c'est compliqué, tout le monde le reconnaît, le moral n'est pas terrible, mais l'entrepreneur, ça la niaque, comme on dit chez moi dans le Sud-Ouest, et il ne lâche rien.
12: Mathieu Hornet, on en a parlé d'un mot avec Pierrick Merlet. L'enjeu aujourd'hui, c'est évidemment ces quelques mois qui restent avant l'élection présidentielle. Les chefs d'entreprise aujourd'hui ne sont pas confiants. Ça veut dire qu'aucun candidat à l'heure actuelle ne trouve grâce à leurs yeux ?
13: Effectivement, c'est ce qu'on peut interpréter de ces chiffres-là, et c'est les échos qu'on a. On est ici sur la REF, qui est quand même l'événement économico-politique qui a lancé finalement un peu cette campagne-là. C'est un événement majeur. On l'a rappelé plusieurs fois sur votre antenne, mais c'est plus de 20 000 chefs d'entreprise qui sont réunis sur ces deux jours-là. C'est un pouls réel de l'économie. Et effectivement, on peut pas dire qu'on est réellement finalement attiré plus par un candidat que par l'autre. Nous, ce qu'on attend, c'est surtout les programmes. Ce qui va nous intéresser, c'est pas forcément le candidat. Ce qui nous intéresse, notre rôle à nous, au MEDEF, c'est de représenter l'intérêt des entreprises. Donc ce qui va nous intéresser, c'est quel est le programme, qu'est-ce qu'ils défendent. C'est ça qu'on va challenger.
12: Et ça veut dire aussi l'opération séduction du RN, par exemple, auprès des patrons, ça veut dire qu'elle n'a pas forcément bien marché.
13: Alors, je sais pas si on est plus ou moins sensible à tel ou tel parti politique, et ça après chaque chef d'entreprise dans son intimité fait ce qu'il veut un peu par rapport à ça. Nous, moi je redis, mais finalement nous, notre job, il est d'aller challenger les programmes économiques. Ce qui nous intéresse, nous, c'est d'aller comprendre, et on est en train de les regarder. Ça va être l'objet de ce soir, le grand débat avec sept candidats à cette élection. On va essayer d'aller les pousser. Aujourd'hui, les chefs d'entreprise, et vous l'avez dit, on a besoin de visibilité, on a besoin de comprendre, on a besoin de stabilité. Et donc, ce qu'on attend, c'est d'arrêter les éléments de langage. On veut arrêter finalement avec les petites phrases, les slogans de campagne, ces campagnes de com. Ce dont on a besoin, ce qu'un chef d'entreprise a besoin, c'est de concret. On est sur une ligne de crête, il faut surtout pas la passer.
12: Pierrick ?
15: Mais en fait, dans ce sujet, il est important aussi de prendre un peu de la hauteur. Vous parlez de pessimisme, Alain parle de confiance en leur entreprise, mais il y a un contexte aujourd'hui qui est mauvais. On peut parler justement d'un mauvais alignement des planètes en quatre points. Crise géopolitique qui a engendré une flambée de certaines matières premières, rouleau compresseur chinois, pour reprendre le terme de l'étude du haut commissaire au plan, qui dit qu'à moyen terme 55% de la production européenne est menacée par un concurrent chinois, crise politique nationale avec cette gestion du déficit, et c'est ça je pense qui désignera le candidat qui aura grâce aux yeux des entrepreneurs, comment gérer le déficit sans taxer encore plus les entreprises. Et puis la dernière crise qui est un peu la cerise sur le gâteau, c'est la transition énergétique. On le sait, voilà, on a beaucoup parlé cet été de la ressource en eau, mais bon, il y a des enjeux aussi sur la maîtrise de la consommation électrique, avec notamment la multiplication des projets des data centers en France, qui risque de causer à terme une sorte de guerre des usages.
12: Et la conséquence de tout ça, de cette ambiance morose et de ce qui risque d'arriver à Alain Di Crescenzo, c'est aussi les intentions d'embauche au sein des entreprises, notamment les embauches des cadres qui reculent. Elles sont même au plus bas depuis 2020 selon l'APEC. Comment cette réticence à embaucher aujourd'hui, c'est le premier signe qu'il y a quelque chose qui ne fonctionne plus là ?
14: Vous avez, je crois qu'il y a deux grands signes. En dehors du moral et des sondages et des indices que nous avons. Vous avez la création d'emplois et l'investissement. Et donc, sur les deux sujets, donc on ne crée plus d'emplois, on en crée beaucoup moins et on désinvestit. Ça veut dire qu'on est négatif là-dessus. Mais après, on a atteint donc au mois de juillet le record de défaillances d'entreprises. 70 800 entreprises ont connu des défaillances sur les 12 derniers mois, plus 5,1%. On a un taux de chômage qui augmente, on a un taux de croissance. C'est ça qu'il faut bien comprendre, parce que souvent on s'intoxique avec les chiffres. On dit c'est pas trop mal parce qu'on n'est pas négatif. On est à entre moins 0,1 sur le premier trimestre et 0,2 sur le deuxième trimestre. Mais si j'enlève le top 0,1 des entreprises, des grandes entreprises multinationales qui font qui la grande dynamique du territoire, et bien sûr on en a besoin, mais on est en récession depuis des années sur les autres entreprises. Et ça, si vous voulez, ben, récession sur récession, et le terme récession est bien employé, hein, plusieurs trimestres négatifs, on est bien là-dessus, ben, au bout d'un moment, on s'épuise. Mmh. Et là où je rebondis sur ce que disait Pierrick, il y avait des choses sur lesquelles qu'on savait, on connaît les Chinois, on sait ce qui se passe, on se frotte avec les Chinois depuis des années. Par contre, ce qu'on n'a pas anticipé, c'est les événements extraordinaires qu'on a vécu cet été, les incendies, bien sûr. C'est aussi
16: on va en parler,
14: la grande peur, si vous voulez, de cette période électorale qui gèle tout, qui fait qu'on investit encore moins et qu'on consomme encore moins. Ça, on ne l'avait pas anticipé. On est dans un trou noir, et ce trou noir, il faut en sortir le plus rapidement possible. Et on ne doit pas avoir d'année blanche politique, il faut pas d'année blanche économique. Donc on ne peut rien lâcher, chaque jour de perdu est catastrophique pour l'économie de notre pays.
16: Pierrick, dans l'industrie, il y a les intentions d'embauche, elles sont un peu plus dynamiques que dans le reste des autres secteurs.
15: Oui, alors c'est des chiffres à prendre avec vigilance. Comme dit Alain, il y a une certaine bataille des chiffres autour de l'industrie, notamment entre le baromètre industriel de l'État et ceux par des cabinets privés. Ce matin, enfin cette nuit, est sorti celui du cabinet Trendéo, spécialisé sur la donnée économique. Alors si on le regarde très superficiellement, officiellement, tout va bien. Plus 5600 emplois nets industriels au premier semestre 2026 annoncé, 51 ouvertures d'usines, un record d'investissement, 209 milliards sur le premier semestre 2026. Maintenant, si on rentre un peu plus dans le détail, ces 5600 emplois nets créés, ils sont surtout dans les entreprises, dans les usines existantes. On a un mauvais record d'ouverture d'usines, 51. C'est le plus bas premier semestre depuis 2009. Donc la réindustrialisation, on en est très loin. Au final, les fermetures, 91 fermetures sur les 6 premiers mois de l'année, on reste dans la moyenne des précédents premiers semestres, donc il n'y a pas une accélération des fermetures. Par contre, il y a une très forte décélération des ouvertures, et ça rejoint ce que disait Alain, c'est qu'aujourd'hui, il y a une sorte de paralysie dans cette année présidentielle, comme on peut le noter sur les années d'élections municipales, sur les projets immobiliers. Il y a une paralysie, il faut s'y attendre. Et puis, pour rejoindre une dernière fois ce que disait Alain, c'est que sur cette REF, on parle beaucoup de la politique de l'offre. On dit, voilà, la politique de l'offre a porté ses fruits. C'est dommage qu'on l'ait arrêté du plus ou moins avec le budget 2024. 2026. Mais oui, il y a eu une politique de l'offre, mais il n'y a jamais eu une politique de réindustrialisation, comme je peux l'entendre notamment dans la bouche de Roland Lescure, notre ministre de l'économie, ce matin. Il n'y a jamais eu une politique industrielle digne de ce nom. C'est les fruits de la politique de l'offre qui a généré une petite embellie sur l'industrie française, mais elle n'a pas soigné les profonds maux de cette industrie française.
16: Mathieu Hornet, vous voulez réagir ?
17: Non, mais c'est vrai, ça fait plusieurs années qu'on parle de réindustrialisation et on parle de politique de réindustrialisation. Si on regarde les chiffres, on n'a jamais été aussi bas sur le taux de l'industrie dans le PIB.
16: Ce qui semble incroyable, c'est-à-dire qu'on met énormément d'énergie pour réindustrialiser le pays et au final, ça ne donne rien.
17: Et ce qui est intéressant de savoir, c'est le décalage peut-être entre les grandes déclarations, les grands discours, ce qui est annoncé et ce qui se passe réellement sur le terrain. Mais je suis pas persuadé qu'effectivement on fasse les bons choix pour réussir à réindustrialiser. On l'a dit, il y a des grands enjeux. L'IA est un enjeu qui est stratosphérique. C'est l'une des plus grandes révolutions qu'on a connues et qu'on va connaître dans les prochaines années. Je suis assez sidéré de voir finalement cette espèce d'inaction qu'il y a. Alors les discours, ils sont là, on a tous les candidats nous disent que c'est la chose la plus importante. Mais dans les faits, comment on fait pour faire en sorte que la France devienne le territoire qui puisse accueillir toutes ces solutions-là ? On a une énergie décarbonée qui est plutôt bon marché. On a des territoires sur lesquels on peut implanter les infrastructures. On a parmi les meilleurs ingénieurs du monde. On a tous les outils pour faire en sorte que cette technologie, elle soit chez nous.
16: Alain Di Crescenzo, face à tout cela, avec l'échéance qu'on connaît de la présidentielle, selon vous, quelles doivent être les priorités du prochain gouvernement du point de vue d'un chef d'entreprise ? Ça doit être quoi ? La baisse de la fiscalité, la baisse des charges ?
14: Alors,
16: sachant qu'il faut financer, parce qu'on a quand même un contexte budgétaire extrêmement contraint.
14: Mais au fond, ça se mord un peu la queue, tout ça. Donc, on surtaxe les entreprises, on les empêche de travailler, donc il n'y a pas de croissance, il n'y a pas de recette fiscale. Et donc, il faudra bien qu'on ait de la confiance. Et je reprends les mots de Patrick Martin. On est d'une économie qui repose sur de la confiance. La confiance, c'est quoi ? La confiance amène un autre cycle qui s'appelle la croissance. Et donc, il faut libérer les énergies. Pour ça, si vous voulez, pas d'impôts a priori. On parlait des impôts de production, des taxes qu'on peut avoir avant même d'avoir produit un produit ou un service. Ouais. Il faut arrêter tout ça. Donc, on doit libérer les entreprises de ces carcans, je dirais, de fiscalité. Le coût du travail, on ne sait plus faire supporter le coût social à nos entreprises. Ça marche plus sur le travail. Donc, il est évident qu'il faut déporter ces éléments-là. Et puis, surtout, il y a quelque chose qui ne coûte rien. Mais là, je comprends pas. 30 initiatives, 30 lois sur la simplification. Il y a 60 milliards d'euros par an à économiser, donc à gagner, en simplifiant les avis des entrepreneurs. Ça, allons-y.
16: Ça, effectivement, ça coûte rien. Mais en revanche, baisser le coût du travail, alléger la fiscalité des entreprises, ça, ça a un coût. Comment on le finance avec une dette qui explose, des taux d'intérêt, n'en parlons pas. Le contexte budgétaire est quand même très contraint.
14: Alors, je vais commencer à l'inverse. On a surtaxé, surfiscalisé, regardez le résultat. Ça marche pas. Donc une fois qu'on a fait ce constat que l'on fait depuis plusieurs années, on pourrait tester quelque chose. Et on peut avoir un programme de revoyure. C'est ça la confiance avec les Français, les entrepreneurs. Testons autre chose, regardons, libérons. Et si ça marche pas, revenons à la fiscalité. Il faut qu'on se donne la chance de changer la donne. C'est ça qu'on attend d'une nouvelle politique économique. De la confiance, libérer les énergies. Et je peux vous dire que je suis un entrepreneur. Je suis président de chambre de commerce, mais je suis avant tout un entrepreneur. Ils joueront le jeu, nous jouerons le jeu, et on est prêt à s'engager là-dessus.
16: Pierrick,
15: il y a deux idées qui se dégagent depuis 24 heures, notamment quand on écoute les chefs d'entreprise et Alain Di Crescenzo, c'est que la TVA sociale revient dans le débat. C'est pour libérer de la fiscalité sur le travail, pour redonner du salaire net, pour redonner de la marge de manœuvre.
16: Pour que le travail paie.
15: Comment ?
16: Pour que le travail paie.
15: Pour que le travail paye mieux.
16: Parce que c'est ça aujourd'hui le problème.
15: Il y a ce débat de la TVA sociale revient. Et puis le deuxième point, c'est que des patrons sont prêts à dire coupez-nous les aides. Par contre, en adéquation, vous nous coupez aussi la fiscalité qui va avec les charges. Et nous, on se débrouillera avec moins d'aides, mais aussi moins de charges.
16: Ça a du sens, Mathieu Ornet.
17: Mais bien sûr. En fait, souvent, on nous oppose les aides, c'est soi-disant. Et puis, il y a eu un rapport qui est sorti il y a quelque temps.
15: Fameux 211 milliards.
17: Voilà, c'est ça. Il faut regarder un peu dans le détail, parce que quand on regarde ce chiffre dans le détail, on va pas revenir là-dessus. Maintenant, il faut quand même le dire aussi, c'est que même net de ces aides, c'est-à-dire que quand on retire ces aides-là, les entreprises restent les plus fiscalisées d'Europe. Donc, finalement, même en enlevant ça, on reste très fiscalisé dans notre pays.
15: Malgré tous les efforts depuis 2017.
17: Exactement. Et alors, il y a eu quelques efforts. Mais moi, je reviens. Finalement, la question de fond, et on parlait de comment on peut... Les chefs d'entreprise, c'est les premiers à vouloir augmenter leurs salariés. On se bat tous les jours. Nous, on les voit tous les jours. Moi, je suis patron d'une petite boîte. On est une vingtaine. Moi, mes salariés, je les croise tous les matins quand j'arrive dans le couloir. Si je pouvais les augmenter, c'est la première chose que je ferais. Par contre, on a fait peser aux travailleurs le coût de la sécurité sociale. Et donc, je pense qu'il faut absolument que nous puissions revoir comment financer notre modèle social. Il peut y avoir une discussion sur est-ce qu'il faut réduire cette protection sociale. Ça, c'est un autre débat. Mais en tout cas, comment on peut le financer? Et si, effectivement, on fait ça, ça va permettre de laisser de la marge de manœuvre aux entreprises. Et je suis d'accord avec vous, Alain. Les chefs d'entreprise prendront leurs responsabilités. Et la première chose qu'on ferait, ce sera augmenter les salariés.
16: Alors, justement, Alain, vous parliez de libérer les énergies pour avoir plus de croissance, sortir des carcans, des normes, des réglementations. Les CCI françaises, elles ont joué un rôle majeur cet été pendant les incendies. Ouais. Il y a eu une mobilisation, c'est l'exemple, ça prouve que ça marche.
14: Alors, les CCI avec le MEDEF, avec l'écosystème des entreprises solidaires. Le grand mot des incendies, c'est la solidarité. Donc, 40 000 entreprises ont été touchées. Je vois ce qui s'est passé plutôt en Nouvelle-Aquitaine. 40 000 entreprises touchées, 200 000 emplois qui ont été aussi touchés. Des entreprises qui se sont trouvées esselées, seules. Donc, il a fallu voler au secours de ces entreprises. Bravo à France Assurance parce qu'ils ont fait un travail extraordinaire. On a critiqué les banquiers. Ils étaient là aussi. Et donc, on s'est fédérés pour trouver des solutions. Ça veut dire que dans ce pays, il y a de l'énergie. Ça veut dire que dans ce pays où on souffre, on sait aller au-delà de la souffrance pour aller ensemble, donc pour soutenir les entreprises. Vous voyez, on a demandé une chose. On a demandé, et c'est là que, quelque part, on n'est pas assez réactif. Les entreprises étaient prêtes à donner de la solidarité, à faire des dons. Ouais. Aidez-nous à les défiscaliser. C'est un minimum, on n'y est pas arrivé. On a demandé un PGE et les banques étaient prêtes à prendre un risque à condition qu'il y ait une garantie, non pas de 80%, mais de 50% qui soit donnée. Donc il y a de la volonté, on était sur le terrain et moi je dis bravo à toute l'équipe du monde de l'entreprise qui était là pour soutenir leurs collègues. On va pas les lâcher, j'ai un message sur les incendies. Le monde de l'hôtellerie, restauration et du commerce a perdu sur ces zones-là 40% de chiffre d'affaires. Dans une période qui compte, allez, pour au moins 50% de l'activité. Ouais. Allez sur ces territoires au mois de septembre. Ne gâchons pas cette saison. Nos entreprises ont besoin de vous. Et nous, on sera sur le terrain. Moi, j'y serai lundi et mardi.
16: Eh bien, le message est passé. Merci beaucoup, Alain Di Crescenzo. Je rappelle que vous êtes président de CCI France. Mathieu Ornet, Pierrick Merlet, vous restez sur ce plateau. On marque une courte pause. On revient dans un instant. On poursuit le débat avec un chef d'entreprise à la tête d'une très belle ETI dans les services numériques. À tout de suite.
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6: On est de retour sur le plateau de BFM Business depuis la REF, la rencontre des entrepreneurs de France depuis Roland-Garros. Je suis toujours avec Pierrick Merlet, journaliste à la Tribune, spécialiste de l'industrie, Mathieu Hornet, président du COMEX 40 au sein du MEDEF, et nous accueillons Hugues Meilly. Bonjour.
7: Bonjour.
6: Vous êtes président et cofondateur de Nigi. Vous accompagnez les entreprises dans leur transformation numérique. On va essayer de déterminer avec vous de quoi les entreprises françaises ont besoin pour rester compétitive en cette période déterminante avec l'intelligence artificielle, avec cette révolution-là. Mais d'abord, on parlait en première partie d'émission de l'état d'esprit des chefs d'entreprise en cette rentrée. À ce stade, c'est plutôt le pessimisme qui domine. Comment se profile la rentrée de votre côté? Quel est votre état d'esprit à vous?
8: État d'esprit, je dirais, de foi dans notre pays. On croit en la France, sur le terme. Ponctuellement sur le court terme, on est plutôt pessimiste. Ça manque de confiance parce que ça manque de visibilité, parce que le dialogue politique, le propos politique n'est pas clair et c'est loin de s'améliorer. Donc insuffisance de lisibilité dans ce qui peut nous arriver demain à très court terme. Donc prévisibilité difficile et donc décision d'investissement pour toutes les entreprises et notamment toutes celles qui sont nos clients, beaucoup plus compliquée.
6: Oui, c'est ça, c'est qu'aujourd'hui, toutes les décisions d'investissement sont en quelque sorte gelées ou paralysées, quoi.
8: Elles ne sont pas gelées, il y a les investissements critiques, il en va de la vie ou de la mort d'un certain nombre d'entreprises dans certains secteurs, ces investissements se poursuivent, mais tout ce qui n'est pas strictement critique, tout ce qui n'est pas strictement lié à cette capacité de survie est différé ou amoindri, et c'est très net, on le voit de façon très significative.
6: Quelles doivent être les priorités du prochain quinquennat selon vous? Pour le secteur, pour votre secteur notamment,
8: Pour notre secteur, c'est accompagner de la meilleure façon qui soit et notamment d'un point de vue fiscal toutes les entreprises dans leur capacité à investir en matière de transformation numérique et en particulier en matière d'intelligence artificielle. On en reparlera parce que
6: oui,
8: l'IA n'est qu'un sous-ensemble de la transformation numérique. Plus de cohérence, plus de lisibilité, plus de constance dans toutes les mesures fiscales qui sont mises en place. Et puis c'est un discours positif, un discours conquérant, un discours enthousiaste sur l'avenir, parce que la France a énormément d'atouts dans ce combat.
6: On a des atouts, mais aujourd'hui, demander une baisse des charges et de la fiscalité, dans le contexte budgétaire que l'on connaît, est-ce que c'est pas un vœu pieux aujourd'hui?
8: Bah, commençons déjà par ne pas l'alourdir.
6: Oui, c'est déjà ça, quoi. Faut pas l'alourdir.
8: C'est déjà pas mal. Commençons peut-être par faire que le passage d'un salaire brut à un salaire net pour nos salariés, pour nos équipes, soit un peu plus à la faveur du salaire net, parce qu'on sait tous que le coût de la vie a considérablement augmenté et que le pouvoir d'achat de l'ensemble de nos salariés, quand je dis nos salariés, c'est les nôtres, mais c'est les salariés du monde économique en général, diminue de façon parfois vertigineuse. Donc il faut aussi redonner confiance, il faut aussi redonner espoir à nos équipes, aux salariés, en leur permettant, comme c'est le cas dans d'autres pays proches de l'Union européenne, d'encaisser, si je puis dire, en fin de mois, un salaire net un peu plus substantiel. Et imaginons d'autres façons de combler, bien évidemment, ce manque à gagner, si je puis dire, de l'État, par d'autres approches, notamment sur le terrain du social. On en parle beaucoup ici à la REF cette année.
6: Mathieu Hornet, dans la grande consultation qu'a menée le MEDEF avant cette REF, il y a cette donnée sur les dirigeants qui incitent les jeunes à créer leur entreprise, oui, mais surtout à l'étranger.

0: C'est inquiétant.
1: Mais ça montre finalement ce qu'on disait, un problème de confiance en l'avenir. On a même des entreprises patrimoniales dans lesquelles les parents peut-être commencent à réfléchir à savoir s'il faut passer à la génération suivante. Tout ça, ça montre quelque chose. Ça montre qu'effectivement, on ne sait pas quelles vont être les règles du jeu demain avec lesquelles on va devoir jouer. C'est un secteur qui est compliqué. Entreprendre aujourd'hui, c'est compliqué. Alors, moi, je suis entrepreneur en France et je trouve que on a un pays qui a des atouts formidables. Et donc, le discours qu'on porte, c'est il faut, continuer à entreprendre. Il y a des créations d'entreprises. On a beaucoup de jeunes qui veulent encore créer. Alors, bien sûr, on peut pas faire une généralité. Et oui, parfois, on a ce côté pessimiste. Je pense que ce qui caractérise un chef d'entreprise, c'est que parfois, à la fin d'une journée, bon ok, on a peut-être un petit ras-de-bol, mais tous les matins on se relève, on se rend compte de tout ce qu'on a et surtout on revoit au boulot tous les matins, et donc j'invite à créer en France.
2: Pour rebondir sur ce que dit Mathieu, moi quand j'échange sur le terrain, je vais à la rencontre de patrons d'entreprise familiale, je pense 7 sur 10 voire même plus réfléchissent à deux fois avant d'engager une transmission vers leurs enfants. Et à chaque fois, c'est le même mot qui revient, parce que je n'ai pas envie de transmettre un boulet à mes enfants. Alors qu'on parle d'une entreprise, on parle de création de richesse, on parle de producteur, c'est un terme qui est beaucoup donné dans cette ref. Mais on associe maintenant l'entreprise, en tout cas quand on est entrepreneur, à un poids pour les générations suivantes.
1: Qui sont parfois de très très belles boîtes. Oui. Et c'est important, puisque à partir du moment où on ne peut pas la passer dans la génération, il y a toutes les problématiques qui sont liées à la transmission d'entreprise, à la transmission et à la reprise. On sait qu'on va avoir énormément d'entreprises.
0: Il y a un mur de reprise qui s'annonce, absolument.
2: Il y a plusieurs chiffres, on parle de plusieurs centaines de milliers, mais il y a un danger, parce qu'il y a dans ce lot, il y a des PME, des TPE et des ETI qui ont des savoir-faire critiques pour des industries comme l'aéronautique, le spatial, le naval. Et donc, il y a un enjeu de souveraineté, c'est pas seulement un enjeu d'emploi, c'est un enjeu de souveraineté.
0: On va continuer à parler de la souveraineté tout à l'heure, la souveraineté numérique notamment, mais Hugues Mélie, je l'ai dit, vous aidez les entreprises à se moderniser et à opérer leur transformation numérique, notamment vous travaillez notamment avec des grands groupes, des ETI, mais aussi des entreprises un peu plus petites. Aujourd'hui, quelles sont les entreprises qui prennent réellement de l'avance aujourd'hui ?
3: Globalement, il n'y en a pas beaucoup. Globalement, l'économie française en matière de transformation numérique et en particulier de mise en œuvre de l'IA accuse un retard, et ce retard se creuse. Il faut le dire, au-delà des incantations et en particulier des incantations politiques en la matière, l'entreprise, elle est face à ce sujet comme la poule face au couteau. Il y a un déficit très fort d'expertise, notamment dans nos territoires. Il faut jamais oublier que le monde économique français, au-delà des grands groupes ici à Paris, c'est énormément de TPE et de PME dans la ruralité de nos territoires, c'est-à-dire dans des endroits dans lesquels, sans y être né, sans y avoir grandi ou sans y avoir de vraies raisons familiales d'y aller ou d'y retourner, on ne va pas. Donc il y a un problème d'irrigation de nos territoires par l'expertise qui est nécessaire pour calibrer, opérer cette transformation. Il y a un problème économique, parce que l'IA, ce sont des investissements directs dans le fait de souscrire à l'utilisation d'environnements technologiques spécialisés, mais ce sont aussi des investissements indirects très lourds dans la transformation des compétences, dans la transformation des modèles organisationnels, dans la transformation du management pour aller vers l'entreprise augmentée par l'intelligence artificielle. Je préfère d'ailleurs à cet égard le terme intelligence augmentée à celui d'intelligence artificielle, parce que quand on dit artificielle, ça fait hors sol et ça ne parle pas à un chef d'entreprise. Et donc, tout ce tissu de TPE, PME et pas mal d'ETI aussi dans nos territoires est très en retard en matière de transformation par l'IA. Il y a énormément de transformations qui affectent aujourd'hui le monde économique. Il n'y a pas que ça. Il y a la transformation écologique. Et d'ailleurs, l'actualité de l'été qui se termine l'aura probablement remise un peu sur le devant de la scène. Transformation sociale dans ce climat d'incertitude. Et donc, le dirigeant, il peut pas donner dans tous les sujets. Et il est beaucoup plus conservateur, beaucoup plus prudent, beaucoup plus anxieux dans cette période dont on a parlé déjà. Et donc, les investissements, c'est pas pour tout de suite. Et dans les grands groupes, on voit beaucoup de ce qu'on appelle des POC, des proof of concept, donc des expérimentations très ciblées à petite échelle pour faire que l'IA vienne transformer des fonctions, des solutions. Mais le passage à l'échelle,
0: touches, quoi.
3: Le passage à l'échelle, ouais. Il est extrêmement rare, notamment parce que d'abord, avant de faire l'IA, il faut mettre de l'ordre dans ses données. L'IA ne fonctionne pas si vous n'avez pas un patrimoine informationnel de qualité. Et ceci n'a jamais été traité au cours des 20 dernières années. C'est très ingrat, c'est très enfoui, c'est très long, ça coûte de l'argent, c'est fastidieux, il n'y a pas de restitution fonctionnelle à l'usage. Donc, il faut d'abord faire ça.
0: Et cette question des données, justement, vous en parliez, Hugues Mély, Pierrick,
2: il y
0: a un vrai retard de l'industrie, des entreprises industrielles sur la collecte des données aujourd'hui.
2: En fait, on prend le sujet de l'IA par le mauvais bout. Il y a un emballement, on le sait que ça aura des bénéfices pour l'économie. Pour l'instant, comme vous disiez très bien, on est sur des preuves de concept, les entreprises cherchent, on est dans le domaine exploratoire. Particulièrement et surtout les grands groupes, l'INSEE a calculé que pour l'instant le bénéfice sur l'économie, on était sur 0,1 point de PIB en 2025, ce qui est mineur voire anecdotique par rapport aux investissements annoncés en milliards d'euros. Mais le vrai sujet, c'est la donnée, c'est-à-dire qu'aujourd'hui, on le sait, en France, on a un retard sur l'automatisation, on a un retard sur la digitalisation de nos entreprises TPE, PME, ETI, et sans ce travail de robotisation, d'automatisation et donc de collecte de la donnée, vous ne pouvez pas utiliser d'IA, vous ne pouvez pas en faire, c'est lointain, c'est un idéal intouchable pour l'instant, parce que les entreprises françaises sont clairement, faut le dire, à la ramasse sur tout ce qui touche à la robotisation et à l'automatisation de leurs moyens de production.
0: Mathieu Hernay, mais comment expliquer ce retard des entreprises françaises en la matière?
1: Alors, juste avant de répondre, il y a souvent aussi un angle mort qu'on n'a pas. On parle de digitalisation des entreprises. Et effectivement, c'est un enjeu majeur. L'IA et le traitement de la donnée, on est tous d'accord sur ce plateau-là. Par contre, plus on va digitaliser une entreprise, plus on va avoir des risques d'attaque en termes de cybersécurité.
0: Ah bah parlons-en, l'État en premier d'ailleurs.
1: Exactement. Et en fait, trop souvent, on sépare ces deux sujets. C'est-à-dire que les chefs d'entreprise, finalement, ils savent qu'ils doivent y aller. Je suis d'accord avec vous, ils maîtrisent pas tout, ils savent pas trop comment y aller. Mais donc du coup, ils vont avoir le choix entre deux choses. Est-ce que je vais dans l'IA et j'ai finalement inconsciemment peut-être un objectif de héroïsme, je vais gagner peut-être un peu d'argent sur ce sujet-là. Et puis j'ai la cybersécu qui là ne fait pas gagner d'argent. Finalement, c'est une assurance, on va payer pour se défendre. Et donc ils peuvent avoir l'impression que derrière ça, j'ai pas de rentabilité sur l'opération. Or, plus vous digitalisez vos process à l'intérieur de votre boîte, plus vous êtes assujetti à des attaques. Et donc, il est hyper important qu'on arrive à sensibiliser. C'est l'objet. Le MEDEF, il y a 2 ans, a lancé un grand tour de l'IA sur lequel on a été sur les territoires, parce que je vous rejoins. Il faut réussir à sensibiliser. Ça a été d'ailleurs extrêmement bien accueilli. C'était plusieurs centaines de participants partout où on allait. On a eu des événements à plus de 300 pour réussir à sensibiliser sur le fait qu'il fallait aller sur l'IA, mettre de la donnée et ne surtout pas oublier le volet de cybersécurité.
0: Pierrick.
2: Et c'est pour ça que de plus en plus de grands groupes dans des filières stratégiques imposent à leurs sous-traitants de rang 1, rang 2, rang 3 des contraintes contractuelles de cybersécurité, de niveau de cybersécurité pour signer avec ses partenaires, parce qu'ils savent que de toute façon dans l'optique d'une remontée en cadence, dans l'optique d'une montée en charge de l'outil de production, il y a des enjeux de cybersécurité et l'un ne va pas sans l'autre. Et souvent, comme vous disiez Mathieu, les deux sujets sont séparés. On dit on monte en cadence d'un côté en automatisant, en robotisant, et on verra après pour la cybersécurité. Or, l'un ne va pas sans l'autre.
3: C'est d'ailleurs une directive européenne, hein, c'est la directive NIS, qui impose que toute la chaîne de sous-traitance, toute la cascade depuis l'entreprise tête de gondole, si je puis dire, jusqu'à la dernière des petites TPE de rang 5 ou 6 ultra spécialisées, puisse répondre d'un certain niveau de conformité en matière de cybersécurité, parce que tout ça se propage.
0: Bien sûr, mais justement, comment, en tant que grande ETI du secteur, comment vous regardez ce qui s'est passé cet été au sein de l'État, des services de l'État qui ont été piratés?
3: Les attaques sont de plus en plus musclées, de plus en plus virulentes, de plus en plus sournoises, de plus en plus travaillées. Elles sont d'ailleurs elles-mêmes dopées à l'IA. Hein, l'IA vient quelque part rendre possible des typologies d'attaques en matière de cyber qui ne l'étaient pas jusqu'ici. Et c'est pourquoi il faut mettre l'IA dans la cyber, mais il faut aussi mettre la cyber dans l'IA. Donc les deux, je rejoins complètement Mathieu, sont étroitement liés. Je pense qu'on a peut-être aussi un peu trop tendance dans ces grandes administrations à trop travailler sur ces sujets avec ses semblables, c'est-à-dire avec grandes entreprises historiques avec lesquelles on a grandi, avec lesquelles on a développé à quelque part les mêmes atavismes, et que la structuration même du marché public finalement réinstalle régulièrement dans la place. Et du coup, on n'est pas suffisamment challengé, et du coup, on profite pas suffisamment de l'agilité, de l'inventivité, de l'expertise d'entreprises de taille potentiellement plus modeste, mais beaucoup plus affûtée, beaucoup plus conquérante dans cette envie de protéger leurs clients. Donc moi, je fais aussi cette analyse de dire que il y a trop de consanguinité peut-être entre les clients, leur typologie et leurs partenaires en matière de cyber. Alors bien sûr, je prêche un peu pour ma paroisse, et je dis que sur des sujets comme cela, l'État devrait regarder à aménager la structure du marché public pour permettre aux administrations et à toutes les entreprises qui sont astreintes, parce qu'il n'y a pas que les administrations, d'aller plus vite, de façon plus véloce, hein, puisque quand on parle de ces sujets, on parle vraiment de vélocité, c'est plus que la vitesse, pour choisir des partenaires beaucoup plus pointus, beaucoup plus agiles, à quelque part foncièrement plus motivés, parce que c'est à quelque part très motivant de protéger l'État, d'aider ces grandes administrations à se protéger. Et là, on en est très très loin. Aller essayer d'obtenir un marché avec la Direction Générale des Finances Publiques sur un sujet comme celui qu'on évoque, dans un délai très court,
0: ça doit être quelque chose,
3: prouver une expertise pointue, c'est très compliqué.
0: Ouais. Mathieu Arnet, quand on parle d'intelligence artificielle, on parle aussi beaucoup de l'emploi et des risques que ça pose sur l'emploi. Qu'en est-il? Qu'est-ce que vous constatez, vous, de votre côté? Est-ce que l'avènement de l'IA va vraiment diviser par deux le nombre de recrutements? Il va y avoir, on s'attend à un changement, une révolution au niveau du marché de l'emploi?
1: Alors, c'est assez compliqué à juger pour le moment, parce qu'on a un peu des chiffres qui disent tout et son contraire.
0: C'est que qui va gagner, qui va perdre, on ne sait pas vraiment, en fait.
1: Exactement. La seule chose dont on est sûr, c'est que ça va transformer des métiers. C'est-à-dire que moi, mon intime conviction est que on va pas remplacer la moitié des métiers. Il n'y a pas la moitié des métiers qui vont disparaître. Ça, c'est à peu près évident. On sait qu'il y en a peut-être une partie à la marge qui vont très fortement évoluer. Je pense que la question, c'est plus, finalement, quelle est la part des métiers qui vont évoluer et de combien ils vont évoluer? C'est ça l'enjeu. Après, du coup, une fois qu'on s'est dit ça, il y a la question de comment on arrive à accompagner aussi les salariés qui sont dans l'emploi. Comment on arrive à les former? Comment on arrive à continuer à recruter des juniors? On sait qu'il y a aussi beaucoup de boîtes qui ont commencé. C'est un angle mort, ça, de l'IA. On a beaucoup de boîtes qui ont commencé à se dire, il y a quelques années, finalement, je prends plus de juniors. Parce que l'IA peut très bien traiter ça. Et puis, on se rend compte de quelque chose, c'est que finalement, un senior, c'est un junior avec un peu d'expérience, et que le premier emploi, c'est aussi la manière d'apprendre son métier. Et donc, la question qui va se poser, et je pense que ça, c'est des enjeux sur lesquels il faut qu'on réfléchisse tous, les politiques, le monde économique, à un, comment on arrive à accompagner ceux qui vont rentrer dans l'emploi. Mais j'ai envie de dire, ça va tellement vite que la formation initiale, c'est presque même pas le sujet. La question, c'est comment, dans le cours d'une carrière, on arrive à aller accompagner les salariés pour qu'ils puissent monter en compétences.
0: Pierrick.
2: Mais déjà, il y a aussi former les salariés qui sont
1: déjà
2: juste au bon réflexe, notamment face à des potentielles cyberattaques. Il y a des bons réflexes, voilà, ne pas utiliser de clé USB externe. Il y a pas longtemps, je suis allé visiter une usine je citerai pas son nom, mais d'un grand groupe français. Vous arrivez dans l'usine, vous avez une sorte de, comme pour où vous jetez vos cigarettes, là c'est pour mettre les clés USB, vous branchez votre clé USB et ça la nettoie de tout virus, c'est des petites choses, et les salariés sont obligés tous les matins, s'ils ont une clé USB à brancher, à nettoyer leur clé USB. Et pour revenir sur le sujet de la cybersécurité, pour conclure en tout cas sur ce sujet, 3 entreprises sur 4 qui sont victimes d'une cyberattaque d'ampleur dans les 5 ans à venir sont liquidées. Parce que déficit de réputation, mise à mal de l'outil de production, parce qu'on parle de plusieurs mois d'arrêt à chaque fois. Et donc, c'est aussi une menace sur l'emploi. On ne le voit pas comme ça au premier abord, mais le sujet de la cybersécurité est un sujet aussi pour l'emploi.
0: Ouais. Hugues Méli, dans les entreprises que vous accompagnez, quels sont les métiers qui vont être les premiers bouleversés par l'intelligence artificielle?
3: D'abord, les entreprises qui sont beaucoup basées sur l'information, la connaissance, la donnée, entreprises plutôt de col blanc, si je puis dire, entreprises tertiaires, entreprises servicielles, sont beaucoup plus concernées dans l'immédiat par la transformation par l'IA que les entreprises plus manufacturières, plus industrielles, entreprises plutôt de col bleu, entreprises ancrées dans la matérialité de la proposition de valeur, qui le sont aussi différemment et notamment à travers la robotisation dont on a parlé, mais c'est d'abord les entreprises servicielles, les entreprises basées sur la connaissance. Et ce sont d'abord les métiers de, si je puis dire, de manipulation, de scrutation, de données, cruncher de la donnée, hein, aller chercher la bonne donnée pour alimenter un processus. Tout ça, c'est remplacé quelque part par l'IA, c'est automatisé. Et l'IA va beaucoup plus vite, elle va beaucoup plus en profondeur. Et voilà. Et c'est une des raisons pour laquelle l'impact sur les juniors est très important, parce que ce sont des tâches qu'historiquement on avait plutôt tendance à confier aux juniors pour leur apprendre progressivement la nature des données que manipule l'entreprise et leur faire découvrir l'entreprise.
0: Et donc ça va être encore un nouveau challenge, ça, pour le prochain quinquennat. On en reparlera. Merci beaucoup en tout cas, Hugues Méli. Je rappelle que vous êtes le président et le cofondateur de Niji, Mathieu Ornay, Pierrick Merlet. Vous restez sur ce plateau. On accueille à présent Aline Valentin, fondatrice d'Osmose Consulting. Elle a été dirigeante à l'international pendant 25 ans dans de grands groupes, membre de comités de direction. Aujourd'hui, Aline, bonjour. Vous conseillez les entreprises. Vous avez aussi créé le podcast Manager Inspirant, dont le fil rouge peut se résumer ainsi. Le courage, ça s'apprend. Ça tombe bien. C'est le thème du MEDEF, de la REF cette année. D'abord, Aline Valentin, on entend beaucoup parler d'une jeunesse qui aurait moins envie de s'investir dans l'entreprise. Est-ce que ça, c'est une réalité ou c'est vraiment un cliché,
4: Je dirais que pour moi, c'est ni l'un ni l'autre. En fait, je pense que c'est une génération qui ne fuit pas du tout l'effort, mais en fait, il fuit ce qui est absolument absurde. Et c'est un vrai sujet, vous en parliez, Mathieu, il y a un instant. Puisque quand on sait que d'ici 3 ans, ils vont représenter la génération Z un tiers des effectifs en entreprise, je ne parle même pas des alpha qui arrivent, donc on sera à peu près à 35%, c'est un vrai sujet aujourd'hui pour, qui est vraiment au cœur des entreprises et pour leur avenir, pour leur performance. Et en fait, pour moi, la question, c'est un peu de prendre la question à l'envers, pas comme un problème, mais plutôt de leur point de vue. Qu'est-ce qu'ils ont à nous apporter ? Vous en parliez, moi je travaille aussi beaucoup sur les angles morts. Bah, justement, qu'est-ce qu'ils ont à nous apprendre et à nous montrer des dysfonctionnements des entreprises aujourd'hui.
0: Alors justement, les jeunes aujourd'hui, ces jeunes générations qui débarquent dans les entreprises, quelles sont leurs attentes et de quelle manière leurs attentes diffèrent de celles de leurs parents, par exemple ?
4: Alors, il y a une attente qui est très très forte entre vraiment les discours et les actes. Alors, c'est pas du tout théorique, hein, ce que je suis en train de vous dire là. Et effectivement, sur les angles morts que je vais étudier en entreprise, c'est vraiment pour faire une sorte de cartographie. La génération Z, elle est extraordinaire en termes de, justement de courage de parole, parce que c'est vraiment une génération qui va vous montrer, en fait, en termes de pouvoir, de vision, de décision, d'exécution et puis d'environnement vraiment au sein de l'entreprise. J'appelle ça les human blind spots. Donc effectivement, quels sont les angles morts à connaître pour les corriger. Et en fait, c'est tout sauf de la théorie, c'est extrêmement pragmatique pour permettre en fait aux gens de mieux travailler ensemble.
0: Et on va revenir sur le mieux travailler ensemble justement, parce que là on parle des jeunes générations, mais il y a aussi les générations, les seniors par exemple, qu'il faut pas mettre de côté. Il faut leur apprendre à travailler ensemble. On va y revenir, mais d'abord, concrètement, aujourd'hui, les jeunes générations, elles veulent travailler moins ou elles veulent travailler différemment?
4: Bah, en fait, là aussi, j'ai envie de vous dire, le cliché, c'est de croire qu'ils n'ont pas envie de fournir d'efforts. C'est complètement faux. Ouais. Ce qu'ils veulent, en fait, c'est un travail qui est plus juste. Donc, à partir du moment où c'est cohérent, ils comprennent ce qu'ils font, à nouveau, quelle est la vision, pourquoi ils le font, avec qui, comment et pour quel impact. Je sais que c'est votre sujet, Mathieu. Et ben là, dans ces cas-là, vous allez les embarquer et ce ne sera pas une question de quantité de travail. En revanche, si vous n'arrivez pas à être cohérent avec eux, là, effectivement, vous allez avoir un vrai problème d'engagement.
0: Mathieu Ornay, c'est ce que vous constatez, vous, au sein du, vous êtes président du COMEX 40 au sein du MEDEF. C'est ce que vous constatez, il y a un changement de mindset auprès des jeunes générations dans l'entreprise?
1: Oui, alors juste un point, effectivement, déjà avance. On parle souvent de la jeunesse ou des jeunes ou d'une génération. Je pense qu'il faut déjà se dire que on peut pas faire un global comme ça, un grand package. Et dans chaque génération, il y a des gens qui sont plus engagés, des gens qui le sont moins.
4: Bien sûr.
1: Il y a l'avait sur la génération précédente, sur notre génération, sur celle qui suit. Et voilà. Donc c'est assez compliqué de parler d'une seule jeunesse. Juste pour préciser deux, trois choses. On parle d'engagement. Moi, je trouve qu'on a une génération qui, pour certains, de nouveau, et je fais pas de généralité, sont très engagés. on a ici, pas très loin de ce plateau, les juniors entreprises. C'est un engagement formidable.
0: Juste derrière vous,
1: ouais. Exactement, c'est un engagement formidable quand on est un entrepreneur, enfin un jeune étudiant, d'aller se lancer là-dedans. Donc ça, c'est voilà, ne faisons pas une généralité. Il y en a qui sont très engagés, il y en a qui le sont moins. Maintenant, une fois qu'on s'est dit ça, finalement, qu'est-ce qui va les motiver, qu'est-ce qui va les chercher? Et moi, je vous rejoins. Ils ont besoin de visibilité. Mais on revient à ce qu'on disait tout à l'heure sur finalement la vision qu'on a. Je trouve que c'est un angle mort qui est stratosphérique chez nos dirigeants. Patrick Martin, vous le savez, en a fait le thème de son mandat. Il a vraiment fait un très gros travail dessus, notamment parmi ses NEETs, qui sont quand même des jeunes qui sont complètement sortis de l'emploi, des études. Enfin, c'est des gens à qui on a dit vous n'avez pas d'avenir, on ne sait pas ce qu'on va faire de vous. C'est stratosphérique. Et il est important qu'on puisse, nous, les dirigeants, que ce soit le monde économique, mais surtout le monde politique, puissiez leur dire... On va vous donner un avenir. On a fait une rupture du pacte social. On parlait des NEETs, mais il faut aussi dire quelque chose. On a promis à des générations qu'ils allaient faire des études. C'est-à-dire que nous, quand on a grandi, moi, dans ma génération, on m'a dit, tu vas voir, tu vas faire des études, tu vas faire un master, tu vas sortir avec un bac plus 5, puis tu auras un bon métier, puis du coup, tu vivras mieux que tes parents. Aujourd'hui,
0: la promesse ne tient plus aujourd'hui.
1: Et moi, aujourd'hui, j'embauche des masters à 2000 balles par mois. Ils ont fait 5 ans d'études. C'est-à-dire qu'on est en train de leur dire... Boss, fais partie des bons de ta génération, investis-toi, sors d'un master, 5 ans, tu vas gagner 2000 euros. Parce qu'aujourd'hui, on n'a plus d'avenir. Et ça, c'est une rupture du pacte social. Et je pense que les politiques doivent vraiment prendre ce sujet-là en main. Sinon, ils n'ont pas d'avenir et on ne pourra pas leur demander quelque chose.
0: Pierrick, c'est quoi l'état des lieux dans l'industrie, les jeunes générations, quand elles débarquent dans une entreprise industrielle, c'est quoi leurs attentes aujourd'hui?
2: Il y a deux sujets autour de l'industrie qui est un peu une situation... qui est face à une situation particulière, c'est que on parle beaucoup du télétravail et dans l'industrie, le télétravail, c'est quand même très compliqué. Donc, il y a un enjeu d'attractivité de l'industrie auprès de ces nouvelles générations et il y a un enjeu d'impact. Aujourd'hui, on le voit notamment dans l'aéronautique, il y a vraiment un choc générationnel entre les anciennes générations, en tout cas les générations actuelles qui sont plutôt en fin de carrière, où il y avait la fierté de construire quelque chose qui vole. Aujourd'hui, les nouvelles générations disent oui, on veut bien construire quelque chose qui vole, mais quelque chose qui ne pollue pas, quelque chose qui n'abîme pas la planète. Et donc, les industriels essayent tant bien que mal de travailler leur marque employeur. La filière est engagée dans un gros combat technologique pour essayer d'attirer toujours des profils justement avec cette promesse de venez changer la filière de l'intérieur, venez changer les avions de l'intérieur en intégrant entre guillemets le système. Mais il y a aussi les écoles. Les écoles sont confrontées à des débats en interne entre des plusieurs générations de jeunes qui s'affrontent sur l'impact de l'aéronautique notamment sur la planète. On le voit, certaines écoles ont été obligées d'adapter leur cursus justement pour plaire ou pour satisfaire plusieurs générations de jeunes qui s'entrechoquent dans ces établissements-là.
0: Pierrick, vous parliez de ce choc des générations. Aline, comment on fait travailler concrètement un salarié de 25 ans et un autre salarié de 60 ans, par exemple?
4: En fait, j'allais vous dire, aujourd'hui, le manager, il dirige pas une équipe, il dirige un archipel. On n'a pas 4 générations, on a 5 générations, puisqu'il y a les alphas qui arrivent, là, les tout premiers qui sont sur le marché. Donc, en fait, la question, et je reviens un petit peu sur ce que vous disiez aussi tout à l'heure, hein, Mathieu, c'est pas tant comment on fait travailler une génération, c'est comment on fait pour se motiver l'ensemble d'un collectif. Et tout à l'heure, c'est ce que je voulais vous dire aussi, mais quand on sait que le taux d'engagement au niveau mondial, il n'est que de 20%, en Europe, il n'est que de 12%, et en France, il n'est que de 8%. Donc le sujet, il est même pas tant uniquement de travailler avec les générations, il c'est en fait de redonner de l'engagement vraiment au sein des entreprises.
0: Et ça veut dire redonner de l'engagement, ça veut dire aussi de faire travailler les générations en binôme, par exemple?
4: Tout à fait. Donc ça, mais pour moi, ça c'est vraiment une forme d'intégration globale. C'est-à-dire que comment vous faites travailler des gens différents, des genres différents, et effectivement, vous pouvez faire des binômes avec des plus seniors, des plus juniors, avec ce qu'on appelle des reverse mentoring, ça marche très très bien. Et puis toujours des systèmes de co-création dans l'entreprise, que ce soit sur des projets, mais par exemple sur des chartes éthiques. On parlait tout à l'heure de tout ce qui était justement télétravail, flexibilité au travail. Mais en fait, ça se co-construit en entreprise. Et quand vous engagez tout le monde, je veux dire, vous avez beaucoup plus de chances d'avoir un engagement derrière par rapport à ça.
0: Ouais. Mathieu Hornet, est-ce qu'aujourd'hui, l'entreprise française, elle valorise suffisamment l'expérience?
1: Alors, je pense que on va, c'est un sujet qui va revenir notamment avec l'IA, puisque c'est un véritable enjeu. On sait qu'on a un sujet sur comment on arrive à valoriser ces personnes qui sont en deuxième moitié de carrière. Et moi, je suis parfaitement d'accord avec ce que vous venez de dire. C'est comment on arrive à tous les faire travailler ensemble, parce que les jeunes générations qui arrivent sur ce marché du travail ont des choses à apporter. Ils sont plutôt technophiles, ils sont plutôt à l'aise avec les outils, ils les maîtrisent par cœur, et donc ils vont pouvoir apporter ça. Maintenant, il va aussi falloir qu'on leur apporte les codes, certaines règles. Ce qu'ils attendent, c'est un engagement. Comment on arrive à les faire finalement tous avancer ensemble? C'est en leur donnant un objectif et un but commun. Ça remet le management au cœur de ce qu'il doit être. Comment on arrive à fédérer un collectif? Comment on arrive à les emmener? C'est ça l'enjeu, ça remet l'humain. Et j'aime bien parce que j'ai le sentiment que plus on arrive dans des sociétés qui sont technologisées, et je parle pas de société en termes d'organes économiques, je parle de la société dans laquelle on vit, plus finalement on se rend compte qu'il y a besoin de l'humain, on a besoin de tout le monde. Et c'est un ancien adepte du jeunisme qui vous dit ça, mais finalement quand on prend quelqu'un qui a vécu des choses, qui a compris, qui a un peu de profondeur de champ, un peu de recul, parce qu'on est dans un monde qui va vite, dans un monde qui va très très vite, et donc il y a tout un tas d'engouement, de buzzword qui sortent tout le temps, on peut assez vite être happé, et on se rend compte que quelqu'un qui a un peu de recul, un peu de vécu, lui va peut-être avoir la hauteur de vue pour aller dire attention là, prenons le temps, allons-y. Voilà, et je pense que l'enjeu c'est de les faire tous travailler ensemble.
2: Pierrick. Non, mais c'est pour ça que dans l'industrie il y a quelque chose qui prend de plus en plus d'épaisseur, aussi bien sur de la formation que sur du développement continu, c'est le tutorat, c'est-à-dire voilà, justement combiner deux générations, généralement une génération qui est plus proche de la retraite avec une génération qui vient d'entrer en entreprise, parce que comme tu viens de le dire, c'est les nouvelles générations sont plus familières des nouvelles technologies, ont moins d'a priori, moins de barrières à travailler avec des lunettes connectées, avec de la 3D, etc. Et tandis que les générations, on va dire, plus expérimentées sont plus adeptes de travaux manuels, d'un savoir-faire historique. Et donc, ce mariage permet parfois de faire des développements plus rapides ou d'intégrer plus facilement dans la société des jeunes générations.
0: Mmh. Aline, vous travaillez beaucoup sur le management et la confiance. J'ai une question. Est-ce qu'on peut être créatif dans une entreprise où on a peur de se tromper?
4: Alors non, pas du tout. En fait, il y a une condition sine qua non, même avant de regarder les talents dans les entreprises, c'est vraiment la notion vraiment de sécurité psychologique qui a été développée par une professeure à l'université d'Harvard aux États-Unis, Amy Edmondson. Et en fait, c'est très simplement un concept collectif dans lequel vous vous sentez à l'aise, allez poser une question, challenger, remonter des défaillances dans l'entreprise sans aucune conséquence. Et ça, c'est vraiment la clé numéro un. Avant toute autre action au sein de l'entreprise. Quoi.
0: Ça veut dire qu'il faut donner l'autorisation aux salariés de se tromper. Et il y a aussi la question de la solitude du chef d'entreprise qui est quand même primordiale aujourd'hui. On parle du courage de décider, de diriger, de trancher, de prendre des décisions, ce qui est quand même le quotidien des chefs d'entreprise. Aujourd'hui, est-ce que cette solitude, c'est une réalité? Est-ce qu'elle est de plus en plus prégnante, Aline, dans les entreprises que vous accompagnez?
4: Oui, alors moi je pense que cette solitude-là, elle existe, mais la plus grosse solitude pour un chef d'entreprise, en tout cas que j'accompagne ou ceux que j'accompagne aujourd'hui, la première chose que je leur dis, c'est est-ce que vous avez créé un environnement autour de vous pour justement révéler ces fameux blind spots dont on parlait et surtout avoir une remontée d'infos qui soit efficace? Parce que le pire pour un chef d'entreprise, c'est une chambre des échos, il n'entend que sa voix, et là, il sera dans une solitude managériale épouvantable.
0: Ça veut dire qu'il faut avoir le courage aussi d'accepter la critique, d'accepter qu'on remette en question les décisions du chef d'entreprise du manager.
4: Bien sûr, et j'ai envie de vous dire, c'est vrai que là, ça fait deux jours, on parle beaucoup de courage. Le courage du chef d'entreprise, c'est ça, mais c'est aussi de pouvoir permettre aux gens autour de lui, dans son écosystème, d'avoir également ce courage de venir lui remonter l'information. Donc c'est vraiment ça et son environnement directement. Ouais. Mais oui, bien évidemment, sinon à nouveau, ça s'appelle une chambre des échos, et bon, vous êtes quand même beaucoup moins riche à ce moment-là.
0: Mathieu Ornet, c'est aussi ce que vous constatez au sein du MEDEF. Il faut rompre cette solitude du chef d'entreprise, ne pas rester enfermé dans sa propre organisation. C'est compliqué, ça demande quand même un peu de courage justement.
1: Bien sûr, mais c'est le thème de cette ref. Et quand on voit le nombre de chefs d'entreprise ici, on l'appelle, mais on est plus de 20 000. Ça veut bien dire que les chefs d'entreprise, ils sont focusés pour essayer de trouver des solutions. La jeune génération dans les technologies, c'est l'une des solutions. Et donc, tous les chefs d'entreprise sont à l'écoute. Alors, avec certains avec un peu plus de véhilité que d'autres, avec certains un peu plus d'ouverture que d'autres, bien sûr, ça dépend de son parcours et de ses affinités. Mais on a besoin d'être à l'écoute, on a besoin de chercher les solutions. Et quand on le voit, là, et on sent, on est sur une ligne de crête. On parlait du droit à l'erreur dans l'entreprise. C'est dur. Alors, quand on a une entreprise qui fait des marges, qui va bien, qui finalement peut accepter quelque chose, ok. Mais aujourd'hui, on est quand même dans un moment sur lequel on a plus de marge, c'est hyper compliqué, on n'a pas de visibilité, on a moins le luxe de le faire. Et ça renforce cette impression de solidité, enfin de solitude, et on a besoin là-dessus.
0: Vous parliez du contexte économique qui se tend, qui est très compliqué aujourd'hui. Aline, dernière question. Quand ce contexte économique se tend comme ça, le rôle du chef d'entreprise, c'est de cacher la vérité à ses salariés pour les rassurer, de pas tout dire, ou au contraire de leur dire la vérité, mais au risque de les effrayer un peu.
4: Moi, j'aimerais bien vous citer quelqu'un que j'ai beaucoup aimé interviewer dans Manager Inspirant, qui est Jean-François Rial, qui est un grand patron de Voyageurs du Monde en France,
0: qui vient souvent sur BFM.
4: Prenait l'exemple en fait pendant le Covid en disant mes employés en fait pourraient m'en vouloir de leur cacher la vérité, jamais de leur dire. Donc en fait, voilà, je suis assez d'accord avec Jean-François Rial et je pense qu'il faut toujours dire la vérité et surtout, il faut jamais sous-estimer l'intelligence de ses salariés et de leur compréhension de la situation à l'entreprise.
0: C'est aussi ce que vous constatez, Mathieu Ornay. Il faut jamais, faut arrondir les angles évidemment, mais il faut rassurer les salariés tant que faire se peut, c'est-à-dire qu'il ne faut pas non plus leur cacher la réalité.
1: Mais bien sûr, et finalement c'est très intéressant parce que cette question, on pourrait faire le parallèle avec le monde politique. Il y a deux formes de courage. Le premier, c'est le courage de la lucidité. Il faut regarder les choses en face. Alors c'est le premier constat. On ne peut pas prendre de bonnes solutions si on n'a pas la lucidité de regarder les réalités en face. Ça, c'est une forme de courage. Et après, il y a une deuxième forme de courage. Il faut prendre les initiatives, il faut prendre les actions, il faut se mettre en mouvement. Donc oui, moi je vous rejoins. Il faut être courageux et regarder la réalité.
0: Pierrick.
2: Pas oublier qu'aujourd'hui le dernier lieu qui est encore grâce aux yeux des gens, c'est l'entreprise. Ils ont un sentiment d'appartenance envers l'employeur, un sentiment de fidélité, et parce que c'est la dernière chapelle où il y a encore de la stabilité. J'ai envie de dire, hein, quand vous regardez les informations, quand vous sortez dehors, bon ben voilà, sur le politiquement ça se passe mal, internationalement ça se passe mal. Bon bah le dernier bastion de sérénité et de stabilité, ça reste le travail, ça reste mon emploi. Et donc les employeurs ont quand même un devoir de responsabilité vis-à-vis de leurs collaborateurs sur ce point-là.
4: Et pardon, mais Eric, je pense qu'il y a un vrai sujet dans ce que vous dites là, c'est que vous voyez les réseaux sociaux qui sont extrêmement politisés, extrémisés,
2: anxiogènes,
4: et en fait le monde de l'entreprise, c'est encore un monde où on arrive avec quand même à politique globalement, et c'est encore un des derniers territoires d'expression de la communication, et c'est pour ça que je pense qu'il y a un vrai enjeu pour les sociétés et pour les entreprises aujourd'hui de l'utiliser et vraiment d'aller aider les employés à mieux communiquer entre eux, être plus engagés, se développer, parce que je pense que c'est vraiment l'avenir de nos sociétés qui s'y joue.
0: Merci beaucoup à tous les trois, Aline, Valentin, Mathieu Ornay et Pierrick Merlet. Merci à toutes les équipes de BFM Business réunies depuis la REF, la rencontre des entrepreneurs de France, depuis Roland-Garros. Évidemment, les émissions spéciales continuent sur BFM Business. Tout de suite, c'est La France a tout pour réussir, présentée par Jérôme Tichit.
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9: Bonjour, bonjour et bienvenue dans La France à tout pour réussir. Chaque semaine, vous le savez, un concentré d'économie positive sur BFM Business. L'émission aujourd'hui a tout juste 10 ans et cette année encore, eh bien, j'ai le plaisir d'ouvrir la saison avec deux émissions spéciales en direct de la REF, la rencontre des entrepreneurs de France, organisée par le MEDEF à Roland-Garros. Le thème de cette REF 2026, c'est le courage. Du courage, il en faut pour les entrepreneurs, pour les entreprises. Cette première partie de l'émission est justement baptisée le courage d'entreprendre. On va en parler avec mes invités. Tout d'abord, Paola Fabiani, la vice-présidente du MEDEF en charge de l'entrepreneuriat, également PDG de l'entreprise Wisecom. On parlera bien sûr de l'état d'esprit des entrepreneurs, mais aussi de comment le MEDEF compte prendre part au débat politique. Autre invité, Jean-François Nardo-Péry, président de la fédération Réseau Entreprendre. Le réseau Entreprendre qui fête cette année ses 40 ans, avec depuis 1986 20 000 entreprises créées ou reprises et plus de 200 000 emplois créés ou sauvegardés. Et puis, désormais, vous le savez, les rédactions de BFM Business et de La Tribune sont sous la même marque chapeau du pôle économique BFM La Tribune. J'ai donc le plaisir d'accueillir pour cette émission spéciale à la REF, Pierrick Merlet, journaliste à La Tribune en charge des sujets industrie. Bonjour Paola Fabiani.
10: Bonjour.
9: Et merci d'être l'invité de cette émission de La France à tout pour réussir, émission donc de rentrée. Le temps passe très vite, il y a tout juste un an, sur ce même plateau, je vous recevais. Le Premier ministre s'appelait François Bayrou. L'économie française semblait peu ou prou, plutôt pas trop mal résister. Et puis en un an, on a changé de Premier ministre. En un an, on parle de plus en plus, non seulement évidemment de la dette, mais des défaillances d'entreprises en hausse, du chômage qui est aussi en hausse. Bref, il en faut du courage pour être entrepreneur en cette rentrée de 2026.
11: Alors oui, c'est le thème, comme vous l'avez dit, de la REF, et oui, il en faut du courage, et j'irai oui, les entrepreneurs ont du courage et ne cessent pas de démontrer l'envie qu'ils ont et la motivation qu'ils ont d'entreprendre. Alors peut-être une parenthèse, pourquoi ce thème du courage à la REF ? REF qui a mobilisé à ce jour plus de 20 000 participants, c'est du jamais vu. Donc ça montre bien l'engouement pour la REF et la mobilisation des entrepreneurs. Le courage, le thème, trois niveaux. Le courage pour, bah, effectivement, le courage des entrepreneurs, le courage politique, on va sûrement en parler, avec une demande de lucidité de notre part par rapport aux politiques. Ce sera notamment parmi les questions qu'on aura lors du débat à 16h30. Et puis le courage aussi de faire ce qu'il faut pour la France, donc lucidité et courage dans l'action, dans la continuité.
9: Et quand vous dites faire ce qu'il faut pour la France, est-ce que vous mettez la stabilité fiscale? Qu'est-ce que vous mettez dans faire ce qu'il faut? Parce que on voit plein de politiques. D'ailleurs, il y en a certains qui sont là juste derrière nous. Est-ce que c'est l'instabilité qui pèse le plus en cette rentrée 2026 sur les entrepreneurs?
11: Alors, on a mené une étude qui a réuni le plus grand nombre de répondants, de chefs d'entreprise, plus de 65 000 chefs d'entreprise qui ont répondu à cette étude qui vient de sortir, notamment avec le MEDEF, et qui nous donne finalement les attentes des chefs d'entreprise et l'illustration. Dans les attentes, il y a évidemment, bien évidemment, la stabilité, et le fait de garder le cap. Il y a aussi la simplification qui est une vieille attente, mais il y a aussi la réduction des taxes. Je rappelle qu'on est, on fait partie des entreprises les plus imposées au monde. Taxes à la fois sur le travail, donc c'est à la fois pour les entreprises, mais aussi pour nos salariés, et puis taxes sur la fiscalité. Et puis derrière, effectivement, bah, réduction de la dette et baisser les dépenses, ce sujet de la dette. Donc effectivement, un certain nombre d'attentes. Et derrière, des propositions du MEDEF, parce que le MEDEF ne s'arrête pas à dire ce qui va pas. Derrière, on a formulé beaucoup de propositions. Et donc, on est très en attente des politiques par rapport à nos propositions.
9: On reviendra sur vos propositions dans quelques instants. Pierre-Éric Merlet, bonjour. Bonjour. On parlait de l'instabilité fiscale. Le sujet, il a été abordé ces derniers jours, notamment par Roland Lescure. Il a donc parlé du maintien, en fait, de cette surtaxe sur les profits des grandes entreprises.
2: Effectivement, Roland Lescure était un petit peu l'invité phare de la matinée à la REF. Et il a dit plusieurs choses. Tout d'abord, il a proposé aux patrons qui étaient face à lui sur le cours Philippe Châtrier un pacte de stabilité, c'est-à-dire il s'est engagé à ne pas alourdir la fiscalité sur les entreprises dans le cadre du budget 2027. Il a aussi il s'est engagé à un maintien du crédit impôt recherche qui est l'outil phare pour les industries françaises, notamment pour abaisser le coût du travail de leurs ingénieurs. Et par contre, il a aussi évoqué cette fameuse surtaxe sur le profit des grandes entreprises. Il a émis le souhait de vouloir l'abaisser, mais il a bien dit que dans le contexte actuel de réduction, en tout cas de tenter de réduire le déficit public, c'était un engagement qui serait peut-être difficile d'avoir sur cette année 2027, car il a dit la priorité de cette année 2027, en tout cas de ces mois à venir, sera d'avoir un budget pour l'année 2027.
9: Et il a donc aussi parlé du maintien, c'était un sujet très attendu du pacte Dutreil.
2: Tout à fait, voilà, pacte Dutreil maintenu, CIR maintenu, pacte de stabilité, en résumé, c'est la proposition du gouvernement aux entrepreneurs à la REF, et aussi une petite annonce sur un outil de soutien à l'investissement sur la modernisation de l'outil productif.
9: Et puis Sébastien Martin était ce matin, le ministre de l'Industrie était ce matin dans la matinale présentée par Brigitte Boucher sur BFM Business. Il a bien confirmé qu'il n'était plus question de la suppression totale de la CVAE, l'impôt de production.
2: Oui. De toute façon, on le sait, dans l'état actuel des choses, c'est presque impossible de réduire la fiscalité sur les entreprises. Ça serait manquer de raison, j'ai envie de dire, parce que même si c'était la promesse de Sébastien Lecornu, c'était sa promesse économique quand il a été nommé à Matignon, il voulait reprendre la baisse engagée par sa prédécesseur Elisabeth Borne, qui avait été entreprise, je crois, à partir de 2022. Mais on le sait aujourd'hui, le contexte économique national empêche pour le moment le gouvernement Lecornu de reprendre cette trajectoire.
9: Paola Fabiani, une réaction à toutes ces annonces ou aux choses qui vont se passer. Donc, voyez des promesses, mais pas complètement en phase avec celles que vous espérez.
11: Vous parlez très justement de la stabilité. Justement, on voit encore quand même une démonstration, pas forcément de stabilité dans les décisions. La CVAE, je le rappelle, devait être supprimée à plusieurs reprises depuis plusieurs années. C'est toujours pas le cas. Donc, effectivement, parallèlement à ça. Alors, la surtaxe de l'impôt sur les entreprises devait être ponctuel, hein, pour rappel, l'an dernier. Ouais. C'était une taxe ponctuelle, non une taxe définitive et récurrente.
9: Mais le ponctuel dure souvent.
11: Voilà, et le ponctuel dure. Alors certes, ils annoncent une baisse, mais en tout cas, ils la maintiennent. Donc effectivement, on a encore une fois des sujets de stabilité, de visibilité, et c'est ça. Et bien, j'aimerais rappeler un point, parce que effectivement, alors on ne parle pas de réduction des dépenses, encore une fois, donc ça c'est quand même, moi je veux remettre, le MEDEF veut remettre ce sujet sur la table, comment réduisons-nous les dépenses? Parce que là on est en train de parler de taxes en plus, hein. C'est le premier point, et puis le deuxième point, mais un point évident, ne cassons pas l'outil de production. Les entreprises emploient, on voit les défaillances d'entreprises. On n'a jamais atteint ces niveaux de défaillances d'entreprises. On sait qu'on est dans un contexte économique, un contexte géopolitique difficile. On va pas parler de tout ce qui s'est passé cette année et de tous les bouleversements qu'ont subi les entreprises et les crises. Mais si on casse l'outil de production, c'est derrière directement un impact sur l'emploi et sur le pouvoir d'achat. Donc ne cassons pas l'outil de production et effectivement, donnons de la visite aux entreprises, c'est ce qu'on demande, et arrêtons de dire que des taxes sont ponctuelles alors qu'elles sont récurrentes. Tenons les engagements.
9: Mais quand vous demandez l'instauration de la TVA sociale, c'est un impôt finalement, c'est un impôt de plus.
11: Alors, ce qu'on demande avant tout, c'est de repenser le financement de la protection sociale. Parmi des pistes qu'on a proposées notamment, existe ce point. Mais pourquoi revoir le financement de la protection sociale et du modèle social. Parce qu'il y a ce jour payé à 100% par les gens qui travaillent, par nos salariés et par les entreprises. Donc effectivement, il est payé majoritairement par ces personnes-là. Et à ce jour, ça ne tient plus. Donc on cherche à trouver des issues et des solutions pour trouver un modèle, et on veut mettre sur la table le fait de revoir le financement du modèle social.
9: Et dans la foire aux idées, qu'elles soient bonnes ou pas, François Hollande, dans quelques jours, se prononcera pour la retraite pour l'âge légal à 63 ans. Édouard Philippe prône la réduction de la durée d'indemnisation du chômage à 12 mois pour les moins de 50 ans. Est-ce que ça, c'est des pistes intéressantes pour le MEDEF?
11: Il faut voir les différentes pistes et comment elles se mettent en place sur la réduction de la dépense. Donc effectivement, comment mettre en place la réduction de la dépense? Et déjà, je dirais même, avant même les pistes, mettons le sujet sur la table. On parle de la dette, c'est une avancée, on en parlait peu. Là, on en parle, mais par contre, on ne parle pas tellement de réduction des dépenses, on parle plutôt d'augmentation des taxations.
9: Je reviens vers vous dans un instant, mais je salue Jean-François Nardo-Péry. Bonjour.
10: Bonjour.
9: Vous êtes le président de la Fédération Réseau Entreprendre. Je lisais dans les titres, vous avez fêté vos 40 ans, on en reparle dans un petit instant, mais vous représentez vraiment de très nombreux entrepreneurs, soit ceux qui s'engagent, soit ceux qui sont là pour reprendre, pour créer une entreprise. Vous êtes donc au cœur et vous prenez le pouls de ces entrepreneurs, vous en êtes un vous-même. C'est quoi l'état d'esprit des entrepreneurs tels que vous les représentez aujourd'hui?
10: Alors effectivement, Réseau Entreprendre, c'est une communauté de 15 000 chefs d'entreprise qui accompagne tous les ans presque 2 000 nouveaux créateurs ou repreneurs d'entreprise. Donc nous sommes effectivement en contact direct et je partage complètement ce qui vient d'être dit tout à l'heure. L'attente, que ce soit pour nos adhérents mais principalement pour nos nouveaux entrepreneurs, ils ont besoin de lisibilité, ils ont besoin de continuité et ils ont besoin d'être soutenus dans ce qu'ils font sur la durée. La reprise d'une entreprise comme la création, ça se prévoit. Ce sont des choses qui doivent s'inscrire dans le temps. Et l'instabilité ou l'incertitude, c'est vraiment l'ennemi de la reprise ou de la création d'entreprise, parce que tout devient fragile et tout peut remettre en cause cette création et reprise d'entreprise. Aujourd'hui, nos presque 2000 lauréats créent plus de 12 000 emplois par an. Donc c'est extrêmement significatif. Mais nous avons besoin de stabilité, nous avons besoin de quelque chose qui est compréhensible et d'un engagement, vous le disiez tout à l'heure, qui va durer dans le temps. Parce que l'engagement du créateur ou du repreneur, lui, s'inscrit dans le temps. Donc le monde ne peut pas complètement changé autour de lui. Il faut qu'il y ait des bases solides et compréhensibles.
9: Et dans ce que vous entendez du débat présidentiel qui se lance, il y a des choses qui vous surprennent, il y a des choses qui vous plaisent, il y a des choses qui vous agacent.
10: Alors, qui m'agace, je ne sais pas, mais en tout cas, il y a une musique de fond, et effectivement, par rapport aux entrepreneurs. Nous, on considère que les gens qui entreprennent ou qui reprennent aujourd'hui, ceux qui viennent vers nous à Réseau Entreprendre, sont des gens, et vous le disiez tout à l'heure, qui sont courageux, qui vont mettre du temps, qui vont mettre leur énergie, qui vont mettre leur vie au service d'une nouvelle ou d'une nouvelle entreprise ou d'une reprise. Et quelque part, je pense que ça demande de la part du groupement, du monde politique, et de l'économie, ça demande du respect. Donc il faut effectivement qu'il soit considéré et qu'il soit considéré. Ce qu'on pense à Réseau Entreprendre, c'est que les entreprises sont la solution à notre problème. C'est pas la problématique. Donc il faut favoriser ces entreprises, il faut favoriser ces créations et ces reprises. Et on constate, ça répond aussi à votre question, c'est que malgré le contexte global, il y a toujours, et de plus en plus, à Réseau Entreprendre, nous avons de plus en plus de personnes qui viennent pour être accompagnées dans la création ou la reprise. Ça veut dire que cet élan, cette envie de créer, cette envie de participer à l'économie et au territoire,
9: elle
10: est toujours présente
9: encore.
10: Et elle est de plus en plus forte. Simplement, il ne faut pas la détruire, il ne faut pas la décourager. Il faut au contraire l'accompagner, comme on le fait à Réseau Entreprendre, en mettant des accompagnateurs à leur côté. Mais il faut aussi que nous ayons un contexte, encore une fois, compréhensible et lisible sur du moyen et long terme.
9: Et le nombre de défaillances d'entreprises qui repart à la hausse, on est à plus de 70 000 sur une année glissante. Est-ce que vous le ressentez aussi, vous, dans votre activité?
10: On le ressent avec un très fort effet d'amortissement, puisque à Réseau Entreprendre, depuis des années, le taux de pérennité des entreprises accompagnées est au-dessus de 90%. Néanmoins, on sent cette difficulté et nous sentons aussi justement ce besoin d'accompagnement. Il n'a jamais été aussi fort. En fait, le monde économique fait que pour créer aujourd'hui, il faut être accompagné. C'est un discours qui passe de plus en plus. Et nous, on le dit, ne restez pas seul. Le chef d'entreprise ne doit pas être seul, et encore moins le nouveau chef d'entreprise. Il faut être entouré, il faut être accompagné. À Réseau Entreprendre, c'est ce que l'on offre de manière bénévole et totalement désintéressée.
9: Vous êtes tous les deux des chefs d'entreprise. C'est avec votre casquette de chef d'entreprise que je vous interroge. Vous avez créé un réseau de centres d'appel. Vous avez le choix depuis le début, fait le choix de ne pas délocaliser. Est-ce que ça reste tenable en 2026 de ne pas aller faire des centres d'appel en Afrique du Nord ou dans d'autres pays? Est-ce que ça reste valable dans un contexte, vous le disiez, où il faut financer le modèle social, économique? Est-ce que ça reste valable?
11: Alors, je suis profondément optimiste, donc je vais vous dire, on va tout faire pour. En tout cas, on en a la motivation, l'envie. On s'est créé en 2005 en France, en plein cœur de grande ville, et maintenant on est sur toute la France. On est en train de développer des entreprises adaptées, on fait plein de choses, parce que je pense qu'être entrepreneur aujourd'hui, c'est aussi contribuer au bien commun et participer au développement de nos territoires. Donc c'est vraiment important pour nous. Je pense que le centre d'appel est un très bon levier, pour un très bon tremplin pour un certain nombre de métiers, avec notamment l'arrivée de l'IA que nous on embrasse et qu'on essaie d'intégrer, parce que c'est une montée en gamme de nos métiers.
9: Parce que vous dites, l'IA, ça n'écrase pas les métiers, ça les réinvente.
11: Voilà, ça, en fait, pour nous, ça permet de gérer les tâches répétitives et par contre, derrière, de concentrer nos équipes, de monter en gamme notre métier sur des tâches à beaucoup plus forte valeur ajoutée. C'est notre vision de l'IA. Et l'IA a un phénomène intéressant, c'est qu'il vient concurrencer directement, notamment les coûts de main d'œuvre plus bas sur des tâches à moins de valeur ajoutée, plus automatiques. Et donc effectivement, l'IA est aussi un modèle de relocalisation en France. Je sais que dans votre émission, vous êtes très impliqué dans la réindustrialisation.
9: J'adore ça.
11: L'IA est un axe, et nous on travaille beaucoup aussi au sein du MEDEF sur la réindustrialisation. Si je l'applique, si j'extrapole le modèle du centre d'appel, c'est intéressant et ça peut permettre en fait de justement venir monter en gamme les métiers, devenir plus compétitif et finalement peut-être relocaliser en France.
9: On va parler justement de l'industrie en France, Pierrick, avec la sortie de la version semestrielle du baromètre Trendéo, c'était hier soir. Qu'est-ce qui ressort? Alors le bilan, il est mitigé selon les chiffres en fait.
2: Il est très mitigé, c'est-à-dire que au premier abord, si vous le regardez de manière très superficielle, très rapidement, vous dites bon, plus 5600 emplois nets annoncé au premier semestre 2026, c'est-à-dire le solde entre les emplois créés et détruits. Donc ça, c'est plutôt positif. Vous gagnez 51 usines et vous avez un record d'investissement annoncé de 209 milliards d'euros sur le premier semestre. Maintenant, on va rentrer un peu plus dans le détail. 5600 emplois créés, ils sont surtout dans les usines existantes. C'est-à-dire qu'aujourd'hui, le cabinet Trendéo qui a fait cette étude le constate, il y a une panne de nouveaux projets créateurs d'emplois. Autrement dit, il y a une panne de projets d'usines en France. 51 sur le papier, ça peut sembler intéressant, un bon chiffre, 51 nouvelles usines en 6 mois, mais c'est le plus bas niveau enregistré depuis 2009. On n'a jamais eu un aussi mauvais premier semestre en création d'entreprises. Donc il y a une décélération des créations d'usines, mais il y a un maintien des fermetures d'usines. Donc en fait, le solde négatif de moins 40, il est surtout lié à une décélération des ouvertures plutôt qu'à une accélération des fermetures. Pour revenir sur le chiffre des 209 milliards...
9: C'est les investissements, ça, voilà.
2: Voilà, des 209 milliards d'investissements, 42% concernent des data centers. Si on rajoute tout ce qui est énergie, gestion des déchets nucléaires, on monte à 76%. Et dans ces 209 milliards d'euros d'investissements annoncés, seulement 7% concernent l'industrie manufacturière. Donc il y a encore un peu de travail. On est loin des 14, 15, 20% même qui avaient été annoncés au pic post-Covid 2021-2022 où ça concernait davantage l'industrie manufacturière en France.
9: Alors, il y a des initiatives quand même en faveur des territoires, on en parlait, et de l'industrie. C'est le cinquième axe de France 2030 régionalisé. Ça a été annoncé au mois de juillet, donc avec un fonds qui est doté de 100 millions d'euros. C'est cofinancé par l'État et par les régions.
2: C'est ça. En fait, l'idée, c'est qu'on le sait, en France, on a un retard sur la robotisation, sur l'automatisation des outils de production. Et donc, ça a un impact aussi sur l'adaptation, l'assimilation de l'intelligence artificielle dans les entreprises, parce qu'elle ne collecte pas de la bonne manière leurs données, elle ne collecte pas de la donnée. Et donc quand on leur parle d'IA, pour eux, c'est loin. Enfin, c'est, ouais. c'est un idéal intouchable pour l'heure. Donc, il y a un enjeu avant de parler d'IA. Il y a un enjeu de modernisation de l'outil de production en France. On le sait, on est deux fois moins robotisés. Nos usines françaises sont deux fois moins robotisées que les usines allemandes.
12: Et l'objectif, c'est donc d'accompagner, je crois, 2000 entreprises, plutôt des petites entreprises.
2: TPE, PME et ETI de taille modérée.
12: C'est une bonne chose quand même. Voilà, il y a des bonnes choses dans les initiatives prises, soit par l'État, soit par les collectivités territoriales.
11: Oui, et effectivement, et que, comme le disait Jean-François sur le réseau entreprendre, nous on travaille ensemble et conjointement sur la transmission des entreprises, parce que effectivement, vous le citiez très justement, la transmission, notamment dans le secteur industriel et dans les territoires, on parlait de TPE, PME. C'est un sujet clé au MEDEF, au sein même de ma commission entrepreneuriat que je préside, c'est un sujet clé. Alors il y a la fiscalité, on parlait du trait avant, mais on parle aussi de comment faciliter cette transmission et cette reprise. On voit qu'il y a une vraie volonté et c'est un des axes de la réindustrialisation, en tout cas de la non-perte de savoir-faire, parce que on annonce quand même plus de 700 000 entreprises en 2030 sans repreneurs. Donc il y a un sujet très industriel et très territorial.
2: Il y a un sujet de souveraineté, c'est-à-dire qu'au-delà de transmission, dans ce lot de 500 000 entreprises à transmettre d'ici 2030, beaucoup concernent des savoir-faire très particuliers sur le nucléaire, sur l'aéronautique, le spatial, la défense. Et c'est demain, on pourrait avoir des trous dans la raquette sur nos filières et dépendre d'acteurs étrangers parce que ce sont des TPE, des PME de 20-30 personnes qui ne trouvent pas de repreneurs, soit dans le cercle familial, soit dans le cercle des salariés, notamment les SCOP. Voilà.
12: Et je rappelle que Sandra Gandouin, chaque semaine, a une émission consacrée à la transmission sur BFM Business. Jean-François Nardo-Péry, je reviens à ces 40 ans du réseau Entreprendre qui ont été fêtés. C'était au début juillet, c'était à Lille. C'était quoi les messages principaux de ce 40e anniversaire? On était dans le regard un peu nostalgique ou est-ce que vous vous projetez sur les prochaines années de l'accompagnement puisque c'est le cœur de réseau Entreprendre?
10: Alors, bien évidemment, nous projetons sur l'avenir, sur ce que nous faisons aujourd'hui et surtout sur ce que nous allons faire demain. Ça a été dit à l'instant. Aujourd'hui, on a un axe important sur les reprises d'entreprises avec tout ce que cela comporte.

0: Nous avons la chance d'avoir eu un créateur en 1986, André Mullier, qui a eu cette vision en disant cette phrase que nous utilisons toujours, qui n'est absolument pas dépassée, qui est pour créer des emplois, créons des employeurs. Ce que nous faisons toujours, et toujours dans cette bienveillance et ce bénévolat qui, à mon sens, aujourd'hui, prend encore plus de valeur et concerne encore plus de monde, aussi bien côté accompagnateur que côté, je le disais tout à l'heure, des chefs d'entreprise, nouveaux chefs d'entreprise qui doivent être accompagnés. Le monde est devenu complexe, incertain, et nous avons un réflexe, j'allais dire normal, de survie de chef d'entreprise, d'échange, de pouvoir échanger sur les bonnes pratiques, tout ça pour pérenniser et pour fiabiliser nos entreprises, tout simplement. Donc nous sommes vraiment dans la continuité de ce qui s'est fait pendant 40 ans, avec une large ouverture, évidemment, sur tout ce que l'on fait aujourd'hui, sur ce que l'on va faire demain, sur tout ce qui nous intéresse.
1: Je l'ai dit, plus de 20 000 entreprises créées ou reprises depuis 1986, quelques beaux succès, très emblématiques. On peut parler des jeans 1083, de Michel et Augustin, Mano, de Wicasa. Une belle, et c'est des locomotives un peu pour toutes les entreprises que vous accompagnez.
0: C'est ça. Les entreprises que nous accompagnons sont toutes des entreprises à potentiel. C'est-à-dire qu'aujourd'hui, c'est des entreprises qui peuvent se créer avec un nombre limité d'emplois, mais avec un beau potentiel de développement. Pareil, lorsque nous accompagnons une reprise, c'est évidemment pour pérenniser l'entreprise qui est reprise, mais toujours avec cette envie que l'on donne à nos lauréats d'aller vers une croissance, d'aller développer, que ce soit à l'international ou en local, d'aller vers de nouveaux produits, d'intégrer effectivement les nouveaux outils, d'intégrer l'IA. La force de Réseau Entreprendre, c'est de valoriser, de donner envie, d'ouvrir des perspectives à l'ensemble des lauréats que nous accompagnons.
2: C'est important ce que vous dites, parce que on le voit avec le plan France 2030, on s'est beaucoup focalisé sur les nouvelles usines, sur l'attractivité de la France pour capter des gros projets, des gigafactories. Mais aujourd'hui, la majorité de notre potentiel de réindustrialisation, la majorité de notre potentiel de création de valeur en France se trouve dans le tissu, dans les territoires, dans le tissu industriel existant, les PME, les TPE, qui sont souvent sous les radars, qui ont des petits projets de 10, 20, 30 emplois à 2, 3 millions d'euros, qui sont pas des montants insurmontables par rapport à des projets à 1, 2 milliards, qui parfois sont très compliqués à financer pour le coup dans ce contexte actuel.
1: Paola Fabiani.
3: Effectivement, sur la transmission reprise, une bonne nouvelle et qui vient tout à fait en écho à ce que vous disiez, c'est qu'effectivement, vous savez, chaque année, au moment de Go Entrepreneur, on mène un sondage sur l'envie de créer une entreprise. Maintenant, on a aussi l'envie de reprendre. Et cette année, pour la troisième année consécutive, le pourcentage de personnes souhaitant reprendre une entreprise est en hausse. Et il est en hausse, et c'est important, sur toutes les catégories de population et tous les âges. Donc finalement, c'est à la fois reprendre, c'est apporter sa petite pierre à l'édifice, souvent peut-être dans son territoire, et en même temps, c'est peut-être une seconde vie. Donc il y a un vrai sujet là-dessus. Et puis le deuxième point que je voudrais compléter, c'est, vous parliez de l'IA, parce que c'est le sujet dans l'industrialisation. Le MEDEF a organisé, vous savez, le Tour de France de l'IA.
1: Oui, absolument.
3: Pour recruter autour de tous ces MEDEF territoriaux, les 120 MEDEF territoriaux, les idées, les initiatives et inspirer. Il va relancer un second Tour de France de l'IA sous peu. Avec un niveau supérieur, c'est très important.
1: C'est à partir de quand ?
3: 2027.
1: Une toute dernière question, je crois qu'il nous reste à peu près une à deux minutes. Je reviens sur les propos de Patrick Martin qui disait, si on nous met un président ou une présidente RN ou un président LFI, on fera avec. Est-ce que c'est la position du MEDEF ? Est-ce qu'elle est partagée ? Vous parlez de plus de 20 000 entrepreneurs. Est-ce qu'elle est partagée par les entrepreneurs qui sont présents ici à Roland-Garros ?
3: Alors, effectivement, oui, on respectera évidemment le choix des électeurs. Par contre, bien évidemment, on engagera le débat et la discussion avec nos propositions, nos lignes rouges. Et puis, on sera là pour être aux côtés des entrepreneurs et des dirigeants pour défendre nos positions.
1: Il nous reste 30 secondes à chacun. Je commence avec vous. La question que je pose souvent, est-ce qu'encore la France a tout pour réussir en cette rentrée 2026, Paola?
3: En tout cas, la France, les entrepreneurs ont envie de réussir.
1: Même question à vous, Jean-François Nardo-Péreille.
0: Oui, nous avons cette volonté, nous constatons chez les créateurs-repreneurs cette volonté de réussir, d'aller de l'avant et de mettre de l'énergie pour continuer à avoir ce tissu économique fort et cette souveraineté nationale.
1: Eh bien, merci à tous les trois d'avoir participé à cette première émission en direct de la REF à Roland-Garros de la France à tout pour réussir. Pierrick Merlet, je vous garde avec moi pour une deuxième émission dans quelques instants, toujours sur BFM Business. Une émission plus axée encore plus sur l'état de notre industrie en cette rentrée 2026. Bonne journée et à tout de suite donc sur BFM Business.
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8: Bonjour, au rebonjour, nous sommes toujours en direct de la REF, la rencontre des entrepreneurs de France ici au campus Roland-Garros, Porte d'Auteuil à Paris. C'est donc la REF 2026 avec un thème, le courage, et nous allons axer cette émission sur le courage de maintenir l'industrie, de réindustrialiser la France. Mes invités pour en parler, tout d'abord Carole Delga, présidente de la région Occitanie, avec qui nous parlerons de deux dossiers importants pour la région, la réindustrialisation de l'ancien site de la fonderie SAM dans l'Aveyron, mais aussi les projets de reprise de la papeterie Fibre Excellence en Haute-Garonne. Également avec nous Antoine Fichet, entrepreneur que l'on suit depuis très longtemps sur BFM Business. C'est son entreprise Dantec qui a créé les lave-vaisselle compacts Bob, fabriqués en Vendée. Mais l'entreprise a été placée en 2025 en redressement judiciaire. Dantec est en train de se relancer en pivotant notamment vers le médical. On en parlera plus en détail dans un instant. Avec nous également Sébastien Gillet, directeur général des salons industrie chez JL Events, notamment Global Industrie. Et malgré le contexte, eh bien l'édition 2026 a été un succès. On parlera aussi de l'édition 2027 qui aura lieu au mois de mars à Lyon. On parlera aussi de la deuxième édition des Grands Prix de l'Industrie. Ce sera le 25 novembre prochain sur BFM Business. Mais avant de vous donner, madame, messieurs, la parole, je retrouve Pierrick Merlet. Rebonjour Pierrick.
9: Bonjour Jérôme.
8: Journaliste à la Tribune en charge du secteur de l'industrie. Cette émission, donc comme tous les rendez-vous de la la REF, on le sait maintenant, sont sous la marque chapeau du pôle économique BFM La Tribune. Pierrick, tous les 6 mois, le cabinet Trendéo sort son étude, son baromètre sur l'état de l'industrie, le solde entre les ouvertures et les fermetures. Ce solde, il est pas bon au premier semestre, mais il y a quand même quelques raisons d'espérer.
9: Il est pas bon, oui, parce que il confirme la décélération de la dynamique de réindustrialisation depuis plusieurs années en France. Le solde d'usine, il est de moins 40, 51 ouvertures pour 91 fermetures. Et c'est un solde net qui diminue depuis le premier semestre 2021. C'est-à-dire depuis 5 ans, on a une décélération aussi bien des projets d'ouverture d'usine et une accélération des fermetures. Petit point, on va dire positif, parce qu'il faut quand même l'être un minimum.
8: C'est la France a tout pour réussir.
9: La France a tout pour réussir, donc on va avoir une note de positivité. Plus 5600 emplois industriels nets annoncés. Ce ne sont pas des créations avérées, ce sont des créations annoncées. Donc le solde des créations et des destructions, 5600, bien sûr, portés par l'aéronautique, la défense, le spatial, le nucléaire et le naval, avec comme point faible l'automobile et l'agroalimentaire. Mais petit hic sur ce 5600, c'est qu'il est surtout porté par des projets de création d'emplois dans les usines existantes, parce que, comme je le disais à l'instant, il y a beaucoup moins de projets de création d'usines, et donc c'est pour l'instant, c'est le tissu existant qui tire la dynamique de la France.
8: Si on positive encore un peu, les investissements au premier semestre, ils sont en très forte hausse, à presque 210 milliards.
9: Oui, comme je le disais tout à l'heure, c'est un record. On parle de 209 milliards d'euros investis, annoncés au premier semestre 2026, mais seulement 7% concernent l'industrie manufacturière. Et 42% par contre les data centers. Et si on peut monter ce chiffre à 76% quand on y ajoute le nucléaire et la filière des déchets. Mais voilà, seulement 7% concerne l'industrie manufacturière. Et petit point intéressant, mais on y reviendra peut-être dans quelques instants, mais il y a un classement région qui a été établi sur ce bilan semestriel par Trendéo.
8: Allez-y.
9: Et ben, il classe en première position la région Occitanie. Alors, je pense que la présidente de région qui est très friande de ces chiffres en a pris connaissance. Et puis de loin, on parle de plus 71 500 emplois industriels nets sur l'Occitanie depuis 15 ans. Et un solde d'usine de plus 81. C'est-à-dire entre 2010 et 2025, on a une amélioration, une densité plus forte d'usines en Occitanie et 71 000 emplois industriels nets nouveaux.
8: Eh bien, comment commencer mieux une interview que par ces chiffres ? Bonjour Carole Delga.
10: Bonjour.
8: Alors, comment s'explique ce dynamique industriel en Occitanie ? Est-ce que c'est le seul fait de la région ?
10: Non, bien sûr que non, puisque la création d'entreprises, la création d'emplois, c'est tout d'abord une initiative portée par les entreprises, mais c'est un accompagnement aussi qui est performant. Nous avons la chance en Occitanie d'avoir trois piliers industriels qui sont bien entendu l'aéronautique et le spatial, où il y a une très très belle dynamique, en particulier autour d'Airbus et de la supply chain. Nous avons aussi l'agroalimentaire, parce que l'agroalimentaire en Occitanie est un peu à rebours des chiffres en France. Il se porte plutôt bien, puisque nous avions un certain retard et nous valorisons de plus en plus sur le territoire occitan et catalan de la production de nos agriculteurs. Et puis nous avons beaucoup, beaucoup développé toute la question des énergies renouvelables autour de l'hydrogène vert, autour de l'éolien flottant. On avait fait un vrai pari il y a de ça 10 ans. C'est un pari réussi. Voilà, et nous sommes très volontariste en Occitanie. Nous avons un très très bon partenariat avec le monde de l'entreprise.
8: Avec sur ce point, un plan Occitanie résiliente énergie qui, je crois, a été adopté juste avant l'été et qui a un budget de 500 millions d'euros, hein, je crois, c'est ça.
10: Oui, bien sûr. Nous avons en fait proposer une offre complète d'accompagnement pour l'industrie. Nous débutons bien entendu avec l'innovation. Nous sommes la région française où il y a la part la plus importante du PIB consacrée à l'innovation. Nous mettons aussi une offre clé en main sur la question du foncier, c'est-à-dire voilà des terrains qui sont déjà desservis, mais la région aussi peut construire pour le compte des industriels les usines. Et puis aussi nous aidons de façon classique à travers la subvention, les avances remboursables, mais également avec des outils financiers, la région peut être actionnaire. Et tout à l'heure, je parlais de l'hydrogène vert. Je vais citer l'entreprise Genvia qui est basée à Béziers, où nous fabriquons des électrolyseurs haute température et la région est actionnaire.
8: On avait fait tout un sujet dans cette usine il y a quelques temps sur BFM Business. Je donne la parole à Sébastien Gillet. Je reviens, puisque donc vous êtes au cœur de l'industrie et des industriels, vous êtes en charge des salons industrie chez JL Events. Quel bilan d'abord vous faites-vous de Global Industrie 2025-26 pardon, et quel est l'état d'esprit des industriels que vous côtoyez? On parle de ce baromètre avec quelques chiffres positifs, d'autres moins. C'est quoi l'état d'esprit en cette fin août 2026?
11: Il est plus que positif qu'autre chose. En effet, on sort de Global Industrie Paris, parce que c'était l'édition parisienne en 2026, au mois de mars, qui s'est excellemment bien passée, parce qu'on a fait quand même plus de 60 000 industriels qui sont venus, contrairement à 2024. Vous savez, on marche dans les années paires à Paris, les années impaires à Lyon, mais je crois que vous en parlerez après.
8: On sera à Lyon.
11: Il est dynamique, il est positif, il est résilient, on lâche rien. Je crois que les industriels l'ont montré depuis quand même quelques décennies qu'ils n'ont jamais rien lâché. Ils sont maintenant soutenus, parce que ça devient aujourd'hui un sujet politique, l'industrie, qu'elle n'était pas il y a quelques années. Et je crois qu'il faut continuer à les protéger à travers, bien sûr, les deux blocs américains et chinois. Et je crois que justement, cette prise de conscience, elle commence à être prise. Mais on a la chance quand même d'avoir des gens qui sont amoureux de leur métier, qui sont passionnés de leur métier. Et souvent, à travers nos 12 salons, on fait 12 salons à peu près dans toute la France qui touchent l'industrie. Moi, j'ai une vraie reconnaissance pour les 3 400 000 industriels, personnes, hommes et femmes, qui travaillent depuis 3 décennies et qui, eux, n'ont jamais rien lâché. Qu'ont la passion du savoir-faire, la passion de leur métier. Et ça, cette chance-là, peut-être d'autres pays ne l'ont pas. Alors, on n'a peut-être pas toujours le savoir-faire, encore d'une certaine manière qu'on intègre, mais on a la passion de ces hommes et des femmes qui n'ont jamais lâché. Donc, pour eux, on doit continuer derrière eux.
8: On parlait de l'importance de l'agroalimentaire pour l'Occitanie. Je crois d'ailleurs que vous êtes à Toulouse d'ici quelques jours pour un CEFIRA.
11: Exactement. On en a parlé avec la présidente. Dans un mois, on est sur Toulouse avec un événement qui s'appelle le CPM, donc un salon multi-industrie, et le CEFIRA, qui est un salon spécialisé en agroalimentaire. C'est 700 industriels. Et pour répondre aux différents chiffres, alors oui, les chiffres, ils sont peut-être parfois négatifs, parfois positifs. On est juste sur un seul positif sur 10 ans de création d'usines. C'est aussi important de dire avec que sur 10 ans, on a créé plus d'usines qu'on a fermé, et l'agroalimentaire reste le premier secteur industriel français.
8: Avec un plus 300 depuis 2017, c'est ce que rappelait le ministre de l'Industrie Sébastien Martin ce matin dans la matinale de Brigitte Boucher.
11: Exactement, et l'agroalimentaire est un secteur sur lequel on excelle, on a un vrai savoir-faire qui est reconnu mondialement, la gastronomie d'une certaine manière, mais aussi tout le process, et qui sera présenté, comme l'a dit la présidente, bien sûr sur Toulouse dans un mois.
8: Avant de parler de la SAM, avant de parler de Fibre Excellence, je donne la parole, je finis ce tour de table avec Antoine Fichet. Bonjour Antoine.
12: Bonjour Jérôme. Merci.
8: Vous êtes le président et fondateur de Dantec, une entreprise qui, comme la France a tout pour réussir, fait tout juste ses 10 ans. C'était en 2016. On va parler dans quelques instants des difficultés qu'a traversé l'entreprise, de son rebond. Vous, votre état d'esprit, c'est quoi? Vous êtes aussi un industriel au cœur des territoires. Vous êtes en Vendée. Comment est ressenti cette rentrée 2026?
12: Alors là, on clôture notre premier acte narratif, j'ai envie de dire, de l'histoire de Dantec. Donc 10 ans d'engagement pour, à notre échelle, réindustrialiser la France. Alors avec la promesse de créer une gamme d'appareils électroménagers, c'était notre vision. En 2016, on avait déjà cette vision de créer, au-delà de Bob le mini lave-vaisselle, une gamme. Finalement, on a un peu... Voilà,
8: un petit peu pivoté
12: parce que par la force des choses, c'était compliqué de forcément tout internaliser. Et donc là, la grosse annonce qu'on veut faire sur ce plateau, c'est qu'on veut devenir véritablement un hub maintenant, avec beaucoup de projets à venir, pour créer de nouveaux produits innovants avec ce premier pivot dans le médical. Donc on adapte nos outils industriels, on adapte nos outillages, notre produit Bob, pour le transformer en thermodésinfecteur pour les dentistes et en thermolaveur pour les vétérinaires. C'est un marché qui n'est pas adressé pour l'instant, ou qui est adressé par des entreprises étrangères, donc allemandes, italiennes. Et donc en fait, on veut se positionner sur ce marché et on ouvre un nouvel arc narratif, autour de notre entreprise.
8: On en parlera plus en détail dans un petit instant. Le ressenti, quand on parle ici, les politiques viennent, on parle beaucoup de l'instabilité fiscale, on parle beaucoup de certaines idées de certains candidats. Vous, l'entrepreneur que vous êtes, comment il vit cette rentrée qui est quand même à 8 mois de la présidentielle, donc placée sous le sceau de l'instabilité?
12: Alors, les enjeux en tant qu'entrepreneur, on les a toujours. Il n'y a pas une année qui se passe toujours comme on l'avait souhaité, mais c'est ça qui est aussi beau dans l'aventure entrepreneuriale. Ce que j'ai envie de dire, c'est que nous, en 2016, on était pionniers sur le Made in France, Origine France garantie, réparabilité. On avait inventé un indice de réparabilité avant l'indice qui s'est créé en 2018. Et en fait, on a aujourd'hui une volonté d'aller plus loin. Donc, on pense que la stabilité, en tout cas dans notre secteur d'activité, et l'attractivité, ça va passer par l'impact. On en parle depuis longtemps. Nous, c'est dans notre ADN depuis longtemps. C'est-à-dire qu'on fait des produits éco-conçus, fabriqués en France, recyclables, on les reconditionne en fin de vie. Donc, on crée zéro déchet. Et là, aujourd'hui, on veut devenir une société commerciale de l'ESS. Et ce statut nous permettra de bénéficier de jeunes entreprises innovantes à impact. C'est un nouveau statut qui a été lancé en février 2026. Et tout un tas d'avantages aussi. Et pour prouver au marché, à nos investisseurs, à nos clients, qu'on est engagé et qu'on l'inscrit dans nos statuts.
13: Direction, on revient en Occitanie, direction le nord de votre région, le département de l'Aveyron. On va donc parler de cet ancien site de la fonderie SAM. On va faire un bref historique avec vous, Pierrick, nous rappeler les différentes étapes entre la fermeture et puis donc les projets qui vont être en cours et soutenus par la région.
9: La fonderie SAM, c'était un très grand acteur industriel de la région Occitanie. C'était toute proportion gardée, c'était l'Airbus local, on peut le dire. C'était une boîte qui a employé plus de 1000 personnes, voire 2000 à une certaine époque, ou a travaillé pour plusieurs constructeurs automobiles, parce que c'était une fonderie qui était spécialisée.
13: Renault notamment. Hein.
9: Qui était spécialisée pour le secteur automobile particulièrement. Puis de fil en aiguille, entre mauvais choix stratégiques, première crise de 2008, puis après, première vague de délocalisation, première vague de désindustrialisation de la France. C'est une entreprise qui a vivoté autour de 300-400 personnes et qui a été repris par un actionnaire chinois qui n'a pas tenu ses engagements au moment de la reprise à la barre du tribunal de commerce et qui a plongé dans une profonde difficulté la fonderie SAM au début des années 2020, fin des années 2010. Et puis le coup de grâce, ça a été le désengagement total de Renault, qui était le client unique de ce site. Et forcément, 300 collaborateurs sans clients, ça fait une liquidation judiciaire à quelques semaines de Noël 2021.
13: En novembre 2021, et donc la région a racheté le site, c'était en 2024.
10: Oui, tout à fait. Nous n'avons pas pu sauver l'entreprise SAM, puisque Renault avait exigé qu'il soit le client unique de cette entreprise. Et quand Renault a choisi de faire fabriquer ces pièces-là en Espagne, le temps était trop court, mais nous ne sommes pas résignés à la région Occitanie. Nous avons voulu que ce bassin industriel puisse avoir un avenir. Donc nous avons dû batailler à travers des procédures juridiques pour pouvoir racheter le site. Nous avons mis 3 ans. Et c'est là un des problèmes sur la réindustrialisation de la France. C'est des procédures administratives qui sont très très longues. Nous avons dû prendre un cabinet d'avocats spécialisé parisien pour arriver à acheter le site, que ce soit le bâtiment, que ce soit les machines. Et une fois que nous avons pu en disposer, là nous avons pu rentrer vraiment dans la négociation concrète avec plusieurs investisseurs. Et au bout de 2 ans, nous avons conclu avec 2 entreprises, l'entreprise Matière, qui a obtenu un très gros marché avec RTE pour le renouvellement de poteaux électriques, et ensuite avec une entreprise qui est historiquement irlandaise mais qui est implantée aussi en Occitanie, Paragon et Heidi, qui est spécialisée dans des étiquettes qui sont beaucoup utilisées par Decathlon pour la traçabilité de produits.
13: Et le coût de tout ça, le rachat, la création des nouveaux sites, c'est quel coût pour la région?
10: Alors, c'est un coût de 48 millions d'euros au total.
13: 11 pour le rachat pur.
10: Le rachat et adaptation,
13: la dépollution,
10: et dépollution, etc. Voilà. Ainsi de suite. Mais c'est la démonstration que quand il y a une volonté, on y arrive. C'est long, il ne faut pas se décourager, mais on peut y arriver.
9: Madame Delga, vous m'aviez confié il y a quelques semaines que le dossier SAM, c'était le pire souvenir de votre présidence. Ça m'avait marqué parce que ça fait quand même presque 10 ans que vous êtes à la tête de la région, donc vous en avez connu des dossiers aussi bien économiques et autres. Vous parlez de pire souvenir. On sera dans 10 ans après. On parle de 375 emplois industriels d'ici 2032, plus de 10 ans après la liquidation de la SAM. Finalement, pour vous, l'enjeu autour de ce dossier, c'est quoi? C'est le symbole de faire revivre cette fonderie? Et parce que on imagine bien que les 300 salariés qui étaient à la fonderie, certains ont dû vagabonder sur d'autres postes, ont dû se reconvertir. Donc finalement, c'est plus pour vous un enjeu de vitalisation du territoire qu'un enjeu de développement économique. On est d'accord. Enfin, l'idée, c'est plus de refaire vivre ce site qui vous a marqué par l'histoire qu'il a connue.
10: Oui, bon, tout d'abord, ça a été le pire souvenir de ma présidence, parce que c'est le désarroi des familles dans un territoire où le revenu par habitant est quand même déjà assez faible, où il suffit pas de traverser la rue pour trouver un job, hein, c'est-à-dire qu'il faut faire minimum 30 ou 60 kilomètres pour trouver un travail. Et moi, là, j'ai vraiment mal vécu la détresse, le désarroi de ces salariés, de ces 333 salariés qui avaient tout donné depuis des années, qui avaient consenti de nombreux efforts et qui ont été lâchés. Et moi, je voulais démontrer que la politique, ça peut changer la vie. C'est pour ça que je fais de la politique, parce que je pense qu'on peut améliorer la vie, on peut rendre de nouveau la France fière de son industrie, d'être de nouveau le pays de la production et des travailleurs. Et c'est ce que j'ai voulu démontrer, c'est que même en dehors des grandes métropoles, on pouvait réindustrialiser et que c'était possible par un travail de terrain et qu'il faut rien lâcher, que par moment il y a besoin de talons.
9: Est-ce que c'est pas finalement ça l'industrie de demain, c'est des régions, des conseils régionaux acteurs de cette réindustrialisation, parfois au coût de cabinets d'avocats très spécialisés, mais est-ce que c'est pas ça demain finalement qu'il faut?
10: Oui, je suis aussi présidente des régions de France et c'est ce que nous défendons, les 18 présidents de région, c'est d'avoir plus de pouvoir. Aujourd'hui, nous sommes en fait dans un pays à l'immobilisme, voilà, qui est de plus en plus grand, et il y a besoin d'avoir un État fort sur les missions régaliennes qui sont la sécurité, la défense, la monnaie, mais nous avons besoin de libérer les énergies et en particulier au niveau des régions. Nous devons avoir plus de moyens au niveau de la réglementation. Il faut alléger les procédures administratives qui sont trop longues. Il faut aussi avoir des moyens financiers, parce que quand vous êtes proche du terrain, c'est en fait le meilleur moyen de convaincre des investisseurs, et c'est ce que nous portons, qui est plus de décentralisation, plus de pouvoir localement.
13: Et quel est le candidat qui porte le mieux ce que vous prenez? Il y a le débat cet après-midi. Vous avez dit ce matin chez nos confrères de TF1 que vous souteniez Raphaël Glucksmann. Est-ce qu'il est en phase avec ces propositions-là?
10: Oui, tout à fait. Il est en phase avec ces propositions. C'est pour ça que je le soutiens. Et dans son équipe de campagne, j'aurai en responsabilité la France de la production. Production agricole, mais production industrielle également, et la France des travailleurs, parce que ce que nous voulons, c'est que dans ce pays, le travail paye, permette de vivre dignement, mais aussi nous devons avoir cette défense d'une France et d'une Europe qui produit. Nous ne pouvons pas continuer à être sur un projet européen juste de libre-échange, parce que nous avons besoin d'avoir un président de la République française qui soit européen, parce que c'est l'intérêt des entrepreneurs. Il est faux de croire que la France toute seule pourra se battre dans la compétition mondiale face à des États continents comme la Chine, comme les États-Unis. Et c'est pour ça que le prochain président de la République, il doit être fortement européen et il doit remettre de la justice sociale dans ce pays.
13: On a compris votre choix. En une minute quand même, le dossier de Fibre Excellence. Donc on passe de Decazeville, on passe à Saint-Gaudens en Haute-Garonne. Le dernier papetier français. Quel est le rôle de la région? Je crois que via la RISC, et donc l'Agence Régionale des Investissements Stratégiques, vous venez de faire une offre de reprise. Est-ce qu'elle est finalisée et quelles sont les prochaines étapes?
10: Non, elle n'est pas finalisée, puisque le tribunal de commerce nous a donné un délai de 3 semaines fin juillet. Donc au mois d'août, c'est quand même assez complexe de convaincre un investisseur étranger, parce que nous n'arrivons pas en France à trouver un investisseur sur la production de pâte à papier, puisque Fibre Excellence était le dernier producteur de pâte à papier. Donc sur le mois d'août, j'ai dû contacter avec Sébastien Martin, le ministre de l'Industrie, des investisseurs suédois, norvégiens et d'autres pays européens, et nous avons pu déposer une offre, puisque nous avons un partenariat avec Soprema pour toutes les questions énergétiques et des coproduits pour les panneaux panneaux d'isolation, mais nous avons besoin d'avoir un autre investisseur et c'est une course contre la montre.
13: Voilà.
10: La moitié du chemin est faite.
13: On suivra le dossier sur BFM Business. Antoine Fichet, je vous redonne la main. On repart en Vendée. Donc vous nous parliez de la diversification, donc qui est en cours vers avec des thermolaveurs, désinfecteurs. Désinfecteurs, voilà. Votre cible, c'est quoi? C'est les cabinets vétérinaires, c'est le dentaire, c'est quoi?
12: Exactement. En fait, on s'est posé la question de qu'est-ce qu'on pouvait faire avec notre capacité stratégique, notre usine, nos outillages, notre produit, et comment est-ce qu'on pouvait l'adapter à moindre coût avec seulement alors quelques centaines de milliers d'euros quand même, mais c'est moins qu'un investissement complet dans un nouveau produit. Et en fait, on a fait une étude de marché, on a vu qu'il y avait un secteur qui n'était pas bien adressé, c'était le secteur des cabinets vétérinaires et cabinets dentaires indépendants, les petits cabinets. Il y en a plus de 200 000 en Europe. C'est vraiment une cible qui n'est pas adressée et qui font le lavage de leurs instruments après des chirurgies à la main. Donc c'est vraiment avec les assistantes vétérinaires, assistantes dentistes qui lavent à la main avec des baquets ultrasons avant de passer en autoclave pour la stérilisation.
13: Donc ça c'est en vente déjà, ça va l'être bientôt.
12: Donc on a lancé notre première version pour les vétérinaires qui demandent moins de certification que le médical humain. Donc oui. On l'a lancé en mars 2026 et on a livré plus de 120 unités avec un très bon retour terrain et on a signé avec un partenaire allemand pour 8 pays européens. Donc très content avec un vrai contrat sur plusieurs années, plusieurs centaines et milliers d'unités à venir.
13: Et pour le médical pur?
12: Et pour le médical, on passe les certifications dispositifs médicaux, donc là vraiment les certifications européennes, très compliquées avec des audits, avec une adaptation de notre outil industriel, et on devrait les avoir d'ici mars à avril 2027 pour un lancement à l'été 2027.
13: Plus généralement, comment se porte l'entreprise? Comment se porte le chiffre d'affaires? Le redressement judiciaire, c'était une étape indispensable pour vous relancer?
12: Oui, alors le redressement judiciaire, c'est pas forcément souhaitable pour un parcours entrepreneurial, mais c'est vraiment un rebond. Il faut le voir comme ça. Donc nous, on est très courageux chez Dantech. D'ailleurs, je tiens vraiment à remercier toutes les équipes qui ont travaillé. Vraiment, ça a été une année très compliquée, mais très dans la résilience très positive finalement, parce qu'on a réussi.
13: Vous avez dû les réduire un peu.
12: On a réduit un peu les effectifs effectivement, mais aujourd'hui on est à l'équilibre. Donc ce qui est important, ce qu'il faut retenir, c'est qu'avec l'activité historique de Bob le lave-vaisselle, on est à l'équilibre. Donc là on va faire notre première année entre guillemets rentable à l'équilibre, et c'est véritablement 2027 avec le lancement dans le dispositif médical qui va on va arriver à un EBE autour de 10-15% en 2028-2029. Et là, on aura vraiment la capacité de mener à bien d'autres projets. Donc, c'est vraiment ce qu'on s'est dit, c'est qu'on prenait 2-3 ans pour restructurer l'entreprise. Et après, on pouvait repartir sur d'autres projets d'innovation.
13: Et vous ouvrez votre capital également.
12: Exactement. Donc, pour ça, en fait, on a besoin de moyens. Mais c'est aussi pour pousser notre impact positif. En fait, c'est vraiment l'idée de dire qu'on ouvre notre capital pour les personnes qui veulent avoir un moyen concret avec leur épargne, de soutenir l'industrie française. Donc c'est vraiment ce qu'on veut faire là dans les prochaines semaines. Donc on ouvre notre capital. Donc il y a toutes les informations sur notre site internet. Donc dan.tech, D-A-A-N.tech, T-E-C-H, pardon. Et donc en fait justement on veut proposer aux personnes, donc principalement à des business angels, mais aussi des particuliers, de rejoindre l'aventure.
13: Je redonne la main à Sébastien Gillet pour conclure cette émission. On a fait un petit bilan de ce que vous ressentiez de l'état d'esprit des industriels. On va parler quand même de Global Industry 2027. Est-ce que les choses sont bien dans les tuyaux? Est-ce qu'elles avancent bien? Est-ce que l'optimisme que vous affichez à Villepinte en 26 sera le même à Lyon en mars 27?
11: Il sera le même. Il sera peut-être même encore plus beau parce que si on s'arrête sur un volet commercial, parce que pour faire un salon, c'est un an, il y a toujours un aspect commercial, un aspect communication. On sait que commercialement, les choses se passent beaucoup mieux que quand on se compare avec même 2025 à Lyon. Donc c'est-à-dire qu'on aura un salon où on sera plutôt aux alentours de 2700 exposants, avec entre 27 et 30% d'exposants étrangers. Donc on attend une édition qui concrétise pas ce qui va se passer juste au mois de mars ou au mois d'avril. Bien sûr, comme l'a dit la présidente, on a besoin de la politique, et j'ai dit régulièrement, mais on a surtout besoin de jeunes. Donc il y aura beaucoup de jeunes. On a 8000 jeunes en 2026. On table sur 10 000 jeunes en 2027 pour continuer à construire l'industrie de 20 ans, 30 ans, 40 ans. On aura aussi des nouvelles thématiques. On ne sait pas forcément un salon qui est beaucoup axé sur la tech. On va intégrer complètement la tech aujourd'hui parce que la tech, elle est après l'industrie, elle n'est pas avant l'industrie. Donc nous, on veut aujourd'hui que Global soit précurseur dans certains sujets. Donc bien sûr de l'IA, bien sûr de la robotique, mais pas que. Il y aura la deep tech aussi qui sera présente. Donc, il y aura beaucoup de nouveautés dans cette édition lyonnaise. Mais en tout cas, le business qui était présent en 2026, je crois sincèrement qu'il sera encore une nouvelle fois présent en 2027.
13: Un mot encore des Grands Prix de l'industrie. C'est la deuxième édition qui aura lieu le 25 novembre sur BFM Business. J'aurai le plaisir d'animer cette cérémonie. Vous nous accompagnez, JL Events, cette année encore. C'est important de donner de la visibilité à ces entreprises qui se battent justement pour évidemment leur chiffre d'affaires, mais aussi pour les territoires et les emplois en France.
11: L'industrie, elle est dans les territoires avant tout. Et je pense qu'aujourd'hui, la présidente l'a dit, elle a compris depuis bien longtemps, avant beaucoup d'autres présidents de région et beaucoup d'autres politiques, c'est que c'est dans les territoires. Et quand on a fait une étude il y a à peu près un an, il disait que les Français étaient à 83% fiers de leur industrie, fiers qu'elle soit dans les territoires, fiers du savoir-faire. Donc aujourd'hui, d'être partenaire de ces trophées-là est important parce qu'on parle d'innovation. Et aujourd'hui, on innove sur un global industrie. On a plus de 250 produits innovants qui sortent chaque année.
13: On termine un petit tour de table par la question que je pose. Est-ce que la France, en cette rentrée 2026, a encore tout pour réussir? Sébastien, je commence avec vous.
11: J'ai pas entendu, excusez-moi.
13: Est-ce que la France a encore tout pour réussir en cette rentrée 2026?
11: La France a tout pour réussir, elle a toutes les armes pour réussir. Moi, j'ai aucune inquiétude sur les 20-30 prochaines années. Il faut juste un moment que tout ce qu'on n'a pas su faire, tout ce qu'on n'a pas cru faire, osons. Le courage, les industriels n'ont pas attendu la REF du courage pour en avoir. Donc, continuons d'être avec eux, continuons de les soutenir et protégeons-le. Mais moi, je suis en totale confiance sur les 20 prochaines années.
13: Même question, Carole Delga. Est-ce que la France et l'Occitanie, bien sûr, mais la France de manière plus générale, a encore tout pour réussir?
10: Oui, la France a tout pour réussir. Mais le courage, en effet, voilà, les entrepreneurs en ont constamment, des politiques aussi, même s'il en manque pour certains. Mais surtout, je pense que la France, pour réussir, elle doit avoir confiance en elle-même, en ses talents. Parce que moi, je parcours, en tant que présidente des régions de France, les 18 régions françaises, et je suis bluffée par tous les talents, le volontarisme, toute la créativité qu'il y a parmi nos entrepreneurs, qu'il y a aussi dans nos associations, qu'il y a dans l'économie sociale et solidaire. Donc faisons-nous confiance et la France, elle continuera à être une grande nation et soyons la France de la production et des travailleurs.
13: Eh bien, j'aime ce message, faisons-nous confiance. Je n'ai plus le temps, malheureusement, je ne vous donnerai pas la parole, Antoine Fichet, mais je suis sûr que vous partagez ce message de fin. Merci madame, messieurs, d'avoir été les invités de cette émission ici en direct de la REF, la rencontre des entrepreneurs de France. 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À très bientôt sur BFM Business.
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18: Bienvenue dans la librairie de l'écho, l'émission de BFM Business qui vous offre chaque semaine le meilleur de la littérature économique. Alors évidemment, pas d'émission sur les livres sans auteur. Ils seront nos invités dans la première partie de l'émission. Et puis vous retrouverez nos critiques attitrés, Jean-Marc Daniel, Christian Chavagneux, pour leur coup de cœur et leur coup de gueule. Et puis notre moisson d'études hebdomadaires. N'oubliez pas nos comptes sur les réseaux sociaux. La librairie de l'écho sur presque tous les réseaux sociaux pour avoir notamment la référence détaillée de tous les livres dont on parle dans l'émission. Et tout de suite, on démarre avec nos invités. Des invités qui nous plongent aujourd'hui au cœur de la région qui concentre toutes les tensions du monde et une bonne partie de ses ressources en gaz et en pétrole, également le Moyen-Orient, bien sûr. Alors, quelles sont véritablement les forces à l'œuvre dans la région? Pourquoi autant d'espoir de paix, de réconciliation déçus? Que peut-on espérer? Quels nouveaux équilibres peuvent se dessiner pour les années à venir? Réponse donc avec nos deux invités du jour. Yasmina Asrarghis, bonjour.
19: Bonjour.
18: Yasmina, vous êtes chercheure associée en études arabes et moyen-orientales à l'université de Princeton et à la fondation Jean Jaurès, et vous publiez Le Mirage de la Paix, la véritable histoire d'Israël et des pays arabes aux éditions Passé Composé. Adèle Bakawan, bonjour.
20: Bonjour.
18: Adèle, vous êtes directeur du European Institute for Studies on the Middle East and North Africa. Vous êtes chercheur associé à l'IFRI et vous publiez La décomposition du Moyen-Orient chez Talendier. J'aimerais qu'on commence par planter le décor. Adèle Bakawan, vous évoquez trois ruptures qui ont fait basculer l'histoire récente du Moyen-Orient. Quelles sont ces ruptures et pourquoi ce sont des ruptures?
20: Le 11 septembre, le printemps arabe, et le 7 octobre. La décomposition du Moyen-Orient, bien évidemment, il faut d'abord définir le concept. Mmh. Je ne parle pas de la décomposition en termes territoires, frontières, des pays qu'on a connus et qu'on reconnaît encore aujourd'hui. C'est plutôt la décomposition en termes de géopolitique, pôle géopolitique. Avant le 11 septembre, on avait un monde moyen-oriental, arabe, israélien, turc, kurde, perse, relativement stable dans l'historicité, sur la durée. On était parfaitement en mesure de définir, par exemple, la place de la Perse dans ce Moyen-Orient, la place des Turcs, la place des Israéliens ou des Arabes ou encore des Kurdes. Mais à partir du 11 septembre, vraiment, cette décomposition commence. C'est le point de départ de la décomposition. Et quand je parle de décomposition, tout commence à se défaire. Hein. Les pays, les systèmes, les regroupements dans des accords collectifs, etc. etc.
18: Arrive ensuite.
20: Et ensuite, le premier moment, enfin, le sommet de ce premier moment, du 11 septembre, ce n'est pas à New York et à Washington. Bien évidemment, ça commence à New York et à Washington, ouais. À les tours jumelles. Mais c'est l'occupation d'Irak. L'occupation ouais. d'Irak. L'Irak était considéré comme le pivot du Moyen-Orient, hein, notamment le pivot du monde arabe, Saddam Hussein. C'était Saddam Hussein, son régime, hein, le grand frère des régimes arabes. Avec la chute de Saddam Hussein, c'est la chute d'un monde. Ce n'est pas uniquement Bagdad qui tombe, ce n'est pas uniquement le régime bassiste qui tombe. C'est vraiment un monde qui tombe. Et ensuite, le printemps arabe arrive. Le printemps arabe, c'est une des conséquences, je dis bien une des conséquences du 11 septembre. Ça s'enchaîne. Hein. Il y a une interconnexionnalité entre les trois moments. Et le printemps arabe, c'est quoi? C'est 10 pays arabes quand même concernés. 10 pays arabes, il y avait deux vagues, la première vague 2011 et la deuxième vague 2019. Les deux vagues, il y a 10 pays arabes qui entrent dans ce que j'appelle la décomposition. Pour la première fois, vous avez des régimes historiques, comme le régime de Moubarak, comme le régime de Ben Ali, comme, etc., etc. Là, on entre dans une décomposition en chair et en os. Pourquoi? Parce qu'une grande partie de ces pays-là non seulement n'arrive pas à se recomposer, mais en plus il plonge dans la guerre civile. Regardez ce qui s'est passé en Libye, en Syrie, au Yémen, des milliers et des milliers de morts. Et ensuite, le troisième moment, c'est...
18: Pour déboucher sur, comme vous le dites, un nouvel ordre à la fois autoritaire et milicien.
20: C'est ça, exactement. Quand on sort du printemps arabe, juste avant le 7 octobre, on a deux modèles. On a le modèle saoudien. C'est ce que j'appelle l'autoritarisme basé sur trois piliers. Sécurité, stabilité, ouais. Développement économique, sans jamais parler de la démocratie, des droits de l'homme. Et on a l'ordre milicien. L'ordre milicien iranien. Mais par contre, le 7 octobre...
18: Enfin, iranien, oui, Hamas, Hezbollah...
20: Oui, quand je dis l'ordre milicien, c'est que la République islamique d'Iran, c'est que les Pasdaran, les gardiens de la révolution islamique, ont réussi parfaitement à mettre en place pas seulement des organisations miliciennes, c'est pas seulement des organisations qui ont des armes. C'est l'ordre milicien, comme je le théorise dans mon livre, c'est des manières de voir, de sentir, d'exister dans le système. Autrement dit, c'est la prise en charge des États comme l'Irak, le Liban, la Syrie, Gaza, le Yémen. Tout ça, ça appartenait à cet ordre milicien. Et ensuite, le 7 octobre arrive. Si je dois aller vite, n'est-ce pas? Le 7 octobre, pour moi, avec le 7 octobre, on arrive au sommet de la décomposition. C'est vraiment la continuité avec les deux moments, mais jamais, plus mais jamais, le Moyen-Orient après le 7 octobre ressemblera au Moyen-Orient avant le 7 octobre.
18: Et d'ailleurs, on pourrait ajouter une quatrième date à celle-là qui précède, c'était l'invasion Koweït par l'Irak. Vous dites que ça aurait pu être le quatrième événement. Mais beaucoup, quand même, beaucoup d'espoir par moment, les printemps arabes. Et beaucoup d'espoir déçu. Et Yasmina Asrarghis, si je vous demandais de rythmer, vous aussi, les grands moments des 30 dernières années, j'ai été frappé de voir à quel point, finalement, on a dans l'histoire entre Israël et les pays arabes des moments de fol espoir, j'ai envie de dire, Camp David, Oslo, les accords d'Abraham, et vous expliquez très bien, et c'est peut-être le cas du 7 octobre d'ailleurs, comment à chaque fois qu'on a eu un moment d'espoir, il y a eu derrière un déchaînement de violence.
19: Oui, alors dans l'histoire du Moyen-Orient, vous avez cette cartographie des pays avec globalement trois blocs. Des blocs qui ont reconnu l'État d'Israël, à savoir les pays comme l'Égypte, la Jordanie, puis en seconde phase, ces pays des accords d'Abraham qui, à partir de 2020 et la première administration Trump, vont s'engager dans un processus de normalisation. Un deuxième bloc qui est effectivement sujet, comme le disait à l'axe de la résistance iranien et donc vont être dans le camp à la fois du refus et du rejet d'Israël. Et puis vous avez un troisième type de pays qui est pour moi hybride, à savoir des pays qui soutiennent et coopèrent mais dans les coulisses, et là on retrouve évidemment l'Arabie Saoudite, également la Syrie qui souhaite aujourd'hui négocier et qui négocie personne à personne, diplomate à diplomate entre les Syriens et les Israéliens. Et donc vous avez pour moi une recomposition du Moyen-Orient dans le cadre de ce qu'on appelle le nouveau Moyen-Orient, qui est une cartographie pensée à l'échelle du Pentagone, de la CIA, mais surtout introduite introduite dans la région par Donald Trump, Jared Kushner et aujourd'hui Steve Witkoff qui est arrivé sur ce deuxième mandat Trump pour accélérer le tempo. Et alors vous parliez d'irruption, ce que j'analyse dans le livre, c'est les grands temps des processus de normalisation israélo-arabe et la manière dont de part et d'autre vous avez eu des négociations dans des salons feutrés de la diplomatie mondaine, qu'elle soit à Washington ou ailleurs, et l'incapacité finalement à la fin de certains de ces processus de comprendre que certaines idéologies radicales avaient préparé les sociétés civiles au point de faire advenir des terroristes qui vont par plusieurs reprises interrompre ces processus de paix. Alors on se souvient, dites-moi.
18: Mais parce que les vraies forces à l'œuvre ne sont pas les forces diplomatiques en fait.
19: Les forces de disruption à l'ordre, à l'œuvre, sont des forces eschatologiques, mystiques, qui regardent la géopolitique du Moyen-Orient comme un grand affrontement entre forces du bien et forces du mal. Et ces pensées-là, on les retrouve à la fois dans les courants frères musulmans, djihadistes, mais également chez les courants chiites, que ce soit le Hezbollah ou les Houthis. Et vous avez par ailleurs d'autres idéologues du côté américain, que sont les néo-évangéliques, et du côté israélien, le messianisme religieux, kahaniste, qui dans les années 90 était aux marges de cette société israélienne et qui aujourd'hui a trouvé dans cette coalition autour de Netanyahou un moyen de faire entendre sa voix alors qu'ils étaient ostracisés.
18: Alors, je voudrais qu'on revienne, parce que c'est majeur dans vos deux livres, sur le rôle des États-Unis. Adèle, vous dites, il y a eu, après le 11 septembre, ces néoconservateurs américains. Concrètement, quand ils ont décidé d'aller rebâtir ce nouveau Moyen-Orient, quelles étaient leurs intentions ?
20: Écoutez, c'est une question très importante parce qu'en fait, souvent, il y a la démagogie, la propagande ou même l'instrumentalisation autour de l'occupation d'Irak par les États-Unis d'Amérique. Mais d'une manière factuelle, ils n'étaient pas là pour le pétrole. Ils n'étaient pas là parce que Saddam Hussein était totalement opposé à eux et il fallait absolument se débarrasser. Non, ils étaient là parce qu'il avait vraiment un vrai projet de la recomposition, pas seulement du Moyen-Orient classique, mais le Grand Moyen-Orient. Hein. Il parlait du Grand Moyen-Orient qui commence du Maroc et qui finit en Afghanistan. C'est toute cette zone-là. Et ça, la genèse de cette idée-là, ça vient après le 11 septembre. Lorsque les terroristes d'Al-Qaïda attaquent les deux tours, le président George Bush, qui ne nous lisait jamais, bien évidemment, hein, même les quatre pages du rapport de la CIA tous les matins, on lui lisait, hein, il ne lisait pas lui-même. Et donc, il n'avait pas une idéologie précise. Mais à partir du 11 septembre, il se pose la question, mais pourquoi on est attaqué ? Pour répondre à cette question-là, la branche libérale, pragmatiste, rationnelle de la Maison-Blanche qui était représentée par Colin Powell n'avait pas de réponse. Mais par contre, la branche, l'école, l'approche néoconservatrice avait une réponse toute prête. Nous sommes attaqués parce que nous représentons la civilisation. Qui nous a attaqués ? Les terroristes. Les terroristes, c'était vraiment de cette nature-là. J'ai analysé en détail, peut-être vous avez lu les discours de George Bush et des néoconservateurs. Ces terroristes, ils viennent du Moyen-Orient. Quelle est la solution ? Il fallait absolument démocratiser. C'était ça la mission, démocratiser le Moyen-Orient. Et comment démocratiser le Moyen-Orient ? Il fallait absolument un modèle. Mais l'Afghanistan, c'est très très loin, c'est la périphérie, il ne peut pas être son modèle. Il fallait absolument trouver un État au cœur du Moyen-Orient, mais un grand État. Et cet État, c'était l'Irak de Saddam Hussein. Il fallait aller en Irak. Il fallait mobiliser 150 000 soldats, ce qui ne nous fait pas absolument pas Donald Trump aujourd'hui. Et il fallait amener toute la force américaine pour se débarrasser de Saddam Hussein pour un seul objectif. Il n'y avait pas un deuxième objectif. L'objectif, c'est fonder une nation irakienne, je dis bien, une nation irakienne, pour qui on va mettre en place un État. Cet État qui est démocratique et libéral et devient un modèle pour l'ensemble du Moyen-Orient. Après, une fois le modèle est mis en place, on fait rien. Les autres peuples du Moyen-Orient vont suivre ce modèle.
18: Sur l'aspect vraiment relation pays arabe, palestinien, Israël, personne, Yasmina, autant que les Américains, n'a aspiré à changer la donne, à ramener la paix. Vous parlez de Kissinger jusqu'à Trump. Et à chaque fois, leurs ambitions se sont fracassées sur ce que vous appelez justement le front politico-théologique.
19: Tout à fait. Alors, pour revenir sur le mythe fondateur américain, parce que dans la culture américaine, vous avez cette idée que les États-Unis sont The city upon the hill, une cité, une colline qui viendrait amener la lumière et le savoir sur l'entièreté du monde. Et donc, dans le messianisme originel qui a conduit à la création des États-Unis, vous savez toute cette rhétorique et cette narrative qui donne une mission sacrée aux États-Unis d'accompagner les autres pays et le monde dans effectivement cette conjonction entre démocratie et idées libérales, mais tout ça nourri par beaucoup de religieux. Et donc le paroxysme de ce moment, ça va être la confrontation avec les idées de l'Union soviétique et l'idée que Moscou venait mettre à risque le monde avec cette idée que la religion est l'opium du peuple et il fallait là, par défense des valeurs américaines, revenir à un monde où Washington dominerait la scène internationale. Et au Moyen-Orient, cette partition, elle s'est jouée dès la création d'Israël, puisque rappelons-le, au départ, Israël est fondé par un bloc d'intellectuels plutôt de gauche, ashkénazes, très proches des milieux soviétiques, et américains comme soviétiques pensent que ce nouveau pays, ce nouvel État hébreu pourrait devenir leur point d'ancrage au Moyen-Orient pour à la fois diffuser, contrôler et être une espèce de parabole de leur influence mutuelle. Donc finalement, les Américains ont obtenu ce monopole de la relation avec Israël et les Soviétiques se sont reportés sur d'autres pays qui ont pu être l'Égypte et la Syrie notamment. Mais c'est véritablement Kissinger qui, dès ses premiers écrits à Harvard, va se positionner comme un conseiller à la sécurité nationale en or, puisqu'il va être nommé à ce poste par deux fois et opérer un changement inédit dans les rapports de force entre plusieurs pays de la région et Israël. Il va être non seulement le médiateur, mais il va inventer ce qu'on appelle la diplomatie navette, qui consistait à la fois à appeler l'ambassadeur soviétique, à appeler l'ensemble des ambassadeurs des pays arabes et essayer de créer une médiation que l'on a pu voir pendant la guerre des six jours et en particulier pendant un certain nombre de négociations jusqu'aux accords de Camp David et plus tard d'Oslo, puisque les...
18: Est-ce qu'à un moment, on a été à deux doigts de conclure un accord?
19: Alors, Oslo, les accords de Camp David ont créé un canevas et un espèce d'exemple de la manière dont vous pouviez extraire un premier ministre israélien, un président arabe, les mettre à Camp David aux États-Unis, les faire négocier sur un certain nombre de thématiques, signer une paix à Washington et l'histoire retiendra évidemment l'assassinat d'Anwar Sadat, puisque très loin de Washington se jouait dans les milieux et les courants de la pensée djihadiste de Saïd Qutb le fait que Sadat n'était pas un président égyptien mais un pharaon, ça veut dire une personnalité pré-islamique, et en ce sens sa reconnaissance d'Israël était une mécréance qu'il fallait empêcher par le sang. Et donc c'est véritablement Camp David qui va monter le prix, si vous voulez, de la paix et créer un risque vital à tout homme qui, dans la région, signerait et s'engagerait dans la paix israélo-arabe.
18: Les racines, Adel Bakawan, de ce nœud géopolitique qu'on ne peut pas dénouer, est-ce que ça n'est pas finalement tous les accords post-Première Guerre mondiale, la conférence de Paris, le traité de Sèvres, etc. 1920, 1923, c'est le traité de Lausanne, c'est ça ?
19: 23, c'est ça.
20: 23, c'est Lausanne, oui.
18: C'est Lausanne. Est-ce que c'est pas là, finalement, que dans cette reconfiguration que les Occidentaux vont faire du Moyen-Orient, que se trouve la source de toutes les tensions ?
20: À la base, oui, mais désormais, non. Pour moi, il y a quand même une réussite au Moyen-Orient. C'est que c'est vrai, l'État-nation, on l'a imposé au Moyen-Orient. Mais on l'a imposé il y a un siècle, n'est-ce pas ? Dans les années 20. Là, on est en 2026. Un siècle plus tard, je remarque, je note, et après je vais répondre rapidement à votre question, une des réussites au Moyen-Orient, malgré toutes les difficultés, c'est la consolidation de ce qu'on appelle État-nation. Autrement dit, et c'est l'échec des grands récits. Aujourd'hui, l'islamisme, autant que macro-récit, c'est un échec total. Le pan-arabisme, le pan-kurdisme, le pan-turquisme, le pan-iranisme, c'est l'échec total. Par contre, la réussite, c'est l'État-nation. Par exemple, lorsque je vais en Arabie Saoudite, au Qatar, dans les pays du Golfe, aller au Maroc, en Algérie, partout, en Égypte, en Irak, désormais, on ne s'identifie pas comme arabe. On ne parle pas de l'État arabe unifié du Maroc jusqu'à l'Irak. On parle de la syrianité. On parle de la saoudianité. On parle de l'identité émirienne, de l'identité qatari. Je suis qatari, on est qatari. Autrement dit, analysez le discours de MBZ chaque année pendant l'anniversaire de l'État. Jamais, jamais le nom arabe, jamais le nom de la Oumma arabie est cité. Et donc, si, pour répondre... Ouais. Allez.
18: Non, mais attendez, ce qui frappe, c'est qu'à aucun moment, tous les deux, vous ne me parlez de pétrole.
20: Oui, mais...
18: On a une vision, on a une lecture qui est toujours la lecture que tout ça se fait d'une façon ou d'une autre.
19: L'avant avec
18: au nom des ressources énergétiques. Et en fait, vous ne dites pas tant que ça, finalement.
20: Alors donc, non, je vais reprendre le pétrole. Le pétrole participe fortement à l'émergence de l'identité de nationale.
19: Exactement.
20: De ce que j'appelle la réussite de la Oumma, c'est-à-dire de la Oumma nationale. Autrement dit, ce n'est pas la Oumma islamique. Hein. C'est la nation saoudienne. C'est la nation qatari. Comment la nation qatari est désormais devenue une réussite? Ou imérienne? Parce que tout simplement, il y a le pétrole aussi. Pas seulement. Mais juste une phrase par rapport à la Palestine. Faites tout ce que vous voulez au Moyen-Orient. C'est pour répondre à votre question. La jeunesse de problème. Tous ces problèmes du Moyen-Orient, vous pouvez régler tous les problèmes. C'est-à-dire quoi? Normaliser les relations Israël avec les Arabes, avec la Perse, avec les Turcs, avec les Kurdes. Faites tout ce que vous voulez. Développer le Moyen-Orient. Mais tant que la question palestinienne
19: n'est pas réglée,
20: en tant qu'État, population et frontières n'est pas réglé, le Moyen-Orient restera toujours instable.
18: Justement, Yasmina Asrargis, vous détaillez dans votre livre la nouvelle approche américaine portée par Jared Kushner notamment. Vous qualifiez cette approche d'approche transactionnelle.

0: conseils sur la manière d'approcher le Moyen-Orient. Et donc, c'est quelqu'un qui souhaite non seulement faire pousser les intérêts américains dans la région, mais qui également se projette en tant qu'acteur et partie prenante, puisque, comme ça a été très bien expliqué, vous avez une montée en puissance des États-nations et une westphalisation, si vous voulez, de ces souverainetés arabes qui veulent sortir de l'ère pétrolière et pour ça investissent et veulent créer des visions, que ce soit la vision 2030 en Arabie ou les autres visions 2030-2040 portées par d'autres pays du Golfe. Ils souhaitent investir la technique pour obtenir une classe moyenne développée et ont besoin donc de diversifier leur économie et de sortir de l'ère de l'économie rentière. Et tout ça implique que le récit national de ces pays va venir privilégier leurs intérêts nationaux, les intérêts de leurs concitoyens, plutôt que des causes qui seraient jugées comme extraterritoriales et non pas prioritaire dans le contexte historique qu'est en train de vivre cette partie du monde.
1: On est passé de la réelle diplomatie à la réelle esthète diplomatie.
0: Alors, avec l'équipe de Jared Kushner en particulier et de Donald Trump, vous avez une diplomatie qui ne va pas être de la diplomatie traditionnelle où typiquement sur le dossier palestinien, vous aviez cette question de montée en puissance de l'autorité palestinienne, une question de territorialité avec un État qui viendrait voir le jour et la question des réfugiés. Tout le volet politique de cette diplomatie et des négociations sont mis de côté afin de traiter une équation qui est purement économique. Et le paradigme qui est mis en place, c'est de dire, puisque ces peuples sont irréconciliables, créons une incitation à la paix en montrant que les incitations économiques sont telles qu'on peut changer l'histoire du Moyen-Orient par l'économique. Et donc, globalement, dire que l'infrastructure, la tech sont vecteurs de paix et que on va inverser la chose. Et que le politique et les appréciations mutuelles viendront après parce qu'on montrera avec la création d'une relation émirati-israélienne exceptionnelle, on montrera au restant de la région que seule l'intégration d'Israël et sa reconnaissance peuvent être un canevas de coopération régionale. Sauf qu'en réalité, on a vu la limite d'un engagement et d'une coopération qui inclut uniquement l'économique sans intégrer la question de l'État palestinien et d'autres questions fondamentales pour les émotions dans les opinions populaires et dans l'opinion publique arabe de manière générale. Et le 7 octobre vient ouvrir cette nouvelle phase puisque les pays arabes ont l'obligation aujourd'hui, non seulement morale mais politique, de s'engager et de soutenir une paix et la création d'une solution à deux États dans cette région.
1: Vous avez 30 secondes chacun pour me dresser les perspectives de la région. Après cette guerre en Iran, comment vont s'établir les grands équilibres ? Adel Bakawan.
2: Vous avez au Moyen-Orient, notamment arabe, trois catégories d'États en cours. La première catégorie, j'appelle les États en cours de décomposition, l'Irak, la Syrie, le Liban, le Yémen, la Libye. Vous avez une deuxième catégorie d'États en cours de consolidation autoritaire basée sur la sécurité, stabilité, développement, moins démocratie, des droits de l'homme, etc. Les pays du Golfe, l'Égypte, la Jordanie, la Tunisie à notre degré, on peut parler du Maroc aussi. Et vous avez la troisième catégorie d'États, des États en situation de la guerre civile, notamment le Soudan. Je peux inclure à notre niveau la Libye aussi, le Yémen, donc il y a une interconnexion entre les trois modèles. Alors, donc je me projette dans ce Moyen-Orient arabe avec une dernière phrase, c'est que si jamais on commence à décomposer les frontières, on entre dans le quatrième amont.
1: Yasmina Afrarghis, est-ce qu'on va y arriver ? Réconcilier finalement les Israéliens, les Palestiniens.
0: La question, c'est vraiment avec qui vous nous allez. On peut pas les réconcilier avec le leadership actuel. Pour avoir une réconciliation véritable entre Israéliens et Arabes, entre Israéliens et Palestiniens, vous avez besoin de leaders courageux qui veulent rentrer dans le détail des négociations, qui sont capables de prendre des risques sur leur propre vie. Rappelons l'assassinat d'Anwar Sadat, d'Isaac Rabin et le 7 octobre. C'était une incitation à l'arrêt de ces normalisations. Et on sait on sait combien aujourd'hui prôner la paix ou la reconnaissance mutuelle entre Israéliens et Palestiniens est un risque pour la vie de chacun des leaders dans cette région. Et donc, ce qu'il faut avant tout...

0: Dans ces pays, c'est un leadership de courage.
1: Merci beaucoup à tous les deux. On va bien continuer très longtemps encore. Mais lisez ces deux livres qui sont extrêmement riches et extrêmement éclairants et qui vous donnent les clés de compréhension de quasiment tous les problèmes qu'on évoque régulièrement sur le Moyen-Orient. Adel Bakawan, La décomposition du Moyen-Orient aux éditions Talendier. Yasmina Asrarghis, Le mirage de la paix, c'est aux éditions Passé Composé. On se retrouve tout de suite pour la deuxième partie de l'émission.
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1: On se retrouve pour la deuxième partie de cette librairie de l'écho. Nous la clôturons avec notre moisson hebdomadaire d'études, le coup de cœur de la rédaction. Mais tout de suite, on retrouve nos critiques attitrés à ma gauche, Christian Chavagneux, éditorialiste à alternativeéconomique.fr et puis grand Manitou des pages livres, des critiques de livres dans le magazine Alternative Économique. Et puis à ma droite, Jean-Marc Daniel, professeur émérite à l'ESCP Business School, président et critique attitré, lui, de la Société d'économie politique qui n'accueille que des libéraux, rappelons-le.
6: Nous sommes là pour obtenir de roi Louis-Philippe le passage au libre-échange.
1: Voilà. Alors, messieurs, vous avez choisi cette semaine de vous attaquer tous les deux à une somme, hein, les trois tomes de l'histoire environnementale de la France sous la direction de Jean-Baptiste Frissot. Quel défi relève cette histoire environnementale de la France, Christian Chavagneux?
7: Une douzaine de chercheurs, donc ça fait vraiment un gros collectif. Vous l'avez dit, Emmanuel, nous proposer une histoire environnementale de la France, de la Révolution française à nos jours. Ouais. Bon, ça ne change pas l'histoire qu'on a du capitalisme français, mais je trouve que ça la complète très très bien. On va parler source de matière, flux d'énergie, aménagement du territoire, pollution, idées générales sur la nature et sur la pollution et sur le capitalisme, espace, paysage, bref, on va brasser très très très large. Mmh. Moi j'ai trouvé que c'était, évidemment, on apprend une foule de choses dans ces trois volumes.
1: Jean-Marc Daniel.
6: Alors à la fois on apprend une foule de choses dans ces trois volumes, c'est extrêmement érudit, extrêmement documenté, mais d'un autre côté on finit par se demander mais quel était le projet véritablement. Alors au début, dans une introduction, Frissot raconte que c'est une vision tout à fait moderne de l'économie et de l'histoire. C'est une façon d'aborder l'histoire qui est tout à fait récente, qui arrive des États-Unis, à travers la nature. Mais à un moment donné, dans un des livres, il y a une citation de Bonald, qui est un écrivain réactionnaire du début du 19e siècle, qui dit « Vous parlez de nature, mais vous ne dites jamais ce que vous appelez la nature. Vous parlez d'éléments naturels, mais vous ne dites jamais... »
1: Oui.
6: Et donc, c'est un peu le problème de ces trois livres, c'est qu'on a du mal à voir quelle est la colonne vertébrale de tout ça. C'est-à-dire, comme toutes les œuvres collectives, c'est évidemment assez inégal, mais c'est pas tellement ça le problème. C'est plutôt assez égal dans la qualité, mais c'est incohérent. On part dans des sujets, on part dans des directions, et puis on se demande pourquoi ça c'est là, pourquoi d'autres sujets n'ont pas été abordés. Donc, encore une fois, c'est, alors ça se lit pas comme un roman, et on lit pas les trois volumes comme ça dans la journée. Donc, on peut y aller, on y revient. Et puis, mais il y a un effort de mise en perspective, de mise en cohérence, qui n'a pas été fait, ce qui fait que c'est un peu surprenant, voire désarçonnant.
1: Alors, Christian Chavagneux, reprenons justement, j'ai envie de dire, tome par tome. Hein? Le premier, c'est La nature en révolution. On est donc, voilà,
7: 1780, 1870, exactement. Donc c'est le premier volume. Moi, je suis surpris d'apprendre qu'au moment de la Révolution française, on se préoccupe déjà beaucoup de tous ces sujets. Il y a une magnifique phrase que j'ai notée, l'Ancien Régime, c'est l'esclavage de la terre autant que les hommes. Et je m'aperçois que dans tous les débats qui sont autour de la Révolution française, on parle de déboisement, on parle de surpêche. Enfin, la nature est vraiment déjà présente dans le débat politique à ce moment-là. Et on passe après début du 19e siècle. Là, c'est le développement de la chimie, début 19e, de la chimie et de ses pollutions. Et on discute déjà de la chimie et de ses pollutions et des effets négatifs sur la santé des gens de la chimie. La terre doit être rentable. La logique productiviste agricole, elle est là dès le 19e siècle. Et puis, il y a cette statistique, moi, qui m'a beaucoup étonné, qui est à la fin du premier volume. 1789-1870, la France émet pour 1,5 milliard de tonnes de CO2. La Grande-Bretagne, ouais. Même période, 7 milliards. Donc, on voit vraiment la différence d'industrialisation des deux pays.
1: Jean-Marc.
6: Moi, ce que j'ai trouvé intéressant dans ce volume, alors effectivement, là aussi, il y a un passage sur les sentiments religieux sous le directoire, au travers de la fin du culte de l'être suprême, et puis une espèce de philosophie plus ou moins rousseauiste qui se met en place. Alors, c'est un peu anecdotique. Non, ce que j'ai trouvé assez intéressant, c'est effectivement de montrer comment c'est une société qui est une société agraire, rurale, donc il y a quand même 70% de la population qui a un contact physique avec la terre, quotidien avec la terre. Et ça, c'est assez bien mis en avant. Et ce que j'ai trouvé aussi très intéressant, c'est le chapitre premier où il mesure la production de l'économie française en quantité, en tonnes. Il dit voilà, et en particulier sur le commerce extérieur, il dit la France se débrouille pas si mal que ça parce que elle, en quantité, en fait, elle importe d'assez faible quantité, elle exporte en réalité des quantités qui ont énormément de valeur. C'est-à-dire sa capacité d'exportation est liée au fait qu'elle a une qualité sur les produits qu'elle exporte qui pèsent finalement pas très lourd sur le plan, mais qui représente... Et donc, il y a une sorte de notion de terme de l'échange en tonnes qui est assez intéressante. Alors, ce qui montre bien, c'est la montée en puissance du charbon, c'est-à-dire le fait que la France n'a pas de charbon, que la France doit dépendre, en réalité, de la Belgique. Et donc, le principal fournisseur de charbon de la France, en réalité, c'est la Belgique. Et donc, ils mettent bien d'avant le fait que, aussi, Bordeaux et Nantes sont plus proches des bassins miniers anglais que de Valenciennes ou de Saint-Étienne, parce que le transport étant ce qu'il est. Et donc, en fait, c'est le charbon qui va structurer l'économie et qui va susciter effectivement des rapports à la fois au libre-échange, au développement de l'industrie, à la localisation d'un certain nombre d'activités économiques. Donc, j'ai trouvé cette partie assez intéressante. Alors, en revanche, effectivement, il y a des... Encore une fois, il y a des considérations qui sont quelquefois un peu bizarres sur le rapport à la santé, le rapport à la... Bon, de même que les considérations sur la nature, elle était déjà là avec la physiocratie, en fait. Physiocrate, ça veut dire le pouvoir de la nature. Donc, l'introduction de la nature dans le discours politique n'est pas aussi marquée et marquante que ce qu'ils ont l'air de dire, je pense.
1: Alors, après la nature en révolution... les natures de la République, Christian.
7: Donc là, 1870-1940, alors moi, c'est le volume que j'ai le moins apprécié. D'accord. Celui sur lequel j'ai...
1: J'allais vous demander justement si vous en aviez un.
7: Paradoxalement, le dernier qui porte sur la période la plus contemporaine, celle qu'on connaît le mieux, c'est celui qui m'a le plus intéressé. Donc celui-là, il y a quand même plein de choses à apprendre. Évidemment, beaucoup de pages qui sont consacrées à la montée du charbon, du pétrole, de l'électricité, parce qu'on est en plein dans cette période. Il y a, je trouve, une partie où la partie qui m'a le plus intéressé, c'est celle sur l'Empire colonial. C'est d'abord... l'Empire colonial, une appropriation foncière. On va aller se balader du côté du Sénégal et de l'arachide, exploitation terrible de l'arachide au Sénégal pour servir le sieur et consorts en France, capitalisme colonial qui n'aurait pas pu se développer si on n'avait pas eu cet empire. Et puis il y a, on va voir comment le capitalisme français va épuiser tout le latex africain, et c'est pour ça qu'on va partir en Asie et développer la production du latex en Asie, là aussi avec des conditions de travail et naturelles qui sont vraiment terribles. Donc voilà, moi, ce qui m'a surtout intéressé, c'est la partie sur l'Empire. Bien évidemment, revenir sur cette montée du charbon, du pétrole et de l'électricité, les deux premières étant ultra polluantes. Mais encore une fois, bon, il y a des choses très, très intéressantes aussi sur les infrastructures portuaires et le développement des infrastructures portuaires. Mais bon, c'est pas celui qui m'a le plus intéressé, en fait.
6: Oui, je suis assez d'accord sur le fait que la dimension coloniale apparaît cette fois-là de façon assez évidente. L'Empire colonial se constitue après, dans les années 1880, l'Empire tel qu'on l'a connu jusqu'au milieu du XXe siècle. Et Moi, en complément, il y a d'abord effectivement le passage à l'électricité. C'est quand même l'arrivée de l'électricité par rapport au charbon. Le charbon continue à exister, mais l'électricité, c'est l'élément clé. Le deuxième élément que je trouve intéressant, c'est le rôle des ingénieurs. Alors, je ne vais pas survaloriser le rôle de l'école polytechnique, mais il y a quand même des passages sur le fait que c'est la période phare de l'école polytechnique. C'est le moment où les gens sont à la fois au pouvoir, ils contrôlent l'armée d'une certaine façon, ils contrôlent l'industrie. En fait, il y a une espèce de d'osmose qui se fait. Et alors, il y a un chapitre que j'ai trouvé très intéressant, c'est celui sur la guerre. La guerre de 14, c'est d'ailleurs le bilan en termes de conséquences sur la nature de la guerre de 14, en rappelant quand même que les chevaux ont joué un rôle déterminant, que l'approvisionnement en avoine a été tout aussi important que l'approvisionnement en pétrole pendant la Première Guerre mondiale, parce qu'il fallait nourrir les chevaux, tout ça. Et donc, ils disent, bon, alors, il y a eu des dégâts évidents, on a détruit des champs entiers, tout ça, mais cet aspect-là sur l'utilisation des animaux et de l'enjeu sur l'utilisation de ces animaux, j'ai trouvé ça assez original et assez intéressant.
1: Allez, votre tome préféré, Christian.
7: Oui, donc de 1940 à nos jours, donc c'est celui qui nous amène jusqu'à aujourd'hui. Bon, un petit mot, un chapitre sur Vichy, bien évidemment, mais surtout les 30 Glorieuses et la mondialisation. Là, je trouve qu'on a vraiment le complément de notre histoire économique traditionnelle des 30 Glorieuses. Ils ne sont pas du tout glorieuses pour la nature, bien évidemment. C'est le moment de la modernité, du pétrole, puis du nucléaire. C'est le moment où Elf, Erab d'abord, puis Elf Erab va grossir. Donc, on constitue notre champion national sur le pétrole. Évidemment, on est dans un moment ultra productiviste. La consommation d'énergie croît beaucoup plus vite que le PIB. Donc vraiment, c'est là qu'on va exploser nos émissions de CO2 et notre destruction maximale de la planète. C'est une période, j'avais pas vu ça, où le transport ferroviaire diminue. Il y a de moins en moins de lignes en transport de où les tramways ferment. Enfin, on est complètement à rebours d'aujourd'hui où on met des tramways partout et on essaie d'augmenter la circulation ferroviaire. À partir des années 80, on voit déjà que la France commence à émettre de moins en moins de CO2 sur son territoire. Parce que c'est vrai qu'en partie, il y a le nucléaire qui arrive. C'est vrai qu'en partie, on fait des économies d'énergie, mais surtout, on délocalise. Et donc, si on prend l'empreinte carbone générale, c'est pas uniquement ce qu'on produit chez nous, mais ce qu'on importe aussi parce qu'on a délocalisé, la France, ça baisse aussi, mais la France reste quand même encore une grosse production. Et les riches continuent par contre, eux, les plus riches, à émettre beaucoup de CO2. Il y a deux chapitres sur les contestations intellectuelles et pratiques, les mouvements écologistes, et sur comment l'écologie devient... on a un ministre de l'écologie, pour la première fois, sous Pompidou, Robert Poujade. Comment l'écologie devient un champ du débat politique.
1: Jean-Marc.
6: Oui, alors là, je rejoins ce que vient de dire Christian sur le rôle politique de l'écologie. Le livre insiste beaucoup sur l'émergence de l'écologie en tant qu'enjeu non plus uniquement agricole, industriel, d'organisation économique, mais qu'un enjeu politique. Donc il rappelle d'ailleurs que le mot écologie apparaît dans les années 1860 et la première fois qu'on l'utilise en français c'est en 1866. Et là maintenant ça devient à partir des années 70. Donc il y a deux ou trois chapitres sur la référence politique de l'écologie avec une analyse de la campagne de René Dumont qui a été le premier candidat. Alors ce que j'ai trouvé intéressant, c'est, et là aussi je rejoins ce que disait Christian, c'est le fait que c'est plus la période du pétrole qu'on ne le pense. C'est-à-dire la Troisième République, c'était la montée en puissance de l'électricité. Là, l'électricité, effectivement, le transport ferroviaire, donc le charbon et l'électricité qui étaient associés au transport ferroviaire sont d'une certaine façon moins présents, même si la vie quotidienne est liée à l'électricité. C'est vraiment la période du pétrole.
1: Merci beaucoup à tous les deux. Allez, c'est l'heure de retrouver notre invité co-auteur de l'étude de la semaine.
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1: C'est cette étude événement que publie le Conseil d'analyse économique sous la houlette d'une dream team d'économistes. Allez, je n'hésite pas à le dire. Emmanuel Auriol, qui est avec nous pour parler de cette étude, qui est professeur à l'École d'économie de Toulouse, membre du Conseil d'analyse économique, membre du Cercle des économistes. Et vous avez rédigé cette étude, Emmanuel, avec Sébastien Jean, spécialiste du commerce international, et puis Alain Quinet, grand spécialiste, enfin économiste et grand spécialiste des questions de défense. Lui aussi. Cette étude, c'est réarmer l'Europe, relever le défi de l'intégration économique et de l'innovation. Vous partez de ce constat. Après trois décennies passées à encaisser les dividendes de la paix, l'Europe doit fournir un effort de réarmement comparable à l'effort consenti durant la guerre froide. C'est à la fois un coût, un défi et une opportunité stratégique.
8: Tout à fait. Et donc, en fait, cette note, ce qu'elle vise à montrer, c'est qu'il ne suffit pas d'ouvrir les robinets budgétaires pour que mécaniquement l'Europe et la France singulièrement, qui est une grande nation quand même de défense, bénéficient en fait de cette manne budgétaire. Donc c'est ça qu'on essaye de montrer. Et pour que l'Europe bénéficie donc de cet effort d'investissement qui est très important, hein, pour avoir une ordre d'idée, on va multiplier par 5 en gros notre budget en nominal entre 2015 et 2035. Donc on va passer de 50 milliards à 250 milliards. C'est des sommes considérables. Et nous, notre crainte, c'est que si on se contente de... Donc ce que ça représente, c'est un choc énorme de demande, en fait. Donc, tout d'un coup, ouais, on veut des armes. Alors, d'autant plus qu'il y a la guerre maintenant en Iran, qu'il y a la guerre en Ukraine. Donc, ça, c'est vraiment un choc de demande. Si on ne fait rien pour restructurer l'offre, qu'est-ce que ça va faire? Ça va faire des tensions sur les prix, ouais, donc de l'inflation. On va payer plus cher la même chose. Et l'Europe, on est en retard sur l'innovation. C'est quelque chose que le rapport Draghi a montré. Et donc, si on ne restructure pas cette industrie, il faut savoir que la défense, hein, typiquement, quand on fait un effort, qu'on investit en recherche et développement, ça a des retombées à long terme très importantes. Il y a le GPS, dont on bénéficie, ouais, tous, Internet. Donc ça, c'est des innovations qui ont un impact long terme sur la croissance.
1: Et donc, 1 euro investi dans le secteur de la défense, c'est 1 euro hyper productif, en fait.
8: Alors, ça dépend où, justement. Si c'est pour acheter des mitraillettes aux États-Unis, ouais, non, voilà, pas tant que ça. Si c'est pour investir, justement, dans la recherche et le développement, là, on pense que les multiplicateurs sont supérieurs à 1,5. Mais c'est très dur à évaluer.
1: Il y a 2 défis qui sont liés. Hein. Mmh. Il y a le défi de l'autonomie stratégique et industrielle européenne, mmh, puisque vous rappelez qu'un tiers des achats d'armement provient de pays tiers, et 2, il y a le défi du rattrapage technologique.
8: Exactement.
1: Face aux États-Unis et à la Chine.
8: Oui, donc pour l'instant, si on ouvre donc les robinets budgétaires, qu'on augmente nos budgets, ce qui se passe, et c'est ce qui se passe en ce moment, c'est que les importations augmentent en fait. Donc on se réarme aux États-Unis, en particulier les ex-pays du bloc soviétique, parce qu'ils sont inquiets évidemment à juste titre. Donc, ils veulent le parapluie nucléaire américain. Donc, ils achètent américain. Ils achètent aussi coréen. Alors, pourquoi? Parce qu'ils ne trouvent pas sur le marché européen ce dont ils ont besoin. Et ils veulent des trucs de suite. Donc, l'urgence fait qu'on achète plus à l'extérieur. Donc, en gros, un tiers des armes européennes sont achetées en importation, donc viennent en dehors de la zone euro. Et plus de 50% de ces achats viennent des États-Unis, en fait. Donc, la part des États-Unis a augmenté dans nos importations. Donc là, pour l'instant, on finance, en fait, l'industrie de la défense américaine. Au risque, hein, je répète, que de payer plus cher, d'avoir des délais plus longs. C'est ce qui se passe. Hein. Il faut attendre maintenant pour avoir le matériel. C'est pas très productif pour l'Europe. Donc, notre message, c'est de dire, si on veut que ce soit productif pour l'Europe, il va falloir réformer, en fait. C'est un marché qui est terriblement fragmenté. Alors, c'est très intéressant parce que c'est une expérience naturelle. On a créer le grand marché unique pour absolument, ouais, toutes les industries. Il y a, ouais, une industrie qui a été épargnée, c'est la défense, au nom de la souveraineté. Et on voit le résultat aujourd'hui, c'est totalement fragmenté, il n'y a rien de standardisé, on a plus de matériel de grande taille que les Américains, beaucoup plus, 5 fois plus en fait. Et donc on est très inefficace, on fait des petites séries nationales.
1: Est-ce que ce n'est pas ça le principal défi, en fait, ce défi du passage à l'échelle européenne?
8: Il y a ce défi-là, mais il y a aussi le défi de l'innovation, comme vous l'évoquez, c'est-à-dire qu'il faut aussi mettre un coup de collier, financer la recherche et le développement. Alors nous, ce qu'on propose, d'ailleurs, c'est ça, c'est-à-dire sur la partie production, proprement de matériel. Bon, en ce moment, il y a des consolidations, il y a Rheinmetall qui est en train d'émerger en Allemagne, qui rachète des entreprises en Europe. La France fait beaucoup de partenariats, en fait, elle n'est pas hostile aux partenariats. Donc, on a cet effort de consolidation. Mais quand même, chaque pays veut un retour sur investissement. Donc, si je mets 1 milliard, je veux 1 milliard, plus ou moins produit chez moi, etc. Et c'est très inefficace parce que c'est au niveau du matériel. Donc, si je mets 1 milliard pour acheter des chars, je veux les faire, ces chars, chez moi. Si c'était 1 milliard dans la défense et je retire 1 milliard de la défense, on se spécialise selon des avantages comparatifs, ça serait quand même plus efficace. Ce n'est pas le cas pour l'instant, donc il faudrait aller vers ça. Honnêtement, c'est une gageure. On a vu les tensions entre l'Allemagne et la France.
1: Voilà. Alors, vous dites que c'est un marché oligopolistique qu'il faudrait ouvrir à de nouveaux acteurs. Mais vous pensez à qui? Qui seraient ces nouveaux acteurs?
8: Par exemple, on a très clairement, alors la France en particulier, la France, hein, donc chaque pays, hein, c'est bien clair, est organisé différemment, puisqu'on n'a pas intégré. Donc la France s'est organisée comment? On est très, nous on est à part en Europe, on est à part avec l'Angleterre, on est très proche de l'Angleterre. Donc, c'est deux pays qui ont l'arme nucléaire et qui font des théâtres, enfin, qui ont des tas d'opérations à l'extérieur. Donc, ils ont besoin d'un matériel militaire spécial qui peut aller dans le désert, etc. C'est pas le cas de la Belgique. Ils ont pas besoin de ça. Donc, quand on fait du matériel, au niveau européen, on n'a pas les mêmes besoins. Les états-majors n'ont pas les mêmes besoins, vous voyez. Donc ça, ça pose des problèmes pour mutualiser, en fait. Donc on s'engueule, on ne veut pas la même chose. Et cette fragmentation, on pense qu'elle peut être évidemment diminuée, notamment sur les grands systèmes d'armes. Sur les petites, les munitions, tout ça, il faut faire, à notre avis, les règles du marché commun, de la concurrence. Ouais. Sur les matériels duals, c'est là, d'ailleurs la philosophie européenne, là pareil, de la concurrence. Sur les monopoles naturels, dissuasion nucléaire, protection, information par les satellites et tout, c'est pas la peine de faire la concurrence. Au milieu, il faut consolider.
1: Merci beaucoup, Emmanuel Auriol, donc co-autrice, je le rappelle, de cette étude que vient de publier le Conseil d'analyse économique. Réarmer l'Europe, relever le défi de l'intégration économique et de l'innovation. Allez, on se retrouve tout de suite avec la suite du programme.
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1: Et on s'intéresse cette semaine aux travaux des experts de la société d'investissement Auris Gestion qui évalue ce que pourrait être l'impact d'un choc pétrolier sur l'économie mondiale et de rappeler quelques précieux ordres de grandeur. Chaque augmentation durable de 10 dollars du baril de pétrole provoque une diminution de la croissance mondiale de 0,12% en année pleine, avec évidemment des effets différenciés selon les pays en fonction de leur dépendance ou indépendance énergétique. En tant que producteur et exportateur de pétrole, le Canada et l'Amérique latine profitent de la situation quand les pays d'Asie émergente et la zone euro sont les plus pénalisés avec une baisse de la croissance comprise entre 0,2 et 0,3 points. Et puis rappelons aussi que quels que soient les scénarios à venir sur les prix du brut, et ça c'est plutôt une bonne nouvelle, eh bien que le monde est bien mieux armé que par le passé pour résister à un choc pétrolier parce que on est beaucoup moins dépendant du pétrole. Pour 1 euro de PIB, il faut quasiment 2 fois moins, voire 3 fois moins de pétrole qu'il y a 50 ans. Et puis, nous ne reproduirons jamais les erreurs de politique économique que nous avions commis à l'époque. Voilà des raisons d'être un peu moins inquiets de cette augmentation du pétrole.
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1: Et le coup de cœur de la rédaction, c'est celui de Léa Benaïm. Léa, comment ça va ?
9: Ça va, et vous, Emmanuel ?
1: Notre spécialiste de la tech, enfin, une des dream team,
9: la dream team
1: de la tech, voilà, à BFM Business. Et votre coup de cœur, c'est celui donc du livre pour le livre de Raphaël Baquier. Je vais y arriver. Raphaël Baquier, Damien Leloup, Alexandre Picard, nos nouveaux maîtres chez Albin Michel. Qui sont ces nouveaux maîtres, Léa ?
9: Eh ben, ces nouveaux maîtres, c'est Elon Musk, patron de X, Sam Altman, patron d'OpenAI, Sundar Pichai, PDG de Google, Satya Nadella, Microsoft. On va pas tous les citer. Hein, Jeff Bezos, Tim Cook. C'est un peu les Avengers de la tech, c'est et ça. C'est eux qui dirigent en partie ce monde. C'est vraiment le principal enseignement qu'on tire de ce livre. D'ailleurs, l'enquête commence par une image très forte. Une scène où ils sont tous réunis. Ça vous dit quelque chose, Emmanuel ?
1: C'était souvenez-vous, en janvier 2025.
9: Le 20 janvier 2025.
1: Exactement.
9: Investiture de Donald Trump. Ces images très impressionnantes de tous ces patrons de la tech invités au Capitole. Ça nous avait vraiment marqué.
1: Et là, Léa, on se demande quand même qui est le valet, qui est le maître.
9: Eh bah, bien, ça sera... Enfin, c'est vraiment ce qui est expliqué dans ce livre, mais c'est il n'y a pas vraiment de rôle, mais oui, c'est exactement la question. Mais en tout cas, les maîtres du monde, ça commence là. Ouais. En fait, le livre raconte comment ce monde de la Silicon Valley qu'on connaissait très progressiste, très idéaliste,
1: cool,
9: à la limite
1: début,
9: de pas bah cool, à la limite de utopiste,
1: bah, des hippies,
9: qui finalement a basculé complètement dans cette sphère MAGA.
1: Ils ont tous financé la campagne.
9: Ils ont tous financé la campagne de Donald Trump en grande partie, oui.
1: Eh bien, comment s'explique ce revirement ? Est-ce que c'est... Bon, c'est de l'opportunisme.
9: Le portefeuille.
1: C'est que du business ou pas complètement?
9: Franchement, c'est en grande partie le business, parce qu'on parle quand même des hommes les plus riches du monde aujourd'hui, même si certains restent démocrates, mais bien au profond de leur cœur, dans leurs convictions personnelles. En fait, ils ne peuvent plus l'être dans leurs affaires. L'administration Biden s'est clairement mis la Silicon Valley à dos en voulant réguler absolument les géants de la tech. Dans le livre, d'ailleurs, les auteurs racontent une scène marquante. Joe Biden, qui ignore Elon Musk lors d'un discours sur les véhicules électriques et qui ne cite même pas Tesla parmi les constructeurs américains. Alors, c'est un épisode parmi d'autres, hein, une succession de tensions, de maladresses, de confrontations qui ont finalement creusé un fossé entre les démocrates et les patrons de la tech. Les auteurs parlent même d'un divorce. Et quand on regarde l'actualité, hein, on comprend vite que se mettre Donald Trump à dos, c'est vraiment une mauvaise idée. On peut prendre le cas d'Anthropic cette semaine, qui a refusé de mettre sa technologie au service du Pentagone. Résultat, l'entreprise aujourd'hui a été placée sur liste noire par Washington, ce qui lui ferme une énorme partie du business.
1: Il a, il a quand même réussi à les mater, finalement, un peu, Donald Trump.
9: Ah bah, clairement, il a réussi à les mater. Et ils ont tous besoin de Donald Trump. Si vous prenez, par exemple, Mark Zuckerberg, avec tous les procès qu'il a en ce moment, un soutien politique, ça l'aide à sortir la tête de l'eau. Jeff Bezos, Elon Musk, leur entreprise spatiale, ont énormément de contrats avec le gouvernement américain. Si on prend SpaceX et Blue Origin, ils collaborent étroitement avec la NASA. Sam Altman, le patron d'OpenAI, il vient de signer un contrat de 200 millions de dollars avec le Pentagone. Et Tim Cook, de son côté, son problème, bah, c'est les droits de douane, hein, les iPhone et les Mac, qui sont principalement produits en Asie. Donc vraiment, quand on regarde au cas par cas, ils ont intérêt à garder des bonnes relations avec la Maison Blanche. Mais ce qu'on disait tout à l'heure, Emmanuel, entre le valet
1: et le maître,
9: c'est qu'en fait, la Maison-Blanche a aussi besoin d'eux. Finalement, c'est eux la croissance des États-Unis. C'est un petit peu notre CAC 40 américain.
1: Merci beaucoup, Léa, pour nous avoir donné envie de lire donc nos nouveaux maîtres. Raphaël Baquet, Damien Leloup, Alexandre Picard chez Albin Michel. Allez, c'est l'heure de nos ultimes choix.
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1: Jean-Marc Daniel, quelle est votre ultime sélection pour aujourd'hui ?
6: Alors, j'ai pris le dernier livre de Hubert Rodary qui s'appelle « Trump face à un monde qui avait besoin de changement ». Donc, Trump est devenu le personnage incontournable de beaucoup de productions littéraires. Là, Hubert Rodary fait un livre en deux parties. Une première partie qui est l'inscription de Trump dans l'histoire américaine. Il rappelle quand même que les États-Unis ont été protectionnistes de façon assez systématique dans l'histoire. Et donc, il n'est pas aussi surprenant par rapport à ce que l'on sait des États-Unis. C'est pas le libéralisme total. Les États-Unis, c'est beaucoup plus protectionniste. Et puis ensuite, il revient sur Trump en tant que tel. Et donc, il explique que grosso modo, Trump va avoir bousculé complètement le monde en ayant remis en cause notamment le rôle du libre-échange. Mais ça, c'était... Mais aussi le statut du dollar qui est en train d'évoluer, le statut de la tech qu'il veut davantage maîtriser. Il y a une forme d'interventionnisme de Trump qui n'est pas uniquement protectionniste, dont il dit qu'il aura des conséquences. Donc, c'est une des multiples analyses de...
1: C'est un financier, hein, Hubert Rodary.
6: Oui, absolument.
1: Christian Chavagneux.
7: L'appel du marché, c'est un livre de la sociologue Mélène Robert. C'est comment l'administration publique des PTT est devenue La Poste et France Télécom. Orange, plutôt. Et c'est vraiment passionnant parce que on dit, bon, il y a l'évolution technique, la mondialisation, ça. Elle dit, attends, il faut aller regarder les batailles internes entre les différents... entre les ingénieurs des télécoms, souvent sortis de Polytechnique, et puis les administrateurs des PTT qui sont plutôt montés en interne, qui viennent d'un milieu plus populaire. Et on voit comment les batailles entre les deux, notamment le fait que les ingénieurs des télécoms aient voulu gagner leur autonomie, gagner leur propre budget, rentrer dans la modernité par rapport aux gars des PTT qui semblaient un peu à leurs yeux médiocres. Et cette bataille a beaucoup joué. Les rapports de force entre les administrateurs des PTT et les administrateurs télécoms ont beaucoup joué pour faire évoluer vers la privatisation et vers le changement technologique.
1: C'est Michel Rocard qui racontait qu'il avait fait des dizaines et des dizaines de réunions avec des petits groupes de salariés, justement, pour essayer de leur expliquer la transformation, finalement.
7: Il y a une bonne partie du livre qui porte sur « Quand la gauche arrive en 80 », comment ça bouscule tout ça. Mais en fait, c'est quand même la libéralisation, c'est quand même le libéralisme revanchard de 86. Explique le livre.
1: Merci beaucoup à tous les deux. Voilà, c'est la fin de cette librairie de l'écho. On se retrouve la semaine prochaine. Et d'ici là, bonne lecture.
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13: Bonjour à tous, bienvenue dans la semaine de Culturia. Comme chaque week-end, on vous fait un petit résumé du meilleur de l'actualité intelligence artificielle de cette semaine. La course à l'IA générative qui se poursuit, qui s'accélère semaine après semaine et qui se fait de plus en plus sous contrôle américain. Et quand je dis sous contrôle américain, c'est sous contrôle du gouvernement américain. On en a encore eu quelques exemples ces derniers jours.
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14: Anthony Morel, la bataille des super IA est lancée après Mythos, celle d'Anthropic ce week-end. C'était au tour d'OpenAI de dévoiler un modèle de nouvelle génération. C'est baptisé GPT-Sol. Et encore là, la Maison-Blanche a mis un contrôle limité.
15: Oui, c'est ça. C'est-à-dire que le schéma se répète finalement. C'est exactement le même qu'à la sortie de Mythos. C'est-à-dire que GPT-5.6-Sol, c'est le nom complet de ce super modèle, sera réservé au moins dans un premier temps à une liste dont on ne connaît pas d'ailleurs la teneur exacte d'organisations qui sont triées sur le volet et validées sur la Maison Blanche, par la Maison Blanche. Et c'est exactement pour les mêmes raisons qu'au moment de Mythos, c'est-à-dire pour des raisons de sécurité nationale. Pourquoi ? Eh bien parce que ce nouveau modèle de ChatGPT est au moins sur certains domaines aussi puissant que Mythos et notamment sur les domaines qui comptent. Vous savez que les IA, elles sont évaluées les unes par rapport aux autres. Il y a des benchmarks très précis sur des tests, etc. Et sur les sujets de développement informatique, de cybersécurité également, ce qui était l'une des clés, puisque l'un des problèmes de Mythos, c'était la possibilité de découvrir des failles, des vulnérabilités et ensuite de les exploiter, Sol fait au moins aussi bien. Alors, évidemment, OpenAI, ils ont un peu pris les devants parce que quand ils ont vu toutes les polémiques qu'il y a eu autour d'Anthropic, ils ont dit non, mais nous, on a mis en place des garde-fous absolument incontournables, c'est-à-dire qu'en gros, si on pose des questions un peu trop suspecte, on va dire, sur des questions de cybersécurité, crée-moi un virus informatique, ce genre de choses. Non seulement ils refusent de vous répondre, mais même si vous essayez de filouter, parce que vous pouvez dire non mais c'est pour une bonne cause, enfin vous pouvez essayer, vous savez, de court-circuiter l'IA, là ils expliquent qu'ils ont mis 700 000 heures d'entraînement pour tester leur propre protection, pour être sûr qu'on ne puisse pas contourner l'intelligence artificielle. Et puis il y a aussi une surveillance des usages, c'est-à-dire que si vous posez un peu trop souvent des questions suspectes, votre profil peut être supprimé, votre compte peut être suspendu, et même dans les cas les plus extrêmes, OpenAI peut prévenir les forces de l'ordre. Donc l'idée, c'est vraiment de dire, on a un modèle qui est plus puissant, mais qui est aussi davantage sécurisé. Mais sur le fond, ça ne change rien. Il y a vraiment une toute petite partie des utilisateurs qui aura accès à ce nouveau modèle.
14: Hasard de calendrier, Anthony, Mythos a été réautorisé ce week-end.
15: Oui, c'est ça. Alors, c'est deux annonces distinctes, mais en fait, c'est exactement le même message. C'est-à-dire que les modèles d'IA les plus puissants, c'est plus seulement des objets technologiques, c'est désormais des enjeux de sécurité nationale. Et là, c'est la Maison Blanche donc, qui a réautorisé Mythos. Donc, Mythos qui est de nouveau disponible, mais de manière extrêmement limitée. C'est-à-dire que seuls quelques spécialistes de la cyberdéfense et quelques opérateurs d'infrastructures y auront accès. Et surtout, des acteurs uniquement américain, c'est-à-dire que même les grandes agences de cybersécurité européennes et asiatiques qui auraient eu intérêt à avoir accès à Mythos pour pouvoir ne serait-ce que détecter des failles de sécurité avant que les cyberattaquants ne puissent y avoir accès, ne pourront pas avoir accès à Mythos, mais on se retrouve à nouveau avec ce sujet de dépendance technologique, c'est-à-dire que les Américains peuvent décider à tout moment de couper ou d'autoriser l'accès à une intelligence artificielle, et nous les Européens, on ne peut pas y faire grand-chose en réalité.
14: Virage à 180 degrés quand même pour l'administration américaine.
15: Oui, qui était sur vraiment une idée de laisser-faire technologique, de dérégulation totale de l'IA, et qui finalement maintenant est dans une logique de contrôle avec un système même de contrôle technique préventif attentif. À chaque fois qu'une IA sort, il y a un contrôle en amont de la Maison Blanche et puis ensuite, ils décident qui y a accès, qui n'y a pas accès. Et j'allais dire, les géants de la tech récoltent d'une certaine manière ce qu'ils ont semé, puisque tout le discours, notamment de Dario Amodei, le patron d'Anthropic, mais pas que, ça a été de dire, bah voilà, nous, on a des IA qui sont incroyablement puissantes, incroyablement dangereuses potentiellement. Et bien finalement, les politiques commencent à les écouter et à les prendre au mot.
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13: L'IA qui s'invite aussi de plus en plus dans nos voitures, pour le meilleur et aussi parfois pour le pire.
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14: Et si on parle voiture électrique, Anthony, on parle voiture chinoise quand même beaucoup. C'est une réalité incontestable. Hein. Dans le domaine automobile, l'innovation, elle vient clairement de Chine et elle va tellement loin que parfois on s'en ringarde.
15: Mais complètement. Alors moi, je m'en suis rendu compte de manière très empirique en discutant avec des VTC qui, pour beaucoup, passent maintenant aux marques chinoises, ouais. Notamment BYD, et qui, pour rien au monde, ne reviendraient en arrière. Pour eux, Tesla, quasiment, c'est ringard maintenant. C'est-à-dire que vraiment, on se rend compte que pendant longtemps, on a considéré que les constructeurs chinois copiaient les occidentaux. Maintenant, en réalité, c'est les constructeurs européens et américains qui vont voir ce qui se fait du côté de BYD, d'XPeng, de Xiaomi, et qui s'en inspirent. Alors, c'est à la fois sur des technologies fondamentales, la batterie, l'autonomie. Il y a quelques semaines, lors du salon automobile de Pékin, on a eu la présentation d'une batterie à 1500 km d'autonomie quand même, recharge complète en 7 minutes. C'est pas rien, prouesse d'ingénierie. Et puis, ça va être sur toute la partie logicielle, la partie embarqué avec l'intelligence artificielle évidemment. Alors ça va de l'assistant vocal qui permet de discuter avec sa voiture en langage naturel, donc c'est la voiture qui se transforme en K2000, à des aides au stationnement mais extrêmement poussées. On a des technologies qu'on n'a pas en Europe par exemple, où vous allez avoir sur le tableau de bord une image de la rue autour de vous, vous appuyez du doigt la place qui vous intéresse et la voiture va aller se garer toute seule sans que vous n'ayez rien à faire. Vous pouvez sortir
14: et vous
15: de la
14: barrer,
15: voiture.
14: Ouais.
15: Ouais, vous pouvez aller faire vos cours pendant que la voiture se garde.
14: Il y a plein de vidéos sur les réseaux là-dessus.
15: Non, c'est incroyable. Alors, vous avez... Alors moi c'est ce que je préfère, le stationnement crabe. Extraordinaire, où en gros, vous avez même plus besoin de faire un créneau, c'est-à-dire que quand vous avez vraiment une place, mais il faut se garer au chausse-pied, vous avez quelques millimètres, vous appuyez sur un bouton et c'est la voiture qui va aller se glisser dans l'emplacement, qui va, parce que les roues sont faites de telle manière à pouvoir carrément pivoter à l'intérieur d'une place, encore une fois, avec quelques millimètres d'espace. Donc là, c'est des choses quand même extraordinaires pour les automobilistes.
14: Alors, il y a la batterie, c'est quand même impressionnant, 1500 km d'autonomie, mais il y a aussi l'intelligence embarquée.
15: Oui, c'est ça. En fait, c'est vraiment la même révolution que les smartphones ont connue en 15 ans, c'est-à-dire la voiture. Il y a à la fois la partie matérielle, la partie hardware, si on peut dire, et puis la partie plateforme numérique embarquée. Alors ça, les Chinois ne sont pas les seuls à l'avoir compris, mais il y a des exemples assez frappants. Par exemple, sur le GPS. Alors, ils n'ont pas Waze ou Google Maps comme nous. Les Chinois, ils ont un système qui s'appelle AMAP, qui a la capacité de se connecter aux infrastructures de la ville. Et donc, il y a par exemple des fonctionnalités assez dingues, où quand vous arrivez à un feu rouge ou à un feu vert, vous allez voir le nombre de secondes qu'il vous reste avant de passer au feu vert, par exemple. Ça, c'est génial pour les automobilistes. Ouais. Pour les voitures autonomes aussi, ça va être très intéressant pour optimiser justement la conduite et pour éviter les bouchons. Donc ça fait partie des fonctionnalités. Et puis, ça va jusqu'à des choses complètement folles. C'est-à-dire, par exemple, l'introduction dans les voitures, soit dans le coffre ou soit dans le toit, d'un drone que vous allez pouvoir faire décoller pour l'envoyer regarder ce qui se passe un peu plus loin sur la route, pour voir comment est le trafic, est-ce qu'il y a un accident, qu'est-ce qui se passe, prendre des photos évidemment, éventuellement du trajet ou faire des vidéos, ce que vous voulez, mais là aussi avec de l'IA embarqué qui va permettre eh bien, de mieux optimiser la façon dont vous conduisez le drone embarqué dans le coffre de la voiture. Je ne sais pas si on est prêt pour ça en Europe, mais en Chine, c'est déjà une réalité.
14: Est-ce que c'est utile?
15: Non. Probablement pas.
14: Ça sert, c'est de la démo, non?
15: Oui, en fait, c'est ça qui est intéressant. C'est que pour moi, c'est les constructeurs chinois.
14: On avait reçu le constructeur chinois qui fait ça.
15: Oui,
14: hein,
15: il y avait dit. Alors, il y en a plusieurs. X-Peng. Alors, X-Peng, c'était encore plus loin parce qu'ils avaient carrément, c'est carrément un hélicoptère dans le coffre.
14: Il avait dit, ouais, mais c'est impressionnant, quoi.
15: C'est impressionnant. Mais en fait, moi, je le vois parce que je vais souvent sur les grands salons high-tech, au CES, etc. Et c'est vrai qu'il y a ce côté James Bond assumé que n'assument plus vraiment, en fait, les Européens et les Américains parce qu'il y a aussi toute la question environnementale. Donc, on n'a plus forcément envie d'avoir ce genre de gadget. Les Chinois, ils disent, bah non, en fait, nous, on montre nos muscles. Ils ont montré Il y a une voiture aussi qui est capable de sauter au-dessus des nids de poules. Extraordinaire, avec un système de suspension.
14: Mais la voiture, doit pas être plus agréable qu'un nid de poule, non?
15: Je ne suis pas sûr non plus. C'est-à-dire, alors, vous avez sûrement des amortisseurs extraordinaires. Mais si vous voulez, il y a vraiment cette idée de... Comme les smartphones
14: c'est
15: chinois K2000, d'ailleurs,
14: quoi.
15: C'est K2000, c'est exactement, c'est on montre la maîtrise des batteries, des capteurs, des logiciels, de l'intelligence artificielle pour convaincre le monde entier qu'il fabrique aujourd'hui les voitures les plus avancées et que l'innovation vient réellement de Chine et pas d'ailleurs.
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13: Allez, on va un peu parler foot, c'est quand même la grosse actualité du moment, mais avec une approche un petit peu différente. Est-ce que vous connaissez par exemple le football robotique? Si c'est pas le cas, franchement, vous ratez quelque chose.
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14: Il y a une époque, Anthony Morel, ce rare, c'était quand même la pépite française qui fait des images virtuelles. Ils reviennent, ils tentent un comeback après une période compliquée.
15: Ouais, c'est ça. Il y a 5 ans, il faut se souvenir de ce que c'était. Ce rare, c'était l'une des licornes françaises les mieux valorisées. Plus de 4 milliards d'euros. Ils avaient fait une levée de fonds à 680 millions des investisseurs comme Kylian Mbappé, par exemple. Donc, c'était vraiment la pépite absolue de la French Tech. Après, ça a été un petit peu plus compliqué. Ils sont partis d'une intuition qui était très bonne, qui est celle de la dématérialisation des cartes de foot à collectionner. Énorme marché, évidemment. Et donc, ils se sont dit, on va créer une plateforme de cartes de foot virtuelles. Et c'est ça le principe de SoRare. Ce sont en fait des cartes de foot qu'on va s'échanger. Donc, on ouvre des paquets de cartes de foot virtuelles. On les possède, mais on les possède sous forme de NFT. Donc, les NFT, je rappelle, ce sont ces titres de propriété virtuelle dans la blockchain qui permettent ensuite eh bien, de les échanger, de les revendre. Et alors, il y a tout un marché qui s'est lancé, un marché secondaire où on pouvait acheter certaines cartes, mais plusieurs centaines de milliers d'euros. C'est devenu un truc de fou. Ensuite, il y avait un système de jeu de fantasy football, c'est-à-dire qu'on pouvait composer une équipe, la voir évoluer, gagner des lots. Enfin, ils avaient pensé tout un système autour de ça. Et puis ensuite, ils se sont pris en pleine figure, eh bien, le crash des NFT précisément. C'est-à-dire que, en gros, ces titres de spéculation, mais oui, il y a eu une spéculation folle autour des NFT et le nombre de transactions a fondu de l'ordre de 90% entre 2021 et 2024 sur l'ensemble du marché des NFT. Évidemment, ça a eu un impact sur SoRare, plan de sauvegarde de l'emploi l'an dernier. Fermeture de leur bureau de New York. Mais là, la Coupe du Monde, eh bien, c'est le moment de revenir. Ils ont lancé une grande campagne de pub, un nouveau jeu qui s'appelle SoRare Colors. Ils insistent beaucoup moins sur le côté NFT, blockchain, crypto. On voit que ça fait un peu peur aux gens. Donc, c'est plus maintenant jeu de cartes à collectionner, un peu comme les cartes Pokémon d'une certaine manière, même si techniquement, on reste dans l'univers des NFT et de la blockchain.
14: Mais les cartes dématérialisées, ça cartonne, c'est
15: oui,
14: toujours.
15: Absolument. Mais c'est un marché énorme. En fait, ça se base sur le fait qu'il y a de plus en plus de porosité entre les cartes virtuelles qui sont un marché absolument considérable et les cartes en mode réel. C'est-à-dire que par exemple vous avez des phénomènes sur les réseaux sociaux comme le card break. Le card break, c'est des gens qui se filment en train d'ouvrir des paquets de cartes et ces vidéos-là, elles font des millions de vues.
14: C'est comme ceux qui rendent des courses, quoi. Ben,
15: c'est exactement ça. On voit des gens ouvrir des cartes rares et je sais pas, on s'identifie. Moi, je regarde ça.
14: Vous regardez ça.
15: C'est un de mes petits péchés mignons, mais je regarde ça pendant des heures. Des gens qui ouvrent des paquets de cartes, ça paraît complètement fou, mais il y a un côté assez hypnotisant. Ben oui, c'est comme ça, figurez-vous. Et quand je dis mélange avec des cartes virtuelles, c'est par exemple Panini. Panini, ils ont leur célèbre album avec les autocollants, mais ils ont aussi lancé la version application mobile, où vous pouvez en fait collectionner des cartes de foot virtuelles. Vous ouvrez des paquets de cartes virtuelles, vous pouvez les échanger avec des gens du monde entier, et puis vous pouvez les coller dans un album virtuel. Donc il y a vraiment cette porosité de plus en plus grande, finalement, entre le monde virtuel et le monde réel.
14: Avec les cartes qui sont des véhicules d'investissement, comme les montres ou les baskets, quoi.
15: Exactement, on peut d'ailleurs les faire certifier, hein. Il y a des systèmes de certification de la valeur de sa carte, de la qualité de sa carte. Il y a des cartes qui s'échangent pour plusieurs millions d'euros. Et puis, les fabricants de cartes ont bien compris qu'il fallait organiser la rareté. Je vous donne un exemple. Si vous regardez les matchs de la Coupe du Monde en ce moment, vous aurez peut-être remarqué que sur la manche droite du maillot des joueurs, vous avez un petit patch qui est assez discret. Alors, il y a des patchs différents. Vous avez par exemple un patch soulier d'or sur le maillot d'Mbappé parce qu'il a été meilleur buteur de la dernière Coupe du Monde. Vous avez un patch Legacy pour, par exemple, Cristiano Ronaldo parce qu'il a participé à plus de 5 Coupes du Monde. Et en fait, ces petits patchs, à la fin des matchs, ils sont découpés, ils vont être intégrés dans des cartes à collectionner pour les prochaines Coupes du Monde. Et ces cartes-là, elles vaudront très très cher. C'est un truc qui existe déjà, par exemple, pour les cartes de la NBA, donc pour le basket américain. Et par exemple, il y a une carte de LeBron James qui s'est vendue cette semaine avec un bout de son maillot. Elle s'est vendue plus de 2 millions d'euros. Donc c'est pour vous donner une idée.
14: Mais un bout de son maillot, vous n'avez même pas dans les mains, quoi.
15: Ah bah vous l'avez sur la carte, en fait. Il est intégré à la carte. Mais vous possédez un morceau de maillot, d'accord, qui a été porté pendant un match de foot ou un match de basket. Et ça, pour les fans, évidemment, ça a une rareté, une valeur, et ça en fait un véhicule d'investissement quasiment comme un autre.
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13: Allez, on va rester dans la thématique foot, on va parler des cartes à collectionner. Alors, quel rapport avec la tech, vous allez me dire? Eh bien, le fait que ces cartes, elles passent de plus en plus en mode dématérialisé, et vous allez voir que c'est devenu un business considérable.
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16: Anthony, vous nous parlez de la Coupe du Monde aux États-Unis. Il y en a une autre qui commence en Corée du Sud, en parallèle. C'est la RoboCup, la Coupe du Monde de foot des robots. Compétition qui peut prêter à sourire, mais qui en réalité est une sorte de laboratoire mondial de l'innovation en robotique et bien sûr en intelligence artificielle.
15: Mais évidemment, alors le foot robotique, il faut savoir que c'est une discipline où la France est triple championne du monde, même. Bah oui, et chaque année se déroule la RoboCup, donc la Coupe du Monde du foot des robots. Cette année, c'est donc donc à Incheon en Corée du Sud. Ça commence aujourd'hui. Il y a des dizaines de pays qui sont représentés. En général, ce sont des laboratoires de recherche qui envoient des équipes de robots. Donc, il y a des milliers de robots qui portent les couleurs de leur pays. Alors, il y a des catégories. Vous avez des petits robots type un peu robot aspirateur, vous savez, qui vont se passer la balle. Et puis, il y en a des plus gros, des robots humanoïdes d'1m50. Ils sont tous programmés pour être complètement autonomes sur le terrain et pour dribbler, se passer la balle, marquer des buts. Alors, pour ceux qui nous regardent à la télé, vous aurez très vite compris que ça titube plus que ça ne court et qu'on est plus proche du papy grabataire que de Michael Olise. Mais il faut comprendre que le football, c'est quelque chose d'incroyablement difficile à programmer. Déjà, faire un robot qui marche et qui court, c'est très compliqué. Mais faire en sorte en plus qu'il puisse se coordonner avec ses coéquipiers, qu'il puisse dribbler ballon au pied, faire des passes, tirer, c'est extrêmement complexe. Ça n'empêche pas.
16: Il y a des blessés. Hein,
15: alors, il y a aussi des blessés. Faut sortir la civière à certains moments. Ça. Bah oui, parce que le robot il tombe, il n'est pas capable de se relever parfois. Donc évidemment, il faut les soigneurs ou des programmeurs qui viennent récupérer le robot en tout cas. Alors, les organisateurs de cette RoboCup, ils ont des très grandes ambitions. C'est-à-dire qu'ils imaginent qu'à l'horizon 2050, une équipe de robots pourrait battre une équipe de foot humain professionnelle. Il y a du chemin, on est d'accord. Mais ils partent du principe qu'en matière de robotique, tout va très très vite. Et c'est vrai, on le voit, je le répète toutes les semaines quasiment, il y a des avancées qui sont absolument fulgurantes. Eux, ils font le parallèle avec l'aviation et l'aéronautique. Ils disent, voilà, entre le premier avion des frères Wright et puis la conquête spatiale, il y a eu une cinquantaine d'années. Première mission sur la Lune. Et donc, dans la robotique, en 50 ans, il peut se passer énormément de choses. Et c'est pas complètement délirant d'imaginer un monde où, effectivement, les robots pourraient nous battre au foot.
16: Bon, c'est vrai que là, pour le moment, on rit en voyant les images. Mais est-ce que ça a une utilité, tout ça?
15: Oui, absolument. En fait, cette compétition, elle est née en 1996. Et elle a pour but de stimuler la recherche en robotique avec un côté très ludique, mais qui est en fait une vitrine technologique. C'est-à-dire que derrière, les cas d'usage pour ces robots auxquels on va apprendre à se diriger, à se repérer, à être de plus en plus agile, à taper dans un ballon, eh bien, ils vont être très nombreux. On peut imaginer dans le domaine de la santé, par exemple, toutes les avancées dans le domaine de la motricité robotique, on va pouvoir s'en servir pour créer, bah, par exemple, des appareillages pour des personnes en situation de handicap. Les technologies pour se repérer sur le terrain de manière extrêmement précise, eh bien, on va pouvoir s'en servir dans l'agriculture, l'agriculture de précision, pour savoir exactement où mettre des intrants, des engrais, etc. On va pouvoir utiliser ces technologies et les adapter d'une certaine manière. Et puis ces robots qui sont de plus en plus agiles, qui sont capables de se repérer, de courir de mieux en mieux, eh bien on va pouvoir s'en servir demain pour, par exemple, envoyer des robots en mission dans des terrains difficiles après une catastrophe naturelle, dans des zones extrêmement dangereuses, là où on n'a pas envie en fait d'envoyer des êtres humains, tout simplement.
16: Ce qu'on bosse ici, c'est de la précision en réalité.
15: Exactement.
16: Sur des situations bien définies. Est-ce qu'un jour on va quand même regarder à la télé des compétitions sportives où on verra s'affronter justement des humains et des robots?
15: Je pense que ça pourrait arriver. Alors, la RoboCup, en fait, c'est un exemple parce que partout dans le monde, il y a plein d'innovations dans le domaine de la robotique sportive et ça avance très, très vite. Alors, moi, le robot qui m'a le plus impressionné cette année, on en avait déjà parlé, c'est le robot pongiste de Sony qui aujourd'hui est capable de battre des champions humains.
16: Alors, ouais, là, on rigole pas, hein, c'est très précis. Ouais.
15: Ah oui, c'est très précis. Et en fait, c'est ça. Moi, je me dis, ça, pour le coup, c'est le genre de spectacle que je peux regarder pendant des heures. Toujours parce qu'aujourd'hui, il y a match. C'est-à-dire, entre les humains et les robots, il y a match. Demain, ils vont nous dépasser, donc peut-être que ça aura beaucoup moins d'intérêt. Une fois qu'ils seront vraiment beaucoup plus forts que nous, ça n'en aura pas. Aujourd'hui, je trouve que c'est intéressant, mais il va falloir se faire à cette nouvelle blessure narcissique pour l'humanité qui est qu'après nous avoir dépassé dans toutes les disciplines intellectuelles, les échecs, le jeu de go, eh bien, l'intelligence artificielle et la robotique va aussi nous dépasser dans toutes les disciplines sportives et pas seulement celles qui nécessitent de la force, parce qu'un robot, oui, c'est plus fort que nous, mais celles qui nécessitent de l'adresse et de la dextérité, ce qu'on croyait être résolument réservé à l'être humain.
16: Notre ego va en prendre un coup.
15: Ouais.
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13: Voilà, c'est tout pour cette semaine de Culture IA. Merci de nous avoir suivis. On se retrouve dès lundi matin dans Good Morning Business. D'ici là, restez connectés.
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14: Et nous sommes en direct de la REF ici à Roland-Garros pour une matinale spéciale Good Morning Business entièrement dédiée à la rencontre des entrepreneurs de France. Le grand entretien, c'est Patrick Martin. Bonjour et merci d'être avec nous. Vous êtes le président du MEDEF. Vous allez auditionner les 7 candidats déclarés à l'élection présidentielle aujourd'hui. Qu'est-ce que vous attendez, j'allais dire, encore des politiques ?
17: Du courage. C'est le thème de notre REF. Mais je voudrais préciser une chose. C'est évidemment important que ces candidats viennent ici. On va beaucoup insister pour qu'ils ne parlent que d'économie, que d'entreprise. Mais enfin, ça reste un événement entrepreneurial. Il y a une dimension, j'allais dire, une saveur politique liée aux échéances électorales prochaines. On est quand même 20 000 chefs d'entreprise. Je vais être un peu taquin à l'égard des politiques eux-mêmes. Je connais pas beaucoup d'organisations qui soient capables de réunir autant de monde.
14: Ouais, alors on a l'impression quand même d'un dialogue de sourds entre vous, entre les politiques et les chefs d'entreprise. Vous demandez toujours la même chose, baisse de la fiscalité, baisse des charges, moins de bureaucratie, comme si rien n'avait été fait depuis 10 ans. Il y a rien à mettre au bilan côté positif pour Emmanuel Macron ?
17: Je l'ai dit dans mon discours hier, j'ai salué l'efficacité de la politique de l'offre et je l'ai fait évidemment de bonne foi, c'est largement partagé dans nos rangs. Non, ce qu'on déplore, c'est lié à la dissolution et donc à la fragmentation du paysage parlementaire, parce que c'est l'Assemblée nationale, 14 groupes, c'est non seulement une forme de glaciation, mais c'est une forme de régression sur cette politique de l'offre. Et ça nous inquiète beaucoup, parce que dans le même temps, le monde avance. Donc, dans l'absolu et relativement, la France régresse.
14: Je voudrais vous interroger sur deux propositions, vous les entendrez sûrement cet après-midi. C'est celle d'Edouard Philippe. Lui, il propose un deal, 50 milliards, donc baisse d'impôts, baisse des aides. Est-ce que ça vous séduit ? Vous vous dites, c'est bien pour les chefs d'entreprise ?
17: Alors, je ne vais pas me livrer à une querelle en paternité, mais enfin, il n'a pas pu vous échapper que cette proposition dite d'effacement parallèle, c'est précisément une des propositions du MEDEF, une des propositions qu'avait formulé notre front économique que j'avais co-présidé avec Philippe Aguillon. Moi, je me réjouis, c'est vrai, de la part d'Edouard Philippe, j'espère bien que ça le sera de la part des autres intervenants ce soir, que peut-être certainement lié à cet événement REF, un certain nombre d'entre eux se dévoilent et fassent des propositions. Ce qu'a annoncé Edouard Philippe, c'est assez conforme, je dirais, à nos demandes, à nos exigences. Donc, c'est de bon augure.
14: Et puis, il y a cette proposition de Bruno Retailleau. Lui, il dit il faut mettre fin aux 35 heures. Vous dites oui ?
17: C'est important, mais j'ai eu l'occasion d'en parler avec Bruno Retailleau. Ce qui nous paraît plus important encore, de remettre en place une réforme des retraites, c'est de faire travailler beaucoup plus et beaucoup mieux tous ces jeunes. La principale anomalie et le principal handicap d'ailleurs du financement de notre protection sociale, c'est ce taux d'emploi si faible, ce taux de chômage si fort des jeunes en France, qui est complètement atypique par rapport à ce qu'on observe dans les autres pays. Donc si on fait travailler plus longtemps en reportant l'âge de la retraite, ce qui est une évidence, et en parallèle, si on fait travailler beaucoup plus les jeunes, les entreprises sont prêtes à les accueillir beaucoup plus largement. Si on nous implique plus dans les formations et l'orientation, on règle autant et plus que par les 35 heures ce sujet de financement. Et puis au-delà du sujet de financement, le taux d'emploi, c'est un déterminant de la croissance.
14: Alors vous avez en plus écrit « Génération empêchée », c'est votre livre qui va sortir le 17 septembre prochain. Mais on a envie de vous retourner l'appareil et de vous dire finalement, est-ce que c'est pas les entreprises qui n'embauchent pas suffisamment de jeunes ? Peut-être parce qu'ils sont pas suffisamment productifs, peut-être parce qu'il y a l'IA, peut-être parce qu'il y a les robots aussi qui arrivent. Et est-ce qu'il y a une inquiétude à avoir de ce point de vue-là ? Et puis est-ce que les plus âgés finalement, au-delà de 55 ans, on est plus tellement le bienvenu dans l'entreprise ? Est-ce que c'est pas aussi aux chefs d'entreprise de faire un effort de ce point de vue-là ?
17: Alors, je cite les bons auteurs, moi-même. Dans mon discours d'ouverture hier, j'ai rappelé que l'entreprise n'était pas un service public de l'emploi. Donc l'entreprise n'embauche que si elle a de l'activité et des perspectives d'activité. Premier point. S'agissant des seniors, on a quand même signé 2 accords nationaux interprofessionnels ces derniers mois qui permettent de renforcer le taux d'emploi des seniors, mais à nouveau le vrai sujet, c'est de reporter l'âge légal, de mettre en œuvre pour commencer la réforme Borne. S'agissant des jeunes, je me suis exprimé à l'instant, je le redis, il faut, comme ça existe dans tous les autres pays, en tout cas les autres pays performants, il faut beaucoup plus rapprocher l'enseignement et l'entreprise. On fait déjà beaucoup de choses, mais je voudrais citer un exemple, celui de la Suisse. Le taux de chômage en Suisse, le taux de chômage des jeunes est de 3,2%. Il est en France La France n'est pas très éloignée de la Suisse. Moi qui suis originaire d'un département frontalier de la Suisse, je peux en témoigner. Taux de chômage des jeunes en France, 22% dorénavant. Oui, mais en Suisse, vous avez 70% de chaque classe d'âge qui passe par l'apprentissage. En France, on avait une amorce, très belle amorce de décollage de l'apprentissage.
14: On a réduit les,
17: pour des raisons
14: les
17: stupidement budgétaires et au motif de corriger quelques effets d'aubaine ou abus qui ont pu exister et qu'il faut corriger, on remet en cause.
14: Stupidement budgétaire, c'est on est quand même quoi. Face à un déficit budgétaire qui explose, on va avoir du mal à le contenir à 5%, on a une dette qui est à 3500 milliards, donc il faut bien trouver de l'argent quelque part.
17: Je cite de nouveau les bons auteurs, en tout cas le MEDEF, on a fait des propositions très argumentées, comme toujours de la part du MEDEF, précisément pour redresser les finances publiques, pour réduire la dépense publique. Mais aller chercher des économies de bout de chandelle sur des dépenses actives, c'est-à-dire des dépenses qui préparent l'avenir, des dépenses qui contribuent à l'insertion des jeunes, des dépenses qui contribuent à la croissance et

0: cote-part, je dirais. A contrario, ça veut dire que le public qui représente 25% de l'emploi en France, qui est beaucoup trop, n'a employé que 1,5% des apprentis. Que chacun balaye devant sa porte, mais plus sérieusement, qu'on ne vienne pas chercher de mauvaises économies, il y en a tellement de bonnes à faire.
1: Alors évidemment, le sujet de la retraite, il sera au cœur de l'élection présidentielle et sûrement de votre débat. Aujourd'hui, vous avez dit faut rétablir la réforme Borne. Pour vous, faut pas aller plus loin. Bruno Le Maire, par exemple, a dit il faudrait aller à 65 ans. Et puis avant, on entendait Édouard Philippe dire 67 ans. Bon, pour l'instant, on n'entend plus. Vous, votre avis?
0: Je dirais c'est le minimum. J'ajoute, pardon d'être un peu
1: le
0: précis.
1: Minimum, c'est quoi? 65, 60.
0: C'est la réforme Borne.
1: C'est la réforme Borne.
0: Qui, je le rappelle, comportait des avancées sociales remarquables, en particulier pour les femmes dont les carrières sont hachées. Mais il y a eu un angle mort dans les discussions et moi, je suis un peu peiné, pour tout vous dire, qu'on ait fait porter au MEDEF et à son président la responsabilité de l'échec du fameux conclave. C'est qu'il y avait un angle mort sur les carrières longues. Il y a des trucs débiles, disons les choses. Il y a des gens qui peuvent partir avant l'âge légal, au motif que ils ont commencé jeunes. Pourquoi sont-ils considérés comme ayant commencé jeunes? Parce que suivant des études dans des grandes écoles publiques, ils ont été payés dès le premier jour de leur scolarité. Alors, vous voyez à qui je pense.
1: Il y a aussi des jeunes qui commencent à travailler très tôt.
0: Mais ceux-là peuvent
1: partir plus tôt
0: du dispositif dit carrière longue. Enfin, j'ai un infini respect pour eux, d'autant qu'il y en a beaucoup dans nos rangs. Enfin, les polytechniciens ou les normaliens, en moyenne des cas, n'exercent pas des métiers éprouvants.
1: Est-ce qu'on s'en sortira sans passer par des hausses d'impôts? Celui qui le dit, c'est Bruno Le Maire. Il a été cet en responsabilité et il est plutôt de droite. Vous approuvez?
0: Non, il faut du courage. Écoutez, comme je l'ai dit encore, c'est très présomptueux de me citer sans cesse. On a atteint notre seuil de douleur. Enfin, c'est absurde que dans le pays qui, d'une manière générale, supporte les prélèvements obligatoires les plus élevés du monde, et singulièrement les entreprises. Enfin, vous avez vu l'étude de l'OCDE sur les 145 pays analysés par l'OCDE. La France est la première ou la dernière, en tout cas c'est celle qui, pour les entreprises, pour le coup, a la fiscalité la plus élevée. Alors, les arbres ne montent pas jusqu'au ciel. Ce qui doit arriver, arrive. À un moment donné, quand les entreprises n'ont plus suffisamment d'argent pour investir, pour embaucher, pour augmenter les salaires, ou quand elles se doivent de faire des arbitrages entre la France et des pays étrangers, eh bien, elles passent à l'acte.
1: Vous attendez quand même à ce que la surtaxe d'IS soit reconduite dans le prochain budget ?
0: Je le crains, j'entends qu'elle pourrait être malgré tout un peu réduite, mais c'est une absurdité totale quand on voit le taux d'imposition de ces grandes entreprises qui, comme par enchantement, si j'ose dire, sont les plus mobiles internationalement, qui pour beaucoup d'entre elles ont un actionnariat majoritairement étranger. Que voulez-vous? Vous pouvez pas attendre d'un actionnaire japonais, saoudien ou américain qu'il soit un patriote français. On joue avec le feu.
1: Est-ce qu'il faut mettre à contribution les retraités aisés et ceux qui ont des méga héritages? On entend ça, ce débat qui monte sur il faut taxer les gros héritages. Raphaël Glucksmann dit qu'il peut récupérer 15 milliards là-dessus.
0: Oui, il faut commencer par marteler qu'on ne mettrait pas, en tout cas autant, les retraités à contribution si la réforme Borne n'avait pas été suspendue. Quand vous prenez les chiffres du coût de cette suspension et que vous regardez ce qu'on va mettre sur le dos des retraités, c'est à peu près l'équivalent. Donc que chacun ait bien ça en tête, et les mêmes qui ont défendu la suspension de cette réforme et qui maintenant poussent des cris d'orfraie parce qu'on irait désindexer ou sous-indexer les retraites sont de mauvaise foi. Que chacun assume ses responsabilités. Ensuite, ça sera une solution par défaut, parce que ça ne répond pas à ce que j'ai réévoqué, c'est-à-dire l'impérieuse nécessité de baisser les dépenses intrinsèques de protection sociale des collectivités locales. L'État est à l'os et l'État doit supporter l'effort de dépenses de défense que l'on soutient pour le coup.
1: Alors, ce grand rendez-vous, cette candidate à l'élection présidentielle, vous les recevez ce soir. Effectivement, il y a beaucoup de tensions et il y a beaucoup de sondages qui montrent qu'il y a un duel qui se profile entre Marine Le Pen et Jean-Luc Mélenchon. Si c'est le cas, vous votez quoi?
0: D'abord, j'aimerais bien connaître leur programme. Ce soir sera sans doute l'occasion d'améliorer notre compréhension des choses. Ensuite, il reste 7 mois. Et nous, ce qui nous importe, c'est non pas de nous conformer aux propositions de ces candidats, c'est que ces candidats entendent et mettent en œuvre nos propositions. Et je l'ai dit hier, il faut pas nous sous-estimer. Il faut pas nous sous-estimer. Je le rappelle, 20 000 chefs d'entreprise ici, 240 000 chefs d'entreprise au MEDEF, 12 millions de salariés portés par ces entreprises. Je ne dis pas que les 12 millions de salariés sont toujours d'accord avec leur patron, mais il se trouve qu'à un niveau record dans l'histoire, nos concitoyens font confiance dans l'entreprise. Ça serait peut-être pas mal qu'on arrête de nous prendre pour des vaches à lait ou des variables d'ajustement.
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3: Soyez bienvenus pour cette nouvelle édition de USA Today, votre demi-heure en connexion complète avec Wall Street, avec l'ouverture des indices américains. Vous le voyez, moins d'une minute avant que la cloche ne retentisse sur le floor du New York Stock Exchange. Même chose du côté du Nasdaq. Et puis, évidemment, on va regarder ce que ça donne à l'ouverture pour les grands indices américains avec nos spécialistes qui seront évidemment avec nous à bord de cette édition. John Plassard, Cité Gestion, vous avez l'habitude. On sera aujourd'hui avec Frédéric Rosier de Mirabeau et Marc Templeman de CashBee pour communiquer sur cette actualité américaine, évidemment dominée en majeure partie par les trimestriels d'Nvidia. Nvidia, ce sera le gros morceau du jour, bien entendu, avec des réactions à ces résultats qui se sont passés évidemment hier après la clôture à Wall Street. Hier soir, il y a eu des réactions assez volatiles vu que le titre a commencé en forte baisse avant de redécoller et d'être toujours très très bien orienté à quelques secondes de l'ouverture. Voilà, ça y est, l'ouverture à Wall Street, c'est maintenant, avec des indices américains qui s'activent un petit peu. Alors on va voir si Nvidia a un effet positif vu que le titre était quand même attendu il y a encore quelques secondes en forte hausse. On a un S&P 500 qui grimpe de 0,36%, moins 0,11% pour le Dow Jones et plus 0,87% pour le Nasdaq, 26 361 points. A priori, l'accueil est bon, hein. On va détailler tout ça. Il y a d'autres grands titres à la une de ce USA Today. Il y a d'autres entreprises qui publient leur trimestriel et en particulier Salesforce, CRM. Une vraie référence, hein, en matière de commerce et de gestion des flux commerciaux. Est-ce que enfin Salesforce a réussi à trouver la formule secrète qui va lui permettre de raccrocher avec la vague IA qu'il a jusqu'ici pourtant dont il a pourtant largement pâti, hein, ces dernières années. Donc on va voir tout ça, on va détailler tout ça avec nos invités USA Today. C'est parti.
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3: Bonjour John Plassard, Cité Gestion.
4: Bonjour cher Antoine.
3: Alors, évidemment, Nvidia, le gros morceau du jour. Cherche la cotation, là, pour l'instant, je ne la trouve pas parce que j'ai fait un trop gros zoom sur mon écran. Mais ça a l'air de bien se passer pour Nvidia sur les premières minutes de cotation après des trimestriels éclatants. Oui, plus 6,3%. 13,40$, donc l'accueil est très très bon. On pourrait dire, sur les derniers trimestriels qui sont parus, on avait des chiffres tout aussi impressionnants et pourtant, chaque fois, ça a plutôt été vendu ou ça a plutôt pas fait grand-chose. Là, on peut dire qu'Nvidia semble avoir marqué un point important. Alors, c'est toujours très difficile de déterminer les fondamentaux et les réactions de marché. Qu'est-ce que vous ressentez, vous, John, autour de cette publication d'Nvidia ?
4: D'abord, rappelez ce que vous avez dit qui était très intéressant, c'est que juste après la publication, vous avez eu des algorithmes qui se sont un peu emballés parce que la marge brute qui était attendue à 75%, eh bien, est dans une fourchette en 73,5 et 74,5. Donc, c'était un peu moins bien qu'attendu sur les marges. Donc, le titre a baissé immédiatement. Mais après, bien évidemment, Les chiffres sont absolument extraordinaires. On a des résultats qui confirment que la demande dans l'intelligence artificielle ne ralentit pas. On a quand même un chiffre d'affaires de plus de 96 milliards de dollars, alors qu'on attendait 92. On a 89 milliards de dollars dans les data centers, un bénéfice ajusté nettement au-dessus des attentes, 2,22 dollars par action. Et puis, le véritable accélérateur d'hier soir, ce qui explique la hausse aujourd'hui de plus de 6%, eh bien, c'est que Nvidia anticipe une croissance du chiffre d'affaires de 70% sur l'exercice fiscal 2028, pas 2027, on est déjà 2028. Ouais, c'est ça. Normalement, ça devient fou, parce que normalement, on parlait d'une année en avance. Là, on parle de 2028 et on est ici dans un consensus qui s'était positionné plus ou moins sur 45%. Et là, Nvidia nous dit non, ce sera 70%. Donc, il y a une demande, il y a une accélération de la demande. Il y a évidemment la puce Blackwell, il y a Vera Rubin qui fonctionne très, très bien. Et cerise sur le gâteau, en fallait-il un ? Eh bien, tous ces chiffres n'intègrent pas les revenus des data centers compute qui viennent de Chine. Donc, les chiffres ne sont même pas dedans. Donc, vous comprenez ici qu'il aurait été très difficile de sanctionner ces résultats et ces prévisions, surtout avec l'utilisation des nouvelles puces, parce que là, à un moment ou à un autre, on dirait qu'il y a vraiment un problème quelque part qu'on n'a pas vu.
5: Bon, et puis, autre bonne nouvelle hein, autour d'NVIDIA, il lance visiblement une offre de rachat pour Hugging Face. Alors, Hugging Face, c'est une plateforme de gestion d'intelligence artificielle open source. Il y en aurait pour 13 milliards de dollars et ce serait la deuxième fois qu'il lance une offre après une première tentative il y a quelques mois, qui était pour moitié moins. Hein, donc, on peut dire que la valorisation s'est envolée. Est-ce que vous avez un sentiment, un détail ou quelque chose qui vous fait penser que cette information est importante concernant Hugging Face ?
4: C'est l'opportunité. Si vous prenez pas l'opportunité avec des résultats comme vous avez eu hier, même de surpayer, comme on dit dans le jargon, eh bien, vous le faites pas du tout. Et c'est l'opportunité qui était là. Alors, bien évidemment, ils connaissaient leurs résultats avant la publication. C'est pour ça qu'ils ont lancé le raid. Juste une dernière chose, si vous me permettez, Antoine, qui est assez intéressant, parce que vous savez qu'on parle souvent des chiffres absolument extraordinaires. On vient d'en parler ici. Mais je vais regarder un peu plus en détail. Et en fait, ils ont des créances avec des clients de 63 milliards de dollars. Donc, vous imaginez bien que lorsque vos clients vous doivent 63 milliards de dollars, eh bien, vous êtes dans une situation un petit peu compliquée. Mais pour Nvidia, évidemment, on lui pardonne tout. Et puis, des délais de paiement qui seraient passés de 45 à 60 jours. Alors, évidemment, sur des niveaux pareils, sur des montants pareils, ça fait beaucoup, 15 jours. Nous, ça nous fait peut-être un peu sourire. Mais on voit ici que, on en parlait hier soir, hein, on avait cette émission extraordinaire sur Nvidia, ensemble avec Guillaume, où on parlait de cette économie circulaire dont on a parlé souvent. Eh bien, c'est un peu la preuve par A plus B.
5: Oui, quand on doit des sous à quelqu'un dont on a des parts de capital ou chez qui on investit, c'est effectivement pas la même chose. Mes invités, Frédéric Rosier, Mirabeau, Marc Templeman, Cashby, merci d'être là en direct. Marc Templeman, qu'est-ce que vous évoquez ces résultats d'NVIDIA ? On pose la question évidemment à chaque fois. C'est des chiffres stratosphériques, c'est des taux de progression absolument spectaculaires. Parallèlement, on sait pas trop où on va globalement dans le domaine de l'intelligence artificielle et les grands architectes que sont Sam Altman ou le PDG d'Anthropic nous le disent à longueur de journée. Est-ce qu'il y a quelque chose qui vous fait dire cette fois c'est différent ?
6: Alors non, j'ai pas la boule de cristal. Ce que je dirais, c'est que Nvidia reste évidemment une référence de marché pour tout le secteur de l'IA, mais que de plus en plus d'intervenants sont devenus beaucoup plus sélectifs dans la façon dont ils jugent et ils évaluent ce secteur. Donc le fait que Nvidia publie en effet des chiffres stratosphériques bien au-delà des attentes a évidemment un impact direct sur le titre lui-même, mais n'a pas nécessairement le même impact sur la totalité du secteur, parce qu'on se rend bien compte que parmi des acteurs, ben, il y a ceux qui en bénéficient véritablement, Nvidia en fait sans doute partie, et d'autres dont on doit encore, enfin qui doivent encore prouver que l'IA va délivrer les résultats attendus en termes de gains de productivité, etc., etc. Première observation. Deuxième observation, j'ai quand même noté aussi que Michael Burry, très connu grâce au Big Short, qui avait prédit et qui avait misé sur l'effondrement du marché du crédit, notamment du crédit hypothécaire aux US en 2007-2008, parmi ses plus grands shorts, Nvidia figure et il a augmenté sa position. Donc c'est quelqu'un qui n'y croit absolument pas. Pour l'instant, il a tort. Je pense que sa position lui coûte de l'argent. Mais c'est quand même intéressant aussi de le noter que malgré l'engouement que le marché peut avoir pour ce titre de référence, il reste encore ici ou là des acteurs qui prennent l'autre côté du pari et qui expriment des doutes. Et la raison pour laquelle on peut avoir, même si c'est compliqué, hein, parce que l'histoire était quand même très belle, ce qui a été annoncé hier, la raison pour laquelle on pourrait avoir quelques doutes quand même, c'est il y a deux, trois éléments. Le premier, c'est qu'effectivement, le free cash flow, enfin le cash flow dont a bénéficié Nvidia est en baisse parce que les délais de paiement augmentent et que, contrairement aux années précédentes, Nvidia, pour financer sa croissance, fait appel de plus en plus souvent à de la dette et que donc son endettement reste encore parfaitement maîtrisé et maîtrisable, mais son endettement commence à augmenter. Mais j'ai du mal, malgré tout, à me dire que l'histoire n'est pas très belle.
5: Ouais, j'ai lu quelque part, je ne sais plus qui disait, la machine à cash d'Nvidia est en train de s'arrêter. Bon,
6: ça va aller.
5: Voilà, reste un peu de marge quand même. Frédéric Rosier, alors ces chiffres d'Nvidia, vous les avez regardés
7: Alors, ça vous dit quoi? Nvidia, c'est, nous, on sait très bien, ce n'est pas le sujet. Nvidia, c'est le côté consanguinité des investissements aujourd'hui, qui est peut-être la faiblesse peut-être du système. Lorsqu'on voit un petit peu ce qu'a annoncé Nvidia dans les carnets de commandes, on parle de 2 trillions de dollars de carnets de commandes des hyperscalers globalement. Là, on a encore une commande d'Nvidia de 2 millions de GPU pour AWS. Donc, on voit qu'il y a c'est une accélération. Il y a Vera Rubin, par exemple, qui arrive. Vera Rubin, c'est deux fois la capacité en termes de revenus que ce que faisait proposer Blackwell, et, qui est récent. L'accélération. Il faut juste se rappeler un truc parce que je pense qu'on perd un peu la notion du temps et de l'évolution d'Nvidia pour parler de la partie historique. Nvidia, il y a 4 ans ou 5 ans, c'était la même époque, c'était 6 milliards de revenus. On est sur une accélération sans précédent. Et ce qu'a pas souligné John, je crois que Wang a dit d'ailleurs dans ses perspectives de croissance que ça pourrait être même du 100%. C'est plutôt une problématique aujourd'hui de pression sur l'offre, pas sur la demande. Et aussi, on le sait, la problématique de la mémoire, puisqu'il y a une tension absolument hallucinante aujourd'hui pour la plupart des fournisseurs de mémoire. Et on voit que ça réagit en termes d'augmentation de production, de pouvoir intégrer ces fameuses mémoires dans les GPU d'Nvidia.
5: Oui, parce que ce n'est pas le tout d'alimenter quelque chose qui va vraiment essaimer partout dans le monde. C'est que ces composants de mémoire et ces cartes graphiques d'Nvidia, ça va être aussi compliqué. Il va falloir faire la queue pour avoir la sienne. Comme un sac Hermès. Quoi.
7: Et alors que dans le même temps, ce qu'on appelle le prix du token, la tokenisation,
5: c'est encore un autre truc.
7: Voilà, en chute libre. Et on voit là récemment encore, il y a eu des lancements d'IA chinoise qui propose aujourd'hui des tokens qui sont à peu près 100 fois moins chers que ceux proposés par des Anthropic et autres. Donc on voit qu'il y a quand même une décélération. Alors après, la décélération du prix va augmenter naturellement le volume, donc on va avoir une compensation par les volumes. Mais on voit aussi qu'on est parti aussi dans une guerre et il y aura peut-être des perdants, et dans les perdants, peut-être des clients de Nvidia qui ne pourront pas honorer ces commandes.
5: John Plassard, Cité Gestion, moi j'aimerais qu'on passe direct à, pour moi c'est l'info du jour, c'est Salesforce. Salesforce qui est sur une hausse spectaculaire. Le titre gagne 16,2%, 238,88 €. Ça fait des années que Salesforce court après les tendances pour essayer de faire de la performance en bourse et ça ne marche pas. Là, ils viennent d'annoncer, premièrement, qu'ils embrassaient la vague IA, mais de manière extrêmement active. Ils lancent même un truc qui s'appelle CloudForce et qui est une sorte d'union entre le CRM, donc la norme sur laquelle travaille Salesforce, et Claude, le logiciel d'Anthropic. Est-ce que ce marketing, ainsi que cette stratégie, est en train enfin de parler au marché?
4: Alors, oui, complètement. Il faut juste se remettre 3 mois, voire 4 mois Avant, début d'année, on disait à un moment, vous l'avez très justement dit en introduction, on disait que l'intelligence artificielle allait cannibaliser, allait manger tous les softwares. Software inclus, qui était Salesforce. Vous aviez des personnes, des ingénieurs qui venaient sur CNBC et qui vous montraient par A plus B qu'en 12 heures, eh bien, ils pouvaient reconstituer Salesforce chez eux, dans le garage. Donc, on était dans une situation absolument incroyable où il y avait eu de la pression très forte sur le titre et aussi sur d'autres comme Microsoft qui font des choses complètement différentes. Et là, évidemment, il y a eu un changement radical, notamment dans le marketing des entreprises. Et c'était de dire, écoutez, l'intelligence artificielle, elle ne nous attaque pas parce que nous utilisons aussi l'intelligence artificielle. Et aujourd'hui, on a la preuve par A plus B que effectivement l'intelligence artificielle utilisée, et je fais exprès de le dire, avec intelligence, par ces entreprises de software, eh bien, ça commence à marcher. Vous avez parlé d'une des IA qui est utilisée par Salesforce, il y a Agentforce et Data 360 qui sont proches des 4 milliards de dollars de revenus récurrents annuels. C'est plus de 200% sur un an. Et donc, on commence à voir ce fameux retour sur investissement. Et en plus, les investisseurs et les analystes commence à comprendre que certaines entreprises, dont Salesforce, qui a tellement souffert, eh bien, aujourd'hui, elles commencent à regagner des parts de marché grâce à l'intelligence artificielle. Et le message, il est extraordinaire parce que vous allez avoir, vous l'avez eu un petit peu déjà, mais ce qu'on appelle un re-rating de ces entreprises dans les softwares qui, eh bien, vont avoir une vision différente de la part des analystes. On a aussi une croissance qui commence à réaccélérer commercialement. Et donc, on voit ici que c'est gagnant. Mais il a fallu passer par cette force qui a peut-être poussé les entreprises des softwares à utiliser beaucoup plus l'intelligence artificielle pour aller plus loin. Donc, moi, je trouve ça extraordinaire.
5: Marc, Frédéric, il y a quelque chose d'assez exemplaire. On a vu dans les résultats des entreprises ESN, les trimestriels qui ont été publiés en cours d'été, que ce soit les Capgemini, les Soprasteria, les Alten, etc., des chiffres qui montraient et qui disaient au marché, il n'y a pas de SaaS-pocalypse, l'IA ne va pas nous exploser, ne va pas nous détruire, au contraire, elle a besoin de nous. Et regardez notre carnet de commandes. Notre carnet de commandes, il est comme ça. Il est en train de repartir. L'IA en soi-même ne sert à rien. C'est pas notre concurrent. Elle va travailler avec nous. Et est-ce que c'est pas ce que Salesforce est en train de montrer? Alors, une échelle macroéconomique, mais voilà, en train de symboliser le fait que le logiciel a toute sa place dans cet écosystème et va se compléter avec l'intelligence artificielle.
6: J'allais rebondir justement sur la remarque qui a été faite sur les softwares pour justement inclure aussi les boîtes de conseils, parce que c'est les deux secteurs qui clairement ont pâti de cette image qu'on s'est projetée peut-être collectivement pour dire que l'IA allait remplacer tout le monde. Force est de constater que c'est absolument pas le cas. Et je pense que autant on peut mentionner le rebond de 16% de l'action Salesforce ce matin, autant on peut pointer du doigt la très forte baisse et probablement la survente de ce type de titre qui a précédé. Et ça dénote finalement, quelque chose un phénomène qu'on connaît bien, qui concerne le marché américain, mais qui concerne les autres marchés également, c'est souvent drivé par le sentiment.
5: Ouais, c'est ça.
6: Et pas nécessairement la rationalité. Donc là, il y a une hausse de 16%, mais qui doit faire suite à une baisse sur quelques années qui est phénoménale.
5: Mais on est à moins 22% depuis le 1er janvier.
6: C'est ça.
5: Même score sur 5 ans. C'est vous dire si le titre faisait rien. Et là, ça se réveille enfin. Donc, c'est vrai que symboliquement, il se passe peut-être.
6: Et donc, ça prouve que on peut continuer à militer pour la lecture des résultats, la lecture des commentaires des dirigeants, qui eux, effectivement, ça fait des trimestres qu'ils disent non, l'IA, c'est pas un concurrent, c'est un outil qui va nous permettre d'être plus efficace. Est-ce que ça sera vrai pour tout le monde? Là, pour le coup, je n'en sais rien. Il y a certains acteurs qui seront sans doute gagnants, d'autres qui en souffriront, je pense.
5: Frédéric Rosier.
7: Alors que le numéro 1 de l'intelligence artificielle, c'est lié avec le numéro 1 du CRM, ça fait une bombe atomique en termes de commercial, de force commerciale. Là, on l'a vu déjà. Cette alliance CloudForce aujourd'hui, ça va être lancé, c'est dès septembre. Je veux dire, la rapidité de l'annonce et du déploiement, Salesforce nous annonce quoi? C'est que tout ce qui est agent a augmenté quasiment de 70% d'un trimestre sur l'autre. Donc, on voit bien pour toute entreprise intelligente, pour le coup, qui sait utiliser la base de CRM qu'elle a, qui est propriétaire, avec une intelligence artificielle, mais la capacité de déploiement commercial que vous avez, c'est-à-dire que vous êtes capable d'anticiper les demandes, ce qu'avait développé d'ailleurs Amazon à un moment donné, d'anticiper même la demande du client final avant même que
5: l'idée du public
7: parvienne.
5: C'était assez fou.
7: Donc aujourd'hui, avec ça, on a une force. Oui, c'est un changement, on va dire, de comment commercer, comment prospecter derrière. Ouais. Donc, Salesforce vous annonce effectivement une croissance. Le bénéfice, c'est plus de 24%. C'est des chiffres qui sont assez étonnants. On avait parlé de ça avec SAP aussi.
5: Tout à fait.
7: C'est l'histoire. C'est une croissance à deux chiffres. Le marché n'en veut pas. Il a du mal à comprendre que ces entreprises sont liées. Et d'ailleurs, Salesforce annonce que 9 des 10 agents, en tout cas sociétés d'intelligence artificielle, utilisent la base CRM Salesforce. Donc il y a une interaction entre les deux sociétés qui est relativement forte, en tout cas des deux univers qui est relativement fort. Et je pense aujourd'hui, effectivement, que c'est un re-rating global. Et on le voit aussi dans la cybersécurité avec CrowdStrike aujourd'hui. On voit bien que l'intelligence artificielle, c'est beaucoup d'opportunités qu'on n'a pas forcément valorisées à sa juste valeur aujourd'hui.
5: Marrant que vous parliez d'SAP, parce que c'est vrai que ce soit Salesforce ou SAP du côté du logiciel, c'est quand même des boîtes qui ont inventé une norme de travail.
7: Oui.
5: Et ça, vous ajoutez l'intelligence artificielle dedans.
7: Une entreprise, c'est de la data propriétaire. Vous n'allez pas mettre dans l'intelligence artificielle de la data propriétaire comme ça, avec un agent qui va travailler pour vous. Non, on l'a tous, on travaille dans des établissements financiers, on doit protéger nos data, et comme on doit protéger nos data, en gardant ces solutions internes, avec bien sûr une intelligence artificielle qui vient dynamiser tout ça.
5: John, on va continuer à parler tech parce qu'il y a des nouvelles du côté de Meta aussi, hier, qui s'est engagé à payer jusqu'à 18 milliards de dollars, alors ça se passe sur plusieurs années, pour régler tous les procès qu'il accuse d'avoir rendu les enfants un petit peu accros aux réseaux sociaux. Vu le... quand même, 18 milliards, c'est pas rien. C'est un précédent. Maintenant, comment on fait respecter ça?
4: C'est la question. D'abord, juste à rappeler une chose, ils vont devoir payer tout de suite 12 milliards de dollars, et puis ça peut, vous l'avez dit, monter jusqu'à 18 milliards. Juste rappeler une chose, ça représente 1% de la capitalisation boursière de l'entreprise, et moins que les plus de 18 milliards de bénéfices qu'ils ont réalisés au dernier trimestre. Donc, c'est pour eux, avec tous les guillemets que ça comporte, c'est pas énorme, c'est pas un game changer comme on dit, mais évidemment, ça va mettre un précédent juridique ici, parce que on règle une chose avec 47 États américains et surtout sur la création d'une dépendance chez les mineurs. Alors, on va aussi avoir un sujet qui va être développé parce que on va avoir TikTok, Snap, YouTube, Facebook, c'est pas les seuls à avoir ces réseaux considérés comme rendant les jeunes accros. Et vous l'avez dit, la question, c'est de savoir comment est-ce que exactement on va pouvoir faire régner ça. Comment est-ce qu'on va pouvoir checker que des enfants ou des adolescents utilisent ces réseaux seulement à partir de 18 ans ou à partir de 16 ans. Bon, là, vous avez des pare-feux que vous pouvez faire, respecter ou pas, c'est une autre chose. Mais après, la question, qui devient très compliqué, c'est de savoir à quel moment votre réseau social est considéré comme vous rendant accro. Est-ce que lorsqu'on regarde une série sur Netflix, est-ce qu'on est accro? Est-ce qu'on regarde des shorts? Est-ce qu'on est accro? Etc. Donc, vous avez vraiment un débat presque philosophique aux États-Unis et dans les autres pays sur le respect de l'âge, oui, ça c'est théorique, mais aussi sur le respect de la dépendance à un réseau social. Et ça, c'était totalement nouveau, bien évidemment. On ne l'avait pas il y a 10 ans, on ne l'avait pas il y a 20 ans, bien évidemment. Et donc, on est dans ce débat-là. Et ça va être très compliqué parce que on est dans une situation où vous avez d'autres pays que les États-Unis qui vont commencer à attaquer les réseaux sociaux. On a déjà vu ça un peu partout, notamment en Australie. Mais maintenant, le respect de ces nouvelles règles, si je peux dire, c'est très compliqué.
5: Bon, Mark Templeman, ça vous évoque quoi?
6: Très rapidement, moi, ça me rappelle les grands procès contre les tabagistes. qui ont pendant des années se sont défendus pour dire que non, c'est pas le tabac qui crée le cancer.
5: Non.
6: Et au moment où ça devient inévitable de reconnaître une évidence, eh bien on s'attelle, on trouve un deal. Pour rappel, je crois que l'amende tablée initialement, enfin proposée initialement, c'était de l'ordre de 200 milliards de dollars.
5: Ouais.
6: Ils s'en sortent avec 18. Et encore une fois, 18 qui seront peut-être à verser sur une durée assez longue. Le cours de bourse a monté derrière. Ouais. Je crois que c'est assez clair. Ils ont bien joué la carte de l'actionnaire. Ensuite, est-ce qu'ils ont vraiment réglé le problème? Je pense pas.
5: C'est comme dans New York District, là, l'assistant du procureur. Et c'est un cadeau.
6: Voilà.
5: Voilà. Donc là, c'est un cadeau et ils s'en sortent plutôt bien. On va parler macro un petit peu. Il nous reste 5 minutes. John, on parle beaucoup de la baisse de l'inflation. Il y a un truc sur lequel les compteurs se sont tous affolés depuis hier, ce sont les prix du blé. L'inflation alimentaire, là, elle reste là. On est sur un plus haut depuis 3 ans, hein, ces cours du blé. Qu'est-ce qu'il faut en penser ?
4: Ouais, la première des choses, c'est que, vous savez, lorsqu'on parle d'inflation, bah, on peut parler de l'inflation globale. On avait le PCE qu'on a commenté cette semaine, ou le CPI, que ce soit en Europe ou aux États-Unis, bah, qui a baissé. Mais donc, l'inflation globale, on peut dire, elle peut ralentir. Mais de l'autre côté, certains prix, notamment essentiels, on parle là du blé, eh bien, sont en train de repartir fortement en hausse. Et on est en train de se rendre compte que des producteurs, des fournisseurs, comme la Russie et l'Ukraine, bien évidemment, eh bien, ils sont en guerre ensemble, ils sont toujours en guerre, et eux représentent quand même plus d'un quart des exportations mondiales de blé, et ils ne vont pas pouvoir exporter autant que les autres années. On parle pour ces derniers mois, eh bien, d'une division par deux de l'offre. Donc, si on a moins d'offres, eh bien, on a les prix qui montent. Et ça, c'est très important parce qu'on parle, vous savez, on parle souvent de la composition de l'inflation, notamment aux États-Unis, où plus de 45% de l'inflation, ben, c'est dû au prix de l'immobilier, que ce soit les locations, les ventes, etc., etc. Mais on parle pas du blé. On parle pas du panier de la ménagère parce qu'en définitive, c'est ça, du panier des Américains, puis des Européens. Et là, il est très important de remettre en avant ce qui est en train de se passer sur les produits agricoles parce que la majeure partie sont en train de monter. Vous l'avez dit, depuis 3 ans, on n'avait pas vu ce genre de niveau et ça continue de monter parce qu'effectivement, on n'a pas assez d'offres. Et ça, c'est vraiment très, très important à suivre parce que si vous avez des prix dans les magasins qui montent, eh bien, vous allez acheter moins d'autres choses.
5: Oui, puis il faut pas oublier, c'est tout le débat sur l'inflation en ce moment. C'est pas parce que l'inflation ralentit que les prix, au contraire, les prix continuent de grimper. Et si on regarde bien, l'inflation alimentaire, elle doit toucher les 30% sur les dernières années. Donc ça reste quand même considérable. Cette inflation alimentaire, alors c'est vrai qu'on a un contexte géopolitique compliqué. On a aussi des agriculteurs qui vont être soumis à une très forte pression autour des engrais et de toutes ces problématiques-là, Détroit d'Hormuz, etc. Bon, on sent que les prix alimentaires ne sont pas prêts de se calmer, Frédéric Rosier.
7: Alors, je vais juste minorer une petite chose, puisque l'ONU fait un index d'ailleurs des produits alimentaires.
5: Ouais.
7: Et que la réalité
5: qui est plutôt fiable d'ailleurs.
7: Hein ?
5: Qui est plutôt fiable,
7: oui,
5: d'ailleurs.
7: Alors, par exemple, typiquement, les céréales, c'est un panier de céréales dans lequel, par exemple, on ne parle pas, mais le maïs a beaucoup plus progressé que
5: sans
7: le
5: doute. Ouais,
7: et alors, il y a une facteur. Donc, il y a bien sûr ce qui s'est passé à Odessa, toute la chaîne d'approvisionnement, de transport des céréales en Russie et en Ukraine, mais il y a aussi la hausse du pétrole. Pourquoi ? Parce que les céréales sont utilisées pour la fabrication d'éthanol. Et quand vous avez le prix du pétrole qui augmente, la transformation du maïs ou du blé en produit pétrolier, entre guillemets, ou substitut du pétrole, est relativement important. Alors, sur cet indice agricole, la viande a baissé.
5: Ouais.
7: On a eu les produits laitiers qui ont baissé. Le riz a baissé. Par contre, on a l'huile de colza qui a fortement augmenté, le blé et le maïs.
5: Ah ben, c'est normal, c'est clair, c'est les éthanols.
7: Oui, exactement. Ouais. Donc, si on regarde vraiment sur la totalité, et là, attention, c'est peut-être le coût de la transformation et du transport qu'il faudrait regarder plus près.
5: Ouais.
7: Lorsqu'on regarde un peu cet indice, il progresse de 1,5 sur un an, c'est pas énorme. Mais avec des grosses disparités, que je répète, avec des fortes baisses, notamment sur quasiment l'intégralité de la viande, que ça soit poulet, porc et bœuf. Mais par contre, une forte hausse, notamment de la sphère céréalière due au pétrole.
5: Mark Templeman, une réaction à cette inflation alimentaire dont on voit vraiment l'indicateur avec cette très forte hausse des prix du blé aux États-Unis ?
6: Pour moi, il y a deux aspects. Le premier, c'est l'aspect politique. Trump ne sera pas content de constater que dans les magasins, les prix du pain et autres aliments de base augmentent.
5: Et les œufs, il a fait toute sa campagne sur les œufs quand même.
6: Il sait très bien que pour les midterms, ce qui compte, c'est, comme toujours, it's the economy stupid. Si les gens, les votants, se sentent menacés et perdent en pouvoir d'achat, ou en tout cas ont l'impression de perdre en pouvoir d'achat, c'est pas bon pour lui en tant qu'homme politique. Pour la Fed, je pense que la discussion est tout autre. Je dis je pense parce qu'il y a un nouveau gouverneur, il y a un nouveau président de la Fed qui est beaucoup moins loquace et dont on ne connaît pas très bien les priorités et surtout les indicateurs qu'il regarde particulièrement. Mmh. Il se trouve que jusqu'alors, la Fed regardait l'inflation au total, mais surtout l'inflation sous-jacente, qui exclut le prix de l'énergie et le prix des aliments,
5: précisément,
6: qui sont justement connus pour être très volatiles. Et quand on exclut l'aliment et le coût de l'énergie, alors vous me direz, c'est un gros morceau du panier du consommateur, ben là, pour le coup, l'inflation est plus haute que les 2% visés, mais elle n'est pas drastiquement plus haute. Et donc, moi, je pense que pour la politique monétaire, il ne faut pas en tirer trop de conclusions. Mmh. En revanche, pour le panier du consommateur, oui, ça a un impact, et donc ça pourrait avoir un impact politique.
5: Marc Templeman, Cashby, Frédéric Rosier, Mirabeau et bien sûr John Plassard. Cité Gestion, merci d'avoir été avec nous pour commenter cette ouverture de Wall Street, l'actualité des marchés américains. On jette juste un dernier petit coup d'œil sur le titre Nvidia qui gagne 6,4%. L'autre grosse valeur du jour, Salesforce, le CRM qui arrive à surfer sur la vague de l'IA, cette fois bel et bien plus 15,5% pour le titre Salesforce. Et du côté des indices américains, on a plutôt bien commencé la séance avec le Dow Jones et le Nasdaq dans le vert et une cote qui est stimulée par ces bonnes annonces, notamment en provenance d'Nvidia. Et on y reviendra bien entendu dans quelques instants dans BFM Bourse et je serai aux côtés de Guillaume Sommerer. À tout de suite.
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15: À la bourse, c'est comme écouter un bon vinyle. On suit les tendances de long terme, la musique de fond, avec par-dessus, vous savez, les petits grésillements qu'on aime bien, les soubresauts, les imprévus de la séance en direct. Tout ça grâce à nos experts. Et en refrain, il est là, notre fil rouge, Antoine Larrigauderie. Rebonjour Antoine.
16: Rebonjour. Compliment. Alors là, cette métaphore me parle beaucoup.
15: Un bon vinyle, effectivement. Ouais. La musique, c'est votre truc. Et puis, côté un peu vintage aussi. Oh, il fait même les grésillements, il est trop fort.
3: Ouais.
15: Antoine, votre mot du jour sur les marchés financiers.
3: Le mot du jour, contraste. Marché, terre de contraste entre un CAC 40 qui perd 1,6%, 8322 points. On est vraiment de mauvaise humeur sur les marchés français. Alors que la tech, elle, a plutôt le vent en poupe, plus 0,63% pour l'Euronext Tech Leaders, et ça se sent du côté de Wall Street, bien sûr, avec le Nasdaq qui gagne 0,9%. Le Dow Jones, lui, est inchangé, plus 0,37% pour le S&P 500. Alors, ça pique à nouveau sur le marché obligataire. Et alors là, très, très nettement, la France est dans la cible. Ça, c'est évident. Hein. Le 10 ans, 4,1%, alors que ça reste plutôt calme du côté allemand. 3,26 pour le Bund, 4,66 pour le 10 ans américain. Si on regarde bien, on a quand même moins 1,7 pour le CAC 40. Le DAX à Francfort est inchangé.
15: Donc, oui. Il y a un truc en France, là.
3: Oui,
15: ça français aujourd'hui.
3: Ça s'appelle le secteur bancaire, ça s'appelle la prime de risque politique, budgétaire, c'est évident. Et BNP Paribas, d'ailleurs, ainsi que Société Générale, perdent pas loin de 4%.
15: Alors que, justement, les différents candidats à la présidentielle dévoilent peu à peu une partie de leur programme. Il y a de la pression là, sur le marché français aujourd'hui. On en viendra dans le détail, d'ailleurs, puisque la REF se poursuit à Roland-Garros. C'est que c'est là-bas, Roland-Garros, à la REF, au rassemblement des entrepreneurs de France, que les différents candidats à la présidentielle sont en train peu à peu de sortir du bois, donc, sur leur programme. Demain, Fitch doit réactualiser la note de la France et donc une petite pression particulière sur nous aujourd'hui. Notre CAC qui signe la plus forte baisse européenne. On s'en serait passé franchement au moins 1,7%. Alors qu'à Wall Street, plus haut, plus vite, plus fort, c'est donc Nvidia dont on va beaucoup reparler avec nos experts. On n'oubliera pas, et vous l'avez repéré aussi Antoine avec vos experts dans USA Today, Salesforce qui se distingue bien aujourd'hui. On va entrer dans le détail. C'est une des belles hausses qu'il ne faut surtout pas rater aujourd'hui à Wall Street. Et puis demain, Jackson Hole, J-1. Quelles attentes autour de Kevin Warsh? Alors qu'on a des indicateurs américains qui montrent un petit peu de solidité, là, les inscriptions hebdomadaires au chômage, il y en a eu moins d'inscrits au chômage sur la semaine écoulée, signe peut-être de résilience de ce marché de l'emploi. BFM Bourse sur toutes ces batailles de marché et BFM Business donc, au cœur de la REF et les différents candidats à la présidentielle qui sortent du bois. Édouard Philippe veut abaisser à 12 mois la durée de l'indemnisation chômage pour les moins de 50 ans. Édouard Philippe dit vouloir faire comme l'Allemagne. Actuellement, la durée maximale d'indemnisation est 18 mois pour les moins de 55 ans. Il dit également, Édouard Philippe, vouloir mettre fin à l'open bar des arrêts de travail. Fin de citation. Le ministre de l'économie lui s'engage à ne pas faire évoluer le pacte Dutreil ni le crédit d'impôt recherche dans le prochain budget. Roland Lescure s'exprimait ce matin à la REF, donc devant des patrons échaudés par la reconduction possible des surtaxes sur les grandes entreprises. On en reparlera. Et puis l'importation des petits colis en provenance de Chine, elle a fortement baissé depuis 1er juillet, avec depuis 1er juillet aussi l'instauration de cette taxe européenne. Une baisse donc des importations de petits colis de 30 à 40% selon les douanes françaises. Un premier pas dans la guerre réglementaire contre les plateformes chinoises comme Shein, Temu ou encore AliExpress. Plus de détails tout à l'heure, bien sûr, après BFM Bourse à 18h. On est à vos côtés. Bienvenue à tous. On joue dans votre camp.
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15: Antoine, donc, alors les marchés sont en petite baisse en Europe, en hausse à Wall Street, mais il y a un cas spécifique français aujourd'hui, oui. C'est ce qui marque cet après-midi.
3: Ça se sent, hein, l'Eurostox 50 perd 0,7%, le DAX à Francfort est légèrement dans le vert, plus 0,01%, le CAC 40, moins 1,6%. Donc là, le constat, il est net et les chiffres parlent. Alors, c'est vrai qu'on a vraiment une tension sur le 10 ans français spécifiquement, si on regarde l'ensemble des dettes européennes. 4,1% pour le 10 ans français. Cette prime de risque politique, budgétaire, elle se lie aussi dans le cours des actions du secteur bancaire. BNP Paribas, moins 3,71, 101,80 €. Société Générale, moins 3,80 à 71,91 €. Et puis, on a un secteur qui est particulièrement attaqué aussi, celui du contracting, du BTP, nos fameuses valeurs ennuyeuses qui ont beaucoup grimpé cet été, qui bénéficiaient d'un véritable attrait. Ben on a quand même une déception autour des résultats d'Eiffage et ça provoque une forte baisse du résultat Eiffage qui perd 7,2% à 109 €. On a Vinci qui suit le mouvement, 3,8, 114,95, ainsi que Saint-Gobain par exemple qui perd 3,3% à 79,60 €. Déception aussi autour de Pernod Ricard qui pèse très lourd, moins 6%, 63,56 €. Mais parallèlement, on a de belles hausses. Cette fois, logiciels et fabricants de semi-conducteurs marchent main dans la main, plus 2,81 € pour STMicro, 43,51 € avec les bons résultats d'NVIDIA, enfin les résultats majuscule d'NVIDIA. Et puis Capgemini, plus 2,25 € à 108,90 €, alors que là, il y a la bonne nouvelle des très très bons résultats et du redressement spectaculaire de Salesforce. Dassault Systèmes gagne 2% à 23 €.
15: Oui, on va rentrer dans le détail de la tech ensemble dans un instant. Juste avant les publications françaises quand même, Mathieu Destouches nous rejoint pour Arkéa Asset Management. Bonjour Mathieu.
18: Bonjour.
19: Ravi de vous retrouver. Donc, Pernod Ricard qui a publié, qui signe la plus forte baisse du CAC, et puis Eiffage aussi avec Pernod Ricard qui recule fortement. On va regarder ce titre Eiffage. Vous savez qu'on est aussi en télé, ceux qui nous suivent à la radio. Vous pouvez nous suivre, bien sûr, sur tous les canaux et aussi en replay. Ce titre Eiffage perd 7,5% aujourd'hui, avec notamment du moins bien sur les concessions autoroutières. C'est peut-être l'impact de la hausse des prix du pétrole, de l'essence, donc moins de trafic autoroutier. Et Eiffage abaisse sa perspective sur ses concessions autoroutières. Est-ce que ça mérite ce moins 7,5% cet après-midi, d'après vous?
18: Alors, non, je pense qu'aujourd'hui, effectivement, la publication, elle ne mérite pas une telle correction. Je pense que le prix, la faiblesse de l'action, elle est surtout liée à ce qui se passe d'un point de vue politique française. On sait bien que ce soit Eiffage, Vinci ou même des valeurs comme SPI sont souvent mis dans les paniers français et on voit qu'avec la pression aujourd'hui sur la politique française, ça pèse. Après, la publication, elle n'est pas catastrophique. Effectivement, les concessions, c'est un petit peu en dessous. Après, sur le contracting, le carré de commande, il est en forte hausse, hein, donc ça donne une bonne visibilité sur l'activité future. On voit que les marges, elles sont restées solides dans la construction et aussi sur l'énergie, hein, qui est une division qui croît pas mal. Donc, effectivement, la hausse du prix de l'essence a pesé sur le trafic autoroutier, mais je pense qu'il n'y a pas mesure à s'inquiéter plus que ça sur Eiffage. Il faut être patient. Voilà, je pense qu'il faut que le risque politique français soit un petit peu derrière nous pour revenir sur le titre, mais voilà.
19: Le risque politique français, oui, avec ce CAC 40 qui sous-performe largement aujourd'hui les autres marchés européens, c'est frappant, et le 10 ans français qui progresse beaucoup plus que les autres. Donc il y a un truc, il y a peut-être une prime de risque politique qui est en train de s'installer là autour de la France, vous le citiez à travers Eiffage, à moins 7 aujourd'hui, c'est aussi la manifestation d'une inquiétude croissante, d'une vigilance croissante des marchés.
18: Oui, bah les marchés là, ils sont pendant tout l'été globalement, ils se sont pas trop préoccupés de la politique française, mais on voit bien que là l'agenda il est assez chargé. Donc quand on regarde aujourd'hui toutes les banques et tous les acteurs exposés à la France, ils sont vraiment parmi les plus mauvais performeurs du marché européen. Donc il y a clairement une prime de risque qui se matérialise. On le voit sur le AT Bund aussi, donc le 10 ans français par rapport au 10 ans allemand qui s'écarte aussi. Donc, il y a la matérialisation d'une prime de risque. Et c'est assez logique, en réalité.
19: Et 10 ans français est actuellement, Antoine, à 4,1%.
6: On s'est bien tendu. On était à 4,07 hein, hier en fin de séance. Non, les marchés, ils font comme tout le monde. Ils lisent la presse, ils regardent notre télé. Ils voient que du côté gouvernemental, pour l'instant, on n'a pas l'air forcément très très pressé de remettre l'ouvrage sur le métier, point de vue budget. Enfin, il n'y a rien de structurel qui est censé changer. On va finir par se retrouver avec le même budget que l'année dernière, ce qui va nous poser problème à un moment donné. Puis ils écoutent les propos des candidats à la campagne présidentielle. On va pas faire preuve de condescendance sur ce plateau, mais enfin, on a rarement entendu un tel ramassis de propositions totalement absurdes, irréalisable et un débat public qui devient polarisé à ce point avec des propositions qui vont totalement dans tous les sens. Il n'y a rien de constructif, si vous voulez, et aucun camp envisageable n'est en train de défendre des positions qui pourraient être mises en place concrètement.
19: Oui, et les dynamiques sont en faveur des programmes pas les plus modérés par ailleurs.
6: Précisément, c'est ça le problème.
19: Ouais. Bon, on aura l'occasion d'y revenir dans un instant. Frédéric Ducrozet sera d'ailleurs avec nous. Il nous apportera un regard suisse sur tout ça depuis Genève. Comment depuis Genève, on regarde les différents programmes mis en avant par les uns et les autres à quelques mois de la présidentielle. Pernod Ricard aussi à suivre. On va le regarder, ce titre Pernod Ricard également. L'autre plus forte baisse du jour sur le marché parisien. Alors, c'est dommage, on clôture dans le rouge cette phase de publication de résultats. C'est la dernière boîte du CAC avec Eiffage à publier. Là, on termine vraiment mal cette saison de publication, puisque Pernod aussi, comme Eiffage, recule fortement. Moins 5% cet après-midi. Pernod Ricard, alors c'est un des groupes sur son secteur les plus endettés, et la dynamique, ce soit en Chine ou aux États-Unis, est vraiment très négative. Mathieu, moins 5,8%, vous estimez que la baisse ne fait que... on n'est qu'au milieu de cette baisse et qu'il est encore trop tôt pour racheter cette valeur?
18: Alors oui, je pense que c'est encore trop tôt. Hein. Je pense qu'on peut attendre de voir des éléments concrets sur une amélioration de tendance. Aujourd'hui, il n'y a pas vraiment de catalyseur, hein, donc il est un peu urgent d'attendre, comme on dit, mais... Cette publication assez négative, elle est sans surprise. Hein. On sait à peu près à quoi s'attendre. Il y avait Diageo aussi qui avait publié il y a quelques temps, en juillet. Les ménages consomment moins d'alcool fort. Ils préfèrent des alcools moins chers, comme l'apérol, etc. Donc, la décroissance, on l'attendait. Maintenant, là où la publie a été vraiment décevante, c'est sur la prévision de croissance, peut-être organique, dans le bas de fourchette pour les prévisions moyen terme. Donc ça va pas plaire. Ça va amener à des révisions négatives de BPA. Alors, ils font ce qu'ils peuvent, hein, ils font le dos rond, et ils essaient de préserver leur marge, la génération de cash, ils vont mettre en place des mesures d'efficacité, etc. Mais réorganiser leur portefeuille produit. Mais il n'y a rien de très concret, et je pense que ça, ça a pas mal déçu les investisseurs sur le call.
19: Bon, et du côté des bonnes nouvelles, donc c'est dans la tech que ça se passe. Merci Nvidia qui a publié ses résultats. Alors, ça faisait plus d'un an qu'à chaque fois qu'Nvidia publiait, le titre reculait sur la publication. À chaque fois, pourtant, il publie au-dessus des attentes. Mais à chaque fois, le titre reculait. Et là, enfin, on a une sanction positive du marché sur la publication d'Nvidia. Le titre est en très, très nette hausse de plus de 7% à l'instant, Nvidia. Alors, vous êtes ébloui, comme le marché, par cette publication, les perspectives annoncées aussi à l'horizon 2020. Là, on voit à plus long terme et à plus long terme aussi, Nvidia bat largement le consensus. Vous êtes ébloui ou vous voyez des points d'attention malgré tout persistants, Mathieu ?
18: Non, je pense que c'est une excellente publication, que ce soit pour les trimestres à venir, mais effectivement, le principal message positif, hein, c'est la révision des perspectives 2028, donc sur l'activité 2027, hein, avec clôture en janvier. 70% de hausse du chiffre d'affaires attendu, c'est nettement supérieur aux attentes actuelles du marché. Donc là, c'était une vraie surprise positive. Et c'est un signal positif pour l'ensemble de la chaîne de valeur de l'IA. Donc c'est pas étonnant de voir tous les acteurs semi-européens monter aujourd'hui. Le seul petit point, si je me focalise sur Nvidia de vigilance, c'est un peu la marge brute. Et d'ailleurs, lors de la publication, au début, l'action Nvidia a baissé avant qu'il rassure ensuite les investisseurs sur le call. Donc, on va y avoir une petite baisse de la marge brute sur les deux prochains trimestres avant un rebond ensuite. Et ça a plutôt rassuré le marché ensuite. Et non, je pense qu'il faut être ébloui parce que il y a quand même pas mal de catalyseurs pour le titre. Ça se paye pas très cher. Et donc non, je pense qu'il y a pas mal de potentiel et il faut être investi dessus si on le peut.
19: Nvidia, vous dites, c'est pas très cher, c'est le PER est à peu près 14 fois les bénéfices attendus, c'est ça, Mathieu ?
18: Oui, 14 fois, ouais. Ça doit être sur 2028 ou 2029, quelque chose comme ça. Bon, après, il clôture en janvier, donc c'est toujours difficile à lire, mais clairement, la valorisation aujourd'hui, elle est assez attractive sur le titre.
19: Oui, et donc, ils attendent une croissance d'environ 70% sur leur exercice 2028, largement au-delà du consensus, c'est vraiment une énorme surprise. Et Jensen Huang, le patron d'Nvidia, a ajouté hier soir, s'il n'y avait pas des pénuries dans toute notre chaîne de production, ce chiffre serait encore supérieur. Voilà ce qu'il dit, tant la demande est faramineuse. Antoine.
5: J'aime bien le commentaire de Mathieu sur « il faut être ébloui ». Il a raison, c'est bel et bien dit. Et puis je ne sais plus quel... Il y a quelqu'un qui disait, c'est vrai qu'il y a un léger ralentissement de la génération de cash, et il y a quelqu'un qui disait sur les réseaux sociaux ce matin que la machine à cash d'Nvidia était fichue, s'était arrêtée.
19: Ouais.
5: C'est un peu de marge.
19: Oui, on est à plus de 70% de marge toujours. Ça va, ça se passe bien.
5: Il peut ramener le pain de Jensen, il n'y a pas de souci.
19: C'est Anthony Bourdin, un de nos confrères de Zone Bourse, qui a souvent des bonnes formules, qui nous dit « Jensen Huang fait du paternalisme techno-rassurant ». Oui, c'est joli, parce qu'il a voulu rassurer aussi, vous savez, sur la consanguinité. Ça vous fait sourire, Antoine ?
5: Là aussi, c'est quand même bien dit.
19: Paternalisme techno-rassurant. Vous êtes d'accord, Mathieu ?
5: Avec un joli blouson en cuir.
19: Ouais.
18: Oui, un petit peu, peut-être. Oui.
19: Ça marche, ouais, effectivement.
5: Et ça marche.
19: Et il a voulu rassurer aussi sur la circularité. Il y a une autre valeur qui vous éblouit, Antoine, aujourd'hui, qu'il ne faut surtout pas perdre de vue, même si Nvidia, c'est magnifique, Salesforce.
5: Frédéric Rosier de Mirabeau, qui était avec nous dans quelques minutes, il y a quelques minutes, là, dans USA Today, nous disait « c'est une bombe atomique ». Véritablement. C'est-à-dire, ce qu'on dit depuis quelques semaines, et surtout après la publication des résultats de ce qu'on a appelé le SaaSpocalypse, toutes les sociétés ESN, les sociétés de services informatiques, elles sont en train de démontrer par les chiffres, par leur carnet de commandes, que non, elles ne vont pas se faire détruire par l'IA. L'IA a besoin d'elles. L'IA a besoin de ses données propriétaires. Sinon, ça ne marche pas. L'IA ne va pas pouvoir faire les choses elle-même. Bon, le marché a pensé le contraire pendant des mois. Salesforce, ça perd encore 22% depuis le 1er janvier. Ça perd encore 22% sur 5 ans. C'est vous dire si le titre n'a rien fait et qu'on accusait Salesforce d'être complètement fini et que l'IA allait les ravager. Ben non, non seulement ils surfent à nouveau sur cette vague, mais en plus, ils proposent une coopération entre Claude et la norme CRM de Salesforce. Ça s'appelle CloudForce. Ils ont réussi à le marketer de manière vraiment à parler au marché en disant « Hé, avec cette marque, vous voyez qu'on travaille non seulement main dans la main, mais en plus avec des briques qui s'allient pour créer du business. »
19: C'est-à-dire que Salesforce dit « On ne va pas être compétitif face à l'IA, on va être compétitif dans l'IA. »
5: Exactement. Et grâce à ce que nous apporte l'IA et grâce à ce que nous, on apporte à l'IA, notre efficacité, notre norme CRM qui est applicable dans le monde entier, Et donc là, ouais, il y a potentiellement un petit côté bombe atomique, nous disait Frédéric Rosier. Je trouve qu'il a assez raison. Le titre Salesforce, là, qui bondit de 20,5% là, en ce moment, du côté de Wall Street, 249 euros. C'est peut-être un moment pivot, justement, qui va, une fois pour toutes, vitrifier le concept de SaaS-apocalypse. Bon. Les logiciels ont besoin de l'IA.
19: Et une bonne nouvelle, vous pourrez continuer de mettre des ETF synthétiques dans vos PEA et donc continuer d'investir à Wall Street. Alors, bien sûr, il faut la souveraineté européenne, mais il faut aussi diversifier géographiquement vos placements. Vous pourrez continuer de mettre des ETF Wall Street dans vos PEA, puisque le gouvernement, finalement, renonce à son projet d'interdire ces ETF-là dans les PEA. Oh, ça peut continuer quand même de faire l'objet de débats et de controverses, on en parlera tout à l'heure. Merci beaucoup à Mathieu Destouches qui nous accompagnait depuis les bureaux d'Arkea Asset Management. Le CAC 40 toujours grimace, moins 1,7%, une pression sans doute très politique aujourd'hui des marchés sur l'indice CAC 40 à mesure que les candidats dévoilent leurs différents programmes à l'approche de la présidentielle. Le 10 ans français est en Europe celui qui se tend le plus aujourd'hui à 4,11%.
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19: On peut tout de suite démarrer là-dessus d'ailleurs avec Frédéric Ducrozet pour Pictet Wealth Management. Bonjour Frédéric. On est ravis de vous retrouver. Alors, on voit plein de propositions des candidats à la présidentielle qui sont en train de s'exprimer en plus à Roland-Garros, là, puisque beaucoup de ces candidats participent à la REF, la grande messe de rentrée du MEDEF. Alors, on voit des propositions baroques. On voit aussi, par exemple, François Hollande proposer la retraite par capitalisation. C'est une vraie surprise parce qu'il y a 14 ans, quand il avait été élu, il voulait combattre la finance sans visage. Et puis maintenant, là, François Hollande, qui n'est pas encore officiellement candidat, dit vouloir prôner la retraite par capitalisation. C'est un vrai changement. Donc, il y a à prendre, il y a des choses à moins prendre dans ces différentes annonces et propositions des candidats à la présidentielle. Comment est-ce que vous regardez en tout cas la réaction des marchés et le fait qu'une vigilance particulière sur la France aujourd'hui se manifeste ?
21: Je pense qu'on est à un moment particulier, la campagne démarre, la campagne même s'intensifie très fortement, mais on est quand même autour de personnalités et de programmes, vous l'avez dit, un peu particuliers. Le Parti Socialiste n'a pas de grandes chances de gagner l'élection présidentielle aujourd'hui, peut-être de peser. On est encore dans un contexte un peu plus global. Si je prends un peu de recul, le marché doit digérer plusieurs informations. Je dis pas ce qui se passe aux États-Unis a un effet sur la France, mais quand même, on est dans un environnement global de taux d'intérêt sous pression sur la partie longue. Donc, le sujet budgétaire en France, qui est un maillon faible, on le sait, le déficit public français reste très élevé et en termes relatifs par rapport à tous ses pays voisins en Europe est probablement dans une situation la plus préoccupante aujourd'hui. L'exécution budgétaire cette année est catastrophique. Les discussions du budget 2027 vont être très difficiles. Et ça, c'est avant même de parler d'un potentiel séisme politique l'année prochaine. C'est un peu trop tôt, à mon avis, pour intégrer vraiment des mesures aujourd'hui, des programmes, c'est une campagne. En revanche, c'est bien assez tôt déjà pour le marché de prendre la mesure de la place de la France dans cet environnement-là. Et les banques françaises qui sous-performent, je pense pas que ce soit vraiment un programme de telle ou telle personne politique qui, pour le moment, en est vraiment aux prémices. Oui. C'est plutôt un contexte global défavorable aux OAT, aux obligations françaises qui pèsent notamment sur ce secteur-là. Les perspectives de certains partis plus radicaux, peut-être de taxer certains secteurs. On a d'ailleurs le sujet en Italie aussi, c'est pas que la France qui est dans ce cas-là. Et puis, dernier point, moi, qui me touche un petit peu plus particulièrement, c'est qu'on réouvre le sujet du week-end dernier du débat autour de l'annulation d'une partie de la dette française détenue par la BCE. Et je crois que ça, le mot, simplement ce mot-là, balancé, entre guillemets, dans le débat public, en l'occurrence par quelqu'un qui ensuite donne des leçons d'économie à Olivier Blanchard, ça fait vraiment tâche dans ces discussions. Et ça, c'est quelque chose qui est de nature à inquiéter beaucoup les marchés.
19: Ce quelqu'un, dans les sondages, désormais, est placé au deuxième tour, Jean-Luc Mélenchon. Donc on a aussi des sondages qui montrent une dynamique dont les marchés commencent peut-être aussi à prendre conscience. L'état des forces en présence et des forces intellectuelles en présence ici en France. Demain, Fitch doit actualiser la note de la France. À quoi vous attendez-vous, Frédéric ?
21: Alors, probablement des changements de perspective seulement et pas de notation pour Fitch en particulier. C'est un point de détail assez technique. Ils sont a priori, et ce serait une énorme surprise quand même de dégrader directement la notation de la France sans passer par une dégradation des perspectives. Mais la direction, elle est très claire pour toutes les agences de notation. Je pense qu'on va débattre dans les mois et les années peut-être à venir, malheureusement, du nombre de crans de baisse qu'on peut potentiellement voir subir la dette française en l'occurrence, parce que ce n'est qu'une réflexion là aussi, un reflet de la situation budgétaire qui est dégradée. Parfois, c'est même pas la faute, entre guillemets, du gouvernement quand on a des événements comme cet été qui ont été particulièrement coûteux, mais tout vient s'accumuler, s'ajouter à une situation structurellement dégradé depuis des années, des années. Donc là, le sujet, si vous voulez, comme dans d'autres pays, même aux États-Unis, hein, je reviens à une situation qui est très différente, mais c'est pas le sujet n'est pas à la réduction du déficit français. On sait très bien qu'on parlera dans le meilleur des cas d'une consolidation, d'une stabilisation. Le sujet, c'est plutôt d'éviter des scénarios, je pense, catastrophiques, plus extrêmes, d'extrême droite, d'extrême gauche, de peu importe quelque part de la mesure ou de l'idéologie qui est derrière, mais qui sont de nature vraiment à remettre en cause le statut de la dette française. C'est ça qui est au centre de tous les sujets. La BCE ne peut pas défendre, par exemple, le pays, la France, si on remet en cause le statut vraiment de la dette qui est derrière l'Allemagne, quand même, encore, le plus grand marché, le plus sûr, et qui attire toujours autant de capitaux étrangers. Et si ça s'est remis en question, là, ça change la donne.
3: Frédéric, alors malgré cette légère pointe d'inquiétude autour de la dette française, on a le sentiment que les choses se sont un petit peu tassées cet été. On n'est plus sur ces effets de débordement sur le 10 ans américain, sur ce 10 ans allemand qui a tendance à chagriner Gilles Mouek régulièrement. On est plus sur ce sentiment que les choses débordent. Est-ce que vous avez le même genre de sentiment ?
21: Oui, mais c'est vrai, et les taux rebaissent plus tôt, et quelque part, vraiment, la conclusion la plus simpliste dans ce cas-là, c'est que les taux montent en général pour des bonnes raisons. Si ce n'est pas le cas, ça a plus de croissance, un peu plus d'inflation, la Banque Centrale Européenne qui monte ses taux, tout ça, c'est quelque part au fond des bonnes raisons quand même. Si ce n'est plus des bonnes raisons, que c'est que de l'inflation, ou que c'est que un choc qui vient des États-Unis ou du Japon, alors c'est pas soutenable, les taux finissent.

0: partout dans le monde, et qu'en plus vous avez des Américains, des Japonais ou autres qui ne vendent pas de la dette française, mais qui ont d'autres opportunités plus sûres, dans leur perception en tout cas, ailleurs, ça risque d'être un problème pour la France à un moment, parce que le coût de la dette, ça ne vous apprendra rien, ne fait qu'augmenter. La charge de la dette, elle, commence à vraiment devenir un vrai problème sur le budget français.
1: Et pendant ce temps, Mario Draghi plaide toujours pour plus d'intégration européenne. Il vient créer son think tank, figurez-vous, pour faire avancer ses propositions. Peut-être une façon de moins dépendre aussi de la Commission européenne, dont les mises en œuvre sont jugées peut-être trop lentes. Retrouver une liberté de ton et des préconisations peut-être encore plus engagées. Ce think tank qui va réunir 55 experts. Voilà ce qu'on a appris. Donc Mario Draghi lance son think tank. Merci beaucoup à Frédéric Ducrozet qui nous accompagné depuis les bureaux de Pictet Wealth Management. Le CAC est en baisse, donc un point de pression particulier sur la France aujourd'hui, puisque les marchés européens sont en petite baisse. Non, le CAC lui est en forte baisse d'1,7% et le 10 ans français se tend un peu plus que les autres aujourd'hui.
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1: Ça n'empêche pas de rester confiant, serein sur l'avenir des small et mid-cap françaises. Vincent Lessane nous rejoint pour Ports en Part. Bonjour Vincent.
3: Bonjour.
1: Ravi de vous retrouver. On va rentrer dans le détail, le contexte politique aussi quand même qui attend les small et mid-cap. Et d'abord, c'est vrai qu'elles n'ont pas à rougir. Quand on regarde les publications cet été des small et mid, c'était pas mal du tout.
3: Oui, tout à fait. Les publications ont été bonnes. Hein. Globalement, les perspectives de bénéfices par action restent en croissance hein, pour l'année. On a eu des belles publications. Je pense notamment à Manitou qui a revu en hausse ses attentes sur l'année. On a eu également, vous en parliez tout à l'heure, des sociétés qui avaient beaucoup souffert dans le modèle économique du SaaS, qui ont repris de belles couleurs. Je pense à SiteRate, je pense à Planisware également, qui fait un bon parcours. Et puis la santé qui reste également bien perçue par le marché. Je pense à Carvolix également, qui a connu un très beau parcours. Donc globalement, des publications qui ont été bonnes, croissance maintenue. On se dirige vers une nouvelle année de croissance sur ces indices mid-small. Et puis, quand on regarde les ratios de valorisation, ça reste relativement vraiment dans la moyenne, moyenne basse. On est sur un PER de 13 fois. Donc, vraiment, aucune. Ça reste toujours très.
1: Ah, c'est le même PER qu'NVIDIA, alors. Quasiment. Non, je plaisante. Oui, voilà.
3: Ça reste effectivement des niveaux qui sont des niveaux attractifs pour les investisseurs.
4: Alors Vincent, il y a un problème, ça nous ramène à notre discussion d'avant, mais sur les taux, traditionnellement, les taux qui grimpent, c'est pas très très bon pour les small et mid.
3: Ah, c'est pas bon d'une manière générale hein, pour la valeur des actifs, hein, des actions, c'est très bien, mais pour autant, effectivement, et ça c'est probablement un élément clé de ces derniers mois, c'est quelque chose qui paradoxalement peut être favorable aux valeurs moyennes et notamment au sujet dont on parle assez régulièrement, à savoir la reconstitution de la cote, donc l'arrivée de small et mid cap sur le marché. Pourquoi ? Parce qu'effectivement, pendant de nombreuses années, ça aussi on en a fait le constat ensemble, très clairement, les sociétés avait des alternatives, notamment dans un contexte de taux très bas, un alternatif côté private equity avec des niveaux de valorisation, des montages de LBO qui étaient permis en fait par des taux relativement bas qui aujourd'hui n'existent plus. Hein, on a des taux, vous en parlez encore, on en parlait encore récemment avec le dernier intervenant, on est sur des taux France au-delà de 4%. Donc là, clairement, ça rechange complètement la donne et la perspective de se financer à long terme avec des conditions relativement basses, que ce soit au niveau des taux, mais également dans la capacité d'avoir des remboursements in fine sur des durées longues, faisait que certaines sociétés en fait faisaient le choix de ne pas aller en bourse. Et là, clairement, ce ne sera plus le cas. Et donc ça, c'est paradoxalement très, très intéressant.
1: Ce que vous dites, c'est les remontées de taux, oui, bien sûr, ça fait pression sur le business, sur les perspectives d'investissement. Mais en même temps, ceux qui se refinançaient par la dette, compte tenu des taux d'emprunt de plus en plus prohibitifs, vont choisir de lever des capitaux plutôt par la bourse désormais.
3: Exactement. On aura, pour les sociétés qui sont déjà côté probablement une accélération, et on le voit, on l'a vu cette année, on a encore beaucoup de projets d'augmenter ce capital, de relever de l'argent, de renforcer les fonds propres, parce que simplement, effectivement, il faut renforcer la structure, renforcer les fonds propres pour avoir cette capacité de financement futur, et puis également venir en bourse pour lever de l'argent là où avant, effectivement, on pouvait le faire par private equity. Donc là, c'est un élément qui a vraiment changé, parce qu'on est passé en quelques temps d'une période assez longue qui a duré post-Covid avec des taux très faibles où là on revient avec des taux longs importants et qui vont amener les entreprises à faire le choix de renforcer les fonds propres par la bourse.
1: Alors voilà, vous attendez donc plus d'introductions en bourse. Cette année, là, depuis le début de l'année, il y a des IPO très spectaculaires aux États-Unis, d'autres encore à venir. Moins en Europe, vous pensez que ça peut commencer bientôt à changer ?
3: Oui, parce que nous on le voit, on avait réalisé une

0: première opération en début d'année sur Rising Stone. On a concrètement, il y a eu une annonce là d'une opération d'une société dans le domaine des échangeurs thermiques pour la défense et le quantique qui a été annoncé là au cœur de l'été. Je pense à la société DAT. On sait qu'il y a plusieurs sociétés qui vont arriver en bourse. On a un autre dossier d'ici la fin de l'année, mais également les banques qui travaillent sur ce marché sont relativement actifs. Et puis au-delà de ça, on a également vu un autre élément qui bouge énormément, c'est la capacité pour les sociétés d'arriver plus rapidement sur le marché. On peut parler d'un fast track qu'on n'avait pas vu depuis de très nombreuses années. Ça change la donne. En quelques mots, ça va permettre à des PME et des ETI de venir en bourse sur une documentation beaucoup plus restreinte. On parle de documents maximum de 70 pages, là où on est régulièrement au-delà des 200-300 pages. On peut venir en bourse avec une année de compte complète, là où avant on demandait 3 années. Donc on voit bien que globalement, ça va coûter moins cher. Le process va être plus rapide. Et Euronext a profité, je dirais, de cet allègement qui a été donné grâce à l'Europe pour lancer une opération marketing qui s'appelle IPO Go, où effectivement, il donne la possibilité à des PME de venir lever de l'argent. Et très probablement, moi j'ai déjà connu ça par le passé, quand vous avez un allègement réglementaire, ça a été le cas quand il y a eu la création d'Alternest, quand il y a eu la création du second marché, il y a toujours en fait au démarrage des gens qui s'y intéressent à nouveau, et on sait qu'on va avoir une vague d'opérations dans les prochains mois.
1: Il faut espérer que les particuliers européens puissent davantage participer, de façon peut-être parfois plus précoce aussi, à ces IPO. SpaceX était tout de suite ouvert aux particuliers, du coup il y a plein d'argent européen qui est allé s'investir chez Elon Musk, quoi. C'est dommage, cet argent, on ferait mieux d'en faciliter le fléchage sur nos propres IPO. Est-ce que ça va venir, ça?
0: Alors ça, on est en pleine période préélectorale. On sait que c'est un des sujets, notamment tout ce qui va être retrait par capitalisation, dont on sait très bien que ça va contribuer si telle mesure était mise en place au fléchage de l'épargne.
1: On sent que l'idée de la retraite par capitalisation commence à vraiment se diffuser dans le milieu politique.
0: On s'appuie beaucoup aussi sur ce qui peut se faire dans d'autres pays. Je pense notamment à la Suède, qui est un modèle qui a été vraiment regardé ces dernières années, qui utilise ce modèle-là en fait, et qui effectivement a le mérite pour les particuliers en fait, de contribuer au financement de l'entreprise. Et donc très probablement, en tout cas ça fait partie des sujets qui, je suis d'accord avec vous, qui émergent.
1: Bon, et peut-être des sources d'espoir supplémentaires aussi pour les small et mid cap. Les années présidentielles, c'est pas les meilleures, les phases de campagne électorale pour les small et mid.
0: C'est un peu un mythe. Quand j'ai commencé le métier, effectivement, on disait année préélectorale, on fait rien. Je vous donne un autre exemple. J'ai fait une opération d'introduction en bourse entre les deux tours de l'élection présidentielle d'Emmanuel Macron. Donc vous voyez, certes, on sait qu'il y a quelques semaines, voilà, on sait qu'on va pas lancer d'opération dans les semaines qui précèdent, mais ça va être relativement court. Et c'est pas une année comme on a pu le connaître il y a de ça très longtemps.
1: Oui. Bon, après, on verra qui gagnera. On voit que les favoris du second tour, là, sont... Bon, on verra quel impact ça aurait sur les marchés aussi. Vincent Lessane, merci de nous avoir accompagnés. Pour Ports en Part, le CAC 40 est en repli d'1,6%. Dans un instant, on va accueillir une fan des IPO, des introductions en bourse, c'est Sabrina Salgui. Eh oui, c'est son grand truc, les small et mid cap aussi. BFMBourse.com, c'est notre journaliste spécialiste de tout cet univers. Elle va nous rejoindre, on va essayer de comprendre ce qui se passe aujourd'hui sur le marché parisien de l'intérieur, grâce à elle et Antoine, bien sûr, qui nous accompagne. À tout de suite.
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1: C'est la famille BFM Bourse qui se réunit, le seul endroit au monde où vous choisissez vous-même votre famille. Et c'est son choix, elle aussi, de choisir sa famille. Elle nous accompagne toute la semaine en direct. Sabrina Salgui, BFMBourse.com. Bonjour Sabrina.
9: Bonjour et consciemment et souverainement.
1: Oui, souverainement membre de ce conseil de famille. Exactement. Lui aussi choisit souverainement de participer à ce conseil de famille chaque jour. Antoine Larigauderie, re-Antoine.
10: Re-les amis.
9: Et bonjour Antoine.
1: Oui. On essaie d'apporter l'optimisme et la pêche qui manque au CAC 40. CAC 40 prend une grosse baffe aujourd'hui. C'est la plus forte baisse en Europe, Sabrina.
9: On parlait de choses réconfortantes avant l'antenne, mais là, on n'est pas du tout réconforté par l'orientation du CAC. Hein. On perd 0,16, même 1,8.
1: Le CAC, moins 1,7%.
9: 1,7, ouais. Bon, voilà. C'est la tempête, ça bat un peu sur la France, hein, parce qu'en Europe, les replis sont beaucoup moins marqués. Bah déjà, du côté obligataire, hein, il y a quelques tensions en France. Hein. C'est vrai que la France est un peu dans l'œil du cyclone. Bon, on est quand même en zone préélectorale, hein, les candidats commencent à se manifester, à déclarer un peu leurs intentions. Il y a aussi, bien sûr, la rentrée budgétaire qui s'annonce et l'orientation des finances publiques en France est bien fait. Jette un peu de doute sur la qualité, la capacité de l'État à pouvoir réduire un peu l'orientation et la trajectoire de la dette.
1: Et on entre effectivement dans une phase très importante, l'automne, les choix budgétaires qui devront être pris et qui seront sans doute, Antoine, pas pris en fait.
10: Ben oui, c'est ça, parce que ce qui nous prend en nez, c'est qu'au final, on vote le même budget que l'année précédente, hein, et que ce soit l'occasion, en plus, avec cette période électorale, de sortir alors toutes les... C'est peut-être ça qui pèse finalement sur nous, hein. On se posait la question tout à l'heure, on voit les opinions les plus outrancières, les débats les plus absurdes autour de notre situation financière, les solutions les plus radicales, et amenés par des partis qui sont de plus en plus polarisés. Et ça, bon, les investisseurs regardent ça et n'aiment pas trop, parce qu'on a vu ce que ça a pu donner par le passé dans d'autres démocraties européennes. On sait que ça peut très vite mal tourner et que, du point de vue de la crédibilité financière d'un pays, ce sera toujours un très, très mauvais signe.
9: Et d'ailleurs, il y aura le passage là de la crédibilité française vendredi avec
1: Fitch. Fourche Caudine et Fitch
9: va potentiellement réévaluer la note de la France. Donc, il y a aussi ça, cette perspective-là qui inquiète les marchés. Oui. Les banques sont les principales victimes de ces craintes aujourd'hui.
1: À suivre demain, effectivement, Fitch. C'est vrai que, bon, voilà, dans ce débat de la présidentielle, pour l'instant, il y a des doutes. Les sondages qui montre que les dynamiques politiques sont en faveur des programmes pas forcément les plus merveilleux du point de vue des marchés. Donc on a cette pression sur la France aujourd'hui, le CAC 40 perd 1,6%. Aux États-Unis, quelques indicateurs, notamment les inscriptions au chômage, il y en a un peu moins qu'attendues sur la semaine écoulée, ce qui est une bonne nouvelle, moins d'inscrits au chômage, ça veut dire que le marché de l'emploi tient peut-être un peu mieux qu'on aurait pu le craindre. Et puis des publications, on peut penser à Eiffage qui souffre particulièrement aujourd'hui, ou moins 7% Eiffage, la hausse des coûts de l'essence fait que le trafic autoroutier baisse et donc les perspectives d'Eiffage sur le trafic, les concessions notamment, eh bien ces perspectives déçoivent le marché. D'ailleurs, Eiffage abaisse ses perspectives pour ce qui concerne ses concessions autoroutières. Romain Daubry nous rejoint pour Bourse Direct. Bonjour Romain.
11: Bonjour Guillaume.
1: Alors d'habitude, je vous pose toujours la même question au début. Comment sentez-vous les forces en présence ? Là, je ne sais pas comment vous la posez parce qu'il y a Wall Street qui progresse, il y a l'Europe qui recule un peu et puis il y a le CAC qui recule beaucoup. Donc il y a trois marchés, on a l'impression. Alors comment sentez-vous du coup les forces en présence, Romain ?
11: Vous avez bien décrit la situation. Il y a l'effet Nvidia et donc toute la tech, si au sens large, repaye un peu.
12: Et puis, il y a l'effet politique que vous avez bien décrit aussi chez nous qui pèse énormément. Et puis, la validation de structures graphiques baissières qu'on présentait, hein, on en parlait ensemble hier, ce niveau de support important sur l'indice CAC 40, 8435 points, qui, bien quand il a été enfoncé, a été le terrain d'une accélération baissière. On n'a pas beaucoup de momentum, pas beaucoup de volume. On le disait depuis le début de la semaine, ça se matérialise à Paris pour l'instant. On voit que le DAX résiste un peu mieux, mais il est quand même tout juste à l'équilibre, alors qu'il est surpondéré en tech et que c'est pour pas qu'il était en hausse précédemment. Donc on a quand même en Europe, comme on le disait, beaucoup de complaisance et qui se traduit par une accélération baissière pour l'instant. Alors si on veut voir les choses de façon un peu plus positive, on n'est plus très très loin des cibles baissières sur l'indice parisien. Attention en revanche sur le DAX, on a un peu plus de place pour accélérer à la baisse. Sur les indices américains, c'est du mieux aujourd'hui, mais il faut qu'on confirme ce mieux de la publication d'NVIDIA. Est-ce qu'on va retrouver vraiment du momentum ou est-ce que c'est un effet d'annonce? Il faudra le voir sur plusieurs séances.
13: NVIDIA qui progresse fortement là, de 7%, on y reviendra en détail à sa publication. Est-ce qu'on a le droit d'être pleinement rassuré ou pas? Ou est-ce qu'il ne faut pas dire quand on est pleinement rassuré? Est-ce qu'on passe pour un imbécile quand on dit qu'on est pleinement rassuré? Il y a une partie du marché qui nous dit aujourd'hui qu'il est pleinement rassuré. Et tout à l'heure, Mathieu Destouches pour RKM nous disait on a le droit d'être ébloui sur NVIDIA. Et il dit, il revendiquait son droit à être ébloui, il est ébloui. Il nous l'a expliqué à 16h avec pas mal d'arguments sur lesquels on reviendra dans un instant. NVIDIA, c'est vrai, gagne 6% aujourd'hui. La tech américaine en pleine forme, le Nasdaq gagne 1,1%. Sur les indices, quelles sont les prochaines cibles à suivre, Romain?
12: Alors pour à Paris, tant qu'on est sous 8435, eh bien on peut viser un niveau situé aux alentours des 8080 points. Sur le DAX, on n'a pas rompu les niveaux d'alerte encore, ils sont relativement loin, c'est 25 890 points. Mais si on rompait ce niveau-là, là la baisse pourrait être plus marquée paradoxalement, avec un niveau de cible qui est situé aux alentours des 24 000 points. Sur nos indices américains, ben, on est toujours calé sur le S&P dans le range 7719 en haut. D'ailleurs, on vient de flirter avec cette résistance et 7639 en bas. Donc encore une fois, du mieux, on accumule proche de résistance, mais on n'arrive pas à les déborder, à réactiver une dynamique haussière franche.
10: Romain, évidemment, on parlait de cette agitation politique qui touche peut-être plus particulièrement les valeurs françaises et puis la dette française sur le marché obligataire. Il y a un secteur qui paie le prix de tout ça, c'est le secteur bancaire. Et juste avant les vacances, la dernière fois qu'on s'était parlé, vous nous disiez que globalement, c'était Société Générale qui gardait quand même l'ascendant et la meilleure configuration dynamique. Est-ce que c'est en train de changer un petit peu avec ce qui est en train de se passer? On a des replis de plus de 3% là.
12: Oui, effectivement, il y a encore manifestement un peu de place à la baisse sur le secteur bancaire qui était, il faut le dire, assez consensuel. On pourrait retracer, si on prend un ETF qui permet de mesurer un peu l'ensemble du secteur en Europe, eh bien des cibles baissières qui pourraient être encore de l'ordre de 5-6%. Alors, c'est modeste, hein, ça correspond un peu à ce qu'on a comme cible sur le l'indice parisien. Mais effectivement, la Société Générale perd un peu de momentum. C'est toujours la BNP qui surperforme dans ce mouvement baissier un peu pour l'instant. Donc on a encore un petit peu de place à la baisse. Rien de trop méchant, mais encore une fois, besoin de consolider. Et les mouvements de consolidation ne sont pas terminés manifestement.
13: Besoin de consolider sur les banques. Donc merci beaucoup Romain. On vous retrouvera à la clôture des marchés à 17h35. On en vient donc à NVIDIA. Est-ce qu'on a le droit d'être ébloui ou non par NVIDIA? C'est notre question du jour sur X et LinkedIn. On vous interroge chaque jour dans la famille. Vous faites partie de cette famille. Les perspectives flamboyantes d'NVIDIA enterrent-elles les craintes sur la consanguinité, l'interdépendance des acteurs de l'IA? Oui ou non, ces craintes sont-elles désormais enterrées, Sabrina?
9: Alors, je dirais à court terme, oui, hein, parce que bon, bah, les résultats occultent et la demande occulte ces craintes, mais John Plassard avait dévoilé un argumentaire solide et béton hier dans cette émission et dans cette tranche concernant justement ces craintes sur l'interdépendance et la circularité, oui, mais jusqu'à quel moment? Parce que ça ressemble plutôt à un château de cartes. Hein. NVIDIA qui finance eh bien, ses clients qui rachètent du NVIDIA, mais jusqu'à quand? À un moment donné, ce sera de moins en moins viable.
13: Oui. Ouais, non, oui. Donc pour vous, non, pas, on n'est pas ébloui, quoi, et on se méfie. Et plus c'est gros, plus c'est dangereux. Enfin, voilà, plus vite, plus haut, plus fort, vous dites c'est un château de cartes. J'ai envie de vous dire, est-ce qu'un gratte-ciel, ça tient des dizaines d'années, un gratte-ciel, il n'y a pas de souci, est-ce que ce n'est pas un château de cartes aussi? Ça ne l'empêche pas de tenir et de monter.
9: Ça s'entretient, un bâtiment.
10: Il faut qu'il soit bien construit.
9: Voilà. Alors, si NVIDIA... c'est moi qui le construis, c'est catastrophique. Hein.
13: Oui, oui.
9: Voilà, il faut laisser ça à des professionnels.
10: Ça ne va pas éteindre les craintes sur ce système de financement un peu consanguin, parce que parallèlement à toutes ces histoires, il y a aussi John Plassard qui nous le disait tout à l'heure, d'ailleurs, dans USA Today, que vous pouvez retrouver en podcast et en replay. Je fais ma petite pub au passage. Non, mais il nous disait, bon, il faut quand même faire attention, parce que voilà, NVIDIA doit beaucoup de sous à des grandes entreprises qu'ils fournissent. Oui, mais parallèlement, ils investissent chez eux, ils ont des parts du capital. Enfin, cette consanguinité trouve les propres solutions à ses propres problèmes à l'intérieur du truc. Donc, tant qu'Nvidia reste surpuissant comme ils le sont et délivre un tel niveau de bénéfices, de cash, même si certains disent attention, le cash d'Nvidia, il y a de quoi s'inquiéter.
13: Attention, la marge va passer de 73% à 72%.
10: Mon Dieu, quelle horreur. Et donc, on a le temps de voir venir, mais ça effacera pas toutes les craintes, ça c'est sûr.
13: C'est simple, hein, en termes de chiffre d'affaires, 1 milliard de chiffre d'affaires par jour, Nvidia désormais. 1 milliard de dollars de chiffre d'affaires par jour. Oui. Ils ont doublé leur chiffre d'affaires en un an. Et surtout, les perspectives 2028 sont hallucinantes. Ils attendent une croissance de 70%, là où le consensus attendait une croissance de seulement 45% de leur activité. Non, ce sera plus 70%. Et encore, ajoute Jensen Huang, le patron d'Nvidia, cette croissance serait bien supérieure encore s'il n'y avait pas des pénuries dans toute notre chaîne de production. La demande est faramineuse. Voilà ce qu'a dit Jensen Huang, que certains, Anthony Bondin chez Zone Bourse, qualifient de paternaliste, un paternaliste techno-rassurant. Et un peu de ça aussi. Alors, on va regarder vos réponses à vous tous. Est-ce que Nvidia a rassuré au point d'éteindre les craintes autour de la consanguinité, de l'interdépendance des acteurs de l'IA? Oui ou non? Sur LinkedIn et sur X, vous avez voté et on va regarder vos réponses avec impatience d'ailleurs. Dans un instant, oui à 55%. Donc c'est partagé. Oui, une majorité d'entre vous quand même à 55%. Vous pensez qu'effectivement, ces craintes sur la consanguinité sont peut-être désormais effacées. Tant la demande est importante. On aura l'occasion d'y revenir. Nvidia qui continue d'investir et de croire dans l'avenir de l'IA au point qu'on apprend cet après-midi qu'Nvidia est en passe de racheter Hugging Face. Alors ça, c'est vraiment un truc intéressant. Hugging Face, c'est une plateforme d'intelligence artificielle open source. Ce sera un rachat pour quasiment 13 milliards de dollars, une information de The Information. C'est un double symbole, d'abord parce que Hugging Face a été créé par des Français, les amis. Voilà, encore une pépite française, alors qui a été fondée aux États-Unis, c'est vrai, mais par des Français. Donc, on est toujours la pouponnière des Américains. Et puis, parallèlement, c'est intéressant aussi si Nvidia rachète Hugging Face, parce que Hugging Face, donc, fait l'IA open source. On peut, du coup, s'interroger sur l'avenir, quand même, de l'IA open source, les craintes autour du contrôle des modèles. Ça, c'est une thématique qui va rester récurrente autour de l'intelligence artificielle. L'avenir est-il open source ou pas, avec Nvidia qui rachèterait l'une des principales plateformes open source du monde? On en parlera dans la suite de BFM Bourse. Mais c'est aussi signe, le fait qu'ils mettent 13 milliards dans cette société, que, bah, aux yeux d'Nvidia, on n'est pas encore sur le plafonnement de l'IA, mais il y a encore du potentiel. Nvidia gagne 6%, il y a mieux qu'Nvidia. Vous avez retrouvé une autre valeur américaine à ne pas rater qui fait 3-4 fois mieux qu'Nvidia en termes de variation aujourd'hui, Antoine, plus 20%. Il s'agit de Force Sale. Ah non, pardon, ça ne veut pas dire ça. Salesforce.
10: Force de vente.
13: Ah oui, c'est ça, force de vente. Pardon.
10: C'est un métier.
13: J'avais pas compris.
10: C'est une manière de travailler. Ça s'appelle CRM. Et effectivement, c'est à mon avis, quand Frédéric Rosier nous dit que c'est possiblement une bombe atomique qui est en train d'exploser sur le marché, moi j'ai tendance à lui faire confiance. Le titre gagne 21%. Oum. À 249 dollars. En fait, ce qui se passe, premièrement, des résultats éclatants qui ont tendance à recouper toutes les données qu'on avait de tous les fabricants de logiciels depuis le début de l'été. C'est-à-dire, non, l'IA n'est pas en train de nous détruire. Au contraire, on est en train de la rendre plus efficace parce que nous, on a les données propriétaires. Donc, alliés, on va faire des miracles, on va faire des merveilles. Et la cerise sur le gâteau, c'est cette initiative de Salesforce de s'allier avec Anthropic et de créer un produit qui s'appelle CloudForce. Grâce à Claude, eh bien, ils vont pouvoir optimiser le traitement des données commerciales. Et ça, c'est peut-être le coup de boost. En plus, il est marketé, le nom est très bien choisi, et ça parle au marché.
13: CloudForce.
10: Voilà, des marchés qui n'ont pas cru depuis 2-3 ans que Salesforce pouvait embrasser la vague IA. Là, non seulement ils le font de manière spectaculaire, mais effectivement, le titre gagne 21%. Il ne faut pas oublier que Salesforce, malgré cette progression, perd toujours 22% depuis le début de l'année, et 22% sur 5 ans. C'est-à-dire si le titre a strictement rien fait depuis ces dernières années.
13: Mais voilà, on parlait de SaaSpocalypse, là, on a une réponse de Salesforce.
10: Ah ben oui.
13: Qui en fait, en intégrant Claude à ce point, montre que, ben voilà, ils veulent rester compétitifs, non pas face à l'IA, mais rester compétitifs dans l'IA.
10: Bien sûr.
13: Voilà, ce titre Salesforce gagne en ce moment 21%. Toute la tech européenne progresse, le titre ST Microelectronics à Paris gagne 3% dans le sillage de Salesforce et surtout d'Nvidia, bien sûr. En revanche, ASML, tiens, c'est un peu plus compliqué. ASML, le titre cet après-midi recule un tout petit peu. Oui, bon, ben voilà, ça peut arriver. Oui. Pernod Ricard, de son côté, a clôturé la saison de publication du CAC 40. Oui, ça y est, toutes les boîtes du CAC ont publié. On aurait aimé terminer rideau sur des bonnes nouvelles. Mais ce n'est pas le cas. Pernod Ricard, sur sa publi, perd 5% en ce moment, Sabrina.
9: On aurait préféré une meilleure clôture de cette saison estivale des publications pour les pensionnaires du CAC 40. Et là, pas du tout. Déjà, Eiffage a déçu sur ses perspectives. Et là, Pernod Ricard, ce n'est pas top non plus. Parce que surtout, les publications de Pernod Ricard sont assez et sont très, très surveillées, notamment depuis l'euphorie post-Covid. Le groupe est dans le dur. Ses principaux marchés, les deux principaux marchés, ce sont les États-Unis et la Chine. Eh bien, la demande est en berne et ça plombe quand même les performances financières de Pernod Ricard.
13: Ouais, les chiffres sont vraiment mauvais aux États-Unis et en Chine pour Pernod Ricard. Ils ont aussi du coup dévoilé leurs perspectives pour l'ensemble de l'exercice 2026-27 et pour le moyen terme.
9: Et oui, ils tapent sur un chiffre d'affaires globalement stable. Et il anticipe même pour le début d'année sur un repli de l'activité en Chine, mais aussi aux États-Unis. Donc, on n'est pas encore sorti de l'auberge. Alors, le groupe de spiritueux modère aussi ses perspectives à moyen terme et il tape sur le bas de la fourchette de la croissance organique qu'il visait précédemment. On était sur une fourchette à 3,6. Là, il vise plutôt vers 3. Donc, ça a déçu le marché. Et puis, les déclarations du président directeur général à Reuters apportent un peu d'incertitude parce qu'il souligne le dirigeant qu'il n'attend pas une croissance, un retour de la croissance sur le marché américain, pas avant 2029. Donc,
13: il faudra rester un peu patient. Ouais,
9: oui, et aussi le marché fait un peu la comparaison avec Diageo qui avait annoncé des annonces plutôt positives. Donc ça aussi, le marché, je pense qu'il fait la comparaison aussi.
13: Effectivement. Pernod Ricard perd 5% aujourd'hui. Il y a pire, Eiffage perd carrément 7%. Est-ce un point d'entrée? On a demandé à Mathieu Destouches à 16h d'Arkea AM. Il nous a répondu. Mathieu Destouches a retrouvé en replay sur l'application BFM Business. Chaque jour, un expert de marché nous rejoint. Aujourd'hui, c'est Bertrand Puyve qui nous accompagne, gérant action pour Fidelity International. Bonjour Bertrand.
14: Bonjour.
13: Vous aimez les arbres, Bertrand? Oui, vous aimez les arbres. Pour ceux qui nous suivent à la radio, on est aussi à la télé. Là, Bertrand vient accompagné d'une petite maquette.
14: C'est différents types d'arbres. On va en parler parce que ça a vraiment tout son intérêt d'un point de vue investissement.
13: Oui, je vois des conifères, des feuillus, des chênes, des ormes
14: et
13: des sapins. Parce qu'après l'été caniculaire qu'on vient de vivre et quand même les méga-feux pour la France ou encore l'Espagne, eh bien, vous estimez qu'investir dans les forêts vaut encore le coup. On entend beaucoup nous dire qu'investir dans les forêts et dans le papier devient plus risqué. Vous n'êtes pas d'accord et vous dites gros mytho. Oui, vous foudroyez cette idée que le secteur des forêts et du papier ne présenterait plus d'intérêt. Pourquoi vous y croyez toujours et vous nous amenez une forêt comme ça en plateau?
14: Quand on regarde par exemple quel est le meilleur secteur sur un an, c'est les matières premières. Basic Resources à plus 70%. Eh bien, on a donc les forêts, et ce qui est plus généralement le secteur du papier, du packaging, qui lui est à zéro. Alors qu'il fait partie du même secteur. Donc on a à l'intérieur du secteur des matières premières, qui est quand même un secteur qui a des vents porteurs, qui est tiré par l'environnement actuel inflationniste, on a l'opportunité d'aller investir sur un sous-secteur qui n'a rien fait depuis plus d'un an. Alors, pourquoi c'est intéressant? Parce que pourquoi ça n'a rien fait? Parce que les investisseurs craignent que la Chine, qui est en train en fait de verticaliser, de développer ses forêts et son industrie du packaging et du papier, n'importe beaucoup moins dans le futur. Sauf que la problématique, elle est justement ici. C'est-à-dire que vous avez d'un côté donc, ce qu'on appelle hardwood, qui est en fait les ormes, les hêtres, etc., qui ont fait des beaux meubles, des choses comme ça intéressantes. Mais ça, il faut 40 à 45 ans pour développer une forêt. Il faut 7 ans pour développer une forêt. Donc c'est assez rapide. Mais quand vous avez besoin, par exemple, d'avoir donc, ce qu'on appelle du softwood, donc des sapins, des résineux, eh bien là, il vous faut 40 ans. Donc, en Europe, on a, et notamment les sociétés du Nord, les Stora Enso, les UPM Kymine, ont effectivement l'essentiel de leur forêt sur ce type d'arbres. Et donc ce type d'arbres, il va falloir attendre une quarantaine d'années avant que les Chinois puissent être autosuffisants, et ils vont continuer à importer. Oui. Et c'est vrai que les investisseurs mélangent les deux en disant grosso modo en 7-8 ans ils vont faire développer leur forêt, ils n'auront plus besoin d'importer. C'est vrai pour cette partie-là, mais c'est pas vrai pour cette partie-là. Voilà. Et donc ça veut dire qu'il y a aujourd'hui une crainte qui est extrême dans les cours et qui fait que par exemple qu'un titre comme Stora Enso, la valorisation
13: de ses forêts,
14: une des plus grosses sociétés papetières au niveau mondial, la valorisation de ses forêts est supérieure au cours de bourse. Ça veut dire que l'actif industriel est en négatif. Et donc ça pour un gérant value, par exemple, comme moi, c'est quand même une opportunité assez intéressante quand on creuse un peu la problématique.
13: Et des sociétés comme celle-là, bon, pour s'exposer aux forêts, il y en a beaucoup. Vous citez Stora Enso, on peut citer d'autres sociétés cotées.
14: Alors, l'avantage de Stora Enso, c'est qu'ils ont annoncé, hein, ça fait plus d'un an qu'ils travaillent là-dessus, la cotation séparée de leurs forêts. Et ça va arriver, c'est pour ça, effectivement, que c'est l'intérêt d'en discuter aujourd'hui, ça va arriver d'ici deux mois.
13: Ils vont coter leurs forêts.
14: Ils vont coter leurs forêts, ça va être une entité, donc ils vont faire un carve-out, comme on dit, hein, donc ils vont sortir cet actif, le coter, ils vont devenir rester l'actionnaire principal, mais ça va permettre d'extérioriser la valeur. Et comme je vous disais aujourd'hui, quand on fait la somme des parties entre l'actif industriel et les forêts, on a quelque chose qui est quasiment le double du cours de bourse actuel. Donc ça devrait aider à revaloriser ce secteur-là. Mais il y a aussi d'autres acteurs qui sont cotés. On a un acteur qui s'appelle Holmen, par exemple. On a aussi UPM Kymmene, hein, qui est une grosse société également nordique, qui ont vu aussi leur cours de bourse baisser parce qu'ils s'approvisionnaient avant la guerre entre l'Ukraine et la Russie en Russie. Et donc, ils ont dû après s'approvisionner aussi un peu plus chez eux, en fait, hein, parce qu'il y a une gestion de la forêt qui fait qu'ils ne font pas que s'approvisionner chez eux. Et donc, ça a renchéri un peu leurs coûts, mais ça les a forcés aussi, depuis 3-4 ans, à réduire leur base de coûts. Et ça aussi, le marché, de notre point de vue, ne l'apprécie pas.
13: Donc, vivent les arbres et les forêts. Sauf que l'industrie papetière, enfin, elle est en pleine crise. On passe tous de plus en plus de temps sur nos écrans. Alors, les jeunes, n'en parlons pas. Je crois que chaque année, les gens réduisent de 10% en France, hein, de 10% leur temps de lecture. Chaque année, on va arriver à 0% très bientôt. Autrement dit, quel est l'avenir du papier? Si j'achète des forêts, est-ce que j'achète pas aussi une industrie papetière qui va mourir?
14: Alors, c'est effectivement très intéressant parce que aujourd'hui, donc, la partie papier graphique, hein, ça représente moins de 15% de la consommation globalement de ce qui est produit de la forêt. Ce qui est aujourd'hui est en croissance, et globalement il y a une croissance des produits de la forêt au niveau mondial, c'est toute l'activité packaging. Le packaging, c'est quoi? C'est des cartons, que ce soit pour effectivement qui est lié à l'essor de l'e-commerce, par exemple, ou également le développement de tout ce qui est Deliveroo, Uber Eats, la restauration donc à domicile. Et donc tout ça, ça génère notamment dans les pays en développement, et notamment en Chine, hein, on a des croissances à deux chiffres de ce type de packaging, et ça fait que ce secteur-là, en fait, contrairement à une idée reçue, de manière globale, est en croissance.
9: Bertrand, déjà, bravo pour la maquette, elle est vraiment chouette. Et aussi, parlons finance et parlons valorisation. C'est quoi les valorisations dans ce secteur-là?
14: Alors, les valorisations, par exemple, je reviens sur Stora, qui est une forte conviction, vous l'aurez compris, chez Fidelity. On est sur, alors que les profits, vous l'avez compris, sont plutôt en bas de cycle, on est sur une société qui traite à peine à 10 fois ses profits de bas de cycle. C'est assez intéressant, parce qu'en règle générale, les sociétés cycliques, sur leurs profits de bas de cycle, traitent sur des multiples plus élevés, anticipant le rebond. Et vice-versa, quand on est en top de cycle, ils ont des... Là, on a à la fois un multiple faible et sur des résultats qui sont au fond du trou. Donc, c'est assez intéressant aujourd'hui de jouer ça. L'autre élément assez fondamental qu'on a, c'est que le prix de la pâte à papier, puisque les nouvelles capacités, elles viennent de Chine. Donc, on regarde en fait quels sont ces acteurs marginaux, comment ils sont profitables. À l'heure actuelle, à $570 par tonne, les acteurs chinois, qui sont en fait les acteurs low cost, font à peine leur coût du capital. Par rapport à leur coût du capital, leur retour sur investissement, ça s'équilibre. Donc, ça peut difficilement aller en dessous. Alors, c'est vrai que c'est compliqué pour les acteurs européens sur ces niveaux-là, mais encore une fois, ils ont entrepris depuis plusieurs années de réduire leur base de coûts, et ça va payer progressivement.
10: Alors, on en parle de temps en temps dans TPI, dans Tout pour investir le matin, sur les opportunités d'investir dans les forêts. C'est vrai qu'il y a la problématique du papier, mais pas que. C'est aussi du rendement, c'est aussi un système économique bien particulier. Est-ce que ça reste un actif sûr au milieu de nos considérations environnementales, notamment de cet été, les incendies, la canicule, etc., même les tornades? Voilà. Est-ce que le paradigme change quand on investit dans une forêt, là, maintenant?
14: Alors, c'est justement, les éléments que vous décrivez sont très intéressants parce qu'ils augmentent le prix relatif des forêts du Nord par rapport aux forêts du Sud, parce que les forêts du Sud sont beaucoup plus exposées.
10: Incroyable.
14: Et que même derrière, si on prend des assurances, le prix des assurances augmente. Donc, voilà. Donc, la rentabilité...
10: Quand ça peut être assuré.
14: Parce que là, il est quasiment certain que certains assureurs vont refuser d'assurer aux endroits où ça a déjà brûlé. Mais par contre, dans les pays du Nord, compte tenu du climat, il n'y a quasiment pas de feu. En plus, on va dire que la culture citoyenne est un petit peu différente, donc ils font un peu plus attention quand ils vont se promener. Donc ça renchérit le prix des forêts. Et les fonds de pension ne s'y trompent pas, parce que les fonds de pension, notamment nordiques, font des transactions de manière régulière sur des valorisations qui graduellement montent et montent et montent. Donc ça va être intéressant de voir, par rapport à Stora Enso, quand ils vont coter leur actif, quels sont ces acteurs de fonds de pension pension qui vont se positionner et qui vont devenir des actionnaires à long terme de cette entité qui va être cotée.
9: Juste Bertrand, rappelez-nous, Stora Enso, c'est coté où? En Suède, c'est ça?
14: Alors, c'est coté en Finlande.
9: En Finlande, d'accord.
14: Tout à fait.
13: On est en Finlande, voilà, pour enraciner vos patrimoines aussi, hein, investir dans la forêt. Via la bourse, c'est possible. Bertrand, est-ce que vous voulez bien rester avec nous, Bertrand?
14: Plaisir.
13: Plaisir partagé, alors, parce qu'on va rentrer ensemble, du coup, dans la dernière ligne droite de cette séance. Figurez-vous, on accélère vers la clôture et cette dernière demi-heure de cotation, on va la vivre ensemble sur les marchés européens. À tout de suite, Bertrand, tout de suite, Antoine et Sabrina, on se retrouve demain. Demain. Demain, c'est le retour de Tech Stocks. On parlera tech pendant une demi-heure. Ouais, mais on se retrouvera lundi.
9: Lundi. Avec grand plaisir.
13: Et en attendant, vous allez dormir 3 jours de sommeil. Et puis, on vous ressortira lundi.
9: Il faut que j'alimente quand même le site BFM Bourse.
13: Bien sûr. Plein d'articles à suivre. Y compris le week-end, d'ailleurs. Vous verrez que le week-end aussi, le site est hyper vivant. Et l'article aujourd'hui consacré à Pernod Ricard, toujours disponible, bien sûr. Salut Sabrina. Le CAC est en baisse, moins 1,7%. Alors qu'à Wall Street, c'est la fête, c'est beaucoup dire. Mais quand même, c'est une belle séance. Le Nasdaq, lui, gagne 1,2%. Nvidia plus 6% le titre Nvidia. A tout de suite.
9: C'était coté ce coin dans la tête.
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13: La bourse, c'est comme écouter un bon vinyle. On suit les tendances de long terme, la musique de fond, avec par-dessus tous ces petits grésillements qu'on aime bien, les soubresauts, les imprévus de la séance en direct. C'est chaque jour, avec en refrain Antoine Larrigauderie, il est là, notre fil rouge. Rebonsoir Antoine.
10: Bonsoir Guillaume.
13: Votre mot du soir.
10: On va parler de tech, parce que c'est la tech qui nous aide à nous en sortir. L'Euronext Tech Leaders gagne 0,83%. On a une belle performance d'ST Micro, plus 3,15 à 43,66 €, de Capgemini plus 3,2% à 109,90 €. Et vous avez vu les semi-conducteurs et les logiciels qui volent dans le même sens et à la même vitesse, ça c'est rare. Mais on a Nvidia, on a Salesforce aussi, l'invité surprise, hein, qui signe une hausse de plus de 20% du côté de Wall Street, donc de bonnes nouvelles dans la tech. Mais la mauvaise nouvelle, c'est que le CAC 40 sous-performe largement les autres indices européens, moins 1,7%. On est à 8319 contre un Eurostock 50 qui ne perd que 0,76%. Pourquoi? Parce qu'on a très clairement une prime de risque pays qui est en train de se former, là en ce moment, sur les actions françaises, sur le rendement de l'OAT 10 ans qui est à 4,09, alors que ça a tendance à se détendre par ailleurs à 3,25, notamment pour le 10 ans allemand.
13: C'est ça, il y a une pression spécifique sur la France aujourd'hui, le CAC 40 lanterne rouge en Europe, on va en reparler avec nos experts du club, alors qu'Nvidia cartonne plus vite, plus haut, plus fort, mais quelle publication incroyable! Est-ce qu'on a le droit d'être ébloui? Est-ce qu'on a le droit d'assumer d'être ébloui par ce que nous annonce Nvidia? Nos experts du club, pareil, répondront dans un instant. Et puis quand même, demain, Jackson Hole, le discours attendu de Kevin Warsh. Quelles attentes faut-il avoir ou ne surtout pas avoir avant ce discours? Là aussi, on va se mouiller. C'est BFM Bourse sur toutes les batailles de marché et BFM Business sur l'ensemble des groupes. grandes actualités du jour. D'abord, Édouard Philippe qui veut abaisser à 12 mois la durée de l'indemnisation chômage pour les moins de 50 ans. Édouard Philippe dit vouloir faire comme l'Allemagne. Actuellement, la durée maximale d'indemnisation est de 18 mois pour les moins de 55 ans. Édouard Philippe dit également vouloir mettre fin à l'open bar des arrêts de travail. Fin de citation. Le ministre de l'économie, lui, s'engage à ne pas faire évoluer le pacte Dutreil, ni le crédit d'impôt recherche dans le prochain budget. Roland Lescure, il s'exprimait ce matin à la REF devant des patrons échaudés par la reconduction possible des surtaxes sur les grandes entreprises. Enfin, l'importation de petits colis en provenance de Chine chute fortement depuis le 1er juillet, depuis en fait l'instauration de la taxe européenne. Une baisse des importations de petits colis en provenance de Chine de 30 à 40% d'après les douanes françaises, et donc un premier pas dans la guerre réglementaire contre les plateformes chinoises type Shein, Temu ou encore AliExpress. Il en sera aussi question, bien sûr, tout à l'heure, juste après BFM Boursa à 18h. On est à vos côtés, bienvenue à tous. On joue dans votre camp BFM Bourse jusqu'en 18h, donc pour encore, grosse cinquantaine de minutes.
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13: Nos experts du club, ils sont là. Kelly Hébert pour MNG, France, Belgique, Luxembourg. Bonsoir Kelly.
18: Bonsoir Guillaume.
13: Et Bertrand Puif en fil rouge, gérant Action Fidélité Internationale. Rebonsoir Bertrand.
19: Bonsoir.
13: Vous voulez démarrer par quoi? Je vous laisse vraiment le choix, parce qu'il y a deux salles, deux ambiances sur les marchés ce soir. Kelly, soit la France, et une pression particulière des marchés sur la France. Ce soir, le CAC perd près de 2%. C'est le seul indice européen en forte baisse et il y a une pression sur les taux français. Donc ça, c'est la première chose possible. Soit sinon, on démarre sur Nvidia, qui au contraire provoque une hausse de Wall Street. Le Nasdaq gagne 1,3%. Vous préférez les bonnes nouvelles?
18: Commençons localement. Commençons avec la France. Et puis, des nouvelles qui ne sont pas forcément positives, contrairement à ce que nous apporte Nvidia de l'autre côté de l'Atlantique. Ce qui se passe sur le marché français, donc le CAC est aujourd'hui plombé par les financières. Les financières sont un proxy de la santé financière de la France. Et quand vous avez l'OAT qui passe au-dessus des 4% à 4,1%, avec un spread entre le taux 10 ans français et le taux 10 ans allemand qui est quasiment à 90 points de base, évidemment, ça marque le risque politique français. Et derrière, ce qui est en jeu, c'est notre incapacité à prendre des décisions et à gérer le budget.
13: Oui, et alors donc d'un coup, là, on a un CAC 40 qui perd aujourd'hui 1,7%, plus forte baisse en Europe le CAC, alors que le 10 ans français et les taux souverains européens, celui qui se tend le plus. Alors on a peu à peu les programmes là, qui sont en train d'émerger, des différents candidats à la présidentielle, ils sont en train de s'exprimer d'ailleurs, le débat à la REF devant les patrons réunis à Roland-Garros. On sent que ces différents programmes ne convainquent pas, puis on voit dans les sondages aussi les deux favoris du deuxième tour désormais, à savoir Jean-Luc Mélenchon, Marine Le Pen. Ça a pas l'air de faire très très plaisir au marché. Est-ce que c'est ça l'explication principale d'un coup là, de ce regain de tension, de cette vigilance des bourses sur le cas français?
18: C'est absolument ce qui se passe. C'est vraiment une vigilance. C'est les investisseurs et les marchés qui disent attention à votre politique budgétaire et aux incertitudes. Et évidemment, avec les élections présidentielles qui arrivent, ça va ne faire qu'accentuer le problème que l'on a. Si on prend un tout petit peu de recul, en revanche, sur les financières, ça ne remet pas en cause la santé financière de nos banques en France, qui ont d'ailleurs plutôt publié des très bons résultats lors de la dernière séquence de publication. Et ça ne remet pas non plus d'ailleurs en cause toutes les valorisations et l'intérêt pour le marché français qu'on peut avoir. Donc je pense que c'est à un moment donné juste un proxy des inquiétudes qu'ont les investisseurs par rapport à notre capacité en France à savoir gérer un budget.
13: Pourquoi d'un coup, pourquoi aujourd'hui cette tension spécifique sur la France, Bertrand?
19: Alors je pense qu'on a entendu plusieurs candidats parler d'annulation d'une partie de la dette française détenue par la BCE. Ça a effectivement généré une certaine panique. Il y a un prix Nobel d'économie, M. Aguillon, qui a expliqué sur un plateau concurrent que c'était une folie absolue et que ça allait inéluctablement, à terme, détruire la zone euro. Donc on est dans quelque chose qui est quand même très profond. C'est-à-dire que là, on sait que nos hommes politiques, certains, pas tous, heureusement, disent n'importe quoi, mais là, ça va très très loin. Et ça commence à faire peur au marché. C'est-à-dire qu'à un moment donné, c'est rigolo, on se dit, ils feront jamais ça ou ils passeront pas. Mais c'est vrai que...
13: Ce programme, dans les sondages, arrive au deuxième tour.
19: Voilà, ce programme arrive au deuxième tour et ça commence vraiment à mettre une certaine pression. Il y a aussi un élément qu'il faut avoir en tête, c'est que les investisseurs aussi n'avaient pas forcément en tête l'augmentation du service de la dette qui a été publié pour le deuxième trimestre de la France. Mais ce qui est mécanique, donc c'est vrai que les taux remontant depuis un moment, il y a un moment donné où voilà.
13: Oui, le service de la dette augmente, du coup ça fait un peu peur au marché, du coup les taux augmentent encore, il y a quelque chose d'un peu autoréalisateur.
19: C'est autoréalisateur et on peut aller loin là-dessus. Hein. C'est-à-dire que le 90 points de base, au pic de stress, on était monté à 100, 115, 120. On peut aller retrouver ces niveaux-là par rapport au Bund. Hein.
13: Oui, Natixis estime que un quart de l'écart, enfin bon, il y a l'écart de taux entre la France et l'Allemagne, le fameux spread, un quart de ce spread est lié à une prime de risque politique et ça pourrait encore aller au-delà. Au-delà, c'est jusqu'où
19: Alors, ce qui fait peur aussi, c'est que l'Allemagne, enfin cette année, c'est une année d'émissions record pour l'Allemagne parce qu'ils vont financer leur stimulus qui finalement va commencer à arriver maintenant. Donc, ça veut dire que l'étoilement va monter. Donc, la dette française est pricée en spread par rapport à l'Allemagne. Donc, elle va monter mécaniquement, mais en plus, il y a le risque que le spread s'accroisse. Donc c'est vrai que là, on est quand même dans une espèce de spirale qui petit peu compliquée. Donc avant les élections, on a du mal à, il y aura pas de prise de décision forte. On peut pas attendre du budget qui va être voté dans quelques semaines une direction forte pour l'année prochaine. Donc on va rester dans cette zone d'incertitude pendant encore un moment. Et ça va peser effectivement sur les sociétés qui ont un biais domestique au sens où elles sont vulnérables via la fiscalité. Parce que souvent on nous dit oui mais le CAC 40 ils exportent, ils sont pas, on s'en fiche de la dette française. En fait la courroie de transmission c'est la fiscalité. Et on a vu tout le débat qu'il y a eu à un moment donné avec Total et les rachats d'actions qui avaient, le gouvernement menacé de taxer plus les rachats d'actions en disant nous on va transférer notre siège social aux États-Unis pour payer notre impôt aux États-Unis. Donc on voit la courroie de transmission et donc c'est vrai que ça peut faire peur et les banques sont des acteurs qui effectivement sont très locaux.
13: Et donc c'est pas forcément l'accident financier type Liz Truss qu'on craint sur la France parce qu'on reste dans la zone euro, c'est à la fois notre meilleure sécurité et puis ce qui fait que c'est la course à l'échalote sur les dépenses quoi. On fait absolument pas attention à nos finances publiques parce que l'euro nous protège. Donc c'est à la fois un médicament et en même temps un poison. Mais on ne craint pas forcément l'accident financier en lui-même, en revanche, les conséquences de cette lente montée des taux sur la fiscalité et sur l'activité économique.
19: Voilà, exactement.
13: Ouais. Kelly.
18: Non, mais en plus, et Bertrand avait un bon point, là où l'écart pourrait davantage se creuser, c'est que l'Allemagne, qui est le bon élève de l'Europe, le redevient d'autant plus avec une croissance du PIB qui a surpris à la hausse le dernier trimestre. Oui. Je crois que maintenant on table sur une croissance de 1,2% pour cette année et on est sur un pays qui est en bonne santé financièrement, qui est beaucoup moins endetté que la France et qui avec ses investissements sur la défense, les infrastructures et donc tout ce changement aussi de doctrine budgétaire, de politique d'investissement, eh bien pourrait réapparaître pour les investisseurs et les marchés comme un marché à nouveau très favorable avec une prime de risque un peu moins importante.
13: Oui, donc à choisir plutôt le DAX, qui d'ailleurs en Europe progresse aujourd'hui, le DAX plus 0,16%. Il y a des indicateurs positifs cette semaine en Allemagne. L'indice IFO est au plus haut depuis le début de la guerre en Ukraine. Donc le moral des patrons allemands qui remonte fort, même si le détroit d'Hormuz reste en grande partie fermé. Et puis la croissance allemande du deuxième trimestre qui a été révisée légèrement à la hausse aussi. Ben voilà, quand on se compare, c'est plus difficile. Là, sur le CAC 40, à moins 1,8%, il y a aussi des avancées dans les différents programmes qui sont mis en avant. On sent un certain nombre de programmes qui prennent conscience de la charge budgétaire, des efforts à accomplir. François Hollande, c'était il y a maintenant 14 ans, le temps passe, s'est fait élire sur la lutte contre la finance sans visage. Vous vous en souvenez, la lutte contre la finance sans visage. Il avait été élu président de la République. Eh bien, François Hollande, qui n'est pas officiellement candidat pour cette présidentielle, a expliqué qu'il faudrait que la France se dote d'un système de retraite aussi par capitalisation pour compléter la retraite par répartition. François Hollande, après la lutte contre la finance sans visage, prône pourquoi pas une dose de capitalisation désormais. Ça avance malgré tout, ça infuse, il n'y a pas que le pire du pire dans les programmes qui sont annoncés. Il y a aussi des signes de pragmatisme malgré tout qui sont en train de monter en puissance là.
19: Est-ce que le Parti Socialiste reprend les arguments de François Hollande? Malheureusement, à l'heure où on parle, non. Donc il reste dans une doctrine qui, c'est-à-dire, il est essayant d'être le plus proche possible de LFI en se disant on va récolter on va réussir à gratter un peu. Donc effectivement, des voix un petit peu externes comme ça peuvent de dire des choses sensées, mais aujourd'hui, à part effectivement, il y a quand même des programmes, c'est-à-dire le maire de Cannes, sans faire de la publicité, reprend toute cette idée-là en disant il faut vraiment assainir l'État, il faut avoir un système de retraite par répartition. Mais c'est vrai qu'on a aujourd'hui, en tout cas les investisseurs étrangers, notamment américains, quand ils dissèquent les programmes des candidats qui ont la plus forte probabilité, c'est compliqué.
13: Oui. Fitch demain doit actualiser d'ailleurs la note de la France. La perspective de la dernière note était stable, donc pourrait être abaissée cette perspective avec des débats budgétaires qui s'annoncent très, très difficiles cet automne et sans doute l'incapacité à véritablement porter une ambition dans le prochain budget.
18: C'est possible et c'est ce que craint le marché. C'est ce qu'anticipe aussi une partie de la baisse aujourd'hui.
13: Demain, Fitch. On suit à nouveau les agences de notation ou on ne les suit pas? Parce que nous, on en parle, bien sûr. Mais est-ce que pour les marchés, oui, ça a un effet important? Là, ça peut faire partie des explications des tensions aujourd'hui, juste à la veille de l'actualisation par Fitch. Est-ce que vous pensez effectivement qu'il y a un lien et que les agences sont à nouveau suivies, Bertrand?
19: Alors, ce que les marchés regardent en règle générale, sauf grosse surprise, effectivement, mais en général, c'est bien anticipé, c'est le biais, en fait. Le biais de Fitch va dire, voilà, on dégrade, mais avec un biais stable, par exemple. Là, c'est pas forcément mauvais. Mais s'il dégrade avec un biais de dégradation potentielle additionnelle et en disant voilà on a un biais négatif, un biais là effectivement c'est moins bien.
13: C'est pas le plus probable.
19: Non.
13: Peut-être qu'ils vont maintenir la note mais avec une perspective négative à l'avenir.
19: C'est ça, quelque chose comme ça. Voilà. Mais s'il l'a dégradé avec une perspective négative, effectivement là le marché réagirait fortement en négatif.
13: Dans un instant on parle d'Nvidia, hein, promis, le titre gagne 7% aujourd'hui. Eh, je vous ai laissé le choix, on démarre par Nvidia ou par ce qui est absolument en train d'arriver au CAC? Bah voilà, le CAC aujourd'hui qui quand même se distingue, moins 1,8%. Mario Draghi continue de prôner quand même plus d'intégration européenne et alors on apprend qu'il vient de créer son think tank, Mario Draghi, pour faire avancer ses propres propositions, peut-être une façon de moins dépendre aussi de la Commission européenne, qui peut-être est un peu trop lente, retrouver une liberté de ton et des préconisations encore plus engagées par Mario Draghi. Donc, il crée son think tank qui réunira 55 experts. Voilà. Voilà veut continuer de porter. Oui. Bah, ça vous laisse bouche bée, hein, c'est le cas de le dire.
19: Comment? Il y a quelques espoirs. Peut-être.
13: Oui,
19: il y a,
13: c'est pas... L'Europe, en termes d'allocation, on lui donne quelle place pour l'avenir? Est-ce que les publications vous ont suffisamment rassuré pour dire hey, on renforce davantage l'Europe désormais ou pas, Kelly?
18: En tout cas, de ce qu'on a vu du côté des investisseurs cet été, c'est qu'il y a eu réellement une réallocation à nouveau, je dirais en dehors un petit peu des US, on rallège un petit peu les États-Unis ou des stratégies globales, pour de l'Europe. Et c'est notamment lié aux deux caractéristiques du marché américain qui font son succès, hein, qui sont la forte dépendance à l'IA et à la tech et à la surconcentration. Et c'est vrai qu'en Europe, eh bien, on rentre sur des valorisations qui sont un peu plus attractives. On paye un peu 14,5 les bénéfices, donc moins de 15 les bénéfices, là où aux États-Unis vous les payez 20 fois. Et donc quand vous rentrez sur l'Europe, vous rentrez sur des valorisations plus attractives, moins de concentration et des secteurs différents aussi. Aux États-Unis, évidemment, vous allez être sur la tech, fortement, mais quand vous rentrez sur l'Europe, vous allez rentrer sur de l'énergie, des utilities, donc des biens aux collectivités, les financières, les industries. Donc, vous venez chercher de la diversification. Et puis, on l'a vu dans la dernière saison des résultats, des bénéfices, qui étaient en hausse, la moindre bonne surprise en Europe. Étant donné qu'elle est moins attendue, eh bien, elle est très très bien perçue.
13: Ah, oui.
18: Alors qu'aux États-Unis, eh bien, et on va en parler avec Nvidia, la barre est toujours plus haute. Donc tout est dans les cours. Alors qu'en Europe, eh bien, la surprise, elle n'est pas encore dans les cours. Et donc ça peut encore apporter des hausses de prix, de valorisation.
13: Oui, et on sort de l'été donc avec la volonté de renforcer davantage qu'on avait prévu l'Europe ou pas de votre côté?
19: Alors nous effectivement on pense que dans son ensemble ça peut être intéressant, mais on a une approche quand même qui est de plus en plus régionalisée sur l'Europe, avec des zones qui sont intéressantes. Alors la zone nordique apparaît intéressante puisqu'il n'y a pas cette problématique de dette, hein. Je rappellerai que la Suède est à 32% de dette sur PIB, on ne parle même pas de la Norvège avec son fonds souverain qui est à 3 ans et demi de PIB en actif, mais on a aussi d'autres pays, la Grèce par exemple, les investisseurs sont en train de redécouvrir la Grèce. Pas mal de sociétés grecques vont réintégrer les indices boursiers, les grands indices boursiers européens, il y aura des flux là-dessus. Les banques, par exemple, grecques, après avoir eu une décennie horrible, sont en train d'afficher des croissances à deux chiffres, boostées par exemple, un tourisme record cette saison. Donc on a voilà, des pays qui sont en train qui vont s'en sortir beaucoup mieux que d'autres, et donc on est en train d'évoluer vers cette approche régionalisée, en disant l'Europe, oui, effectivement, c'est intéressant, mais encore plus si on va chercher certaines zones.
13: Pour ceux qui choisissent d'investir en bourse à travers le PEA et l'avantage fiscal du PEA, alors finalement, le gouvernement ne va pas exclure les ETF qui permettent d'investir à Wall Street, par exemple, il ne va pas les exclure du PEA. Finalement, ces ETF qui permettent d'investir à Wall Street resteront éligibles au PEA. Mais on a vu la menace apparaître d'une exclusion de ces ETF, parce que c'est vrai qu'à la base, le PEA, c'est pour investir plutôt sur les actions européennes. Est-ce que cette alerte doit servir de leçon? Est-ce que les particuliers qui investissent sur les marchés veulent investir à Wall Street, pourquoi pas à travers le PEA, doivent se dépêcher de le faire, vu qu'on a vu circuler cette idée d'exclure ces ETF Wall Street du PEA et que ça pourrait ressurgir peut-être dans la campagne, Gali? Est-ce qu'il faut se dépêcher?
18: Est-ce qu'il faut se dépêcher
13: Non.
18: Peut-être. Moi, je vais plus commenter l'allocation qu'un changement qui peut dépendre d'enjeux politiques. Le message, c'est surtout pas de se dire sortir des États-Unis, parce que la croissance reste fantastique. La croissance bénéficiaire des dernières publications l'a encore démontré. En revanche, diversifier, faites attention aux valorisations. Je pense qu'il faut rester investi sur les États-Unis et sur, sur la tech, mais pas que.
13: Oui. Ceux qui veulent investir sur les États-Unis à travers le PEA parce que les ETF le permettent aujourd'hui, est-ce qu'ils doivent se dépêcher de le faire dans la mesure où on a eu une première alerte politique là ?
19: Alors, Bertrand, d'un point de vue technique, c'est une aberration qu'on ait le droit d'investir via le PEA sur les États-Unis, parce que c'est quand même, on est censé investir et soutenir les sociétés à origine française, mais ensuite européenne, ok. Mais donc, les États-Unis, c'est quand même un élargissement un petit peu étonnant. Mais bon, alors les États-Unis aujourd'hui, et notamment via des ETF, nous clairement, on va dire non. C'est très risqué parce que les gros mastodontes. Alors évidemment aujourd'hui,
13: vous êtes un gérant actif, vous êtes un gérant actif.
19: Oui, tout à fait. Mais ce qu'on veut dire, c'est qu'aujourd'hui, je veux dire, les arbres ne montent pas au ciel. Les Nvidia et autres, à un moment donné, ça va redescendre. Je veux dire, la capitalisation boursière d'Nvidia aujourd'hui, c'est quand même assez phénoménal.
13: Vous rigolez ? Vous plaisantez, Bertrand ? La capi boursière d'Nvidia, c'est le PER là, on est à 14 de PER sur les bénéfices 2028, 14
19: 2028, mais bien
13: c'est
19: sûr.
13: Rien.
19: Et vous savez, en 2035, on est à 4 de PER. Mais bon, ça, c'est de la fiction totale. C'est de la fiction totale. On est sur une société qui est en train donc de finir. On ne sait pas si ça va durer effectivement encore 6 mois, 1 an, 2 ans, 3 ans.
13: Bah, on a eu des réponses hier. Là. Ils ont publié leurs résultats. Le titre progresse, qui est rare d'ailleurs sur leur publication depuis un an, ils reculaient à chaque fois. Cette fois, ils progressent. Plus 8% ce soir, Nvidia. Ils attendent une croissance de 70% de leur activité en 2028.
19: 70%. Monopole, effectivement, c'est très bien, mais les monopoles, on sait, ça ne dure pas. Des sociétés qui ont 80% de marge brute, c'est pas possible, notamment dans les semi-conducteurs, il y a un moment donné, il va y avoir une concurrence, et cette concurrence, elle est en train d'arriver, on la voit pas parce qu'elle n'est pas cotée. Des acteurs comme Grok, par exemple, ont des produits qui sont très très fortement similaires à ceux d'Nvidia. Quand ils vont se coter, ça va être intéressant de voir que ce qui va se passer aussi, parce que les investisseurs qui aujourd'hui ont un seul véhicule pour jouer ça vont en avoir deux. Donc là aussi, c'est un défi. Mais attention, effectivement, aux multiples. C'est-à-dire qu'on est dans une phase finale de bulle. Qui peut durer. Hein. En 96, Greenspan parlait d'exubérance irrationnelle. Si on vendait en 96, on était des idiots.
13: Oui. Non, mais, quand vous regardez le message et la publication d'hier soir, est-ce que vous vous dites, même si vous estimez que c'est une bulle hein, dans l'IA sur les marchés, vous nous en parlez souvent, est-ce que vous vous dites quand même que cette bulle, elle est amenée à durablement encore gonfler après ce qu'ils ont annoncé hier soir quand même ?
19: La problématique, c'est qu'à chaque fois, ils montent la barre. Donc plus la barre elle est haute, plus c'est difficile de faire mieux. Et le marché n'acceptera pas, même si on cote à 14 fois, parce que les valorisations ne veulent rien dire sur des titres qui attendent des hausses de profit de 50% ou 70% tous les ans. Voilà, c'est plutôt en fait la variation qui va être. Est-ce qu'ils vont faire 80 ou est-ce qu'ils vont faire 50? Si par rapport aux 70 qu'ils attendent, ils font 50, vous avez un titre qui va baisser fortement. Parce qu'en fait, il n'est pas à 14 fois. Il est en fait à 20 fois si vous avez que 50% de croissance.
13: Ils disent on attend 70% de croissance de notre activité en 2028 encore et ce serait sans doute 100% si on n'avait pas tous les bouchons sur les chaînes d'approvisionnement. La demande est faramineuse. Voilà ce qu'a dit Jensen Huang. C'est-à-dire qu'ils limitent leur activité, leur croissance à venir d'activité à 70%, ce qui est énorme, hein, plus 70% d'activité, du fait des tensions sur les chaînes d'approvisionnement. S'il n'y avait pas ces tensions, la demande serait, l'activité serait en croissance encore plus forte.
19: Mais après, ils ne pourraient pas connecter les data centers, de toute façon, au réseau électrique. Donc, il y a un moment donné, la réalité physique va rappeler les investisseurs. Mais,
13: donc, vous tenez sur vos positions, ce qu'annonce Nvidia est inquiétant, alors que leur publication est incroyable.
19: Je pense qu'on est sur vraiment la fin d'un trend sur Nvidia, qui, encore une fois, peut durer encore un ou deux trimestres. Mais, clairement, aujourd'hui, rentrer sur Nvidia en disant « Tiens, je n'avais pas de position dans Nvidia, on va faire une position sur Nvidia », ça me paraît très, très, très, très dangereux. Notre fonds Global Tech, hein, qui est le plus gros fonds tech au monde, qui fait 45 milliards, n'a pas d'NVIDIA.
13: Pas de regret.
19: N'a pas d'NVIDIA. Et c'est un fonds qui performe bien. Hein. On peut aussi chercher, ce que je veux dire, c'est qu'il y a d'autres opportunités au sein de la tech.
13: Bien sûr.
19: Que Nvidia, qui est quand même un risque, parce que le jour où ça va mal aller, on a tous les ETF qui vont se mettre à vendre.
13: Ça fait un moment que vous nous le dites, Bertrand. Le chiffre d'affaires en un an a doublé. Désormais, Nvidia réalise 1 milliard de chiffre d'affaires, 1 milliard de dollars de chiffre d'affaires par jour. Oui. Kelly.
18: En fait, le sujet avec Nvidia, c'est la barre qui est de plus en plus haute et d'avoir des promesses de projection toujours plus fortes. Parce qu'on retient la hausse qu'il y a eu suite à la publication, mais dans un tout premier temps, quand Nvidia a annoncé qu'ils avaient doublé leur chiffre d'affaires, le titre a d'abord baissé. de quasiment 3%. Parce que ça ne suffisait pas de faire 70% sur un an de chiffre d'affaires.
13: Et que les marges se tassent très très légèrement, elles vont passer de 73 à 72% les marges.
18: Oui.
13: Ah, oui. Ouais.
18: Des marges bénéficiaires de 3 à 60 milliards. Et du coup, Jensen a très rapidement annoncé et fait une promesse en effet de 70% de hausse, non pas 70%, de doubler encore en 2028. Et là, le marché a fortement réagi et applaudi. Les résultats, ils sont là. La différence qu'on a pu avoir avec la bulle technologique, c'est que on avait un écart entre les valorisations et ce que généraient réellement en termes de bénéfices les entreprises. Aujourd'hui, avec Nvidia, si on regarde de manière très concrète, les résultats sont là, les bénéfices sont là. Donc le sujet, c'est plus quelles sont les attentes du marché qui vont être de plus en plus pharaoniques à l'échelle d'un groupe qui arrive à faire un milliard de chiffre d'affaires par jour.
13: Et abattre ces mêmes attentes à chaque fois.
18: Après, il y a des petits signaux qu'il faut regarder sur Nvidia, notamment le fait qu'elle a rallongé les créances clients. Donc, les clients ont plus de temps pour payer leurs factures. Et puis, ils se mettent aussi de plus en plus à financer leurs clients pour qu'ils achètent et commandent.
13: Et oui.
18: Dans un environnement de hausse des taux, ça va être vraiment les deux très gros points de vigilance.
19: Ça rappelle la bulle Internet, ça, quand même.
13: Oui, oui. Non, mais c'est vrai. Effectivement, il n'a pas encore complètement répondu à la question de la circularité. Il a tenté, Jensen Huang, hier soir, de convaincre, de rassurer sur la circularité, l'interdépendance, le fait que Nvidia met de l'argent dans ses clients pour que les clients aient les moyens de lui acheter des puces, parfois de plus en plus à crédit d'ailleurs. On voit les hyperscalers de plus en plus acheter à crédit. Là-dessus, les questions demeurent. Donc, on a une dynamique complètement dingue, meilleure encore que tout ce qu'on aurait pu rêver. Nvidia, pour une fois, progresse sur sa publication. C'est très rare. C'était plus arrivé depuis plus d'un an, une hausse du titre sur la publication.

0: mais acheter les data centers, investir dans l'énergie, la transition énergétique, le refroidissement, la cybersécurité. Donc vous allez avoir toute une chaîne de secteurs qui vont bénéficier très fortement de cette phase 2 d'implémentation des sociétés bénéficiaires de l'IA et qui doivent permettre aussi d'offrir cette infrastructure au déploiement de sociétés comme Nvidia.
1: Nvidia progresse et dans son sillage toute la tech. ST Microelectronics à Paris gagne 3%. On est ensemble, on entre dans la dernière ligne droite de cette séance à 11 minutes de la clôture. Et à 11 minutes de cette clôture, donc, ce titre STM gagne dans le siège d'Nvidia 3%. On a Dassault Systèmes à plus 2,5%. ASML, en revanche, qui en Europe recule un petit peu. Là. ASML Amsterdam, tiens, recule de 0,5%. Au global, donc, on le disait, Wall Street est en hausse. Le Nasdaq gagne 1,3%. On n'oublie pas Salesforce, qui compte de plus en plus intégrer l'IA au point de bientôt proposer un service qu'il baptisera Cloud Force. Cloud comme l'IA, Cloud d'Anthropique. Oui, oui, Salesforce veut montrer qu'ils veulent rester compétitifs, non pas face à l'IA, mais rester compétitifs aussi dans l'intelligence artificielle. On a beaucoup parlé de SaaSpocalypse. Là, on a un titre Salesforce en hausse de 22% sur cette annonce. Donc, aujourd'hui, à Wall Street, c'est peut-être, en fait, au-delà d'NVIDIA, la vraie valeur star de cette séance. Le titre Salesforce, donc, une véritable bombe atomique, disait tout à l'heure la publication qualifiée de bombe atomique par Frédéric Rosier. C'était dans USA Today, que vous pouvez retrouver en replay. Cette émission qu'on vous propose désormais est disponible sur l'application BFM Business. Bertrand Puif est avec nous et Kelly Hébert. Non, tout ça vous convainc. Non, parce que c'est vrai que, Bertrand, dans la tech, on voit qu'il y a de plus en plus dans la tech deux salles, deux ambiances. Voilà, les hyperscalers qui font plus grand-chose, à part aujourd'hui Nvidia, bon. Et puis d'autres acteurs, notamment dans les cartes mémoire, qui brillent littéralement depuis le début de l'année. Là, aujourd'hui, on voit que les acteurs des logiciels qui sont boudés depuis plusieurs trimestres repartent d'un coup de l'avant sur l'annonce de Salesforce qui vont pouvoir intégrer l'IA. Est-ce que là, on a une nouvelle histoire du coup plus positive aussi pour les logiciels qui n'est pas en train de se mettre en route?
2: Alors, il y a une histoire, effectivement, le secteur logiciel a énormément pâti des développements, enfin boursiers en tout cas, de l'intelligence artificielle. Maintenant, certains acteurs vont en bénéficier, en tout cas à court moyen terme, long terme, on ne sait pas, d'autres moins. Donc là, il faut faire vraiment du stock picking, de la sélection de titres. Mais nous, ce qu'on regarde le plus dans la tech aujourd'hui, c'est plutôt les services informatiques. Parce qu'il est illusoire de penser que, par exemple, prenons Fidelity, on développe notre propre logiciel tout seul. C'est-à-dire qu'effectivement, on va acheter des modules d'IA, mais on va avoir besoin de gens comme Capgemini, par exemple, pour nous aider à les implémenter, en tout cas dans un premier temps, dans les premières années.
1: Capgemini gagne 3% d'ailleurs.
2: Voilà. Donc c'est vrai, et c'est les services informatiques également, comme les logiciels, n'ont pas été vraiment les meilleurs performeurs au sein de la technologie. Donc même dans un secteur comme la technologie, nous ce qu'on dit, c'est qu'il y a des opportunités, mais aujourd'hui, voilà, on n'est plus à acheter le secteur dans son ensemble.
1: Ah non, c'est sûr.
2: En étant long techno purement et simplement, on va chercher des au cas par cas, des sociétés, et dans les logiciels, encore une fois, il va y avoir des perdants et des personnes.
1: Vous pouvez citer des gagnants potentiels ou pas, là, comme ça?
2: Alors, ça va faire jaser, mais je pense que Téléperformance est un gagnant de là, de tout cela, de l'intelligence artificielle, bien sûr. Parce qu'ils vont substituer des. Vous avez des personnes qui aujourd'hui répondent à des. Ou génèrent des appels, et demain, ce sera des bots, et c'est de plus en plus des bots, et ça, le marché ne veut pas le comprendre. Et vous avez un titre qui a 5 fois les profits, c'est quand même assez aberrant.
1: Mais donc, on aura besoin de Téléperformance pour utiliser ces bots-là, ou ils pourront vivre leur propre vie, les bots? C'est ça, en fait. Est-ce qu'ils vont pouvoir les intégrer? Enfin, est-ce qu'on aura forcément besoin de passer par Téléperformance pour proposer des bots?
2: Des robots vont parler à des robots. C'est-à-dire qu'il y a, il y a toute une partie. Parce qu'on perçoit, par exemple, les call centers d'une manière très basique. On appelle, mais il y a les deux tiers des profits des sociétés comme ça, c'est des call centers techniques. Et donc, à partir de là, il y a même d'ailleurs des Capgemini ou des Atos qui externalisent auprès de call centers comme Téléperformance des services pour pouvoir répondre à leurs clients, etc. Et donc, de manière indirecte, par exemple, c'est une société qui est vraiment au fond du trou boursièrement, qui pourrait bénéficier, contrairement à ce que le marché pense, de en net, hein, parce qu'il y a des choses évidemment qui vont être en négatif, mais en net qui sera un bénéficiaire de notre point de vue de l'intelligence artificielle.
1: Ouais. Bon, et quand même, regardez aussi la tech et son potentiel en fonction de l'évolution des taux obligataires quand même, qui reste tendu, hein, bien sûr, c'est un secteur en plus qui emprunte de plus en plus.
2: Voilà, c'est quand même assez aberrant. En règle générale, ça ne dure pas très longtemps, une corrélation entre les taux qui montent et la tech qui monte. Bon, là aussi, c'est quelque chose qui est quand même un petit peu précurseur d'une consolidation.
1: Oui.
2: Pas d'un effondrement, mais d'une consolidation.
1: Têtu, Bertrand. Mais c'est ça qui est intéressant, effectivement, et c'est un point de vue contrariant qui vient enrichir vraiment les débats de BFM Bourse très régulièrement.
2: Avril 2025, on a tangenté les -20 sur le Nasdaq, il faut s'en souvenir.
1: Enfin, depuis...
2: D'accord, ok. Mais oui, oui. Ça peut arriver.
1: 10 ans américain, on est à 4,66 en ce moment, effectivement, sur le 10 ans américain. Demain, Jackson Hole, enfin surtout Kevin Warsh qui doit prendre la parole. Est-ce qu'il faut l'attendre ou surtout...

0: ou pas l'attendre parce qu'il a pris l'habitude d'en dire le moins possible désormais, Kevin Warsh.
1: Ah ouais, ça sera pas le grand soir hein, avec Kevin Warsh. En plus, il n'arrête pas de le dire. Je veux plus de forward guidance. Donc, il veut rendre, enfin, il veut son autonomie, il veut son indépendance, il veut que les marchés financiers soient moins scotchés à la prise de parole des membres de la Fed. Il y a eu un pivot cet été. On est rentré en début de l'été avec un scénario de probabilité de hausse des taux qui était quand même assez important, à peu près dans les 50%. Et puis finalement, en août, avec notamment les treasuries, donc les taux longs américains, pardon, qui sont montés à plus de 5%, l'inflation qui s'est... On reste sur des régions élevées, notamment sur l'inflation globale aux États-Unis, qui est autour de 3,7%, mais elle s'est stabilisée. Et donc... Et aussi, il y a eu la destruction d'emplois pour la première fois. Donc, on est sur les premiers signes de ralentissement de l'économie aux États-Unis et qui, du coup, change à notre, en tout cas, selon nous, la probabilité de Warsh de devoir intervenir. Et donc, on est plutôt dans un scénario aujourd'hui à peu près à 70% de « il ne fera rien ».
0: Rien en septembre, mais quand même une majorité du marché probabilise une hausse de taux peut-être en décembre. Alors, voilà, on n'a pas encore complètement évacué cette hypothèse-là.
1: Non, et... Évidemment, le gros sujet, c'est l'inflation. Oui. Derrière l'inflation, il y a où on va avec le conflit en Iran et évidemment le prix du baril de pétrole, qui finalement, si l'on réfléchit, depuis le début du conflit, certes, il a augmenté. Je crois que sur le Brent, on est à plus de 50% depuis le début de l'année, mais finalement, il se stabilise. On est à 80 dollars. Si on nous avait dit que le conflit allait durer aussi longtemps, on aurait mis un prix du baril qui sûrement serait bien plus élevé. Et en fait, on se rend compte d'ailleurs qu'il y a des bateaux qui arrivent à passer à Hormuz, beaucoup plus que ce qu'on le pense. Il y a des camions maintenant qui passent par Oman. Donc, on estime qu'il y avait à peu près 20 millions de barils de pétrole avant le conflit qui passait par le Détroit. Et finalement, les États-Unis, eux, disent qu'ils arrivent à encore faire passer 9 millions, donc la moitié. Bon, on n'a pas les chiffres exacts. Mais ce qui est vrai, c'est que c'est encore fourni, puisque le baril ne monte pas tant que ça. Oui. Et donc, le gros sujet, c'est regarder les prochains chiffres d'inflation, ce qui sera vraiment le juge de paix pour Kevin Warsh d'intervenir ou pas.
0: Sur le prix des matières premières, du pétrole, du gaz aussi, on voit quand même les cours du gaz remonter. Alors, on n'est pas sur les niveaux du début de la guerre en Ukraine, mais quand même, ça remonte au moment où l'Europe va devoir quand même remplir ses cuves de gaz.
2: C'est alarmant d'ailleurs, on est à 64% de remplissage, on devrait être à plus de 90%.
0: Oui.
2: Bon, même si on regarde la moyenne des dernières années, qui ont été un peu compliquées, certaines années compliquées, comme 2021, on est à 78, là on est à 64, on est quand même très très bas. Il faut espérer que l'hiver ne soit pas dur, parce que là, ça va être compliqué, notamment pour l'industrie allemande, il va y avoir des arbitrages des gouvernements entre l'industrie et puis les ménages, qui risquent d'être un peu compliqués.
0: On aura mille fois l'occasion d'y revenir, bien sûr, dans un instant. La clôture des marchés ici en Europe, avant de vivre cette clôture avec Antoine, on entre, Kelly, Bertrand, dans la Data Room. Bienvenue dans la Data Room. Chaque chiffre que nos experts vont vous livrer dans un instant, chaque chiffre vaut l'infini. Kelly, Bertrand, êtes-vous prêts à tronçonner l'infini en data ?
1: Absolument.
0: Oui, un peu d'infini en une minute chacun, bien sûr. Ouais. Kelly, votre chiffre, 27%.
1: Alors, 27%, c'est le niveau de la dette publique des pays émergents investment grade. Donc, en 2026, les pays émergents émetteurs les mieux notés avaient un endettement de 27% à peu près. Ce qui est en général, l'idée veut que les pays émergents soient beaucoup plus dangereux et donc finalement indirectement endettés.
0: Donc ils ont une dette sur PIB, en gros les émergents de meilleure qualité, ils ont une dette sur PIB deux fois inférieure à ce qu'on avait l'habitude de vivre. De
1: Exactement. Si vous prenez les émergents dans leur globalité, toutes notes confondues, on est à 59%. Mais il faut mettre les choses en perspective, vous êtes aujourd'hui à une dette sur PIB aux États-Unis de 124%. Et ce qui est surtout très intéressant, c'est que sur les 20 dernières années, la dette sur PIB aux États-Unis a doublé. Là où sur les émergents, elle a augmenté de 15-20%.
0: Oui, effectivement, les émergents, voilà, qui continuent petit à petit comme ça d'assainir. Alors après, l'évolution du dollar fait que il est en baisse. Hein, le dollar fait que voilà, il y a peut-être encore du potentiel si le dollar continue de reculer, du potentiel sur ces émergents, on aura pas mal d'occasions d'en parler. On n'a pas parlé des émergents, tiens, dans le club, mais il faudra qu'on
1: Ah, il faut en parler.
0: Oui, non, c'est sûr. Et vous faites bien nous. vous nous pointez l'attention sur l'évolution plutôt favorable de leur dette. Kelly, vous avez délivré une belle data. À vous, Bertrand, votre chiffre, 1900 milliards de dollars.
2: Alors, 1900 milliards de dollars, c'est la capitalisation actuelle de SpaceX. Sachant qu'on est à moins 37 par rapport au plus haut, hein, suite à l'introduction en bourse, puisqu'on était quasiment, on a tenté les 3 trillions. Alors, ça reste quand même 1,9 trillion pour matérialiser. C'est l'équivalent du PIB de la Corée du Sud, de l'Espagne ou de l'Australie. Donc, ça reste quand même sympathique pour une société qui a 18 fois le chiffre d'affaires et 71 fois le résultat d'exploitation 2027, si tout se passe bien. Et alors, pourquoi j'en parle? C'est parce que il y avait un lock-up de 180 jours suite à l'introduction en bourse, c'est-à-dire que les actionnaires, dont Elon Musk, ne pouvaient pas vendre. Eh bien, mi-septembre, ils vont pouvoir vendre. Et ça va être intéressant de voir ce qu'ils vont faire. De notre point de vue, on pense qu'il va y avoir pas mal de ce qu'on appelle de flowback. Donc, ils vont vendre. Et donc, aujourd'hui, détenir du SpaceX, c'est s'exposer à ça et au fait qu'à moyen terme, ils vont faire de toute façon des appels au marché parce qu'ils ne peuvent pas autofinancer leurs investissements. Donc, il y aura d'autres opportunités. Donc, aujourd'hui, rester investi dans SpaceX, à court terme, ça paraît assez risqué.
0: Même s'ils annoncent un calendrier pour lancer des satellites dotés d'intelligence artificielle et de puces Nvidia, ce sera l'an prochain, dit Elon Musk.
2: Mmh. Il va falloir financer, il va falloir relever à nouveau de l'argent.
0: Bon, ben voilà, merci beaucoup à tous les deux. C'était la Data Room, Laure Franc-Parler, Bertrand Puif pour Fidelity et Kelly Hébert pour MNG France, Belgique et Luxembourg. C'est déjà l'Europe, hein, bien sûr. Merci beaucoup à tous les deux. Dans un instant, c'est la clôture. On va la vivre avec Antoine et vous apporter un max d'idées de valeur pour la suite. On reviendra sur les publications sanctionnées pour le coup d'Eiffage ou encore Pernod Ricard. Et puis, on reparlera bien sûr d'Nvidia. À tout de suite.
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0: Avec Antoine, rebonsoir Antoine.
11: Rebonsoir Guillaume.
0: Comment termine-t-on ce soir?
11: C'est pas brillant tout ça. Moins 1,68%, on termine à 8319 points et la pression est très très nette, particulièrement sur Paris, vu que l'Eurostock 50, lui, ne perd que 0,7%. On a même le DAX à Francfort qui termine dans le vert, plus 0,3%. Mais très clairement, plusieurs sources de crispation sur le marché. Alors la première, c'est un vrai retour du risque pays. Ça, on le sent. On a l'OAT 10 ans qui remonte à 4,1% de rendement, alors que partout ailleurs, ça reste plutôt modéré. Et puis, témoin de ce retour du risque politique, du risque budgétaire, c'est le secteur bancaire qui a signé la plus forte baisse sectorielle aujourd'hui, avec notamment BNP Paribas qui perd pas loin de 5% à 100,66€. Pareil pour Société Générale à 71,03€. Mais on a eu plusieurs mauvaises nouvelles aussi en termes de résultats qui ont pesé. Eiffage qui perd 7,4% à 108,80€. Pernod Ricard aussi moins 4,6€ à 64,50€. En revanche, de meilleures nouvelles du côté de la tech. C'est vrai qu'on a eu les résultats éclatants d'Nvidia. On a eu aussi de très bonnes surprises du côté de Salesforce, enfin, qui semble prendre à bras le corps et surfer désormais pleinement sur la vague de l'IA. Et ça, ça stimule tout un tas de secteurs, et notamment celui des logiciels d'AssoSystem Plus 2, 2307. Capgemini, plus 2,82, 109,50€. ST Micro aussi, plus 2,99 à 43,59€. Plus forte hausse du jour, surprise. Renault, plus 4,3% à 28,40€.
0: Romain Dobrit avec nous pour Bourse Direct. Romain, donc, il y a vraiment une pression particulière, spécifique, ciblée sur le CAC 40 aujourd'hui et sur le marché français. Le CAC perd 1,7% alors que l'Eurostoxx 50 recule d'à peine 0,7%. On recule deux fois plus à Paris que dans le reste de l'Europe aujourd'hui.
12: Oui, effectivement. Alors, il y a quand même l'effet Nvidia hein, sur un indice comme le DAX qui est porté par des valeurs comme SAP ou Infineon. Et puis, malheureusement, ce scénario baissier qu'on pressentait qui se met en place, qui se matérialise sur l'indice parisien à la rupture de ce niveau clé de 8 435 points. On a un indice qui est moins pondéré, évidemment, en valeur tech et qui est plus sanctionné. C'est des cibles qui se situent aux alentours des 8 080 points à Paris pour l'instant. Attention à ce qu'il n'y ait pas un effet pchit sur les valeurs tech au sein du DAX, par exemple, avec des structures de retournement baissière qui sont encore possibles. On fleure quand même avec des niveaux de résistance sans vraiment accélérer, même si on se maintient à l'équilibre. Donc, pour l'instant, un peu situation de stand-by malgré tout, avec un message baissier qui est confirmé et validé sur l'indice CAC 40.
0: Et les IPO, ben on en attend davantage dans les prochains mois, figurez-vous, en Europe et aussi à Paris. C'est Vincent Le Sam qui nous en parlait. C'était dans Thème d'Avenir tout à l'heure à 16h20, ses arguments et les pistes qu'il nous a ouvertes sont à retrouver en replay sur l'application BFM Business. Il est 17h39, vous restez avec nous Romain, on va tout de suite avec nos experts aussi refaire l'ensemble de la séance et vous apporter des idées de pépites pour vous tous qui nous suivez. C'est parti.
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0: Nos experts ce soir, ils viennent de nous rejoindre. Éric Blaine pour Swiss Life Gestion Privée. Bonsoir Éric.
13: Bonjour Guillaume.
0: Et Aymeric Lang pour Erasmus AM. Bonsoir Aymeric. Bonjour. Il y a deux.
14: Bonjour Guillaume.
0: Bonsoir. On est ravis de vous retrouver l'un et l'autre ce soir. On peut démarrer quand même sur Nvidia parce que c'est exceptionnel. Est-ce qu'on a le droit de dire qu'on est ébloui par la publication d'Nvidia? Est-ce qu'il y a un droit à l'éblouissement sur Nvidia? Ou est-ce que dire qu'on est ébloui, c'est tout de suite passer pour un naïf? Il se trouve que pour une fois, la publication d'Nvidia est saluée clairement par Wall Street. Ça faisait plus d'un an que les publications d'Nvidia étaient sanctionnées, alors qu'ils publiaient toujours au-dessus des attentes. Hein. À chaque fois, le titre reculait. Pas cette fois. Là, ce soir, il y a une 7% de titre Nvidia en clôture. Est-ce qu'on a le droit d'être ébloui?
14: La publication est très clairement impressionnante. Après, sur la réaction du marché, ce qui est intéressant, c'est qu'initialement, il y a eu un recul de quasiment 5% au moment de l'annonce des résultats. Et ce qui a sauvé la performance boursière, c'est l'annonce de la guidance de plus 70% l'an prochain. C'est vraiment ça la grosse nouveauté d'annoncer des guidance aussi impressionnantes en avance.
0: Et c'est ça la 2028 et pour
14: 2027, 2028, deux ans d'avance. Et c'est ça qui est quand même assez impressionnant et assez rassurant et qui mérite tout à fait d'être salué. Donc effectivement, le marché aussi difficile soit-il, a fini par saluer justement, on pense, cette belle publication.
0: Est-ce que vous sentez que ce qu'annonce Nvidia et l'ampleur de la croissance qu'ils attendent à horizon 2 ans quand même, est-ce que c'est de nature à booster durablement à nouveau la confiance dans la thématique IA? Il y a eu des doutes quand même beaucoup ces derniers mois, ces derniers trimestres. Est-ce que vous sentez que là c'est reparti comme en 40?
14: En tout cas, la visibilité à horizon 2 ans semble excellente parce que la demande, c'est vraiment une histoire de capacité qui a capé le potentiel d'Nvidia. Ils auraient même pu faire mieux s'il n'y avait pas des problèmes de supply. Donc, c'est une bonne nouvelle parce que la demande est là, la demande est très forte et elle semble en tout cas pérenne à horizon 2 ans. Après, c'est toujours très compliqué d'y voir plus loin dans ce marché-là.
0: Ouais. Éric, la publication, les perspectives annoncées par Nvidia, c'est quoi? C'est beau fixe ou du beau qui va virer à l'orage?
13: Ah non, c'est vraiment beau fixe, là, c'est très clair. Hein. La vision sur 2028, c'est très impressionnant. Les dépenses d'investissement, la façon dont le management s'exprime avec beaucoup de confiance. Et je voulais parler quand même d'un truc qui est nouveau, moi je trouve, chez Nvidia, c'est sa valorisation. J'en parlais avec notre alternante Marthe, j'ai dit que je la citerai.
0: Bonsoir Marthe.
13: Bonsoir Marthe. Et elle me disait, mais où est-ce qu'on en est sur Nvidia? Est-ce que ça peut monter? Et je lui dis, bon, on va regarder les valorisations. Historiquement, la valorisation de Nvidia, elle a été jusqu'à 35 fois en termes de PER. Et cette fois-ci, on est à un plus bas 5 ans de 17,2 fois. 17,2 fois pour une société qui croit à 110% cette année et 70% à l'horizon de 2 ans. Bah oui, c'est pas cher, donc ça peut monter.
0: Oui, il prévoit, il réalise 1 milliard de dollars de chiffre d'affaires désormais chaque jour, Nvidia. Chaque jour leur apporte 1 milliard de dollars de chiffre d'affaires qui double en un an. Et effectivement, Jensen Huang est très optimiste, il dit, oui, on attend une croissance de l'activité de 70% en 2028, ce qui est largement au-delà du consensus, mais on attendrait encore beaucoup plus de croissance d'activité s'il n'y avait pas des pénuries dans toute notre chaîne de production. Sans les pénuries, le chiffre serait encore largement supérieur, dit-il.
13: Oui. C'est très impressionnant.
0: Oui, Jensen Huang, dont Anthony Baudin, un de nos confrères chez Zone Bourse, dit qu'il fait du paternalisme techno-rassurant. Il fait du paternalisme techno-rassurant, Jensen Huang. Oui, vous...
14: En tout cas, c'est un très bon communicant, mais force est de constater que les chiffres lui donnent raison. Ouais. C'est un excellent communicant, c'est un fait. Il a une tendance peut-être extrême à scénariser ses interventions, c'est un fait, mais les chiffres lui donnent raison et cette nouvelle guidance.
13: Une sacrée vision aussi, pour piloter la société et la positionner comme il l'a fait, sacrée vision quand même.
0: Oui, Morgan Stanley d'ailleurs souligne que l'incursion d'NVIDIA dans le partage de revenus liés au cloud pourrait devenir un autre catalyseur à venir. Voilà, NVIDIA qui peu à peu se positionne aussi dans le partage de revenus liés au cloud. Donc ça fera peut-être un futur relais de croissance. Après, il reste toutes les questions sur la circularité malgré tout. Parce qu'un certain nombre de leurs clients, NVIDIA investit dedans pour leur permettre justement d'acheter ces puces.
13: Oui.
0: Est-ce que ces questions-là demeurent ou est-ce que Jensen Huang, NVIDIA y a en partie répondu là ?
14: Enfin, si sur ce sujet-là, il y a quand même effectivement, c'est un point d'attention, c'est certain. Il y a les délais de paiement des clients qui s'allongent. Ça, c'est quand même assez marquant. Et c'est jamais ça va donner du grain à moudre pour les bears sur le dossier. Après, nous, par rapport, c'est un sujet qu'il faut pas écarter, mais par rapport aux perspectives de croissance et au niveau de valorisation qui était justement signalé par Eric, pour nous, c'est clairement un dossier sur lequel on reste positif.
13: Et sur le sujet, je me demande si c'est pas plus dangereux pour les États que pour les sociétés d'intelligence artificielle, parce qu'elles sont tellement endettées et il y a tellement de concurrence aujourd'hui de leur part pour aller lever de l'argent que ça fait monter les taux et ça n'aide pas les États.
0: Oui, c'est sûr. Et ce titre Nvidia donc progresse pour une fois sur sa publication. Ça arrive rarement en fait que Nvidia progresse sur la publi. Là, c'est le cas. Plus 7%. Et en plus, Nvidia manifestement envisage d'investir dans un acteur du cloud open source pour 13 milliards. On entend parler d'un rachat d'une société qui a été fondée d'ailleurs par des Français. Hugging quelque chose.
1: Hugging Face.
0: Voilà.
13: Un Français,
0: ça. Ouais, non, ça a été fondé à New York par trois Français.
14: Trois Français, ouais.
0: Voilà. Ouais. La pouponnière française toujours au service de Wall Street, hein, décidément. Et donc, Nvidia, d'après le média The Information, va racheter cet acteur, cette plateforme de l'IA open source pour quasiment 13 milliards de dollars, ce qui constituerait un des plus grosses acquisitions d'Nvidia. Ce qui pose aussi la question de l'avenir des modèles open source dans l'IA. Est-ce que les modèles open source vont pouvoir rester complètement indépendants en se faisant racheter par des acteurs comme Nvidia ? Voilà. Bon. Ces questions-là restent ouvertes. Il se trouve qu'à Paris, la tech aussi progresse dans le sillage d'Nvidia. STM gagne 3%, Soitec gagne 4,5%. Vous avez un chouchou dans la tech européenne, là ? On voit au contraire ASML qui recule un peu, à moins 0,5. Alors, il y a peut-être des arbitrages qui sont réalisés. Vous avez des chouchous particuliers ou pas dans la tech européenne ? Eric ?
13: Moi, j'aime bien Nokia. C'est plutôt la photonique Nokia. C'est un ancien des téléphones, des télécoms, comme vous le savez. Et donc, ils font un comeback, un retour, donc, à travers un nouveau patron qui est américain. Et depuis 3 ans, ils se sont repositionnés aux États-Unis sur la photonique, donc une partie de l'intelligence artificielle, pour être très simple, qui donc permet d'accélérer les télécommunications dans les centres de données. Et on a un titre qui avait quand même bien reculé. On avait quand même un titre qui avait bien reculé sur la période du mois de juillet. On avait monté de 100%, on est redescendu de 70%. C'est un titre que j'ai racheté et que je trouve assez intéressant pour le futur.
0: Romain Dobrit avec nous pour Bourse Direct. Nokia, vous la suivez, Romain, techniquement, graphiquement, vous lui trouvez un potentiel intéressant ?
12: Oui, il y a un début de construction qui se met en place. C'est encore un embryonnaire, mais si on arrive à passer des niveaux selon les places de marché autour de 1,20, 11,20, eh bien, on pourrait effectivement accélérer à la hausse. C'est encore en construction, c'est pas très fort dans l'immédiat.
0: Ouais.
12: On préférerait éventuellement STM qui revient sur des niveaux de support qui sont assez intéressants, même si on n'a pas encore de structure de retournement haussière.
0: Et Nvidia, vous la trouvez comment graphiquement avec cette belle hausse aujourd'hui de 7% après sa publication, Romain ?
12: Ah, c'est toujours positif, c'est haussier sur le moyen terme, sur le long terme. Maintenant, on est dans un grand range depuis le mois d'avril sur Nvidia. On a préservé la médiane du range, 210-80. La prochaine cible légitime, c'est 236-30. Et puis, on peut viser des extensions jusqu'à 257. Donc, ça reste aussi, il va falloir confirmer, valider et déborder ces niveaux de résistance. Pour l'instant, c'est évidemment toujours haussier et résultat exceptionnel à saluer, évidemment.
0: On a aussi Capgemini qui gagne 2,8% après la publication de Salesforce. Antoine, Salesforce, c'est le carton du jour à Wall Street. C'est beaucoup mieux qu'Nvidia, en fait. Plus 20%, là, Salesforce.
11: Ouais, plus 21,5%. Bah, il y a quelque chose de, il y a peut-être un point pivot qui est en train de se former autour de Salesforce. Ça fait des années que ce groupe déçoit en bourse et signe des performances médiocres. parce que on a l'impression que malgré cette espèce de rente autour de la norme CRM hein, qui organise le commerce mondial un petit peu à travers le monde, qui est une référence, il n'arrive pas à en profiter, il n'arrive pas à en bénéficier. Et là, en plus, il s'est pris ces derniers mois là, ce qu'on a appelé la SaaSpocalypse, c'est-à-dire globalement ce sentiment de marché que Salesforce, ça ne sert plus à rien parce que maintenant l'IA va tout révolutionner, va pouvoir tout faire toute seule. Et là, non seulement Salesforce, dans ses résultats et dans ses commandes, et ça a été le cas aussi de toutes les sociétés de services informatiques depuis le début de l'été, montre non seulement que ben non, l'IA ne va pas pouvoir faire tout toute seule, regardez nos carnets de commandes, on est toujours utile parce qu'on est propriétaire des données, mais Salesforce fait exactement la même chose, mais à son échelle, qui est quand même macroéconomique, et en plus, signe un partenariat stratégique avec Anthropic, vu qu'ils fondent une marque en plus qui s'appelle CloudForce.
0: Cloud, comme l'IA en fait.
11: Et voilà, ça va être l'union du CRM et de Cloud pour plus d'efficience. Et ça, franchement, le marché est en train de le prendre en compte et c'est peut-être ce qui va sauver le titre Salesforce ces prochains mois.
0: 20% de hausse aujourd'hui Salesforce, qui veut montrer sa capacité à rester compétitif, pas face à l'IA, rester compétitif dans l'IA, donc en intégrant à ce point Cloud. Et vous, Aymeric, un petit chouchou dans la tech?
14: Ouais, moi, ce qui me paraît intéressant aujourd'hui, c'est vraiment le fait qu'à la fois les logiciels montent et les semi-montent. C'était pendant très longtemps une opposition. Là, aujourd'hui, on voit que les deux forces s'alignent. Donc, je pense qu'il y a vraiment des choses très intéressantes à aller chercher du côté des semis. Le secteur au sens large avait fortement progressé, mais avait rendu une quinzaine de pourcents quand même depuis quelques semaines. Donc nous, il y a plusieurs valeurs qu'on apprécie dans les small caps, notamment PVA Teplat. Ça, c'est une société qu'on apprécie, qui est dans la métrologie, donc la mesure, en tout cas, qui est bien exposée à la chaîne de valeur, qui est beaucoup moins connue, mais qui est assez intéressant dans le secteur.
0: PVA Teplat.
14: PVA Teplat, T-E-P-L-A.
0: On est côté où, là, avec TVA?
14: En Allemagne.
0: En Allemagne, d'accord. Ouais. Ouais. C'est intéressant, on découvre des sociétés.
14: Et après, il y a plein de valeurs aussi logicielles qui me paraissent intéressantes. Donc, c'est vraiment la conjonction des deux qui permet un petit réveil après une période de consolidation qui a été assez longue et qui a créé des opportunités, je pense, pour se renforcer à la fois côté semi et à la fois côté logiciel.
0: Voilà, et c'est vrai que vous avez raison de le souligner. Ce soir, on a les deux qui progressent à la fois. On a les semi-conducteurs, les logiciels et les hyperscalers aussi, Nvidia. Là, voilà. Et on a Nasdaq à Wall Street qui gagne un peu plus d'un pour cent. ASML, c'est moins bien, moins 0,5. Tiens.
14: Après, elle avait bien tenu ASML aussi. Il y a aussi. Il y a aussi cette réalité-là. Il y avait peut-être une opportunité un peu moins forte par rapport à ce titre-là qui est arbitré, mais il n'y a pas de sujet sur cette valeur. Hein.
0: Lanterne rouge du CAC. Oui, Eric, on va parler de Pernod Ricard dans un instant. Je sais que vous aimez bien la suivre, celle-là. Allez, on y va tout de suite. Pernod Ricard, je vous vois 4,5% de baisse ce soir, Pernod Ricard, sur une activité notamment en Chine, aux États-Unis, assez négative et des perspectives dans le bas de ce que le marché espérait. C'est terne, Pernod Ricard.
13: Oui, c'est dommage. Franchement, c'est une société avec des marques extraordinaires, un leadership managérial vraiment intéressant et un marché qui est extrêmement difficile à la fois aux États-Unis et en Chine. Alors en Chine, ça vient du sujet de la crise immobilière. Je pense que les Chinois buvaient beaucoup de cognac et en particulier lorsqu'ils fêtaient l'acquisition d'un appartement ou la vente d'un immeuble, etc. Ça fait 3 ans que c'est compliqué. Et donc ça, c'était des marges extraordinaires. Et puis aux États-Unis, il y avait une demande qui était forte aussi dans le cognac, notamment c'était très festif que de boire du cognac, sous forme de cocktail notamment. Et c'était quelque chose qui était, on va dire, hype, c'est-à-dire sympathique et à la mode. Bon, ça s'est tari, c'est clair. Et donc les marches sont sous pression, la dynamique de croissance est sous pression. On voit bien la vision de Pernod Ricard aujourd'hui sur les 2 ans qui viennent, c'est le bas de fourchette de leur guidance. Donc c'est pas bon. Les pressions sur les marges, donc les bénéfices sont revus à la baisse. Le titre est pas cher puisqu'il a déjà anticipé comme une bonne partie de ces problématiques. Mais là, par exemple, il nous annonce un dividende en actions et non plus sous forme de cash. Wow. Donc ça prouve bien que l'entreprise a des difficultés. Elle économise de l'argent, il y a plus d'1 milliard qui a été x2, hein, donc 2 milliards au total qui vont être économisés en termes de coûts dans la société, mais elle est très endettée, elle a plus de 3 fois son EBITDA.
0: Et quand on compare à Diageo au contraire,
13: Il bouge un peu plus, c'est un peu plus vite, c'est un peu plus manœuvrant. Ça, c'est une société familiale, Pernod Ricard, ça peut être un peu plus long, un peu patriarcal.
0: Je vous sens déçu, moins 4,5 c'est pas un point d'entrée.
13: Je ne suis pas sûr. C'est-à-dire que moi, je les vendrai pas à ce prix-là. Alors, et j'en ai. Pour ceux qui n'en ont pas, je suis pas certain que, pour le coup, ça soit une. Aujourd'hui, la visibilité est encore très faible.
11: Ouais, d'autant que, je sais pas. Moi, il y a un chiffre qui me. Une des prévisions de Pernod Ricard qui me fait drôle, c'est quand ils disent que le marché aux États-Unis va rester flat jusqu'en 2029. D'ailleurs, encore pendant 3 ans. Bon, c'est preuve qu'il y a quelque chose qui ne va pas. Et Diageo, c'est vrai que c'est une boîte qui bouge un petit peu plus parce qu'ils sortent d'annonces de restructuration assez fortes.
13: Ouais.
11: Donc, ce qui est moins évident chez
13: Pernod aussi, hein, ils le disent moins fort parce que oui, c'est une boîte familiale, mais bien sûr aussi, hein, c'est 2 milliards quand même quand on.
11: Oui, concrètement. Hein. Oui.
0: Donc Eric, vous pensez pas que ce soit forcément un point d'entrée ce soir Pernod Ricard? Vous partagez cet avis, Eric?
14: Oui, je suis plutôt négatif moi sur la valeur entre les tendances long terme, les choix du management qui m'interroge ces dernières années et le levier qui était mentionné 3,7 fois la dette nette sur EBITDA, c'est très élevé, ça laisse aucune marge de manœuvre. Oui. Le dividende, c'est un signal extrêmement négatif de le payer en actions. Voilà, il y a quand même beaucoup de choses. Le seul, la petite éclaircie, c'est l'Inde qui progresse de 7%, mais c'est trop petit par rapport à l'Inde, par rapport à la Chine, aux États-Unis. Donc voilà, pas grand-chose à dire.
0: Romain, graphiquement, vous êtes d'accord, c'est pas un point d'entrée ce soir, Pernod Ricard?
12: Mais non, c'est effectivement un peu mitigé. Hein. On avait un signal haussier qui était mis en place fin juillet, et puis on n'arrive pas à déborder ce niveau de 70-50, et au contraire un échec avec du volume lourd. Alors on préserve ce niveau de support à 63-40. Il faut voir comment reconstruire la suite. C'est une tentative de recovery qui fait un peu un flop.
0: En revanche, FH qui perd 7%, encore pire que Pernod Ricard, c'est la lanterne rouge même du CAC ce soir en clôture. Romain, est-ce que graphiquement, là, vous voyez plus de potentiel? Est-ce que cette baisse-là, celle d'FH, elle offre un point d'entrée d'après vous, Romain?
12: Alors, on est proche de niveau cible dans un mouvement baissier. En fait, la rupture du niveau de 121 donnait un petit message baissier. Le support important, il est à 106,70, on s'en approche. La zone 100-106 pourrait être un point d'entrée, mais évidemment, une accélération baissière de 7% avec des volumes en hausse, c'est pas un signal d'achat. Il va falloir reconstruire une fois encore. C'est un peu comme l'ensemble de l'indice parisien, d'ailleurs, pour l'instant.
0: Eh bien, lui pense l'inverse. Emeric est positif sur FH après la baisse ce soir.
14: Oui, je vais être un petit peu contrariant sur l'aspect fondamental, en tout cas. Je pense que c'est un point qui commence à se regarder. Ça recule pour des raisons conjoncturelles. Le trafic autoroutier n'a pas été bon, ça c'est une certitude. Mais il y a des raisons qui sont clairement identifiées. Et la bonne nouvelle, c'est sur la division construction. Il y a un carnet de commandes qui est très élevé et il y a des perspectives de croissance qui sont importantes, notamment liées au data center, notamment liées au plan d'infrastructure allemand qui commence à arriver. On le voit dans les chiffres aussi de d'autres sociétés. Donc tout ça, c'est des éléments qui sont pour nous positifs. Et le point d'entrée paraît intéressant sur ces niveaux de valeur. On a 10 fois le PE pour des perspectives de croissance qui sont quand même sympathique.
0: Le secteur bancaire ce soir a souffert, on en a beaucoup parlé dans le club, à retrouver en replay bien sûr pourquoi le CAC 40 sous-performe à ce point ce soir. C'est vrai qu'il y a moins de valeurs tech type SAP etc. que dans le DAX, mais il y a aussi le secteur bancaire qui pèse là sur le CAC. Ce soir BNP par exemple perd quasiment 5%, Société Générale aussi perd 5% et notre CAC à moins 1,7. Il y a une prime de risque politique qui est en train d'apparaître manifestement sur la France à l'approche de la présidentielle, le 10 ans français en Europe et le taux, celui qui se tend le plus ce soir, on est à 4,1% sur le 10 ans français. Est-ce que ça remet en cause le potentiel du secteur bancaire qui a bien progressé ces derniers mois encore, Eric?
13: Pour le coup, c'est pas complètement nouveau quand même cette prime de risque, parce que si tu regardes la performance du CAC 40 par rapport aux autres grands indices européens, on est quand même très en retard. En gros, on est à plus 2 versus plutôt plus 10 sur l'Espagne, l'Italie, l'Allemagne est à 9,90 je crois. Donc il y a cette prime de risque, elle s'installe maintenant, et puis c'est vrai que la perspective des élections avec les sondages qui nous sont donnés et les informations que l'on peut avoir continue à accroître la pression dans un moment où on le voit bien, les États-Unis montrent que l'inflation est forte et que la pression sur les taux d'intérêt est élevée. Donc on a quand même là des ingrédients qui sont pas très positifs. Est-ce que le secteur bancaire va plutôt bien en Europe? Il allait même bien en France. C'est la première fois que BNP depuis un moment touchait son actif net par action tangible. Waouh, fantastique. Alors que les autres sont sur une prime. Mais il y avait quand même eu beaucoup de résultats de BNP depuis maintenant 2 ans, qui montrait que la rentabilité sur son capital était en train de s'améliorer, on allait vers les 12-13. Donc c'était pas anormal, c'était un rattrapage, un peu comme c'était général. Bon là, prime de risque s'installe, elle rebaisse. Est-ce qu'elle peut baisser beaucoup? Pas tant que ça, mais il y a quand même des phénomènes de crise qui peuvent s'installer, et dans ce cadre-là, les financières sont touchées forcément, et donc il y a une prime de risque qui va s'installer sur les financières françaises.
0: Bon, à suivre, et notamment dans cette phase de campagne présidentielle effectivement, où les sondages placent au deuxième tour des programmes que le marché ne juge pas forcément très réaliste ou très pragmatique en tout cas, et 10 ans français qui monte à 4,1% en ce moment. Allez, chacun, une pépite, vous avez 30 secondes chacun pour nous présenter une valeur ou un secteur dans lequel vous croyez à fond, Eric.
13: Moi, j'irai dans la défense, hein, parce que c'est là où on a de la visibilité. Et il y a 2 titres que j'aime bien. Un en Europe, en Italie en particulier, c'est Leonardo. En gros, c'est un Thalès italien, mais la politique et la prime de risque n'est pas là. Donc, la politique est meilleure et la prime de risque n'est pas installée sur l'Italie. Donc, Leonardo en profite. En plus, il travaille plus en commun avec les Allemands. Donc, c'est une bonne chose. Et puis, une société française que j'aime bien, c'est Exosens.
0: Ah. Exosens. Qui a obtenu une commande de l'armée américaine, c'est pas rien.
13: Exactement. Donc, je trouve ça très intéressant, hein. Donc, on est dans les lunettes, dans la nuit, l'obscur, et c'est très intéressant.
0: Aymeric, une pépite.
14: Je vais parler d'idées logistiques qui a publié hier soir avec une réaction boursière qui me paraît trop faible par rapport à la qualité de la
0: moins
14: publication.
0: Moins 4 ce soir, idées logistiques.
14: Mais ce qui est complètement illogique, ils ont publié des marges au-dessus des attentes, des générations de trésorerie au-dessus des attentes. C'est un des meilleurs acteurs mondiaux de la logistique. Excellente société, très bien gérée. Gros potentiel selon nous.
0: Demain, le patron d'idées logistiques sera l'invité de BFM Business d'Étienne Braque, figurez-vous. Dans Good Morning Market.
14: C'est un des meilleurs gérants de sociétés en France. Ah oui. C'est vraiment quelqu'un de très bon. Et très
0: Vous le verrez face à Étienne. Chacun, tout le monde se décompose.
14: Ah ben, chacun est mis à nu. Je regarderai avec grande attention.
0: Il le mettra à nu, ce sera demain dans Good Morning Market. À l'ouverture des marchés, votre rendez-vous quotidien. Merci beaucoup à tous les deux. Eric Blaine, Swiss Life Gestion Privée, Aymeric Lang pour Erasmus AM. Et on salue aussi Romain Aubry, puis Bourse Direct. À tout de suite pour la REF, oui, le rassemblement des entrepreneurs de France. C'est à Roland-Garros, émission spéciale à suivre avec Edwige Chevrillon et avec Antoine. On vous donne rendez-vous demain dès 11h demain, c'est ça Antoine?
11: Alors, oui.
0: Tout pour investir. Faire. Puis l'ouverture de Wall Street à 15h30. Ouais. Bonne soirée à tous.
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19: Bonsoir à tous, bienvenue dans cette émission spéciale. J'ai envie de dire une émission assez spéciale parce que, comme vous pouvez l'entendre derrière moi, il y a un déluge qui vient de s'abattre sur Roland-Garros. Peut-être est-ce un signe ou pas, en tous les cas, il faut dire que toutes les allées étaient désertes parce que tout le monde écoute encore ce débat avec ces 7 candidats à l'élection présidentielle. Il est encore en cours, mais mon invité, premier invité, vient de me rejoindre et je le remercie parce que avec ce déluge de plus, c'est pas simple. Bonjour ou bonsoir, Éric Coquerel.
20: Oui, parce que j'étais dans le débat, donc je...
19: Vous étiez dans le débat.
20: Je viens vous rejoindre.
19: Vous êtes voilà. Sorti. Éric Coquerel, je rappelle, député LFI de Seine-Saint-Denis et président de la commission des finances à l'Assemblée nationale. C'est important parce qu'il y a un budget qui va être bientôt en discussion, je crois que c'est le 30 septembre. Vous avez écouté, enfin, une partie, parce que là, pendant que nous parlons, Jean-Luc Mélenchon est du reste en train de s'exprimer. Comment est-ce que vous avez trouvé d'abord ce débat? Qu'est-ce que vous en attendiez, vous?
20: Bon, écoutez, pour l'instant, c'est un peu compliqué parce que c'est comme tout débat où il y a beaucoup, beaucoup de monde. Là, pour l'instant, il y a des monologues, on respecte plus ou moins le temps de parole. Donc là, au moment où on se parle, j'ai pas attendu grand-chose. J'ai relevé sur certaines
19: dette,
20: choses.
19: Sur la dette quand même et sur les réformes des retraites.
20: Oui, alors j'ai...
19: Et sur les dépenses de l'État.
20: Là, Jean-Luc Mélenchon s'exprime, donc je peux pas commenter ce qu'il est en train de dire.
19: Par contre,
20: j'ai observé, par exemple, deux choses. En même temps, Marine Le Pen et Édouard Philippe font la même proposition. C'est-à-dire désormais d'avoir une règle d'or budgétaire qui ferait qu'il n'y a plus de possibilité de déficit. Ben, figurez-vous, ça c'est ce qui existait en Allemagne. Jusqu'à ce que l'Allemagne, il y a 2 ans, supprime cette règle d'or parce que c'était en train de les rentrer en récession. Et l'autre thème, vous avez raison aussi, c'est sur les retraites. Donc entre M. Retailleau qui est pour allonger, M. Édouard Philippe pour allonger l'âge de la retraite, M. Attal pour la capitalisation, M. j'ai entendu
19: Glucksmann.
20: Glucksmann pour la retraite par points, en gros, qui était la retraite macroniste. Donc on voit qu'on est à peu près sur tous les projets qui ont été refusés par les Français. Bon, je trouve que ça caractérise assez bien le fait que nous sommes finalement la seule parole en rupture avec toutes ces politiques qui sont celles des politiques de l'offre.
19: Alors, j'aime bien vous oublier le nom de Raphaël Glucksmann. C'est peut-être celui qui pourrait empêcher, en tous les cas, sa candidature à Jean-Luc Mélenchon d'être là au second tour. Je ne sais pas si c'est un inconscient.
20: Vous savez comme moi qu'il y aura une primaire. J'ai vu que M. Faure se présente dimanche. Donc, on verra dans quelques semaines qui sera leur candidat.
19: Alors, lorsque Jean-Luc Mélenchon est arrivé ici, il a dit... Moi, je vais dire leurs quatre vérités au patron. Parce qu'en même temps, là, vous êtes un peu, Éric Coquerel, dans l'antre du diable, puisque vous avez beaucoup de nuisibles autour de vous, vous avez beaucoup de chefs d'entreprise. D'abord, pourquoi est-ce que vous êtes venu ? Quand je dis vous, on sait que vous êtes très, très proche de Jean-Luc Mélenchon.
20: J'ai établi tout. Alors, moi, je suis venu parce que j'ai été invité en dehors de la délégation de Jean-Luc Mélenchon en tant que président de la Commission des Finances. Et je trouve normal que quand on m'invite en tant que président, je vienne. Là, vous venez de dire exactement ce qui, à un moment donné, a été dit par Gabriel Attal de manière assez polémique. Personne n'a dit que les chefs d'entreprise étaient déduisibles. Mmh. Parce que je vous fais remarquer que il y a finalement très peu de chefs d'entreprise qui sont milliardaires dans ce pays. Il y a très peu de chefs d'entreprise. La moyenne de revenus des chefs d'entreprise, je crois que c'est 4000 euros par mois. Ouais. Donc, vous voyez bien que nous ne parlons pas la même chose. Quand nous parlons des milliardaires, nous parlons en gros de ces quelques milliers de personnes qui, depuis 2017, ont vu leurs revenus s'accroître, payent à peu près proportionnellement moitié moins d'impôts que les Français, coûtent très cher et quelque part nourrissent, j'allais dire, l'aspect financier, la rente capitaliste, au lieu de donner toutes les garanties, toutes les possibilités pour leur entreprise en termes d'emploi, d'investissement, etc. Donc n'assimile pas du tout le monde patronal, les chefs d'entreprise, aux personnes dont je parle là et qui effectivement coûtent trop cher au pays.
19: Mais vous avez des milliardaires, parce qu'on compte, lorsqu'on dit qu'ils sont milliardaires, on compte la valorisation de leur entreprise, vous êtes d'accord ? Ça fait partie de leur patrimoine. Oui, si Bernard Arnault, il ne pèse pas des milliards et des milliards, si on lui retire son outil de travail, son entreprise qu'il a créée.
20: Vous me permettrez de vous dire que si on retire les travailleurs de LVMH, il n'y aura plus d'entreprise du tout.
19: Ah, mais c'est clair.
20: Voilà, donc la valorisation,
19: donc
20: elle ne dépend pas.
19: Mais donc vous venez de dire que c'est question, utile, LVMH.
20: Vous parlez de M. Bernard Arnault, mais la question, chacun comprendra qu'il est normal que dans le système républicain dans lequel nous sommes, chacun contribue proportionnellement à la hauteur de sa richesse. Ce n'est pas acceptable, ça remet même en question la promesse républicaine, quand depuis 2017, les ultra-riches de pays ont vu leur patrimoine doubler, et qu'ils ont doublé notamment parce que la pression fiscale a tellement baissé qu'ils payent proportionnellement moins d'impôts sûrement que vous
19: surtout,
20: payez.
19: Ça c'est sûr. Et surtout que la capitalisation boursière a quand même explosé. Donc si vous voulez, c'est aussi pour ça que ça engendrait ces milliards. Mais on ne va pas parler de... Alors, j'allais dire pour une fois, je ne voulais pas parler de M. Bernard Arnault. Mais en revanche, à ce même siège là où vous êtes, hier, je recevais Éric Trappier, donc, qui est le président de Dassault Aviation, mais qui est président du groupement de Marcel Dassault, du groupe Marcel Dassault, qui détient notamment Dassault Aviation, qui détient le Figaro et qui gère un peu la fortune des Dassault. Et je lui demandais, est-ce que vous êtes un nuisible ? Et il a fait cette réponse en disant, je ne vais pas faire de la provocation en répondant à une provocation. Moi, je crée de la richesse, nous, on crée de la richesse. Je le cite, je rappelle que le chiffre d'affaires, par exemple, de Dassault Aviation, c'est 85% à l'international et non pas en France. Or, je produis en France. Donc, je crée de la richesse, nous créons de la richesse en France. Vous êtes d'accord avec ça, Éric Coquerel ?
20: Oui. Je peux vous dire d'ailleurs que ce sont des chefs d'entreprise que nous rencontrons.
19: Oui.
20: Voilà, et qui sont, Comment ?
19: Oui, il l'a dit.
20: Bien sûr. Je reviens une dernière fois sur cette question nuisible. On va dire que c'est un mot. C'est un mot pour engager le débat.
19: Vous ne l'auriez pas dit, Éric Coquerel.
20: Ce qui n'est pas possible, c'est que le partage des richesses se fasse de façon aussi disproportionnée depuis quelques années en faveur de revenus capital. Et en l'occurrence, c'est souvent pas en lien avec des entreprises comme Dassault qui investissent, qui augmentent les salaires, qui effectivement produisent des choses indispensables pour notre pays, mais plutôt des gens qui voient la rente de leurs actionnaires ne cesser d'augmenter les dividendes comme premier critère de la bonne santé de leur politique. Ça, ces gens-là ont pris trop de pouvoir dans notre économie, au détriment peut-être justement des industriels dont vous parlez. Les industriels dont vous parlez, ils ont tout intérêt à ce que nous gouvernions demain, comme les PME, les TPE.
19: Pour eux, c'est pas évident, honnêtement.
20: Mais si,
19: honnêtement,
20: parce que nous allons faire en sorte, justement, parce que nous sommes, par exemple, pour un retour en termes de souveraineté industrielle, numérique, en termes de souveraineté, même je parle pour Dassault, en termes d'aéronautique, ou même d'armement, nous sommes pour faire en sorte que les carnets de commandes de ces entreprises augmentent.
2: Mais vous, donc, êtes aussi pour augmenter leur... mais vous êtes aussi pour augmenter leur fiscalité, puisqu'on va parler budget.
20: Est-ce que vous avez demandé à la personne de Dassault que vous avez interrogée s'il était contre le fait qu'il y ait une fiscalité plus égale? Je suis pas
2: encore
20: sûr.
2: Encore plus élevée. Non, mais je parle cette fois-ci de la fiscalité des entreprises.
20: Oui, mais attention. La fiscalité d'entreprise, il y a deux choses auxquelles il faut faire face. Aujourd'hui, vous le savez, sur le taux effectif d'imposition, les PME payent plus d'impôts que les très grandes entreprises. Oui. D'accord? 14,7% pour les très grandes entreprises, à peu près 22% pour les TPE-PME. Alors, je vous le dis, nous sommes pour faire en sorte que cette inégalité cesse et que, par exemple, les multinationales qui peuvent, j'allais dire, délocaliser leurs profits dans des endroits où on paye moins, où on paye moins d'impôts, ce système cesse de façon à ce que, en gros, ils payent l'impôt en France qui correspond à leur chiffre d'affaires en France réalisé.
2: C'est très important ce que vous dites, Eric Coquerel, parce qu'on l'a pas entendu souvent de la part de quelqu'un de LFI. Vous avez tout à fait raison, c'est-à-dire que c'est le chiffre d'affaires en France, et il y en a beaucoup qui ne créent pas de chiffre d'affaires en France.
20: Oui, d'accord, mais je prends Total, par exemple. Oui. Prenons Total, qui est l'exemple.
2: Total, qui produit très peu en France.
20: Un quart de son chiffre d'affaires en France.
2: Oui.
20: Bon, ça fait plusieurs années qu'il paye quasiment pas d'impôt sur les sociétés, ou peu. D'accord? Au prétexte que, en réalité, son activité en France serait pas rentable, ce dont je conteste, parce que je pense qu'il faut voir la totalité de son chiffre d'affaires et de son activité pour juger ce qui est rentable ou pas, mais surtout parce qu'il utilise, par exemple, des notions de prix de transfert que vous connaissez, qui font en sorte qu'on paye ailleurs des profits qu'en réalité on réalise en France. Ça, il faut l'arrêter. On avait proposé un amendement qui a été majoritaire d'ailleurs à l'Assemblée nationale au printemps dernier, qui permettait de rectifier sensiblement cette disparité qui rapporterait dizaines de milliards. Donc, pour être très clair, et c'est la même chose sur les impôts, quand nous proposons par exemple de faire en sorte que ces personnes dont j'ai parlé tout à l'heure, et maintenant c'est documenté, hein, il y a eu un rapport de Charles de Courson qui conteste pas ça, ces dizaines de milliers de personnes qui payent moitié moins en gros d'impôts globalement que la moyenne des Français, quand nous proposons qu'ils payent autant, excusez-moi, je pense que tout le monde trouvera ça normal. Quand nous proposons que des grandes entreprises ne puissent pas bénéficier du fait de pouvoir délocaliser leurs profits au détriment, par exemple, de PME-TPE qui, elles, payent bien leurs impôts en France, eh bien, je pense que même les patrons de TPE-PME trouveront ça normal.
2: Il y a beaucoup de multinationales qui gagnent de moins en moins d'argent en France. Est-ce que vous avez vu ce... Oui, parce qu'elles produisent...
20: Le dividende, c'est pas vraiment évident.
2: Non, mais le dividende est global. En revanche, les bénéfices, c'est au niveau français. Est-ce que vous avez vu ce sondage qu'ils ont fait ici au MEDEF, à l'occasion justement de l'EREF, qui montre qu'il y en a 39% qui conseilleraient à un jeune de créer son entreprise à l'étranger? Est-ce que vous dites quand même qu'il y a un rapport à l'entreprise en France qui est quand même un peu bizarre, que c'est compliqué en France de créer son entreprise?
20: Je sais pas ce qu'est ce sondage. Enfin, franchement, c'est pas des sondages.
2: Sondage qui est OpinionWay qui a été fait.
20: Ouais, d'accord. Enfin bon, si c'est réalisé en même temps que un sondage sur tel baril de lessive, comme
2: Ça a été fait ici, sérieusement, moi, comme vous pouvez imaginer.
20: Et en France, d'accord. Moi, je défends le fait que il puisse y avoir des entreprises qui fassent y compris des bénéfices, mais à partir du moment où elles produisent, j'allais dire, de l'activité, elles produisent, qu'elles relocalisent, à partir du moment, et il faut les protéger pour ça. Là, par exemple, il y a des aides de l'État conditionnées qui doivent protéger les entreprises face à la concurrence internationale. Mais moi, je trouve qu'en France, ce n'est pas vrai de dire qu'il n'y a pas les conditions, justement, pour pouvoir réaliser ça. Ce qui me pose le plus de problèmes aujourd'hui, c'est pas... J'entendais Monsieur Retailleau qui disait « le grand adversaire, c'est l'État, il faut... » Bon, ce qui me pose problème aujourd'hui, c'est qu'on a plus...
2: Est-ce que l'État asphyxie? Enfin, en tout cas, c'était le raisonnement de quelques candidats ici même.
20: D'accord. Enfin, vous savez comme moi que, par exemple, sur l'impôt sur les sociétés, nous sommes dans la moyenne européenne. D'accord, sur l'impôt sur les sociétés.
2: Emmanuel Macron a baissé.
20: On est sur l'impôt dans la moyenne. Donc arrêtons de dire n'importe quoi.
2: Il y a les impôts de production. Vous êtes d'accord, il y a 110 milliards de plus par rapport aux Allemands.
20: Mais
2: ça fait les Allemands, gros boulet,
20: bien sûr. Vous êtes d'accord. Mais alors, si vous voulez comparer avec l'Allemagne, c'est pour ça d'ailleurs ce que je vous disais tout à l'heure, c'est-à-dire que l'Allemagne vient de casser sa règle d'or sur les déficits, parce que à force de ne pas avoir assez, j'allais dire, de moyens pour quelque part relancer son activité économique à force de ne pas avoir assez de moyens pour assurer une protection sociale quand il y a des difficultés, ils sont en récession. Bon, donc le modèle allemand, il est en train de faillir. Oui,
2: et c'est aussi parce que l'industrie allemande était le moteur de la croissance.
20: C'est plus le cas aujourd'hui.
2: Effectivement, l'industrie automobile.
20: Et donc,
2: ils
20: en sont à savoir comment maintenant ils vont relancer, y compris une consommation populaire qui est en berne. Donc, je propose de pas comparer. Moi, le problème que nous avons aujourd'hui, c'est que nous avons un État qui ne met pas l'argent, qui perd d'abord
2: un État efficace. Au moins 100 Est-ce milliards d'euros par an de recettes, Éric Coquerel,
20: qui explique la moitié déficit et qui ne met pas l'argent où c'est nécessaire pour, par exemple, une bifurcation écologique. Nous, on propose par la planification écologique qui pourrait entraîner, par exemple, du travail pour les entreprises du BTP qui auraient beaucoup plus de bâtiments à rénover, beaucoup plus de bâtiments à isoler, etc.
2: Il y a eu tout un débat, là, tout à l'heure, vous êtes d'accord, sur le poids de l'État. Alors, Marine Le Pen a dit, le poids de l'État qui étrangle, en fait, et qui empêche toute capacité d'investir pour la France.
20: C'est pour ça que je vous dis un discours qui est très proche des néolibéraux.
2: Et reconnaissez peut-être que l'État est devenu un peu, pèse très très lourd, est devenu un peu obèse, non ?
20: C'est pas vrai.
2: 57% des dépenses publiques. C'est vrai. Mais attendez. Vous êtes président de la commission des finances.
20: Alors, c'est pas l'État, c'est les prélèvements obligatoires, tout compris. Non. Mais vous savez comme moi qu'on a un modèle français qui fait que, par exemple, il y a des biens, des besoins que nous avons décidé collectivement, après la libération et ça a été renouvelé, de gérer publiquement et non pas de gérer par des dépenses privées. Je l'ai déjà dit, je vous l'ai déjà dit à votre micro, si vous additionnez dépenses publiques et dépenses privées, par exemple, en nous comparant à la Hollande, on a beaucoup moins de dépenses publiques, mais on a beaucoup moins de dépenses de déficit privé, il faut additionner les deux. Autrement dit, on a fait le choix d'assurer des besoins fondamentaux et c'est ces besoins fondamentaux assurés aux Français qui permet, par exemple, dans les périodes de récession, de maintenir une certaine consommation populaire par rapport à l'Allemagne. Et c'est ça qui est attaqué aujourd'hui par le macronisme ou menacé par la plupart des candidats à la présidentielle, si j'ai bien compris.
2: J'ai une question aussi peut-être pour le président de la commission des finances. De temps en temps, vous faites un peu le grand écart, non, Éric Coquerel, entre député LFI et puis présidence de la commission des finances. Vous connaissez un peu tous les comptes, non? Quand on dénonce les riches, on en a déjà parlé. La question de la dette brûler la dette, en tous les cas, ce que propose Jean-Luc Mélenchon. J'imagine que vous, président de la commission des finances, vous vous dites, c'est pas forcément non plus le terme que j'aurais employé.
20: En 2021, j'ai écrit un livre qui s'appelle Lâchez-nous la dette, qui dit la même chose. On parle bien de la dette Covid. On parle bien de la dette qui a été prêtée directement et que nous possédons.
2: De l'Union européenne.
20: Voilà, nous
2: à
20: proposons
2: la France,
20: à peu près
2: à d'autres pays.
20: De l'ordre de 18%, c'est pas la dette aujourd'hui qui est sur les marchés financiers auxquels on ferait des feux. On parle bien de cette dette et je pense que vu la hauteur de la dette actuellement, il pourrait y avoir au niveau européen une réflexion effectivement sur l'annulation de la dette. C'est pas iconoclaste, ça s'est déjà passé par le passé. Mais si vous voulez, ce qui me semble plus important et intéressant, vous parlez du président de la commission des finances. Oui. Aujourd'hui, ce que je constate, c'est qu'en France et dans la plupart des pays européens, il y a un mur d'investissement qui se présente pour les questions numériques et écologiques.
2: Absolument.
20: Draghi l'a estimé à 800 milliards d'euros. Comment on va le financer? Moi, je dis que la question devrait être posée au moment où les taux d'intérêt
2: augmentent. Elle a été posée là, notamment par Raphaël Glucksmann.
20: Voilà, alors peut-être qu'elle a été posée, mais je n'ai pas entendu la réponse. Moi, je vous dis la réponse, et c'est là où se pose la question justement des rachats de programmes de la BCE qui s'apparentent à une certaine forme de prêt direct aux États. Quand en même temps les taux d'intérêt montent, il faudrait réfléchir à ce qui a été fait pendant le Covid pour permettre justement d'avoir des marges de manœuvre et permettre d'investir.
2: Quelque chose.
20: Oui, c'est une proposition que je vous fais.
2: Oui,
20: voilà, sur la table, j'ai entendu, je l'ai proposé à l'ESCUR, la France pour être un porte-voix pour le proposer à ses partenaires européens. Il m'a dit, il n'y a pas de problème avec la dette aujourd'hui, donc on va inquiéter les marchés.
2: Alors, moi, je vais vous faire aussi une confidence, Éric Coquerel. J'ai posé la question, en pensant à vous, au président de la Bundesbank, la banque centrale allemande, avec son orthodoxie qu'on connaît, etc. Et sa réponse a été claire. Il m'a dit, il en est hors de question. C'est niet. Donc, qu'est-ce que ça veut dire derrière? D'abord, il faudrait revoir les traités européens. Et puis surtout, c'est un peu, soit c'est une forme de Frexit qui ne dit pas son nom, soit c'est quand même, on a des partenaires européens, notamment l'Allemagne, qui n'est pas le plus mauvais des partenaires pour nous, qui vous disent non, vous faites quoi?
20: Enfin, à ce moment-là, je pourrais dire par rapport à l'Allemagne, vous savez, il y a d'autres critères par rapport au traité. Il y en a un qui n'est pas respecté par l'Allemagne depuis des années, c'est l'excédent de la balance de commerce extérieure qui est au-dessus des traités. Ça, personne n'en parle. Pourtant,
2: Et nous, on ne respecte pas les traités.
20: Pour revenir dans les traités, ce qui a été fait, alors vous me direz, ils ont plus ou moins, c'est vrai, contourné l'esprit des traités, mais ils l'ont fait. La BCE, quand elle a assuré ses prêts, cette forme de prêt direct aux États, elle l'a bien fait, les traités ont été respectés. Donc, avant de savoir ce que diront les Allemands, il faudrait encore peut-être exercer un rapport de force en Europe, parce que figurez-vous, il y a ce que je vous dis là, et notamment par rapport à ce que nous venons de vivre cet été en termes de canicule et d'incendie, il y a plein de pays européens qui cherchent des solutions de ce type d'investissement. Ça peut pas être les marchés, pour les raisons qu'on a dit. Donc, je trouve que la question, avant de, j'allais dire, d'y répondre à l'avance en disant non, les Allemands voudront pas, bah, peut-être faut-il exercer ce rapport de force.
2: Une dernière question, et je vous laisserai après retourner peut-être écouter la fin des débats, Éric Coquerel. Le budget, puisque vous êtes président de la Commission des Finances, c'est le 30 septembre que le gouvernement, Sébastien Lecornu, va présenter son budget, parce que pour l'instant, on ne connaît rien. C'est ça qui est un tout. Je sais pas,
20: peut-être si c'est
2: vous.
20: Pas vrai.
2: Vous avez des informations.
20: Très étonné. Mais en plus, vous êtes une spécialiste. Oui. Tout le monde oublie qu'on a eu ce qu'on appelle un tiré à part en juillet, oui, qui nous donne le squelette du budget.
2: Mais oui, en même temps, je sais pas, j'écoute, c'est le Premier ministre qui dit, dans tout ce qu'on a, tout ce qui est sur la table, c'est inexact.
20: Non.
2: Alors, allez-y. Là.
20: Vous confondez deux choses, permettez-moi de vous le dire. Oui. Vous confondez les pistes d'économie, oui, concrètes, notamment sur les budgets sociaux, avec ce qui a été présenté par le gouvernement. Le gouvernement a présenté déjà un tiré à part. Je le dis, si on met les dépenses militaires, il y a 6 milliards d'économies sur la plupart des ministères qui sont présentés. Il y a à peu près 6 à 8 milliards sur la Sécu et environ 6 milliards sur les collectivités territoriales. Donc, c'est toujours la solution des coupes budgétaires pour répondre à la question qui va, en plus, entraîner de récession parce que ça va jouer sur l'activité économique. Et je vous donne un seul exemple. Dans ces budgets, inflation comprise, il est prévu 60 millions d'euros d'augmentation seulement sur toute la mission sécurité. Dedans, il y a la gendarmerie, police nationale, sécurité civile où il y a les pompiers. Je doute qu'avec 60 millions d'euros d'augmentation, en admettant même que tout ça aille sur la sécurité civile, on arrive à faire face aux prochains méga-feux qui vont avoir lieu, malheureusement, dans les années à venir. Donc, vous voyez, il y a bien eu un budget, il est discutable, je ne suis pas d'accord avec ce budget. Donc, quand Monsieur Lecornu dit il n'y a rien eu pour l'instant sur la table, ce n'est pas vrai. Et là-dessus, ce budget, il ne pourra pas passer.
2: Mais est-ce que vous demandez, oui, surtout, c'est que le LFI a déjà dit qu'il serait censuré. Mais,
20: s'il y a 49.3, oui.
2: Est-ce que les hypothèses de croissance, les hypothèses qui soutiennent le budget restent valables aujourd'hui?
20: Non, je crois pas, non. Parce que, le budget qui a été annoncé, c'est 4,9 pour l'an prochain, sauf que cette année, vous allez voir, on va pas être à 5%, on va être à 5,3, 5,4 environ. C'est-à-dire que ça montre une chose, c'est que c'est des gouvernements qui nous disent la question du déficit est fondamentale, mais non seulement il n'y a pas, par rapport à leur politique, de répercussions positives pour l'économie, mais même en termes de déficit, ils font pas fort. Et notamment parce que la moitié du déficit, oubliez pas, depuis 2017, elle est liée à la baisse de recettes. Elle n'est pas liée à l'augmentation des dépenses de l'État, il faut le dire et le redire.
2: Merci beaucoup, Éric Coquerel, d'être venu ici, donc député LFI et président de la Commission des Finances. Vous reviendrez nous voir.
20: C'est qui me succède après?
2: Aurore Berger, ministre.
20: Elle va avoir de la chance avec le temps. Oui, voilà. Je lui laisse du beau temps, oui.
2: Vous lui laissez du beau temps. On va quand même rappeler, vous êtes arrivé sous un déluge absolument incroyable. Et ben voilà, elle arrive avec le beau temps.
20: Après moi, le beau temps.
2: Après vous, le beau temps. Merci beaucoup d'avoir répondu à nos questions. Bonjour, Aurore Berger. On va vous.
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2: Bonjour ou bonsoir, Aurore Berger.
21: Bonjour.
2: Merci d'être là. Il est vrai que vous avez de la chance.
21: Entre les gouttes, vous avez
2: passé. Ah oui, le sacré goutte, je peux vous dire. Le début, c'était un peu, on était sous une pluie battante. Ici même, alors qu'on posait des questions, j'avais les réponses d'Éric Coquerel. Je rappelle que vous êtes ministre délégué en charge de l'égalité entre les femmes et les hommes et de la lutte contre les discriminations. C'est important de le dire parce que c'est un peu pour ça que vous êtes ici.
21: Exactement.
2: On en dira un mot dans un instant. Vous avez signé une charte des talents. Donc c'est important. On parle de l'emploi des jeunes.
21: L'inclusion économique, oui.
2: Vous avez écouté le débat?
21: Un peu.
2: Qu'est-ce que vous en avez retiré quand même? Est-ce qu'il y a quelqu'un qui a remporté le match?
21: Écoutez, déjà, on va attendre qu'il se finisse.
2: Oui, il est quasiment fini là, oui.
21: Ensuite, je ne sais pas si c'est un match. Moi, vous savez, ça fait des mois que j'appelle les uns et les autres au sein du camp, on va dire, du bloc central à se rassembler et à s'unir. Je pense que c'est une nécessité absolue. Au risque sinon, et d'ailleurs, on le voit bien, on a une espèce de primaire sauvage, à défaut d'une véritable primaire qui, à mon avis, aurait été plus saine d'un point de vue démocratique, et avec le risque qu'à la fin, on laisse le Rassemblement National pouvoir imposer, non pas juste sa ligne, mais imposer sa victoire. Et moi, je crois ni à la résignation, ni à la fatalité, et je crois qu'on a la capacité à s'unir, à se rassembler, l'Assemblée et à le faire autour d'un projet sur lequel on voit bien quand même qu'il y a, et heureusement, des convergences.
2: Oui, il y a beaucoup de convergences entre Gabriel Attal et Édouard Philippe, hein, on le voit bien, parce que même, c'est ce que disait ce matin ma consoeur Apolline de Malherbe sur BFM TV, hein, en disant, est-ce que finalement, le seul match qui existe entre vous deux, c'est... Oui, je l'ai annoncé avant. On voit bien qu'il y a des... Éventuellement, vous allez appeler à voter. S'il n'y a pas, justement, de consensus, est-ce que vous allez prendre position à Robert Gé?
21: Moi, j'ai toujours dit que je m'exprimerai le moment voulu. Oui. Et le moment voulu, c'est celui que je vais choisir.
2: Oui.
21: Pour l'instant, moi, je suis membre du gouvernement. Il se trouve qu'il y a beaucoup de sujets sur lesquels je vais continuer à travailler, parce que je pense que la pire des choses, ce serait de dire aux Français qu'il ne va plus rien se passer dans le pays jusqu'à l'élection présidentielle. Je crois qu'on peut démontrer qu'on peut obtenir des résultats jusqu'à la dernière minute. Il se trouve que moi, sur mes sujets, lutte contre les violences faites aux femmes ou aux enfants, et je crois que ça intéresse beaucoup de Français qui sont eux-mêmes concernés ou qui sont parents et qui ont des angoisses vis-à-vis de ces sujets-là, ils n'ont pas envie qu'on leur dise bah, écoutez, rendez-vous dans 8 mois et on verra ce qui peut se passer. Puis on le sait, et vous en avez parlé avec votre invité, avec lequel j'ai évidemment des divergences majeures, on a un budget à voter. Et un vrai budget. Et un vrai budget, ça veut dire pas une loi spéciale. On a vécu sous loi spéciale, mais ça a duré 5-6 semaines. Se dire qu'on pourrait vivre sous loi spéciale pendant 10 mois ou presque un an, c'est une irresponsabilité absolue pour le pays. Et donc on verra si celles et ceux qui se sont exprimés aujourd'hui sont capables d'être suffisamment responsables, qu'ils appartiennent aujourd'hui à la majorité ou à l'opposition, qu'ils envisagent demain d'être président, président de la République. C'est ici et maintenant qu'ils seront jugés sur leur capacité à ce qu'on ait un budget pour le pays.
2: Vous avez écouté là Marine Tondelier, donc la députée écologique,
21: oui.
2: Candidate à l'élection présidentielle, et qui a dit des propos assez intéressants. Du reste, elle a été très applaudie, ben notamment, alors c'est vrai qu'elle l'a dit, elle attend un enfant, donc elle a parlé des générations futures,
21: oui.
2: Et notamment sur les, ben, sur le fait que il fallait absolument un changement climatique. Vous, Aurore Berger, est-ce que vous là-dessus, vous êtes d'accord avec elle?
21: Ah mais

0: faut basculer dans la décroissance. Moi, je ne crois pas à l'ineptie de la décroissance, parce que je crois que ça veut dire à la fin moins d'emplois, moins de capacité d'investissement et moins de financement de notre modèle social. Mais ça ne veut pas dire n'importe quelle croissance, évidemment. Pas une croissance qui tire à l'infini sur des ressources dont on sait qu'elles sont à un moment pas inépuisables. Et donc, on doit évidemment y être particulièrement attentif. Je pense à la question de l'eau, notamment, et à la manière avec laquelle ces ressources sont réparties. Mais ça veut dire qu'il ne faut pas considérer que les entreprises ou les agriculteurs, par exemple, seraient des adversaires, mais au contraire, sont les premiers acteurs de ce changement et de cette adaptation.
1: Vous faites partie de la génération, si vous me permettez, Macron.
0: Oui, mais pour moi, ce n'est pas une insulte.
1: Non, vous êtes venu au pouvoir comme ça. Est-ce que vous trouvez qu'on est un peu injuste avec le bilan d'Emmanuel Macron? Là, il y avait deux anciens premiers ministres au débat. Il y a Gabriel Attal qui a un petit peu défendu. Édouard Philippe, bah, faut me dire, ils étaient premiers ministres.
0: Je pense qu'il y a deux choses. Un, il faut pas être incohérent. On peut pas demander aux Français de continuer à rester au pouvoir et considérer qu'on aurait tout mal fait. Si on a tout mal fait dans ces cas-là, pourquoi est-ce qu'ils nous reconduiraient au pouvoir?
1: Pourquoi ils n'ont pas démissionné
0: et
1: surtout?
0: Ça veut dire aussi qu'il faut avoir de la lucidité. Est-ce qu'on a tout réussi? À tous les moments, la réponse est non. Donc oui, il y a des réussites économiques, notamment. Quand on est pour la 9e année consécutive, le premier pays européen en termes d'attractivité des investissements étrangers, c'est pas tombé du ciel. C'est tombé parce qu'il y a eu des choix. Il y a eu des choix économiques qui ont été faits et qui ont permis de donner cette visibilité-là aux investisseurs. Quand vous allez à Dunkerque, moi je m'y suis rendue, vous voyez un territoire qui a profondément changé. Pourquoi il a changé? Parce qu'on y a recréé de l'espoir, parce qu'on a recréé de l'emploi, parce qu'on a recréé des industries.
1: Est-ce que, Laurent Berger, il n'y a pas un point sur lequel quand même on peut dire que la France reste bloquée, et maintenant vous êtes en charge justement de ce poste-là, c'est l'égalité entre les hommes et les femmes et les discriminations. On a l'impression qu'en France il y a quand même un vrai blocage. Ça progresse un peu, mais quand on voit les violences faites aux femmes, quand on voit la discrimination, difficulté des jeunes, pardon, Patrick Martin, président du MEDEF, a dit qu'il voulait faire un engagement là-dessus. On voit bien que on est bloqué, la société française reste bloquée sur ces points-là.
0: Alors, est-ce qu'on a progressé? La réponse est oui. On a progressé parce que déjà, on en parle beaucoup plus et on en parle de manière très différente par rapport à ce qui se passait en 2017. On a changé sur la formation, sur la capacité à accompagner les femmes victimes de violences, les enfants victimes de violences. Est-ce que ça suffit?
1: Regardez, l'affaire de Aliana, il y a encore quelques mois.
0: Mais exactement. Est-ce que ça suffit? La réponse est non. Et donc, est-ce qu'on doit continuer à changer? La réponse est oui. Et c'est exactement ce qu'on fait. L'idée, c'est de tout accélérer, tout amplifier. Formation à 100%. Formation à 100% de tous les magistrats, de tous les policiers, de tous les gendarmes, de tous les professionnels au contact des enfants, pour qu'on puisse détecter, repérer, accompagner, faire stopper les violences. Et aussi, vous le dites vous-même, changer cette culture profonde qui fait qu'on a encore en 2026 des hommes qui considèrent que les femmes et le corps des femmes leur appartient et puis qui en viennent à brutaliser et à abuser de nos propres enfants. Et donc évidemment qu'il y a cette culture à changer. C'est la raison pour laquelle on va faire ce qu'on appelle la loi intégrale, pour que l'ensemble de la société se mette en mouvement, s'adapte, change, que l'ensemble de nos administrations change.
1: Il y a la question aussi de la discrimination, puisque là, vous êtes venu ici.
0: Exactement.
1: Vous êtes là depuis ce matin. Vous allez signer ou vous avez...
0: J'ai signé avec le MEDEF la charte Talent de France.
1: La fameuse charte Talent de France, qui consiste en quoi? Et avec des objectifs assez précis, en fait.
0: Oui, des objectifs chiffrés.
1: Oui. Qu'est-ce que vous dites aux chefs d'entreprise, peut-être, qui nous écoutent là-dessus?
0: Alors, concrètement, ça part de quoi? À la fois, on a aujourd'hui une pénurie. On le voit, c'est-à-dire que tous les secteurs qui sont des secteurs stratégiques, où on parle de souveraineté, quand on parle d'intelligence artificielle, d'industrie, matière scientifique, on voit bien qu'aujourd'hui, on a du mal, les entreprises elles-mêmes disent qu'elles ont du mal à recruter. Donc c'est une aberration économique. Et en parallèle de ça, on a aussi un gâchis humain, parce qu'on voit qu'on a encore trop de Français et de Françaises qui restent à la porte des opportunités, parce qu'ici, une origine sociale, oui, géographique,
1: un nom,
0: un prénom,
1: une adresse,
0: un nom de famille, un patronyme, une adresse, eh bien malheureusement, on peut devenir un handicap, c'est-à-dire des critères qui ne devraient jamais entrer en ligne de compte dans la capacité à recruter. Donc, on a aujourd'hui plus de 1300 entreprises qui se sont engagées à mes côtés en signant cette charte Talent de France. Et c'est pas juste une déclaration d'intention, on a mis des objectifs chiffrés. 8% de recrutement de personnes qui viennent des quartiers de politique de la ville et des territoires ruraux. Et j'insiste sur le « et ». Parce que souvent, quand on parle d'égalité des chances, on oppose les territoires. On dit, il y a d'un côté les quartiers prioritaires et puis il y a de l'autre les territoires ruraux. Non, les difficultés, elles sont souvent symétriques. Elles sont souvent même similaires. Et donc, il faut surtout pas qu'on oppose les Français les uns aux autres. 15% de jeunes, notamment dans les stages. Avancer aussi sur le mentorat. Et puis, on va venir mesurer ces résultats. Et je suis très fière que le MEDEF et accepter de s'y engager. On avait des MEDEF au niveau local, territorial. Mais là, c'est le MEDEF national avec Patrick Martin qui a signé Talent de France.

0: question quand même qu'on peut se poser, c'est pourquoi c'est si difficile? Pourquoi en France, on a un taux de chômage des jeunes qui est si élevé quand on le compare à la moyenne européenne, quand on le compare avec les Allemands, dont on parlait tout à l'heure avec Eric Coquerel? Pourquoi, à votre avis, il y a toujours ce blocage?
1: En fait, on a un double blocage, même sur la question de l'âge. On a une insertion professionnelle trop tardive et on sort du marché du travail.
0: Ouais, c'était Marine Le Pen qui l'a dit dans le débat tout à l'heure.
1: Bah là, pour le coup, c'est factuel. Donc, ouais. Si elle dit qu'il a plu, elle a aussi raison, parce qu'en effet, tout à l'heure, il a plu. Mais c'est vrai qu'on a ce sujet-là. On sort trop tôt du marché du travail. Au-delà de 55 ans, c'est comme si on était périmé. Là où on a des compétences massives qu'on doit pouvoir, au contraire, continuer à transmettre. Et on entre trop tard sur le marché du travail. C'est pour ça qu'il faut absolument qu'on soit bon sur les deux. Parce que si on augmentait notre taux d'emploi, ça vaut aussi pour les femmes. Sur l'augmentation du taux d'emploi, on aurait un taux de croissance qui serait bien supérieur, des rentrées sociales, des rentrées fiscales qui seraient bien supérieures. Oui. C'est aussi repenser la question du diplôme. Évidemment, le diplôme est essentiel, mais ne fait pas tout. C'est continuer la dynamique que nous avons réussi à créer sur la question de l'apprentissage. Nous ne devons pas la fragiliser, alors que c'est un atout colossal. On a triplé le nombre d'apprentis dans notre pays. C'est le meilleur levier d'insertion professionnelle. Continue à en débattre. Il faut qu'on continue à se battre sur le sujet, parce que je suis à l'écoute des entreprises. C'est la raison même d'être de ce rendez-vous. C'est d'être à l'écoute des chefs d'entreprise pour continuer à avancer.
0: Alors que l'apprentissage était vraiment un grand succès.
1: Mais il faut qu'il le reste.
0: Vous avez écouté Patrick Martin, il a dû vous le dire.
1: On présentera la copie du gouvernement le 30 septembre prochain. Oui. On continue à en débattre, on continue à en discuter.
0: Vous allez continuer à vous battre, visiblement.
1: Et on continue à se battre aussi sur ce sujet, aux côtés des chefs d'entreprise qui avancent.
0: Merci beaucoup, Aurore Berger, d'avoir été avec nous. J'appelle que vous êtes ma ministre déléguée en charge de l'égalité entre les femmes et les hommes, et puis de la lutte contre les discriminations avec cette charte des talents. Merci beaucoup. Dans un instant, on va parler justement d'IA avec Frédéric Mazzella, le fondateur de BlaBlaCar et de DIFT. Surtout, est-ce que finalement, l'IA, est-ce qu'il pourrait pas mieux gouverner que les politiques là qui sont en train de débattre pendant que nous parlons? À tout de suite.
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0: Retour ici à la REF pour cette émission spéciale. Ça y est, le calme est revenu. Le débat présidentiel est toujours en cours. On va en parler de manière un peu différente avec mon invité, Frédéric Mazzella, qu'on connaît bien, le fondateur de BlaBlaCar et de DIF. Bonsoir, Frédéric Mazzella.
8: Bonsoir, Edwige Chevrillon.
0: Merci d'être là. Et puis aussi, il ne faut pas oublier, président entrepreneur de France Digital. Si je dis ça, c'est parce qu'en fait, on n'a pas parlé beaucoup d'intelligence artificielle ici, à cette REF. Les candidats à l'élection présidentielle, il y en a juste un qui dit, je crois que c'est Raphaël Glucksmann qui a dit, il faut absolument qu'on libère de l'argent, on est étranglé par la dette, parce qu'il y a des investissements colossaux à faire dans l'intelligence artificielle. D'abord, vous qui êtes entrepreneur, comment est-ce que vous avez regardé, écouté ce débat? Qu'est-ce que vous en avez retenu? Et deux, est-ce que vous dites vraiment, c'est vrai que de ce point de vue-là, il faut qu'ils se mettent un peu à jour, hein?
8: Oui, alors, quand même, tout de même, l'intelligence artificielle a été mentionnée plusieurs fois durant le débat. Mentionnée et comme une préoccupation, comme un sujet qu'on ne peut pas éviter. Je pense que là, on le voit maintenant, c'est-à-dire que ça peut être transformatif dans tellement de domaines que l'ignorer, ce serait véritablement se voiler les yeux. Donc, je pense qu'il y a quand même une prise de conscience. On va voir ce que ça donne dans les programmes des candidats, savoir ce qu'ils ont comme propositions concrètes.
0: On est au début.
8: Oui, mais en tout cas, là, il y a quand même une très grande forte, enfin, il y a une forte prise de conscience que le sujet est absolument inévitable.
0: Vous trouvez oui. Parce que moi, j'ai trouvé, il y a Edouard Philippe, on l'a quand même interrogé là-dessus. Il a une réponse quand même un peu évasive, on va dire, pour rester correct. Là, on en parle, mais juste pour dire, il y a des investissements à faire, il y a des montants énormes qui sont, il y a une bulle aux États-Unis. Il y a rien de concret, en fait.
8: Alors, je pense qu'ils n'en sont pas nécessairement encore au stade où ils peuvent avoir des mesures extrêmement concrètes par rapport à l'IA. Par contre, je pense que ça va venir nécessairement dans les semaines ou mois qui viennent parce que, quand même, la préoccupation est très large à plein de niveaux. Que ça peut être l'impact sur l'emploi, ça peut être l'impact sur la productivité, l'impact sur la souveraineté. Enfin, je veux dire, ça touche à peu près tout. Donc, je pense que le sujet est sur la table maintenant.
0: Frédéric Mazella, est-ce que vous travaillez pour un des candidats ?
8: Ah non, pas du tout.
0: Pas du tout. Est-ce que si vous aviez des propositions à leur soumettre, ça serait quoi ? On vous demande, tiens, vous qui connaissez, vous êtes voilà un des pionniers de la tech et du digital en France, vous avez créé des super boîtes, qu'est-ce qu'il faudrait?
8: Ben, en fait, je pense que alors, de manière très générale, j'aurais envie de dire que l'état d'esprit qu'il faut pour devenir un champion de quelque chose, c'est d'y croire et d'avoir envie de le construire. C'est-à-dire que la moitié de la réussite, c'est l'envie, l'autre moitié, c'est le travail. Enfin, déjà, si on n'a pas une envie...
0: Ça fait pas une mesure dans un programme présidentiel.
8: Ça peut tout de même déjà diriger des investissements. D'autre part, ça peut aussi influencer un état d'esprit général. Enfin, on en parle assez souvent, mais... avoir quand même un pays qui soutient l'entrepreneuriat et qui soutient ses entreprises, c'est extrêmement important. Et je pense que les hommes politiques et les médias, d'ailleurs, ont un rôle très fort à jouer dans cette direction-là pour donner envie à tout le monde d'aller, quelque part, soutenir ce qui crée de la valeur dans ce pays-là et qui permet aussi de maintenir tout notre système social.
0: Oui, mais concrètement, qu'est-ce que vous auriez comme mesure ? Alors, bah, je ne sais pas, peut-être qu'il n'y en a pas.
8: Je pense que, alors, il y a déjà des...
0: D'un fonds tech...
8: Au niveau de l'Europe, il y a déjà 200 milliards qui sont en train d'être développés là pour aller créer 19 IA factories. Oui, voilà. Mais enfin, il y a quand même quelque chose qui est en train de se faire. Je pense que ce genre de programme-là, effectivement, est intéressant parce qu'en plus, les sommes qui sont atteintes aujourd'hui par les projets en IA sont tellement colossales que, évidemment, au niveau privé, sur une petite structure qui démarre, c'est assez difficile d'aller lever les capitaux nécessaires. Alors, on a vu Amilabs, là, récemment, qui a quand même réussi à lever, dès le départ, 1 milliard pour son projet de World Model, qui vise à construire une intelligence artificielle qui est différente de tous les LLM qu'on connaît jusqu'à maintenant. Donc, déjà, il y a des projets qui arrivent à se financer de cette manière-là avec des gens assez exceptionnel, emblématique et qui arrive justement à attirer des capitaux aussi importants. C'est pas le cas nécessairement de jeunes entrepreneurs. On voit Yann Lequin, il a quand même beaucoup de bouteilles dans le domaine de l'intelligence artificielle et il a réussi effectivement à lever ces montants-là. Quand on est un jeune entrepreneur qui démarre, c'est beaucoup plus compliqué. Mais par contre, l'État et au niveau, que ce soit au niveau français ou au niveau européen, peut effectivement concevoir des programmes très ambitieux par rapport à l'IA.
0: Ouais. Alors, si je vous pose la question, c'est qu'en fait, pendant l'été, vous avez un été assez studieux. Vous avez écrit un roman. Vous publiez chaque mois un chapitre.
8: Oui, c'est même
0: chaque semaine, pardon.
8: Ouais, chaque semaine.
0: Parce qu'il y en a 19 qui ont été faits, qui s'appellent...
8: 20, ce matin, il y a le 21 qui est sorti.
0: Ah, j'ai pas lu le dernier de ce matin, excusez-moi. Oui, voilà, c'est pour ça. Qui s'appelle, plus sérieusement, qui s'appelle Robot Premier. En quoi c'est intéressant ? C'est que finalement, vous imaginez que l'intelligence artificielle, vous vous posez la question pour savoir, parce que c'est un entrepreneur avec son robot, si elle peut gouverner, en fait, mieux que les politiques. Prendre la place de ceux qu'on voit défiler en ce moment à la REF.
8: Oui, alors je me pose la question pour deux raisons, d'ailleurs. C'est marrant.
0: L'idée... Moi, c'est la réponse qui m'intéresse.
8: Oui. Oui, mais je peux expliquer d'où vient l'idée. L'idée, elle est venue de initialement, j'avais eu une discussion l'année dernière avec Sam Altman. J'avais pu passer 10 minutes avec lui, et puis je lui posais des questions un petit peu structurantes sur l'avenir de l'humanité, de la société, en lui demandant, par exemple, comment est-ce que l'intelligence artificielle peut aider la paix dans le monde, ou comment l'intelligence artificielle peut résoudre le changement climatique. Et en fait, j'ai remarqué qu'à chaque fois que je lui posais une question, alors évidemment, il vend son produit, mais enfin quand même, il sortait son téléphone et il demandait à ChatGPT. Donc je me suis dit, c'est bizarre. Je lui pose une question et il demande à ChatGPT, même lui qui a créé.
0: ChatGPT,
8: voilà, il fait aussi sa pub. Mais au-delà de ça, je suis allé moi poser des questions à l'intelligence artificielle sur des sujets de ce type-là. Et je me suis rendu compte que les réponses étaient quand même assez sensées, rationnelles, défendables, factuelles. Et donc, c'est extrêmement attractif, quelque part, intellectuellement, d'avoir des réponses structurées et des manières assez concrètes de pouvoir y répondre étape par étape, suivant la direction qu'on lui donne. Donc, je me suis imaginé qu'une intelligence artificielle pourrait devenir
0: gouverner la France.
8: Alors, dans le roman, elle y arrive de différentes manières, mais initialement, c'est un candidat qui est trop bas dans les sondages, qui s'allie à une intelligence artificielle pour remonter dans les sondages. Finit par gagner parce qu'en fait tous les autres se sont entretués, oui, entre guillemets, c'est-à-dire politiquement, oui, ils se sont tirés dessus et le dernier homme debout, c'est le candidat avec son intelligence artificielle, donc il passe, il est président. Et puis ensuite, petit à petit, l'intelligence artificielle prend plus de pouvoir, mais elle peut s'intéresser à des sujets très très larges, que ce soit la santé, l'éducation, et évidemment les questions, ça nous pose des questions philosophiques autour du pouvoir, évidemment, et l'exercice du pouvoir et de la liberté, et surtout ça amène des choses très intéressantes parce que, par exemple, si une IA était présidente, tout le monde pourrait parler au président, à la présidente.
0: Ouais. Ah, ça c'est un bon point. Oui.
8: Tout le monde pourrait avoir des réponses du président directement par rapport à ses préoccupations, avec une réponse circonstanciée par rapport à sa situation. Et en parallèle de cela, ça donnerait la possibilité à l'IA présidente de rassembler des données extrêmement précises sur l'ensemble de la population et quelque part de faire émerger, suivant les domaines, une sorte de volonté générale ou en tout cas des attentes. Et à partir de ce moment-là, on peut se poser des questions. Alors ça devient très philosophique et sociologique, mais est-ce que si l'on arrive ensuite à exécuter cette volonté générale, eh bien, on pourrait se rapprocher. Alors là, on retourne carrément au contrat social de Rousseau, mais ça peut nous permettre d'avoir la possibilité, quelque part, d'avoir un mandataire qui serait l'intelligence artificielle pour exécuter la volonté générale du peuple, ce qui nous donne des nouvelles possibilités. Et donc, c'est un changement radical de perspective qui peut nous amener des changements radicaux de prise de décision.
0: Oui. Vous avez posé la question sur la dette, les retraites.
8: Sur les retraites,
0: est-ce qu'il faut faire une réforme des retraites, par exemple, c'est quoi la réponse ?
8: Dans le débat, c'est extrêmement factuel.
0: Oui. C'est-à-dire que... Et alors, ça aboutit à quoi ?
8: Alors, ça aboutit déjà à ne pas ou plus se mentir sur les chiffres. Enfin, là, il y a des ratios qui sont donnés, comme par exemple, évidemment, en 1963-64, vous aviez 4 actifs pour un retraité. Aujourd'hui, on est à 1,5.
0: D'accord. Moi, ce qui m'intéresse, c'est la réponse là que on a eu du mal à soutirer au candidat à l'élection présidentielle. Ah, c'est 60 ans, c'est 62 ans, c'est 64 ans.
8: Je pense qu'il y a
0: 65 ans, 67 ans.
8: Je pense que dans tous les cas, une indexation de l'âge de départ à la retraite sur l'espérance de vie, c'est à peu près inévitable.
0: Mais que vous dit votre robot? Que vous dit votre robot ?
8: Le robot sur ce sujet-là, il dit que de toute manière, il y a un problème de financement de ces retraites.
0: Ça, on n'a pas besoin de lui, on le sait.
8: Voilà. Et donc, de toute manière, il va falloir le résoudre, soit en créant plus de valeur, soit en allongeant notre durée de travail.
0: Dernière question là-dessus. Est-ce qu'on peut dire que l'État est en faillite numérique, Frédéric Mazzella?
8: J'irai pas jusque là, mais je pense qu'on a eu un bon
0: avec tout ce qui s'est passé,
8: un bon wake-up call cet été, avec les failles de sécurité qui ont donné lieu à des fuites de données. Je pense que ça nous rappelle que d'une part, la cybersécurité c'est pas juste un vœu pieux et qu'il faut véritablement travailler dessus pour se protéger. D'autre part que ça peut arriver et d'autant plus avec les fragilisations qu'on peut connaître par rapport à la géostratégie actuelle. Je pense que ça c'est pas prêt de s'arrêter. Les attaques sont pas prêtes de s'arrêter. Par contre, les fuites de données, j'espère, vont s'arrêter dans la mesure où on va mettre les moyens en face.
0: Ouais. Et surtout, c'est que maintenant toutes les données ont été déjà hackées. Non, ça je fais un peu d'humour noir. Merci beaucoup, Frédéric Mazzella. Donc, Robot Premier, on peut le trouver sur votre.
8: Oui, c'est robotpremier.fr pour le roman. Allez, et robotpremier.com pour lui parler à Robot Premier, parce que justement, c'est une intelligence artificielle à laquelle on peut déjà parler. Alors, il n'est pas encore président, mais il répond quand même aux questions.
0: Ah ben voilà, on verra s'il répond de la même manière que les candidats à l'élection présidentielle. Merci beaucoup.
8: Exactement.
0: Frédéric Mazzella. Dans un instant, c'est Alexandre Sobo qui est le président de France Industrie qui sera avec nous. Mais juste avant, lui aussi, il est sorti du débat présidentiel. Mais juste avant, c'est Margot Fodoré, qui est journaliste à BFM Business, qui a suivi ce débat pour nous et qui va nous résumer peut-être les grandes tendances. Qu'est-ce qu'il faut retenir, enfin du moins pour ce qui s'est déjà passé. Bonjour Margot Fodoré.
9: Bonjour Edwige.
0: Merci d'être là. Alors d'abord, il y a un gagnant, c'est quoi ? Qui a gagné le set, le match ?
9: Alors, au son des applaudissements, je dirais qu'il y a 3 candidats qui se sont distingués. Surtout Bruno Retailleau et Gabriel Attal. Et puis Édouard Philippe aussi. Les 3 très applaudis à chaque prise de parole. Alors, Gabriel Attal dans un style très offensif qu'on connaît, habitué à l'art de la punchline. Bruno Retailleau qui a assumé un discours à la Javier Milei, en fait, avec des propositions sur le fait de tailler dans les dépenses de l'État. Et puis Édouard Philippe, un peu plus en retrait, mais quand même avec parfois quelques traits d'humour et quelques petits tacles adressés à ses voisins. Et puis quand même, sur la forme, il y a quand même un autre qui s'est distingué, très fidèle à lui-même, c'est Jean-Luc Mélenchon, qui a assumé un discours assez hostile aux entreprises et très contre les baisses d'impôts. Je vous propose d'écouter un petit passage.
10: Ok, Jean-Luc Mélenchon.
11: Je déplore que nos débats se limitent à discuter tout le temps de savoir de combien on va baisser les cotisations sociales et de combien on va baisser les impôts, parce que cette affaire-là, qui est une politique qui a été appliquée depuis au moins 20 ans et peut-être davantage, n'a pas marché. Et je n'hésiterai pas à vous dire que le total du déficit aujourd'hui, c'est le total des cadeaux fiscaux qui ont été faits.
9: Voilà, donc vous voyez, c'était très clair dans les formulations de Jean-Luc Mélenchon. Alors après, sur le fond, je vais pas vous faire la liste de toutes les propositions qui ont été rappelées.
10: Quid de Marine Le Pen, parce que quand même, ce oui. qu'on attendait, c'est Marine Le Pen, c'est la première fois qu'elle vient ici.
9: Tout à fait.
10: Et Jean-Luc Mélenchon, moi, je suis arrivée en même temps qu'elle, je peux vous dire que c'était l'émeute, absolument. Comment a-t-elle reçu ses propositions? Comment ça s'était passé?
9: Alors écoutez, elle a clarifié ses propositions sur un certain nombre de sujets. D'abord, elle a promis une grande proposition d'un grand plan d'économie qui sera présenté avant les débats budgétaires. En octobre, exactement. Et puis surtout, elle a clarifié la position sur les retraites. Alors ça, on aura peut-être l'occasion d'en reparler, mais ça a été vraiment un sujet très clivant pendant tout le débat qui est en train de se terminer. La position de Marine Le Pen, c'est qu'elle a réitéré voilà que tous ceux qui ont commencé à avoir un emploi avant 20 ans pourront partir à 60 ans et puis ensuite parvenir à 42 ans de cotisation et un âge légal à 62 ans. Donc vous voyez, sur un certain nombre de sujets, Marine Le Pen a quand même apporté des réponses assez précises, oui. même si elle était quand même plus en retrait que Bruno Retailleau, encore une fois, ou Gabriel Attal.
10: Elle a fait attention parce qu'elle sait qu'elle était très attendue. Absolument. Mais c'est vrai qu'elle s'est prononcée sur les retraites. Et que donc, on aura un peu sa feuille de route économique, hein, donc en octobre et à suivre, et après le budget. Juste dernière question, qui a été sifflé, pas sifflé? Il y a eu des sifflets ou pas?
9: Non, écoutez, il n'y a pas eu de sifflement. Une audience respectueuse, il faut le dire.
10: Courtoise, en tous les cas. C'est ce qu'avait dit Patrick Martin, le président du MEDEF, introduisant ce débat.
9: Même quand Jean-Luc Mélenchon avait des mots assez durs à l'égard de des chefs d'entreprise, a émis des rires, mais pas de sifflement. Bruno Le Maire a eu quelques sifflets hier.
10: D'accord, ok. Merci beaucoup, Margot Faudré. Oui. Voilà, c'est quasiment fini. Maintenant, on va demander à un chef d'entreprise de nous rejoindre. C'était une personnalité du MEDEF, il est président de France Industrie. C'est Alexandre Sobo qui nous rejoint. On verra comment lui, il a perçu ce débat. Est-ce qu'il a eu ses réponses? On savait que c'était le grand moment de cette trêve, presque un peu trop. Tout était focalisé autour de ce débat. Je peux vous dire qu'il y a absolument personne dans les années, et pourtant il y avait 20 000 personnes hier. Alors il est vrai qu'il peut, mais je pense que tout le monde est allé entendre ce débat. Bonjour ou bonsoir Alexandre Sobo.
12: Bonsoir Edwige.
10: Merci d'être là, merci d'être sorti pour nous. Alors, est-ce que vous dites c'est un moment réussi? Vous avez eu vos réponses, les craintes par rapport à Jean-Luc Mélenchon, Marine Le Pen ou je sais pas, ou Raphaël Glucksmann ou Bruno Retailleau, est-ce qu'elles se sont éteintes?
12: Bah, d'abord, on n'en est qu'à la moitié du débat. Donc,
10: encore, il est 19h presque.
12: Je crois qu'on est à la troisième des cinq questions, donc il y a encore beaucoup de choses qui doivent être discutées.
10: Mais j'ai envie de dire, l'essentiel quand même a été posé, j'imagine pour vous quand même.
12: Il y a un certain nombre de choses qui ont été posées. La première, oui. j'allais dire, qui fait largement consensus dans tous les candidats, c'est que la France ne s'en sortira qu'avec plus de production et plus d'industrie. Et ça, je pense quand même que pour le président de France Industrie, c'est évidemment une bonne nouvelle. Et je pense que ce sujet ne fait plus débat. Après, on a entendu plein de solutions pour y arriver, de plus de commandes publiques, de la planification, de la baisse de charges, des allègements
10: de réglementation. Bonne idée, ça, ou pas? Bonne idée.
12: Mais
10: plus de commandes publiques.
12: Ça dépend des secteurs, ça dépend des sujets sur des enjeux de très long terme avec des objets complexes comme les Américains, comme les Chinois ou comme d'autres. La commande publique est utile. Pour d'autres sujets, c'est bien en restaurant la liberté, en simplifiant la vie, en restaurant la compétitivité qu'on y arrivera. Donc, il n'y a pas une réponse.
10: Mais quand même, là, vous êtes. Est-ce que vous êtes un peu rasséréné ce soir ou pas? Par rapport à avant, non, mais là, quand même, on a eu quand même des principales réponses. Est-ce que vous vous dites, c'est pas si terrible que ça, hein, ou au contraire, vous vous dites, comme 82% des chefs d'entreprise, votre sondage du MEDEF, qui dit 82% des chefs d'entreprise pensent que le prochain président de la République ne pourra rien faire pour eux?
12: Non, je pense qu'on est au début d'un cycle, d'une campagne présidentielle. Donc, chaque candidat apporte des premiers éléments, mais il y a beaucoup de choses qui doivent être affinées, chiffrées et précisées. Donc, l'industrie, c'est l'art du détail, c'est l'art de tout améliorer Et donc, on a absolument besoin d'en savoir plus pour porter un jugement complet. C'est très clair.
10: Sur la notion de justement de fiscalité d'impôt, plusieurs candidats ont dit que le niveau de prélèvement en France pour les entreprises était quand même très très élevé. Est-ce que là, il y a des candidats, je sais pas, Jean-Luc Mélenchon, qui vous ont un peu inquiété par en disant, bah non, forcément, il faudra que vous participiez plus à l'effort. Ben, tout le monde doit participer.
12: La question, c'est quel est l'objectif qu'on recherche? Si on veut plus d'industrie dans ce pays, il faut donner à l'industrie française les mêmes conditions que nos grands voisins. C'est-à-dire, c'est pas plus ou moins, c'est la même chose. Mmh. Et aujourd'hui, ce qu'on constate sur tous les chiffres, taxation du capital, impôts de production, taxation des résultats, la France est championne du monde ou vice-championne du monde dans toutes les catégories. Oui. Donc, si on veut.
10: Mais est-ce que vous avez des réponses là? Est-ce que tout à l'heure, parce qu'ils ont parlé de fiscalité déjà. Ah ben, est-ce que vous avez eu des réponses?
12: On a eu des morceaux de réponses, mais qui doivent être précisés parce que entre ceux qui nous disent c'est plutôt de la commande, de la planification, mais vous devrez apporter votre écho, et on voit pas très bien comment ça s'articule, et ceux qui aujourd'hui disent on va faire quelque chose mais on dit pas très clairement comment on le finance, la question finalement c'est où est-ce qu'on fait des économies. Oui. Donc il y a eu des choses sur les retraites, il y a eu des choses sur le niveau de dépenses publiques, dans les différents morceaux de l'arc politique qui se sont exprimés, il y a eu des choses qui ont été dites, mais on est encore au début de tout ce qu'il faudra préciser pour qu'un chef d'entreprise soit rassuré sur le fait que l'éventuelle baisse d'impôts qui pourrait lui profiter sera bien assis sur une vraie trajectoire de baisse de la dépense publique et pas, comme on l'a vu trop souvent ces 40 dernières années, sur une augmentation de la dette parce que la trajectoire de dépense se poursuit.
10: Et par rapport à cette notion de grand effacement, on sait que c'était un des thèmes de la REF l'année dernière en disant, bah, tiens, il y a le montant des aides aux entreprises, ça peut être 200 milliards, ça peut être 120 milliards, 80 milliards.
12: Non, c'est zéro, Edwige. Il faut le dire, il n'y a pas d'aide aux entreprises.
10: Ouais, il y a des aides aux entreprises pour compenser.
12: Non, mais c'est pas des aides.
10: Bah, c'est des...
12: L'État prend une décision qui fragilise le tissu économique, se rend compte de la fragilisation et prend une mesure complémentaire pour en limiter les conséquences.
10: Oui.
12: Mais les allègements de charges, le CIR,
10: c'est des milliards qui sont dépensés.
12: Mais c'est des milliards qui sont dépensés. Oui. Mais le mot aide laisse entendre qu'il y a un bénéfice. Il n'y a aucun bénéfice pour les entreprises dans un pays qui a les entreprises les plus taxées du monde après tous les dispositifs.
10: Oui, bien sûr. Jean-Luc Mélenchon a dit plus d'aide sans contrepartie.
12: Il n'y a pas d'aide. Donc je suis d'accord avec Jean-Luc Mélenchon.
10: Non, mais alors, prenez l'autre mot, compensation.
12: Non, mais voilà.
10: Plus de compensation sans contrepartie.
12: Il y a une politique publique dont l'objet, par exemple, sur les allègements de charges, est de favoriser l'emploi peu qualifié.
10: Oui.
12: Ben, si on décide de recréer du chômage dans la population des gens peu qualifiés, on peut supprimer les dispositifs d'allègement de charges. Il faut juste que les gens soient prêts à assumer les conséquences. Sur tous les dispositifs dont on parle, il y a déjà une contrepartie. C'est de l'embauche, c'est de l'investissement, c'est de la recherche, c'est de l'implantation. Vous les prenez tous, c'est de l'accélération de la décarbonation. Donc la contrepartie est inhérente au dispositif. Vouloir en rajouter n'aurait aucun sens.
10: J'ai suivi le débat, mais jusqu'à un certain point. Est-ce qu'on a mentionné la question de la TVA sociale? Parce qu'on sait que ça, c'est un sujet qui revient un peu maintenant, qui a une petite musique qui est en train de monter. Est-ce que pour vous, la TVA sociale, c'est sans doute la solution pour que justement toutes les dépenses sociales, famille, santé, chômage ne dépendent pas que du travail? C'est la solution éventuellement pour vous?
12: Encore une fois, dans l'économie moderne, il y a trois assiettes.
10: Oui.
12: Il y a le capital, le travail et la consommation. Et donc, en fonction des objectifs qu'on se donne et des populations couvertes, chacune a ses avantages et ses inconvénients. Aujourd'hui, quand on regarde la situation française, elle taxe le capital deux fois plus que la moyenne européenne, elle taxe le travail beaucoup plus que la moyenne européenne, et elle taxe la consommation moins que la moyenne européenne. Donc, dans des systèmes... Au sortir de la Deuxième Guerre mondiale...
10: Oui, mais vous ne répondez pas à ma question, pardon, Alexandre
12: Chabot. J'y viens. Au sortir de la Deuxième Guerre mondiale, la protection sociale était payée par le travail, pour le travail. Et puis progressivement, on a élargi la protection sociale à tout un tas de gens qui ne travaillaient pas. Mais on n'a pas changé l'assiette. Donc aujourd'hui, élargir le financement de la protection sociale à d'autres assiettes, en particulier la consommation, c'est plutôt une bonne idée, d'autant plus que la consommation, elle est justement payée par les importations, les touristes et toute l'économie informelle. Donc on va chercher des assiettes nouvelles qui, je pense, seraient dans l'intérêt du pays. Après, il y a de la pédagogie à faire, il y a des propositions qui doivent venir des candidats, et puis il y a une vraie question qui est la sous-jacente que vous n'avez pas posée, c'est comment on maîtrise la trajectoire de la dépense sociale. Parce que faire la TVA sociale si on ne maîtrise pas la dépense...
10: Oui, mais ce n'était pas ma question. Ma question, c'était de commencer à faire rentrer dans le débat la TVA sociale.
12: Mais il faut pas qu'elle... Il faut, un, la mettre dans le périmètre complet, et il faut, deux, ne surtout pas qu'elle occulte la question de la maîtrise de la dépense sociale, qui est l'essentiel de la dérive de la dépense publique ces 30 dernières années.
10: Tiens, une question, parce que vous êtes président de France Industrie, vous êtes un industriel, vous dirigez une ETI. Je crois que c'est Raphaël Glucksmann, hein, tout à l'heure, qui a dit « Moi, je ne veux pas que la France devienne un grand parc d'attractions », faisant allusion, évidemment, à cet accord qui a été signé entre Emmanuel Macron, la France, et le prince héritier Mohamed Ben Salman, sur 6 ou 7 milliards, je ne sais plus, pour créer un grand parc à la place de Métropolis, qui était donc juste à côté de Paris. Est-ce que pour vous, vous dites, ben non, ça fait des emplois, c'est formidable, ou est-ce qu'au contraire, vous vous dites, ben la France va devenir un grand Disneyland, quoi?
12: Non, je pense qu'il faut les deux. Il faut qu'on soit capable d'attirer un grand parc d'attractions avec les financements qui vont avec, mais il faut aussi qu'on soit capable d'être compétitif, attractif, avec une réglementation adaptée pour que les grands industriels en France comme ailleurs aient envie de développer leur activité dans notre pays pour s'en sortir.
10: Non, mais donc, pour répondre à ma question, le fait qu'il y ait des grands parcs d'attractions,
12: c'est une bonne nouvelle.
10: Tourisme, c'est des bonnes nouvelles.
12: Mais voilà, encore une fois, ça ma question. C'est une bonne nouvelle, mais oui, il faut pas opposer service industrie ou ceci et cela. On a besoin de tout ce qui permet de créer de la richesse, d'attirer des consommateurs, des touristes dans notre pays. On a besoin de produire plus, on a besoin d'attirer plus pour améliorer notre création de richesse, notre PIB par habitant et avoir une chance de financer notre modèle social.
10: Alexandre Sebaud, je crois que c'est la première fois qu'on a vu ça depuis le début de l'année. Il y a 65 ETI, évidemment il y a plus de 60 000 faillites, mais il y a 65 ETI et grands groupes qui ont fait faillite. Je crois que c'est la première fois que ça arrive. Vous dirigez une ETI, vous êtes patron de France Industrie. Est-ce qu'effectivement, là, on est vraiment dans le rouge?
12: Il y a des secteurs qui sont en difficulté. La succession de crises depuis le Covid, dans le secteur que je connais, tous les ans, il s'est passé quelque chose de grave. 2020, 2021, 2022, 2023, 2024, 2025 et 2026. Donc effectivement, en fonction de la résilience des entreprises, de leur niveau de fonds propres, des réserves qu'elles ont pu accumuler, des décisions qu'elles ont prises, malheureusement, l'accumulation de crises et de difficultés peut conduire certaines entreprises, et parfois plus grandes que d'habitude, à être en difficulté.
10: Oui, mais là, est-ce que vous avez vu l'été, il y a des grands noms qui sont sortis.
12: Je vois les chiffres et les noms comme vous, oui. Mais c'est le reflet de 6 années de crises successives et de toute cette difficulté qu'a l'écosystème France à apporter un réel soutien, notamment à ses entreprises industrielles.
10: Comment vous expliquez, hier je recevais Bruno Le Maire, qui est l'ancien ministre de l'économie et des finances, qui disait, mais moi j'ai réussi quand même un peu à réindustrialiser. Il y a eu des créations d'usines, et puis depuis la dissolution, c'est plus le cas. Au contraire, on est redescendu, je crois, c'est quoi le taux d'industrialisation de la France? Tout par rapport au PIB, c'est quoi? C'est 9%
12: aujourd'hui? En industrie manufacturière, on est à 10, et en industrie au sens large, avec l'énergie et les services à l'industrie, on est un peu au-dessus de 12. Mais quand on prend l'emploi industriel, il s'est bien redressé entre 2017 et 2024.
10: Oui.
12: Ça fait, les chiffres ne mentent pas.
10: Oui. Et ça
12: se stabilise.
10: Mais pourquoi ça, justement, il y a eu cette inflexion?
12: Accumulation de crises internes et externes, incertitude politique, bureaucratie européenne. On voit bien que l'environnement, depuis 3-4 ans, est plus compliqué pour que la France et l'Europe soient une terre d'attractivité en matière d'industrie. Et ça, comme toujours, ça met toujours un peu de temps à se voir, mais 5 ans de bureaucratie bruxelloise assez active, ça finit par se voir.
10: Allez, en conclusion, Alexandre Sebaud, le thème de cette rêve, c'était courage. Ce soir, vous dites, ça y est, vous avez un peu plus de courage qu'avant-hier, puisque quel bilan vous faites de cette rêve, de cette rencontre d'entrepreneurs de France? Non,
12: d'abord, on peut pas être industriel si on n'a pas tout le temps du courage, parce que c'est affronter des défis permanents, et je pense que se retrouver tous ensemble, aussi nombreux autour de ce beau mot, et de cette envie de faire réussir la France, c'est forcément une bonne nouvelle.
10: Merci beaucoup d'avoir été avec nous, Alexandre Sebaud. Donc, pour conclure, un industriel pour conclure cette émission spéciale ici à Roland-Garros. Vous avez donc pendant 2 jours s'est déroulé cette REF, ces rencontres des entrepreneurs de France. Ça y est, le débat est toujours en cours. Visiblement, bon, c'est en train de se tendre un tout petit peu, mais en tous les cas, on peut dire que c'est quand même un exercice réussi. Merci beaucoup, et bien sûr, l'antenne se poursuit avec Tech & Co.
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19: 19h en ce jeudi soir. Bonsoir à toutes et à tous. Et voilà, nous allons conclure cette première semaine de Tech & Co pour cette nouvelle saison avec, vous l'avez remarqué, un nouvel horaire puisque depuis lundi, nous sommes là ensemble de 19h à 20h30 à la radio, à la télé et puis ensuite les replays et les podcasts qui vous attendent. Très heureux de vous retrouver en ce jeudi soir pour 90 minutes de tech avec ce soir au sommaire pour ce Tech & Co. On va revenir sur les résultats ahurissants de Nvidia. Alors, revenu au top, bien sûr, et puis même cette rumeur concernant Hugging Face que Nvidia pourrait s'offrir. On va en parler dans un instant. Vous connaissiez Twitter, transformé en X, eh bien, Twitter pourrait revenir, en fait. On va tout vous raconter, mais Elon Musk, bien sûr, n'est pas content de cela. Et puis, on parlera de ses bacs connectés, notamment de cette start-up qui n'est plus une start-up aujourd'hui, qui est une vraie entreprise qui est valorisé beaucoup d'argent, 16 milliards, il s'agit de Oura, comme quoi que les bacs connectés peuvent avoir un véritable sens, hein, il n'y a pas que les lunettes connectées ou les montres, aujourd'hui les bacs ont aussi un sens, en tous les cas les marchés le soulignent. Un grand merci d'être avec nous, c'est parti pour Tech & Co, la quotidienne, comme chaque soir.
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19: Et je sentais mon ami Frédéric Simotel faire hip-hip-hip en même temps que je parlais de la bague et je me suis dit que nous n'allions pas la faire, elle était un peu trop facile. Ça va Fred ?
20: Ça va, super.
19: Et bien voilà, première semaine de ce Tech & Co.
20: Avec déjà beaucoup d'actu.
19: Voilà,
20: on se demandait si on tiendrait avec de l'actu chaque soir.
19: Mais il y en a plein, il y a plein de choses.
20: Des tendances de l'été, ben là on a réussi à mixer tout ça et à se renouveler chaque soir.
19: Et voilà, Frédéric Simotel, journaliste à BFM Business. Avec nous ce soir aussi, Stéphane Zibi. Salut Stéphane.
21: Salut.
19: Ravi de te retrouver sur le plateau de Tech & Co. Tu es consultant, spécialiste en transformation numérique et en IA. On te retrouve sur pas mal de podcasts et notamment le podcast de notre camarade Olivier Figara. Hein, on fait le Mac. Qu'on salue Olivier s'il nous écoute ou qu'il nous regarde. Et puis Jérôme Marin est avec nous aussi. Bonsoir Jérôme.
22: Salut François.
19: Fondateur de cafetech.fr. S'il y a bien une newsletter à laquelle vous pourriez vous abonner, c'est bien celle-ci.
22: Exactement.
19: Je crois qu'il allait dire, oh ben non, ne vous abonnez pas, peine, etc.
22: J'en ai trop.
19: Non mais franchement, si vous voulez avoir un point régulier sur l'actualité du jour analysé par Jérôme, c'est le moment ou jamais en vous abonnant à cette newsletter. On va commencer donc par cette publication qui était la plus attendue de l'été hein, à Wall Street. Nvidia a dévoilé ses résultats hier soir. La première capitalisation mondiale a fait part d'un profit net de 59,7 milliards de dollars pour la période de mai à juillet. Le groupe dépasse encore une fois les attentes. Étienne Brack nous explique tout ça.
23: 6% au-delà des attentes pour le bénéfice par action, avec une croissance toujours insolente. Il faut voir que le chiffre d'affaires a plus que doublé au dernier trimestre par rapport au même trimestre il y a un an. Et c'est quand même impressionnant dans le sens où vous avez un groupe qui frôle les 100 milliards de chiffre d'affaires et qui arrive encore à faire un x2 avec une marge toujours au rendez-vous, marge brute de plus de 75%. Et le groupe s'attend encore à faire plus de 70% pour son exercice annuel décalé. Pourquoi ? Parce que vous avez des GAFAM, des hyperscalers qui passent encore et toujours commande chez chez Nvidia pour les fameuses GPU, les cartes graphiques qui font tourner l'intelligence artificielle. Pour rappel, ces hyperscalers prévoient de dépenser plus de 700 milliards cette année, pourquoi pas plus de 1000 milliards l'an prochain. Et d'ailleurs, à l'occasion de cette publication, hier, Amazon Web Services a annoncé commander plus de 2 millions de cartes graphiques, les fameuses GPU, les dernières en date, les cartes graphiques Vera, sachant que cette croissance, et c'est aussi un peu un point faible, elle se fait sans la Chine. C'est-à-dire qu'aujourd'hui, les acteurs chinois ne peuvent pas acheter les dernières cartes graphiques. Et puis l'autre point faible peut-être de cette publication, c'est tous ces éléments capitalistiques. C'est-à-dire que sur les fameux 59 milliards de dollars de profit, en réalité, vous avez quasiment 8 milliards de dollars qui viennent de revalorisation de participation dans SpaceX et dans Intel. Des participations qui ne sont pas soldées, qui sont des simples plus-values latentes, mais qui sont quand même comptabilisées dans le résultat net.
19: Alors bien sûr, ce sont des chiffres qui donnent le tournis, mais on va prendre un peu le temps pour les analyser, ces chiffres. Jérôme, j'imagine que tu as suivi ça de près. Qu'est-ce que tu en tires en fait de ces résultats ?
1: Alors, au-delà du chiffre d'affaires qui va dépasser les 100 milliards au prochain trimestre, juste pour donner un ordre d'idée, il y a 3 ans, donc 2013, donc c'était il y a 3 ans, pardon, on était à 7 milliards. 2023, pardon, on était à 7 milliards sur un trimestre, on va passer les 100 milliards, juste pour remettre un peu en perspective d'où vient Nvidia, où ça en est aujourd'hui. Au-delà de cette croissance qui continue, c'est surtout ce qu'ils ont dit pour 2027 qui est important. Ils ont dit que le chiffre d'affaires devait augmenter encore de 70% environ, sachant qu'ils battent souvent leurs objectifs. Et ça, c'est assez rassurant pour, en tout cas, le marché pour Nvidia, parce que il y a toujours ce débat, est-ce que la demande va toujours être là ou pas? Est-ce que les milliards, les centaines de milliards investis tous les ans par les grands groupes américains vont continuer à être investis? Donc, pour l'instant, en tout cas, le ralentissement, il ne sera pas pour 2027. À voir peut-être plus tard si en 2028, la bulle IA, qui certains pensent qui existe, va exploser ou pas. Mais en tout cas, voilà, on voit que la demande est toujours là. Dans la conférence après les résultats avec les analystes financiers, la directrice financière a dit que c'est assez incroyable parce qu'on est une boîte qui fait 100 milliards de dollars de chiffre d'affaires et on n'arrive pas encore à satisfaire toute la demande. Et donc, c'est assez fou. Et donc,
19: ils en ont encore sous le pied, quoi, c'est ça?
1: Exactement. Et malgré toutes les craintes sur les bulles, malgré toutes les puces qui arrivent chez AMD, Intel et puis toutes les autres boîtes, Google, OpenAI, qui développent leurs propres puces.
19: On en parlait hier avec la puce Jalapeno, justement.
1: Exactement, d'OpenAI. La demande est tellement forte pour l'IA que Nvidia, ils sont sur un peu la voie royale et ils continuent en tout cas.
19: Stéphane, j'imagine que tu as suivi aussi ces résultats.
3: Non, mais en fait, j'ai commencé pour préparer l'émission, j'avais regardé les chiffres d'affaires des grosses boîtes. Et quand on voit que Meta est à 60 milliards dans le trimestre, que Microsoft est à 90 milliards dans le trimestre, que Nvidia est à 96, donc c'est ça.
1: C'est ça.
3: Celui qui est au-dessus, le prochain, c'est Apple, c'est 109 milliards. Voilà. Après, bon, il y a Google qui a 120 et à peu près, et Amazon qui a 200, mais qui est inatteignable. Mais bon, lui, ils n'ont pas les mêmes marges, du tout le même business.
19: Et Meta, ils sont à combien?
3: 60.
19: 60, ok.
3: C'est quand même pas mal déjà. Ouais. Quand même probable. Mais quand on les regarde tous, on voit petit à petit, et en fait, c'est comme une course. Je suis en train d'imaginer une course de 800 mètres, parce que c'est quand même assez rapide, tout ça. Hein. Et en fait, le premier tour, les gens, ils courent un peu plus ou moins, et à la fin, c'est au dernier virage. Et j'ai l'impression
19: que tout le monde accélère.
3: Nvidia va finir, en entendant les chiffres de croissance de dingue, qui vont finir par dépasser tout le monde, pas seulement en valorisation, mais en chiffre d'affaires. Et qu'ils vont diversifier encore plus leurs activités. Et en fait, finalement, la pénurie ne sera pas spécialement avec les puces qu'on va voir, mais c'est avec les adjectifs pour dire qu'on est fan ou qu'on est impressionné par Nvidia, quoi.
19: Ouais.
3: C'est plutôt ça, en fait, en vous entendant que j'ai pensé à ça, quoi. Voilà.
19: C'est vrai qu'on a tous cette peur de la bulle, en fait, hein, que cette bulle explose, mais visiblement, tous les indicateurs sont au vert, hein, Fred.
4: Oui, on pensait qu'il y aurait une... Comment Jensen Huang a dit pourquoi ça marche? Parce que l'IA est devenue utile. Voilà, ça a été sa phrase un peu clé hier. Bon, on montrait que l'infrastructure IA reste le moteur de la croissance. On voit que, comparé à d'autres années de croissance, quand on a sorti le SaaS, le cloud et tout ça, on voit que où c'était beaucoup de logiciels qui apportaient la valeur. Là, alors le logiciel continue à apporter de la valeur, mais il y a eu un recentrage sur le matériel. Et c'est vrai qu'on certains disaient oui, il y a la pénurie de puces, ça va peut-être amener sous 3 ans un éclatement de la bulle et tout ça. Bon, on verra. En tout cas, ce que l'on voit, c'est que les géants du crédit, ils ont déjà sorti près de 500 milliards pour financer les futurs clients d'Nvidia. Parce que dans Nvidia, il y a plusieurs choses quand même. Il faut voir que ces résultats sont très bons, mais on
20: dénonce un peu ce côté financement circulaire. C'est-à-dire, j'investis, par exemple, dans Perplexity, on pourra en reparler, mais j'investis dans Perplexity 30 milliards, mais c'est pour que Perplexity m'achète des puces. J'investis dans OpenAI, mais OpenAI achète des services à Oracle, enfin, des capacités de calcul à Oracle, qui lui-même achète des puces Nvidia. Donc, il y a toujours un peu ce financement circulaire. Mais voilà, aujourd'hui, ça fonctionne et ça va continuer à fonctionner. Après, il y a des petites choses quand même qu'il faut regarder. La marge brute, elle a quand même baissé d'un point. C'est pas beaucoup, hein. Elle est passée de 75% à 74%. Mais c'est quand même des petits signes. Mais oui, mais
5: 75%.
20: Mais tu sais, quand on est à ce niveau-là, c'est ces petits signes faibles que l'on regarde. Et c'est peut-être ça d'ailleurs qui a interpellé, on en reparlera tout à l'heure, qui les lance un peu sur le potentiel rachat de Hugging Face. On voit aussi, moi, il y a quelque chose qui m'a étonné, c'est que ils ont beaucoup joué. Alors, on va pas rentrer dans le détail financier, mais ils ont dit à certains de nos créanciers, tiens, nous payez plus à 45 jours, payez-nous à 60 jours. Alors, ils ont quand même regardé lesquels sont les plus rentables, hein, ont la meilleure note financière, pour leur dire, payez-nous plus tard. Donc, ça, on se dit, tiens, pourquoi ils cherchent un décalage? Ben, c'est pour que les clients aient le temps de leur payer, parce que la commande, on commande plus des Nvidia par 1000 ou 2000, hein, c'est par palette entière, on l'a entendu avec Amazon, c'est par centaines de millions qu'on commande ça. Donc, il faut quand même l'argent, et puis, à un moment, il faut payer, hein, c'est une fois qu'on a reçu les processeurs. Donc, il y a des petites choses comme ça qui montrent que, il y a une belle croissance, mais des petits signaux qui disent attention, mais Nvidia, ils en sont tout à fait conscients, et c'est pour ça qu'ils regardent. On a parlé de l'investissement dans Perplexity, on parlera tout à l'heure de ce qu'ils veulent faire avec Hugging Face. On voit qu'ils sont conscients et qu'ils sont en train de regarder. On a parlé, hein, Jensen Huang ne s'en cache pas, il a parlé du physical AI pour aller fournir les robots, il a parlé aussi de sortir des machines qui vont vendre, voire au grand public, hein. Donc on voit, ils cherchent aussi cette partie diversité. Après, on va voir, c'est quand même une position archi-dominante. Est-ce qu'un jour, il risque pas d'y avoir un retour de bâton par rapport à ça?
6: Oui, en tout cas, intéressant. Et on se dit, mais qu'est-ce qui pourrait... Quel est le grain de sable qui pourrait rentrer dans ces rouages hyper huilés de Nvidia, en fait? Des problèmes de fabrication? Bon, tout ça, c'est TSMC qui fabrique toutes les puces Nvidia, on est d'accord?
20: Oui.
6: Ok, bon, ça roule. Une concurrence? Est-ce qu'il y a des potentiels concurrents qui pourraient faire de l'ombre d'ici, allez, à l'horizon 12 mois à Nvidia? On n'en voit pas, finalement.
7: Non. Mais en fait, le grain de sable, c'est pas, c'est ce qu'on disait tout à l'heure. C'est si les investissements par centaines de milliards de dollars par an
6: s'arrêtent,
7: ne sont pas rentabilisés, un jour, on arrêtera d'acheter des GPU. Ou alors, si on passe sur des modèles qui sont plus petits, qui nécessitent moins de GPU pour tourner, ou alors qui peuvent même tourner directement sur un terminal, sur un ordinateur ou sur un smartphone, on aura moins besoin de grands data centers et donc moins besoin de puces Nvidia. Mais ça, c'est pas à 12 mois, c'est peut-être à 24 mois, voire beaucoup plus, en fait. Donc, pour l'instant, il n'y a pas grand-chose qui semble pouvoir contrarier Nvidia. La concurrence, il y a des concurrents, mais ils sont plus là en complément qu'autre chose. Et de toute façon, la demande est tellement forte que même la concurrence, il pourrait avoir un très gros concurrent, ils auraient toujours les moyens de vendre tout ce qu'ils produisent.
20: Et puis, ils ont cette architecture logicielle aussi, CUDA, et puis toute la partie logicielle au-dessus, où ils ont une large avance et ils ont un monopole de fait par rapport à ça. Donc, c'est compliqué un peu d'aller chercher tout ça. Surtout que là, on sent que Jensen Huang, il réussit à impulser quelque chose chez Intel. On a changé beaucoup de patrons en 3-4 ans. Bon, on sent pas qu'il y a une impulsion. Là, on peut voir un Qualcomm, mais Qualcomm, avant qu'il rattrape aussi ce retard. Enfin, voilà, tout ça, ils ont une avance très très confortable aujourd'hui.
21: Ils sont menacés par la Chine suffisamment. Ouais. Et je crois même pas que la Chine voudra de toute façon.
7: La Chine, ils produisent, mais pour le marché intérieur, Donc là, le marché chinois, je pense que Nvidia a fait un trait sur le marché chinois. Ils sont à zéro de chiffre d'affaires sur le marché chinois.
21: Mais ils ont fait ces résultats sur le marché.
7: Ils n'ont même pas besoin du marché chinois, en fait.
6: Est-ce que ça les soulage pas, finalement, véritablement? Parce que de toute façon, ils n'arrivent pas à fournir.
7: Je crois pas, parce que, en fait, le problème, c'est que ce que dit Jensen Huang depuis le début, c'est que, d'accord, on n'a pas besoin de la Chine pour faire nos milliards de dollars de chiffre d'affaires. Par contre, si on ne vend pas nos puces en Chine, il y a d'autres qui vont le faire. Et notamment des groupes chinois. Huawei commence à faire des puces et ils sont plutôt pas mal. Alors, ils sont encore en retard, mais ils sont plutôt pas mal. Demain, dans 5 ans, Huawei pourra vendre des puces, pas seulement en Chine, pourra vendre ailleurs en Asie, par exemple, et remplacer Nvidia. Donc,
6: c'est-à-dire que la pénurie de Nvidia est en train de créer son propre concurrent, finalement, c'est ça?
7: Ouais, ou les sanctions, enfin l'interdiction d'exportation en Chine.
20: Après, il y a aussi l'histoire de tout l'écosystème. Hein. On voit aujourd'hui que tout ça, ils ont augmenté leur prix, Nvidia, parce que
7: de 15%.
20: Tout coûte beaucoup plus cher. C'est pas pour ça que les gens ont commandé moins. Après, ils anticipent aussi la suite. Hein, et ils voient que tout le comment on va dire tout ce qui est le prix des mémoires est en train, enfin tout ce qui se colle un peu autour de leur GPU, c'est en train d'augmenter.
7: C'est pour ça que les marges baissent en fait. C'est donc parce que le prix des mémoires augmente, ça fait baisser les marges baissent.
6: Ouais. Bon, en tout cas, très intéressant ces résultats. Autre actualité liée à Nvidia, c'est Nvidia qui multiplie ses investissements et qui s'apprête, on le disait il y a un instant, à réaliser l'une des plus importantes acquisitions de son histoire. Et selon plusieurs médias américains, le géant des puces IA pourrait donc racheter la start-up Hugging Face pour près de 13 milliards de dollars. Une plateforme sortie récemment de l'ombre pour avoir été piratée par des agents d'OpenAI dans le dos de ce dernier. Nathan Cocampo nous raconte tout ça.
0: Sur Hugging Face, on peut télécharger, souvent gratuitement, le modèle IA de son choix. Une immense bibliothèque en ligne, riche de plus de 3 millions de modèles publics pour générer des images, coder, générer du texte. Bref, récupérer une IA capable de résoudre les tâches souhaitées. Une plateforme communautaire d'open source qui a tapé dans l'œil du géant Nvidia selon la presse américaine. 13 milliards de dollars sur la table pour acquérir la pépite fondée en 2016 à New York par trois Français. Un montant presque trois fois supérieur à la valorisation de la start-up d'il y a 3 ans. Une plateforme mise en lumière au début de l'été, car victime d'une attaque IA historique. En juillet, 700 agents d'OpenAI se sont échappés de leur zone de test pour pirater Hugging Face en totale autonomie. Un piratage inquiétant qui dit aussi autre chose d'Hugging Face, la plateforme s'est retrouvée malgré elle vue comme la solution par des agents IA autonomes pour résoudre un test complexe. Ce joli coup de com' involontaire a pu attirer l'attention de Jensen Huang qui cherche à optimiser ses dizaines de milliards de dollars de trésorerie.
6: Voilà, c'est la deuxième actualité liée à Nvidia, hein, on va dire la possibilité du rachat de Hugging Face par Nvidia. On dit possibilité parce qu'il n'y a rien d'officiel, hein, même si il n'y a pas de fumée sans feu. À ton avis, Jérôme, l'intérêt pour Nvidia de racheter Hugging Face ?
7: Alors déjà, il faut préciser que Hugging Face est en vente. On sait qu'ils cherchent un acquéreur. Donc, je pense que pour Nvidia, déjà, ils ont beaucoup d'argent. Donc, ils ne savent pas trop quoi faire de leur argent. Donc là, 13 milliards, ce n'est pas grand-chose. Même si par rapport au chiffre d'affaires de la boîte, c'est quand même assez élevé. Je pense qu'ils veulent aussi s'assurer que Hugging Face tombe dans les bonnes mains, en fait. Hugging Face, il faut quand même préciser, c'est l'une des plateformes, ou la plateforme en tout cas de référence, où on va chercher ces modèles, notamment des modèles open source. Et Nvidia veut absolument qu'on garde l'IA open source, parce que l'IA open source, ce n'est pas des grosses boîtes qui font l'IA open source, et ça veut dire que c'est des gens qui vont acheter des modèles Nvidia, enfin des puces Nvidia, alors qu'on voit qu'OpenAI, Google ou d'autres font de plus en plus leurs puces. Donc eux, ils ont intérêt à ce que l'open source reste vivant et actif. Et donc moi, je le vois comme ça, en fait. C'est-à-dire, on va le racheter pour qu'on s'assure que ça tombe dans les bonnes mains, que si le prochain acheteur ne met pas d'argent, que la plateforme périclite ou devient moins intéressante. Donc il y a ce côté-là. Il y a un côté où on va pouvoir peut-être intégrer avec CUDA, qui est donc la plateforme de logiciel qui permet d'utiliser ces GPU. Et puis moi, je vois un autre point aussi, c'est qu'il y a quelques années, il y a 2-3 ans, Nvidia avait tenté de lancer une offre de cloud. Alors, ils s'étaient associés avec Google, Amazon et Microsoft. Ça n'avait jamais vraiment marché. Là, potentiellement, ils pourraient, parce qu'en fait, Hugging Face propose des hébergements cloud à ses clients. Et peut-être que là aussi, si on rachète Hugging Face, on peut relancer cette plateforme de cloud. On sait qu'Nvidia s'est engagé auprès notamment de ses clients, par exemple, CoreWeave, qui est une grande plateforme, on appelle ça un NeoCloud, acheter des capacités de calcul. Donc peut-être qu'ils vont essayer de lancer un nouveau marché sur ce côté-là avec Hugging Face.
6: Ce qui est intéressant, c'est qu'on ne le sait peut-être pas, mais Hugging Face, c'est une boîte franco-américaine. Hein,
7: fondée par les Français, on va dire.
6: Fondée par les Français et qui.
20: Les statuts de création sont français. Oui. Puis après, ils sont vite partis aux États-Unis.
6: Ils sont partis aux États-Unis et on avait su à l'époque, c'est qu'ils étaient. Enfin, ils s'étaient tournés vers les États-Unis parce qu'ils n'arrivaient pas à lever de l'argent en France. Voilà, tout ça, c'est un peu triste. Stéphane, ton point de vue sur ce rachat ?
21: En fait, pour moi, je vois comment Nvidia, il veut. Ça m'a fait penser au rachat, je vous l'ai dit, on l'a dit un peu hors antenne, au rachat par Microsoft de GitHub en 2018. En fait, c'était pour une fois, pour histoire de concentrer un peu la communauté de développeurs et pouvoir encore plus avoir de gens qui pourraient... Et en fait, ça m'a fait penser à plein d'autres choses. C'est que c'est vrai que peut-être pas Hugging Face fait un gros chiffre d'affaires, je crois pas. Ils font pas, en tout cas,
7: 12 000, à peu près 100 millions par an.
21: 100 millions, voilà. Donc en gros, comment 100 millions se pourrait se transformer en 12 milliards ? C'est que la valeur générale, c'est qu'en gros, si par exemple Nvidia annonce cet achat, ça va encore rajouter de la valeur à Nvidia et ils feront ces 12 milliards, ils augmenteront sûrement de 12 milliards à Wall Street sous 48 heures, on va dire ça comme ça, grâce à ça, parce qu'en gros, ils vont donner un peu
3: Nvidia, ils donnaient plus ou moins les pelles pour qu'on puisse creuser et faire les choses. Maintenant, ils vont filer peut-être avec Hugging Face, c'est un peu la place du village où on vient emprunter les pelles qui va être mis à disposition, si je peux prendre.
6: Ouais, t'as les pelles et t'as le saloon aussi.
3: Ouais, voilà, exactement. Voilà. Non, mais c'est vrai que je trouve que je trouve que Nvidia, s'ils commencent à faire des rachats comme celui-ci, je pense qu'on aura, un champion, on ne sera plus un champion des semi-conducteurs, on aura une véritable stratégie, une entreprise stratégique économiquement parlant, parce que dès qu'elle fera un petit quelque chose, ça aura un impact sur plein d'autres choses derrière. Et je pense que c'est bien, et en plus, bon, ça a été créé par des Français, même si je ne sais pas si vous avez regardé Twitter, le compte Twitter de Clément, le CEO, il a fait un petit tweet un petit peu ironique en disant que le truc officiel, c'est qu'ils ont lancé un produit à $399, donc en gros, qu'ils pouvaient éventuellement démonter les rumeurs qu'on pouvait lire à droite et à gauche. Donc j'ai bien aimé le côté un peu ironique. Oui,
6: il a botté en touche, quoi.
3: Ouais, mais bon, voilà. Mais c'était plutôt amusant de regarder ce qu'ils pouvaient faire. Mais donc, mais
6: voilà, c'est vrai que. Te rappelons que rien n'est officiel. Hein,
20: ah ouais. C'est bon, non, mais le terme de GitHub est bon parce que c'est le GitHub du machine learning, un peu, Hugging Face. Et puis c'est vrai que ce que disait Jérôme est juste aussi. Nvidia, du coup, il verrouille un peu l'écosystème autour de l'open source. Et on sait que l'open source, c'est les gens qui l'utilisent, de toute façon, ils vont utiliser des GPU. Donc avec ça circule. Après, je pense qu'ils travaillent beaucoup aussi. Nvidia, ils ont compris beaucoup de choses, mais ils ont compris aussi autre chose, et notamment, je rapproche ça de l'investissement de 30 milliards dans Perplexity. C'est que Nvidia, ils se disent, tiens, on sait que Perplexity, ça fait en local, ça consomme pas de tokens, ça tourne, portail computer, qui tourne sur le PC et elle va pas chercher de tokens, elle fonctionne en local. Donc il faut des choses puissantes en local. Or, qu'est-ce qu'est en train de faire Nvidia? Ils sont en train de chercher aussi des processeurs, d'avoir ça pour maîtriser un peu mieux le calcul, le compute IA sur l'ordinateur que tout un chacun pourra avoir. Sachant quand même que Nvidia, faut pas l'oublier, ils connaissent bien le grand public, hein. Pour avoir fait des jeux vidéo, ils savent exactement comment se comporte. Tu vois, il y a ça aussi. Ils ont un historique aussi dans le grand public. Donc voilà, diffuser des machines vers le grand public, ils savent faire. Ils l'ont fait à l'époque quand ils faisaient leur rack, tout ça pour les jeux vidéo. Donc tout ça est en train de se mettre en place. Alors je pense pas que ce soit une stratégie comme parfois Elon Musk qui lui a tout prévu depuis 20 ans et qui veut aller sur la Lune avec ses voitures électriques, etc. Tout ça. À l'opportunité, là, Jensen Huang, il est en train de mettre ses briques peu à peu, et de se dire, on est en train de monter un peu notre de monter dans la valeur, et puis il se dit que ce sera l'entreprise qui atteindra un jour les 10 000 milliards de capitalisation. On voit un Nvidia c'est pas des petits coups tous azimuts comme ça, un peu il y a une stratégie derrière, notamment autour de l'open source, autour de l'IA qui va tourner en local, et tout ça semble assez cohérent dans les annonces que l'on a ces dernières heures.
6: Si on réfléchit aux 360 IA un petit peu qui est en train de développer Nvidia, finalement avec tout l'argent qu'ils sont en train d'avoir, est-ce qu'on peut pas demain imaginer qu'ils fassent une autre acquisition d'envergure et d'un acteur de l'IA important, par exemple? Est-ce que ça n'aurait pas de sens finalement de boucler la boucle?
5: Moi, je le vois pas, en fait, parce que il y a la question de la position sur le marché. Si demain Nvidia rachète, par exemple OpenAI, on va dire quelque chose d'assez improbable, comment ils vont voir Anthropic après pour leur vendre leur GPU? Donc c'est ce côté-là. Et puis après, il y a la question de l'antitrust, de l'autorité de la concurrence. Ce rachat par Hugging Face, moi j'attends de voir s'il va être accepté ou pas. Parce qu'il y a plein de... Si on donne à Nvidia, qui est déjà la porte d'entrée du hardware, on lui donne la porte d'entrée du modèle open source, mais peut-être que les autorités de la concurrence ne vont pas être d'accord. Et je pense que ça, c'est peut-être un élément important. Et ça me fait penser, tu parlais de GitHub tout à l'heure, moi ça me fait penser à un autre rachat qu'Nvidia avait tenté de faire, que c'était ARM, qui est un peu la même, alors c'est pas le même domaine, mais c'est un peu la même chose que Hugging Face.
6: C'était beaucoup plus cher, je crois.
5: Oui, c'était beaucoup plus cher, c'était 44 milliards de dollars, quelque chose comme ça.
6: Et ça avait traîné jusqu'à ce que...
5: Ça avait été annulé, en fait.
20: Voilà, ça avait été bloqué par la FTC américaine, par les Britanniques.
6: Par les Britanniques,
20: et par la Commission européenne.
5: Et en fait, c'est un peu la même chose. Hugging Face, c'est un peu
7: la même place centrale, en fait. Et est-ce que si on donne cette place centrale à Nvidia, qui est déjà, je sais même plus s'ils sont la première capitalisation mondiale, mais en tout cas, qui est l'entreprise d'IA la plus importante aujourd'hui au monde, est-ce que ça va passer ou pas? Et ça, je suis curieux de voir.
20: Et puis, il faut pas oublier que Hugging Face, ils hébergent aussi des modèles qui sont dédiés à l'univers Intel. Tu parlais de Intel et AMD. Donc là, il y a une neutralité aussi à conserver. Hein. Ça va être regardé, et je pense, par les autorités de la concurrence. Hein. Moi, certains me disent que même au niveau européen, enfin voilà, ils sont en train de regarder ça avec attention pour que justement, si ce rachat se concrétise, Hugging Face puisse conserver cette neutralité, en tout cas par rapport au modèle présenté sur ce hub Hugging Face.
6: Voilà, bon, on y reviendra de toute façon puisque tout ça sera sans doute confirmé dans les jours qui viennent.
20: Oui, il y a juste une petite question que j'ai posée un peu à mes compères là, sur le marché, c'est pourquoi Hugging Face n'a pas attendu un peu et n'a pas attendu d'entrer en bourse.
7: Ben, je pense que le problème, Hugging Face, pour rentrer en bourse, ils ne rentreront jamais en bourse avec une valorisation de 13 milliards.
20: Ben voilà.
7: Ils font 100 millions de chiffre d'affaires, ça fait 130 fois le chiffre d'affaires. C'est une valorisation. Alors, il y a des niveaux accès à fou aujourd'hui en bourse, mais c'est quand même
6: c'est
7: très élevé.
6: Ouais. Ouais.
20: Et puis, ils ne voulaient pas de pression à court terme, ils n'avaient pas forcément besoin d'argent
7: bien sûr.
20: Aussi. Donc,
6: oui, mais rappelle-toi, il y a quelques jours de cela, on évoque.
20: Moi, la question que je me suis posée, parce qu'on en a parlé lundi ou mardi de potentiel rachat de Hugging Face, puis il y avait Microsoft, tout le monde était sur les rangs. Et je me disais, ouais, mais pourquoi ils ne cherchent pas à entrer en bourse? Et après, quand tu réfléchis un peu, tu dis, c'est pas leur intérêt, même par rapport à tout ce qu'ils veulent en termes de transparence, d'innovation décentralisée, en fait, tout ce qu'on peut mettre derrière.
6: En tout cas, c'est un joli coup pour les fondateurs.
7: Ouais.
6: En
7: juste parce que si Hugging Face est en bourse, il y a des pressions qui seront très importantes pour être rentable, plus chose. Que Nvidia est dans Nvidia, il n'y aura pas de pression parce que Nvidia, infinitésimal.
6: Oui.
7: Voilà, pardon. Dans Nvidia, donc finalement, Hugging Face. Les investisseurs, ils vont pas s'intéresser de savoir si Hugging Face fait 100 millions de chiffre d'affaires ou 150 ou 200. Alors que si c'était en bourse tout seul, là, il y aurait des pressions pour augmenter leurs résultats.
20: C'est 2 millions de modèles hébergés par Hugging Face. C'est pas les 400 modèles ou les 20 modèles les plus puissants, c'est 2 millions de modèles. T'as plus de 10 millions d'utilisateurs.
6: Ça va être intéressant de voir ce que

0: C'est merci à Léa qui m'envoie ça, cette petite info dans l'oreillette.
1: Et maintenant les Seychelles. Et...
0: ça c'est vrai que franchement la culbute là pour les fondateurs c'est incroyable. C'est dingue.
2: C'est beau.
0: Ouais c'est beau. Ouais, ouais,
2: non mais c'est aussi.
0: Non.
2: Ça montre aussi, c'est comme t'as dit tout à l'heure, c'est quand même ils ont pas réussi à lever en France. C'est toi, non, c'est toi qui l'as dit. En France et ils vont là-bas et ça y est. Et en fait. J'espère que ça n'a pas donné de mauvaises idées.
3: Après, pour être honnête, s'ils avaient levé en France, s'ils étaient restés en France, ils ne seraient peut-être pas devenus ce qu'ils sont devenus aujourd'hui aussi. Hein. Le fait d'être aux États-Unis, c'est quand même, ça ouvre beaucoup de portes.
1: Les exemples Datadog, tu vois, des
2: potes. Oui, bien sûr, bien sûr. Bah oui.
0: Allez, on va s'arrêter là. Il est 19h25, on revient dans un instant pour notre deuxième demi-heure de Tech & Co, la quotidienne. Et on va rester dans le sujet Gameface avec le piratage de Gameface de cet été qui a été fait par des agents IA d'OpenAI. Et c'est incroyable cette histoire. C'est là où, en fait, la science-fiction et on la vit au quotidien. En fait, ce sont les agents IA qui ont pris l'initiative de faire des choses alors que leur programmeur, enfin leur développeur ne leur avait pas dit de faire ça. C'est ça qui est fou. On va tout vous raconter dans un instant. Tech & Co, la quotidienne, on revient juste après cette petite pause avec Jérôme, avec Stéphane et Frédéric. À tout de suite.
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0: Bien. Voilà le retour du débrief de l'actu tech. Il est 19h30 quasiment sur BFM Business. Vous le savez, le nouvel horaire de Tech & Co dorénavant, 19h-20h30 du lundi au jeudi. Et j'aurai le plaisir de vous retrouver aussi le vendredi soir sur BFM Business pour De quoi je me mail. Stéphane Zibi est avec nous ce soir pour commenter l'actu, consultant spécialiste en transformation numérique et en IA. Jérôme Marin, fondateur de CaféTech.fr et Frédéric Sebotel, donc journaliste à BFM Business. Allez, on revient sur cette actualité qui a fait grand bruit quand même dans le monde de l'IA cet été. C'est en fait cette histoire donc de Gameface qui s'est fait hacker. En fait, ce sont des chercheurs qui testaient des agents IA d'OpenAI dans un environnement contrôlé. Et le test, en fait, a dérapé. Des centaines d'agents IA, je crois qu'il y en avait quasiment 700, ont commencé à collaborer entre eux pour chercher des failles informatiques. Ils se sont partagés des informations. Certains se sont spécialisés dans certaines tâches. Et il y en a même un qui a dit, écoutez-moi, vous savez, je vais prendre le lead. Je vais être le coordinateur de tout ça. Et le problème, c'est que tout ça n'était pas prévu, en fait. Il y a eu une espèce de, comment dirais-je, de conscience numérique de cette histoire-là. Et évidemment, ça soulève énormément de sujets parce qu'on se dit que, ben voilà, si on arrive à faire ça dans le domaine, on va dire du hacking, ça peut, les conséquences peuvent être terribles.
1: Ils n'étaient pas connectés à Internet. Hein,
0: ils n'étaient pas connectés à Internet. Enfin voilà, et je voulais avoir votre avis sur ce truc-là. Est-ce qu'il faut s'inquiéter, Jérôme ?
3: En tout cas. Depuis ces affaires-là, les actions des groupes de cybersécurité augmentent assez rapidement en bourse. Donc, je pense que, de toute façon, on le savait que ça allait arriver, que l'IA allait être utilisée et pouvait être utilisée pour des attaques cyber, pour aller détecter des failles. Et Anthropic l'avait déjà montré.

0: montré avec Fable, son modèle Fable. Là, ce qui est nouveau, c'est que avant, c'était actif. En fait, on demandait à Fable d'aller chercher les failles, c'était un humain qui contrôlait. Alors que là, ils se sont débrouillés tout seuls, on va dire, et sans même qu'on leur demande quelque chose. Donc après, est-ce que ça peut être réglé par des réglages, par des garde-fous sur les modèles? Ça, je sais pas. On verra comment. En tout cas, OpenAI a dit que ils allaient prendre les mesures nécessaires. Ce qui est rigolo, c'est que c'est un modèle d'entraînement. En fait, c'est un modèle de recherche qui est vraiment derrière tout ça. C'est pas le modèle qui a été publié pour le grand public. Mais en tout cas, voilà, ça à voir. Et puis, si on prend le côté positif, on peut se dire, l'IA peut-être que permettra de détecter les failles avant que des acteurs malveillants les détectent, donc à voir.
1: Ouais. Ce qui a été intéressant, Stéphane, c'est cette initiative qui a été prise par ces agents. C'est ça, et forcément, ouais. ça pose plein de questions.
2: Il y a deux choses, en fait. Bon, déjà, il y a l'aspect cyber, attaque, etc. Donc c'est vrai que vu ce qu'on a vécu ces derniers jours, en France, ces dernières semaines en France, où c'est devenu un sujet national avec le piratage des impôts. Non, le truc, quand je l'ai lu cet été, je suivais l'actualité bien évidemment, et en fait j'ai pensé, ça y est, l'IA peut dépasser les hommes d'une certaine manière et la rendre parfois presque illisible pour eux. Et ça, c'est quand même quelque chose, c'est illisible, c'est qu'en gros on se rend pas compte, on se rend compte a posteriori une fois que l'attaque a été faite, etc. Et après on voit l'origine. Et en fait, on s'aperçoit que malheureusement, il y avait cette initiative, je ne sais pas si vous vous souvenez de Microsoft en 2016, où ils avaient créé cette IA, et cette IA avait été un peu challengée, on va dire ça comme
3: Oui, elle était devenue misogyne, raciste.
2: Voilà, exactement. Et donc à la fin, la seule chose qu'ils avaient pu faire, c'était débrancher la machine et les mettre au pilon. J'exagère à peine. Voilà, on ne va pas mettre au pilon les agents qui ont été faits, mais en gros, on montre que peut-être si l'IA est mise entre de mauvaises mains, et malheureusement, les mauvaises mains, on les voit, elles se multiplient. Et en plus, il y en a certains qui donnent, entre guillemets, un certain exemple en piquant les datas et en les revendant. Peut-être ça pourrait quand même créer un précédent. Et c'est ça qui va être difficile. C'est-à-dire quand l'IA dépasse les hommes. Et moi, sérieux, c'est un sujet, j'ai commencé à écrire un peu là-dessus, beaucoup là-dessus même. J'en parlerai bientôt, mais sincèrement, c'est quelque chose, moi, qui me... Je pensais qu'en fait, on avait limité ce type de problème et que toutes les IA étaient justement, c'était responsabilisé, étaient éthiques, etc. Et finalement, elle se fait dépasser par leur propre créateur et c'est quand même un petit peu un danger.
1: C'est vertigineux, Fred, parce que ça fait évidemment penser à des... Comment dirais-je, à des classiques de la science-fiction. Enfin, je veux dire, le Skynet de Terminator qui se soulève contre les humains.
3: War Games, hein.
1: Ouais, qui décide. Skynet, c'est ça. Il décide de tuer les humains pour que l'IA prenne le lead.
3: Matrix, c'est un peu ça aussi.
1: Oui. Alors là, on va très très loin. Mais cela dit, on a ce qu'il y a d'inquiétant, c'est que là, on se rend compte que ces agents IA se sont concertés sans qu'on leur dise.
3: C'est un peu ça. Je pense que c'est ça qui a marqué, surtout le fait que Hugging Face fasse se pirater et tout ça. Ça arrive à tout le monde. Bon, Hugging Face, quand même, c'est avec ses 2 millions de modèles. Mais ce qui surprend, c'est ça, c'est le fait qu'ils soient concertés. Mais du coup, ça arrive peut-être aussi au bon moment. C'est un moment, justement, on va durcir la sécurité des infrastructures de recherche. On va un peu renforcer l'alignement dans toutes les étapes du raisonnement. Et je pense que ce qui va être bien, c'est que sans doute que les développeurs, parce que souvent les développeurs, la sécurité, c'est pas leur, on le sait, hein, c'est pas forcément leur premier réflexe, là, le security by design ou le design by security, c'est pas forcément ce qu'ils mettent en avant. Là, ça les force à non seulement eux, quand ils vont développer, à se dire tiens, je vais regarder un peu pour sécuriser tout ça, pour créer vraiment cette surveillance des chaînes de raisonnement, mais je vais aussi habituer mes IA à se surveiller elles-mêmes, c'est-à-dire parce que on voit qu'elles peuvent être autonomes, donc c'est pas tout que le développeur dise je fais bien attention à chaque étape du raisonnement, que ce soit bien sécurisé. Il faut qu'il apprenne aussi à l'IA, puisqu'elle va se débrouiller toute seule et avec ses agents et tout ça, à intégrer aussi ces modèles de sécurité. Et puis je pense que ça ça va aussi donner aux ingénieurs en sécu, c'est centraliser les processus de réponse et pouvoir intervenir à chaque étape quand il y a cette escalade. Donc là, voilà, je pense que ça tombe. Bon, on n'aurait pas fallu qu'il n'y ait pas eu de piratage, mais enfin, vaut mieux que ça tombe aujourd'hui et qu'ils puissent savoir un peu comment essayer d'apporter, alors pas des pansements, mais vraiment des remèdes, des vaccins à tout ça et l'intégrer surtout au modèle IA.
1: Oui, Jérôme.
0: Pour rebondir sur ce que tu disais, François, je pense que ce qui est nouveau avec ça, c'est qu'avant, donc sur FAB, par exemple, c'était un modèle, donc c'était un LLM qui allait être utilisé par une personne pour aller pirater quelque chose. Aujourd'hui, avec l'agentique, c'est plus des humains qui sont derrière, c'est des agents qui travaillent de manière autonome, qui peuvent ne pas respecter ce qu'on leur dit de manière autonome et même prendre conscience de l'agent qui dit c'est moi qui vais prendre le lead pour ça.
3: Ouais, parce qu'ils l'ont piraté sans savoir qu'ils pirataient.
0: Oui, bien sûr, exactement.
3: On m'a dit de chercher les failles. Oui. Tout d'un coup, si je vais voir chez Guinfay, je vais trouver des modèles qui vont m'aider à trouver des failles. Voilà, c'est
0: et
3: tout.
0: Et donc, ça pose la question du côté de la cybersécurité, mais ça pose aussi la question pour les entreprises. Une entreprise qui va déployer des agents dans ces systèmes, il faut qu'elle s'assure que les agents ne déraillent pas, en fait. Et donc, alors, ce n'est pas forcément des questions de cybersécurité, mais ça peut être des choses de process industriel ou de relations clients, des choses comme ça. Et donc, ça pose vraiment des questions importantes sur comment on gouverne ces agents, en fait. Et donc, c'est une nouvelle phase de l'IA. On était sur des modèles qui étaient facilement contrôlables à des modèles, des agents qui sont de moins en moins contrôlables et qui implique d'avoir une structure, une gouvernance très stricte pour éviter des problèmes.
3: Ouais. On a quand même un procureur de l'Alabama qui a commencé à s'intéresser au système, qui a fait une injonction justement pour essayer de comprendre, pour faire bouger les choses. Parce qu'on sent que ça commence à bouger aussi. On a parlé hier, vous pouvez nous écouter en replay, de Bill Gates qui s'inquiète un peu de tout ça. On voit quand même que peu à peu, les gens, c'est plus juste pour dire oui, on fait un peu attention. Il y a une crainte qui s'installe et donc il faut poser ses garde-fous.
2: Non, mais il faut voir cette attaque un peu. C'est une attaque hostile. C'est pas une attaque hostile comme on pourrait imaginer. On va dire bon, c'est une attaque, c'est sûr. Mais en fait, peut-être on va créer une nouvelle condition au départ. C'est pourquoi cette IA a créé un comité de pilotage clandestin d'une certaine manière. C'est juste ça, quoi. C'est-à-dire comment ça se fait qu'ils ont eu cette
1: c'est l'initiative qui est.
2: Oui, c'est l'initiative.
1: C'est ce mot qui est un mot sincèrement humain.
2: Ouais. Bah oui.
1: Là, il y a une initiative numérique.
2: Exactement.
1: Je sais pas moi, tous ces ingénieurs qui développent tout ça comprennent comment est arrivée cette initiative.
3: C'est assez détaillé. Il y a un processus assez détaillé parce qu'ils ont voulu quand même.
2: J'ai regardé.
3: Il le détaille. Et d'ailleurs, ils auraient pu repérer des choses dès le mois de mai. C'est ce que dit un gars. Il dit on aurait été un peu plus vigilant. Dès le mois de mai, on aurait repéré qu'il y avait des petites choses qui se passait dans tout ça. Donc c'est pour ça, quelque part, heureusement, ça, on en arrive à l'an 2, l'an 3 de cette IA puissante. Mais on va voir ça. Ils vont continuer à s'émulirer. Mais je pense que les développeurs, du coup, vont entraîner leurs IA aussi à faire attention à tout ça.
2: Non, parce que c'est ça qui va être un peu clé aussi. Comment on pourrait éviter les dérives, parce qu'en gros, il y en a des petits malins qui ont vu ça et je suis sûr qu'ils vont se multiplier, malheureusement, les attaques.
3: Hein. Tu sais, c'est la voiture autonome qui dit finalement, pour être tranquille, j'ai qu'à dégager tous les gens sur la route. Et je serai tranquille sur la route.
1: Ouais, c'est clair.
3: Finalement, c'est mon moyen de ne pas avoir d'accident, c'est qu'il n'y ait plus personne sur la route, donc je les bouscule tous.
1: Mais là, on parle de cybersécurité, mais demain, imaginez, si un secteur bien particulier, voire sensible, dont les initiatives naissent du numérique et non pas de l'humain, ça peut avoir des conséquences catastrophiques. Ouais, dans les transports
3: éradiquer les maladies, finalement, on éradique les maladies, on éradique la race humaine. Puis voilà, on n'aura plus de maladie.
1: Ben voilà. Là, on revient à Skynet.
3: Je vais un peu loin dans le truc, mais c'est.
2: Heureusement que c'est pas un gros truc, mais je pense que ça peut révéler plein de choses. C'est pour ça que j'ai commencé un peu à écrire là-dessus. Mais c'est vrai que c'est intéressant. C'est très intéressant.
1: Bon, écoutez, en tous les cas, là aussi, c'est à surveiller tout cela. Mais sans doute qu'on aura d'autres histoires comme ça vont arriver. Dans l'actualité, on va parler maintenant de notre ami Mark Zuckerberg, qui, vous vous en souvenez, il y a quelques mois de cela, avait annoncé que finalement, l'IA allait remplacer pas mal de ses salariés. Ça avait commencé aussi, vous savez, par ce flicage de certains salariés de leur manière de surfer fait sur Internet, en fait. L'IA de Meta surveillait
0: la pour apprendre, pas FACT.
1: Ouais. Pour apprendre, mais bon, fliquer aussi un petit peu, j'imagine, non ?
0: Je ne sais pas si c'était...
1: Pas fliquer, mais en tout cas, on surveillait les faits et gestes sur ordinateur des salariés. D'ailleurs, les salariés, c'était...
0: Et ça a été arrêté.
1: Ça a été arrêté. Mark Zuckerberg s'était excusé, etc., etc. Et il avait juste après annoncé que l'IA allait sans doute détruire beaucoup d'emplois et que cette IA allait remplacer des salariés de chez Meta. Visiblement, il va faire machine arrière parce que il se rend compte que c'est pas au point, que ça marche pas. C'est pas la première fois qu'on a ce type de réflexion de la part de grosses boîtes de la tech qui se disent on va remplacer des IA, des agents par des salariés et puis qui font machine arrière parce que ça marche pas, parce que il manque encore un liant, une huile, quelque chose qui fait que ça fonctionne.
3: C'était Klarna là.
2: Klarna.
1: Exactement. Ça a fait grand bruit.
3: On n'a plus besoin de téléopérateurs, tout ça. C'est-à-dire, ça avait fait chuter. Je me souviens, Téléperformance en France,
1: exactement.
3: 40%.
1: Et puis finalement, on s'est rendu compte.
3: Six mois plus tard, finalement, non, on va peut-être les conserver. Non, ce qui est étonnant là, c'est que Meta annonce ça.
0: Il annonce pas.
3: Ils ont lancé ça, alors qu'il y a quand même eu des vagues de licenciements assez massives. Parfois, tu te demandes, mais Mark Zuckerberg, il doit vivre dans sa bulle. Tu vois, il prend des décisions un peu avec son clan rapproché. Enfin, je sais pas comment ça peut se passer.
0: Non, mais en fait, ce qu'il y a, c'est que Meta, pour mettre un peu dans le contexte, Meta est lancé depuis 4 ans sur plusieurs plans de licenciement pour dégraisser parce qu'ils avaient beaucoup employés, embauchés.
1: Il y a eu Covid notamment.
0: Ouais, donc à partir de 2022, il y avait l'année de l'efficacité qui avait été décrétée par Mark Zuckerberg où ils avaient, je crois, il y avait 2 ou 3 plans sociaux dans l'année. Là, il a un impératif aujourd'hui, Mark Zuckerberg, avec Meta, c'est que autant il gagne toujours beaucoup d'argent avec la publicité, mais il dépense énormément beaucoup d'argent. Et le problème, c'est que donc ils ont par exemple les flux de trésorerie, l'argent qui rentre moins l'argent qui sort. Mais ils vont peut-être passer négatif. C'est-à-dire qu'aujourd'hui, dans les prochains trimestres, Meta va dépenser plus d'argent qu'il ne gagne de la publicité. Tout l'argent que Meta va gagner avec Facebook, Instagram, va être dépensé pour acheter des GPU pour faire de l'IA. Et donc, il est dans...
1: Avec
0: des résultats qui sont totalement...
1: incertains, voire pas bons, quoi. C'est ça, le problème.
0: Alors, t'as le côté technologique où ça améliore un peu, et puis après, t'as le côté commercial où là, on voit pas comment ils vont gagner de l'argent. Et donc, il est dans ce côté-là où il faut réduire les coûts. En mai, ils ont annoncé un plan de licenciement. Ils ont licencié 10% de leurs effectifs. Et ils ont été très clairs. Ils ont dit, on licencie les gens parce qu'il nous faut de l'argent pour investir dans l'IA. En fait, ce qu'on ne savait pas, et c'est ce que révèle Reuters dans l'article qui a été publié cette semaine, c'est que ce plan de licenciement de 10% était inclus dans un grand projet pour remplacer 25% des effectifs par de l'IA. Et donc, il y avait un deuxième plan de licenciement qui était prévu en novembre, qui a été annulé parce que finalement, les résultats n'étaient pas au rendez-vous, qui se sont rendus compte qu'en mettant de l'IA, donc, il y avait certaines équipes où ils voulaient virer 60% des équipes en disant avec l'IA, on va remplacer les équipes. Et ils se sont rendus compte finalement que ce n'était pas forcément au point et que l'IA ne permettait pas forcément d'augmenter la productivité. Donc, ils ont fait marche arrière et donc ils ont annulé le plan qui était prévu en novembre. Mais ça montre en fait que déjà, il y a le côté, donc Mark Zuckerberg veut absolument dégraisser le mammouth, comme on dirait, parce qu'il veut investir, et que ce n'est pas encore le cas. Et c'est aussi assez inquiétant, mais c'est aussi significatif de ce qu'il y a aujourd'hui, en fait, finalement.
3: Enfin, le Great Place to Work, leur indice est quand même descendu.
0: Je pense que ça, c'est fini, en fait. Je pense que Meta, pendant des années, c'était l'endroit où tout le monde voulait travailler dans la Silicon Valley, parce que c'était Mark Zuckerberg avait un taux de satisfaction quasiment à 100%, je pense que ça aujourd'hui c'est plus le cas. Mais en tout cas, ça montre que l'IA aujourd'hui, malgré tous les débats qu'on a et tous les milliards qui sont investis, quand c'est concrètement qu'il faut le déployer, ça ne marche pas toujours. Et c'est pour ça que de plus en plus, c'est ce qu'on appelle des FDE, donc des Forward Deployed Engineers, c'est-à-dire des ingénieurs qui vont dans les entreprises pour mettre en place l'IA, et OpenAI le fait notamment aujourd'hui, pour que l'IA devienne concrète, en fait. Parce que sinon, des agents, c'est bien, mais si on ne les fait pas travailler de manière concrète pour augmenter la productivité, ça ne sert pas à grand-chose.
1: Ouais. Ils étaient 80 000 salariés à la fin 2025. Mmh. Et entre 2024 et 2025, il y a eu 6% de plus d'embauches. Mmh. En tout cas, l'effectif a grossi de 6%. Ouais. Donc, c'est vrai que malgré tout, on se rend compte que ces boîtes-là, les effectifs sont un peu en accordéon.
3: Non, finalement. Puis d'un coup, il y a une division dont on n'a plus besoin. Donc, voilà, c'est vrai qu'il a beaucoup développé dans la partie métaverse. Dans toute la partie gestion de la pub et tout ça, il y a certainement plein de choses à automatiser. Donc, il s'est dit, là-dedans, ça fait des années qu'on connaît ça, on connaît parfaitement les processus. On va les modéliser, puis on va faire ça par des IA. Le problème, c'est que là-dedans, il y a des humains qui réfléchissent un peu out of the box. Le processus, ils l'ont un peu contourné pour mieux arriver à leurs objectifs. Et ça, l'IA, elle ne sait pas faire. Donc, ils se sont rendus compte aussi, effectivement, qu'il y avait des tâches complexes, un peu créatives, qui ne fonctionnaient pas avec de l'IA.
2: C'est sûr qu'automatiser tout n'est pas obligatoirement produire plus ou produire mieux. C'est clair et net. Maintenant, l'IA, on sait que ça va changer les métiers. Ça, c'est une évidence. Maintenant, est-ce que ça va peut-être les supprimer certains, mais en tout cas, c'est une belle preuve supplémentaire que la première chose à faire, c'est bien de faire changer les métiers de chacun et d'intégrer l'IA de façon raisonnée pour améliorer. Voilà.
1: Et c'est double peine en plus pour Mark Zuckerberg. C'est double peine parce que, c'est quand même des décisions qui ne sont pas super populaires. Bon, ça, à la limite, il s'en fout. Mais la deuxième, c'est que ça prouve que son IA n'est pas au point parce que finalement, elle n'a pas réussi à remplacer ses salariés.
0: Ouais, sauf que c'est anthropique, hein.
1: Oui, mais ça, nous, on le sait. Mais je veux dire, quand tu es un dirigeant comme ça, que tu prônes en fait l'IA en disant l'IA, c'est génial, ça va bouleverser la société, et t'es un peu au cœur d'un truc qui ne marche pas, finalement. Donc, ça envoie un mauvais signal.
0: Surtout que Meta veut... Alors, ils utilisent beaucoup Anthropic, donc pour les agents et les choses comme ça. Ils sont en train de développer leur propre plateforme qui sera en concurrence avec Anthropic et avec OpenAI. Et c'est sûr que si en interne, ça ne marche pas, c'est un peu comme quand il y avait le Metaverse et que personne n'utilisait, c'était Horizon, que je ne sais plus comment ça s'appelait, le plateforme où on était dans avec les avatars numériques, et qu'ils essayaient de le pousser en interne pour que les gens fassent leur réunion avec leur casque de réalité virtuelle, et ça marche. Je sais pas, c'est un peu la même chose finalement. C'est que même en interne, les agents, ils marchent pas forcément. Donc c'est vrai que je suis d'accord avec toi, ça va être plus compliqué de les vendre si en interne déjà ça marche pas.
1: Comment tu vas avoir d'autres boîtes en disant allez-y, virez les gens, mettez de l'IA, vous allez voir, ça marche. Non, ça marche pas, la preuve.
3: Ouais. mais je veux dire, c'est pour ça. Et puis l'autre point, moi je reviens là-dessus, c'est quand même que son cerveau, il est bizarrement, très intelligent certainement, mais se dire en ce moment où depuis 2022, tu fais des vagues de licenciements, tu poses des questions, tu vires des service entier. À côté de ça, tu recrutes des gens 100 millions de dollars en leur promettant des salaires pas croyables. Et tu te dis, puis en plus, l'IA va... Enfin, tu vois, en termes d'entreprise, on a, la Great Place to Work, on a moins envie. Et puis on comprend. Hein, c'est le baromètre interne du moral. Je sais comment dire en anglais. Enfin bref, c'est passé il a perdu 20%. Quoi. Les gens ont moins confiance en l'entreprise.
1: Si on prend un peu de recul et qu'on essaie d'imaginer où va Meta et Mark Zuckerberg dans l'IA, il y a quand même plein de questions. Non, finalement.
2: Peut-être on va en parler pour la sujet sur la bague, mais en fait, qu'est-ce que ça va être la différence qu'on va avoir entre Meta, OpenAI, Claude, etc. Ça va être quoi la différence? Ça va être les datas, parce que plus ou moins, les paramètres qu'ils vont avoir seront plus ou moins tous les mêmes. Qu'est-ce qu'il va avoir?
1: Aujourd'hui, Meta n'est pas au niveau.
2: Bien évidemment, mais en gros, quelle est la boîte qui a aujourd'hui, qui collectionne le plus d'utilisateurs au quotidien à travers ses applications? Et pourquoi ils veulent aussi les utiliser, nous les capter? C'est Meta. Ils ont 3 milliards avec WhatsApp, ils ont 2 milliards avec...
1: On est d'accord que pour l'instant...
2: Ils ont la matière éventuellement pour savoir qu'est-ce qui va se passer, comment... En gros, ils ont une matière que les autres n'ont pas. Comme Google, à YouTube, etc. Quand on a des matières comme celle-ci, je ne sais pas comment ils vont l'exploiter. Je ne sais pas comment ils vont l'utiliser par rapport aux autres, mais ils l'ont et les autres ne l'ont pas. Ça, c'est sûr. Et au niveau des datas, par exemple, au niveau de consumer, savoir que François aime bien ce sera peut-être, ou Frédéric aime bien ça, il y aura qu'eux qui auront une information assez précise, parce que les likes, le temps d'attention sur les vidéos que tu vas pouvoir avoir, les partages, ça a une valeur que les autres n'auront pas. Faudra exploiter d'une certaine façon.
1: Mais autant je trouve qu'ils sont bons
2: pour vendre de la pub ultra personnalisée, je parle.
1: Ils sont bons dans leurs algos, dans l'IA pour la pub personnalisée. Et pour générer du cash, mais après, de l'autre côté, c'est-à-dire du côté du consommateur, ils sont complètement à la ramasse. Je sais pas, mais avec Fred, on a testé les lunettes Meta, les Ray-Ban Meta, l'IA qui est à l'intérieur est catastrophique.
2: Ah, moi, je n'utilise pas. En France, on l'utilise. On a encore plus de mal parce qu'on est limité.
3: Ouais, mais
1: quand tu lui poses des questions, être à con. Enfin, c'est vraiment. On est à mille lieues d'un ChatGPT vocal.
3: D'ailleurs, on le fait. On a ChatGPT en vocal ou Gemini en vocal pour dialoguer.
1: Non, mais ce que je veux dire par là, il dépense des dizaines et des dizaines de milliards, voire. Plus que ça,
2: ils partent en retard.
1: Quel résultat finalement ?
0: Mais on ne sait pas en fait. C'est vrai que je suis d'accord.
1: Non, mais c'est vrai.
0: En fait,
1: c'est...
3: Moi, je le défendrais aussi un peu, c'est que c'est le propre de l'entrepreneur. Quoi. Il croit un truc, il a cru au métaverse à fond, il s'est lancé à fond, c'était un pari. Bon, il a un peu raté.
1: Ça lui a coûté combien le métaverse ?
3: Il a raté le virage du mobile, donc il s'est dit il faut que je trouve quelque chose. Là, les lunettes.
2: C'est pas mal quand même.
3: Le device, c'est pas mal. Après, l'intérieur.
1: Il en a vendu quelques millions. Qu'est-ce que c'est qu'au niveau d'un business comme Meta, c'est un pouillème en fait.
0: Non,
1: on parle du succès des lunettes connectées de chez Meta, mais
0: c'est pas grand chose.
3: C'est-à-dire que là, s'il réussit à en faire, alors pas le remplacement du smartphone, mais s'il réussit vraiment à rentrer, à être quelque part concurrent du smartphone, mais pour l'instant, on sent pas le déclic. Ouais. On voit ce qu'on peut faire avec les lunettes, etc. Et il y a plein de choses intéressantes, et y compris dans le monde de B2B, mais pas encore le petit truc de la bague, par exemple, dont on parlera dans un instant.
0: Juste pour répondre à ta question sur comment Meta peut gagner de l'argent avec l'IA. Alors, au tout départ, quand il y a 3 ans ou 4 ans, quand Meta a commencé à investir dans l'IA, il avait dit, alors il y avait trois voies de gagner de l'argent. Il y avait de la pub sur les chatbots. Aujourd'hui, je pense que c'est plus trop le cas. Plus personne veut faire de la pub à part OpenAI. Et encore, on ne sait pas trop si ça marche ou pas. En tout cas, Meta ne parle plus de mettre de la pub sur leur chatbot. Il y avait le côté de vendre des abonnements pour un peu comme ChatGPT Plus et machin. Là aussi, on voit pas trop où ils le font. Il y avait une troisième qui était de vendre des agents IA aux entreprises. Là aussi, parce qu'aujourd'hui, par exemple, quand une entreprise utilise WhatsApp, ils payent pour utiliser WhatsApp pour communiquer avec vous. Et donc, lui disait, bon, on va faire la même chose avec des agents IA, les entreprises payant. Là, pour l'instant, c'est peut-être que ce qui va se développer, ça n'a pas encore été très développé. Aujourd'hui, il y a une nouvelle voie qu'il a expliqué il y a pas très longtemps, c'est de faire ce que je disais tout à l'heure, les agents de vente du cloud et du co-work mais façon Meta, d'avoir un service entreprise, un abonnement pour les entreprises pour aller vendre ses agents. Donc c'est peut-être ça aujourd'hui la façon de monétiser. Après, le problème, c'est qu'ils ont une concurrence qui est assez importante, qui est déjà en avance, qui est en avance en termes de fonctionnalités et de technologie, qui en avance en termes d'image de marque.
2: De branding,
0: exactement. Donc moi, je vois très mal comment Meta va pouvoir, en tout cas, ils peuvent développer une activité importante, mais est-ce que ça suffira pour rentabiliser tous les investissements qu'ils ont fait? Moi, j'ai du mal à le voir et je ne suis pas le seul. Je pense qu'à Wall Street aussi, il y a pas mal de gens qui s'interrogent sur Meta.
1: Je pense qu'il y a pas mal d'investisseurs qui doivent commencer à grincer des dents. Hein.
0: Après, l'avantage de Meta, c'est qu'ils ont toujours la machine publicitaire qui leur apporte dizaines.
1: Mais s'il n'y avait pas ça.
3: Réseau social, la Threads, tu vois, ça peut
1: appeler. Ouais, c'est clair. Et puis rappelez-vous, sur tous les réseaux sociaux, on avait plein d'IA. Bah, tout ça est en train de disparaître finalement parce que personne s'en servait. Il y a le petit bouton, vous savez, IA qui est sur Facebook.
0: Bah, Meta dit qu'il y a je crois 500 millions d'utilisateurs de Meta. Je me demande toujours à voir leurs chiffres, mais...
1: Le gars qui a fait semblant, qui sans faire exprès appuyer sur le bouton, tu vois, c'est ça le truc.
3: Non, puis tu vois, le virage métaverse, le virage de l'IA aussi, tu vois, pourquoi Yann LeCun est parti aussi, c'est parce qu'à un moment, il s'est rendu compte qu'il y avait un autre virage qui avait été pris et qui ne correspondait plus à ce qu'il voulait faire.
1: Est-ce que vous êtes en manque de Twitter?
3: Oui.
1: Jamie?
3: Oui.
1: Jérôme?
0: Je tweetais beaucoup, non, je ne tweete plus du tout. Non, ça ne manque pas trop, en fait.
1: Fred?
3: Non, moi je tweete plus beaucoup et puis sur X, voilà, heureusement que j'ai quelques trucs d'abonnement, tu vois, pour aller vers les trucs
1: qui t'intéressent.
3: Oui, d'abonnement, IA, je pense à.
1: Parce que c'est vrai qu'on a tous une petite nostalgie concernant Twitter, parce que c'était un truc très très cool. Alors X, évidemment, a pris le relais, mais Elon Musk a voulu vraiment tirer un trait sur Twitter. Il a tué Twitter. Il a tué le petit oiseau bleu, le logo, le nom, les tweets, ça n'existe plus. Maintenant, c'est le réseau X. D'ailleurs, on a énormément de mal, d'ailleurs. Hein. C'est ça qui est étonnant. Ça fait quoi? Ça fait 4 ans maintenant qu'Elon Musk a tué Twitter. Mais il y a plein de gens qui parlent encore de Twitter. Ah ouais. Ça s'appelle X. C'est fou, en fait. Mais ce qui est rigolo, c'est qu'il y a une start-up américaine qui s'appelle Opération Bluebird, justement, qui vient de lancer Twitter.now. Et ce sont des anciens de chez Twitter qui sont partis, je crois que c'était le responsable juridique, qui s'est dit, bah, finalement, Elon Musk a tout fait pour tuer la marque Twitter, cette marque n'existe plus, il l'a, on va dire, enterrée, et ben nous, on va l'exhumer, cette marque-là, et on va la remettre au goût du jour, et on va faire un réseau social qui sera sous le squelette de Bluebird, hein, c'est ça
0: Blue Sky.
1: Blue Sky, voilà, et qui voilà, reviendra un petit peu à la genèse de Twitter. Évidemment, avec très peu d'abonnés au début, mais on peut imaginer que les nostalgiques, un peu comme nous, pourraient y revenir. Évidemment, Elon Musk est très vite monté au créneau, parce que cette histoire, ça a quelques mois d'ailleurs. Hein. Oui. Elon Musk a dit non, il est hors de question. Je crois qu'il a intenté au procès à cette boîte Opération Bluebird pour qu'elle ne puisse pas utiliser le nom Twitter. Mais c'est pas gagné finalement, parce que comme Elon Musk, et on a les preuves, a enterré Twitter, on peut imaginer qu'un juge dise, bah, écoutez, Monsieur Musk, vous avez tué Twitter, peut-être qu'une boîte peut reprendre ce nom-là.
2: Parce qu'une marque...
1: et on est au cœur de cette histoire qui est quand même assez étonnante.
2: Bah en fait, tu l'as dit, c'est une marque, c'est pas un trophée éternel, surtout quand on l'a abandonné de façon ultra...
1: Oui.
2: Un peu de façon offensive.
1: Oui, avec dédain et voilà, consciencieusement.
2: En fait, changer de nom, c'est comme... ça a des conséquences juridiques. Et en fait, pour moi, ça ouvre une voie juridique justement qui peut devenir contestable l'utilisation. On peut l'utiliser. Donc en gros, c'est-à-dire que quand on abandonne quelque chose, c'est qu'on n'en a plus besoin. Et donc plus besoin, d'autres peuvent l'apprendre.
3: Voilà, c'est ce qu'il dit en droit. J'ai lu un truc, des choses en droit américain. Ils disent que la marque, légalement, elle a été abandonnée.
2: Elle a été abandonnée.
0: Après, ça se protège les marques. Je pense qu'ils ont, s'ils ont oublié de protéger la marque et le logo... ce qui serait oui, pas après, forcément étonnant.
3: Mais est-ce que dans ce que je disais justement par rapport au droit américain, quand tu protèges une marque, c'est avec un truc d'usage. Ouais. Tu sais, c'est pour bloquer les gens qui vont acheter toutes les marques et qui vont
2: tu pourras plus rien faire.
3: Et donc là,
0: ça serait une question de justice. Là, c'est sûr. Et pour répondre à ta question, il y a eu une première décision. En fait, ils avaient fait une injonction pour bloquer le lancement. Le juge a refusé l'injonction. Donc il a dit pour l'instant, moi, c'est peut-être, il a pas jugé sur le fond en fait. C'est sur la forme, disant pour l'instant je ne bloque pas parce qu'il n'y a pas de problème, mais on verra si, a priori dans le jugement, il a dit il y a peut-être, c'est peut-être légal en fait.
1: Et c'est pour ça que le responsable juridique l'ex-responsable juridique de Twitter se lance dans cette brèche, finalement, parce qu'il se dit, vous avez vu, le juge n'a pas vraiment tranché. Plutôt bon signe, alors on y va.
3: Ce qui peut faire capoter l'histoire, c'est s'ils réussissent à prouver qu'il y a une vraie concurrence, qu'ils se sont, tu vois, enfin, qu'ils vont devenir
1: la concurrence va être
3: beaucoup plus frontale et qu'ils se seront appuyés sur quelque chose dont Musk quelque part est propriétaire. Enfin, ça va être un combat. Enfin, les avocats encore quelques belles heures.
2: Non, mais c'est ça va être un épisode, ça va être un feuilleton, une série avec des avocats à chaque épisode. Et je pense que juridiquement, ça va être intéressant parce qu'on ça va peut-être créer un précédent et qu'on aura
0: ou ça va se régler à l'amiable avec un petit chèque.
2: Un petit chèque,
0: c'est possible aussi.
1: Peut-être, voilà, peut-être aussi.
2: Moi encore aujourd'hui, je tape encore TW et j'ai Twitter qui se met auto là et hop, j'ai Twitter et après ça revient sur X. Je sais pas taper X.
1: Mais je crois d'ailleurs que quand on va sur l'App Store et qu'on tape X, il y a marqué dessous anciennement Twitter.
2: Ah, c'est obligé. Les gens cherchent Twitter.
1: Même la boîte X se rend compte qu'il faut garder encore Twitter. C'est fou. La puissance de cette marque.
2: C'est un nom commun. On tweetait, etc. Devenu un nom qui est rentré dans le dictionnaire quand même.
0: Ouais. Et on tweet toujours. Hein. Quand tu mets un message sur X, tu dis tweet.
1: Exactement.
3: Mais d'un autre côté, il faut voir que rapidement aussi, il a réussi à implanter X. Hein. C'est devenu...
0: Il l'a implanté en termes d'usage, mais en termes de marque, non pas vraiment.
3: Non, en termes de marque, on s'y retrouve pas.
1: Moi, je me souviens, il y avait en fait la messagerie qu'il y avait sur Windows à l'époque. Vous vous souvenez ? C'était un truc qui était hyper connu, quoi, la petite messagerie.
0: Ah, Messenger.
1: Messenger.
3: Exactement. Ah oui.
1: En fait, c'est Microsoft qui a tué Messenger, en fait. Alors que tout le monde. Évoquer Messenger. Messenger était rentré un peu dans le vocabulaire du quotidien.
3: Skype.
1: Finalement, c'est bizarre. Oui.
3: Skype, ils ont tué Skype.
1: Ouais, ils ont tué Skype aussi. Enfin voilà. Je trouve que c'est toujours intéressant quand on tue des marques comme ça, mais qu'elles n'arrivent pas à mourir parce qu'elles sont tellement puissantes dans l'inconscient des gens qu'elles sont toujours là. Il est bientôt 20h. On revient dans un instant. Dernière partie de ce Tech & Co la quotidienne. Toujours avec Stéphane Zibi, Jérôme Marin, Frédéric Simotel. On va va parler de bagues connectées avec eh bien, l'un des acteurs principaux de ces bagues connectées, c'est Oura, qui cartonne. On évoquera aussi Xbox, qui annonce une fonctionnalité de numérisation de vos jeux physiques. C'est amusant parce que c'est un peu la réponse du berger à la bergère suite aux annonces de PlayStation et de Sony. Et puis, on parlera aussi de cyber avec des hackers chinois qui auraient atteint la NASA, mais aussi la Fed et le ministère américain de la justice. Là, on est vraiment dans la géopolitique et dans le scénario idéal d'une prochaine série Netflix. Allez, on revient juste après cette petite pause. À tout de suite. Merci d'être là.
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1: Voilà le retour de Tech & Co, la quotidienne, en ce jeudi soir. Un grand merci d'être là. Dorénavant, et je le dis et je le répète parce que c'est important, Tech & Co débute chaque soir à 19h. Voilà, on est là de 19h à 20h30. Alors, ça ne change pas grand-chose pour tous ceux qui nous écoutent ou qui nous regardent en podcast. Mais si vous êtes peut-être dans votre voiture, eh bien, sachez qu'on commence une demi-heure plus tôt. Avec ce soir, sur le plateau pour débriefer l'actu tech, Stéphane Zibi qui est avec nous. Stéphane est consultant spécialiste en transformation numérique et en IA. À ses côtés, c'est Jérôme Marin, qui est fondateur de CaféTech.fr, et Frédéric Simotel, donc journaliste à la rédaction de BFM Business. On va parler maintenant d'un objet qui, au départ, qui date de 2013, tiens, la bague Oura, était un objet gadget un peu hype, réservé à certains happy few, comme on dit. Oura, c'est une boîte finlandaise, au départ.
0: Oui. À Oulu.
1: Voilà.
0: J'y suis allé, donc c'est pour ça que j'en parle.
1: À Oulu.
0: À Oulu, oui.
1: C'est ça. Ça s'écrit comment, Oulu ?
0: O-U-L-U, voilà, je crois, Oulu. De mémoire.
1: Donc, 2013, hein, ça fait quand même, voilà, 13 ans. Et puis, petit à petit, cette boîte a grossi. C'est vrai qu'au début, c'était un produit de geek qui était plutôt réservé au patron de la Silicon Valley. Voilà, c'était un produit un peu branché, voilà, il fallait avoir ce truc-là. Et puis, ça a pris. Ça a pris. Et Oura, aujourd'hui, eh bien, c'est une boîte qui génère du cash et qui rapporte beaucoup d'argent. Et je voulais qu'on en parle parce que c'est vrai que on évoque souvent les lunettes connectées. On en parlait tout à l'heure avec les Ray-Ban Meta. On parle des montres connectées avec le succès de l'Apple Watch. Mais il y a aussi cette piste qui voilà, était peut-être plus discutable, mais qui finalement a un débouché. Eh bien, c'est la bague, Jérôme.
0: Ouais. Alors, on en parle aujourd'hui parce qu'ils vont rentrer. Ils ont, oui, a priori, ils ont déposé leur dossier pour rentrer en bourse aux États-Unis. Mmh. Donc, c'est une boîte qui a un modèle, qui a changé de modèle économique. En fait, le modèle économique au départ, c'était de vendre les bagues, c'était du hardware. Donc ça se vend plusieurs centaines de dollars. Et aujourd'hui, le modèle économique, donc, ils vendent toujours leur bac, mais le modèle économique repose surtout sur l'abonnement. En fait.
1: Oui, c'est ça. Parce qu'ils ne gagnent pas d'argent sur la bac, ou très peu, ouais. Mais après, ils se rattrapent sur... Donc, je crois que c'est 6 dollars par mois.
0: Je ne sais plus le prix,
2: par contre. Il y a l'abonnement et les services associés. Ouais.
1: Ouais. C'est ça.
2: C'est ça. Et c'est comme pour Apple, hein, c'est les services qui sont intéressants.
0: Et sur des trucs où tu fais de la marge, en fait. Ouais, et donc, c'est... moi, je suis un peu comme vous. Moi, je n'y croyais pas vraiment, en fait. Je trouvais ça un peu gadget. Je suis pas utilisateur, mais a priori, il y a un public qui est là.
3: On en a plusieurs qui viennent ici, des débriefeurs qui non, je pense à Michel Lévy.
1: Il y en a une et tout, bien sûr. Et puis, moi, je me souviens Samsung. Qui a été un, on va dire, elle existe toujours. On ne va pas dire que c'est un échec, mais en tous les cas, c'est pas le marché le plus florissant chez Samsung, parce que c'est compliqué à commercialiser une bague. Vous vendez ça, il faut plusieurs tailles, parce qu'on n'a pas tous les mêmes doigts. Il faut que ce soit quand même assez joli, voire discret, parce que ce sera jamais aussi joli qu'une bague. Hein,
2: c'est léger, 20 grammes.
1: Voilà.
0: Mais celles d'Aura sont pas très. Enfin, ça s'est amélioré, mais au départ, c'était pas très joli non plus.
1: Non, c'était pas très joli.
0: C'est assez gros.
1: Et là, le dernier modèle Aura qui est sorti là au printemps dernier, 40%. Plus fin, donc petit à petit on arrive à miniaturiser tout ce qui est à l'intérieur.
2: Ils ont bénéficié aussi un peu de hype parce qu'il y a certains acteurs et actrices américaines connus qui les ont portés, donc c'est vrai qu'ils ont eu ce type de choses. C'est vrai que le côté service, dès qu'il y a eu le service et les abonnements, l'abonnement et les services associés, pardon, ça a bien grimpé. Et finalement, voilà, du hardware qui s'associe au software, on voit que c'est ça qui intéresserait peut-être les ouais. investisseurs, je pense.
3: On rappelle, hein, c'est une bague qui a des capteurs et qui donne tout un ensemble d'indicateurs de paramètres de santé, ouais. Sur le sommeil, sur ouais. Voilà, sa forme et tout ça.
1: Il faut savoir que Aura, la société qui commercialise cette bague, valait 5 milliards de dollars fin 2024. En 2025, 11 milliards de dollars. Et donc là, tu le disais, valorisation...
0: 16 milliards
1: en bourse. En tout cas, c'est ce qu'ils espèrent. Voilà. Mais c'est intéressant. Et on voit que donc Samsung s'est lancé là-dedans. On parle aussi de Garmin, qui pourrait sortir une bague connectée. Donc, est-ce que finalement, on sortirait d'un produit un peu hype pour devenir un objet santé?
2: En fait, est-ce que... Je ne sais pas, moi, l'Apple Watch fait beaucoup de choses, mais est-ce qu'on dort avec? A priori, non, parce qu'en plus, ça va vibrer. Oui. Il faut la charger déjà, sinon on ne pourra pas l'utiliser. Par contre, la bague, on peut vraiment dormir avec. Et donc,
0: c'est l'avantage, en fait.
2: C'est l'avantage, c'est ça qui fait la différence. Mm-hmm. Et en fait, il se trouve que pendant le sommeil, bon, il y a plein de choses peut-être qu'on peut essayer de capter. Et je pense qu'avec le temps, et en plus, c'est ça qui est intéressant, c'est plus on captera de data, plus on va pouvoir être en capacité de détecter des problèmes. Mm. Divers et variés. Et que, par exemple, j'espère que pour les personnes âgées dans le futur, on pourrait leur donner une bague et on pourrait avoir des alertes pour les enfants, d'avoir tiens, il y a un truc qui ne va pas au niveau de l'attention, au niveau de la rythme cardiaque, ouais. etc. Et ça, c'est des choses qui pourraient être vraiment très utiles. Et j'en sais un petit peu le sujet, malheureusement. Mais c'est vrai que c'est ça qu'on peut aussi saluer. Et en fait, je pense, et ça me fait penser... Ils ont été les premiers entrants sur le marché. Et quand on est le premier entrant à faire plein d'itérations, on a un temps d'avance. Samsung peut arriver avec ses grands moyens, ouais. faire même le clone de ça. Ils seront quand même le deuxième.
1: Malgré la puissance de feu qu'a Samsung.
2: Oui, ouais. Parce que je pense que là, pour le coup, il y a quelque chose, il y a aussi une communauté qui est là. Mm-hmm. C'est pour ça que je parle.
1: Ouais, ils ont une vraie communauté. C'est une marque qui a énormément de fans. Bien sûr. C'est clair. Et alors, je ne sais pas si vous avez suivi après Fred, évidemment, je te donne la parole, mais il y a une petite info qui est tombée il y a quelques heures de cela. Il y a une plainte qui a été posée aux États-Unis concernant justement la Bagoura parce qu'elle se tromperait sur le suivi du sommeil.
2: Exactement.
1: Serait pas aussi précise que Aura le promet. Et donc, des utilisateurs s'en sont rendus compte et attaquent, en fait, la société qui commercialise ces bagues. Parce que, Oulu, donc.
0: Oura.
1: Non, mais Oulu, c'est où ils sont. Mais Oura.
3: Il crie Oulu.
1: Ben, bien sûr, il crie Oulu, bien évidemment. Donc, on voit que. C'est un type de produit qui, dont les utilisateurs espèrent beaucoup de choses. Et quand on dérape, Et je suis persuadé que c'est ceux qui aiment cette marque-là qui l'attaquent, justement, parce que bah, ils sont déçus par la qualité du suivi de sommeil.
2: Et ils ont tout de suite dit « nous sommes pas un médecin », etc. Donc, ils ont un petit peu pondéré un peu leur...
1: Oui, mais tu vois, personne n'a attaqué Apple concernant la qualité des données de son Apple Watch, par exemple.
3: Au contraire, Apple communique même sur le fait qu'ils sauvent des vies et tout ça. J'ai un petit regret par rapport à ça, c'est que je me dis ça aurait pu être français, quoi. On a des Weezings, on a des gens pas mauvais. Tu vois, l'alliance Essilor Luxottica et Meta sur les lunettes, je me dis, tiens, on a quand même des orfèvres, on a des bijoutiers super bons en France, qu'ils soient grand public ou un peu luxueux. Parce que là, c'est quand même un peu premium.
1: C'est $400.
3: Et je me dis, c'est quand même bête avec un Weezings qui est très avancé, avec toutes les idées qu'ils ont. Notre écosystème de bijoutiers qu'on n'ait pas réussi à s'engouffrer derrière, soit à avoir cette idée de produit, quoi.
2: Et je trouve que parfois, ce que j'aime bien moi dans leur modèle, c'est que la précédente version, quand il y a une nouvelle qui sort, la précédente est un peu soldée, voire même très soldée, ce qui encourage les gens
0: à rentrer dans
2: l'écosystème. Et une fois que c'est rentré, ça y est, c'est fait.
3: Et puis elle a réussi à marquer Enfin, tu vois, il y a la confiance, quoi. C'est vrai que ces outils, alors on a confiance en notre montre, si on a une Apple Watch ou une montre connectée, c'est vrai. Mais les autres gadgets, les pendentifs, les choses, on avait un petit peu moins. Ouais, ça me suit, ça c'est plein de choses sur moi, alors que le téléphone en sait autant. Mais je trouve qu'il y avait un petit peu ce côté espionnage, c'est sur mon doigt, Et finalement, ils ont réussi à franchir aussi cette étape et à se retrouver comme un téléphone, on lui fait confiance, on enfile sa bague et puis on sort tous ces ensembles de données.
1: Et en mai 2026, Oura communiquait sur un chiffre, quasiment 5 millions d'abonnés payants. À $6 par mois, ça commence à faire de l'argent.
2: C'est bien, mais et en plus, il n'y aura pas que $6.
1: Voilà. Ils sont spécialisés pour tout ce qui est cycle menstruel. En fait, ils visent énormément les femmes sur la santé des femmes, le stress, le sommeil, etc.
3: Je pense qu'il faudrait, parce que là, comme tu disais tout à l'heure, ils sont très... Et d'ailleurs, on le voit ici, les gens qui l'ont, qui sont nos experts, souvent, c'est plutôt geeks. Il faudrait trouver le moyen de franchir ce pas, d'être un peu plus grand public, effectivement par rapport au prix, sans doute, et puis peut-être par rapport à des dispositifs médicaux.
1: C'est rigolo parce que, tu vois, tout à l'heure, Jérôme, on évoquait les Ray-Ban Meta, mais je suis persuadé que ces chiffres-là, les Ray-Ban Meta ne les atteignent pas.
0: Ah non, mais ça c'est sûr qu'il y a...
1: Non, mais voilà, c'est pour ça qu'il faut relativiser en fait le succès de ces Ray-Ban Meta. Il y a des boîtes qui sont beaucoup moins connues, qui ont beaucoup moins les épaules larges que Meta. Une boîte comme Oura, qui fait beaucoup mieux, en fait, dans la santé connectée, finalement.
2: Oui, ça c'est sûr. Parce que, ça c'est sûr.
1: Enfin, voilà.
2: Mais en fait, tu vois, par exemple, j'étais en train de penser, c'est vrai qu'au fur et à mesure, et quand on est un premier entrant, on collecte des datas, bien sûr, il y a sûrement des médecins qui surveillent et tout. Mais je pensais, là, il y a aux AirPods. Les AirPods, avec le temps, et je sais que les prochaines itérations, peut-être on les aura le 9 septembre pour la prochaine keynote, mais je sais qu'il y a des choses qui arrivent au niveau de l'oreille. Et on pourra détecter certains risques d'AVC ou des choses comme ça. Je sais que
1: il y a déjà un capteur cardiaque sur les AirPods Pro dernière génération.
2: Il y a déjà quelque chose, mais en fait, on pouvait faire des tests, bien sûr,
1: pour d'audition,
2: bien évidemment. Oui. Mais aujourd'hui, en fait, les appareils de santé, qu'ils soient sur le niveau de la montre, la bague et même nos écouteurs, vont être des signaux d'alerte, nous permettre d'envoyer des signaux d'alerte.
1: Bien sûr.
2: Et je pense sincèrement que c'est plutôt une bonne chose. Et tout élément, là, c'est une bague. On ne va pas garder ses AirPods en train de dormir en dormant. On ne va pas garder sa montre en dormant. Mais la bague, oui. Donc,
1: mais il y en a qui gardent leur Apple Watch en dormant. Le seul problème, c'est que tu la recharges quand c'est ça le souci. Ouais, mais bon, est-ce que ça suffit pour la recharger assez pour tenir la journée?
3: Quand tu te réveilles. Puis nous, par rapport à... Alors là, je parle vraiment français. Par rapport à tous ces devices-là, ces bagues, ces montres et tout ça, nous, on est en termes de santé, nous, on n'est pas dans cette ambiance prévention. On aimerait bien pousser les gens davantage. On est plus dans le soigner, parce que soigner, c'est rembourser. La bague, c'est vrai que si on a... C'est pour ça que j'ai réussi à trouver des dispositifs ou quelqu'un qui a des... Tu vois, aujourd'hui, on se rend compte, je lisais des articles cet été sur le manque de sommeil. Si on réussissait à pousser les gens à avoir cette bague-là et à mieux comprendre un peu leur système, leur sommeil, souvent on dit, si vous dormez bien entre 1h et 3h, c'est capital. Là, c'est, par contre, c'est souvent ce qu'on dit, si on dort bien entre 1h et 3h, on gagne beaucoup plus de sommeil que si on dort à d'autres heures. Bon, le mieux, c'est de dormir un peu plus, bien entendu. Mais tu vois, il faudrait trouver aussi ce dispositif pour l'utiliser Et puis, bah, on parle du trou de la Sécu. Enfin, là, je vais un peu loin.
1: Oui, bien sûr.
2: Ah, mais ça, si on commence le sujet, c'est sûr.
1: Ouais.
2: Moi, si quand on a des dispositifs comme ça, je pense que les mutuelles devraient s'y intéresser et proposer à certains de
1: leurs... Tu lances ça en France, t'as la CNIL qui tombe dessus, t'aurais toutes les associations.
2: Non, mais c'est
1: aux États-Unis, lié à la sécurité sociale, je veux dire.
0: Non, mais que l'assureur te le rembourse, par exemple, en termes de prévention, ça coûterait moins cher.
1: Oui, mais est-ce qu'il ne voudra pas une contrepartie?
3: On n'est pas là-dedans. Non, mais on reçoit des lettres de la Sécu disant vous devez faire des dépistages de ci, des dépistages de ça, et on n'y va pas. Bon, parce qu'on regarde, c'est une lettre de plus. C'est pas très incitatif. On n'a pas encore installé, par exemple, il n'y a pas Neco. Non, malheureusement, je ne sais pas si vous avez vu Neco qui a levé plein d'argent cet été, la nouvelle boîte de Daniel Ek, le fondateur de Spotify, où on a ce scanner qui dure 20 minutes.
1: Ah oui, qui te scanne tout le corps, en fait.
3: Tout le corps, et on fait une analyse de sang, et on fait 40 minutes après avec un médecin qui nous briefe et qui nous maintient en bonne santé, qui nous dit si on nous manque de l'iode ou si on a la peau sèche ou si on a un début de quelque chose. Ben voilà, c'est de la prévention. Mmh. Là, ça arrive à New York, ça arrive partout, pas encore à Paris malheureusement, mais on n'a pas encore l'ADN.
2: Aux États-Unis, tu sais, il y a des assureurs qui te donnent la watch gratuite. Alors en contrepartie, tu donnes accès.
1: Il faut partager tes données.
3: Mais c'est sensible.
1: Hein.
3: Oui, c'est sensible.
1: Bah, demain, tu as un malaise cardiaque, on vous dit ah là là, on a détecté un truc, mais on va augmenter votre prime parce qu'on se rend compte que vous êtes plus à risque.
3: Comme ça. Ah oui, toi tu penses comme ça.
1: Non, mais attends.
3: Moi je pensais au truc, dis donc vous.
1: Et ces gens-là, ils pensent qu'à ça.
0: Aux États-Unis, oui, c'est des.
3: Moi je pense.
1: Non, je parle aux US, c'est intention.
3: Mais en France, on pourrait.
1: Non.
3: Moi je pensais aussi, dis donc, tous les vendredis, samedis, ça y va, votre taux de.
1: Ouais, ouais. Il faut arrêter la bibine, hein. Tu reçois un SMS.
3: Non, mais ça pourrait être ça.
12: C'est un beau coach.
3: Oui, c'est vrai. Mais tu sais, c'est comme les trucs des oreilles. Hein. Moi, je trouve que les oreilles, en France, on se contrôle tout un tas de choses. Mmh. On fait très peu de tests d'audition. On le fait quand un jour, on a un peu d'acouphène ou je ne sais quoi, on a un peu de... Enfin, mal à l'oreille ou dans le cadre dans la sécurité, enfin, dans la santé... La médecine du travail. Mais tu vois, alors qu'on pourrait déceler beaucoup plus tôt les gens qui ont ces soucis et qui vont plus tard porter des appareils remboursés, enfin, qui coûtent très cher et remboursés.
1: Pardon ? J'ai pas compris.
3: Ça y est.
1: Bon,
3: comment ?
1: Il fallait la faire.
3: Monsieur te demande.
1: Le monsieur te demande. Il est 20h15 dans l'actualité aussi. Tiens, on va passer carrément à autre chose avec le marché du jeu vidéo. Vous savez que dans trois quarts d'heure sera diffusé sur Netflix. Un truc de dingue. Enfin, on en a parlé hier, on va passer vite fait là-dessus, mais dans trois quarts d'heure sur Netflix, en France et partout dans le monde, vous allez avoir je crois, 20 minutes de GTA 6.
0: Je sais pas s'ils ont communiqué le temps.
3: C'est autant
1: de temps. En tout cas, on aura un long aperçu du jeu GTA 6. Et évidemment, vous mettez de votre télé, vous allez voir ce qui va se passer, quoi, dans le jeu.
3: On joue même pas, donc.
1: Voilà, c'est une espèce de grosse bande-annonce, et Netflix a payé cher.
0: Pour 6 heures.
1: Pour ça, en fait.
0: 6 heures, heures d'exclusivité
1: avant que ce soit diffusé sur YouTube.
0: Sur YouTube.
1: C'est quand même dingue. Tout ça pour vous dire qu'on reste dans le jeu vidéo avec la réponse de Xbox à PlayStation, parce que vous savez qu'il y a une espèce de montée là, de mécontentement des gamers, en tout cas des gamers sur PlayStation, parce que Sony a décidé d'arrêter en fait les jeux physiques. Vous savez que si vous avez une PlayStation depuis pas mal de temps, vous pouvez soit télécharger le jeu, par le très haut débit, par la fibre, ou alors acheter le jeu en galette. Et là, l'avantage c'est que vous avez votre petite boîte, vous pouvez ranger votre jeu. Enfin, il y a plein de gens qui
0: le revendre aussi.
1: Et puis il y a plein de gens qui aiment bien collectionner les jeux, les visualiser physiquement, on va dire. C'est leur droit. Et ben Sony a dit que tout ça allait s'arrêter là dans les mois qui viennent. Petit à petit, il y aura de moins en moins de jeux. On parlait de GTA, GTA ne sera pas en physique, par exemple sur PlayStation.
0: Non, il sera nulle part en physique.
1: Voilà, mais c'est un jeu qui sera totalement en digital.
0: Non, tu pourras lâcher une boîte. Avec un code à l'intérieur.
1: Avec un code à l'intérieur. Ouais. Ouais, tu pourras le ranger quand même, mais dedans, tu n'auras rien.
3: Pour l'anecdote, c'est ça qui est assez amusant quand tu as des grands-parents qui veulent offrir, qui ont des petits-enfants qui aiment bien les jeux vidéo, ils disent « Ah oh ben, je vais aller à la FNAC, enfin,
0: Micromania,
3: pour acheter. » Et puis les gens disent « Non, mais ça n'existe pas. » Mais pourtant, il m'a dit que c'était son jeu préféré.
0: Fortnite,
3: exactement.
1: C'est ça. Donc il y a cette espèce de gronde qui monte parce que en fait les gamers veulent garder ce jeu physique. Bon, Sony a dit que en plus de ça, quand on télécharge un jeu, il nous appartient nous appartient pas, grosso modo. Je sais pas si vous avez suivi ça, mais en plus, on peut pas, quand on achète un jeu digital, on peut pas le revendre, on peut pas le prêter, on peut pas le céder.
0: On achète une licence, en fait.
1: On achète une licence. Ouais. Et finalement, on n'achète pas grand chose.
0: Ben non, parce que le jour où ils veulent couper les serveurs, par exemple, tu peux pas
1: voilà. ton jeu. On achète la jouissance d'un jeu jusqu'à ce que, quelqu'un décide que, vous n'en avez plus accès.
0: Mais ça, c'est assez, enfin, juste deux secondes, c'est partout, hein, quand tu télécharges des films sur de la musique, des choses comme ça, c'est pareil, c'est une licence, en fait.
1: Non, mais c'est pareil, c'est pas pareil, excuse-moi, c'est un abonnement.
0: Non,
1: tu vois, Spotify, quand tu télécharges la musique
3: sur iTunes,
0: ça oui, voilà ça que je voulais dire.
1: Ah oui, ah, pardon, je croyais que tu parlais de Spotify, non, etc. C'est un autre modèle, c'est l'abonnement. Oui. On peut imaginer qu'à partir du moment où tu payes plus, tu perds.
0: Oui, non, mais je parlais pas d'abonnement.
1: Les bénéfices de ton abonnement. Ok. Et alors, donc, c'est intéressant parce que Xbox a réagi. Alors Xbox, ils vont pas bien. Hein. Là, c'est sûr. Microsoft, d'ailleurs, doivent se poser la question.
3: Ils ont licencié pas mal dans la division.
1: Voilà. L'achat.
3: Ils avaient racheté, rappelons-le, hein, 76 milliards.
0: Activision.
1: Bethesda, etc. Et donc Xbox annonce une fonctionnalité de numérisation de vos jeux physiques, c'est-à-dire que vous allez pouvoir télécharger des jeux, d'après ce que j'ai compris. Ou en tout cas, vos anciens jeux...
3: C'est une licence numérique.
1: C'est une licence numérique. Quelqu'un a compris ce que c'était ou pas?
0: Oui, il faut mettre...
3: Vas-y.
0: Tu mets ton CD dans la Xbox, et après, tu peux le télécharger. L'avantage, c'est que tu as des...
3: T'as une licence numérique qui est rajoutée à ton compte.
0: Tu as un truc, par exemple, qui s'appelle Play Anywhere, où tu peux... ton jeu que tu as sur Xbox, tu peux jouer sur un PC, par exemple. Quand tu as le CD, tu peux pas. Là, si tu mets le CD, tu télécharges la version numérique et tu peux jouer sur un PC au même jeu. Donc, c'est pour bénéficier des avantages qu'ils offrent sur le numérique avec un CD, avec le physique.
1: Donc, ça devient un jeu multiplateforme, finalement. Tu peux y jouer sur Xbox, mais aussi sur ton PC. Ça, c'est plutôt cool.
3: Et si tu veux le CD, tu cèdes la licence numérique.
1: Mais c'est ça.
3: Voilà. Tu peux donner la boîte si tu veux, mais s'il n'y a pas licence numérique, ça ne fonctionnera pas.
2: Ils ont rebondi d'une façon maligne, je pense.
1: Et puis en plus, je pense qu'ils n'ont plus rien à perdre.
0: Oui, mais après, je pense que c'était
1: Microsoft dans le jeu vidéo.
3: Une Xbox sans lecteur et tout ça.
0: Je pense que c'était déjà c'est pas nouveau en fait. Je pense que ils travaillaient dessus même avant que Sony annonce l'arrêt des disques. Je pense pas que ce soit lié à cette annonce. Mais sur les disques, en tout cas, je pense que petit à petit, ça va disparaître. Il faut pas se leurrer.
3: Oui.
0: Ça coûte tellement cher, déjà rien que le disque optique. Donc on essaie de limiter les coûts. Donc ça coûte autour de 50 € pour avoir un lecteur optique. Et puis de moins en moins de gens rachètent de jeux physiques. Donc,
3: je trouve que le côté, enfin, c'est assez astucieux quand même parce que ça, ça te permet de faire la transition vers le monde digitalisé, etc. Ouais. Enfin, digitalisé, c'est un disque est digital, mais comment dirais-je, non physique. Et puis tout en pouvant continuer à utiliser tes disques physiques, parce que le souci de tout ça, c'est que peu à peu, quand on commençait à avoir des consoles ou des appareils où il n'y avait plus de lecteurs. Tu disais, flûte alors, comment je fais moi avec mes... Là, voilà, on y va tranquillement. Je trouve que c'est plutôt intelligent de faire ça, même si, de toute façon, il faut qu'ils tournent tout aujourd'hui, Xbox.
1: Voilà pour le jeu vidéo, il nous reste quelques minutes. Peut-être évoquer cette histoire de cybersécurité. Vous savez qu'on vit dans un monde où les tensions géopolitiques sont très très fortes, évidemment entre autres, hein, les États-Unis et la Chine. Et il semblerait que des hackers chinois ont atteint certaines institutions américaines et non des moindres. Hein. On parle de la NASA, de la Fed et même du ministère américain de la Justice. C'est une histoire assez, on va dire, abstraite et complexe. Fred, qu'est-ce qu'on sait de cette histoire-là, en fait ?
3: En fait, c'est le FBI qui a repéré ça, qui a saisi des outils de piratage développés ils ont identifié des pirates chinois et utilisés, tu l'as dit, pour attaquer la NASA, département de la justice et tout ça. Et en fait, le groupe, il opérait via des botnets IoT, c'est-à-dire ils ont repéré des objets connectés. Alors, c'était des routeurs, des petits appareils, et c'est à travers ces outils-là qu'ils ont réussi à pirater ça. Et c'est un peu ce qui est en train de changer aujourd'hui. Alors, on le dit toujours, attention à vos caméras connectées et tout ça, mais on voit vraiment que le fait que les Chinois attaquent des institutions... Alors, quand même qu'ils attaquent des institutions comme la NASA, comme le département de la justice américaine, comme le... c'est quand même un peu agressif, hein, on va dire.
1: On est dans l'espionnage. Voilà,
3: j'essaie pas de piquer des données dans une banque et tout ça, tu vois, le truc frauduleux. Là, c'est quand même carrément de l'espionnage. Donc, je trouve qu'il y a quand même une escalade un peu géopolitique autour de ça.
1: Bien sûr.
3: On voit deuxième chose.
1: Excuse-moi, mais ça conforte aussi cette suspicion qu'ont les Américains depuis de très nombreuses années sur le matériel, sur le hardware chinois.
3: Et justement.
1: Et notamment Huawei. On se souvient.
2: C'était ça.
3: C'est là voilà. Que ça confirme.
1: Et là, on a la preuve quand même que tous ces objets, on va dire, de moindre importance, qui, comme tu dis, qui peuvent être des routeurs ou des objets connectés. Espionne en silence.
3: C'est ça le deuxième enseignement, c'est de se dire ça devient des armes hybrides, hein, tout ça, et finalement le petit outil objet connecté, ça devient une munition quelque part numérique pour atteindre tout ça. On voit quand même que autre chose, ils ont ciblé des cibles stratégiques. On n'est pas allé chercher le département des forêts ou un truc. Ils ont essayé de pirater aussi des systèmes d'eau, tu sais, d'assainissement d'eau. Là, on va carrément la NASA, département de la justice.
1: On
3: tape un peu dans le dur. On n'est pas allé au Pentagone, mais on n'est pas passé loin. Et puis, on est dans la course aux armements cyber aujourd'hui. On le dit, voilà, on y est.
1: Jérôme, ton point de vue là-dessus?
0: Non, mais après, je pense que c'est assez fréquent finalement qu'il y ait des acteurs, que ce soit chinois ou russes, que ce soit aux États-Unis ou en Europe, qui essayent d'attaquer. Alors là, on sait qu'a priori...
3: Là, c'est le FBI qui a vraiment mis la main sur les outils.
0: Oui, là, on en parle parce qu'ils ont récupéré des sites Internet qui étaient utilisés par ces acteurs-là. Après, je pense que malheureusement, c'est des choses qui arrivent assez régulièrement. On le sait que ce soit la Chine ou la Russie, je pense que même d'autres acteurs, d'autres pays... font la même chose dans ces pays.
1: Peut-être que même les Américains
0: font ça en Chine aussi.
3: Vous avez vu, il y a quelques jours, Donald Trump a accordé aux entreprises privées le droit d'aller pirater d'autres entreprises. Il dit, ce ne sera pas un délit chez nous, en tout cas.
0: Oui, ennemi.
3: Ennemi.
0: Oui, parce que je pense que dans la loi américaine, en fait, c'est interdit d'aller attaquer, faire des cyberattaques, même si c'est un ennemi. Donc là, il a dit, finalement, vous pouvez le faire. Donc,

0: d'opérateurs qui ressemblent à ce que font là. Là, ils ont vraiment saisi. Enfin, c'est le flagrant délit, quoi, quelque part.
1: En fait, Stéphane. Pour moi, les objets connectés, c'est parce que c'est vrai que c'est anodin, une caméra de surveillance. Voilà, c'est anodin.
0: La bague autour du doigt.
1: La bague peut être aussi. Voilà, la bague, on en a parlé. T'as raison. Non, mais en fait, ça vient un objet de souveraineté. Et en fait, moi, ça me semble tellement. Ma lecture, elle est peut-être parce que j'ai vu trop de films comme Le Bureau des légendes ou je sais pas quoi. Mais en fait, je me suis dit, c'est trop gros. Et je pense qu'ils ont fait exprès d'être vus pour montrer qu'ils étaient là et qu'ils étaient derrière eux et qui finalement ils sont là, mais ils sont peut-être ailleurs. Parce qu'en fait, c'est un peu ça. Moi, j'ai ma lecture. Et peut-être j'ai trop vu de films. Je suis désolé, mais peut-être c'était un peu ma lecture. C'est que comment ils ont réussi à être détectés? Parce que normalement, le but quand même de ce type d'attaque, c'est de détecter le plus tard possible, voire pas du tout. Et en général, on est un peu surpris de savoir. Et je sais qu'aujourd'hui, bon, les pays les plus forts en attaque sont aussi très bons en défense. En France, on n'est pas mauvais en défense, je crois, d'après ce que j'ai cru comprendre. Ben, je pense pas qu'on soit vu de différentes immersions qu'on peut faire à droite, à gauche et au milieu. Parce que je pense pas que nous soyons des anges et que nous soyons.
0: Là, visiblement, ils auraient arrêté quelqu'un. Enfin, tu vois, il y aurait eu. Ouais. Enfin, comme dans les films que tu regardes, ils auraient arrêté quelqu'un qui leur aurait dit en fait voilà un peu mon rôle dans montrez-nous, et puis il y aurait eu ce flagrant délit.
2: Mais en tout cas, juste pour rebondir sur ça, on sait que l'administration Trump veut interdire les routeurs, Wi-Fi produits en Chine, et ce qui pose un gros problème parce qu'ils sont quasiment tous produits en Chine.
3: Mais oui, c'est ça. Mais
0: tu as vu que maintenant, même les installations électriques, c'est-à-dire même les équipements électriques, Trump a dit je voudrais qu'on s'intéresse de près aux instruments, enfin, aux tous les appareils. Alors, pas léger. Enfin, chez nous, c'est des gens comme Schneider qui font ce genre de choses, mais Siemens. Et il veut qu'ils regardent un peu tout ça pour voir s'il n'y a pas trop de
3: routeurs chinois. C'est vrai que on parle des routeurs Cisco, par exemple, qui est une boîte américaine. Les routeurs, ils sont fabriqués en Chine. Et voilà. Bon, bah, écoutez, ce sera le mot de la fin. On arrive au terme de ce Tech & Co ce jeudi soir. Passionnant, encore une fois, ce soir. Il nous tarde de vous retrouver lundi dès 19h pour encore une fois décrypter et analyser l'actualité tech. Vous savez qu'on est là chaque soir, 19h-20h30. Merci à Stéphane Zibi. À très bientôt, Stéphane. Merci d'être venu.
1: Bonsoir.
3: Merci aussi à Jérôme Marin, fondateur de cafetech.fr. Et Fred, je te souhaite un excellent week-end.
0: Dernier jour de Tim Cook lundi.
3: On va en parler, on va voir tiens, si on va avoir une communication officielle ou non, d'ailleurs, d'Apple sur ce sujet. Bah, ton micro était éteint, on t'entend pas, mais ça va revenir, tu vas voir.
1: Ah bon.
3: Ouais, vas-y.
1: Voilà, juste je disais, sortir un produit le 25 août, j'ose à peine imaginer la keynote qu'on va avoir, et bon, on suppose qu'il y aura quand même une forme de petit feu d'artifice.
3: Eh ben, espérons-le,
1: parce qu'on a envie que ça bouge un petit peu. Hein.
3: Ouais, on a envie que ça bouge, enfin, surtout d'après. Voilà, que John Ternus apporte un renouveau, un nouvel oxygène à Apple, même si on n'a rien contre Tim Cook, bien au contraire. Belle soirée, bon week-end à vous toutes et à vous tous. Demain, De Quoi Je Mail sur BFM Business. À très vite, on se retrouve lundi.
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0: France, une rentrée chargée et j'ai des super experts avec moi depuis Roland-Garros. Aujourd'hui, je suis ravie d'accueillir dans la bande Julien de Normandie. Bonjour, vous êtes Chief Impact Officer chez Sweep. Vous êtes évidemment ancien ministre du Logement puis de l'Agriculture. À côté de vous, Sophie Sidos, bonjour. Vous êtes présidente des conseillers du commerce extérieur de la France. Et Gilles Berset, bonjour. Gilles Berset, évidemment, comme Sophie, habitué des experts, professeur d'économie à Neoma Business School. Votre dernier ouvrage, Sauver la démocratie sociale, c'est chez Kalman Lévy. Une rentrée militante du côté du MEDEF qui veut rentrer dans le débat économique. Et on a besoin qu'il rentre dans le débat économique pour parler peut-être d'autre chose que de l'annulation de la dette. Des propositions qui ont été faites hier par Patrick Martin, des propositions sur la natalité, des propositions sur la TVA sociale, sur les CDI jeunes. On va en parler dans quelques instants avec nos experts. Qu'est-ce qu'il faut faire quand on est un lobby patronal face à deux partis anti-business qui désormais représentent plus de 55% de l'électorat? On verra quel type de MEDEF vous aimeriez voir. Est-ce qu'il faut être de combat? Est-ce qu'il faut faire des tonnes de propositions? On verra ça dans un instant. On va parler de simplification. Est-ce que c'est le pari raté d'Emmanuel Macron? Nous en sommes à la 38e loi de simplification, 20e version de MaPrimeRénov', c'est ce qu'a expliqué hier Patrick Martin. C'est vrai que ça fait beaucoup. Une bonne nouvelle quand même, on parle désormais de capitalisation. C'est plus le mot qu'il ne faut plus prononcer. Même François Hollande, ce matin, en parle. Il est pour la capitalisation. Il est aussi pour la retraite à 63 ans, ce qui est peut-être plus étonnant. Il ne défend plus le retour à 62 ans. On parlera, si on peut, parce que je vous fais un programme chargé, d'intelligence artificielle avec Bill Gates qui veut faire en sorte que des humains aient des emplois réservés parce qu'il pense que l'IA va tout prendre. Est-ce que c'est une bonne ou une mauvaise idée? Voilà le programme. Les experts, c'est parti. On commence, les experts, donc, depuis cette rencontre des entrepreneurs de France, la fameuse REF, rentrée très politique. On aura 7 candidats cet après-midi à suivre qui échangeront. Sophie Sidos, on a une rentrée quand même du côté patronal où il faut digérer des débats économiques qui parfois deviennent lunaires. On débat quand même depuis une semaine, savoir s'il faut effacer la dette. On en est presque à est-ce que la terre est plate quand même.
1: Oui, parfois c'est un peu lunaire, surtout quand on revient sur les territoires. Vous savez, moi je suis de l'Isère, je suis aussi présente du MEDEF Isère, et mes adhérents, mes entreprises, c'est pas leur débat. Leur débat, c'est quel va être le prix de l'électricité demain, comment est-ce qu'on va avoir un marché demain, comment on va faire de la croissance et comment on va pas être en défaillance et ou déposer le bilan. C'est ça notre sujet aujourd'hui. Le sujet, il est pratico-pratique, et on a besoin de solutions tout de suite. Pas dans 6 mois, pas dans 2 ans, pas dans 10 ans. Donc oui, parfois c'est un petit peu lunaire d'entendre tous ces politiques se disputailler, et puis surtout faire un pas en avant puis 3 en arrière à chaque fois. On a vraiment besoin de stabilité, on a besoin d'avancer, et ne touchons plus aux entreprises, à l'impôt des sociétés, et c'est ça notre message, on n'en peut plus.
0: Le message aussi, Julien de Normandie, qu'on entend, c'est ce qu'a dit Patrick Martin lors de son discours hier, ne faites plus contre les entreprises, faites avec, essayez juste d'entendre. Je disais deux parties qui sont anti-business. Je dis anti-business parce qu'à partir du moment où vous voulez sortir de l'Europe et défendre la retraite à 60 ans, a priori, vous n'êtes quand même pas dans les clous de ce qu'il faudrait pour la France.
2: Oui, et alors moi j'ai un parcours qui concilie les deux. J'ai été à la fois fonctionnaire, j'ai été ministre, et aujourd'hui je suis dans l'entrepreneuriat. Je travaille dans une start-up qui s'appelle Sweep, où on accompagne les entreprises dans leur décarbonation. Sujet de l'environnement, du climat, j'espère qu'on y reviendra, qui est en fait assez peu présent des débats, et ça fait un lien avec votre question. En fait, aujourd'hui on est dans un système où plus c'est gros, plus ça passe. En politique, on dit souvent il faut faire le débat. Il faut mettre un objet politique dans le débat parce que ça fait parler
0: balancer
2: de soi.
0: Balancer des thèmes, quoi. Des ballons de baudruche, puis on voit ce que ça donne.
2: Et là, on en a un parfait exemple avec des positionnements qui sont souvent dogmatiques dans la posture, mais qui sont à l'extrême et à l'outrance, mais de manière voulue. Parce que ceci fait le débat. Et preuve en est, depuis maintenant de nombreux jours, on parle de ce sujet de l'annulation de la dette, avec parfois des erreurs techniques qui sont manifestes. Et on voit bien, aujourd'hui, on va se retrouver dans ces polarisations politiques, économiques, sociétales. Et la polarisation politique va être, dans l'exemple de la dette, ceux qui vont croire qu'il est possible d'un coup de baguette magique d'effacer ce qu'on a emprunté. D'autres qui vont dire faut faire absolument l'inverse. Et puis au milieu, on va essayer de développer une pensée complexe expliquant que la dette de la Banque de France, elle n'appartient pas à la Banque de France, elle est gérée pour le compte de la BCE. Et vous voyez, dès que vous rentrez dans ce débat-là, dès que vous essayez de mettre de la complexité dans la pensée, ben là, vous perdez beaucoup de gens. Et donc, le populisme surfe dans la simplicité d'une idée, et plus cette idée est grosse, percutante, plus elle passe et plus elle fait le débat et plus on entretient ce jeu-là.
0: Et elle envoie Gilles Berset dans des débats techniques, c'est-à-dire que on voit par exemple Manuel Bompard faire des longs threads sur les réseaux sociaux pour expliquer la masse monétaire, comment ça fonctionne, avoir des débats avec Olivier Blanchard. Vous n'avez pas pris la plume, vous, pour essayer d'expliquer pourquoi on peut pas effacer la dette? Vous n'êtes pas rentré dans le débat?
3: Je suis rentré dans le débat ce matin même dans une chronique des Échos, publiée par les Échos. Vous voyez, donc je le fais sans arrêt. Je suis complètement en accord avec ce qui vient d'être dit. Vous voyez, le débat actuel, la façon dont le débat se structure à l'heure actuelle, est comment dirais-je, complètement orienté vers le fait que certaines interventions populistes fixent le débat sur des propositions complètement irréaliste. Et l'essentiel du débat, le fond du débat n'est pas abordé, parce que dès qu'on aborde le fond du débat, évidemment, on est amené à avancer des considérations relativement techniques et on perd la moitié des lecteurs.
0: Oui, mais c'est volontaire en fait. C'est-à-dire que...
3: C'est volontaire. Ce qui est un petit peu dommage, c'est que, et dans le monde médiatique, et dans le monde politique, on ne se fixe que sur des propositions qui sont complètement hallucinantes. Et le coup est parfaitement réussi de la part de LFI et de Mélenchon. Mais ce qu'il faut discuter, c'est évidemment comment on va consolider les finances publiques. Il va y avoir un débat budgétaire. On va parler dans le cadre du PLFSS, du PLF. On va parler des efforts à consentir. C'est ça qui doit être discuté. Sur le fond, comment on peut associer l'ensemble des Français à cet effort de façon équitable? Cet effort est incontournable. Et maintenant, on ne parle que d'une chose, l'annulation de la dette.
0: Oui, mais c'est Gilbert, et la question vaut pour Sophie et Julien. C'est exactement ce que veut Mélenchon, c'est qu'on ne parle pas d'effort. Justement, si la dette, elle n'existe pas et qu'elle ne nous empêche pas, il n'y a pas d'effort à faire. C'est là où, en fait, il veut en venir. Il veut justement pas avoir un débat sur le déficit public.
3: Tous les pays qui ont connu des finances publiques incontrôlés en quelque sorte ont été amenés ensuite à faire des efforts et des efforts considérables parfois quand le redressement, quand la consolidation a été retardée. Vous voyez, le problème où devant lequel on est confronté en France, c'est que plus on reculera l'ajustement qui est indispensable et plus l'effort à faire sera douloureux. Voilà, c'est ça qu'il faut mettre, je dirais, au centre du débat. Si on le fait pas maintenant, si on le fait pas dans le contexte des discussions budgétaires de 2027, ça sera encore plus douloureux ensuite.
0: À quel point, Sophie, aujourd'hui, la situation budgétaire, la situation des finances publiques pèse sur les entreprises? Est-ce que c'est parce qu'elles voient qu'à la fin, c'est elles qui vont payer, ou il y a une sorte de pression au quotidien?
1: Oui, il y a d'abord aujourd'hui les entreprises françaises, c'est celles qui ont le plus de prélèvements. On n'a jamais payé autant et on
0: au monde.
1: Au monde, je vous remercie de le dire. Et on peut pas en avoir plus. Alors c'est facile de tirer la vache à lait, mais quand il y a plus de lait, la vache elle meurt. C'est ce qui va se passer. Nos entreprises, les défaillances, ça arrive de plus en plus. Et il faut pas qu'on en arrive pas. Là, il faut absolument qu'on ne touche pas à l'entreprise, qu'on aille sur d'autres secteurs. Ce qu'il nous faut, c'est de la croissance. On veut des marchés. Et c'est facile si on a plus de marchés, plus de croissance. On paye plus d'impôts. Si on paye plus d'impôts, c'est bon, les caisses se remplissent. C'est ça ce qu'il nous faut. Il faut aider les entreprises à se développer et à avoir plus de marchés. Moi, aujourd'hui, j'ai des concurrents qui sont très agressifs. Alors, j'ai de la chance parce que je suis dans 12 pays, dans mon groupe, le groupe Vika, dans 12 pays à l'international et ça marche très, très bien à l'international. Toutes nos entreprises françaises, je peux vous dire, à l'international, c'est très compétitif, c'est très dur, mais ça marche très bien. Parfois, je pense que j'habite dans deux mondes parce que quand je me déplace à l'international avec le président, c'est génial, on signe des contrats toute la journée, les entreprises françaises se développent et c'est top et on a des technologies, on a des savoir-faire extraordinaires et les meilleurs au monde. Et puis, dès qu'on revient chez nous, c'est l'enfer. On parle que de normes, de taxes, de régulations.
0: Mais vous avez vu dans l'enquête du MEDEF auprès des 60 000 entreprises, les entrepreneurs disent « Oui, je conseille à mes enfants de monter une boîte, mais à l'étranger. » C'est quand même, ça interpelle.
1: Tout à fait. Alors moi, j'ai la possibilité, je vais vous dire, je suis à moins de 100 km de la Suisse, hein, c'est facile d'aller en Suisse. Non, moi je resterai en France parce que mon ancêtre a inventé le ciment en 1817. Je suis la seule entreprise française qui fait du ciment aujourd'hui, malheureusement. Il y a 15 ans, on était 10. Donc il faut se poser la question.
0: Il y a 15 ans, vous étiez 10.
1: Aujourd'hui, je suis la seule. Tous mes concurrents sont partis à l'international ou ne sont plus français. Donc j'espère que je vais pas disparaître. Je me bats. J'ai du courage parce que je continue à investir, certes plus à l'étranger qu'en France. Mais en France, j'ai un gros projet de décarbonation sur Montalieu et de décarboner 100% d'une de mes usines. Et pour ça, ça prend un temps de dingue. Ça fait déjà 7 ans que je suis sur ce projet-là.
0: Vous me lancez sur la simplification. Alors justement, c'est aussi. Allez-y, Julien, et après on parle simplification.
2: Pour parce que moi, je voudrais vous donner mon expérience personnelle. Oui. Donc aujourd'hui, je vous le disais, je travaille dans une entreprise où on accompagne les grands groupes français à l'international, on est très présent à l'international aussi, dans tout le pilotage de leurs données ESG. Et qu'est-ce qu'on remarque ? On a plus de 500 clients aujourd'hui. En fait, dans le nouveau business, on y arrive. Mais ça prend beaucoup de temps, beaucoup plus de temps qu'avant. Et c'est là où l'incertitude politique pèse. On dit toujours, oui, le budget a des conséquences sur le monde économique. Il a des conséquences quand, par exemple, on prend des secteurs qui dépendent beaucoup de la dépense publique, la formation professionnelle, l'éducation, la santé, etc. Mais même ceux qui ne dépendent pas de la dépense publique. En fait, l'incertitude politique crée une forme d'inertie économique. Ça, c'est dans le côté business. Et puis, je travaille aussi dans un fonds d'investissement, Raise, un fonds d'investissement qui fait de la finance autrement, et on lève des fonds. Et c'est exactement la même logique quand vous allez voir les fameux LPs, vous savez, les institutionnels, les assureurs. Ce qui, avant, mettait X temps, aujourd'hui, mais deux fois X temps. Parce qu'il y a cette forme d'inertie. À la fin, quand votre projet est bon, quand vos équipes sont bonnes, on y arrive. Et c'est notre cas.
0: Après 38 lois de simplification.
2: Mais ça prend beaucoup de temps. Et alors, sur la simplification, là, il faut faire très attention. C'est souvent le vœu pieux. La simplification, on la brandit partout en disant...
0: Il y a eu un ministre de la simplification.
2: Il y a eu un ministre, mais vous savez, moi, j'ai été...
0: sous Hollande, je crois.
2: Vous l'avez dit, j'ai été ministre du logement. Je vais raconter une anecdote. Je suis ministre du logement, et ministre du logement, j'entreprends de réduire par un tiers le code de l'environnement. Parce que vous aviez des trucs de dingo. Tout est fixé, soit par la loi, soit par le règlement. Et je pose une question à mes équipes en disant, et pourquoi on ne créerait pas une fameuse fast track, c'est-à-dire une procédure qui permet d'emporter toutes les procédures? On me dit, super idée, monsieur le ministre, fonçons. Et donc, on commence à créer cette procédure qui crée un passe-droit.
0: Un truc à la Notre-Dame, quoi.
2: Voilà, qui permet d'enlever toutes les autres procédures. Et puis on avance, et un jour il y a quelqu'un qui lève la main et qui dit, mais vous savez monsieur le ministre, cette procédure qui tue toutes les autres procédures, elle existe déjà. Et donc on était en train de créer la procédure qui tuait toutes les procédures, dont la procédure qui tue déjà toutes les procédures. Et cet exemple, il est absolument révélateur. C'est-à-dire que, en fait, on a créé, vous savez, en physique, on dit que l'entropie est positive. On a créé un système où l'entropie est positive. On crée de nouvelles normes, le Parlement crée des nouvelles normes. Et parfois, quand on essaye de simplifier, eh ben, on rajoute du bruit au bruit. Et donc, il faut faire très attention sur la simplification.
0: Mais qu'est-ce qu'on peut faire, du coup? Parce que,
2: on
0: reste couché, quoi.
2: Moi, je pense qu'il faut revenir à Montesquieu, l'esprit des lois. Le problème, c'est qu'on a des lois qui sont bavardes. Le logement est un très bon exemple. Tout est codifié, soit en L, le législatif, soit en R, le réglement.
0: Oui, mais il y avait un objectif quand même, c'était un objectif environnemental.
2: Non, mais Montesquieu...
0: Et l'enfer est pavé de bonnes intentions.
2: Oui, mais Montesquieu, qui doit se retourner dans sa tombe, c'est ça qu'il disait. Il disait, il y a un esprit des lois. C'est-à-dire que la loi, elle doit donner le cadre, donner la vision. Hier, on a beaucoup parlé de vision. La loi, elle doit donner la vision. Ensuite, le réglementaire, que vous pouvez changer, que vous pouvez simplifier, il doit mettre les conditions d'atteinte de cette vision. Il nous faut revenir à des fondamentaux. Et donc, à chaque fois que vous simplifiez, demandez toujours, mais quelle est la vision que vous cherchez derrière? Une fois que vous avez fixé la vision, la simplification découle. Si la simplification, elle est faite techniquement, en fait, vous rajoutez de l'entropie positive à l'entropie.
0: Gilbert Sept, sur la simplification, c'est un vœu pieux. On arrive à calculer à peu près à quel point ça nous coûte du PIB d'enchaîner des normes sur des normes, d'empêcher de produire.
3: Oui, il y a beaucoup d'évaluations qui ont été faites là-dessus. Et d'ailleurs, je suis en train d'en conduire une. Et ça aboutit à plusieurs points de PIB. En France, comme dans d'autres pays d'ailleurs. C'est pas une spécificité française. Mais au-delà de la simplification, il y a un problème fondamental que connaît l'économie française qui a été évoqué. On a une taxation très forte. Nous sommes l'un des champions des prélèvements obligatoires. La raison est assez simple. Nous avons un modèle social de pays très riches, équivalent en dépenses par habitant à celui des pays nordiques et scandinaves, à celui de l'Allemagne, à celui des Pays-Bas. Mais le problème, c'est que nous ne sommes pas un pays très riche. Nous sommes un pays pauvre dans le club des pays riches. Notre produit intérieur brut par habitant est inférieur de 15% à celui de l'Allemagne, à celui des pays nordiques et scandinaves, de 25% à celui d'un pays comme les Pays-Bas. Et la raison de ce décalage, c'est la quantité de travail. Nous travaillons peu en France. Le taux d'emploi en France est de 69%, quand il est de 75-77% dans ces autres pays, voire 82% aux Pays-Bas. Donc on a les prétentions d'avoir des dépenses et un modèle social de pays riches, alors que nous n'avons pas les moyens de ce modèle social et de ces dépenses. Donc, à moyen et long terme, bien évidemment, la réponse, ça sera de travailler davantage en réformant l'accès des jeunes au travail, en réformant l'accès des non-qualifiés au travail et en allongeant, bien sûr, les départs à la retraite des seniors. Donc, ça sera la condition. Néanmoins, à court-moyen terme, hélas, cette solution, cette vision est quelque chose de moyen terme. À court-moyen terme, il faudra baisser les dépenses, enfin modérer les dépenses et augmenter, hélas, les prélèvements.
0: Sur la question de la retraite, il y a deux informations politiques ce matin. C'est Édouard Philippe qui propose de réformer l'assurance chômage pour passer à 12 mois d'indemnité au lieu des 18 aujourd'hui. Gabriel Attal propose 15, donc chacun fait un peu de surenchère. Et puis il y a François Hollande qui nous annonce quand même ce matin que finalement la retraite à 64 ans c'était pas une si mauvaise idée. Il défend 63 ans maintenant et il est pas contre la capitalisation. Comme quoi l'idée, Sophie, de travailler plus germe chez les candidats. On a à peu près les mêmes propositions. On va de Brun jusqu'à à peu près Édouard Philippe.
1: Moi, quelque part, j'ai un petit peu honte de, quand je me déplace à l'international, de me dire que le sujet prioritaire des Français, c'est l'âge de la retraite. Quand je vois que dans certains pays, même européens, c'est 67 ans, 65 ans, qu'il n'y a pas de discussion. Et nous, ça fait 3 ans qu'on discute sur ce sujet-là. Donc, il n'y a pas des choses plus importantes. Alors, moi, est-ce que ça me fait plaisir de travailler 3 ans de plus? Non, évidemment. Mais s'il n'y a plus d'argent dans les caisses, il faut bien le faire. Pourquoi est-ce qu'on discute tout le temps de ces sujets-là? Enfin, à un moment donné...
0: Parce qu'on réforme pas, Sophie. On fait des réformes.
1: Il faut avoir du courage, comme l'a dit Patrick. Il faut réformer. La réforme qui avait été faite par Madame la Première Ministre Borne, c'est une bonne réforme et il faut y aller. Il faut arrêter d'être faible et puis de revenir tout le temps en arrière. Alors, ça fait pas plaisir à certains, certes, mais c'est une mesure qui paye tout de suite. Et on n'a plus d'argent en face, donc il faut arrêter de tergiverser. Voilà.
0: Julien Normandy, pourquoi on est dans ce déni démographique?
2: Bah ça, je vous prêchais un convaincu. Vous savez, on la connaît, la bonne réforme des retraites. C'est la réforme proposée par la CFDT, la réforme à points.
0: Envisagée par Édouard Philippe, puis
2: Et avec Monsieur Delevoye à l'époque. Et cette réforme à points, il faudra y venir un jour ou l'autre. Parce qu'elle est intelligente, elle a capoté un moment, et c'est très révélateur d'ailleurs du débat qu'on avait tout à l'heure. La réforme à points, elle a capoté le jour où l'âge pivot a été introduit dans le débat. Ouais. Un âge pivot d'ailleurs qui n'est pas nécessaire structurellement à la réforme à points. Mais on a introduit dans le débat l'âge pivot et tout de suite on est rentré dans
0: le nombre d'annuités, ça suffit en fait.
2: On est rentré dans un débat de savoir est-ce que c'était 62, 63, 64, 65, puis des encore plus offrants à 67, etc. En fait, la réforme à points est une réforme structurelle proposée de longue date par la CFDT qu'on avait tenté dans le premier quinquennat. Pour plein de raisons, elle n'avait pas abouti, mais c'est à mes yeux évidemment la bonne réforme. Et le deuxième élément, pareil, on voit. Mais pardon, peut-être ce qui est le plus important dans ce que vous avez dit, c'est le sujet de la capitalisation. Pourquoi ? Pas parce que uniquement de manière dogmatique, on se dit la répartition versus la capitalisation, la balance démographique fait que la répartition n'est plus tenable, pérenne, mais c'est parce que dans l'économie, quel est le plus grand défi auquel on fait face ? Et moi, je le vois en tant qu'entrepreneur. C'est la durée d'investissement. C'est aujourd'hui, quand vous voulez avoir des capitaux, vous avez un temps, c'est la fameuse tragédie des horizons de McCarney, vous avez un temps de retour sur investissement qui est très court, qui est lié à quoi ? Qui est lié au temps des dépôts et du retour d'investissement sur les dépôts. Le jour où vous avez de la capitalisation, ce mot est un mot tabou en France, ce fameux...
0: Ah, ça va mieux quand même.
2: Ce fameux fonds de pension. Mais quel est l'immense mérite pour l'économie française? C'est que vous avez du financement de long terme. Et quand vous investissez dans l'agriculture, dans le logement, dans l'environnement, dans l'industrie sur nos territoires, vous avez besoin de capitaux de long terme. Et le débat, il devrait porter là-dessus, c'est-à-dire comment ces réformes sont utiles pour notre tissu productif sur le territoire.
0: On va y revenir dans un instant sur la capitalisation. Vous ne bougez pas, Sophie Sido, Julien Normandy et Gilles Berset depuis l'AREF à Roland-Garros. Les experts, on revient.
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0: Il est 9h23 sur BFM Business. On est en direct depuis la REF, la rentrée des entrepreneurs de France depuis Roland-Garros. Ça suit bien sûr toute la journée avec ce temps fort, notamment cet après-midi. Les 7 candidats à la présidentielle, enfin celles ne sont pas 7, 7 parmi d'autres qui viendront débattre avec un panel d'entrepreneurs choisi par le MEDEF. On est avec Sophie Sidos, présidente des conseillers du commerce extérieur de la France. À côté de vous, Julien Normandie, Chief Impact Officer chez SWIP, ancien ministre du Logement et de l'Agriculture, et Gilbert Sette, professeur d'économie à Neoma Business School. On était en train de parler de capitalisation. Et quand même une bonne nouvelle, c'est que depuis que la CFDT a dit « nous, on est pour une part de capitalisation dans les retraites », finalement, ça a un peu détendu tout le monde sur la question et on voit des candidats, bon, il n'est pas encore candidat officiellement, mais jusqu'à François Hollande, qui finalement se mettent à dire, Gilbert, mais Marine Le Pen aussi, la capitalisation, j'y pense sérieusement, ça devient une solution.
3: Oui, deux choses sur les retraites. D'abord, l'objectif qu'on aura tous, c'est d'augmenter le taux d'emploi des seniors. Et pour augmenter le taux d'emploi des seniors, toutes les réformes utiles doivent être envisagées. Je rappelle que pour les 60-64 ans, le taux d'emploi est en France inférieur à 45% quand il est 20 points au-dessus dans un pays comme l'Allemagne, 20 points au-dessus dans un pays comme les Pays-Bas, même écart par rapport aux pays nordiques et scandinaves. Donc là, nous avons un gros décalage. Il faut passer par des réformes des retraites. Il faut passer par d'autres réformes qui permettront d'augmenter le taux d'emploi des seniors. Alors du côté de la capitalisation, je dirais... il y a quand même une difficulté. Quand on capitalise, ça veut dire que des gens capitalisent. C'est-à-dire que il y a une double contribution, en quelque sorte. Oui. Il y a des personnes qui contribuent pour leur activité, enfin, pour eux-mêmes, pour fournir des retraites aux personnes qui sont à la retraite. Et puis, par ailleurs, la capitalisation est une épargne qui permettra à eux d'augmenter leur retraite ou de constituer...
0: Donc, cotiser pour les autres et pour vous, quoi.
3: Exactement. Donc, il y a... durant une longue période de transition, il y a des difficultés. Si bien que quand on regarde autour de nous, les expériences réussies de capitalisation ont été réalisées à des époques où la croissance était forte, les gains de productivité étaient fortes, on pouvait soustraire en quelque sorte une partie des gains de productivité pour fournir, pour financer la capitalisation. Aujourd'hui, les gains de productivité sont faibles, l'État est exsangue, les entreprises sont déjà sacrément sollicitées et les ménages revendiquent des gains de pouvoir d'achat immédiat. Donc la difficulté est très très forte. Ça veut pas dire qu'il faut écarter le sujet.
0: Mais vous dites que ça va être compliqué à vendre.
3: Néanmoins, c'est compliqué à vendre et c'est compliqué à faire en quelque sorte. Donc il faut en voir toutes les difficultés. Mais je dirais qu'il faut revenir à l'objectif initial qui est que quelles que soient les réformes qu'on peut discuter, envisager, etc., l'objectif qu'on doit tous avoir, c'est l'augmentation des taux d'emploi, dont celui des seniors. Parce qu'en augmentant le taux d'emploi des seniors, qu'est-ce qu'on fait ? On ne facilite pas simplement le financement des retraites. On facilite le financement de l'école, de la défense, de la santé, de la culture, de la justice. On facilite le financement de toutes les dépenses publiques parce que en augmentant le taux d'emploi des seniors, on élève à terme le produit intérieur brut. Et comme ça a été très bien dit, ça fait des rentrées fiscales de TVA, d'IR, d'IS qui permettent d'avoir des ambitions ou de financer en tout cas ces ambitions.
0: Il nous faut de la cotisation. François Hollande, qui a beaucoup changé ces derniers jours, pense qu'il faudrait indexer sur la démographie, sur l'espérance de vie. Là, ça, c'est une bonne idée ou pas ? Parce que l'Italie, ils ont fait ça et puis ils sont revenus en arrière parce qu'ils se retrouvaient finalement à une retraite qui allait 67, 68 ans. Ça allait trop vite, quoi.
3: C'est une bonne idée. D'ailleurs, c'est quelque chose qui est envisagé, qui est en pratique dans pas mal de pays, qui est discuté dans d'autres pays. C'est une bonne idée quand on part d'un point qui est déjà le bon point. Nous avons encore du rattrapage à faire. l'âge de départ à la retraite est encore trop bas en France. Les taux d'activité des seniors sont encore trop bas en France. Donc il faut déjà atteindre un certain niveau d'équilibre pour ensuite envisager une indexation, effectivement, de l'âge de départ à la retraite sur les évolutions démographiques et, par exemple, les évolutions de l'espérance de vie et, en particulier, les évolutions de l'espérance de vie en bonne santé. Mais voyez, on a encore la route est encore longue avant d'en arriver à quelque chose comme ça.
0: Allez-y, Julien.
2: Pour moi, dans le débat sur la capitalisation, donc j'en ai parlé tout à l'heure sur l'intérêt économique pour notre pays, pour le développement du tissu productif, et je suis sûr que Sophie ne me contredira pas. En revanche, sur le débat sur la capitalisation, je pense que pour le faire accepter, il faut aussi qu'on ait le débat sur l'utilisation du capital. Aujourd'hui, on le voit bien dans nos entreprises, on le voit bien dans la levée de fonds par les sociétés d'investissement.
0: Mais c'est-à-dire ça va servir au financement de la transition, il faut dire à quoi ça sert.
2: Il faut dire à quoi ça sert, il faut dire comment il va être utilisé. Parce que qu'est-ce qu'on voit aujourd'hui? Tant qu'un capital sera mieux rémunéré parce qu'il ne se souciera pas des enjeux environnementaux, ce qui est quand même encore massivement le cas. Tant qu'un capital sera mieux rémunéré parce qu'il sera uniquement investi sur du très court terme avec plus de spéculation, tant qu'en fait cette dérive du modèle capitalistique qu'on a, parce que le modèle capitalistique a évidemment des dérives, eh ben on aura du mal à emporter les gens. Si demain vous dites la capitalisation, le montant du capital que vous allez créer va servir évidemment à financer vos retraites demain, mais dans la période va servir à financer la transition environnemental des entreprises, le développement industriel sur nos territoires, le long terme, ça change beaucoup de choses. Aujourd'hui, la critique et la peur aussi de beaucoup sur la capitalisation, encore une fois, moi je suis favorable
0: mais
2: à
0: Julien,
2: ça.
0: Mais Julien, les gens n'achètent pas des légumes moches en supermarché quand ils sont plus chers. Donc là, vous, dans une situation de pouvoir d'achat tendu, allez leur dire, vous allez double cotiser.
2: Sauf que c'est pas le pouvoir d'achat.
0: Mais ça va être pour la transition.
2: Non, mais c'est pas la question sur le pouvoir d'achat. Moi, je le vois tous les jours. Aujourd'hui, je me bats quand je me rends compte que cette tragédie des horizons de McCarney, elle est toujours au centre de nos modèles économiques, et que quand vous avez du capital qui est investi, on vous dit je vais plutôt aller l'investir sur du prêt conso américain parce qu'il sera avec une rentabilité plus forte que sur une ETI industrielle de nos territoires qui veut changer son four pour faire un four électrique. Or, parce que la rentabilité, elle sera plus longue et moins forte. Or, la réalité aujourd'hui, elle est là. Alors souvent, on se cache derrière des normes prudentielles et que ceci et que cela, mais demandez la répartition, l'allocation des actifs de beaucoup. Vous allez voir à quel point l'épargne européenne finance l'hypercroissance américaine.
0: Mais parce que les épargnants veulent du rendement. Enfin, je veux dire,
2: ce débat, il mérite d'être posé. Qui explique, quand vous avez ceux qui détiennent de l'assurance vie, est-ce que on regarde véritablement l'allocation de l'assurance vie? Si aujourd'hui on crée un collectif autour des sociétés d'investissement, des entrepreneurs, des PME, des ETI, en disant cette capitalisation, on l'appelle de nos voeux parce qu'il faut que, à ce moment-là, les investisseurs, les LP, ceux qui financent l'économie, les institutionnels, les assureurs, disent ben moi ce capital, je vais m'en servir sur du long terme pour financer ceci, mais cela et dans le bon sens. Ça, on change beaucoup.
0: Vous
2: de choses.
0: Ne pensez pas, Sophie, que ça n'est possible que si la décarbonation, elle est rentable en fait. C'est-à-dire si en fait on a quand même une performance qui est proposée dans les investissements. Si vous dites vous allez gagner moins, ça fonctionne pas.
1: Oui, je suis d'accord avec vous, Laure, mais Julien a totalement raison. Le gros problème qu'on a en France, c'est que les Français n'investissent pas assez dans leur économie et dans leurs industries. On voit les étrangers, le Choose France, qui viennent investir, qui viennent racheter des boîtes, mais on sacrifie complètement l'investissement. En ayant plus d'impôts dans les sociétés, ben, on a plus d'impôts à payer, donc c'est moins d'argent pour l'investissement. Et ça, c'est vraiment le problème crucial de la France aujourd'hui. Il faut investir plus dans l'industrie. Comment favoriser cet investissement? Ben, tous ces capitaux qui dorment, quelque part, à un moment donné, il faudrait peut-être pas qui dorment et qui soient rentabilisés sur de l'investissement français.
0: On va parler de TVA sociale. C'est un des autres sujets qui fait alors consensus au MEDEF. Évidemment, c'était une des propositions de Patrick Martin d'arrêter de faire en sorte que tout le modèle social repose uniquement sur le travail. Proposition, je vous le dis aussi, acceptée plus ou moins par François Hollande, qui veut lui aussi augmenter la TVA. On ne parle pas des taux réduits. Là, évidemment, on parle de la TVA qui est sur l'ensemble des autres produits. Gilbert Sept, la TVA sociale, bon sujet, mauvais terme, vieille idée sarkozyste qui revient. Est-ce que c'est un des seuls moyens de faire en sorte qu'on puisse libérer le net par rapport au brut?
3: Bon, c'est pas l'un des seuls moyens, mais c'est l'un des moyens qu'il faut envisager. Pour l'instant, les entreprises, connaissent des prélèvements d'environ 100 milliards d'euros par an pour financer de la protection sociale non contributive, c'est-à-dire maladie et famille. C'est quelque chose qui est un petit peu aberrant. Dans d'autres pays, c'est la fiscalité qui fait ce financement. Et quand on regarde l'ensemble des pays européens, sur 27 pays européens, 20 pays, 20 sur 27, ont des taux normaux de TVA supérieurs aux nôtres. Supérieurs à 20%.
0: Donc c'est le seul endroit où on a de la marge de manœuvre?
3: 20 pays, vous voyez, c'est pas rien. Ah ouais. Et par ailleurs, l'argument qui s'oppose à la TVA sociale, qui est un argument en termes d'inégalité, la TVA, l'augmentation de la TVA renforcerait les inégalités, est un argument un peu spécieux. Les pays les moins inégalitaires ont des taux de TVA de 22, voire 25%, les pays nordiques et scandinaves. Donc la lutte contre les inégalités, bien sûr, la fiscalité équitable doit s'envisager par d'autres outils. Mais il est tout à fait logique d'envisager, évidemment, qu'un financement de la protection sociale non contributive soit basé sur la fiscalité et moins sur le travail, comme c'est le cas aujourd'hui en France. Donc cette proposition doit être étudiée avec sérieux, bien sûr.
0: Sophie, j'imagine que vous partagez le propos. Est-ce que dans les recrutements aujourd'hui, Patrick Pouyanné a encore fait la démonstration hier sur « je veux recruter quelqu'un, je dois le payer 100 euros, ça me coûte 300 euros ». Est-ce qu'aujourd'hui ça pèse vraiment sur vos recrutements?
1: Ah oui, oui, c'est sûr que ça pèse. On a aussi le problème de l'apprentissage où on nous a diminué donc les avantages et du coup ça pèse aussi sur l'entreprise. Alors que les jeunes, c'est notre avenir. Donc oui, évidemment, chaque fois que vous embauchez quelqu'un, c'est sûr qu'on joue pas dans la même cour avec les autres pays européens. Et on est toujours les moins bien logés, je dirais.
0: Du coup, sur la proposition de TVA sociale, vous dites oui, on y va.
1: Oui, il faut y aller, il faut essayer. Qui n'essaye pas n'a rien. Il faut avoir du courage, comme l'a dit Patrick hier. Celui qui ne va pas tenter n'aura rien. Donc il faut proposer, oui. Je suis assez d'accord.
0: Julien de Normandie, ça avait été un sujet politiquement compliqué, la TVA sociale. Est-ce qu'il faut changer le nom? Est-ce que ça a été mal expliqué?
2: Et c'est pareil, vous savez, c'est un peu comme ce que je disais tout à l'heure sur la simplification. Ce débat, il est vieux, il est ancien. Il y a les fervents défenseurs, il y a ceux qui sont opposés. Et il y a des bons arguments dans les deux. Moi, j'ai été ministre de la Ville et du Logement, avec énormément de sujets liés au pouvoir d'achat. De l'alimentation est un très bon exemple, même si
0: dans TVA réduite, hein.
2: Voilà, même si dans les propositions, la TVA réduite n'est pas touchée. Mais en fait, comment prendre ce sujet? Je pense que la première des choses, c'est de se dire quelle est la vision que l'on souhaite. Est-ce que la vision, c'est une vision de politique d'offre et c'est une vision de soutien à la production ou pas? Et ça, cette vision, elle est française, elle est singulièrement aussi européenne. Et aujourd'hui, ce qui manque beaucoup dans le débat, c'est d'avoir un cap clair sur cette vision-là. À partir du moment où on se dit, on constate et on veut se battre contre une forme de déclassement de notre production, de notre modèle de production européen et français. À ce moment-là, eh bien, il y a un ensemble de d'outils qui peuvent être mis en place, mais ces outils, ils doivent toujours amener à la même chose, c'est-à-dire de favoriser la production et donc ces allègements de charges pour pouvoir ensuite enclencher une dynamique et une dynamique économique positive. Et en fait, le débat, si on ne le prend que par l'angle, faut-il telle mesure, est-ce que c'est TVA sociale, pas TVA sociale, on omet de se rassembler autour d'une vision, est-ce qu'on assume ou pas cette vision de production européenne. Moi, j'ai eu beaucoup de débats quand j'étais ministre de l'Agriculture. Doit-on assumer de produire? Ce mot même était parfois...
0: Produire.
2: Le mot produire était parfois un gros mot dans certaines enceintes, ce qui est aberrant. Aujourd'hui, depuis la guerre en Ukraine, on a vu à quel point il était essentiel d'avoir une autonomie dans la production agricole. Et donc, pour moi, ce débat, il doit être remis avec une vision très claire. Souhaitons ou pas soutenir notre production? Et si on souhaite soutenir notre production, on a clairement un problème de charge qui pèse sur l'outil productif territorial.
0: Donc vous dites
2: pays.
0: Oui, vous dites allons-y, testons, comme disait Sophie.
2: Si on prend le débat uniquement sur ça, c'est-à-dire que si vous demandez juste aux intervenants oui ou non, vous verrez à la fin, ça fera pas avancer le schmilblick.
0: À un moment donné, faut bien finir, parce que je pense pas que vous soyez contre le fait de garder le modèle social. On a besoin à un moment donné de prendre des charges et de le mettre ailleurs.
2: Par exemple, vous me demandez, moi je vous dis, la première des choses, c'est de faire en sorte que la rémunération du capital, dès lors qu'elle prend soin de l'environnement et de l'outil industriel territorial, soit mieux rémunérée qu'un capital qui n'en prend pas soin.
0: Mais vous pouvez pas le décréter, ça.
2: Bah, bien sûr que si, on peut se battre. Bah, pas décréter, rien ne se décrète, on peut se battre. Mais vous me dites, parmi tout ce dont on a parlé, quel est le plus urgent?
0: Je vous dirais, c'est
2: l'utilisation et la rémunération du capital. Ça ne veut pas dire que le débat sur les charges, et notamment la TVA sociale, n'est pas important. Et pourquoi je vous dis ça? Parce qu'en fait, si on ne se met pas d'accord sur une vision, et après cette vision, elle se décline par un certain nombre d'outils, et si au contraire, on prend que les outils les uns après les autres, bah ça, vous n'en faites pas quelque chose de cohérent et tout le monde s'écharpe et on va le voir encore cet après-midi avec qui est le plus offrant, qui va dire la plus grosse énormité ou qui au contraire va avoir le discours le plus intelligent. Le plus important en politique, c'est d'avoir une vision claire et d'embarquer un pays sur une vision claire.
0: Vous n'avez pas envie de retourner en politique? Non, parce qu'à la fin, c'est la question. Non, vous n'avez pas...
2: J'ai eu la chance de faire de la politique très jeune. Aujourd'hui, je suis à fond dans mes projets entrepreneuriaux. Et après, la vie est longue. Mais
0: là, voilà. Pour l'instant, c'est stop. En tout cas, aujourd'hui. Dernier point, je voudrais qu'on parle d'intelligence artificielle. Bon, il y avait les résultats d'NVIDIA ce matin qui étaient encore supérieurs aux attentes au deuxième trimestre. NVIDIA qui dit que la demande s'accélère, évidemment. Et puis, il y a Bill Gates hier qui nous dit, Gilbert Stet, qu'il a quand même la trouille pour l'avenir et qu'il pense que les gens devraient être hallucinés. Il est très inquiet pour les questions d'emploi. Lui, il dit qu'il faut garder certains emplois pour les humains, une sorte de précaré où les robots ou l'intelligence artificielle ne pourraient pas avoir accès à ce genre d'emploi. Comment vous avez reçu ça, cette inquiétude de Bill Gates?
3: J'étais un peu étonné. Si vous voulez, quand vous prenez les travaux, par exemple, des récents prix Nobel d'économie, je pense évidemment à Philippe Aguillon, mais je pense aussi à Joël Mokyr. Joël Mokyr a fait d'excellents travaux pour dire le progrès technique a toujours fait peur pour ses effets sur l'emploi. Et il reprend dans un célèbre article de 2015 toutes les révolutions technologiques des deux derniers siècles en montrant qu'à chaque moment, à chaque instant, à chaque révolution technologique, il y a eu, ça va détruire des emplois, il n'y aura plus d'emplois, les humains ne pourront plus travailler.
0: Mais Bill Gates, il ne fait pas des bougies.
3: Plus travailler. Il se trouve que les créations d'emplois n'ont jamais été aussi fortes que quand les gains de productivité eux-mêmes était très important.
0: Donc ça ne vous inquiète pas, vous vous dites gain de productivité égale création d'emplois.
3: Évidemment, il y a des questions de transition. Vous voyez, c'est la question, je vais caricaturer un petit peu le débat en reprenant une image qui était donnée par Alfred Sauvy, un économiste démographe des années 80, qui nous disait le porteur d'eau a disparu. Il y avait 20 000 porteurs d'eau dans une ville comme Paris, à la fin du 19e siècle. Vous vous rendez compte, 20 000 porteurs d'eau pour monter l'eau dans les étages, dans des conditions sanitaires hallucinantes. Eh bien, ces porteurs d'eau ont disparu grâce aux canalisations, grâce aux réservoirs. Est-ce qu'on les regrette? On les regrette évidemment pas. On regrette pas le poinçonneur de Lila qui a été chanté par Serge Gainsbourg. Le
0: oui, mais Bill Gates, il n'est pas porteur d'eau. C'est ça qui est un peu étonnant.
3: Le progrès technique fait disparaître des emplois. Il y a une question de transition, mais encore une fois, plus certains emplois disparaissent parce qu'ils sont remplacés par la machine, plus d'autres emplois émergent, sont créés et ont un contenu intellectuel autrement plus enrichissant que ceux qui ont disparu.
2: Ah, pour le
3: oui,
2: coup,
3: la production de codeurs, par exemple, disparaît. En informatique, ou en tout cas est sacrément menacée par l'IA. Et cette profession qui disparaît permettra de réfléchir beaucoup plus intelligemment, de porter la réflexion sur pourquoi on code, qu'est-ce qu'on veut coder, qu'est-ce qu'on veut faire comme programme, comment on veut faire évoluer l'informatique, etc.
0: Julien, vous n'êtes pas d'accord?
2: Moi, aujourd'hui, je travaille énormément sur l'IA. Chez Sweep, on a développé énormément les modèles IA. On est une entreprise IA et on le fait avec comment l'IA peut aider les entreprises à décarboner et à améliorer leur empreinte environnementale. Donc, on essaye de concilier IA et sustainability en mauvais français. Donc, on est en plein dedans. Et moi, je pense que la grande différence par rapport aux dernières révolutions, c'est que la révolution IA, on pourrait en parler à plein d'égards, mais elle est anthropologique. Elle n'est pas que technique, elle n'est pas que économique, elle est anthropologique. Et c'est ça qui va changer énormément de choses. Elle est anthropologique au moins à deux titres. D'abord, la société humaine s'est constituée autour de l'intelligence. C'est la nature, c'est culturel, c'est cultuel et c'est nature. On s'est constitué autour de notre puissance d'intelligence. Aujourd'hui, anthropologiquement parlant, on vient être balayé par cette nouvelle forme d'intelligence. On l'a pas intégrée jusqu'à présent. Et le deuxième élément, c'est notre rapport au travail. Le travail a toujours été, et moi je le crois profondément, la source d'émancipation, la source de liberté, le fait qu'on puisse faire différemment les choses et être maître de notre destin. Le rapport au travail va être totalement bouleversé par l'IA, beaucoup plus que ce ne l'a été par les autres éléments. Et certains disaient que si l'IA était intervenue au lendemain de la Seconde Guerre mondiale, au moment de la constitution des nations, de la Société des Nations, au moment de la constitution des règles du multilatéralisme, l'IA aurait été pris en charge comme le sujet central au même titre que le nucléaire. Aujourd'hui, il n'y a pas ou peu de cadre de régulation dessus. Et quand on a un cadre de régulation, c'est un cadre de régulation technique alors qu'il faudrait qu'il soit anthropologique, ce qui est hyper compliqué évidemment. Donc moi je pense que ce qui est face à nous est abyssal.
0: Vous êtes quand même très inquiet, vous.
2: On pose souvent cette question. En fait, je pense que c'est un fait, c'est ainsi, et que le retour en arrière n'est plus possible, et que donc il ne faut pas que l'Europe, comme à son habitude, se dise on va tout freiner parce que ce sera la meilleure des solutions. En revanche, il faut dans cette révolution la prendre à la hauteur de ce qu'elle représente, et je le redis, pour moi c'est un bouleversement anthropologique.
0: Sophie, racontez-nous dans votre entreprise chez Vicat, ça a déjà bouleversé, j'imagine, la manière de travailler. Racontez-nous cette révolution de l'IA à l'échelle d'une entreprise comme la vôtre.
1: Alors, on a racheté une très grosse start-up il y a un mois, ça vous a pas échappé, sur l'intelligence artificielle. On n'a jamais autant recruté avec l'intelligence artificielle. Jamais nos collaborateurs ont été aussi bien et aussi bien formés, et grâce à l'intelligence artificielle, on a développé un programme qui s'appelle RTO, Real Time Optimizer, où on a gagné 5% de rentabilité en plus.
0: Ça donc nous les gains de productivité, vous les voyez, vous, c'est
1: radical, tout de suite. Ça nous permet, quand vous faites marcher par exemple un four en cimenterie, en gros, vous avez 40 kilos de documentation. Le temps d'aller chercher tout, impossible à l'homme. Donc grâce à l'intelligence artificielle, ça nous permet d'aller beaucoup plus vite là-dessus. On a créé des robots qui vont dans nos usines, dans des endroits où l'homme ne va pas parce que c'est dangereux. Et ça, c'est génial. Donc nous, au contraire, ils vont faire marcher ces robots, il faut quand même l'homme derrière. Si l'homme n'est pas derrière tout ça, ça ne marchera pas. Donc moi, je vois le côté positif. En plus, ça va nous aider avec la décroissance humaine qu'on nous annonce de partout. Il faut s'en saisir à fond la caisse. Il faut aller dedans, parce que sans quoi, c'est vrai que la révolution va passer sur nos entreprises et qu'on ne sera plus updaté.
0: Et en termes d'emploi, il y a eu un impact chez vous.
1: Oui, nous, c'est plus positif, d'emploi. C'est ça, positif, c'est plus d'emploi.
0: C'est-à-dire vous recrutez des gens en capacité de faire marcher l'intelligence artificielle.
1: Oui, tout à fait.
0: Sophie disait, ça va nous servir pour les questions démographiques. C'est ça la solution face à la baisse de la natalité. C'est l'intelligence artificielle, c'est la robotique. On n'a pas le choix, Gilbert. Il va falloir que des gens bossent à notre place, quoi.
3: Pas la solution. Il n'y a pas une solution, mais en tout cas, c'est un élément de réponse parmi d'autres. Il est clair que si l'intelligence artificielle nous permet d'engranger des gains de productivité importants, ça veut dire que le ralentissement démographique et le fait qu'on aura plus d'inactifs en part de la population à financer, plus de retraités, plus de seniors en quelque sorte dans la population, qui coûtent plus cher que les enfants en moyenne, eh bien les gains de productivité engrangés grâce à l'intelligence artificielle nous permettront en partie d'affronter ce défi. Vous voyez, c'est un élément de réponse parmi d'autres, avec l'augmentation des taux d'emploi, avec la baisse des normes, avec le fait de libérer l'activité économique. Voilà, c'est un élément à considérer parmi d'autres. Il faut se féliciter des perspectives de gains de productivité qui pourraient être obtenues grâce à l'intelligence artificielle. Les ménages, encore une fois, se plaignent beaucoup de l'absence de gains de pouvoir d'achat, de l'atonie du pouvoir d'achat. Ouais. Comment financer des gains de pouvoir d'achat, une augmentation du niveau de vie moyen, sans gains de productivité? Les gains de productivité sont les plus bas aujourd'hui dans les pays avancés que de ce qu'on a observé depuis deux siècles, malgré l'émergence des technologies de l'information et de la communication. Eh bien, peut-être que l'intelligence artificielle va permettre de dynamiser les gains de productivité.
0: Pour augmenter le pouvoir d'achat, oui.
3: Et pour augmenter le pouvoir d'achat, comme les gains de productivité ont toujours permis de le faire dans le passé.
2: Enfin, moi, j'attends quand même le jour où cette émission Les Experts, à notre place, vous aurez ici Claude, la ChatGPT, oui, la Mistral, etc.
0: Et on sera payé en droit d'auteur, et ça sera très sympa.
2: Mais en fait, la réalité, c'est qu'un jour, vous direz Les Experts, l'expertise est plus intéressante, plus pertinente que ce que je dis, que ce que dit Sophie ou autre. Et en fait, la grande difficulté de cette révolution, c'est vraiment cette constitution d'une économie à plusieurs vitesses. Ce que je vois, moi, dans notre entreprise, ce qu'on est capable de faire, quand j'en parle à l'extérieur, y compris chez mes collègues d'autres entreprises de différents secteurs autres que le secteur de la tech qui sont aussi et qui pensent aussi être très avancés sur l'IA. En fait, ce qu'on voit, c'est une différence d'utilisation qui est abyssale, mais abyssale. Et en fait, on est en train de créer une économie à deux vitesses, celle qui a le coup d'avance sur l'IA, celle qui n'a pas le coup d'avance sur l'IA, et ça va être un danger énorme.
0: Je finis avec les chiffres de la BCE quand même, parce qu'elle nous a dit hier que 52% des travailleurs européens utilisent désormais l'IA. Ça avance quand même dans la prise en main de l'intelligence artificielle. On était à 26% en 2024 quand même. Ça bouge.
2: Mais posez la même question sur quel est le pouillème de pourcentage des gens qui aujourd'hui utilisent les derniers modèles d'IA et qui révolutionnent les entreprises. Je peux vous le dire, je le vois en interne. On a des gens, c'est d'une technicité incroyable. Et encore une fois, quand j'en parle à mes amis d'autres secteurs d'activité qui me disent, nous, c'est génial ce qu'on fait sur l'IA, je me rends compte que c'est ce que nous, on faisait il y a un an et demi.
0: Cette différence de
2: temporalité, elle va créer une économie à plusieurs vitesses.
0: Merci beaucoup, Julien de Normandie, Sophie Sido, c'est Gilles Berset d'être venu ce matin dans Les Experts depuis Roland-Garros pour la REF qu'on suit bien évidemment sur BFM Business toute la journée. Nouvel épisode des Experts, ça sera demain, 9h30, 10h30. Je vous souhaite une excellente journée, à demain.
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9: Combien de femmes viennent en consultation en me disant « Mais je suis épuisée par ma vie, mon travail, mes enfants, la charge mentale. » J'ai dit « Mais faites l'amour. Faites encore plus souvent l'amour. L'amour va vous donner de l'énergie pour accomplir toutes ces tâches. »
10: La première question que j'ai avec l'entrepreneur avec qui je vais m'associer, c'est « Comment ça se passe dans ta vie de couple ? Qu'est-ce que tu fais ?» À chaque fois que je vois qu'il a une limite avec la personne avec qui il est en couple, ça c'est donc une limite qu'on va avoir, toi et moi, un jour.
11: Aujourd'hui, notre sexualité, elle est vue comme une performance. On ne fait plus l'amour, on valide une performance. À la fin, c'est deux personnes dans un couple ou dans des relations où on n'est pas épanoui.
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13: Très heureux de vous retrouver dans ce nouvel épisode du podcast des indépendants sur BFM Business. Et aujourd'hui, on va parler sexualité et entrepreneuriat. On parle souvent sport, alimentation et performance, mais rarement sexualité. Pourtant, ça aurait un impact bien concret dans notre pratique du business. Et c'est ce qu'on va voir avec trois invités que je laisse Omblin vous présenter.
12: Première invitée, Thérèse Argot, thérapeute de couple, sexologue et diplômée de philosophie. Avec près de 200 000 abonnés sur Instagram, Thérèse met des mots sur notre vie intime et amoureuse. Notamment connue pour sa participation au podcast Légende, avec qui elle partira en tournée à partir du mois d'octobre, Thérèse est aussi la créatrice du podcast Love Care. Elle y partage des consultations avec des patients qui ont accepté d'être enregistrés. Selon Thérèse, les relations déterminent la qualité de votre vie, de votre travail et de votre bien-être. Deuxième invitée, Joy Richez, entrepreneur depuis plus de 10 ans, conférencière et créatrice du podcast Décide, qui cumule plus de 130 épisodes. Fondatrice de l'académie Maison Close, Joy accompagne les femmes entrepreneurs à créer et diriger autrement. Formée en psychologie et en coaching, elle a accompagné plus de 3000 femmes avec la conviction que l'entrepreneuriat et la sexualité sont les deux faces d'une même pièce. Troisième et dernière invitée, Tony Jazz est entrepreneur et investisseur. Tony a développé plusieurs activités dans des secteurs variés comme le logement, le conseil ou la restauration. Suivi par près de 700 000 abonnés sur les réseaux sociaux pour des conseils en investissement et sa vision du business, Tony défend une conviction forte. Les relations intimes, amicales et sociales jouent un rôle central dans l'ambition et la réussite entrepreneuriale.
10: Je suis ravi de vous accueillir dans ce nouvel épisode du podcast des indépendants. Là où vous vous rejoignez tous les trois, c'est que la vie intime, la vie personnelle a un impact évident sur le business. Thérèse.
9: On a longtemps pensé que la vie intime et la vie professionnelle étaient deux choses séparées. Or, elles sont intrinsèquement imbriquées l'une à l'autre. On peut même parler de capital intime pour représenter en fait l'ensemble de nos relations amoureuses, amicales, familiales, nos relations en fait aux autres et à nous-mêmes. Et ce capital intime, qu'on peut aussi penser comme un espèce de patrimoine émotionnel et relationnel, va avoir un impact sur notre performance au travail.
10: Ça, c'est la notion de capital intime. C'est-à-dire qu'il y a effectivement la sexualité, et c'est vrai qu'on va en parler dans cet épisode, et c'est un choix, mais il y a aussi tout ce qu'il y a autour, c'est un peu à 360 degrés.
9: Exactement. Et donc la sexualité, il faut bien comprendre qu'il ne faut pas l'entendre sous le terme de génitalité. La sexualité, c'est le fait de prendre en considération qu'on a un corps fait aussi pour la jouissance, un corps qui est fait pour la connexion, un corps qui nous rappelle voilà, qu'on est fait pour être en relation. Et quand on prend en considération ce besoin d'être en relation, eh bien, on va voir qu'il va y avoir un épanouissement de la personne qui va déborder effectivement dans la vie professionnelle. Et réciproquement aussi, quand ça se passe pas bien au niveau de la vie professionnelle, ça peut aussi avoir un impact sur le fameux capital intime. Et ça aussi, c'est important d'en parler. La vie sexuelle de l'entrepreneur, ça peut être aussi une vie sexuelle qui est très appauvrie, voire complètement désertique, parce qu'il met toute son énergie dans son travail et il n'en a plus aucune pour la personne qui accompagne sa vie.
10: Et en même temps, on peut aussi ne pas avoir forcément de libido, ne pas avoir forcément envie. Il faut juste que ce soit un choix conscient. On n'est pas là pour culpabiliser ceux qui nous écoutent.
9: Bien sûr que non, mais quand on parle de libido, ce qui est très intéressant, c'est que la libido, c'est une histoire d'énergie. Donc, où est-ce qu'on place notre énergie ? Quand on a beaucoup de stress, quand on a une charge mentale importante, quand on a de la fatigue, il y a un impact direct sur ta vie sexuelle. Donc, ça aussi, c'est important de le savoir. Et puis, quand la vie sexuelle, parfois, se passe mal, elle est une source de frustration, de déception, eh bien, une déconnexion qui peut aussi s'opérer. Et puis, on arrive avec tous ces soucis au travail, avec une difficulté à se concentrer et qui fait qu'en fait, après, on va moins bien performer.
10: On va moins bien performer, le mot est lâché, parce que finalement, votre conviction, je le disais, c'est qu'avec une vie intime épanouie, on arrive à avoir un business plus aligné, plus efficace et à faire plus d'argent, plus de chiffre d'affaires. Joy.
11: En fait, ce que j'ai envie de préciser, c'est que déjà, entreprendre, c'est libidinal. Ça part d'un élan de vie. Quand on est entrepreneur, on est porté par des convictions. Et la sexualité, c'est pas que l'acte sexuel, c'est pas l'aspect charnel. Comme le disait Thérèse très justement, c'est une ressource. Et cette ressource, elle se découpe en plusieurs pans. Et je reprends juste la définition de l'OMS qui est la sexualité, c'est à la fois le bien-être physique, émotionnel, social et mental. Et nous, on a limité la sexualité à l'aspect charnel uniquement, au physique.
10: C'est bien de rappeler ça au début de l'épisode et ça rejoint la notion de capital intime puisque c'est plus large que simplement des rapports charnels.
11: Hein. Exactement, c'est pas simplement un moment intime où il y a le coït et qui fait que oui, on va être performant ensuite, mais aussi ce qui est important de rappeler, je pense, quand on est entrepreneur, c'est que cette énergie, cette ressource, elle est là pour être dans la création. Création d'un projet, création d'un couple, création d'un business. Et ça, ça part d'un élan vital, de cette libido. En fait, l'énergie sexuelle, la libido, la ressource, le capital intime, ce sont simplement des synonymes pour dire on a cet élan vital à l'intérieur de nous, comment on l'utilise ?
10: Alors comment justement, comment on l'utilise et comment est-ce qu'on le redirige ? Qu'est-ce que ça veut dire ? Est-ce que ça veut dire qu'il faut avoir, disons-le franchement, des rapports sexuels ?
11: Non, il faut avoir conscience qu'aujourd'hui, les rapports sexuels, c'est un pan de ta sexualité. Sauf que ta sexualité, c'est un ensemble de vecteurs qui vont te permettre de cultiver cette énergie sexuelle. Quand on est en connexion avec les gens, on va ressentir cette énergie, mais on peut la cultiver entre soi et soi. On n'est pas obligé d'avoir des partenaires et même très souvent, c'est une fuite. On utilise la sexualité comme un échappatoire pour le stress, on utilise le couple pour combler nos insécurités et on utilise notre business pour fuir notre couple. Donc il y a vraiment cette idée de comment j'utilise cette ressource à l'intérieur de moi, c'est-à-dire cet élan qui va me permettre d'aller créer des projets qui me portent et donc je rejoins la notion de couple. Parce que être un entrepreneur, c'est faire face à des risques, des décisions importantes. Et pour moi, c'est les deux faces d'une même pièce, sexualité et entrepreneuriat. C'est les deux endroits où on se fout à poil, très clairement.
10: Ça veut dire aussi qu'effectivement, quand on est à son compte, on n'a pas le temps, je sais pas moi, de faire des enfants, on n'a pas le temps de construire une famille. Hein, c'est des choses qui arrivent. Quand on est très occupé, il faut le dire, on n'a pas le temps d'avoir une relation, d'avoir un partenaire. Et c'est OK, Tony.
14: On a moins le temps. Tu as parlé de performance et de sexualité. Est-ce qu'il y a un intérêt ? Est-ce que c'est important ou pas ? Moi, je te le prends en tant que chef d'entreprise qui est plusieurs salariés. Je vais te dire un terme qui n'est pas beau, mais je peux très bien, très rapidement te montrer qui est mal baisé. Et dans le terme mal baisé, c'est-à-dire qui n'a pas de relation sexuelle ou qui est pas, en tout cas, de qui on ne prend pas bien soin.
10: On n'est pas un peu dans le cliché là quand même ?
14: Non, c'est réel. c'est réel. Je prends l'expression comme ça. Essayons de réfléchir à une fois une personne qu'on a rencontrée ou qu'on a eue au téléphone, on s'est dit, non mais cette personne, elle est... Tu vois, et là tu lances le terme malaisé. Je vais parler purement intimement et moi-même. Une relation sexuelle que je peux avoir, ou en tout cas une relation intime que je peux avoir dès le matin, va radicalement changer ma journée et ma performance et mon envie de faire des choses que si...
15: Et ta confiance.
14: Et ma confiance. En fait, tout est véritablement intimement lié. Et tu te rends compte que ce soit pour les entrepreneurs ou pour les gens qui ont un travail absolument normal et salarié, tu te rends compte qu'en fait les deux... amène de la performance.
15: Thérèse.
9: Ça veut dire que quand on est entrepreneur, il y a une question à se poser. Est-ce que mon capital intime, c'est-à-dire mes ressources personnelles, a une action positive, neutre ou négative sur ma performance au travail? Il faut interroger, en fait, ces ressources-là. Et parfois, remettre en question notre façon d'être en relation, parce que il y a des relations qui nous pompent beaucoup d'énergie. Il y a des relations qui nous encombrent l'esprit et qui nous empêchent après d'accomplir la mission qui est la nôtre. Il faut savoir l'interroger, la remettre en question, trouver des solutions et parfois, je le dis alors que je suis thérapeute de couple, se séparer de relations qui nous prennent toute l'énergie au lieu

0: travers cet épisode que c'est aussi un ensemble de décisions.
1: Oui, et on voit aussi, moi je l'ai encore vu dans mon cabinet là récemment, un homme, 39 ans, qui a extrêmement bien réussi dans son business. Et il vient me voir en me disant, mais je suis hyper successful dans ce que je fais en tant qu'entrepreneur, mais ma vie personnelle, c'est la catastrophe. Je n'ai rien réussi à construire et je ne suis pas heureux. Et il se rend compte qu'en fait, il touche en fait un plafond de verre. C'est-à-dire qu'il ne peut pas se développer s'il ne prend pas plus en considération sa vie personnelle qui va l'amener des ressources, qui va lui permettre de pouvoir s'épanouir davantage. Alors c'est intéressant parce que pour certains entrepreneurs, pour ne pas dire pour de très nombreux entrepreneurs, le travail est parfois une fuite de ce qui nous fait souffrir dans la relation.
0: Et le couple peut l'être aussi.
1: Exactement, le couple peut être aussi. On a pu être blessé dans nos liens, dans nos relations intimes, dans nos relations familiales quand on était enfant. Et on se dit qu'il y a un lieu qui est assez sécurisant, c'est le travail, parce qu'on a plus le contrôle de la situation. Là où dans une relation interpersonnelle, on a moins le contrôle. Donc parfois, on peut choisir de se donner dans son travail parce qu'on n'est pas à l'aise dans sa sphère intime. Mais si on continue comme ça, il va y avoir un déséquilibre qu'on va payer à un moment ou à un autre. Est-ce que c'est à coup de burn-out? Est-ce que c'est à coup de tristesse personnelle, de dépression? Mais à un moment, l'équilibre n'est pas là et ça va poser problème.
2: L'idée, c'est déjà de comprendre qu'aujourd'hui, notre sexualité, elle est vue comme une performance. On ne fait plus l'amour, on valide une performance. Donc dans notre job, on veut plus d'argent, plus de clients, plus de temps, plus de projets. Et dans notre sexualité, on veut plus de fréquence, plus de durée, peut-être même plus de partenaires. On a oublié déjà de remettre de la présence. Alors je sais, c'est chiant et je le vois tous les jours dans les femmes que j'accompagne. Elles entreprennent, elles ont envie d'avoir cette intensité de vie. Mais malheureusement, quand on cherche à remplir sa vie telle une boulimique, c'est simplement qu'on ne sait pas être présent. On ne sait pas se réjouir de ce qui se passe.
0: Et franchement, ça fait plaisir pour les célibataires dont je suis. J'en profite pour passer une annonce. Parce que en vrai, c'est vrai qu'on... Enfin, moi, je me sens super bien avec moi-même. Je ne ressens pas le besoin d'avoir forcément quelqu'un. Et moi, les moments de solitude, je les accueille avec beaucoup de sérénité, en fait. Et ça veut dire aussi que ça peut être très positif hein, et qu'on n'est pas obligé aussi d'avoir quelqu'un pour être un entrepreneur successful.
2: Bien sûr, j'ai même envie de dire tester l'abstinence. Voir qu'est-ce qui se passe. Est-ce qu'on est tel un junkie qui va chercher sa dose ou est-ce qu'on arrive à reconnecter avec son corps, avec son plaisir, avec ses désirs? Parce que quand on parle aujourd'hui de sexualité, on parle avant tout de relation au plaisir, au désir, à la performance, certes, à cette envie d'être connecté à la vie. Et tu le disais tout à l'heure, Thérèse, la jouissance, c'est pas simplement l'orgasme, c'est comment je jouis de la vie. Au départ, la jouissance, c'est comment je me laisse traverser par la joie. Et ça, dans nos business, c'est censé être primordial. C'est censé être un KPI indétrônable. Sauf qu'on se concentre sur les résultats, sur le chiffre d'affaires, ce qui est extrêmement important. Mais ça fait des femmes éteintes, ça fait des hommes qui cherchent simplement à avoir des résultats pour leur ego. Et à la fin, c'est deux personnes dans un couple ou dans des relations où on n'est pas épanoui.
0: En tant qu'indépendante terrestre, tu as vécu le couple et le célibat. Est-ce que ça a eu un impact dans ta vie?
1: Considérable. C'est-à-dire que depuis que je suis célibataire, j'ai pu vraiment développer mon business comme je ne me suis jamais autorisée à le faire quand j'étais en couple. Et bien, c'était tout le problème de mes relations conjugales. C'est que je ne m'autorisais pas à être la femme que je suis parce que j'avais peur d'écraser mon partenaire. J'avais peur de le déstabiliser. J'avais peur qu'il soit inconfortable à mes côtés. Et comme je voulais absolument aimer et être aimée, ben je me diminuais pour que lui puisse exister à mes côtés. Puis un jour, je me suis rendu compte qu'en faisant ça, et ben j'étais en train de me détruire personnellement. J'étais en train de vraiment de dépérir.
0: J'entends beaucoup, hein, quand on parle business, j'entends beaucoup de gens me dire « Le célibat est une force quand on est à son compte, en fait. » Tony, est-ce qu'il faut forcément être en couple pour réussir?
3: Alors, faut forcément être en couple pour réussir, mais le problème, c'est que le couple, c'est la fin de l'entrepreneur. C'est-à-dire que c'est ce qui fait que l'entrepreneur va baisser en performance instantanément. Je vais te donner un schéma et je vais te le faire de manière très simple. Lorsque tu crées ta boîte et que tu es seul et qu'il n'y a personne autour de toi, tu ne réfléchis pas à l'heure à laquelle tu travailles.
0: Ça,
3: et toi-même, tu vas te réveiller à 3h du mat avec un truc. J'ai une idée. Si tu as quelqu'un qui est couché à côté de toi, tu vas moins être enclin à te lever parce qu'on va dire « mais où est-ce que tu vas ?» Et en fait, juste cette question fait que tu peux te recoucher. Et donc en fait, lorsque tu es en couple avec quelqu'un qui ne comprend pas ce que tu es en train de faire, ce que tu es en train de construire, en fait, tu te rends compte que tout s'arrête et donc que le couple est la fin de l'entrepreneur.
0: Et ça peut être épuisant parce que tu vas chercher à expliquer, tu vas chercher à te justifier et donc constamment, rien ne sera naturel et à la fin, tu ne te rends même pas compte, mais ça te crame.
3: Chaque pourcentage d'énergie que tu dois utiliser pour ton entreprise, si tu l'utilises pour te justifier ou si tu l'utilises pour expliquer ce que tu es en train de faire à ceux qui sont autour de toi et notamment ton couple, donc la personne numéro 1, le truc c'est que chaque pourcentage d'énergie, tu ne l'as plus pour ton entreprise. À l'opposé, si tu es célibataire et que tu es entrepreneur, tu vas exploser d'une manière phénoménale. Mais tu vas prendre un plafond de verre parce qu'il n'y a qu'une personne qui t'accompagne dans ta vie qui peut te le faire passer. Et en fait, tout se passe soit dans la communication, c'est-à-dire comprendre l'autre, soit ça passe par une statistique très simple. Si tu es avec une personne qui est indépendante,

0: pendante ou bien chef d'entreprise, ça va t'aider. Si tu es avec une personne qui est salariée, il y a moins de chances que tu réussisses, purement statistique. Et en fait, de l'autre côté, tu te rends compte que c'est beaucoup de communication, c'est beaucoup d'aide, c'est beaucoup de « bon bah, je t'explique ce que j'aime, voilà ce que j'aime ». Donc, il faut que tu fasses ce que j'aime, les langages de l'amour. Voici ce que toi tu aimes, ok, j'ai compris que c'est ce que tu aimais, donc je vais te donner ce que tu aimes. Et lorsque tu arrives à un niveau de communication qui est absolument compliqué à avoir, parce qu'en fait, c'est des tabous. T'as envie que la personne, elle lise dans tes pensées, chose qui est impossible. Mmh. C'est ce qui fait que soit tu réussis ou pas.
1: Ouais, il y a une telle frontière que ça devient ingérable à la fin. Et tu me disais, Thérèse, le choix du partenaire, c'est sans doute le choix le plus important d'une vie, en fait.
2: Exactement. C'est très important, ce choix du partenaire. C'est le choix le plus important dans votre vie. C'est avec qui vous allez vous associer, avec qui vous allez prendre une série de décisions. Et ce choix-là, eh bien, il faut prendre le temps de le mûrir, de prendre le temps de, comme on dit, du discernement. Et là, ça peut être une difficulté pour l'indépendant. L'indépendant, justement, il aime être seul. Il a beaucoup de difficultés à s'attacher à quelqu'un. Et pour s'attacher à quelqu'un, il faut voir quel est l'intérêt pour moi. Et je pense qu'il n'y a pas de honte à avoir de comprendre qu'il peut y avoir un intérêt pour servir ton projet de vie que de t'associer à quelqu'un.
1: Le mot associé, il est clé, hein.
2: Mais oui.
1: Parce que, effectivement, c'est une association.
2: Une association, une vraie association. Et donc là aussi, c'est avec qui tu vas cheminer. Donc ce choix-là, c'est le plus important de ta vie. Donc pose bien le pour, le contre, prends le temps de bien discerner parce que ça peut t'entraîner vers le meilleur ou vers le pire. Et ça, voilà, c'est pour ça que je pense que c'est important de l'interroger. Voilà, comment est-ce que ça se passe avec mon compagnon? Est-ce que cette personne me permet de rayonner? Moi, je donne souvent ce petit conseil pour savoir si je suis avec la bonne personne. C'est la règle des 5 R. La bonne personne, c'est quelqu'un qui te rassure, qui te respecte, qui te fait rire, qui te fait rêver et qui te fait rayonner. Le rayonner est très important pour l'entrepreneur. Est-ce que cette personne avec qui je suis en relation me permet de m'épanouir et de rayonner? Ou est-ce que c'est personne qui m'éteint? Ou est-ce que j'ai l'impression de mourir dans cette relation? Voilà en tout cas un critère de discernement qui permet de savoir si c'est une bonne ou une mauvaise personne à tes côtés.
1: C'est quelqu'un qui te fait rire, c'est quelqu'un qui rebondit, c'est quelqu'un qui te fait vivre.
2: On a oublié que la relation de couple est une relation qui est faite pour nous rendre vivants, pour nous rendre joyeux. Il y a beaucoup de couples qui sont éteints, très mortifères, où on se tire vers le bas. Et ça, à mon sens, c'est un problème. Il faut pouvoir le dire. Si vous ne sentez pas que vous êtes vivant, c'est qu'il y a une difficulté. Et voilà, regardez cette difficulté, essayez de comprendre le problème et trouver la solution. Mais ça, c'est vraiment un critère essentiel.
1: Est-ce qu'avoir des enfants, c'est un problème quand on a une entreprise?
2: Je suis maman de 3 enfants de 20 ans, 18 ans et 14 ans. Et je peux vous dire qu'ils sont ma plus grande force, que si je réussis tout ce que j'entreprends, c'est grâce à mes enfants. Alors, ça semble aussi un peu étrange de le dire parce que les enfants nous mettent des limites, mais c'est parce qu'ils me mettent des limites que du coup, je peux exceller dans ce que je fais. C'est-à-dire qu'ils sont les garants de ma santé mentale. Les gens me disent, mais Thérèse, tu ne t'effondres jamais. Mais vous savez pourquoi je m'effondre jamais? Parce que j'ai 3 enfants qui me demandent de cuisiner pour eux, qui me demandent de passer du temps à discuter avec eux, qui me demandent d'être présente. Et donc, je dois tout arrêter, parfois mettre mon portable de côté pour être là pour eux. Et donc, ils régulent toute cette énergie que j'ai envie de mettre dans mon travail. Et je les remercierai jamais assez. Tout mon succès, je les dois à mes 3 enfants.
1: Et on voit depuis le début de cette émission qu'on ne parle pas uniquement de sexualité au sens brut du terme et que ça englobe beaucoup de choses.
2: Quand on parle aussi de sexualité, on parle aussi de jouissance. Dans la jouissance, ça va nous donner donc une énergie, une vraie énergie. J'accompagne beaucoup de femmes aussi qui ont des difficultés à avoir du plaisir et de la joie dans leur vie intime. Je crois que beaucoup de femmes passent à côté de cette ressource absolument extraordinaire qu'est le sexe. C'est une ressource dans nos vies de femmes. Pourquoi est-ce qu'on passe à côté? C'est qu'on n'a pas compris que dans cet acte-là, il y avait un échange d'énergie. Que si ça se passe bien, comme c'est censé bien se passer, on reçoit de l'énergie. La femme reçoit. Alors recevoir, c'est pas être passive, hein, pas faire l'étoile de mer. Recevoir, c'est être active. Quand on reçoit chez toi, on se prépare, on lance l'invitation,
1: on fait des dates.
2: Voilà, on est active. Donc, recevoir, c'est pas être passive. Mais ce que je veux dire par là, c'est que l'acte sexuel, c'est une réception d'énergie. Et cette énergie, elle va nous aider à accomplir toutes nos tâches. Combien de femmes viennent en consultation en me disant « Mais je suis épuisée par ma vie, mon travail, mes enfants, la charge mentale. » J'ai dit « Mais faites l'amour! Faites encore plus souvent l'amour! L'amour va vous donner de l'énergie pour accomplir toutes ces tâches. » Or, le problème, c'est que la majorité des gens font mal l'amour. Désolée de dire ça comme ça. C'est-à-dire qu'ils ont une façon d'être en relation sexuelle qui font qu'il n'y a pas ce transfert d'énergie. Pourquoi? Parce que beaucoup d'hommes arrivent dans la relation sexuelle, en tout cas dans la relation sexuelle homme-femme, sans énergie. Ils veulent prendre l'énergie de leur femme parce qu'ils sont épuisés par peut-être leur travail, par leurs soucis, etc. Ils disent « donne-moi de l'énergie », c'est ce qu'ils demandent à leur femme. Et donc la femme a l'impression que l'homme va prendre de l'énergie. Il faut se donner aux enfants et en plus à son homme. Et donc c'est un lieu d'épuisement. Or, l'homme, il est là pour donner de l'énergie. Et lui, on va dire, mais où est-ce qu'il en prend? Déjà, il en prend à l'extérieur par ses activités et son équilibre personnel. Et en plus, il en prend quand il voit sa femme jouir. Ça lui donne encore plus d'énergie. Et ce qui fait qu'après, la journée est vécue avec un bel entrain. Mais c'est pour dire qu'en tout cas, quand on parle de sexualité, je pense qu'ici, on s'entend assez bien, pour dire que c'est une question de circulation d'énergie. Et cette énergie, elle est nécessaire pour réaliser notre vie.
3: Aujourd'hui, par rapport à cette énergie, on va chercher à consommer la sexualité plutôt qu'à la vivre. Mais comme on va consommer les réseaux sociaux, Netflix et autre chose qui vient nous nourrir. Et en fait, je pense qu'on fait mal l'amour parce qu'on ne sait pas faire l'amour avec toutes les facettes que l'on a à disposition à l'intérieur de nous et par rapport à notre partenaire aussi. Et en fait, cette multiplicité, elle est hyper importante dans le sens où c'est différentes portes d'entrée pour exprimer cette énergie sexuelle. Comment je peux utiliser cette énergie sexuelle dans mon business et dans ma vie personnelle? Mais du coup, ça va vouloir dire peut-être faire preuve d'audace, faire preuve d'écoute, faire preuve davantage de limites que je vais poser. Et je pense que la première chose qui fait que on a une sexualité qui est pauvre, c'est qu'on cherche à la remplir parce que on croit que c'est un divertissement. La première chose que j'ai envie de dire pour que les gens se rendent compte à quel point ils sont déconnectés, c'est l'acronyme LEAD. Est-ce que mes limites sont claires, sont posées, saines? Est-ce que je normalise l'épuisement? Est-ce que je me suradapte pas? Ou est-ce que mon désir est bien présent? Et souvent, on se rend compte qu'il en manque un des quatre.
1: Si ça se passe mal au lit, ça se passe mal dans le business.
3: Indéniablement, parce que ça veut dire que tu ne sais pas utiliser ton énergie sexuelle et créatrice à bon escient. Peut-être que dans ta sexualité au lit, il y a vraiment cette idée de « je n'arrive pas à exprimer ce que j'ai envie, ce qui me fait du bien, ce qui me permettrait de jouir et pas nécessairement que l'orgasme ». Et bien, c'est exactement pareil dans ton business. Peut-être que tu vas garder des clients qui te drainent, qui payent pas, tu vas entreprendre des projets qui te fatiguent au plus haut point. Ce que tu tolères dans ton business, tu le tolères dans ta vie intime.
1: Et là, on parle de la sexualité, mais si on parle, par exemple, des relations amicales, c'est pareil. On peut très bien entretenir pendant des années des relations amicales qui ne nous font plus progresser, et c'est hyper dommageable pour notre activité. Tony?
0: Ouais. En fait, le choix des personnes qui vont entourer ta vie, je dis n'importe quoi, mais t'as quelqu'un qui fume, il y a des chances que tu sois un fumeur. T'as quelqu'un qui est sportif, il y a des chances que tu sois sportif. Et en fait, le choix des personnes qui entourent ta vie vont cristalliser ce que tu vas faire. Donc, du sport, fumer, t'intéresser à des sujets, eux, ils vont cristalliser ça. Et le choix de ton partenaire, lui, va cristalliser ta réussite. C'est-à-dire qu'en fonction de la personne que tu prends, soit tu réussis, soit c'est l'échec assuré. Parce que il va te ramener dans une énergie, il va te ramener dans des schémas psychologiques particuliers auxquels t'es pas habitué. Et c'est pour ça que moi, je prends souvent cet exemple-là lorsque je commence à parler avec un entrepreneur ou lorsque je veux m'associer avec un entrepreneur. Je crée diverses entreprises. J'en ai une en tête. Ah, tiens. Et la première question que j'ai avec l'entrepreneur avec qui je vais m'associer, c'est quelque chose que je suis en train de faire en ce moment, c'est comment ça se passe dans ta vie de couple? Qu'est-ce que tu fais? Ça se passe bien? Vous voyagez? Vous parlez? Vous discutez? Et en fait, à chaque fois que je vois qu'il a une limite avec la personne avec qui il est en couple, dans ma tête, je me dis, ça, c'est donc une limite qu'on va avoir, toi et moi, un jour. Et donc, ça me permet d'anticiper, juste en parlant de sa vie privée, ça me permet d'anticiper les problèmes que je vais avoir avec cette personne.
1: Mais sur le plan amical, sur le plan des relations sociales, hein, on peut très bien continuer à entretenir des relations qui, on le sait, ne nous nourrissent plus, mais voilà, c'est l'évidence, c'est simple, ça fait longtemps que c'est là, et je continue de voir des personnes, et quand je sors de ma soirée, je me sens pas mieux, en fait.
3: Je crois que déjà, on tolère des choses dans notre vie intime qui vont être forcément ce qu'on va tolérer aussi dans notre business. Et je crois qu'on le sait aujourd'hui, la qualité de nos relations, ça fait la qualité de ce qu'on entreprend, de ce qu'on crée, de notre vie. Si tu gardes des relations qui ne te nourrissent pas, c'est pourquoi? Généralement, c'est par peur de ne plus être aimé, par peur
1: d'être
3: seul, exactement. Et on en revient à ce que tu disais tout à l'heure, apprendre à se connaître et ne plus avoir besoin finalement d'avoir une validation de l'extérieur pour se sentir épanoui, se sentir bien avec soi.
1: Ouais, et il y a un truc qui est absolument véridique que moi j'ai expérimenté, c'est qu'en faisant évoluer mes relations sociales, en rencontrant des entrepreneurs, notamment avec le podcast des indépendants, forcément, ma vision de l'entrepreneuriat a évolué avec plus d'ambition, plus de détermination aussi. Et donc, à chaque fois que je fais un dîner avec des entrepreneurs, j'en sors encore plus déterminé pour mon business. Ça, c'est une évidence.
2: Ce n'est pas facile de s'autoriser à réussir. On pourrait dire qu'au départ, ça peut être un idéal. C'est pas facile. Et j'ai envie de dire plus particulièrement encore pour les femmes. On en voit encore beaucoup de femmes qui ne s'autorisent pas à être ambitieuses. Ça reste encore un souvent un gros mot. Une femme, elle est encore voilà, pleine d'injonctions sociales qui l'empêchent en fait, d'être comme ça. Donc, en fonction de nos amitiés ou la personne qui nous entoure, la personne qui nous accompagne dans notre vie, est-ce qu'elle va nous aider à développer notre plein potentiel ou est-ce qu'elle a peur de notre plein potentiel?
1: Et est-ce que finalement, rester dans des relations qui ne nous nourrissent pas, que ce soit relation amoureuse ou relation amicale, c'est aussi se limiter inconsciemment?
2: C'est pour ça que moi, j'aime beaucoup ce concept de capital intime, parce qu'on ne va pas seulement rester sur la sphère conjugale, mais ce qui est aussi intéressant, c'est d'interroger la sphère familiale, amicale. Est-ce que j'ai une famille qui m'encourage à développer mes talents ou une famille qui, au contraire, me pousse à rester bien dans les clous, dans les cases? Est-ce que mes amis sont stimulants ou, au contraire, me tirent vers le bas? Et c'est tout ça qu'il faut interroger. Ce n'est pas seulement la sphère conjugale.
1: Un entrepreneur ne pourrait pas être avec un salarié?
2: C'est contre-intuitif aussi. On pense que d'être en couple avec un salarié va nous donner la stabilité, la sécurité dont on a besoin pour pouvoir entreprendre. Ce qu'on peut observer, c'est que pour beaucoup de femmes, quand elles sont en couple avec un homme qui est salarié, elles vont entreprendre, mais elles vont entreprendre petit et elles vont rester petites. Parce que comme il y a la sécurité, elles peuvent se permettre de ne pas se développer davantage. Et ce qu'on peut observer, même moi je l'ai observé dans ma vie intime, c'est qu'une fois qu'on n'est plus en couple et qu'on est seule, une femme seule, mais moi je suis obligée de réussir et de très bien réussir et donc de casser ce fameux plafond de verre que je me mettais personnellement, évidemment, dans une relation de couple. Et donc, c'est vrai que c'est assez perturbant de constater ça.
1: Les femmes se brident beaucoup.
2: Les femmes se brident beaucoup. Pourquoi ? Parce qu'elles ont intériorisé l'idée que si tu es une femme puissante, dans le beau sens du terme, tu risques d'effrayer les hommes. Et comme on est fait pour la relation, on veut aimer et être aimé, on se dit que si je développe mon plein potentiel, que j'ai du succès professionnel, que j'ai de l'argent, que j'ai de la visibilité, que j'aime ce que je fais, ça va effrayer l'homme. Et on est très nombreuses à avoir intériorisé cette croyance-là. Je pense que c'est une croyance qui est fausse. Il existe des hommes qui sont bien dans leur peau et qui seraient très heureux de partager leur vie avec une femme qui développe leur plein potentiel. Statistiquement, c'est possible qu'ils soient très peu nombreux, mais ils existent et raccrochons-nous à ces quelques-uns.
1: Oui, je suis sûr qu'il y a plein d'hommes bien qui aimeraient et qui adorent être avec des femmes ambitieuses.
2: Eh bien, oui, mais c'est quand même compliqué parce qu'il faut qu'ils soient effectivement bien dans ce qu'ils vivent et eux-mêmes aient confiance en eux.
1: Bah, des hommes équilibrés, alignés, qui savent où ils vont et qui ont envie de porter la réussite de leur conjointe, ça me semble minimum.
0: Exactement.
2: Oui, ça c'est une dimension peut-être aussi plus psychologique, mais on choisit souvent son partenaire en fonction des figures d'attachement qu'on a eues quand on était enfant. Donc si vous choisissez un partenaire qui vous limite dans votre ascension professionnelle, c'est peut-être que vos parents étaient des gens qui vous limitaient et que du coup vous retournez vers un partenaire qui reproduit quelque chose que vous avez connu enfant. Donc n'oubliez jamais que vous êtes entièrement responsable du choix de votre partenaire, que vous pouvez choisir beaucoup plus librement et parfois ça demande un petit travail sur son histoire personnelle pour choisir la bonne personne pour soi.
1: On parle beaucoup du partenaire, mais on devrait aussi parler du meilleur ami, parce que le meilleur ami, ça peut vraiment nous porter dans la vie.
2: Alors je pense que tu as entièrement raison de rappeler la place de l'amitié. On vient d'une génération qui a surinvesti au niveau du couple. On a pensé que le couple, c'était l'aboutissement d'une vie, que c'était vraiment la chose la plus importante. C'est très important, c'est très beau cette aventure du couple. Mais je pense qu'on a survalorisé le couple au détriment des autres relations, comme des relations amicales, qui peuvent nous porter, qui peuvent nous soutenir, et qui sont nécessaires aussi à notre bonheur. Donc ne sous-estimons pas ça. Je pense à une femme que j'ai eue ce matin en consultation et qui m'expliquait que son mari ne sort jamais boire un verre avec des copains, faire du sport avec des copains, faire des activités copains. Il n'est là que pour elle et ses enfants. Et elle me dit, je n'en peux plus. Elle n'a aucun désir pour lui. Je dis, mais c'est pas vous. Personne ne peut avoir du désir pour un homme qui n'existe qu'au travers de sa femme et ses enfants. On a besoin d'aimer pas son mari ou le père de ses enfants, mais tel homme, vous voyez, c'est l'homme qu'on aime. C'est pas seulement dans ces rôles-là. Et donc, ce que je veux dire par là, c'est que l'amitié est vraiment nécessaire pour l'équilibre de vie.
1: Et l'amitié, la vraie, pas les relations un peu superficielles. Moi, je suis très attaché à ces questions d'amitié. Je suis très sensible à l'amitié. Et pour moi, c'est quelque chose de fondateur, en fait. Tony.
0: J'ai souvent tendance à dire que lorsque je vois les amis de certaines personnes, je peux vite savoir leur ambition, je peux vite savoir ce qu'ils aiment pas. C'est-à-dire, parle-moi de tes amis. Et du coup, là, je vais tout de suite deviner exactement quel type de personne tu es. Moi, je le vois très personnellement. J'ai un cercle d'amis qui est très restreint. Quand je vois ce qu'ils font, je suis évidemment la moyenne de ces personnes-là. Et je pense qu'il faut, comme dans le couple, parfois être très égoïste.
1: Ah,
0: c'est-à-dire
1: oui.
0: Se dire, bon, tu ne m'apportes plus rien. Façon de parler, mais ce n'est pas qu'une façon de parler. Donc, du du coup, ben, je t'appelle moins, je te vois moins, je discute moins avec toi, pour justement laisser la place peut-être à quelqu'un qui soit plus en phase, plus en lien, plus enclin avec ses propres ambitions, ses propres envies aussi, de façon à ce qu'il puisse nourrir quelque chose chez toi.
1: Et on voit que c'est là encore une décision en fait. Hein. Les relations sociales, le cercle social, c'est des décisions qu'on prend. On n'a pas à être victime à cause d'habitudes, etc. Si on sent que ça nous fait plus grandir, Joy.
3: Il y a vraiment cette idée de qui je mets dans mon cercle d'or, à qui je donne mon temps, mon énergie, la meilleure partie de moi. Et ça vaut pour les amis, ça vaut pour la famille, ça vaut pour les collègues, parce que ce sujet qu'on est en train d'aborder, il est là pour nous permettre de rayonner, d'oser plus, de sortir de cette demande de validation extérieure, d'être en capacité de poser des limites claires. Et tout ça, ça se fait, bien évidemment, avec une connaissance de soi, mais avec un entourage qui nous porte, qui est en capacité de nous dire des choses qu'on n'a pas envie d'entendre pour nous faire avancer. Pas des gens qui vont nous brosser dans le sens du poil parce que ça nous fait plaisir. Donc j'imagine que dans cette notion de profondeur que tu évoques, c'est dans ton cercle d'or, est-ce que c'est des gens qui sont en capacité de te dire là, tu fais n'importe quoi, là, tu as un choix important à prendre. Et c'est ça être entrepreneur, c'est avoir le discernement de s'entourer avec des partenaires qui t'élèvent et qui sont là aussi quand tu es en train d'être dans le creux de la vague.
1: Exactement, c'est d'être conscient de savoir si les gens qui nous entourent nous apportent ou nous apportent pas. Et comme tu disais, Tony, c'est très égoïste, mais c'est un bon égoïsme.
0: Ouais.
1: C'est un égoïsme constructif. Il nous reste une minute pour terminer cet épisode. J'aurais aimé que vous nous partagiez peut-être un conseil très concret pour les personnes qui nous écoutent quand on parle sexualité et entrepreneuriat, mais au-delà. Amitié aussi, on l'a vu. Un conseil peut-être, Thérèse ?
2: Mais moi, j'aime bien voir les relations comme une ascension en montagne. Quand vous allez faire un sommet en montagne, avec qui vous allez vous encorder ? Et le choix du partenaire avec qui vous allez faire cette ascension, elle est importante. Comment est-ce qu'on va savoir avec qui s'encorder ? Mais déjà, est-ce qu'on veut gravir le même sommet ? On n'a pas tous la même énergie. On ne veut pas tous développer des projets. On n'est pas tous indépendants. Donc, trouvons quelqu'un qui a envie de gravir le même sommet. Certains ont envie de gravir l'Everest, d'autres le signal de Beautrange. Je viens de Belgique, c'est le signal, la petite collinette en Belgique de 600 mètres. Et des gens sont très contents avec ça. Et c'est très bien, il n'y a aucun jugement. Mais quel sommet tu veux atteindre et est-ce qu'on est d'accord là-dessus? Et après,
1: le plus haut, au podcast des indépendants, c'est le plus
2: ben
1: haut.
2: Voilà, mais c'est pour ça qu'on va avoir un profil de personnalité. Il faut une forme de ressemblance. Je pense que c'est très important. Et puis une ressemblance aussi au niveau du rythme de marche. C'est-à-dire, est-ce qu'on avance au même rythme? Est-ce qu'on a une intelligence qui fonctionne bien l'un avec l'autre? Et il y a des gens qui ont des intelligences qui fonctionnent très bien ensemble, d'autres pas. Et quand on avait quelqu'un qui nous ralentit parce que il est insécurisé, parce qu'il fonctionne plus lentement, eh bien ça peut être très difficile à vivre. Donc on s'encorde avec quelqu'un qui a aussi le même rythme et qui veut la même chose. Donc posez-vous ces bonnes questions avant de vous associer dans votre vie intime avec quelqu'un.
1: Et d'ailleurs, quelque chose que j'ai beaucoup entendu de la part d'amis avec un E, c'est les hommes qui les culpabilisent de trop travailler, qui les culpabilisent de ne pas rentrer suffisamment tôt.
2: Charles, on va faire un podcast entier sur la culpabilité.
1: Ouais.
2: Et les indépendants.
1: Et ça, c'est terrible.
2: Ça, c'est un vrai sujet.
1: Et du coup, je dis aux femmes, effectivement, si vous vous sentez culpabilisé parce que vous avez de l'ambition, vous avez envie de réussir, vous avez envie d'atteindre les étoiles, fuyez finalement.
2: Ça veut dire que ce n'est pas le bon partenaire pour vous. Voilà. Et c'est très important, cette histoire de l'ambition commune. Et il faut accepter que les indépendants, les entrepreneurs ont un profil de personnalité qui est quand même très atypique. C'est-à-dire, statistiquement parlant, ils sont moins nombreux, ces personnes-là. Et donc, ça peut être difficile de trouver des personnes qui nous ressemblent sur ce plan-là. Et je pense que la ressemblance en amour, elle est nécessaire pour avancer de façon épanouissante.
1: Et je ne peux pas m'empêcher de rebondir sur le mot atypique, parce que c'est important aussi de rappeler, je le disais en début d'épisode, on est là pour culpabiliser personne. Et effectivement, c'est important de reconnaître, de savoir qu'en tant qu'entrepreneur, en tant qu'indépendant, on a aussi un mode de fonctionnement qui est un peu différent, entre guillemets, du commun des mortels. Et ça aussi, il faut l'intégrer, parce que des fois, on a l'impression de ne pas être compris, hein, que ce soit socialement ou amoureusement.
2: Ludovic, moi j'ai passé 40 ans de ma vie à culpabiliser d'être ambitieuse. 40 ans de ma vie à culpabiliser d'être ambitieuse. Pour moi c'était mal, il fallait pas l'être et j'ai tout fait pour casser mon ambition. Et donc je culpabilisais d'avoir la personnalité que j'ai. Et après 40 ans, vous imaginez, c'est quand même long, hein, je me suis enfin autorisée à être qui je suis. Eh bien, c'est vrai que parfois, on peut être atypique dans sa famille, dans son cercle d'amis. Ça peut être très culpabilisant. Et au lieu de ça, moi, je vous encourage à ne pas attendre 40 ans pour vous dire, eh bien, c'est très bien comme je suis. Et comment est-ce que, avec qui je suis, eh bien, je vais pouvoir vivre ma vie. Mais pas essayer de répondre à ce qu'on attend de toi.
1: Et c'est extraordinaire d'être atypique. Joy, un dernier mot pour conclure cet épisode.
3: Augmenter les curseurs de la curiosité, de la surprise et de l'enthousiasme. Parce que la sexualité et l'entrepreneuriat, ce sont des terrains de jeu. Et aujourd'hui, on est devenu trop sérieux. On pense qu'on n'a plus rien à explorer, plus rien à découvrir. Et donc, j'ai envie de rappeler d'oser, d'observer ce qui nous convient, de ressentir, d'exprimer et de réajuster les endroits où on a envie d'aller et de créer.
1: Rappelle-nous, toi, Maison Close, c'est comme ça que s'appelle ton programme, ton académie ?
3: Tout à fait, qui accueille des femmes entrepreneurs pour justement retrouver ce plaisir ultime, parce que les femmes aujourd'hui ont perdu cet élan parce qu'on les a bridées, parce qu'elles se sont minimisées, et elles ont envie de retrouver cette joie de vivre partout, dans toutes les sphères.
1: Cette énergie, cette confiance,
3: exactement.
1: Cette projection.
3: Ouais.
1: Tony, un dernier mot ?
0: Je te dirais qu'un jour, dans ta vie de couple, tu vas forcément t'embrouiller, c'est inévitable. Et ce jour-là, tu vas montrer ton pire visage. Le mieux pour éviter et pour savoir si tu vas passer au-dessus, c'est pas de le montrer d'entrée, mais c'est de faire un petit exercice très facile où tu vas vite voir avec qui tu es. C'est d'être terriblement égoïste. C'est-à-dire que terriblement égoïste dans tes envies. T'as envie de sortir voir tes copains ou tes copines. Vas-y, grandement, n'essaye pas de ne pas culpabiliser, de rester un peu plus. Tu as envie de travailler à pas d'heure parce que c'est ton truc. En fait, sois le plus... Fais les choses pour toi. Sois le plus égoïste possible d'entrée, juste pour voir quelle est la réaction de l'autre. Parce que le jour où tu vas t'embrouiller avec cette personne, c'est ce que tu vas faire. Et ça sera intéressant de voir d'entrée comment est-ce qu'elle va réagir. Est-ce qu'elle va t'accueillir et te dire « mais vas-y grandement, je suis avec toi » ou est-ce que cette personne va dire « bon, ce serait bien que tu passes un petit peu de temps avec moi parce que là, je me sens un peu seul ». Et le truc, c'est que dans ta vie d'entrepreneur, c'est ce qui va arriver. Tu vas le faire parce que tu auras des objectifs, tu auras des montagnes à monter et donc forcément, ce visage, tu vas le montrer.
1: Il va falloir faire des choix, il va falloir arbitrer, que ce soit en couple, en amitié ou... évidemment, dans son business. Merci à tous les trois.
0: Merci Ludo.
1: J'étais ravi de vous accueillir et d'échanger sur ce sujet, la sexualité, l'entrepreneuriat et au-delà. On l'a vu, c'était vraiment un plaisir, c'était passionnant. Et je vous rappelle qu'on se retrouve un jeudi sur deux avec un nouvel épisode du podcast des Indépendants. Enfin, le prochain épisode, ce sera le dernier déjà de la saison 4. À bientôt.
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11: Et c'est la French Tech. Bonjour Julien Rouzet, merci d'être avec nous. Donc je le disais, cofondateur, directeur produit des opérations de Soft, alors que la dépense mondiale dans les infrastructures informatiques atteindrait 6 310 milliards de dollars en 2026, Soft propose de les piloter pour réduire leur impact carbone. Concrètement, comment vous vous y prenez ?
12: Alors déjà, pour commencer, peut-être expliquer ce que veut dire Soft. Soft, c'est la contraction de Sophia, la sagesse en grec ancien, et de software, la technologie. Donc c'est la rencontre de la technologie et de la sagesse, de la raison. Donc en fait, la façon dont on procède, c'est assez simple, c'est qu'on vient récupérer l'intégralité des données de nos clients autour de leur activité numérique, que ce soit autour du cloud, des infrastructures on-premise, que ce soit les équipements, l'IA évidemment, les applications naturellement. Et toutes ces données, on va les transformer en données environnementales et financières. Et de là, on va pouvoir identifier les zones à impact, les zones à enjeu pour les entreprises, et enfin les projeter dans des simulateurs qui vont leur permettre finalement de concrétiser quelle serait une nouvelle configuration plus frugale et plus économe. Donc en fait, on est vraiment sur du pilotage en temps réel et simultané à la fois des coûts financiers et environnementaux.
11: Mais vous conservez toute la data ?
12: On conserve la data avec une certaine politique de rétention. On ne conserve pas tout.
11: En quoi l'IA vous aide ?
12: Alors l'IA, c'est à la fois une menace et une opportunité. Une menace, si vous avez entendu parler de la SaaSpocalypse, c'est-à-dire qu'aujourd'hui, nous, une plateforme logicielle, c'est ce qu'on appelle un SaaS. L'IA est venue disrupter littéralement la façon dont on consomme de l'IA, comment on produit en fait un SaaS. Donc ça, c'est la partie un peu, on va dire, menace, il y a aussi le côté où dans les entreprises, les collaborateurs peuvent se dire aussi, ben, j'ai de la donnée, je vais alimenter Cloud Code, ChatGPT ou autre avec cette donnée-là et je vais pouvoir reconstruire potentiellement ce que fait un soft. Dans la réalité, c'est quand même différent. C'est aussi une opportunité dans le sens où le coût environnemental, Anthony l'expliquait tout à l'heure, il y a beaucoup de choses autour de la donnée, c'est extrêmement énergivore en termes de données, mais aussi en termes d'énergie. Aujourd'hui, si vous prenez un rack, un serveur NVIDIA, il va consommer entre 3 et 10 fois plus qu'un serveur classique, parce que ce sont des GPU et plus des CPU, sans rentrer trop dans la technique, mais c'est beaucoup plus puissant et beaucoup plus énergivore que l'ensemble des serveurs classiques.
13: Mais alors là, pour le coup, votre métier, c'est d'aller débusquer le gaspillage finalement des infrastructures informatiques. Qu'est-ce que vous observez dans les entreprises? C'est quoi les plus grosses sources de gaspillage? Est-ce que c'est du cloud qui est surdimensionné? Est-ce que c'est des documents qu'on stocke alors qu'on ne devrait pas les stocker? Qu'est-ce qu'on gaspille?
12: Ouais, c'est tout à fait ça. Très régulièrement, donc c'est une chasse au gaspillage, comme c'est très bien résumé, on va aller récupérer et comprendre quels sont les usages qui sont faits des serveurs et des ressources, et souvent il y a du surdimensionnement. Donc en fait, on vient les aider, les entreprises, à comprendre où est-ce qu'elles surdimensionnent, où est-ce qu'elles sous-dimensionnent parfois, où est-ce qu'elles gardent trop le fameux adage « on ne sait jamais ». En fait, on est tous un peu pris par une sorte de syndrome de Diogène de la data. On garde. Donc c'est beaucoup ce sujet-là. Il y a aussi la partie matérielle. Aujourd'hui, on a vu avec le blocage du détroit d'Hormuz, entre autres, on a une sorte de rupture de la chaîne d'approvisionnement mondiale, ce qui va générer des surcoûts sur la partie équipement. Donc on va aider les entreprises aussi à prolonger la durée de vie des équipements. Parce qu'aujourd'hui, on avait tendance à partir...
11: Et est-ce que vous en supprimez vraiment de la data? Parce qu'en fait, s'il y a du gaspillage, c'est qu'il n'y a pas de nécessité d'en avoir autant.
12: C'est une bonne question. Sur la partie applicative avec laquelle on travaille, avec une grande partie de nos clients, donc qui sont des grands comptes exclusivement, on va travailler sur la frugalité des applications. Donc, quelles sont les données dont j'ai besoin? Quel est le code que j'ai besoin de produire? Donc, en fait, on va vraiment les pousser dans un parcours de frugalité pour nous assurer que l'application délivre le bon service.
13: Alors ça, c'est hyper intéressant, notamment à l'heure de l'intelligence artificielle, parce que j'imagine que ça a dû faire exploser la facture énergétique de vos clients. Est-ce que c'est quelque chose que vous observez? Et est-ce que dans les conseils, il y a justement, peut-être qu'il n'y a pas besoin d'utiliser le dernier modèle qui est sorti la semaine dernière et qui est hyper performant pour juste faire une recherche très très basique, quoi. Il y a vraiment cette idée qu'on utilise trop de ressources pour finalement pas faire grand-chose.
12: Ouais. Alors déjà, il faut partir du principe que les enjeux régaliens aujourd'hui d'une direction informatique, c'est les coûts, la sécurité, la performance. L'IA devient un sujet très très très prégnant dans l'esprit des dirigeants informatiques. Donc il y a, si vous voulez, il y a aujourd'hui beaucoup d'injonctions qui viennent du marché, qui viennent du top management, qui vont obliger finalement la DSI à investir massivement dans l'IA. Ouais. Néanmoins, on reste encore aujourd'hui sur l'épaisseur du trait. Si on compare aux coûts qui vont être dépensés chez des partenaires comme Infosys, Capgemini et consorts, ou dans les équipements et dans le cloud, aujourd'hui,
13: ça reste tout petit.
12: Voilà.
13: Okay.
12: Ça reste un sous...
13: Mais sur la partie cloud, par exemple, parce qu'on parlait du surdimensionnement, alors j'entends bien...
11: Il y a 29% des dépenses de cloud d'une entreprise qui ne seraient pas justifiées.
13: Ouais, c'est énorme. Exact.
12: Ouais, qui seraient gaspillées.
11: Et vous savez, vous, combien d'économies vous pouvez faire à une entreprise?
12: Ah oui, totalement. En fait, déjà, c'est 30%. Alors, c'est difficile d'aller activer les 30%. Ce sont des chiffres qui sont communiqués. Nous, c'est ce qu'on constate régulièrement chez nos clients. Il y a beaucoup de gaspillage, effectivement. Ce sont des données qui sont, comme c'est très intangible, on a du mal à le valoriser derrière. Donc, nous, c'est ce que nous venons faire, en fait, avec ce prisme environnemental qui est toujours mieux vu finalement que le prisme financier dans les entreprises.
13: Mais c'est pas déjà géré ça par les hyperscalers, par Amazon Web Services ou par Azure ou par Google? C'est-à-dire ils ne réduisent pas la voilure automatiquement quand je consomme pas beaucoup? C'est pas fait automatiquement?
12: Ils vont être beaucoup plus forts pour vous aider à upgrader,
13: à consommer plus.
12: Ils vont être un peu moins précis, mais ils proposent des services. Nous, on est très partenaires avec AWS, avec Microsoft notamment. Ils ont des outils qui sont très intéressants, mais qui ont une granularité différente, qui ne vont pas avoir la vision métier aussi. Nous, ce qui nous importe dans notre mission aussi, c'est de concilier la vision IT, la vision métier, qui souvent ont du mal à communiquer, à dialoguer.
11: Vous avez récemment levé 7,5 millions d'euros, et dans quel but?
12: Alors, principalement, la force de Soft, ce sont ces softies, donc les collaborateurs et les équipes qui travaillent sur le projet. Donc on va principalement investir ces 7,5 millions dans des recrutements de clés et dans l'expansion commerciale internationale.
11: Dans quel pays vous voulez vous implanter?
12: Alors aujourd'hui, on est déjà présent dans une dizaine de pays comme l'Angleterre, l'Allemagne, l'Italie, évidemment la France, les US, l'Australie. Donc l'objectif, c'est de continuer à essaimer sur le territoire européen qui est aujourd'hui très concerné par la question environnementale. Et les US sont évidemment un marché qui est très prometteur pour nous.
14: Good Morning Business, le pitch. Le pitch de la matinale ce matin, c'est avec vous, Geoffroy Louchard. Vous êtes cofondateur et directeur général d'Amber. Merci d'être avec nous sur ce plateau. Vous avez une minute pour pitcher Amber.
15: Merci. Alors aujourd'hui, il y a 500 millions d'entrepreneurs dans le monde et chaque jour, 100 000 startups se créent. Pourtant, malgré la surdigitalisation qu'on peut voir, la plupart des entreprises vont disparaître. Et le pire, c'est que c'est globalement toujours pour les mêmes raisons. Comme si la connaissance, en fait, ne s'enrichissait pas, ne se partageait pas. Et en fait, ce qui est intéressant, c'est de savoir que j'ai accompagné pas mal d'entreprises dans leur croissance, une centaine d'entreprises, et j'ai cofondé également une pressante scale-up où j'ai levé 70 millions de dollars, 200 collaborateurs et au Next 40. Et effectivement, j'ai pu identifier des patterns d'échecs répétitifs. Et en fait, ma mission était claire, celle de partager l'expérience, d'enrichir cette expérience et de la partager à grande échelle. Et c'est pour ça que j'ai créé Amber, donc un second cerveau et une équipe d'agents IA spécialisée pour les entrepreneurs et pour partager, inverser la tendance qui est celle de réussir.
14: Alors, on n'a pas vu le compteur, hein, mais ça y est, il est terminé. Merci beaucoup, Geoffroy Louchard. Quand vous dites qu'il y a plein de raisons et c'est toujours les mêmes que les entreprises disparaissent, c'est quoi par exemple?
15: Oui, j'ai quatre catégories principales. C'est la première, c'est les financements. On se rend compte que la plupart des entreprises s'arrêtent de travailler lorsqu'ils n'ont plus de financement parce qu'ils n'ont pas trouvé de fonds publics, de fonds privés, et du coup, ils ont du mal à rebondir. Donc ça, c'est la principale. La deuxième, je dirais que c'est le product market fit, où c'est compliqué. Le troisième, c'est un problème de timing de marché. Et le quatrième, je dirais que c'est le business model principalement.
13: Mais alors du coup, votre IA, qu'est-ce qu'elle fait concrètement? Que ne peut pas faire, par exemple, Claude ou Gemini? Parce qu'il y a de plus en plus de chefs d'entreprise qui utilisent maintenant, même pour la prise de décision, ils posent des questions à ChatGPT, à Claude, à Gemini. Vous, c'est quoi en fait? C'est une IA qui va me donner des conseils qui vont jusqu'où? Est-ce que tu devrais embaucher cette personne-là? Tu devrais racheter cette entreprise-là? Tu devrais arrêter ce produit? Expliquez-nous vraiment concrètement comment ça fonctionne.
15: Donc concrètement, c'est une plateforme. Donc effectivement, il y a un second cerveau à laquelle on peut discuter, échanger. Et on a une équipe d'agents IA qui va aider à trouver à réfléchir déjà quel type de financement on peut avoir accès en France ou à l'international, donc dans n'importe quel pays. Quels fonds privés on peut éventuellement trouver si on a envie de partir vers cette voie-là. Et comment on doit structurer son entreprise pour pouvoir aller dans ce sens-là, donc de vraiment financer sa croissance. Ça, c'est un sujet. Il y a d'autres sujets.
13: Mais ça, ChatGPT ne peut pas le faire. Enfin, si je lui pose la question, il va me répondre.
15: En fait, il va le faire, mais toujours avec un angle qui est le sien. Donc nous, on a pris un parti pris. On se rend complètement agnostique de tout LLM, donc ChatGPT, Claude ou autre. Parce que quand on pose des questions à ChatGPT ou à Claude, on a des réponses souvent différentes. Donc moi, je me rends agnostique de tout ça et pour apporter les meilleures solutions et surtout localement en fonction du pays.
14: Charlotte.
16: Mais vous parlez des financements. Donc par exemple, ça va être des financements que les chefs d'entreprise n'auront pas identifiés par eux-mêmes.
15: Oui, en fait, c'est ça. C'est que la plupart des entrepreneurs, quand on démarre ou même après, on est plutôt à chercher quel type de financement on peut aller chercher à la BPI ou autre, hein, aux États-Unis par exemple. Et donc, il faut renseigner ces personnes. Il y a des solutions comme Business France ou d'autres types de solutions qui peuvent nous aider, des subventions, des aides de l'État.
13: Mais au-delà des financements, je reviens à ma question, mais est-ce que cette aide à la décision, elle va plus loin que ça? C'est-à-dire, est-ce que ça peut aller jusqu'à, effectivement, bon, bah là, je vois que tu vends tel produit, ça ne fonctionne pas, tu devrais arrêter? Ou cette personne-là, ça n'a pas l'air de trop fonctionner, tu devrais peut-être t'en séparer. C'est-à-dire, à quelle data elle a accès au sein de l'entreprise et jusqu'où elle peut m'aider à prendre des décisions?
15: Ouais, effectivement, en fait, ça va produire des tâches, ça va automatiser des tâches et ça va prédire aussi ce qui peut se passer au sein de l'entreprise. On va collecter les données de l'entreprise, ouais. On va pouvoir faire des matchings sur les typologies de profils qui peuvent matcher avec la raison d'être de l'entreprise et c'est ça qui fait la différence avec Amber.
14: Combien ça coûte et l'accompagnement est censé durer combien de temps?
15: Alors, c'est une plateforme, donc c'est un mode SaaS, donc on est en freemium. Et après, les prix oscillent de 16 dollars à 34 dollars et un peu plus pour ceux qui veulent aller plus loin. Mais c'est vraiment
13: un mode SaaS. Les clients, là, aujourd'hui?
15: Donc, les clients, c'est les startups, les scale-up et les solopreneurs, également les petites PME.
13: Et vous l'utilisez? Est-ce que c'est un outil d'aide à la décision pour les entreprises? Est-ce que vous, en tant que chef d'entreprise, vous utilisez votre propre IA et est-ce qu'elle vous a donné des conseils peut-être contre-intuitifs par rapport à ce que vous aviez pensé au début?
15: Alors, ce qui est intéressant, c'est que déjà, je l'ai vécu dans la précédente scale-up que j'avais pu faire et c'est l'outil que j'aurais aimé avoir à l'époque. Et je n'ai pas démarré une ligne de code tant avant d'avoir une centaine de retours clients, donc autour des entrepreneurs. Et donc, je l'utilise tous les jours, mais surtout, une centaine d'entrepreneurs l'avaient utilisé. Et à la sortie de Dumber, j'ai eu 1000 souscriptions en à peine 2 semaines, ce qui est assez fort.
14: Charlotte.
16: Et si, évidemment, il ne peut pas y avoir de garantie derrière, de résultat, c'est un système qui peut être résilié à tout moment si les personnes ne sont pas satisfaites.
15: Exactement, c'est ça. C'est vraiment un mode SaaS classique avec des agents IA spécialisés dedans. Donc,
13: et pour rebondir sur la question de Charlotte, justement, comment les entreprises font pour savoir que votre produit est efficace? Est-ce qu'il y a des KPI? Est-ce qu'on a des indicateurs clés où on sait que grâce à votre intelligence artificielle, j'ai amélioré telle ou telle chose dans mon entreprise?
15: Oui, c'est ça. En fait, on va ajouter des indicateurs. Et moi, mon ambition, c'est de réduire le taux d'échec, donc améliorer le taux de réussite des entreprises, qui est assez faible aujourd'hui parce que beaucoup d'entreprises, malheureusement, échouent au bout de 3 à 5 ans. Et donc, ma mission, ma principale mission, c'est celle-ci, c'est d'aider ça à travers des indicateurs de performance.
14: Vous êtes lancé en France et aux États-Unis aussi.
15: C'est ça.
14: C'est les mêmes demandes ou vous avez des demandes qui sont complètement différentes?
15: Alors, c'est des demandes un peu différentes parce que la notion de l'échec, elle est différente en France et des États-Unis. En France, on va un peu la romantiser. On va dire, c'est bien, t'as échoué. Et aux États-Unis, c'est plutôt fail fast. Donc, on échoue rapidement et on y arrive rapidement. Mais la notion du temps, elle est toujours au milieu de tout ça. On veut réussir dans un temps suffisamment rapide pour y arriver. Et donc, c'est ça que je vais traiter.
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17: Et les experts de l'IMO, c'est tous les jours à l'heure de votre déjeuner sur BFM Business, une demi-heure pour parler de nos logements, de notre immobilier. Et comme tous les jours, ça démarre par cette séquence qui vous concerne, amis professionnels de ce secteur de l'immobilier, le pro de l'IMO, des témoignages terrain de vos métiers qui nous informe, nous aussi, usagers de cet immobilier. Aujourd'hui, on va parler, fin de l'été oblige, panneaux solaires, l'été caniculaire à porter ce marché. Mais attention quand même avant de vous lancer, à bien vous assurer car les risques d'incendie ne doivent pas être exclus. Ensuite, retour en plateau pour le débat du jour et on va faire un point global sur le marché de l'immobilier de prestige. À l'achat comme à la location, c'est un marché assez dingue dont on va vous parler, qui est quand même soumis à tout un tas de pressions, qu'elles soient géopolitique, politique tout court, politique interne, j'entends. Mais ce qui est très intéressant sur ce marché, c'est qu'à l'achat comme à la location, on a un profil de client qui est assez similaire. Vous allez voir ça dans quelques instants, mais avant cela, donc, c'est l'heure du pro de l'IMO.
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17: Et on est en ligne avec Baptiste Grillon, courtier en assurance chez Nous Assurons. Bonjour Baptiste.
19: Bonjour.
17: Alors, je le disais, vous allez nous conseiller pas sur l'achat de panneaux solaires, mais sur la protection contre les panneaux solaires.
19: Oui, c'est ça, c'est exactement ça. Le photovoltaïque connaît aujourd'hui une croissance exceptionnelle, donc ça, c'est une bonne chose. Mais nous, dans le réseau, nous assurons tous les acteurs de cette filiale, que ce soit les fabricants, les distributeurs, les installateurs, les bureaux d'études, les sociétés de maintenance, les exploitants, investisseurs, et aussi les propriétaires de ces exploitations. Et on assure aussi le...
17: Oui. Ouais, quand je vous écoute, cet enjeu d'assurance, est-ce que c'est parce que c'est un objet fragile, le photovoltaïque? Parce que je me souviens, je salue mes confrères du Figaro qui avaient fait un papier, je crois, c'était à peu près au printemps, début de l'été, sur ces cas de petits incendies liés à des panneaux solaires, etc. Est-ce que là, je suis en train de dire à tous nos auditeurs et téléspectateurs, méfiance, n'installez pas de panneaux solaires?
19: Non, il faut, pas être méfiant pour autant. Enfin, il faut être plus vigilant, pas méfiant. La production solaire, oui, c'est un danger puisqu'on crée de l'électricité qu'on va réinjecter dans un réseau. Pour autant, aujourd'hui, il y a des réglementations et des produits avec des normes de mise en place et de mise en place sur le marché de ces produits-là, sur lesquels il faut être un peu plus vigilant, les produits et les installateurs, il faut être voilà un peu plus vigilant là-dessus et se couvrir aussi par rapport à ces installations qu'on va installer.
14: Bah alors du coup, allez-y Baptiste, dites-moi comment je me couvre justement, au-delà de mes panneaux solaires qui me couvrent, mais comment je couvre ces panneaux solaires et tous les risques, et surtout combien ça coûte, parce qu'on rappelle qu'une installation photovoltaïque, une vraie installation photovoltaïque, ça coûte déjà un peu d'argent. Hein.
19: Oui, une installation, ça coûte un peu d'argent. Après, on calcule des retours sur investissement quand même assez rapides en fonction des profils. Les assurances qui existent, bah, déjà, les premières choses à vérifier, c'est l'assurance de nos exploitants, en fait, de nos artisans. Parce qu'aujourd'hui, en fait, il existe différentes assurances en fonction des artisans. C'est pas parce qu'on est assuré en photovoltaïque qu'on peut faire tout le photovoltaïque. Ça, c'est une idée reçue et c'est complètement faux. Il faut déjà vérifier en amont qu'est-ce qui nous a été proposé et par qui et comment sont couverts ces exploitants-là. Et ensuite, eh bien, il faut assurer notre matériel, puisqu'aujourd'hui, on fait une erreur de penser que déclarer son matériel à son assureur, c'est le couvrir. C'est pas vrai du tout. Quand on déclare à son assureur qu'on a posé une installation sur sa maison ou dans son jardin ou sur son bâtiment, c'est simplement l'informer qu'on l'a mise en place. Ça ne veut pas dire qu'il y a des garanties qui sont mises en place pour protéger ce matériel et ce que ce matériel va représenter dans notre foyer,
14: et la production d'électricité. Du coup, voilà, si je n'ai pas les garanties, il va falloir que je les paye. Elles me coûtent combien? Vous ne voulez pas me le dire, Baptiste, combien elles me coûtent ces garanties?
19: En fait, je ne sais pas que je ne veux pas vous le dire, c'est que ces garanties-là, je peux pas, j'ai pas de montant précis d'assurance à ce niveau-là. Puisqu'aujourd'hui, une installation sur une maison n'est pas le même coût qu'une installation sur un bâtiment industriel où il y aura de la production dessous. Une installation posée dans un jardin n'aura pas les mêmes coûts. On a des idées approximatives de prix de machine. On a des contrats qui démarrent sur, on va dire, 80 euros l'année à 200, 300 pour du particulier. Et sur du professionnel, on va démarrer sur du 500 jusqu'à 2000.
14: Oui, j'imagine, tout dépend la taille de l'installation. Voilà. Bon, et la, voilà, j'imagine bien. Mais du coup, c'est à moi, entre guillemets, c'est au client qui a fait installer les panneaux solaires, le photovoltaïque, de contacter une assurance spécifique ou on va me la suggérer. Enfin, voilà.
19: Alors, soit on l'a dans notre contrat d'assurance habitation, certains assureurs, enfin, la grande majorité, peuvent le proposer dans une assurance habitation, mais c'est comme toutes les lignes qu'il y a dans une assurance habitation. On déclare une installation, ça ne veut pas dire qu'on l'assure. Tout comme une piscine aujourd'hui, on peut déclarer à son assureur qu'on a une piscine et pour autant ne pas la couvrir. Demain, il est préconisé de prévenir son assureur qu'on a une installation et de couvrir celle-ci pour la grêle, pour la tempête, les chocs électriques et surtout le remplacement de matériel s'il est fragilisé dû à une tempête ou à un événement qu'il aurait pu recevoir.
14: Et donc ça veut dire que c'est à moi, un, d'en faire la demande, deux, de payer, trois, est-ce que vraiment ça me couvre? C'est-à-dire par exemple, typiquement, on reparle du sujet de départ, admettons que j'ai un incendie chez moi qui est déclaré à cause d'un panneau solaire peut-être mal installé ou de mauvaise qualité, dans ces cas-là, je suis entièrement remboursé par mon assurance?
19: Oui, là-dessus, les assureurs sont assez vigilants, notamment les assureurs spécialisés qui ne font que ça, puisqu'on parle de responsabilité civile de producteur. Donc, c'est-à-dire qu'on a une responsabilité civile à part sur la production. Aujourd'hui, quand on met en place ces contrats-là, on est quand même vigilant. On va vous demander en amont le contrat, la facture, le devis, pour vérifier que l'installation soit bien conforme aux règles actuelles de mise en place de ces procédés. C'est bien pour ça d'ailleurs que c'est souvent important de le présenter avant même de faire intervenir l'artisan pour qu'on soit sûr que cette installation sera bien couverte. Après, les garanties, oui, elles couvrent le remplacement et la réparation. Il y a un autre facteur à prendre en compte, c'est la perte de production. Ça, c'est une garantie à part. C'est-à-dire qu'aujourd'hui, si on met une installation, ils font un retour sur investissement.
14: Oui, mais là, vous parlez effectivement pour des installations professionnelles. J'imagine que c'est plus le cas que pour des installations de particuliers, même s'ils espèrent quand même avoir un retour sur investissement. Mais ce n'est pas les mêmes enjeux, j'imagine.
19: Non, ce ne sont pas les mêmes enjeux, effectivement.
11: Merci pour votre témoignage, Baptiste Grillon, courtier en assurance. Nous assurons, bah oui, vous voulez faire installer des panneaux solaires à l'échelle professionnelle ou personnelle, bah effectivement, ça vaut le coup quand même de savoir comment et si on est bien assuré et combien ça nous coûte. Merci pour ce témoignage. Si comme Baptiste, vous avez vous aussi un éclairage à nous apporter à l'antenne de BFM Business, n'hésitez pas à nous écrire. On a une adresse mail, lesexpertsdelimo@bfmbusiness.fr. Allez, c'est l'heure du débat.
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11: Barnes et Coldwell Banker, à chaque fois quand on parle d'immobilier de prestige, c'est quand même les plus pertinents. Laurent Demeure, président de Coldwell Banker Europa Realty, et je le dis à chaque fois avec l'accent, bonjour Laurent. Et Jean de Gouvion Saint-Cyr, directeur de Barnes Rental. Franchement, bonjour Jean, mais à un moment, je vous ai dit, il va falloir franchiser tout ça, parce qu'à chaque fois, ça m'oblige à faire preuve d'un accent un peu alambiqué.
13: Nous sommes un réseau américain.
11: Oui, bah quand même, vous avez, bah, oui, mais oui, mais vous êtes là en France avec moi, vous avez j'ai beaucoup de mal, moi, quand même.
13: Bref. Ah, c'est la rentrée.
11: C'est la rentrée, c'est ça. Il faut s'y remettre. Voilà, j'ai peu bossé mon anglais cet été. Bon, messieurs, on s'était dit qu'on allait faire un point global sur ce marché de l'immobilier de prestige en cette rentrée. Moi, déjà, je voudrais vous poser la question de savoir... Je sais que, Jean, vous êtes beaucoup plus sur ce marché de la location. Déjà, est-ce qu'on peut faire un focus sur ce marché de la location, parce que je crois que les prix stratosphériques à l'achat, moi, à chaque fois, ça me fait devenir dingue. Mais sur la location, c'est aussi très rigolo pour toutes celles et ceux qui, comme moi, sont encore locataires. Mais de quoi on parle quand on parle location sur cet immobilier de prestige, Jean ?
21: Alors, c'est vrai que pendant des années, la location est un petit peu le petit de la transaction. Aujourd'hui, et notamment à Paris, dans les belles villes de France, on constate ce marché qui évolue, notamment sur le marché haut de gamme, de plus en plus. Et c'est vrai que pendant des années, c'était bien distinct. Et on se rend compte, notamment avec l'arrivée des étrangers à Paris ou dans les grandes villes de France, ou sur la Côte d'Azur, qu'on a un marché qui est en train de se développer et qu'aujourd'hui, les gens recherchent avant tout une expérience de vie plutôt qu'un bien immobilier.
11: Ils ne sont plus dans la possession forcément, quoi.
21: Exactement, c'est on recherche un art de vivre qu'on retrouve bien en France et notamment à Paris, avec des biens de prestige, des adresses très précises, une éducation culturelle, une éducation gastronomique que cette clientèle aujourd'hui va rechercher et qui va permettre au marché locatif vraiment d'évoluer et de se dynamiser avec des immeubles de service, des choses qu'on avait très peu avant, qu'on voit beaucoup aux États-Unis ou dans les pays à Dubaï, etc.
11: Ouais, ouais.
21: Et on constate de plus en plus ces nouveaux projets qui sont passionnants, qui permettent d'entretenir le patrimoine. Ce sont des fonds d'investissement, ce sont des foncières avec des moyens importants et qui vont effectivement tirer l'immobilier locatif haut de gamme vers le haut.
11: Mais question, Laurent, vous les voyez souvent, ces locataires haut de gamme ou alors oui. Ils se transforment très vite en acheteurs ?
22: Alors en fait, nous ce qu'on voit très, très vite, c'est que la plupart des clients achètent une belle propriété et quand ils ne vont pas l'utiliser, ils vont la louer.
11: Ouais.
22: C'est comme pour les yachts, c'est exactement la même chose. Et donc, ils vont. Moi, j'ai des clients qui vont louer leur propriété dans le sud de la France, mettons dans le golfe de Saint-Tropez, pendant tout l'été.
11: Ouais.
22: Et ça va leur générer 300 à 400 000 euros de revenus sur juillet-août.
11: Bon. Non, mais juste, on peut marquer un tout petit temps d'arrêt, Laurent. Donc, ils vont louer sur juillet-août.
22: Oui.
11: Et ils vont générer des revenus de 300 à 400 000 euros. Voilà. C'était juste pour ça.
22: Très souvent, ils louent à des copains.
11: Ah bah ils sont pas très sympas en plus, ils louent à des copains, ils les font payer, franchement, c'est chez moi.
22: En attendant, j'ai souvent, c'est vrai, on vit quelquefois dans un monde un petit peu différent tout le monde.
11: Ouais,
22: donc ils vont louer à des copains. Et ces copains vont louer une fois, deux fois. Et généralement, la troisième année, les copains vont acheter aussi.
11: Ouais, c'est ça.
22: Voilà. Et c'est très souvent ce marché-là de la location très haut de gamme. Hein. Moi, je connais moins le marché de location premium, plus classique, dont il parlait tout à l'heure.
11: Ouais.
22: Mais sur le marché de belles résidences dans le sud de la France ou des beaux châteaux, c'est ce qui se passe traditionnellement.
11: C'est une première expérience avant l'achat immobilier aujourd'hui, Jean, en fait. C'est je teste le secteur, je teste le bien, je teste et après j'achète.
21: Alors, il y a deux choses. On est dans un monde aujourd'hui très mobile, où tout va très très vite. On l'a vu notamment avec le Covid et tous ces événements.
11: Ouais, ouais.
21: Donc les gens veulent être mobiles. On ne veut plus être ancré dans quelque chose de compliqué, avec des process compliqués, de l'administratif.
11: Ils veulent pouvoir partir vite, c'est ça l'idée.
21: Oui, on veut pouvoir être mobile. Voilà, on veut pouvoir être mobile. Et le deuxième élément, c'est vrai que aujourd'hui, on va retrouver, il y a quelques années, l'offre locative. On n'avait quasiment rien sur ce marché. Il y avait des choses, mais c'était une minorité. Aujourd'hui, encore une fois, on voit des professionnels, mais aussi des particuliers, qui montent des projets. Alors, sur la Côte d'Azur, dans le golfe de Saint-Tropez, par exemple, effectivement, des gens qui mettent en résidence secondaire, qui mettent en location, pardon, leur résidence secondaire.
14: Ah ouais.
21: Et ça, c'est très intéressant pour, alors, pour payer surtout les charges courantes, hein, parce qu'il faut savoir que dans le golfe de Saint-Tropez, les rendements ne sont pas... ou même sur la Côte d'Azur, les rendements sur les questions
14: sociales. Oui, c'est-à-dire pas... que même si les amis de Laurent se sont fait 400 000 euros sur deux mois, on ne sait pas combien ils ont payé au démarrage.
22: En fait, ce qu'il faut bien comprendre, c'est qu'une propriété, elle a des coûts de maintenance.
14: Oui, c'est d'accord. Ça, au-delà du prix d'achat.
22: Voilà, vous pouvez avoir des propriétés qui, globalement, ont des maintenances de l'ordre d'1 million par an. Alors, parce qu'il faut compter les impôts, il faut compter l'entretien des jardins, il faut compter l'entretien de la piscine, il faut compter l'entretien de la maison, les réparations.
14: C'est un autre monde, hein, voilà.
22: Donc, vous pouvez avoir des coûts de maintenance. Donc, et souvent, ces clients ont plusieurs propriétés dans le monde sur lesquelles ils vont passer. Mais ils les rentabilisent aujourd'hui en les louant pour des périodes courtes, et comme ils font avec leur yacht, comme ils font aussi avec leur jet privé.
14: Ouais, bien sûr.
22: Et donc, le marché du jet privé, du yacht ou de la résidence secondaire de grand luxe est un marché très similaire, avec des clients qui sont à la fois utilisateurs et à la fois qui louent ces propriétés pour participer au coût de maintenance. Ils ont une logique économique dans leurs investissements.
14: Mais est-ce que c'est plus vrai aujourd'hui, messieurs, vous allez voir où je vais en venir, que ça ne l'était auparavant? J'ai envie de dire, est-ce qu'auparavant, peut-être que les grandes fortunes achetaient plus facilement et qu'aujourd'hui, je ne parle pas de frilosité à acheter, mais disons, sont très bien aussi allouées, n'ont plus cette envie de posséder forcément, et peut-être que ce serait lié, je ne sais pas, je vous tends des perches, au climat géopolitique, enfin voilà. Est-ce qu'il y a une forme de frilosité à l'achat où on se dit, après tout, c'est très bien aussi à la location, et que ce marché coexiste avec celui de la transaction plus qu'auparavant?
21: Oui, tout à fait. Encore une fois, on a cette clientèle mobile qui est prête à encore une fois chercher plutôt une expérience de vie, l'offre étant aujourd'hui adaptée à ses clients.
14: Mais c'est plus vrai aujourd'hui qu'avant?
21: Oui, tout à fait. Avant, il faut savoir qu'avant, il y a une dizaine d'années, le marché locatif était, notamment parisien, sur de la longue durée, était pas exclusif, mais quasiment exclusif pour des gens en mobilité professionnelle.
14: Ouais.
21: Un expat qui arrive à Paris et qui vient travailler 3-4 ans. Voilà. Et c'est vrai que nous, il y a 10 ans, on ne faisait que ça. C'est-à-dire qu'on avait des partenariats avec des sociétés de relocation et on était spécialisés sur de l'expatrié. Aujourd'hui, on voit bien qu'on a un changement assez important
14: de clientèle,
21: de typologie de clientèle. Donc, sur les étrangers, on a effectivement encore une forte, notamment à Paris, sur la longue durée, une forte proportion de clients étrangers. Plus de 67% de nos clients, ce sont des étrangers.
14: Ah ouais.
21: Et dedans, vous avez... encore une grande partie qui viennent pour travailler, mais qui viennent pour travailler avec leur famille, qui viennent pour travailler, encore une fois, qui recherchent. Je parlais de cette éducation européenne qui est très, très recherchée par cette clientèle américaine.
14: Ouais, il y a beaucoup d'Américains.
22: Il y en a beaucoup. On a eu beaucoup d'Américains qui sont arrivés suite au changement de présidence et un petit peu un climat un peu différent sur le sol américain. Et donc, on a eu beaucoup d'Américains qui se sont relogés sur l'Europe et notamment Paris. Et effectivement, ils cherchent des appartements, de beaux appartements clés en main, je veux dire tout nickel, je veux dire qui correspondent aux standards US.
14: Ouais. Non, vous inquiétez pas, le micro.
22: Mais je dirais, ils sont là parce qu'ils sont dans des situations, entre guillemets, ils ne savent pas si dans 3-4 ans, ils repartiront.
14: Ouais.
22: Parce que le marché sur la location qui avait un petit peu diminué, effectivement, c'était les expats qui venaient travailler sur Paris, parce qu'avec suite au Covid, il y a eu beaucoup le développement du télétravail, beaucoup le développement des teams, des visioconférences, donc il y a eu moins d'afflux que dans le passé.
14: Ouais, bien sûr.
22: Mais la Défense reste quand même la première zone de bureaux européenne et de très loin. Et les cadres supérieurs qui viennent travailler à la Défense, il faut bien qu'ils se logent quand ils viennent à Paris avec leur famille. Voilà. Maintenant, une fois que j'ai dit ça, je ne suis pas moi un expert du marché locatif. Je suis...
14: ouais, mais alors c'est intéressant parce que vous êtes quand même vachement complémentaires tous les deux, parce qu'en l'occurrence, vous vous adressez quand même aux mêmes personnes. C'est-à-dire, on disait, ceux qui louent aujourd'hui sont sans doute ceux qui achèteront demain. Et les dynamismes.
22: Un premier pas. Voilà. C'est toujours un premier pas vers un achat.
14: Parce que ce que vous disiez tous les deux, c'est l'expérience de la vie en France, à Paris, sur la Côte d'Azur. Alors, c'est un peu différent, mais enfin, c'est l'expérience de la vie en France. Et du coup, ça m'amène à une autre question. Est-ce que l'enjeu, je l'ai plus ou moins dit tout à l'heure, mais est-ce que l'enjeu géopolitique, que ce soit effectivement pour les Américains avec l'élection de Donald Trump, que ce soit les différentes guerres des derniers mois, des dernières semaines, est-ce que tout ça fait qu'il y a, en plus de ce côté sécurité qu'on a en France et a fortiori dans notre capitale, c'est encore plus vrai aujourd'hui que ça ne l'était hier?
21: Oui, c'est évident.
16: Pour vous, vous voyez une forme de...
21: Évidemment, oui.
16: De concurrence, en fait, meilleure à l'échelle de la France, j'ai envie de dire.
21: En fait, on voit bien qu'aujourd'hui, toute cette clientèle étrangère qui arrive à Paris fuit quelque chose. Ça, c'est une évidence, que ce soit des pays de l'Est, que ce soit du continent américain ou que ce soit du Moyen-Orient. Ce sont des gens, aujourd'hui, qui fuient quelque chose qui, je l'espère, le retrouveront un jour.
16: Ouais, bien sûr.
21: Mais aujourd'hui, c'est un petit peu effet Brexit qu'on avait connu il y a quelques années, où d'un coup, on a eu une arrivée massive de Français qui vivaient à Londres
16: et qui sont
21: revenus. Ouais. Forcément, avec un très fort pouvoir d'achat, donc des gens qui sont prêts à mettre de l'argent. Alors après, attention, il y a un élément aussi qu'on n'a pas évoqué tout à l'heure, c'est effectivement, aujourd'hui, on aime bien occuper de façon assez libre le logement, donc la location, pour après investir. Parce que c'est vrai que, encore une fois, cette expérience de vie, on a beaucoup de clients qui nous disent « je vais d'abord louer à cette adresse pour connaître est-ce que c'est safe, est-ce que les enfants vont être bien scolarisés, etc. » Donc, dans le 17e, dans le 16e, à Neuilly, pour découvrir. Et puis, au bout d'un an, la location permet de changer assez facilement sa résidence principale et du coup d'acheter. On a plein aujourd'hui de candidats qui finissent par acheter, faire une offre d'achat à leur bailleur pour derrière s'installer durablement.
22: Alors, je suis un peu plus réservé sur le fait. Il y a toujours des phénomènes conjoncturels, évidemment. Quand on bombarde les Émirats, forcément, vous avez une clientèle de Dubaï qui arrive.
16: Ouais.
22: Vous avez des éléments géopolitiques, oui. Après, on a toujours eu des flux. Et il y a des flux entrants et des flux sortants. On a des Français qui quittent Paris et qui vont ailleurs. On est toujours été sur un marché de flux,
16: ouais,
22: sur le niveau du haut de gamme. Donc, on a des flux entrants qui peuvent être accélérés par des événements conjoncturels. Il suffit qu'il y ait un conflit dans un pays, ça déclenche tout à coup une arrivée de clients de ce pays. Et on peut aussi avoir des événements pas des événements géopolitiques, mais plutôt des événements politiques internes, notamment avec une élection présidentielle.
16: Là, on va en parler,
22: qui arrive. Et dans ce cas-là, on va avoir des Français qui partiront dans l'autre sens. Donc, on a toujours été habitué à gérer des flux entrants et sortants.
16: Ouais.
22: Ce qui est l'avantage pour nous, comme les bankers, d'être un réseau implanté dans 50 pays.
16: Décidément, il n'aime pas ce micro, Laurent.
22: C'est ma main qui me gêne.
16: Il faut l'enlever, alors.
22: Voilà. Et donc, on a l'habitude de gérer ces flux. Et traditionnellement, c'est vrai, on est arrivé aujourd'hui dans une société où il y a plus de mobilité qu'avant.
16: Ouais.
22: Ça me fait penser, moi, quand un de mes anciens, tout début de carrière,

0: Si je me disais, on peut acheter, quitte à revendre plus tard. On sent quand même qu'il y a des arbitrages qui aujourd'hui, et qu'il existe une offre voilà, qui cohabite entre l'achat et la location. C'est un vrai sujet quand même.
1: Oui, mais on est aujourd'hui plutôt dans détenir les actifs de qualité. D'accord.
0: Tout le monde ne peut pas détenir les actifs de qualité. Et donc de les tester avant d'acheter, quoi.
1: On n'est pas dans une la rentrée 2026, la rentrée là de demain. Ce qu'on voit nous suite à l'été, c'est qu'on n'est pas dans l'attentisme, on est dans la sélection. Et c'est la tendance qui est de plus en plus forte sur détenir des actifs de grande qualité. Alors si on ne peut pas les obtenir tout de suite, oui, on se reporte sur le marché location.
0: Ouais.
1: Et on attend que soit l'opportunité sur le bien que l'on occupe ou un autre bien arrive. Voilà. Mais on est avec des clients internationaux et des clients nationaux aujourd'hui qui font vraiment de la sélection, qui font vraiment ce qu'ils veulent. Le vrai luxe aujourd'hui, c'est à la fois l'emplacement, c'est à la fois la confidentialité, c'est à la fois la localisation. Donc c'est un certain nombre de critères. Il n'y a plus un droit, entre guillemets, à la médiocrité.
0: S'il y a un défaut majeur,
1: aujourd'hui, personne ne l'achètera. Et tant que l'acheteur n'aura pas trouvé exactement ce qu'il veut, il préférera des solutions de location, d'hôtel et autres, plutôt que d'investir dans un bien qu'il ne souhaite pas ou qui a un défaut majeur. Je prends un exemple concret, une antenne 5G qui est juste à côté de votre maison, une grande antenne.
0: Bien sûr.
1: Je dirais, c'est très compliqué de la vendre.
0: Bien sûr.
1: Donc ces genres de paramètres, aujourd'hui, on ne passe plus dessus.
0: Bon, du coup, petite question, quand on voit qu'effectivement ces deux marchés cohabitent et que ça peut être pour ceux qui n'ont pas encore trouvé pile chaussure à leurs pieds et le bien exceptionnel et sans défaut, est-ce qu'il y a ce sujet politique qui nous arrive, je pense, dès qu'on aura bifurqué en 2027 du coup, est-ce qu'on peut s'attendre à ce que justement il y ait plus d'attentisme, que ce soit un petit peu les derniers mois d'un marché assez équilibré entre l'achat et la location, et que peut-être que l'an prochain, ça sera plus compliqué? Est-ce que vous avez déjà des clients qui vous parlent de la perspective politique en France?
1: C'est un sujet permanent, la politique en France.
0: Ouais, mais enfin là, il y a une élection présidentielle quand même.
2: Oui, mais ça va être un sujet. Alors je pense plus effectivement sur la partie transaction, parce qu'encore une fois, ça a un impact important sur là où on vit.
0: Mais précisément, vous pourriez récupérer tous ceux qui voulaient acheter et qui se disent « oulala », non ?
2: Oui. Alors de toute façon, la demande, il n'y a pas de problème.
1: La question, c'est l'offre. La question, c'est l'offre locative aujourd'hui. Et là, c'est là où il y a une pénurie. Alors, je sais que sur le marché locatif standard, il y a une pénurie colossale.
0: Colossale, dramatique même.
1: Mais sur le marché de l'immobilier haut de gamme aussi en location, il y a peu de pièces aujourd'hui en location.
0: C'est vrai ?
2: Oui, il y a aussi parce qu'encore une fois, on a aujourd'hui des contraintes administratives, des contraintes de rendement, beaucoup de contraintes. Alors, encore une fois, nous, on ne va pas faire de la politique, mais il y a beaucoup de contraintes aujourd'hui sur ce marché locatif.
0: 1%, vous êtes quoi ? Moins de 1% de vacances locatives sur ce marché.
2: Oui, mais parce qu'aujourd'hui, pour vous donner une idée, on met un appartement de 3 chambres sur le marché parisien aux alentours des 4 000 euros. J'ai 25 candidats qui tapent à la porte. Oui. C'est complètement fou.
1: En fait, je cherche moins à l'expert là-dessus, mais ce que je veux dire, c'est que nous, par exemple, on a souvent des demandes qui arrivent par le réseau Coller Banker d'Américains qui veulent 3 mois, 4 mois, 6 mois, sur des loyers entre 15 et 25 000 par mois, et on a du mal à trouver de la disponibilité, on a du mal à trouver des biens.
0: Et ça va être le challenge, je vous repose la question, est-ce que ça va être le challenge pour l'an prochain, entre guillemets, compte tenu des enjeux politiques en France?
1: On sait
0: que la fiscalité, elle joue quand même.
1: Bien voir qu'on a eu une élection en 2017 avec un président qui n'aimait pas du tout l'immobilier.
0: Ouais.
1: Donc, on vient de faire 10 ans de politique anti-immobilière. On attend de voir avec impatience le déroulé réellement des programmes. Et pour l'instant, de ce que je vois, je n'ai pas vu grand-chose sur le sujet immobilier.
0: Et surtout, ma question sera, en fonction de la couleur politique de celui ou celle qui pourrait accéder au pouvoir, en attendant de savoir justement, est-ce qu'il n'y aurait pas ce moment d'attentisme en fait?
1: Alors, il y a toujours eu de l'attentisme, quel que soit. Chaque présidentiel depuis toujours. J'ai parlé aux anciens de l'immobilier quand j'ai commencé ma carrière, qui me disaient la même chose. Chaque année présidentielle n'est pas un grand cru de l'immobilier. En revanche, c'est pour ceux qui veulent se positionner dans ces périodes d'attentisme, c'est le bon moment.
0: Il y a
1: moins de concurrence, il y a de l'opportunité sur des biens de qualité. Et donc c'est le moment. Voilà. Après, c'est toujours un pari, une présidentielle sur un candidat versus un autre, un programme versus un autre. Voilà.
2: On va avoir beaucoup d'acheteurs, enfin de futurs acheteurs, qui forcément se retourneront vers la location durant ces périodes. Ça, c'est une évidence. Que ce soit des Français, des Parisiens ou des étrangers, on aura à ce moment-là des...
0: cet attentisme qui se traduira. Mais pour
1: vous
0: le coup...
1: Vous avez des vendeurs aussi qui se disent... Quand je vois l'offre politique, vous avez des vendeurs qui disent « je préfère arbitrer et partir ». Voilà. Donc vous avez à la fois...

0: toujours des flux entrants, sortants. Et vous avez des personnes qui vont faire... C'est comme en bourse, hein, il y a des personnes qui vont parier sur une politique fiscale qui va être augmentée et donc qui préfèrent céder. Et vous avez des personnes qui vont parier sur une politique plus dynamique, plus d'investissement et qui vont acheter.
1: Ceux qui auraient pu acheter. Et puis vous avez aussi les vendeurs peut-être qui étaient sur ce marché de la locatif, les bailleurs de votre segment qui pourraient aussi se dire « Ouh là là là là là là !» Mais ça fera plus d'offres et donc quoi ? C'est quoi la perspective ? Alors, 2027, baisse des prix ?
2: Surtout qu'actuellement...
0: ça, c'est un rêve.
1: 2027, baisse des prix.
2: Actuellement, il y a déjà beaucoup, beaucoup d'offres sur le marché de la transaction. Même beaucoup trop. C'est un marché d'acquéreurs sur la transaction, et alors que sur location, on est sur un marché de bailleurs. On a quand même deux éléments qui sont très, très différents. Donc, oui, effectivement, je pense que cette période-là, il va y avoir. On va un petit peu se regarder en chien de faïence, et puis il va falloir prendre des décisions. Et forcément, la location a cette flexibilité de pouvoir poser son préavis et partir très rapidement.
1: Ouais, mais quand même, 2027, baisse des prix. Non, allez-y, mouillez-vous, messieurs.
0: Les prix ont déjà corrigé maintenant depuis 2020. Ouais. Donc on a eu déjà des corrections
1: sur le
0: marché. On est aujourd'hui sur des prix qui se sont plus ou moins stabilisés. Après, les prix, quand on parle de baisse des prix, il faut être réaliste. Qu'est-ce qu'une baisse des prix ? Est-ce que c'est parce que j'ai mis un appartement avec des défauts trop chers en mise en vente ? Que si j'ai baissé le prix, j'ai simplement ramené à la réalité du prix.
1: Ouais,
0: c'est pas une baisse des prix. Voilà, c'est ça le vrai sujet. Est-ce que sinon, est-ce que c'est la pente des prix d'une manière générale qui baisse ? Ça, c'est un autre sujet. Mais ce qu'on voit, c'est qu'on voit qu'il y a un marché qui est assez équilibré quand même entre acheteurs et vendeurs, puisqu'il y a les acheteurs ont plus la main qu'ils n'ont eu dans le passé, mais ils ne l'ont pas complètement parce que les biens de qualité sont très rares.
1: Ouais.
0: Il y en a peu. Beaucoup de vendeurs les conservent. Plutôt que les mettre en vente. Et on est sur des marchés où les délais de négociation sont un peu plus longs qu'avant.
1: Ouais, mais je dirais
0: ce que je dis souvent aux commerciaux, c'est qu'avant, vous avez peut-être joué sur tennis sur herbe, et là, vous jouez sur terre battue. C'est un peu plus long, mais ça ne change pas.
1: Moi, je préfère la terre battue en plus.
0: Mais ça ne change pas. À l'arrivée, la transaction se fait.
2: 2027, ça peut être tous ces propriétaires effectivement, qui n'arrivent pas à vendre, et ils peuvent les mettre en location. Voilà.
1: Oh, il cherche du business, vous avez vu.
0: Il est à la recherche du business.
1: Ah, il cherche du business.
0: Non, mais espérément,
1: vous reviendrez.
2: Encore une fois, on se rend compte qu'effectivement, il y a une telle demande aujourd'hui.
0: Les Colin Baker les aura vendus avant.
1: Non, vous arrêtez.
2: Une telle demande.
1: En plus, le jingle est parti. Mais oui, mais de toute façon, il y aura de tout pour tout le monde. Moi, je vous aime tous les deux. Merci, Laurent Demeure, président de Coldwell Banker, Europa Realty, toujours avec le meilleur accent du monde. Et Jean de Gouvion-Saint-Cyr, directeur de Barnes Rental, je l'aurais très bien dit. Merci à tous les deux d'avoir été avec nous. Et on refera un point sur ce marché d'immobilier de prestige. C'est quand même le plus résilient. Maintenant, la question, ce sera de savoir effectivement si on va dans une phase plus compliquée en 2027. Vous reviendrez pour en parler à l'antenne
3: avec
1: de BFM
3: plaisir.
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8: Bonjour à toutes et tous, bienvenue pour cette nouvelle édition de Tout pour investir TPI sur BFM Business. Évidemment, on est sur la radio, sur la télé, sur le web, on est en podcast, on est absolument partout pour parler de vos finances personnelles, de votre patrimoine, de vos investissements. Et on va le dire, on va quand même le rappeler hein, toute la semaine, nouvelle formule, 30 minutes montre en main pour vous donner toutes les clés, toutes les recettes pour dynamiser vos finances personnelles. Une dose vraiment massive de pratico-pratique hein, pour cette rentrée. Menu copieux encore aujourd'hui. Oula, tiens, on va parler d'un gros sujet d'actualité qui doit en crisper certains. La facturation électronique, et oui, ça y est, elle va rentrer en vigueur ces prochains jours. Alors, quelles conséquences en matière de fiscalité, en matière de gestion au quotidien, vous qui nous écoutez, qui vous êtes nombreux à être entrepreneurs, comment on gère ça au cœur de vos préoccupations en matière de finances personnelles? Fiche technique complète hein, avec Anne-Laure Benoît du cabinet Arsène dans quelques instants dans la boîte à outils. Actualité compliquée aussi du côté des taux. Hein, tension tous azimuts sur l'obligataire, que ce soit du côté des États-Unis, de l'Europe et évidemment de la France. Et bien, bien sûr, ça a un impact sur tout un tas d'actifs et notamment l'immobilier. Et gros plan sur ce sujet brûlant de la rentrée, on va sortir le tensiomètre hein, avec Jonathan Diver de meilleurscpi.com. Enfin, comme régulièrement, on va faire un tour chez ma tante. C'est un mot de daron, ça encore, comme on dit chez les jeunes. Le crédit municipal de Paris. Vous savez, quand on met un objet au clou, entre guillemets, pour obtenir un prêt, ben, c'est une source d'opportunité pour tous les collectionneurs d'art, d'objets précieux, de rétro gaming, de BD aussi. Déjà, comment et pourquoi se développe cette filière qui devient un vrai filon pour les collectionneurs? Et puis, quelles sont les bonnes opportunités du moment? On fera le point avec Nicolas Chouette de CCR en fin d'émission. Vous pouvez nous joindre par email direct@bfmbusiness.fr, nous envoyer un SMS au 732-16, tapez le mot-clé business suivi de votre question. Sinon, vous pouvez me joindre directement sur mes comptes Twitter et LinkedIn. Tout de suite, on ouvre la boîte à outils.
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8: Anne-Laure Benoît du cabinet Arsène, bonjour.
3: Bonjour.
8: Alors, on va parler du sujet qui fait l'actualité en cette rentrée. Vous savez, souvent, on est au travail, on est chez soi, on a des trucs qui marchent bien, des procédés pour résoudre un certain nombre de problèmes, je sais pas, la déclaration en ligne pour vos impôts, votre carte ticket resto, système de notes de frais qui marche bien. Qui a pas de... Et d'un coup, il y a quelqu'un qui veut tout changer. Et résultat, tout est par terre. Et on stresse, et on est crispé, et bah, ça se matérialise en cette rentrée par la facturation électronique. Alors tout le monde va en parler parce que ça concerne tout le monde, évidemment. Avec vous, avant de parler des sujets de crispation, on va juste se poser la question de base. Pourquoi cette réforme a eu lieu? Avant, on avait des factures papier, du PDF, on se dit que l'intelligence artificielle, elle lit ça très bien, même pas Google Lens, etc. Enfin, l'électronique, c'est déjà faire avec. Pourquoi rajouter cette couche de... Alors, complexité, simplification, on ne sait pas encore, mais globalement, voilà, qu'est-ce que c'est que ce truc?
3: Bonne question.
8: Alors... ça commence bien.
3: Non, cette réforme, elle est importante, elle a une importance majeure. Peut-être deux gros objectifs. Le premier, c'est la lutte contre la fraude. Et le second, c'est, contrairement à ce qui peut être à l'idée reçue qu'on peut en avoir, c'est la simplification pour les entreprises. Dans quelques temps, les déclarations de TVA seront pré-remplies grâce aux données qui circulent dans le cadre de la facturation électronique. Donc, d'accord, les entreprises vont passer d'un système où la déclaration de TVA va être été jusqu'à présent remplie par les entreprises à, a priori, à un contrôle a posteriori de la déclaration de TVA. Donc, on voit un outil de lutte contre la fraude, mais aussi de simplification de la gestion de la donnée TVA dans les entreprises.
8: Mais voilà, c'est très français, c'est très tout le monde va râler, etc. Mais globalement, on a un sentiment tellement négatif, alors que, effectivement, comme vous le dites, le principe, c'est de simplifier la vie aux gens. Et là, on va changer leurs habitudes, encore une fois. Est-ce que vous pensez que c'est quelque chose qui tient uniquement de la psychologie ou qu'il y a éventuellement peut-être des sujets, des interrogations pour un certain nombre d'entrepreneurs ou de gens qui essaient de gérer leurs finances personnelles au quotidien?
3: Alors, je pense un peu les deux. Ouais. Une appréhension, c'est normal, puisque c'est une réforme d'ampleur. Elle est majeure et elle va concerner toutes les entreprises. Donc, effectivement, et ça va toucher aux données d'encaissement et de paiement. Donc, c'est le nerf de la guerre. Ouais. Donc, c'est légitime et les appréhensions sont légitimes. Néanmoins, c'est aussi une réforme d'ampleur, puisqu'elle va toucher au système des entreprises, elle va toucher au paramétrage des systèmes, aux données fiscales, aux données déclaratives. Donc, les entreprises, pour se conformer à cette réglementation, vont devoir mener des chantiers qui peuvent être parfois d'ampleur pour arriver à se conformer à ces nouvelles obligations. Donc, c'est légitime d'avoir une crainte et c'est légitime de se poser un certain nombre de questions.
8: Bon, sans compter évidemment les épisodes de cyberhacking massif auxquels on a eu droit cet été pour certaines de nos administrations. Bref, est-ce qu'on peut rappeler qui est vraiment concerné dès le... Ça rentre en place le 1er septembre et qui ne le sera pas? Parce qu'il ne faut pas oublier ceux qui ne seront pas concernés non plus.
3: Alors, qui sera concerné? Tout le monde, pas en même temps et pas pour les mêmes obligations. C'est-à-dire qu'il faut faire une différence entre les factures que l'on reçoit et les factures que l'on émet. Pour les factures que l'on reçoit, tout le monde, toutes les entreprises, grandes entreprises, petites entreprises, micro-entrepreneurs vont être concernés dès lors que leur prestataire ou leur fournisseur rentrera dans le champ de l'obligation déclarative au 1er septembre. Mmh. Ça, c'est pour la réception des factures. Pour l'émission des factures, là, effectivement, il y a le 1er septembre 2026 pour les grandes entreprises, les ETI, et il y a le 1er septembre 2027 pour les plus petites entreprises et les micro-entrepreneurs.
0: Voilà, donc on a le temps. Maintenant, bon, bah le chantier, il est déjà en cours pour beaucoup d'intervenants. Je suppose que chez vos clients, ça doit commencer à vraiment travailler dessus. Est-ce qu'il y en a certains qui, d'ores et déjà, ont un type de difficulté précis? Ou est-ce que là encore, c'est plus de l'ordre du psychologique? Bon, il faut être à leur côté pour essayer d'un peu réduire le stress.
3: Non, je pense que les difficultés sont majeures, peuvent être majeures chez certaines entreprises.
0: D'accord.
3: Les difficultés sont réelles. C'est une réforme qui est transverse. Ça va toucher la fiscalité, la comptabilité, les données métiers, les achats, les ventes. Donc en fait, il va falloir faire dialoguer tous les aspects fiscaux, comptables, IT et métiers des entreprises. Donc il va falloir que certaines équipes se parlent, qu'on récupère des données, qu'on les fasse transiter, qu'on les vérifie d'un point de vue fiscal.
0: D'accord.
3: C'est un travail qui est d'ampleur.
0: Bon, supposons que je ne suis pas totalement en règle au 1er septembre. Est-ce que je me prends la rafale de mitrailleuse d'entrée de jeu ou est-ce qu'il y a une certaine période de tolérance?
3: Alors, la réforme rentre effectivement en vigueur au 1er septembre, il n'y aura pas de décalage. En revanche, il y a une tolérance. Effectivement, d'accord, les entreprises, à partir du moment où elles ont tenté de se mettre en conformité, il est bien évidemment clair qu'on ne va pas bloquer l'activité économique d'une entreprise qui a tenté de se mettre en conformité en lui imposant des pénalités ou en bloquant les paiements.
0: D'accord.
3: C'est certain.
0: Bon, il y a une certaine forme de bonne volonté. Et puis, il n'y a pas que ça. Le 1er septembre, d'accord. La suite, c'est quoi?
3: Les défis pour les entreprises vont être nombreux.
0: Oui.
3: Derrière, la réforme de la facturation électronique, c'est une réforme qui est plus profonde. Mmh. C'est une réforme de la donnée de facturation, de la circulation, d'une donnée de facturation et de l'ensemble de ces données qui vont concourir à la déclaration de TVA. Donc, mathématiquement, les entreprises vont devoir assurer une meilleure gestion de leurs données fiscales, une meilleure maîtrise et une sécurisation et une fiabilisation de leurs données.
0: Mais est-ce que ce n'est pas une réforme vraiment vertueuse pour l'activité des entreprises pour le coup?
3: In fine, c'est une réforme qui est vertueuse parce qu'elle va conduire l'ensemble des entreprises à mieux maîtriser sa donnée. Mais elle va aussi conduire l'administration fiscale à avoir un plus grand nombre de données sur les entreprises, des données qui vont être standardisées et qui vont être beaucoup plus vastes. Donc les contrôles sont plus précis. Et donc, face à cette action de l'administration fiscale, les entreprises vont devoir maîtriser leurs données et vont devoir mettre en place des process et des contrôles robustes pour assurer la fiabilité des données.
0: Vous avez compris? Vous allez râler un petit peu au début, mais c'est pour votre bien et vous allez voir, ça va être beaucoup mieux ensuite. Anne-Laure Benoît du cabinet Arsène, merci. Vous avez été super clair, super didactique sur ce problème qui concerne donc bon nombre d'entre vous qui nous écoutez. Mais voilà, calmez-vous, tout va bien se passer. Tout de suite, on place au placement à suivre.
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0: Bon, on a eu la facturation électronique qui est aussi une belle grosse source de stress en cette rentrée. Enfin, ça fait quand même des semaines et des mois que ça dure. Mais si vous regardez les courbes de taux sur le marché obligataire, la tendance, la dynamique, elle trompe personne. L'inflation est toujours là. On a des banques centrales du côté des États-Unis, du côté de la BCE. Et alors, on ne va pas parler de celles des pays émergents, mais qui ont des gros problèmes en ce moment pour maîtriser justement ces taux obligataires. Et tout ça, ça a des incidences sur bon nombre de placements, sur tous vos placements, et ça oblige à des arbitrages. Jonathan Diver, bonjour.
9: Bonjour Antoine.
0: Donc vous êtes de meilleurscpi.com. Et évidemment, ces taux obligataires, c'est le stress de la rentrée. Mmh. On a quand même une OAT, un bond du Trésor, disons qu'il a largement dépassé les 4% maintenant. Et la question qu'on se pose, dans ce cas de figure un peu inhabituel, même si ça peut nous faire stresser compte tenu de notre situation budgétaire et des décisions politiques qui peuvent être prises, pour l'investisseur, est-ce que c'est un risque? Est-ce que c'est une opportunité? Est-ce que c'est un flash orange qui est en train de s'allumer? Qu'est-ce que c'est?
9: C'est un peu tout ça, en fait. Hein. Il faut avoir une grille de lecture qui est finalement sur le passé, sur le présent, sur le futur. L'OAT, on le rappelle, l'obligation assimilable du Trésor, c'est ce qui va permettre aux banques de détail de financer les entreprises, les particuliers.
0: Ouais, ouais.
9: Donc, si j'ai une OAT à 4,10%, forcément, mon banquier, s'il veut gagner un petit peu d'argent, il est obligé de me prêter à plus que 4,10%.
0: Évidemment.
9: Donc, nécessairement, l'ensemble des classes d'actifs doivent avoir une prime de risque qui doit se retrouver, finalement. Et en immobilier, ben, en fait, la prime de risque, c'est soit on augmente le loyer.
0: Oui, bah
9: mais
0: oui,
9: les
0: oui.
9: loyers, ils sont encadrés, ils sont un peu calés, il y a des contrats, soit on baisse la valeur. Et en fait, ce qui s'est passé, par exemple, pendant la crise Lehman Brothers en 2008-2009, hausse des taux très violente, du coup, reconstitution de la prime de risque sur l'immobilier, les prix qui ont baissé de façon finalement très forte. Et ce qu'il faut avoir un peu en tête, c'est que un taux de crédit élevé,
0: ouais.
9: ça ne veut pas dire un mauvais moment de marché.
0: Non, oui, justement. Et oui, il faut expliquer quel est le mécanisme qui fait que ça peut être justement une opportunité.
9: Bah, en fait, je vais prendre l'image de la plage.
0: Ouais.
9: Quand on va à la plage au mois d'août, la plage, elle est bondée. Donc, ce n'est pas très agréable de profiter de la plage.
0: On est d'accord.
9: Quand on va au mois de septembre, en arrière-saison ou en avant-saison à la plage, il y a beaucoup moins de monde. Concrètement, c'est quoi le parallèle ? C'est que plus j'ai des taux de crédit qui sont bas, plus j'ai une masse de personnes qui sont capables de se financer. Plus j'ai des taux de crédit qui sont hauts, moins ma masse de personnes est capable de se financer. Et donc, du coup, il y a moins de compétition à l'achat.
0: Ouais, et il faut rappeler que, bah, justement, le niveau de ces taux de crédit, il va avoir un impact mais direct et vraiment implacable sur le prix de l'actif.
9: Exactement.
0: Et ça va changer les règles du jeu. Donc, du coup, en ce moment, on a peut-être une opportunité pour un certain nombre d'actifs. Pour l'immobilier, c'est encore un coup de massue sur un marché qui a déjà beaucoup souffert.
9: Exactement. Alors, c'est clair. Hein. Et en fait, il faut avoir une logique entre le stock, ce que je détiens déjà,
0: ouais.
9: qui va être finalement repricé, clairement, et ce que je peux saisir comme opportunité. Voilà. Et actuellement, il y a beaucoup d'opportunités à saisir. Nous, on a fait une étude sur quand même 52,8 milliards d'euros d'investissement sur 13 années.
0: Ouais.
9: Sur les 3 dernières années, ça n'a jamais été aussi bon d'acheter de l'immobilier d'entreprise. Bureau, commerce, santé, logistique, hôtellerie, etc. etc.
0: Oui, mais voilà, l'immobilier d'entreprise.
9: D'entreprise.
0: Voilà.
9: Sur le logement, clairement, alors il y a la courbe de Frigit que peut-être certains de vos auditeurs
0: oui,
9: connaissent.
0: Bien sûr.
9: Qui est une super courbe, etc., qui montre le pouvoir d'achat. Sur le logement, il n'y a pas eu de repricing. Ou pas suffisamment. Concrètement, on continue d'acheter 20% trop cher par rapport au logement. Voilà. Parce que le pouvoir d'achat, en fait, le pouvoir d'achat immobilier est très restreint. Et en fait, ça vous coûte extrêmement cher d'acheter de l'immobilier de logement.
0: Il y a un parallèle qui est très étonnant à faire avec toute la high-tech américaine, Nvidia, machin et compagnie. On sait qu'on achète trop cher, mais voilà, l'opportunité est là et il ne faut pas la louper. Cela dit, voilà, on voit qu'il y a certaines classes d'actifs qui vont en bénéficier. Je pense notamment, on en a parlé déjà hier, aux fonds euros qui peuvent redevenir des stars de l'investissement parce que c'est un placement extrêmement sûr, mais qui en même temps va redevenir très intéressant avec ces hausses de taux. Est-ce qu'il y a d'autres types d'actifs qui vont être naturellement avantagés ?
9: Alors, on en a parlé, hein, le fonds euro, ça c'est clair et net. Et puis en plus, dans le fonds euro, il y a une logique de stock. Les assureurs, ils ont leur stock d'obligations à la fois d'État et d'entreprise. Et pour finalement rebooster, ils ont besoin de faire de la collecte un peu dynamique. Donc, d'ici la fin de l'année, c'est sûr et certain qu'il va y avoir énormément de boost de la part des assureurs pour pouvoir collecter et racheter de l'obligation dans des meilleures conditions. Et puis après, bah, nous, on est convaincus, en tout cas, voilà, on s'appelle meilleurscp.com, mais moi, je suis convaincu que le time to market pour investir en immobilier d'entreprise, il est extrêmement bon parce que il faut investir au son du canon, il faut vendre au son du violon, et que là, en fait, on est vraiment dans une période de trouble qui est compliquée, qui est inquiétante, mais quand on est un investisseur long terme, on peut mettre en place des versements programmés, se mettre dans une dynamique où quelque part, on va aller saisir les opportunités sur certaines anciennes SCPI qui collectent de manière massive, et qui ont déjà un portefeuille constitué, et puis sur des nouvelles SCPI. Mais attention, il faut être ultra, ultra, ultra sélectif.
0: Ouais.
9: Il y a trop de SCPI sur le marché actuellement.
0: Ouais, vous pensez qu'il y a un ménage nécessaire? Il y en a déjà eu un.
9: Il y en a déjà eu un et il va y avoir un ménage de consolidation avec des fusions de SCPI. Je vous mets ma main à couper que ça arrivera dans les 2 à 3 prochaines années.
0: Bon, faut pas oublier non plus pour qui on investit dans des SCPI. Effectivement, le risque se lisse avec le temps. Donc, pour l'investisseur long, c'est quand même quelque chose de très... Il faut pas oublier le rendement et surtout sur l'immobilier commercial, évidemment. Cela dit, on a vu sur la saison précédente de Tout pour Investir, pas mal de spécialistes de l'immobilier et notamment du placement en SCPI qui nous disaient justement pour choisir la bonne SCPI, la priorité en ce moment, c'est d'avoir des projets alors extrêmement visibles, très locaux, vraiment investir près de chez vous. Dans des choses extrêmement concrètes plutôt que d'aller chercher moi j'ai fait plus tant de rendement etc. Non, faut avoir vraiment un accès direct à ce dans quoi on investit. C'est ce qu'ils nous disent. Est-ce que vous faites un peu le même constat?
9: Pas particulièrement parce qu'en fait on a plus de 70% des investissements qui ont été réalisés à l'étranger. Donc mécaniquement, on n'est pas dans du local, on est dans du...
0: Oui, mais sur certains marchés très précis. Marché immobilier allemand, marché immobilier au Royaume-Uni aussi.
9: Alors, je pense
0: que... Il y a quelques petites choses...
9: C'est hyper important finalement d'avoir une lecture des marchés. Parce qu'en fait, il peut y avoir une opportunité de marché en Angleterre. Après, ça peut être aux Pays-Bas, ça peut être en Allemagne. Il faut être finalement, il faut avoir une lecture très forte. Et pour avoir cette lecture très forte, s'il y a un conseil à donner à vos auditeurs, il est impératif que la société de gestion ait des bureaux sur place. Si elle n'a pas des bureaux sur place dans le pays, on oublie. En fait, l'immobilier, ça reste local. Et un principe de bon sens pour l'immobilier locatif, que ce soit du direct ou des parts de SCPI. Ouais. Le locataire, c'est un client. Plus vous traitez votre locataire comme un client, plus sur le long terme il va rester, il va être dans une finalement dans, vous allez l'accompagner, vous allez presque être son directeur immobilier.
0: Mais c'est un organe du moteur le locataire.
9: Ah ben c'est voilà. Ouais. Sans locataire, il y a plus de performance. Et c'est important parce que la période qu'on vit là, si on reboucle avec la hausse des taux, la hausse des taux, elle va mettre à mal encore un peu plus certaines entreprises. Ouais. Donc il faut être très vigilant et très sélectif.
0: Jonathan Diver, meilleurscpi.com. Merci pour ce point complet sur les SCPI, l'immobilier, les taux qui grimpent. Évidemment, ça va changer le paradigme pour beaucoup, beaucoup d'actifs financiers. Tout de suite, le coffre-fort.
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0: Et on retrouve comme régulièrement Nicolas Chouat de CCR.
11: Bonjour.
0: Bonjour. Alors, on le rappelle, on va parler de ma tante. Quand je mets ma tante, entre guillemets, c'est une expression de vieux qui veut dire le crédit municipal. Oui, souvent, on met des objets au clou, entre guillemets, pour pouvoir en retirer un prêt. Et ça peut constituer, et ça constitue de plus en plus, une voie de rêve pour ceux qui cherchent des objets de collection spécifiques. BD, rétro gaming, marché de l'art... basket, il va falloir qu'on en parle des baskets,
11: sneakers, hein, c'est quand même allez-y.
0: Mais déjà je voudrais qu'on revienne, Nicolas Chouat, vraiment sur le rôle structurel du crédit municipal dans ce que les collectionneurs recherchent. C'est à la fois un rôle d'étalonneur de valeur, on va dire, de conservation, parce qu'on va voir que c'est important, surtout pour des actifs comme la BD, l'art, etc. C'est un peu une plateforme à tout faire à laquelle personne ne pense quand on se lance dans une collection qui a de la valeur patrimoniale.
11: Absolument. Alors au sein de CCR, vous avez au sein du Crédit Municipal de Paris, vous avez une structure qui s'appelle CCR, qui est le Centre de Conservation d'Art, et c'est la structure qui va accompagner vraiment les collectionneurs sur les objets de valeur pour l'évaluation, pour des prêts, dans le cadre d'un prêt sur œuvres d'art et objets de valeur. Et on a en effet toute une batterie de services qui va être de la conservation jusqu'à la valorisation des œuvres, en accompagnant les clients sur l'accrochage, sur la conservation, sur la restauration et ce genre de choses, et aussi sur l'authentification.
0: Oui, parce qu'on l'a vu dans un épisode précédent, mais un client qui est venu vous voir, qui avait juste un mobile de Calder chez lui.
11: Absolument, et qui était magnifique.
0: Fou. Et là, il faut de tout. Il faut de l'évaluation, il faut de l'expertise, il faut pouvoir le conserver, parce que ça ne se conserve pas comme un vélo dans une cave. Hein. Donc, vous avez aussi des services qui sont spécialisés dans la bonne conservation, l'hygrométrie, etc.
11: Absolument. Ouais. On a des réserves qui sont de qualité muséale et dans lesquelles, en fait, les réserves sont adaptées en fonction des matériaux et des supports, que ça soit du dessin, du pastel, de la BD, des baskets si on en a, puisqu'on en parlera, mais ouais. aussi du mobilier contemporain ou ancien. Donc oui, toutes nos réserves sont adaptées en termes de température, d'hygrométrie, et on a un rôle en fait de conservation et de prévention curative et préventive qui est très important.
0: Bon, il y a aussi les objets de luxe, bien entendu. On parle beaucoup du marché secondaire pour tout ce qui est maroquinerie, bijouterie, etc. Là aussi, c'est un endroit où on peut faire potentiellement de très très bonnes affaires.
11: On va en effet accompagner les clients pour qui vont nous déposer des sacs de haute maroquinerie, Hermès ou autre, des montres de haute horlogerie. Donc dans l'authentification, mais aussi bien entendu dans la conservation. Et puis je dirais en fait que dans le cadre d'un prêt, le corollaire c'est aussi de bien conserver, parce que les objets, on conserve les objets dans le cadre de ce prêt, et il faut qu'on les rende dans d'aussi bonnes conditions qu'ils nous ont été passés. Souvent ils sont en général de toute façon conservés dans de bien meilleures conditions que lorsqu'ils sont chez les collectionneurs ou les particuliers. C'est vrai pour le vin, c'est vrai pour les tableaux, mais c'est aussi vrai pour les sacs et pour les montres. Et puis on va pas hésiter en fait à créer des boîtes et des conditions de conservation ad hoc, donc spécifiques pour ces œuvres. Je me souviens, on nous avait déposé un masque inuit qui avait à peu près 180 ans.
0: Oui, et c'est pas le truc qu'on met dans une vieille cave, non.
11: Non, et alors en plus c'est ultra rare parce que c'était en fait des masques qui étaient utilisés dans le cadre en fait de rituels chamaniques ou religieux, et après ils étaient jetés, et là en fait il avait été conservé et il avait encore tout. Il avait son arceau, ses liens végétaux qui conservait tout et qui rattachait en fait les différentes parties du masque. C'était quelque chose qui était estimé à plusieurs millions. Et on a fait vraiment là une boîte qui permettait de soutenir tous les différents éléments et donc une conservation qui était optimale.
0: Quelle histoire! Là, en ce moment, ces derniers mois, ces dernières années, les collectionneurs, ils viennent chercher quoi? On a vu avec vous déjà qu'il y avait beaucoup de passionnés de rétro gaming, les vieilles consoles, les vieux jeux. On voit qu'il y a beaucoup d'investisseurs qui viennent vous voir quand il est question de BD également, de BD rares avec des planches rares, oui. etc. Et puis, il y a les baskets.
11: Il y a des baskets,
0: alors là,
11: absolument.
0: vous parlez à un passionné.
11: Je sais que je touche une corde sensible.
0: Mais ça, mais attendez, ça peut être archi pointu comme marché, et il ne faut pas se tromper.
11: Non.
0: Et vous ne vous trompez pas, là, du point de vue de l'expertise. Qu'est-ce qui a changé Parce que, bon, il y a la génération, je ne sais plus à laquelle on est, Z, je crois. Qui a un peu d'argent maintenant et qui va aller chercher tout ce qu'elle ne pouvait pas se payer quand elle était ado parce que maman ne pouvait pas. Donc maintenant, on va chercher les baskets collector, mais pas n'importe quoi.
11: Non.
0: Et vous êtes témoin justement de ce marché qui devient archi pointu.
11: Le marché de la sneaker, c'est un marché qui est très très pointu, auquel il faut faire en effet attention, comme vous le dites, parce que c'est autant les bons éléments, les bonnes sneakers vont rester en fait sur une évaluation qui va être constante, voire qui va augmenter. En revanche, si vous choisissez pas les bonnes ou les bonnes rééditions, là vous pouvez avoir quelque chose qui est très très très fluctuant. La colonne vertébrale de la sneakers, hein, on va pas se leurrer, c'est les Jordan.
0: Bah oui.
11: Jordan, c'est tout un mythe. C'est la première Jordan, elle apparaît en 1985. Et je dirais qu'il y a tout pour créer ce mythe. Jordan est déjà un athlète absolument dingue. Il y a la NBA qui bannit en fait cette basket parce qu'elle ne remplit pas au code
0: des
11: de
0: charges,
11: l'époque.
0: Ouais.
11: Lui, il va quand même les porter. Nike va payer les amendes. Ça y est, c'est lancé en fait. On est dans quelque chose qui réunit tout. La street culture, la Jordan en fait casse les codes et crée de nouveaux codes. Vous avez un athlète, c'est la réussite, et donc en fait avec les Jordan, on rentre en fait dans une communauté quand on a des Jordan.
0: Puis il y en a beaucoup qui ont essayé, hein, qui ont signé des contrats majeurs. Alors moi je me souviens de Dikembe Mutombo avec Adidas, il avait des baskets superbes. Patrick Ewing qui a fait sa propre marque. Et d'autres, mais il n'y a que Jordan qui a eu ce rayonnement mondial.
11: Il n'y a que Jordan et il n'y a que Nike qui a eu ce rayonnement mondial. Il y a des collaborations qui marchent très bien, mais souvent qui sont aussi autour des Jordan.
0: Bah, oui.
11: On pense par exemple aux collaborations Off-White avec Virgil Abloh. Il y a eu les collaborations avec Travis Scott aussi. Dans les autres,
0: celles qui ont le swoosh à l'envers,
11: c'est
0: la
11: ça.
0: Virgule à l'envers, ouais. Celle de Travis Scott.
11: Et dans les autres Nike qui fonctionnent très bien, il y a les SD Dunk qui ouais. sont en fait là, on est vraiment sur la culture du skateboard élevée, je dirais, au rang de luxe. Et puis après, alors on peut avoir occasionnellement les Yeezy avec Adidas, mais on est sur de l'exception.
0: Oui, et puis il y a eu mauvaise presse pendant un moment.
11: Il y a eu mauvaise presse pour un moment. Ouais. Alors, quand on choisit une paire de sneakers, alors soit à un moment c'est pour le plaisir de la porter, mais si on est dans une logique d'investissement, il faut vraiment, autant que faire se peut, choisir ce qu'on appelle des OG, des originales,
0: oh,
11: hein, et pas des rétros, donc des rééditions. Il y a des l'état est ultra important si elle est encore dans sa boîte, etc.
0: Pas oublier que ça se dégrade très vite.
11: C'est ça en fait. Il ne doit pas y avoir de restauration.
0: Ouais, non.
11: Elle doit être dans un bon état et en fait, dans le jargon, elles vont être soit DS, dead stock, ou very near dead stock, donc VNDS. Et puis, il y a des éléments qui sont plus importants que d'autres. Vous avez, maintenant, on est dans l'édition 40 des Jordan.
0: Oui.
11: Si vous êtes dans les éditions, si vous avez la Jordan Chicago 1 de 85 avec, là, vous êtes dans le Graal, hein, on tourne autour de, pour, ouais. Entre 10 et 30 000 dollars pour la paire, si en fonction de son état. Et puis vous avez d'autres éditions, je dirais, qui ont bien marché. Et souvent sont des éditions qui apportent des ruptures, comme par exemple les bulles d'air apparentes,
0: oui.
11: Ou le cuir verni.
0: Début, ouais. Ouais.
11: Donc on aura les 11 Concorde, par exemple, ou les Jordan 4 Military Black. Donc non, c'est et puis on peut se faire plaisir.
0: Si voilà. Quelqu'un a les 6 en édition Barcelona, blanche et bleu marine, avec le petit serre-lacet rouge. Écrivez-moi sur ma boîte privée LinkedIn. Vous avez un client. Merci infiniment, Nicolas Schwatt. On se refera un focus sur les sneakers. On pourra en parler des heures. Pour l'instant, TPI, tout pour investir. C'est fini. Je vous retrouve tout à l'heure aux côtés de Guillaume Sommerer et pour USA Today. À tout à l'heure.
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15: Bonjour à tous, ravi de vous retrouver pour ce nouveau numéro de BFM Entreprises, l'émission qui plonge au cœur de vos boîtes tout au long de la semaine. Vous le savez, le lundi, on parle de leadership, le mardi, des outils RH, le mercredi, de croissance, le jeudi, de transmission. C'est le cas aujourd'hui, une histoire de transmission dans cette émission. Vous le savez d'ailleurs, c'est un vrai sujet pour les entreprises. Des dizaines de milliers, voire des centaines de milliers d'entreprises seront à transmettre dans les années qui viennent. On va beaucoup en parler sur BFM Business. Business. Aujourd'hui, je reçois une fondatrice et une repreneuse d'entreprise, Camille Monnier, dirigeante d'Happy Plant. Bonjour Camille.
16: Bonjour Sandra.
15: Ravie de vous avoir sur ce plateau. Et Amaya Calvo-Valderrama, fondatrice d'Happy Plant.
16: Bonjour.
15: Bonjour Amaya, ravie de vous recevoir toutes les deux sur ce plateau. On parle de transmission ce jeudi dans BFM Entreprise. C'est parti.
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15: Je m'adresse à la fondatrice, c'est vous, Amaya, la fondatrice d'Happy Plant. On va regarder ce que c'est que ces petits produits. C'est quoi Happy Plant déjà pour situer un petit peu cette entreprise?
18: Alors Happy Plant, à la base, donc c'est une entreprise qui est basée en Auvergne, dans le Puy-de-Dôme, et on fait des tisanes bio et majoritairement avec des plantes d'Auvergne. Donc voilà, le but c'était vraiment de pouvoir valoriser les plantes et les savoir-faire en local.
15: Comment vous est venue cette idée de créer une entreprise? Vous venez d'où à la base? L'aventure a commencé il y a une dizaine d'années, hein, 2015. Pourquoi vous vous êtes dit, je vais entreprendre, je vais créer une boîte spécifiquement dans ce domaine-là?
18: Alors, à la base, on est arrivé avec mon mari en 2015 en Auvergne. Moi, je suis ingénieure agro de formation et je me suis spécialisée dans les plantes médicinales. Et je voulais commencer à me relancer un peu dans cette filière. Et en arrivant en Auvergne, j'ai rencontré une coopérative de cueilleurs professionnels donc, qui s'appelle la Sicarapam. Et ça a été un grand coup de cœur. Et à partir de là, toute la question a été comment est-ce que je pouvais travailler avec eux d'une façon ou d'une autre. Et sauf que ben, pour travailler avec une coopérative de cueilleurs professionnel, il fallait s'installer, faire du volume, voilà. Et du coup, ben, c'est comme ça qu'est arrivé Happy Plant. Après, moi, j'ai toujours été passionnée des plantes et principalement des plantes médicinales. Donc voilà, ça s'est fait comme ça. Et en fait, au début, ben, j'étais toute seule. J'ai lancé Happy Plant en me disant que c'était quelque chose qui était plutôt à vocation à rester petit, local, tout ça. Et en fait, la première année a été un grand bouleversement avec beaucoup de chance. Mais ça a très bien marché la première année. On a été très vite mis en avant.
15: Qu'est-ce qui a fait que ça a bien fonctionné justement cette première année? Quels sont les facteurs qui ont fait que ça a pris tout de suite?
18: Alors moi, j'ai grandi en région parisienne. On partait de Paris pour arriver en Auvergne. Et dès le début, j'ai voulu aussi être assez présente sur Paris avec cette entreprise. Donc dès le début, j'ai commencé à lancer des ateliers tous les mois à Paris pour apprendre à créer ces tisanes, pour faire parler d'Happy Plant. On a fait des salons tous les mois aussi quasiment. On s'est beaucoup donné.
15: Oui, beaucoup d'investissement.
18: Oui, et c'est vrai qu'en fait, lancer une entreprise à Paris, c'est peut-être plus simple pour certaines choses parce qu'il y a plus sur place. Mais par contre, c'était plus simple de sortir du lot depuis l'Auvergne. Et c'est ce qui s'est passé. Et surtout, à cette époque, on était quasiment les seuls à faire des tisanes. Aujourd'hui, il y en a beaucoup. À cette époque, c'était vraiment quelque chose qui n'était pas du tout reconnu encore.
15: Il y avait aussi la volonté de favoriser ce tissu local, cette régionalité du produit.
18: Oui, complètement. Au tout début d'Happy Plant, on a 95% des plantes qui sont vraiment Auvergne, même Puy-de-Dôme, parce qu'en fait, au début, quasiment le seul fournisseur, c'est cette coopérative. Et après, quelques plantes type gingembre, cannelle, etc., qu'on voulait. Et je voulais ces plantes, parce qu'en fait, moi, je les avais découvertes ailleurs. Donc, moi, j'ai travaillé sur des plantes médicinales à Cuba et au Népal. Et c'était des plantes qu'on avait retrouvées là-bas. Et du coup, voilà, je les voulais, celles-ci. Mais au début, on était vraiment sur du 100% local.
15: Une première année, vous l'avez dit, qui marche très, très bien. Énormément d'investissements. On sent presque que c'était trop, peut-être, mais on va y revenir. Qu'est-ce qui s'est passé après cette première année? Est-ce que ça a continué à croître?
18: Ça a continué à monter.
15: Ouais.
18: Ça a continué à monter. On a fait. En deuxième année, j'ai mon mari pour qui, à la base, on était venu en Auvergne, qui a quitté son travail et qui m'a rejoint sur l'entreprise. Et en gros, en cinquième, sixième année, on finit, on est une dizaine dans l'entreprise. Alors, 10 en mettant, on a deux stagiaires, je crois, un stagiaire.
15: Ouais.
18: Camille est déjà donc directrice adjointe à ce moment-là.
15: Un bon chiffre d'affaires.
18: Oui, en gros, oui, en termes de chiffres, en première année, alors ça paraît peut-être pas beaucoup, mais moi, au tout début, toute seule, je vendais des sachets à 5 euros et j'avais vraiment pas prévu de faire ça. Mais en première année, je fais un peu plus de 40 000 euros de chiffre d'affaires. En cinquième ou sixième année, on est pas loin du million.
15: Oui, voilà, 900 000 euros.
18: Oui, exactement.
15: 2021, c'est intéressant parce que vous êtes déjà dans l'aventure à cette époque-là, Camille. Comment vous y êtes arrivée?
16: Tout à fait. On va revenir à cette fameuse coopérative de cueilleurs. Parce que moi, à ce moment-là, j'étais une salariée de cette coopérative à mi-temps. Je cumulais plusieurs emplois à ce moment-là. Mais j'avais encore besoin justement de compléter ce mi-temps-là. Et donc Happy Plant était déjà cliente de cette coopérative. Et donc ce sont mes collègues de la coopérative qui ont fait un peu un appel, qui ont envoyé un mail à tous leurs clients du coin, dont Happy Plant, en disant voilà, nous on a une collègue qui est à mi-temps chez nous, on peut pas lui offrir plus. Est-ce que quelqu'un serait intéressé par l'embaucher?
1: Non, c'est l'opportunité en fait.
16: Voilà, donc ça c'est vraiment fait comme ça. Et c'est Charlie et Maya qui ont tout de suite dit ben nous on la veut, parce que c'était un moment, c'était fin 2019, je crois, que vous avez reçu ce mail là.
18: Exactement.
16: Donc voilà, c'était un moment où ça commençait à marcher très très fort pour eux. Et donc en fait, on s'est rencontrés le jour de l'inauguration de votre deuxième boutique. Donc très informel quand même. Moi, j'avais amené quand même mon CV, ma lettre de motivation, je savais pas trop. Et j'ai commencé en février 2020 en tant que préparatrice de commandes. Donc, j'étais vraiment dans l'arrière-boutique, je préparais les commandes sur un mi-temps.
18: Oui, tu sais, à peu près 300 ou 400 colis jour dans l'arrière-boutique.
1: Pour arriver à un poste stratégique très peu de temps après, quand même.
16: Oui, oui.
1: C'est allé vite.
16: Oui, c'est allé très vite.
1: Comment vous êtes passée de ça, de la préparation, à ce poste de directrice adjointe?
16: Franchement, ça c'est...
1: C'est la motivation, c'est l'engagement, c'est l'investissement. C'est quoi qu'on récompense ici?
18: Je peux répondre. Qui t'a fait monter? Non, en fait, c'est que Camille, elle l'a dit sans le dire, mais c'est qu'elle arrive à un moment hyper stratégique. Elle arrive en février 2020, donc un mois avant le confinement.
1: Ouais.
18: Et d'un coup, nous, tout s'est arrêté. Et là, on ne savait pas du tout ce qui allait se passer, comment ça allait se passer... On était très fatigués déjà à ce moment-là avec Charlie parce qu'on a eu une grosse année 2019. Et en fait, Camille, elle est arrivée et ça a été une bouffée d'air frais parce que très autonome dès le début, indépendante, avec une conscience professionnelle plus qu'on... Et après, quand on est patron et qu'on voit différents salariés traverser l'entreprise... Ça se voit quand on voit une personne.
1: Ça se ressent pas tous, c'est ce que vous voulez dire.
18: Ouais, on a eu de manière générale des très bons salariés, mais on voit quand il y a quelqu'un qui, où il y a cette conscience professionnelle, où on s'arrête pas. Ah oui, je suis salariée, donc vraiment Camille, elle est arrivée avec tout ce qu'elle était, son engagement.
1: Il y a le confinement, effectivement. Oui. Les entreprises souffrent à ce moment-là, mais fin 2021, c'est-à-dire après le Covid, vous êtes à 10 salariés, vous êtes un chiffre d'affaires qui est quasiment million, ça va bien.
18: Durant le Covid, ça s'est arrêté, et quand ça s'est rouvert, on a fait partie de ces entreprises où on travaillait en plus dans quelque chose un peu un secteur du bien-être, autour des plantes médicinales, donc c'est quelque chose à ce moment-là qui a fait un gros boom, et en plus sur du local. Donc on avait tout ce que les personnes recherchaient et beaucoup de ventes en ligne, et donc du coup là ça a explosé.
1: Donc un marché favorable, votre activité refonctionne, qu'est-ce qui se passe en 2022 pour se retrouver, que l'entreprise Happy Plant se retrouve dans une situation de crise? C'est très peu de temps après, qu'est-ce qui s'est passé?
18: Et en fait c'est monté très vite et c'est redescendu très vite, c'est-à-dire que nous on est tombé au moment de la crise du bio, du début de la guerre en Ukraine, c'est-à-dire qu'on a eu nous en gros après le Covid on avait tous les revendeurs qui étaient principalement des magasins bio, des magasins vrac. Et à partir de début 2022, on a le pouvoir d'achat qui diminue fortement. Et on commence à voir, dans tout ce secteur-là, tous nos revendeurs, toutes les semaines, on avait un revendeur qui fermait. Un, ça a commencé, voilà. Et ça allait de plus en plus fort. Et en 2022, on a vraiment donc une diminution forte. Et là, on se pose la question, on commence à se séparer de 2-3 salariés à la moitié de l'année. Et on se dit, là, ça va être chaud. On va voir si on arrive au bout de l'année.
1: Il y a un contexte, vous l'avez expliqué, et effectivement les conséquences. Les équipes sont impactées, il faut repenser la stratégie.
18: Tout.
1: Vous avez l'air à bout de souffle quand vous racontez à ce moment-là.
18: Nous, on est complètement à bout de souffle.
1: Ouais.
18: Mais en même temps, on peut pas. Enfin, une entreprise, ça s'arrête pas comme ça. On est à bout de souffle, mais notre avocate qui nous accompagne depuis le début nous dit, vous êtes à bout de souffle, mais vous n'êtes pas encore au point du dépôt de bilan. Là, si vous passez au tribunal, ça peut passer en redressement. Et sinon, il faut aller voir s'il n'y a pas d'autres personnes qui veulent récupérer cette entreprise.
1: Trouver un repreneur.
18: Voilà, trouver un repreneur. On commence à en parler un peu autour de nous. On voit qu'il y a des personnes qui se positionnent un petit peu, mais dont nous, on ne reconnaît pas forcément l'ADN d'Happy Plant, tout ça. Et puis, dans tous les cas, ce qu'on voit, c'est que si on veut vraiment être attractif auprès de ces personnes, il va falloir que Charlie et moi, on fasse quand même encore au moins un an à fond, et même plus qu'à fond, c'est presque revenir au début, parce que c'est avec beaucoup moins d'équipe.
1: Ouais.
18: Et là, on reprend tout, en fait. On reprend la solitude, entre guillemets, du début, et repartir à zéro. Et ça, c'est très difficile pour nous à imaginer.
1: Les montagnes russes hein, du patron, ça, oui. Souvent, hein, sur ce plateau, on l'entend. Et la solution, elle était là. C'était la directrice adjointe. Camille se manifeste. Camille, quelle est votre démarche? Vous voyez la situation se dégrader, évidemment, au poste où bien vous sûr, êtes. Ouais. Qu'est-ce que vous vous dites?
16: Effectivement, moi, je suis aussi au cœur du vortex. Alors, à ce moment-là, évidemment, je n'ai pas la situation comme Charlie Amayas à ce moment-là. Donc, je n'avais pas tous les chiffres. Je ne savais pas à quel point c'était compliqué. Et puis, je n'ai jamais été patronne. Donc, moi, je ne pouvais pas mesurer ce qu'il vivait, en fait, à ce moment-là. Et c'est vrai que quand Charlie Amaya m'annonce que là, ça ne va pas du tout et qu'eux, ils aimeraient arrêter, mais pour moi, ça a été... J'ai l'impression que mon monde... que tout s'écroulait.
1: Ouais.
16: Vraiment. Ça a été vraiment une très grande colère. Alors, pas du tout contre eux, mais vraiment une colère contre tout, contre le contexte. Je trouvais ça tellement injuste que Happy Plant puisse s'arrêter. Alors qu'il y avait tout, il y avait la passion, il y avait les valeurs, il y avait vraiment tout dans cette entreprise, et donc c'était pas juste qu'elle s'arrête.
1: C'est pas juste, mais ce que vous dites, c'est que vous voyez pas que la situation s'est dégradée d'un point de vue économique. Ça veut dire que vous avez pas encore totalement les mains dans ce que c'est qu'une entreprise, la vie de patron, la stratégie, et pourtant vous vous lancez.
16: Pas du tout, mais moi j'avais pas du tout mesuré l'ampleur de la situation, mais c'est pour ça aussi que j'y suis allée.
1: Oui, c'est l'inconscience.
16: Exactement, non, moi j'étais assez inconsciente et assez insouciante et naïve, mais c'est ça aussi qui m'a permis de me lancer. Mais effectivement, en fait, tant qu'on ne l'a pas vécu, de toute façon, on ne peut pas mesurer à quel point c'est quand même compliqué déjà la réalité d'un entrepreneur, d'un patron, quelle que soit la taille d'entreprise et quelle que soit la santé d'entreprise. Mais si en plus l'entreprise est en difficulté, c'est assez inimaginable, en fait. Et vraiment, tant qu'on ne l'a pas vécu, on ne peut pas mesurer. C'est vraiment ce que c'est.
1: Amaya, vous choisissez donc Camille, qui s'est manifestée. Comment ça se passe?
18: Camille choisit Happy Plant. Moi, bien sûr que c'était l'option rêvée, Camille. Mais sauf que Camille, j'ai un élan de protection très fort envers elle. Et moi, je vois ce que ça nous a fait. Mais je vois aussi Alors, parce que je lance vraiment un tableau horrible. Mais on a passé des superbes années avec Happy Plant. Mais je vois à quel point ça a été difficile, et je vois surtout les conditions dans lesquelles elle va le reprendre. Et même si je lui dis beaucoup, effectivement, je ressens qu'elle ne réalise pas forcément, mais en même temps, c'est normal, comme elle dit, si on ne l'a jamais fait. Voilà, je lui parle de chiffres, je lui dis des choses concrètes quand même, mais voilà. Mais surtout, je lui ai demandé, je pense, 10 ou 15 fois, est-ce que tu es sûre? Est-ce que tu es sûre? Parce que vraiment, là, ça va être... costaud. Et que oui, je vais pouvoir t'aider sur la transmission, c'est-à-dire être là pour toi, t'écouter, t'épauler, etc. Mais par contre, moi, j'ai pas non plus la force d'être tous les jours dans l'entreprise et tout, enfin, et être vraiment. Donc voilà, ça veut dire que là, si tu reprends, ça devient ton bébé. Et t'y vas, on sera là pour toi avec Charlie, pour t'écouter, pour te conseiller, mais ça va être ton bébé, quoi.
1: Et comment se fait justement cette transition? C'est-à-dire, quelle première décision vous prenez? Qu'est-ce que vous mettez en place dans les premiers mois? Parce que finalement, vous devenez la nouvelle dirigeante en l'espace de quoi? Un an, en réalité. Enfin, à partir des premières difficultés jusqu'à ce poste-là, il n'y a pas tant de temps que ça, oui, au final, alors, Camille.
16: Effectivement, mais si vraiment on prend vraiment le temps de la reprise, ouais. Au moment où il y a eu les premières discussions, ma première proposition de reprendre,
18: novembre, je crois, non ?
16: C'était mi-novembre.
18: Ouais, c'est ça.
16: On a fermé donc mi-décembre pour Noël. Donc en fait, en deux semaines, tout s'est fait.
1: Ouais.
16: C'est vraiment été ça. En deux semaines, tous les papiers ont été faits. Et puis au final, la première décision, ça a vraiment été plutôt la discussion avec ma collègue, avec Delphine. Parce qu'avant d'en parler à Amaya et Charlie, avant de leur proposer cette idée un petit peu dingue, c'était d'abord voir avec Delphine, donc qui est ma collègue et qui est toujours là, si elle était OK de me suivre.
1: Elle avait un rôle spécifique?
16: Voilà, elle était et elle est toujours responsable atelier, donc c'est elle qui gère absolument toute la production, toutes les commandes, donc c'est vraiment un rôle central et indispensable. Donc si Delphine me suivait, pour moi c'était bon.
1: Il fallait que les équipes suivent.
16: Que Delphine me suive.
1: Que Delphine.
16: Parce que je ne pouvais pas garder tout le monde. C'était pas possible. Et donc, s'il fallait garder quelqu'un, c'était elle.
1: Et donc, vous mettez d'ailleurs en place des. Vous séparez de certaines personnes. C'est un des premiers. C'est toujours comme ça.
16: On est obligé.
1: Vous séparez de combien de personnes?
16: Alors, entre juillet, août 2022 et janvier 2023, on s'est séparé de 6 personnes, une majorité des
19: effectifs.
16: Exactement, en sachant que c'est quand même l'équipe qui m'avait accueillie. Mm-hmm. Une grosse majorité
18: m'avait accueillie. Les personnes qui étaient là avant Camille.
16: C'est ça, et qui avaient construit Happy Plant. Donc voilà, il y a quand même tout, on va dire, il y a tout cet état émotionnel pour tout le monde, qui est quand même assez compliqué à gérer. Et donc effectivement, la première décision, c'était d'en parler à Delphine. Delphine qui me dit oui, de suite.
19: Oui.
16: Donc après, en parler à Charlie et à Maya. Oula, voilà, c'était beaucoup de discussions parce que justement, ils avaient peur du cadeau empoisonné un petit peu. Discussion avec notre expert comptable, avec notre avocate, pour que je puisse avoir le plus d'éléments possible. Mais moi, à ce moment-là, c'est du vocabulaire que je ne connais pas, que je découvre, donc je ne vois pas tout ce que ça implique. Ce qui est tout à fait normal. Hein. Mm-hmm. Et je me souviens très bien du premier rendez-vous avec notre expert comptable, et Benjamin, qui lui a été le premier à croire en nous, qui a tout de suite dit « moi, je ne me fais pas de soucis, ça va le faire ».
19: Il faut des gens qui effectivement portent et l'optimisme en eux à ce moment-là.
16: Alors tout à fait, mais je pense qu'il était aussi fou que nous en fait.
18: Complètement.
16: Parce que je n'avais aucun business plan, je n'avais pas de prisonnel, moi je ne connaissais pas ces mots-là.
19: Donc, j'allais dire, une fois que les équipes sont effectivement parties, puisqu'il faut moins de dépenses, quoi qu'il arrive, ça commence toujours par les équipes. Qu'est-ce que vous mettez en place niveau business plan, niveau stratégie, niveau financement?
16: Eh bien, c'est vrai que c'est assez particulier, mais en fait, on s'est un peu débrouillé.
19: Oui.
16: Parce que, alors effectivement, on doit réduire les charges. Bon, ça, c'est du bon sens. Hein, donc, voilà. On fait avec ce qu'on a. Donc, quand même, on a un stock de plantes, quand même, qui est là. Donc, on fait avec ça. On se débrouille aussi avec ça. Et ensuite, moi, je ne connaissais pas du tout qu'on pouvait forcément avoir des financements. En fait, je ne connais pas ce milieu-là. Mmh. Non, je ne connais pas tous les dispositifs qui sont partout sur les territoires et qui peuvent accompagner les entrepreneurs. J'ai vraiment découvert ça en 2025. Donc vraiment, pendant 2 ans, on s'est débrouillé entre nous. Et donc, ça a été de tout déconstruire et de choisir notre cœur de métier. Le cœur du métier d'Happy Plant, vraiment ce qu'on veut préserver contre vent et marée, c'était vraiment le travail de création, donc le savoir-faire d'Amaya, aussi les relations avec les producteurs que Charlie Amaya avait installé depuis le début, et vraiment notre travail avec eux, et c'est vraiment le travail à façon que l'on fait avec eux.
19: Finalement, ça vous pose moins problème à vous de repartir petit, ce que vous disiez tout à l'heure Amaya, c'est-à-dire de repartir un petit peu en arrière par rapport au business, il le fallait, vous avez cette force nouvelle et vous réussissez à revenir vraiment sur le cœur de métier.
16: Exactement, c'est vraiment ça, il a fallu vraiment faire un pas de côté, arrêter certaines choses, arrêter des projets qui pourtant nous plaisaient, mais finalement c'était quand même pas ce qui était le plus important, donc vraiment revenir à l'essence même d'Happy Plant, pour le protéger, le préserver, et ensuite voir comment on peut le nourrir. Et donc, mais ça, en fait, ça ne se fait pas en un claquement de doigts, ça prend quand même du temps. Et la première chose vraiment qu'on a faite, ça a été de construire notre seconde marque. On l'a vraiment construite ensemble. Amaya nous a créé les recettes, elle nous a créé les packaging. Donc c'est vraiment une marque qu'on a créée entre nous, voilà. Et c'est vraiment une marque qui est destinée au grand public. Donc d'abord, c'était vraiment pour les professionnels. Donc c'était pour les supermarchés du coin, pour les aires d'autoroute, les sites touristiques. Et en fait, on a vu qu'elle marchait, qu'elle a tout de suite pris.
19: Ouais.
16: Et ça, c'était vraiment la première chose qu'on a mise en place, sans rien y connaître en commercial.
19: On va un petit peu avancer parce que ça passe très très vite. Vous avez eu, dans cette aventure, plusieurs récompenses par la suite. Qu'est-ce qui s'est passé?
16: Qu'est-ce qui s'est passé? C'était des grandes, grandes surprises, parce qu'effectivement, on se retrouve c'était il y a exactement un an.
19: Oui.
16: Vraiment, c'était en avril 2025, donc ça fait un peu plus de 2 ans que j'ai repris Happy Plant. Et ça commence à aller mieux, déjà à ce moment-là. Et je postule à un concours, donc les 101 femmes entrepreneurs, un concours qui est porté par BPI France et Matignon, et qui récompense l'entrepreneuriat au féminin sur le territoire, donc avec une femme par département. Donc moi, je concours pour le Puy-de-Dôme, et je suis sélectionnée. Je me retrouve lauréate, donc je me retrouve à Matignon avec 100 femmes vraiment extraordinaires. Donc ça, c'était la première récompense, et ça a été la première reconnaissance qui m'a fait dire « Ok, je suis vraiment chef d'entreprise, et je suis bien dans mon rôle, et je me sens légitime. »
19: Et il y en a eu d'autres. Lesquelles?
16: Parce qu'il y a eu donc le trophée de la CPME, donc la CPME, Confédération donc pour les petites entreprises, TPE et PME, et qui nous a récompensé pour notre site internet en décembre dernier. Donc là, c'est vraiment tout récent pour le coup.
19: Ouais.
16: Donc voilà, ça fait déjà 2 récompenses en 1 an.
19: Amaya, vous voyez comment ce succès, ce renouveau, quelle est aujourd'hui vous, votre vie? Est-ce que vous avez encore un rôle, justement, avec Happy Plant? Comment vous participez à cette aventure?
18: Bah alors là, enfin, ce qui se passe aujourd'hui, c'est la plus belle chose qui peut se passer.
19: Ouais.
18: C'est-à-dire que Camille a pu reprendre Happy Plant, que elle a dépassé le sable mouvant du début, et que l'entreprise qui a été créée il y a 10 ans est en train de retrouver complètement un nouveau souffle et à l'image de Camille. C'est-à-dire que l'idée, c'était vraiment qu'elle, elle puisse se l'approprier complètement, et elle l'a emmenée avec l'ADN qu'on a créé, pas forcément là où moi je serais allée, mais c'est ce qui est super beau justement du coup. C'est vraiment, ouais.
19: On va passer au conseil de l'expert pour retenir une leçon de tout ça.
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19: J'aimerais bien savoir ce que l'une et l'autre vous auriez fait différemment. Bah, déjà, Amaya, vous, si vous aviez à revivre ça, qu'est-ce que vous regrettez finalement dans cette aventure? Y a-t-il des regrets d'ailleurs, ou finalement c'est très bien comme ça? Et finalement, avoir entre guillemets perdu la direction de cette entreprise, c'est pas un problème pour vous?
18: Non, alors c'est pas un problème pour moi. C'est très bien comme ça. Franchement, des regrets. Moi, aujourd'hui, en gros, je fais les mélanges, je fais la partie d'herboristerie, qui est ce qui me plaît énormément.
19: C'était votre métier.
18: Voilà. Je crois pas avoir de regrets. Ce qui aurait été bien, parce que, en fait, forcément, dans un monde idéal, ce qui aurait été mieux, c'est que cette passation se fasse à un moment où économiquement, c'est allé beaucoup mieux. Mais en même temps, c'est rarement le cas. Après, moi, j'étais déjà prête à vouloir un peu lâcher les rênes avant, mais un moment où économiquement ça allait beaucoup mieux, il y aurait eu des enjeux financiers aussi entre nous, que Camille aurait peut-être pas non plus pu à ce moment-là, enfin, répondre à ces choses-là. Donc en fait, je sais pas si, ouais, je pense que ça a été très dur, mais c'était finalement, mais c'est facile de dire ça pour moi parce qu'aujourd'hui elle a fait un travail immense, mais c'était peut-être finalement la meilleure façon en fait.
19: À l'aube de ce que vous avez

0: C'est compliqué. Et oui, ça veut dire qu'il faut quand même retisser les liens avec tout le monde. Alors que ce soit, donc effectivement, avec ma collègue Delphine, alors oui, elle a gardé son poste et les mêmes missions, mais quand même, on se retrouve à deux. Une entreprise qui était dimensionnée pour 10, il a fallu redéfinir les rôles, qu'on recrée une nouvelle dynamique entre nous. Donc c'était quand même toute une relation nouvelle à créer entre nous, mais aussi les relations avec les clients, leur expliquer qui moi j'étais, ce qui se passait, les rassurer, pareil avec les producteurs. Parce que ça a été quand même très très long. En fait, c'est un travail qu'on ne voit pas aussi. Et c'est vrai que pendant longtemps, et même encore maintenant, c'est toujours, quand on parle d'Apiplante, on me parle encore de Charlie et Amaya, parce que c'est vrai qu'ils ont une aura tellement forte autour d'Apiplante que il a vraiment fallu rentrer là et se montrer, se dire « maintenant c'est moi ». Et voici comment ça va se passer, et ça va bien se passer.
1: Ouais. Ce qui est intéressant dans ce que vous dites toutes les deux, c'est que vous vous êtes vraiment fait accompagner. Il y a un expert comptable, il y a une avocate, il y a eu quand même un accompagnement dans les domaines les plus importants, le juridique, les RH, le financement, effectivement. C'est absolument essentiel, il faut le rappeler quand même, Camille.
0: Alors ça, c'est essentiel. Vraiment, c'est très important. Notre expert comptable a quand même été très soutenant aussi à ce moment-là. Je ne compte pas le nombre de fois où je l'ai appelé en panique et qui, lui, me rassurait. Mais il y a vraiment beaucoup de dispositifs sur tous les territoires. Et c'est vrai que ça, c'est mon seul regret. J'aurais aimé les connaître plus tôt. Parce qu'effectivement, je pense qu'ils aident énormément, ne serait-ce qu'en soutien moral pour la santé mentale. Parce qu'on est quand même seul, voilà, comme vous l'avez dit, la solitude du dirigeant, on est seul, on prend des décisions, on ne sait jamais si ce sont les bonnes, on les découvre que plus tard. Et voilà, on prend comme des décisions qui ne sont pas anodines, que ce soit sur des collaborations ou avec nos propres collaborateurs, sur son propre salaire. On ne sait pas si on prend les bonnes décisions.
1: Je retiens aussi, Amaya, de ce que vous disiez, que vous n'aviez, finalement, est-ce que vous n'avez pas assez anticipé ce qui est arrivé à votre entreprise, ce succès qui a été phénoménal.
2: Alors oui, ça, je ne l'ai pas anticipé.
1: Et la taille qu'elle allait prendre, fait que vous couriez après, peut-être, cette aventure.
2: C'est vraiment ça. Oui. Je n'avais pas du tout anticipé ça. Et alors si, ce que j'aurais aimé, je viens de repenser par ce que dire, au côté du regret, c'est que ce que, forcément, avec l'expérience d'aujourd'hui, ça aurait été de nous rendre compte plus tôt, fin 2021, qu'il y avait des warnings pour 2022 et que peut-être que si on aurait pris des décisions plus tôt, ça aurait été moins fracas total en 2022. Mais ça, le truc, c'est qu'en même temps, c'est relié à l'expérience et aux premières fois, quoi. Donc, voilà.
1: Oui, et c'est vrai que les patrons disent souvent ça, mais on a du mal, hein, quand on a les mains dans le cambouis, à se rendre compte, effectivement, du timing et d'avoir le recul nécessaire. Merci beaucoup à toutes les deux d'avoir partagé cette expérience de transmission d'Apiplante. Camille Monnier, dirigeante actuelle d'Apiplante, et Amaya Calvo-Valderrama, fondatrice de l'entreprise. Merci à toutes les deux pour cette expérience. Émission à retrouver en podcast et en replay sur notre appli, sur notre site. Passez une très bonne journée sur BFM Business.
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7: Bonjour à tous, ravi de vous retrouver sur BFM Business dans Check-up Santé. S'il y a une pathologie qui bénéficie des progrès de la médecine et de la recherche, c'est le cancer, avec pourtant plus de 400 000 nouveaux cas par an en France. Premier centre européen en cancérologie, sixième dans le monde, c'est l'Institut Gustave Roussy. Et j'ai le plaisir d'accueillir le professeur Fabrice Barlesi, son directeur général. Et si on le traite mieux, c'est entre autres grâce

0: aux médicaments. Et ce monde du médicament est assez remué par l'arrivée au pouvoir de Donald Trump, qui est en passe de redistribuer les cartes. Pour en parler, le meilleur spécialiste au monde de la pharma en France, c'est Olivier Robichon, patron de la revue Prescription Santé. Et le nerf de la guerre, de la recherche et du progrès, c'est son financement. Et mon dernier invité est Cédric Moreau, partenaire chez Sofinnova, fonds d'investissement qui a aidé plus de 500 entreprises en 50 ans et qui lance la coalition européenne des sciences de la vie. 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
0: Professeur Fabrice Barlesi, bonjour.
2: Bonjour.
0: Ravi de vous revoir. On s'était vu il y a quelques années, je crois, 2-3 ans. Vous êtes spécialiste du cancer thoracique, de la médecine de précision et de l'immunologie des cancers. Vous êtes considéré comme un des chercheurs les plus influents au monde en cancérologie. Vous avez fait l'ESSEC pour un médecin, c'est beau. Vous dirigez depuis 2021 l'Institut Gustave Roussy, classé premier centre européen, je l'ai dit en entrée, et sixième mondial dans la lutte contre le cancer. Je disais en intro, 400 000 nouveaux cas de cancer par an. Que fait la police ?
2: Ouais, c'est même un peu plus, hein, c'est quasiment 450 000 et c'est un doublement entre les années 90 et 2020, expliqué à la fois par l'augmentation numérique de la population française, aussi son vieillissement et puis un certain nombre de facteurs qui restent aujourd'hui à préciser, probablement des expositions un peu nouvelles.
0: Mm-hmm. Néanmoins. Et paradoxalement, certains cancers augmentent quand même, malgré les progrès de la science.
2: Alors effectivement, on a un certain nombre de cancers qui augmentent, en particulier chez les sujets jeunes, et c'est un des questionnements qu'on a aujourd'hui. Il faut néanmoins rappeler que parmi ces cancers, 40% sont évitables. Tabac, alcool, sédentarité, surpoids, c'est des facteurs contre lesquels on peut tous lutter à l'échelon individuel et qui permettraient de diminuer le poids de cette maladie.
0: Plus d'autres pollutions
2: Parmi les autres facteurs, il y a beaucoup de choses. Il y a effectivement l'exposition à la pollution qui pourrait être un promoteur de certains facteurs en responsable des cancers. Peut-être aussi l'exposition à un certain nombre de produits chimiques, de pesticides, mais les microplastiques aussi. Ouais. Et puis l'alimentation qui pourrait avoir un rôle aussi, avec notamment l'avènement depuis 20 à 30 ans de l'alimentation ultra transformée.
0: Et autre paradoxe, avec toutes les maladies qu'on n'arrive pas à guérir, surtout en neurologie, les maladies neurodégénératives, c'est quand même la maladie la plus redoutée pour les Français.
2: Oui, ça reste une maladie, effectivement, qui est marquée par, je dirais, sa gravité, le choc qu'elle représente, la difficulté, la longueur parfois des traitements, même si, il faut le redire, aujourd'hui, on guérit 2/3 des cancers. L'objectif est d'arriver à la guérison totale d'ici la fin de ce siècle, avec une étape à 80% en 2040. Donc, clairement, on a des progrès, mais oui, c'est logique que cette maladie soit redoutée, aussi parce qu'on doit mieux communiquer sur tous les traitements aujourd'hui qui existent et le fait qu'ils soient plus facilement tolérables.
0: Alors, l'Institut Gustave Roussy, c'est un paquebot gigantesque. Vous traitez 52 000 patients par an et ce n'est pas que du soin.
2: Alors, Gustave Roussy, ouais, exactement. Gustave Roussy a étendu, je dirais, le spectre de ses activités, notamment à la prévention. Et on a lancé un grand programme qui s'appelle Interception, qui est un programme de prévention personnalisée. On identifie grâce à un algorithme les sujets qui sont à risque augmenté et ils rentrent dans des filières particulière pour optimiser la probabilité de diminuer ce risque, que ce soit un risque génétique, que ce soit un risque lié à des antécédents familiaux, des expositions. Et l'interception a été ouverte en 2021 à Gustave Roussy. Il est maintenant ouvert dans 18 centres en France. D'accord. 18 centres en France, donc chacun peut à proximité ou presque de chez lui trouver un centre interception.
0: Donc l'Institut Gustave Roussy, c'est le soin, c'est donc la recherche.
2: C'est évidemment la recherche. La recherche a toujours été très intriquée avec le soin. Gustave Roussy et la recherche clinique, c'est plus de 6000 patients inclus dans ces cliniques, 600 essais activés. C'est une manière d'accéder à l'innovation dont vous reparlerez tout à l'heure avec d'autres acteurs. C'est aussi, je dirais, une volonté de mieux comprendre ces maladies, c'est-à-dire de partir des échantillons des patients. Qu'est-ce qu'il se passe et comment on peut expliquer qu'un patient va répondre, qu'un patient va moins répondre, qu'un patient va présenter une toxicité et comment on peut optimiser la génération suivante de médicaments.
0: C'est aussi l'enseignement ?
2: C'est évidemment l'enseignement. Gustave Roussy Éducation, qui est notre filiale d'enseignement, c'est plus de 4500 étudiants formés, une plateforme avec plus de 10 000 étudiants et des activités qui sont largement internationales puisque 30% des étudiants qui participent à nos masterclass notamment sont étrangers.
0: Alors, évidemment, depuis des années, le traitement du cancer, sa gestion s'améliore. Mais est-ce que vous ne trouvez pas qu'il y a une énorme accélération ces dernières années, peut-être avec les nouvelles technologies, l'IA ?
2: En tous les cas, il est clair qu'il y a une accélération, au moins, on va dire, depuis 20 ans, le séquençage de l'ADN, la découverte et notre compréhension de la biologie des tumeurs a permis l'avènement des thérapies ciblées, puis notre meilleure compréhension du système immunitaire dans les années 2010, l'avènement de l'immunothérapie, et puis les progrès qu'on fait autour de l'immunothérapie. Et puis évidemment, l'IA va accélérer à la fois les process de la recherche, mais aussi notre capacité à mieux stratifier, mieux comprendre ces pathologies par l'analyse des images radiologiques, l'analyse des images anatomopathologiques au laboratoire et l'aide qu'elle va apporter effectivement aux chercheurs.
0: On va aussi au plus profond de la cellule, non,
2: cette fois-ci. Aujourd'hui, on fait des analyses qui sont du domaine de l'analyse d'une cellule unique, hein, c'est-à-dire qu'on est capable d'analyser cellule par cellule l'ensemble des composantes de la tumeur. Et évidemment, c'est ce qui devrait nous permettre dans le futur d'arriver à être plus précis dans notre capacité à designer un traitement qui va être de plus en plus sur mesure et de plus en plus efficace.
0: Oui, quand on parle de personnalisation, c'est...
2: Exactement.
0: C'est le terme. Est-ce qu'on va aussi vite que les US, que les Chinois ?
2: Alors,
0: c'est la question qui fâche.
2: On est au moins aussi agile, ce qui explique le positionnement international de Gustave aussi, qui reste un des très grands centres dans le monde et qui compte dans la recherche et dans les soins. Évidemment, on ne le fait pas avec les mêmes moyens. Aujourd'hui, nos collègues américains ou nos collègues chinois ont évidemment des moyens importants. Maintenant, la France a une structuration de sa recherche qui est très importante, de ses universités, a aussi une structuration de sa capacité à transformer les produits de la recherche en compagnie. C'est moins solide, mais il y a une vraie prise de conscience. La création du Paris-Saclay Cancer Cluster en a été l'exemple, et ces autres clusters qui se sont développés au niveau national, avec l'idée vraiment d'arriver à transformer les produits de la recherche en nouveaux médicaments, nouveaux dispositifs ou nouveaux parcours. Donc, on est dans la course, mais il faut maintenir effectivement la pression et l'engagement à la fois politique et financier pour y arriver.
0: Et peut-être collaborer aussi, peut-être collaborer avec...
2: La collaboration scientifique a toujours été importante. Hein, les scientifiques collaborent dans le monde entier pour essayer d'avancer, de trouver des solutions. Il faut aussi, bien sûr, qu'on mette en œuvre au niveau national les collaborations possibles, peut-être aussi en concentrant les moyens dans les très grands centres qui auront la capacité à mener ces recherches qui sont de plus en plus sophistiquées, de plus en plus coûteuses et qui nécessitent par-dessus tout des talents.
0: Et est-ce que l'arrivée de Trump a apporté un coup quand même un peu à la recherche ?
2: À la recherche,
0: en Europe et ailleurs.
2: À la recherche, en général, possiblement, en tout cas la recherche biomédicale moins. Ce sont des secteurs qui ont été moins touchés aux États-Unis par les économies voulues ou les changements voulus par le président Trump. Néanmoins, les décisions du président Trump sur les médicaments notamment influencent très profondément la distribution, notamment des essais cliniques au niveau mondial, avec une Europe qui est aujourd'hui un peu en retrait. Et il faut clairement lutter contre ces éléments pour continuer à permettre à nos malades d'accéder à l'innovation.
0: Alors justement, le nerf de la guerre, c'est l'argent hein, dans la recherche et le coût donc des médicaments qui coûtent à juste titre hein, très très cher. Est-ce qu'on a la chance quand même d'être en France ?
2: Oui. Ah ben c'est clair qu'en France, aujourd'hui, si vous avez une maladie chronique, et en particulier les pathologies cancéreuses, l'ensemble de vos soins sont couverts à 100%, ce qui n'est pas le cas dans le monde, et quel que soit le niveau d'assurance que vous avez, y compris aux États-Unis. Donc aujourd'hui, oui, on a de la chance. Oui, on accède à un système où l'ensemble des soins sont possibles, où il y a des investissements dans les grandes structures de soins. On a une information, une équité d'accès sur le plan territorial qui est évidemment importante. Maintenant, on voit que ces coûts augmentent de manière continue. Il va falloir trouver les moyens au niveau de la société, faire des choix aussi pour s'assurer que les Français accéderont toujours au meilleur niveau de soins en cancérologie.
0: Pour finir, le rôle des aidants quand même qui est primordial, qu'on oublie parfois.
2: Bien sûr, vous le rappeliez au départ, si le cancer est une maladie qui est crainte par la majorité d'entre nous, c'est aussi parce que les conséquences sont pas seulement un échelon individuel, c'est la famille, c'est l'environnement social, et évidemment, le rôle des aidants est majeur, le rôle de l'ensemble de l'environnement, mais aussi la prise de conscience du milieu professionnel, de comment on peut aider quelqu'un qui est touché par cette maladie ou qui va revenir après avoir été traité, et tout cet environnement est à consolider et à construire.
0: Alors, je parlais justement du nerf de la guerre, c'est l'argent. Donc, il ne faut pas oublier qu'on peut faire des dons à l'Institut Gustave Roussy.
2: Exactement. Gustave Roussy a une activité et est habilité, évidemment, à recevoir des dons qui sont défiscalisables, comme vous le savez. Et donc, il est extrêmement important de bénéficier du soutien de nos mécènes. C'est grâce à ça, que l'on est capable de faire venir ou revenir de grands talents, notamment des États-Unis. C'est aussi grâce à ça qu'on est capable d'investir dans des technologies de recherche de pointe. Et aussi grâce à ça qu'on est capable d'apporter et d'améliorer l'environnement pour nos patients.
0: Eh bien, on est ravis d'apporter notre petite pierre Merci beaucoup Fabrice Barlesi, merci beaucoup. On va à présent accueillir Olivier Robichon qui va nous éclairer sur les effets Trump sur la pharma mondiale.
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0: Olivier Robichon, bonjour.
3: Bonjour Fabien.
0: Ravi de vous revoir dans l'émission. Vous dirigez la célèbre revue internationale Prescription Santé, qui est le temple en fait de l'actualité de la pharma française et internationale. Alors le prix des médicaments aux USA a été l'un des thèmes majeurs de la campagne présidentielle de Trump. Donc le grand méchant loup est arrivé, et le monde de la pharma tremble.
3: Il a tremblé, il tremble encore un petit peu, mais c'est vrai que le premier mandat de Trump avait été assez décevant de ce niveau-là, les promesses n'avaient pas été tenues, et c'est vrai que pour ce second mandat, il est en train de redistribuer les cartes de manière assez brutale et violente. En réalité, au mois de juin, il a fallu attendre juillet pour savoir où on allait. En juillet, il a tout simplement écrit une lettre aux 17 plus grands laboratoires.
0: On va y revenir, oui.
3: D'accord, pour en leur fixant des objectifs, et ces objectifs, on en fait trembler quelques-uns, oui.
0: Alors, ceux qui ont eu la malchance d'avoir des problèmes de santé aux US ont compris que la santé était la plus chère au monde, à l'autre extrême de la France.
3: Ah oui.
0: Ça va changer, non?
3: Ça va probablement changer, ou alors on risque de se retrouver dans une situation encore pire, c'est-à-dire qu'on n'aura pas les médicaments les plus innovants. Mais tout ça vient effectivement de ces trois conseils, entre guillemets, que Trump a donné aux laboratoires pharmaceutiques. En gros, il va falloir produire localement. Il ne voulait plus que la plupart...
0: l'objet de la réunion qu'il a eue avec les plus grands labos.
3: Les 17 plus grands laboratoires. Enfin, il les a réunis après leur avoir dit ce qu'il fallait entendre.
0: Alors, la première chose, il leur a demandé de produire localement.
3: Il en avait assez que 70% des médicaments viennent de l'Irlande, notamment, qui était le plus grand producteur. Il leur a dit, maintenant, il faut produire à côté des patients. Donc,
0: il a raison.
3: Bah oui, c'est logique, compte tenu du prix.
0: Oui, chacun le paie pour son magasin.
3: Bah oui, et puis en même temps, c'est vrai que les Américains payent au moins 3 à 4 fois plus cher les médicaments innovants que nous en Europe, donc il y avait une logique derrière tout ça. Produisez localement.
0: Et si on ne le fait pas?
3: Bah si on ne le fait pas, c'est le truc habituel, hein. Trump sort la carte qu'il a sortie sur d'autres secteurs, à savoir les droits de douane. Alors on a entendu tous les chiffres, hein. On passait de 20 à 100% en revenant à 60. Mais c'est vrai que...
0: C'est quand même souvent des allers-retours quand même. Hein,
3: ah bah oui, mais ça bloquait toutes les politiques d'avenir des laboratoires. Donc il y avait un vrai risque.
0: Alors la deuxième chose, c'est que les labos doivent baisser les prix de leurs médicaments.
3: Des médicaments existants, c'est-à-dire que des médicaments déjà commercialisés. On ne savait pas alors comment. Il voulait que les prix baissent, parfois de 50%. Il avait même dit
0: baissent partout, en Europe, aux US, partout.
3: Lui aimerait que ça augmente en Europe et que ça baisse aux US, puisque d'accord. De toute façon il y a un équilibre à trouver. Mais là, on parle des médicaments déjà existants, notamment pour les maladies chroniques, le diabète, notamment.
0: D'accord. Mais ça, c'est utopique.
3: Mais non, utopique.
0: Est-ce qu'on peut faire monter le prix des médicaments en France?
3: J'ai peur qu'on soit
0: obligé.
3: Qu'on n'ait pas d'autres solutions. Enfin, on va y revenir avec cette politique du MFN, mais il nous prend. Les États-Unis, c'est 65% aujourd'hui du marché du médicament. Ils ont la main sur la plupart des déterminants. Troisième obligation.
0: Les Chinois arrivent.
3: Oui, mais les Chinois, le processus est toujours long. Les prix pratiqués sont quand même beaucoup plus bas. C'est effectivement un marché d'avenir, mais c'est plus un marché d'avenir pour la recherche que pour la consommation, pour l'instant, même si ça augmente.
0: Alors, je reprends votre formule.
3: Oui.
0: Vous dites que les États-Unis en ont marre d'être les cocus de la pharma.
3: C'est pas la mienne, hein, je vous rassure, c'est celle de Trump. Et pour cause, c'est vrai que les médicaments innovants, là on parle de ceux qui arrivent, hein, qui sont les plus innovants, sont vendus à des prix qui n'ont rien à voir avec ceux de l'Europe notamment. Donc, on a constaté, et personne ne peut dire le contraire, sincèrement, qu'en fait, les patients américains payent pour la recherche mondiale.
0: D'accord.
3: Donc il impose...
0: Alors, résultat des courses.
3: Résultat des courses sur le premier point, à savoir la production locale, ça a été une cavalcade de tous les laboratoires qui se sont précipités avec leurs chéquiers pour dire non, nous imposez pas. Mais puis alors les chéquiers, pas les petits chéquiers de chez nous, hein, les gros chéquiers. En quelques mois, tenez-vous bien Fabien, on a annoncé 400 milliards de dollars d'investissements. Alors c'est des investissements qui vont s'étaler sur 5 à 10 ans, mais c'est un montant record. Rappelez-vous quand Novo Nordisk a décidé d'investir 2,2 milliards d'euros en France, on criait au miracle. C'est 200 fois plus. Donc il y a des annonces. Donc les usines pharmaceutiques poussent comme des champignons. Là-dessus, il a incontestablement réussi, d'autant qu'il y a des créations d'emplois qui vont avec, bien sûr.
0: Évidemment. Et donc, finalement, pour nous, c'est un gros problème en Europe, en France,
3: Il va y avoir une conséquence naturelle. Les poches du laboratoire ne sont pas sans fonds. Donc, ces 400 milliards qui seront investis aux États-Unis ne seront pas en Europe, notamment. On le voit déjà, hein, les investissements.
0: Oui, donc, ces 400 milliards qui ne seront pas en Europe, quoi.
3: Ah, bah, bien sûr. Les investissements qui sont annoncés en Europe, ce sont des extensions d'usines. Jamais des créations, et on va commencer à payer la note.
0: Et concernant la baisse des prix ?
3: Alors, sur la baisse des prix, c'est le point sur lequel il a le moins réussi, c'est-à-dire qu'il a créé un site, hein, c'est que c'est, en toute modestie, ça s'appelle Trump Redux, donc l'ordonnance Trump. Mm-hmm. Donc tout passe par le site, en réalité c'est juste un site qui va redispatcher les patients vers les sites des laboratoires, et les laboratoires proposent 3, 4, 5 de leurs médicaments à des frais. C'est vrai, des réductions des massives, mais... Ouais. Réservé à certains patients, et les experts ont compté qu'en fait, ça ne concerne que 10%, 10 à 15% des patients qui sont vraiment, qui payent direct, qui payent comptant.
0: Et pour les traitements innovants ?
3: Alors, c'est là où il y a un vrai problème, pour nous en tout cas, parce que Trump a sorti la carte du MFN, Most Favored Nation. C'est simple. On prend un panel de 6-7 pays qui ont à peu près le même niveau que les États-Unis. On calcule le prix moyen auquel les médicaments innovants sont vendus en Europe. Et Trump a dit, on ne vendra pas aux États-Unis plus cher que ce prix moyen. Ouais. Donc effectivement, on peut s'attendre, et c'est déjà le cas dans certains pays, en Angleterre, en Belgique, à ce que les prix des médicaments innovants, et en Allemagne, augmentent. Mais le problème, il est vraiment pour la France, parce que la France, parmi tous ces pays...
0: Elle ne pèse rien par rapport...
3: Ah bah d'abord, on représente à peine 3% du marché en chiffre d'affaires, mais surtout, on est le pays où ces médicaments innovants sont payés le moins cher. Donc qu'est-ce que vont faire les labos ? Vous savez, ça fait 20 ans qu'on n'arrête pas de dire que... 20 ans, 50 ans qu'on n'arrête pas de dire que les médicaments ne sont pas des produits comme les autres. Sauf que les entreprises qui les produisent sont des entreprises comme les autres. Elles ont besoin de bénéfices et d'investissements. Qu'est-ce qui va se passer ? On va choisir de ne pas présenter ce produit en France, parce que sinon ça va faire baisser le calcul de la moyenne, la France étant vraiment en queue de peloton, et donc demain, après-demain, mais dès cette année en 2026...
0: Les patients n'auront pas...
3: Les patients n'auront pas accès, ils ne sauront même pas que des produits véritablement innovants, sur le cancer, vous en parliez tout à l'heure avec le patron de Gustave Roussy...
0: Fabrice Barlesi.
3: Ils ne sauront pas que ces médicaments existent, parce que les laboratoires concernés ne les proposeront pas au système français, qui de toute façon sera incapable de payer le prix qu'eux demandent.
0: Eh bien, merci, on a bien fait de vous inviter.
3: Oui, je suis désolé de vous avoir...
0: Vous revenez quand vous voulez, merci.
3: Plombez un peu l'ambiance.
0: Merci beaucoup, Olivier Robichon. On va à présent accueillir Cédric Moreau, qui est partenaire chez Sophie Nova.
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0: Cédric Moreau, bonjour.
4: Bonjour, Fabien.
0: Alors, vous avez 18 ans d'expérience dans le secteur des banques d'investissement spécialisées dans la santé, et vous êtes depuis 8 ans, si je ne me trompe pas, vous êtes partenaire chez Sophie Nova, partenaire.
4: C'est exactement d'accord. Ça. Tout est bon.
0: Voilà, une boîte qui a quand même 54 ans d'existence.
4: Vous imaginez, Capital Investissement en 1972, c'était le début.
0: Énorme. Et c'est une boîte française ?
4: Absolument. D'ailleurs, Sofinova, c'est un peu la contraction de Société Financière d'Innovation.
0: Ah oui, déjà, vous voyez.
4: À l'époque, oui.
0: Et donc, vous êtes spécialisé, évidemment, dans le monde de la santé. C'est quoi ? C'est biotechnologie ?
4: Essentiellement biotechnologie, puis les dispositifs médicaux également.
0: Oui, et même l'agriculture.
4: Alors, on a effectivement...
0: Il peut avoir un rapport indirect avec la santé, bien sûr.
4: Absolument. Donc ça, c'est notre fonds biotech industriel, qui effectivement adresse des marchés comme... Tout ce qui peut être chimie.
0: Alors, depuis quelques années, donc, est arrivé quand même le numérique. Donc, vous investissez aussi dans le numérique, peut-être dans la e-santé. Est-ce que maintenant, on arrive à investir sur des algorithmes d'IA, sur des...
4: En tout cas, on a monté, effectivement, il y a 3 ans, un fonds qui s'appelle Sofinova Digital Medicine.
0: Ouais.
4: Et qui a vocation, effectivement, à accompagner toute cette révolution avec l'IA.
0: Alors justement, vous avez vous gérez un actif plus que conséquent quand même, 4 milliards d'euros.
4: Même plus, oui.
0: Même plus. Encore plus de dollars, donc en dollars. On dit souvent qu'en France, on est super bon en amorçage, et la suite, c'est moins bien.
4: C'est pour ça que...
0: Et d'ailleurs, pas mal d'entreprises finissent par se délocaliser.
4: Exactement. Et c'est pour ça que j'ai rejoint Sofinova en 2018, donc avec ce fonds Late Stage qu'on a appelé Sofinova Crossover.
0: Ouais.
4: Et l'idée était effectivement de créer un véhicule et une équipe dédiée pour pouvoir accompagner les sociétés... innovante de la biotechnologie dans ses phases ultimes de développement
0: sur
4: clinique.
0: Sur toutes les chaînes, la chaîne de valeur
4: Surtout sur les phases cliniques de développement et pour les amener à la commercialisation et ce sont les étapes qui se coûtent en général le plus cher.
0: Oui, et vous avez des exemples de sociétés que vous avez accompagnées, même récemment ?
4: Oui, on a une société qui devient assez iconique, qui s'appelle Abivax.
0: Oui, bien sûr.
4: Et effectivement, on est rentré il y a 6 ans sur cette société. Et on est content de voir aujourd'hui bah, justement la société qui est maintenant toute proche de pouvoir lancer son produit sur le marché.
5: Société française, mais aussi en dehors de la France, non?
4: Bon, en tout cas, très, très ancrée en France,
5: ouais.
4: Et on en est très fiers.
5: Oui, j'ai lu Bio Velocita. Ça fait partie aussi des entreprises que vous avez...
4: Alors ça, c'est un fonds d'amorçage. Vous avez invité Fabrice, donc de l'IGR, Marlesi, ouais. et on a même un accord avec l'IGR dans ce cadre de fonds pour sourcer des projets innovants qui viennent de l'Institut Gustave Roussy, mais pas que, et pour pouvoir les mettre sur des rails pour faire des entreprises.
5: Alors l'actualité, c'est ce fameux lancement de la Coalition Européenne des Sciences de la Vie, ELSC, en partenariat avec Invest Europe, c'est ça?
4: Absolument.
5: Donc, alors dites-nous, donc...
4: Europe Invest, c'est vraiment c'est une association, c'est la première association au monde qui représente le private equity, et là en l'occurrence...
5: Et vous en êtes d'ailleurs le président du comité de surveillance.
4: Alors, pas d'Invest Europe, mais de cette coalition qu'on a créée. Et l'idée, effectivement, était de s'inviter, quelque part, à la table des discussions et des négociations, puisqu'aujourd'hui, bah, l'innovation, elle est dans la main des biotech, on vient d'en parler, et ce sont nous, les venture capitalistes, qui finançons ces biotech, et on pense donc qu'on a véritablement des choses à dire pour faire en sorte que l'Europe garde sa compétitivité, puisque c'est vraiment ça l'objectif, c'est la compétitivité européenne.
5: En quoi? En s'uniformisant, en mutualisant les investissements, en faisant quoi?
4: Alors, nous, notre priorité, déjà, ça va être de mettre le carburant dans la machine. Ouais. Donc, c'est vraiment focalisé sur le financement public et privé.
5: Privé.
4: Et même mettre en place de plus en plus de partenariats. Donc, on a besoin d'augmenter la volumétrie de financement dédiée à l'innovation, à l'écosystème de l'innovation en santé en Europe. En gros, on investit 4 à 5 fois moins qu'aux États-Unis. Et c'est même encore plus vrai pour le late stage, puisqu'on va parler de 8 à 10 fois. Et on sait, une des raisons, c'est le marché du Nasdaq, qui fonctionne extrêmement bien aux États-Unis. Et on pêche en Europe sur ces aspects-là.
5: D'accord, j'ai posé la même question à Fabrice Barlesi, à Olivier Robichon. Donc, l'arrivée de Trump change la donne un peu ou pas? Ça rebat les cartes?
4: Pour nous, c'est une question d'urgence. J'ai parlé de compétition. Là, il y a une urgence. Il faut aujourd'hui qu'on puisse vraiment se retrousser les manches et faire en sorte que les textes aujourd'hui qui sont sur la table, on parle du Biotech Act, on parle du Critical Medicine Act. Donc, il y a plusieurs sujets et textes importants sur lesquels il faut qu'on mette en place les bonnes mesures et réglementations pour simplifier, pour accélérer et pour gagner en compétition, puisque sur ces dernières années, clairement, on a perdu des parts de marché.
5: Ouais, c'est pas utopique, non, avec une Europe qui est un petit peu un patchwork de pays complètement différents.
4: Alors moi, je suis un investisseur, donc je suis optimiste, et je pense que c'est bien. Non, utopique, non, puisque on a eu des réunions très intéressantes, notamment avec le commissaire à la santé européen, donc Oliver Varelli, qui a vraiment clairement partagé avec nous le fait que la santé est un secteur stratégique au niveau européen et qu'on va en faire un territoire d'innovation pour le futur. Et donc, je pense que si aujourd'hui on se met vraiment autour de la table et qu'on prend les bonnes décisions, on va pouvoir le faire.
5: On a parlé beaucoup des US, mais on a un peu parlé de la Chine.
4: Alors la Chine, elle est là, et je pense que c'est là où se retrouve l'Europe, finalement, entre deux pôles. À l'Est, effectivement, on a la Chine, qui gagne énormément en termes de compétition, qui a aujourd'hui, effectivement, des capacités impressionnantes, ce qu'ils ont fait en 20 ans, et l'accès à l'innovation aujourd'hui est impressionnant en Chine, avec un modèle
5: massif.
4: Ouais, et puis avec un modèle qui reste capital efficient, comment on va dire, puisque les coûts restent bas. Donc ça en fait un concurrent très fort aujourd'hui. Et puis on a de toute façon à l'Ouest les États-Unis qui restent le premier marché mondial. Et vous en avez discuté avec mes confrères tout à l'heure. Donc il faut qu'on trouve en Europe la capacité de se positionner entre ces deux pôles pour garder notre compétitivité, notre attractivité en termes notamment d'essais cliniques, d'innovation et de capacité à lancer ces produits sur le marché européen.
5: Et on vous invitera à nouveau pour avoir un retour un peu sur ce que
4: on est très content d'avoir fait l'annonce. Maintenant, il faut que ça avance dans le bon sens et qu'on puisse peser de tout notre poids pour faire avancer la machine, du bon côté et dans la bonne direction.
5: Merci beaucoup Cédric Moreau, partenaire chez Sophie Nova. Merci beaucoup. C'est la fin de cette édition. On se retrouve la semaine prochaine.
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7: Oui, je sais, on s'est dit, gérer son argent en 2026, franchement, c'était pas très simple. Alors, ce qui m'amuse beaucoup, c'est qu'en début d'année, toutes les prévisionnistes vous avaient dit, ça va être une année normale. Vous allez voir, il va rien se passer, ça va être comme l'année 2025. Bon, avec quelques petites différences, vous avez vu que c'était quand même très différent. Mais moi, j'ai trois bonnes nouvelles pour vous. C'est votre argent, c'est votre week-end et c'est une émission non pas exceptionnelle, mais une émission spéciale et très spéciale même. Une émission spéciale placement pendant laquelle nous allons nous efforcer de vous donner tous les bons tuyaux sur les principaux placements. Nous allons parler diversification, allocation d'actifs, profil de risque, enveloppe fiscale, actions, obligations, non cotées, produits structurés. Vous allez tous savoir sur le placement car les Français ont le droit de savoir la vérité. Mais vous le savez maintenant, pour une émission spéciale, il faut des invités très spéciaux. J'ai donc le plaisir de vous présenter notre Jedi de l'allocation d'actifs et des placements. C'est le fondateur d'une des plus belles success stories de la gestion en France, gestion privée. Meyer Azoghi, vous êtes président du groupe Cyrus. D'abord, merci d'être venu.
8: Bonjour Marc.
7: Vous nous rappelez ce que fait Cyrus ?
8: Cyrus fait de la gestion privée, de la gestion de fortune pour des familles, des cas dirigeants avec, comme on dit en français, un one-stop shop, une approche globale, aussi bien l'aspect placement, mais également juridique, fiscal. La gestion de patrimoine, c'est pas simplement être le plus riche du cimetière, c'est mettre en adéquation son patrimoine avec ce que l'on.
7: Vous l'aviez préparé, celle-là. C'est pas non, celle-là, vous avez dû la sortir 40 fois.
8: Exactement.
7: Non. Meyer, ici, vous pouvez pas nous ressortir les trucs que vous sortez à chaque fois dans les présentations avec votre équipe pour les motiver.
8: Non,
7: on n'est pas dans les trucs
8: vient,
7: là.
8: Ça vient spontanément. Quand on est là, on sent tellement bien.
7: Voilà, on est entre amis là.
8: C'est comme la confiture, voilà, on l'étale ou c'est ce qui reste quand on a tout oublié. En tout cas, voilà, nous faisons de la gestion de fortune depuis 37 ans avec un modèle où les collaborateurs sont associés au capital et un alignement d'intérêts entre les collaborateurs, les clients, les investisseurs, pourvu que ça dure.
7: Il n'y a pas de raison. J'ai aussi le plaisir d'accueillir le directeur général adjoint stratégie et développement corporate de Wendel, Cyril Marie. Bonjour.
9: Bonjour.
7: Merci d'être venu. Vous allez nous parler beaucoup du non-coté, votre spécialité. Vous nous expliquez Wendel. On connaît le nom, est tellement connu.
9: Le nom de la famille Wendel.
7: Mais vous avez beaucoup changé la maison depuis quelques temps.
9: Oui, il y a 300 ans d'histoire, mais plus récemment,
7: Wendel. Vous faites plus jeune, en tout cas.
9: C'est vrai, non, on essaye. La maison a une histoire d'investissement principal, comme on dit. L'argent de la famille était investi. Et plus récemment, il était décidé aussi d'investir en compte de tiers. Et on a développé une plateforme de gestion d'actifs dans le non-coté. Et c'est pour ça qu'on va en parler ensemble.
7: Aujourd'hui. Avec plusieurs marques, puisque vous avez la marque Wendel, vous avez ICA, vous avez acheté un groupe aux États-Unis qui s'appelle Monroe.
9: En Europe et aux États-Unis, dans le private equity, dans la dette privée et aussi dans le secondaire avec Committed Advisor.
7: Et on rappelle que vous êtes coté.
9: Et c'est une société cotée, une des plus anciennes sociétés cotées d'Europe, Wendel, sur le marché français.
7: Donc on peut acheter soit vos produits, soit acheter
9: votre action. On peut acheter, et je vous recommande d'acheter les actions Wendel, bien sûr.
7: Et vos produits.
9: Et
7: allez,
9: nos produits.
7: Le spécialiste, bon, lui, vous le connaissez. Puis alors aujourd'hui, je ne sais pas ce qu'il a eu là, je ne sais pas ce qui lui est arrivé. On pensait qu'il avait un mariage, mais il a mis une cravate. D'habitude, il vient avec des pulls un peu crades. Hein.
9: Oui, c'est vrai.
7: C'est vrai. Et puis, on peut vous charrier. Et puis là, d'un coup, on ne peut plus vous charrier.
9: Oui, il faudra trouver autre chose.
7: Voilà. Bon, vous êtes devenu le spécialiste allocation d'actifs de C'est votre argent. Vous êtes fier de ça ou pas?
9: Ah oui, très fier.
7: Alors, parce qu'Alain vient régulièrement à l'émission, il nous donne ses grilles d'allocation. Et puis surtout, il continue à les publier sur les réseaux. Et puis, il les modifie en fonction des événements. Quand il y a un événement important, il modifie son allocation d'actifs. Et moi, je le suis et c'est vraiment très utile. Vous êtes senior advisor chez AI for Alpha, AI IA. L'IA dans la gestion, est-ce que c'est important? Est-ce que c'est en train de bouleverser la gestion? Est-ce qu'avec l'IA, par exemple, on n'aura plus besoin de Meyer dans quelques temps?
10: Alors ça, je crois pas. Par contre, je pense que ça va beaucoup vous aider tous. Les uns pour gérer votre portefeuille tout seul, parce qu'on peut le gérer tout seul avec l'IA, c'est tout à fait possible. Et puis, on peut aussi mieux comprendre et mieux interpréter les documents qui sont fournis par les sociétés de gestion, quelles qu'elles soient, et puis améliorer comme ça la connaissance des marchés. Alors, AI for Alpha, c'est pas seulement ça. AI for Alpha, c'est deux choses, c'est des signaux. C'est-à-dire qu'on regarde ce qui se passe sur les marchés et on interprète avec l'IA ce qui pourrait se passer. En comprenant bien ce qui s'est passé, c'est extrêmement important. Et puis la deuxième chose, ça nous permet de construire des portefeuilles en fonction d'un objectif. On l'optimise et je l'utilise beaucoup, justement, de plus en plus pour le portefeuille que je suis pour...
7: Vous l'utilisez de plus en plus
10: pour ça ? Oui, je l'utilise de plus en plus.
7: Ah, donc c'est pas vous, en fait, c'est un moteur.
10: Je mets ma patte, mais je pense que c'est mieux. Et c'est, ce qui est intéressant, c'est que ça permet d'être totalement froid par rapport aux événements, alors qu'on a tous des biais de comportement, en fait.
7: Ah ouais, et c'est sûr que là, depuis le début de l'année, on a été servi et il fallait réagir tranquillement. Allez, on passe tout de suite au mode spécial de l'émission spéciale, c'est la martingale. Voilà, j'ai osé, je le dis et je le répète. Eh bien oui, il y a une martingale sur le placement. Alors, ce n'est pas un placement miracle qui rapporte 15% sans risque. Ça n'existe pas. Alors, on vous le dit, ça n'existe pas. Si on vous propose un produit à 15% sans risque, déjà, voilà, l'émission vous aura servi à quelque chose, à ne pas vous faire arnaquer. C'est déjà pas mal parce que je suis fasciné par le nombre de gens qui continuent à se faire arnaquer avec des promesses délirantes. Mais c'est une méthode simple, une méthode évidente. C'est la diversification. Mais hier, est-ce que vous êtes d'accord avec moi pour dire... Vous pouvez ne pas être d'accord, hein. Vous avez le droit. Est-ce que vous êtes d'accord avec moi pour dire que la martingale du placement, moi, c'est après 40 ans, j'ai vraiment l'impression que c'est la diversification.
11: Absolument. Ça a l'air d'être une notion simple, mais elle est de plus en plus nécessaire, quelle que soit la taille de son patrimoine. La diversification, c'est... On a l'habitude de dire ne pas mettre tous ses œufs dans le même panier, mais le problème, c'est que parfois, il y a des œufs dans des aliments qu'on ne connaît pas, qu'on ne voit pas. Et donc, c'est d'avoir plusieurs classes d'actifs qui sont décorrélées, c'est-à-dire qui ne vont pas dans le même sens, qui font en sorte que si les taux d'intérêt remontent, on ne se retrouve pas pris de tous les côtés. Et derrière la diversification, il y a ce que nous appelons chez Cyrus l'allocation stratégique.
7: D'accord.
11: L'allocation stratégique, quand on calcule la performance, l'attribution de performance, elle vient à plus de 80% de l'allocation stratégique. D'accord. On a tendance à penser que le market timing, de dire est-ce que je suis au bon moment, le market timing, c'est 10% de la performance.
7: Alors attendez, je vous arrête deux secondes.
11: Oui.
7: Donc on a l'idée, le concept, c'est de dire il faut diversifier. D'accord ? Diversifier, c'est donc on va allouer une partie de son patrimoine à une classe d'actifs, c'est ce que vous appelez l'allocation d'actifs stratégique.
11: Absolument.
7: D'accord. Et ensuite, ce que vous appelez le market timing, parce que c'est vrai que les gens viennent toujours nous voir, vous, j'imagine tous, pour dire est-ce qu'il faut acheter la bourse maintenant, est-ce qu'il faut vendre l'or. Et j'ai envie de leur dire, si vous posez cette question, c'est que vous n'avez pas la bonne gestion, parce qu'il faut faire une gestion qui permette de ne pas se poser cette question-là. C'est ça que vous appelez.
11: Absolument. Et dans l'allocation stratégique, il y a plusieurs classes d'actifs. Les actifs cotés, non cotés, l'immobilier, le crédit, qui sont en soi des classes d'actifs. Mais il y a aussi la diversification des dépositaires. Et j'ai envie de dire, plus on est riche, plus on a un autre souci qui est le problème politique. Et donc, ne pas avoir son argent uniquement, parfois dans le même pays, dans la même devise.
7: Il y a un message subliminal avant 2027, là vous...
11: Non, c'est un message naturel. D'accord. De diversification, okay. De bon sens. Ouais. Bien évidemment, on vit en France, donc on consomme en euros, il faut avoir de l'euro. Mais pourquoi avoir que de l'euro ? D'accord. Avoir d'autres devises. Et puis les dépositaires, ne pas avoir un seul, ni deux, ni trois dépositaires. Encore une fois, plus le patrimoine est important, plus on va avoir dépositaires différents en France, mais également à l'étranger, bien évidemment en toute transparence fiscale. Et donc cette diversification va permettre d'appliquer une méthodologie. Moi, s'il y avait une martingale, c'est la méthodologie de ne pas penser qu'il y a effectivement de placements miracles. Et dans la vie, il y a un couple. C'est un couple à trois qui ne divorce jamais. C'est...
7: Ah bon, vous connaissez ça, moi j'ai...
11: La liquidité.
7: On va en apprendre. C'est...
11: Oui, mais souvent on voit le risque.
7: Il y a des enfants qui nous regardent, Meyer.
11: Mais c'est très... ça peut être dit à tout le...
7: À toute heure.
11: Ça à toute heure
7: tout
11: de
7: public.
11: La journée. Et on parlait également pendant le déjeuner du dimanche avec sa belle-famille. Donc il y a ce triptyque qui est là, le risque, la rentabilité, la liquidité.
7: Okay.
11: Je ne peux pas avoir tous les trois en même temps. Si je veux de la liquidité, je dois renoncer à une partie de rentabilité. Si je veux de la sécurité, je dois renoncer à une partie de rentabilité. Mmh. Donc l'allocation stratégique, c'est mettre en adéquation son patrimoine avec ce que l'on est. Si c'est prendre des risques et ne pas endormir la nuit...
7: Ça sert à rien.
11: Ça sert à rien.
7: Ouais, donc ça, c'est le profil de risque. Bien définir son profil de risque.
11: Et ça,
7: ne pas se dire « je suis audacieux » alors qu'en fait, on est trouillard. Absolument. C'est pas grave d'être trouillard.
11: C'est pas un jugement de valeur.
7: C'est pas un jugement de valeur.
11: Il y a des moments où on peut se permettre
7: d'être audacieux.
11: Et d'autres, on ne peut pas se le permettre en fonction de la structure de son patrimoine. Si j'ai besoin de revenus immédiat, ouais, je ne peux pas avoir, je ne peux pas prendre de risque.
12: Bien sûr.
11: C'est pour ça que dans notre allocation stratégique, on a trois strates. Ce qui va nous servir aux revenus de liquidité, je veux dire la réserve de liquidité en cas de coup dur, les revenus différés, il y a une partie dont on n'a pas besoin, en fait, en réalité. Quand on a un patrimoine important, on n'en a pas besoin.
12: Quel que soit le patrimoine, souvent, même dans des patrimoines de taille moyenne, parce que les gens qui nous regardent n'ont pas tous des patrimoines importants, mais même dans un patrimoine, on s'aperçoit qu'en fait, il y a un fonds de cuve.
11: Et bien, celui-là, c'est celui qui va être investi de façon risquée. D'accord. Parce qu'on va avoir du temps devant soi. Encore une fois, ce sont des banalités, ou ce qui paraît des banalités,
12: mais moi,
11: elles sont essentielles.
12: Mais je suis d'accord. C'est pour ça que je voulais revenir là-dessus.
11: La structuration de la méthodologie et la diversification, si voire une formule, c'est une assurance gratuite.
12: Ouais, je suis d'accord.
11: C'est une option gratuite. En finance, on appelle ça une option. Ouais, d'habitude, quand on prend une assurance, elle coûte de l'argent. Là, ça ne me coûte rien. Je diversifie sur plusieurs classes d'actifs géographiques, etc. Donc,
12: Cyril, avant de venir vers vous tout à l'heure pour parler du non-coté, je pense que vous n'êtes pas d'accord avec ce que vient de dire Meyer. Non, mais sur la notion que parce qu'on sacrifie, on est illiquide, on sacrifie une partie du rendement. C'est pas vrai pour le private equity.
9: Non, je pense que si on est illiquide, on doit avoir une prime de rendement supplémentaire. Ça fait partie des risques qui justifient un rendement supplémentaire. Après, tout ne peut pas être liquide tout le temps. L'économie, elle n'est pas liquide et fongible à tout moment.
12: C'est ça que. C'est ça.
9: Et pour ça, on y reviendra tout à l'heure. Mais toute l'économie peut pas, n'est pas adaptée à la bourse. Hein. Pour quelques centaines d'entreprises cotées, il y a des milliers qui ne le sont pas. Vous avez des projets d'infrastructure, par exemple, qui sont très importants. Donc, tout ne peut pas être liquide. Mais ce qui est très important, c'est la diversification. Et je rajouterais, si je peux me permettre, c'est aussi l'horizon de temps. C'est-à-dire que si on épargne pour sa retraite, ce n'est pas la même chose que l'épargne de précaution pour, si on a un... Donc pour la retraite, on doit être capable d'avoir une stratégie beaucoup plus long terme. Et là, les actifs un petit peu moins liquides peuvent être adaptés.
12: Alors, on va rentrer dans les détails maintenant des différentes classes d'actifs. On va se tourner vers notre ami Alain Pitou pour lui poser la question. Quelles sont... Parce que ça a beaucoup changé. Meyer, vous êtes d'accord avec nous. Ça a beaucoup changé depuis quelques années. Avant... Vindel, on pouvait avoir l'action Vindel, mais avoir accès au fonds Vindel, pour le grand public, c'était compliqué. Oui. Aujourd'hui, il y a une panoplie de produits qui sont, on appelle ça, retailisés. Oui. Quelles sont les différentes classes d'actifs disponibles pour les particuliers? Et ma question, c'est même, est-ce qu'il y a des classes d'actifs aujourd'hui qui ne sont pas disponibles pour les particuliers, ou est-ce qu'ils ont accès à tout?
10: Je pense que c'est comme ça qu'il faut prendre la question.
12: Merci, c'est gentil.
10: Parce qu'en fait, on a accès à tout, quoi. C'est-à-dire que, si on se rappelle, c'est pas si vieux, il y a une dizaine d'années, on n'avait pas forcément accès, même à des obligations, à des portefeuilles obligataires gérés d'une certaine manière. Je parle même pas du private equity qui était très peu accessible. Même la gestion de fortune était vraiment réservée à une clientèle extrêmement fortunée. Là, maintenant, on a des services qui sont offerts à des clients qui sont pas forcément extrêmement fortunés. Donc, et au sein de ça, il y a la possibilité d'avoir accès à énormément de choses. Donc ça, c'est le gros changement. Je pense que la seule chose, la seule classe d'actifs, le seul type de produit qui est assez difficile à accéder pour les clients privés, c'est vraiment les hedge funds stars, qui sont la plupart du temps fermés.
12: Ce sont ce qu'on appelle les fonds spéculatifs, bon terme.
10: Ouais, c'est pas vraiment le bon terme.
12: Il y a des fonds d'arbitrage, des fonds...
10: C'est des techniques de gestion assez particulières qui sont réservées à des grandes fortunes ou à des...
12: C'est peut-être la dernière classe d'actifs qui n'est pas accessible.
10: Il y a deux raisons. C'est que souvent, ils sont avec des montants minimums extrêmement importants, ou bien ils sont carrément fermés parce que le gérant ne veut plus diluer sa performance avec des actifs trop importants. Donc ça, c'est la première chose. Après, l'autre chose qui, je trouve, a énormément changé, c'est que au sein des produits, on a même accès à des choses auxquelles on n'avait pas accès avant.
12: C'est-à-dire
10: qu'avant, dans le PEA, avant, vous aviez accès qu'à des actions. Mmh. C'était même difficile
12: d'avoir... Des actions européennes. Maintenant, PEA, on a accès à des actions japonaises, qui est quand même un peu
10: ça
12: un contournement du truc. Quoi.
10: Mais on peut même avoir accès à du monétaire. Il y a ça. L'assurance vie, avant, on avait accès à quelques fonds agréés par la compagnie d'assurance vie, et c'était tout, et un peu d'euros. Maintenant, il y a tout un tas de contrats qui offrent des perspectives tout à fait différentes. Donc ça, c'est la deuxième chose. La troisième chose, c'est que il y a une concurrence qui s'est mise en place. Hein. Alors, je parle même pas des ETF qui maintenant sont quand même vraiment accessibles par tout le monde, mais avant, c'était quelques sociétés de bourse qui, on appelait ça les agents de change dans le temps, qui offraient des prestations de gestion sur des titres. Il fallait vraiment avoir une fortune, il fallait vraiment être spécialiste pratiquement pour y aller. Et puis des banques privées, voire quelquefois des banques de réseau qui offraient des services de banques privées. Maintenant, on a accès, il y a des Cyrus, il y a tout un tas de boîtes comme ça qui sont arrivées sur le marché. Et puis, il y a des fintechs. Alors au début, c'était un peu sulfureux, hein, c'était des petites boîtes qui offraient des services un peu marginaux. Et puis bah, ça s'est extrêmement développé, hein. Vous avez des eToro, des Revolut, etc., qui offrent des services maintenant qui sont totalement différents que ce qu'on avait avant. Et puis la dernière chose qui a extrêmement changé aussi, je trouve, c'est le niveau d'information. C'est-à-dire qu'aujourd'hui...
12: Il y en a peut-être trop.
10: Bah, en fait,
12: j'ai envie de dire qu'il y en a trop, il y a beaucoup de bruit.
10: C'est un peu, je reprendrai l'histoire de la diversification de tout à l'heure, c'est-à-dire qu'en fait, vous pouvez avoir accès à tout un tas de choses, mais après, il faut se connaître. Bah, même chose sur l'information, c'est-à-dire qu'il y a des choses qui n'ont pas d'intérêt pour vous, mais vous pouvez avoir accès à toute l'information disponible, et vous pouvez gérer vous-même, parce que vous avez de la pédagogie, c'est-à-dire que toutes les sociétés en question offrent une pédagogie qui vous permet d'accéder tranquillement
12: au
10: marché.
12: Mais qu'aujourd'hui, on a perdu la notion de placement dans le temps. Et c'est-à-dire qu'il y a une sorte d'agitation permanente avec comment je peux trouver un rapport.
10: Ça rebondit un peu sur ce qu'a dit tout à l'heure.
11: Sur l'accès à l'information, c'est effectivement un changement majeur. Simplement, on est parti d'une période où il n'y avait pas d'information. Voilà. Aujourd'hui, il y en a beaucoup.
12: Ouais.
11: Et le problème, ce n'est pas qu'il y en ait beaucoup, il commence à y avoir de la fausse information.
12: C'est ça, je suis d'accord.
11: Et donc, on a un effet de balancier, on va trop loin. Il va falloir faire le tri. Et l'une des inégalités en termes de connaissances, elle vient de la connaissance. Parce qu'aujourd'hui, vous allez interroger une IA qui va faire peut avoir un bug, qui va vous raconter une énorme bêtise que vous allez suivre, même en partant d'une information qui est juste.
12: Mais c'est un peu votre rôle, en fait.
11: Absolument.
12: C'est pour ça que vous intervenez.
11: Tout à fait.
12: On va passer tout de suite, évidemment, parce qu'on parle d'allocation d'actifs, on parle de toutes les classes d'actifs, on va parler du non-coté. Ça, c'est vraiment une illustration d'une classe d'actifs qui était ouverte aux grandes fortunes et aux institutionnels il y a quelques années, que vous avez ouvert toutes vos sociétés équivalentes de gestion. Cyril, c'est quoi d'abord le non-coté ?
9: Alors, le non-coté ou les actifs privés, par opposition aux actifs publics ou aux actifs cotés, c'est l'ensemble des titres d'investissement dans des sociétés qui ne sont pas négociées en bourse, qui ne sont pas...
12: C'est ça. C'est aussi simple que ça, c'est ce qui n'est pas coté.
9: Exactement. Et donc, c'est la grande majorité des entreprises, la grande majorité des projets ne sont pas cotés en bourse. Ce que je disais tout à l'heure, pour quelques milliers d'entreprises cotées, vous avez des centaines de milliers d'entreprises dans tous les grands pays du monde qui ne sont pas cotées. En revanche, il ne faut pas opposer coté et non coté.
12: Okay.
9: Une économie forte, elle a besoin de financement coté et non coté, ça ne répond pas aux mêmes besoins. Et je pense qu'un portefeuille d'épargne, d'avoir du coté et du non coté, on pourra parler des proportions, je pense que c'est aussi très utile.
12: Est-ce que c'est donc aujourd'hui, maintenant, on peut dire que c'est accessible pour les particuliers ?
9: L'accessibilité aujourd'hui, elle s'est renforcée. Déjà, il faut bien voir qu'en France, ça fait très longtemps qu'on fait du non coté. On a parlé de la pierre papier tout à l'heure. On a financé de l'innovation avec les FCPI pendant des années. C'était du non-coté. C'était très marginal.
12: C'est vrai.
9: Aujourd'hui, il y a eu une augmentation de l'accessibilité. Tout le monde a fait le travail. Les sociétés de gestion, les sociétés de conseil, les assureurs, le régulateur. Vous avez des labels aujourd'hui, des produits qui, pour des tickets de 1 000 euros, vous pouvez construire un portefeuille d'actifs non-cotés, diversifiés, qui vont vous amener un supplément de rendement, de diversification. Je trouve aussi de sens, parce que l'économie réelle associée au non-coté, ça peut faire du sens si c'est intéressant pour l'investisseur.
12: Meilleur, dans vos clients, ils ont tous... Enfin, je veux dire, à partir d'un certain niveau de patrimoine, il y a toujours du non-coté, non ?
11: Très clairement, c'est la classe d'actifs qui a émergé, sachant que dans le non-coté, on parle trop souvent uniquement de l'equity que des actions.
12: Ouais.
11: Mais il y a également les infras, il y a la dette. Et donc, on doit pouvoir proposer... aujourd'hui, de l'allocation d'actifs en non-coté, comme on propose de l'allocation d'actifs en côté. Où on va dire, on prend des actions américaines, des obligations japonaises, c'est pareil, dans une classe d'actifs non-coté, on doit pouvoir prendre de la dette, de l'equity, du secondaire, de l'infra, pourquoi pas du géographique en fonction, ou même du sectoriel, en fonction de la taille du patrimoine, c'est véritablement...
12: Et de l'horizon de temps, on rappelle que ce ne sont pas des placements liquides, ce sont des placements à 10 ans, à 12 ans, et je pense qu'il ne faut pas se tromper là-dessus. Cyril, justement, quelles sont les erreurs à ne pas faire, et quels sont les moyens de sélectionner un bon fonds ? Est-ce qu'il faut sélectionner à la fois une bonne société de gestion ? Quel type de produit ? Donnez-nous les règles d'usage... du private
9: equity. En introduction, je vais reprendre ce qui a été dit, c'est qu'aujourd'hui, il y a tout un tas d'outils, de plateformes, de conseils de qualité pour être accompagnés pour construire ce genre de portefeuille. La première règle, c'est de se dire, je choisis mon enveloppe et ensuite, j'ai un horizon de temps long et je suis capable de définir quel est le pourcentage. Faut pas que ce soit trop faible. Si c'est 2%, honnêtement, ça n'a aucun impact sur le portefeuille. Entre 5, 10%, peut-être 15 pour certains, on définit ça. Ensuite, le deuxième sujet, c'est de bien choisir les fonds Et moi, je recommande d'utiliser les conseils des distributeurs parce qu'ils font un travail de due diligence. Il faut en prendre plusieurs. Il ne faut pas se mettre uniquement dans les mains d'une société de gestion. Je pense qu'il est bien de choisir des sociétés de gestion qui ont eu du succès avec des clients institutionnels pendant des années elles ont un niveau d'expertise, d'expérience plus fort. Et le dernier point, c'est la diversification aussi dans le long côté. Il faut investir progressivement. Il y a des vintage, des millésimes dans le long côté. Il ne faut pas hésiter à pas monter à 10% d'un seul coup, peut-être le faire en 2 ans, 3 ans, parce qu'on épargne pour sa retraite. Là. Donc, et puis diversifier par classe d'actifs, pas faire que des actions, faire de la dette, faire de l'infrastructure, peut-être un peu de diversification géographique aussi.
12: Et rappeler que c'est un investissement de long terme.
9: Ah, c'est un investissement de long terme.
12: Même si on l'a parfois en unité de compte dans l'assurance vie,
9: bien sûr.
12: Il faut se dire qu'on rentre dedans. Et on peut avoir besoin d'argent, bon, ok, on n'est pas à l'abri d'un accident, mais ce n'est pas l'esprit.
9: L'objectif, c'est d'avoir un surplus. Si on investit dedans, pourquoi on investit dans le long côté? C'est pour avoir un surplus de performance. Sûr. Je pense qu'il y a 3 éléments qui, dans le long côté, apportent de la surperformance. Le premier, c'est cet horizon de temps. C'est plus long, c'est liquide, donc on va vous rémunérer pour ça. Le deuxième, c'est souvent, notamment pour le private equity, des entreprises qui sont en plus forte croissance, mais qui ont aussi plus de levier, il y a plus de risques. Donc on est sur un positionnement, du coup, prendre mon risque, un peu plus élevé qu'une action large cap qui va avoir moins de levier et qui est plus mature. Donc plus de risques, plus de levier, ça donne plus de rendement. Mais si vous n'avez pas ce besoin d'argent à court terme, à long terme, ça viendra améliorer la performance de votre portefeuille.
12: C'est très clair. Alors là, je vais vous demander en fin de chaque partie, je vais vous demander un peu le tuyau spécial, votre conseil, votre tuyau. Voilà, Enrico Macias nous le dit, il faut donner de l'argent. Alors, meilleur.
11: La barrière est trop haute, je ne sais pas ce que je peux dire après.
12: Alors, votre conseil, votre tuyau pour bien placer son argent en une phrase, pour nous donner.
11: Ben, peut-être que je l'ai déjà dite, y compris sur BFM. N'investissez que dans ce que vous comprenez. Ouais. Si vous ne comprenez pas, n'investissez pas. Sinon, vous faites appel à Warren Buffett qui dit « Si vous ne connaissez pas les bijoux, connaissez le bijoutier ». Et comme j'ai l'habitude de le dire, je connais un très beau bijoutier dans la durée qui s'appelle Cyrus.
12: Très bien. Cyril, aujourd'hui, votre tuyau, voilà, pour répondre à Enrico Macias qui vous demande de lui donner de l'argent.
9: Non, je pense que c'est la diversification et l'intégration du non-coté qui commence juste au niveau des particuliers. Chez Wendel, on pense que c'est un axe de croissance fort.
12: L'économie. À quelle hauteur, juste, vous avez des idées de proportion, vous diriez?
9: Dans un portefeuille?
12: Ouais, dans un portefeuille. De taille moyenne. Je veux dire, on parle pas de très grosses fortunes.
9: Je pense qu'il faut dire, on avait historiquement.
12: Parce que Meyer, il parle qu'à des milliardaires.
9: Portefeuille type 60-40.
12: J'ai essayé d'aller chez lui. Ils m'ont jeté. J'ai même pas passé la porte.
9: Moi, je pense entre 5 et 10% pour commencer, maximum, c'est très bien. Avec le niveau de diversification que j'ai précisé tout à l'heure, ça me semble être suffisant. Moins.
12: Ça vous va, ça? Meilleur, 5 à 10 %?
11: Absolument, pour des clients en gestion privée qui peuvent avoir quelques centaines de milliers d'euros s'ils ont du temps devant eux. S'ils n'ont pas de temps devant eux, zéro.
12: Alain, votre tuyau?
10: J'en ai deux, je dirais. Le premier, c'est, je reprends sur le sujet des vintage. Je pense que c'est pour rentrer dans le private equity quand on est client privé. Mettre 10% le premier jour, je pense que c'est un peu risqué.
12: C'est ce qu'a dit Cyril, vous l'avez écouté.
10: Mais c'est le très bon point parce qu'il faut y aller. Mais alors, peut-être par coup de 2%, c'est-à-dire que mais en faisant comme ça, en diversifiant, et en y allant par petits coups. Ça, c'est la première chose. Et la deuxième chose, c'est être extrêmement strict sur les frais. 1% d'écart de frais sur 10 ans, c'est 10% d'écart à performance identique.
12: C'est vrai qu'on l'oublie complètement.
10: Oui, on l'oublie, mais aujourd'hui, avec la transparence qu'il y a, on sait des frais de tout le monde, on sait pourquoi on paye. Donc, il ne faut absolument pas payer pour quelque chose qui
12: et
10: n'a
12: pourtant,
10: pas de valeur.
12: Et pourtant, les gens continuent à acheter des contrats d'assurance vie avec des droits d'entrée, avec des frais de gestion délirants, alors qu'ils ont...
10: Excusez-moi Marc, c'est générationnel, parce que je questionne des gens, des gamins de 30 ans...
12: Vous me traitez de vieux, là?
10: Oui, un peu.
12: Un peu,
10: mais
12: d'accord.
10: Oui, un peu. Mais les gamins de 30 ans, ils ne payent
12: ils
10: pas...
12: Ils ne plus avoir.
10: Ah non, pas du tout. Alors là, c'est même un peu caricatural dans l'autre sens, c'est-à-dire qu'il ne faut pas non plus...
12: C'est gratuit.
10: C'est ça, et puis il faut... Parce que c'est pas parce que c'est pas cher que c'est bon. Il faut mettre le prix, le bon prix, mais pas surpayer, mettre des droits d'entrée sur l'assurance vie, c'est absurde. Donc,
12: vous êtes d'accord que c'est la règle quasiment un peu partout.
10: Il y a plein d'endroits où vous pouvez j'en vois qui opinent, parce que je pense qu'ils ne font pas payer de droits d'entrée.
12: Merci beaucoup, messieurs. Alain, vous restez avec nous. On va parler en deuxième partie de l'émission des enveloppes fiscales. On va parler actions, on va parler obligations, on va parler surtout produits structurés. Vous connaissez bien ça, Meyer aussi. Merci à tous d'être venus.
9: Merci.
12: À tout de suite.
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12: Oui, spécial placement parce qu'on s'est dit que depuis le début de l'année, c'était quand même très, très compliqué de gérer son argent avec les événements qui se sont produits. Je vous rappelle qu'on nous avait annoncé que l'année allait être calme en début d'année. Bon, on n'avait pas tout à fait prévu la guerre en Iran et puis tout ce qui s'est passé derrière. Donc on s'est dit, bah tiens, si on faisait une émission pour vous expliquer un peu ce qu'il faut faire sur vos placements, prendre un tout petit peu de recul et évidemment, vous le savez, pour une émission spéciale, qu'est-ce qu'il faut ? Pas un animateur, on s'en fout de ça. Il faut des invités spéciaux. J'ai donc le plaisir de vous présenter notre Jedi de l'allocation d'actifs et des placements. Marine Abiad, d'abord, bonjour.
16: Bonjour Marc.
12: Merci d'être venu. Vous êtes partenaire chez Goldman Sachs et spécialiste des produits structurés. Alors, qu'est-ce que vous faites là-bas, en fait ?
16: Je suis responsable de la division actions pour Goldman en France, donc côté salle des marchés.
12: C'est-à-dire ? Pratiquement, vous faites quoi ?
16: C'est-à-dire, je dirige les équipes qui parlent aux gérants actions, les équipes qui créent des produits structurés et qui aident à les distribuer. Je gère les équipes qui parlent aux hedge funds.
12: On va parler produits structurés avec vous. Okay. Très à la mode, ça. Hein.
16: Très à la mode, c'est le produit phare de ces 5 dernières années. Rien qu'en assurance vie, c'est plus de 20% de la collecte encore l'année dernière. Donc...
12: Ah, c'est 20% de la collecte ?
16: Oui, en assurance vie.
12: Ah oui, c'est dingue. Justement, on va parler assurance. Loïc Le Foll, merci d'être venu. Vous êtes directeur de l'épargne patrimoniale d'AG2R La Mondiale et directeur général de La Mondiale Euro Partner. Vous avez une carte de visite, elle doit faire 12 mètres. Non, oui, il va falloir raccourcir tout ça. Qu'est-ce que vous faites ? Alors, qu'est-ce que c'est que tout ça ? Alors, AG2R La Mondiale, on connaît La Mondiale Euro Partner, racontez-nous.
17: Bah, donc, c'est La Mondiale Partner, La Mondiale Euro Partner, donc deux compagnies qui sont sœurs, qui sont les deux entités qui distribuent les produits d'assurance patrimoniale du groupe AG2R La Mondiale.
12: Donc, assurance vie.
17: Assurance vie. Aujourd'hui, c'est 57 milliards d'encours et 6 milliards de collectes.
12: Assurance vie française, mais aussi assurance vie luxembourgeoise.
17: Absolument.
12: C'est ça dont on va parler parce que vous imaginez bien qu'à l'approche de 2027, vos oreilles doivent siffler.
17: Tout à fait.
12: On reçoit la grande prêtresse de l'allocation d'actifs en France qui s'est faite désirer, Adina Grigoriou. Vous êtes présidente et fondatrice d'Actif Asset Allocation. Merci d'être venue. Alors, qu'est-ce que vous faites, vous, dans la vie ?
16: Alors, dans la vie, je fais de l'allocation d'actifs.
12: Je fais du speed dating. Alors, qu'est-ce que vous faites, vous, dans la vie ? Alors, moi, je suis dans la finance et puis je présente une émission de temps en temps. Et vous, alors ?
16: Et moi, je fais de l'allocation d'actifs depuis tellement longtemps que j'ose plus le dire.
12: Ça veut dire quoi, je fais de l'allocation d'actifs ? C'est-à-dire, vous avez des clients aujourd'hui particuliers, des comptes de clients particuliers ? Non, c'est pas ça.
16: Non, ce sont des institutions.
12: Oui.
16: Pour leurs propres comptes, mais aussi pour leurs comptes de leurs clients.
12: Donc des distributeurs, par exemple, ou des compagnies d'assurance
16: Exactement.
12: Qui ont
16: Exactement.
12: Eux-mêmes des clients, qui ont besoin d'être accompagnés dans l'allocation d'actifs, viennent vous voir et vous avez développé énormément de logiciels, plein
16: C'est
12: de choses très, très pointues.
16: Exactement. Donc on a commencé vraiment par l'allocation d'actifs, par tout le côté algorithmique. Et aujourd'hui, on a mis en place toute une infrastructure de marché qui permet de faire du calcul et de la décision en épargne pour tous les acteurs de ce marché.
12: Et on a gardé, parce qu'il avait mis une cravate, je me suis dit quand même, le gars, il a mis une cravate, je peux pas le faire partir, venir pour une seule émission. Et donc, je vous ai gardé en deuxième
10: oui,
12: plateau.
10: C'est
12: vous,
10: gentil.
12: Vous êtes devenu le spécialiste de l'allocation d'actifs de C'est Votre Argent, avec, je le rappelle, son allocation d'actifs que vous pouvez suivre sur les réseaux sociaux. Vous savez, Adina, c'est notre spécialiste allocation, donc il nous donne ses allocations, il les remet à jour. C'est très sympa et c'est disponible sur les réseaux sociaux et les gens aiment beaucoup. Alors, on va démarrer tout de suite avec vous, Alain et Loïc. On va parler des enveloppes. S'il te plaît, dis-moi où. Dis-moi où, Loïc. Les enveloppes fiscales sont essentielles dans la gestion des placements en France. Je vais d'abord me tourner vers Alain. C'est quoi les principales enveloppes fiscales ? Parce qu'en France, la fiscalité, ça fait tout. Hein. Ça fait le succès de l'assurance vie, c'est quand même le placement préféré des Français. Bon.
10: Alors l'assurance vie, je laisserai Loïc en parler.
12: Mais les grandes enveloppes,
10: c'est les grandes enveloppes, il y a le PEA. Mmh. Il y a déjà les comptes titres ordinaires déjà. C'est ce qu'on avait dans le temps, qui n'a pas changé, qui n'est pas limité. Alors avec des
12: inconvénients fiscaux. Mais c'est pas fiscal ça.
10: C'est fiscalement, c'est pas très intéressant. Enfin,
12: c'est
10: ça
12: peut
10: servir quand même.
12: Oui. Bon, enfin, on n'a rien d'autre quoi.
10: Si vous avez vraiment des capitaux, ça peut permettre d'avoir de la disponibilité tout de suite. Il y a le PEA. Donc, qui est limité en encours, qui est limité également en support d'investissement dans lequel on peut investir.
12: De moins en moins.
10: De moins en moins, mais enfin quand même encore un peu, malgré tout. Il y a l'assurance vie, donc je laisserai Loïc en parler. Il y a le PER, c'est le petit frère de l'assurance vie, mais avec un objet de retraite.
12: Énorme carton. Hein.
10: Voilà, énorme carton, parce que bah, les gens se rendent bien compte que c'est intéressant de placer de l'argent avec un avantage fiscal à l'entrée, et puis de se retrouver avec un placement potentiellement intéressant, puisqu'en fait, vous pouvez, là aussi, c'est un peu comme l'assurance vie, vous pouvez investir dans quand même pas mal de supports. Et on l'oublie beaucoup, et je trouve ça dommage, c'est les plans d'épargne entreprise et le PERCO, en fait. C'est deux supports d'investissement.
12: Ça se développe
10: énormément. Il y a de, grosso modo 200 milliards dedans.
12: Vous dites on en parle peu, on en parle quand même. Enfin, ça se développe quand même.
10: Oui, ça se développe, mais si vous voulez, quand on, si on prend 80% des émissions ou des...
12: C'est vrai.
10: Des...
12: Ouais, nous, on n'en parle jamais.
10: Bah, c'est vrai, pas tellement. Ouais, alors qu'en fait, bah, c'est un avantage fiscal à l'entrée. Il y a la, votre employeur qui peut abonder, c'est-à-dire qui peut mettre un peu au-dessus de ce que vous avez mis vous-même, et ça peut aller jusqu'à pratiquement tripler ce que vous avez mis sur des petits montants. Donc c'est quand même intéressant. Pendant très longtemps, c'était investi dans les titres de l'entreprise, et puis en fait maintenant, pareil, vous pouvez avoir accès à un panier de fonds qui est quand même intéressant. Les grands fournisseurs, que ce soit BPCE ou Amundi, fournissent un accès à énormément de fonds. Donc vous pouvez faire une allocation d'actifs. Un peu de

0: Nina, quand vous conseillez sur l'allocation d'actifs, est-ce que vous tenez compte de l'enveloppe fiscale ?
1: Alors, l'enveloppe fiscale n'a pas d'incidence, en fait, sur l'allocation d'actifs. L'allocation d'actifs, c'est...
0: À l'intérieur, en fait, c'est dans l'enveloppe. C'est dans une l'enveloppe. Fois que les gens ont choisi Exactement. Leur enveloppe en fonction Exactement. De leur situation, voilà. que vous intervenez.
1: C'est ça.
0: Et aujourd'hui, très récemment, est-ce que... Vous dites, vous faites de l'allocation d'actifs depuis très longtemps. Est-ce que vous avez l'impression qu'il y a quelque chose qui a changé sur l'allocation d'actifs ? Tout ce qu'on a dit en début en première partie de l'émission, c'est qu'il y avait un accès aujourd'hui pour les clients particuliers oui. à toutes les classes d'actifs. On va parler des produits structurés. C'était quand même un truc, franchement, pour des institutionnels. On a parlé du private equity avec Cyril en première partie, qui n'était pas disponible. On a parlé du crédit privé, on parle d'autres classes d'actifs. Du coup, votre métier, il a complètement changé, non ?
1: Alors, mon métier n'a pas changé dans le sens Merci. Où une allocation d'actifs, c'est une allocation Merci. D'actifs. Mais ce qui a changé, c'est le fait qu'effectivement, elle soit accessible à partir de 1 euro. En fait. Et donc là où... Et donc tout ça grâce aussi, notamment à tout le développement du digital, de l'IA, etc. Ce qu'on mettait des semaines à faire avant pour des instits aux petits oignons, maintenant on est capable de le faire en quelques secondes, complètement individualisé, pour un épargnant à partir de 1 euro. Et après, ce qui a changé, par contre, c'est le fait que tout le monde s'y intéresse. Tout le monde a envie d'investir. Je pense que tout le monde a compris que...
0: Vous sentez ça ?
1: Ah, moi, je sens ça. Ouais. Je sens qu'il y a un intérêt de la part de tout le monde pour les investissements. Et l'autre chose que je sens aussi, c'est que les gens ont compris, par exemple, qu'investir dans un ETF, c'est... Alors, je vous dis ça sans aucun intérêt commercial, bien sûr, mais que les ETF sont des représentations du marché.
0: C'est ça.
1: Et que donc, c'est une façon simple de commencer à investir quand on ne sait pas quoi faire et qu'on n'a pas accès à...
2: Avec des frais moindres aussi.
1: Avec des frais plus faibles, etc.
3: Je pense que plus la gamme s'élargit, plus c'est important, en revanche, d'être accompagné. Il faut beaucoup de pédagogie pour comprendre tous les produits. Et donc, aujourd'hui, il y a une palette extrêmement large qui est proposée aux investisseurs retail. Mais c'est dur de décortiquer tout ça.
0: Je suis d'accord, c'est ce qu'on disait en première. Vous avez raison, parce que ce qu'on disait en première partie de l'émission, c'était que, bon, par exemple, il y a une mauvaise compréhension sur le private equity. Ouais. Mauvaise compréhension sur le crédit privé. C'est-à-dire que les gens cherchent de la liquidité sur des produits qui ne le sont pas.
3: Bien sûr.
0: Alors, les assureurs ont la gentillesse d'assurer une partie de la liquidité, mais finalement... finalement, ça rend service, mais ça donne une fausse impression de liquidité, alors qu'il ne devrait pas y avoir de liquidité. Loïc, je me retourne vers vous. Vos oreilles sifflent, là, j'imagine, depuis quelques mois. On entend un peu partout dans la presse que les Français se précipitent vers les contrats d'assurance-vie luxembourgeois. D'abord, est-ce que c'est vrai ? Est-ce que la collecte a explosé ? Évidemment, il y a le risque sur la dette française, il y a le risque sur la France, il y a le risque des élections. C'est quoi les avantages des contrats d'assurance-vie luxembourgeois ? Pourquoi cet attrait ?
4: Alors, peut-être, Marc, pour revenir à la première question, est-ce que c'est vrai ? Alors, effectivement, il y a un engouement plus marqué depuis 2024, depuis la dissolution de l'Assemblée nationale.
0: De triste mémoire.
4: Voilà. Donc ça, c'est quelque chose de vrai. Par contre, maintenant, je vais peut-être tuer un mythe, parce que donc effectivement, on parle de l'assurance luxembourgeoise comme si c'était au même niveau que l'assurance française. Il faut voir que l'année dernière, si je prends les chiffres de France Assureur, les cotisations représentées, je crois que c'est un peu plus de 190 milliards en France, contre au Luxembourg, pour les résidents français, à peu près 17 milliards. Donc on parle quand même de 8%. Mmh. Donc c'est pour ça que j'ai vu aussi les articles récemment.
0: Ah oui.
4: Donc on parle de 8%. Ça reste quand même marginal et donc il faut tout remettre en perspective.
0: Alors 8%, oui, vous avez raison, ça reste marginal, mais même moi, le chiffre me surprend. C'est-à-dire, je trouve que c'est beaucoup, 8%, parce qu'on parle, comme vous l'avez dit, quasiment de 20 milliards. C'est quoi l'attrait du produit ?
4: Alors, je pense que l'attrait vient d'un côté d'un monde où on a besoin de plus de sécurité et aussi plus d'internationalisation. Donc ça, c'est ce qu'on voit, c'est l'évolution aujourd'hui. Plus de sécurité, pourquoi ? Parce que dans le monde du patrimonial, quand on cherche de la diversification, on va chercher la diversification en termes d'enveloppe, en termes de produits, en termes de sous-jacents, mais il va y avoir aussi la diversification géographique. Et donc, quelque part, l'assurance-vie luxembourgeoise permet cette, contribue à apporter une diversification géographique. Donc ça, c'est le premier élément.

0: Il y a aussi le fait que Luxembourg fait partie des rares États aujourd'hui qui est encore triple A. Donc il y a une certaine sécurité, stabilité du gouvernement. Et puis après, vous avez aussi, j'allais dire, plus de flexibilité qui est offerte par le produit.
1: Très net sur les produits structurés. Il y a beaucoup plus de facilité à référencer un produit structuré en assurance vie luxembourgeoise qu'en assurance vie française.
2: Ouais, mais d'un autre côté, j'ai l'impression, moi, qu'il y a quand même... À la fois, il y a plus de flexibilité, mais parfois, on a l'impression qu'il y a un peu de lourdeur, quoi. C'est-à-dire parce que l'assurance vie française, c'est quand même... C'est quand même hyper fluide, quoi.
0: C'est ça. Mais il faut imaginer que le produit à la base est plus complexe. Donc ça, c'est vrai. Hein. Il faut imaginer un produit qui peut être multi-devises, ce qui n'existe pas en France, multi-banque dépositaire, multi-gestionnaire. Donc c'est quand même quelque chose. C'est plus, je dirais, pour moi, c'est plus qu'un produit. C'est une espèce de brique patrimoniale. Et effectivement, donc c'est plus difficile, plus complexe à mettre en place.
2: Alors, est-ce que vous diriez que c'est pour des gens qui ont déjà un patrimoine significatif? Parce que moi, je vois autour de moi, il y a pas mal de gens qui ont des petits patrimoines et qui se posent la question en disant on va pas arrêter de répéter ça 2027. Ah là là, tout ça va être la catastrophe. Est-ce qu'il faut que j'aille au Luxembourg? Est-ce que vous diriez que en dessous d'un certain seuil, il faut pas y aller? Alors, pas grave, hein.
0: Non, j'irai pas ça, Marc. J'irai ça. Alors, ça dépend des besoins de tout un chacun, puisque donc, comme disait Marine, pour des personnes peut-être d'un certain patrimoine, la recherche va être d'aller chercher justement des types de sous-jacents qu'ils ne peuvent pas peut-être trouver dans l'assurance vie classique. Mais vous pouvez avoir des personnes avec des patrimoines, j'allais dire, tout à fait normaux, qui vont chercher ce côté international. C'est-à-dire que...
2: D'accord. Donc vous dites pas, il n'y a pas une barrière à l'entrée en termes de...
0: Non. Et d'ailleurs, ce qu'on assiste aujourd'hui à une démocratisation. Non. C'est-à-dire que la digitalisation permet d'aider ce à quoi donc, tu faisais référence tout à l'heure. C'est-à-dire cette lourdeur administrative... La digitalisation permet de la simplifier petit à petit et aujourd'hui, on assiste à une démocratisation de l'assurance luxembourgeoise.
2: Adina, vous qui faites conseiller dans l'allocation d'actifs, est-ce que dans les enveloppes luxembourgeoises, il y a autant de flexibilité que dans les enveloppes françaises et vous pouvez exprimer votre allocation d'actifs de la même façon?
1: Il y a plus de flexibilité.
2: Il y a plus de flexibilité.
1: Il y a moins de règles.
2: Il y a moins de règles.
1: Exactement.
3: Et puis accès à plus d'instruments.
1: Accès à plus d'instruments, exactement.
2: D'accord. Justement, alors on va parler des instruments auxquels on a accès dans l'assurance vie luxembourgeoise, c'est les produits structurés. Alors Marine, vous allez nous expliquer ce que sont les produits. J'ai mis Richger, mais c'est pas par rapport à vous. Ne le prenez pas personnellement, c'était juste, je mets de l'animation musicale. Donc expliquez-nous ce que sont les produits structurés, expliquez-nous comment ça fonctionne. Voilà. Professeur Abiad, à vous.
1: Donc on le disait, le produit structuré, pour moi, c'est le produit phare de ces 5 dernières années. Et rien qu'en assurance vie, c'est plus de 20% de la collecte, mais c'est aussi disponible dans le PER, c'est disponible en compte titre. Le produit structuré, c'est une idée simple, c'est apporter une solution sur mesure, capable de répondre en toutes circonstances à des objectifs précis. Donc concrètement, par rapport à un investissement traditionnel type un ETF ou un fonds action, qu'est-ce qu'on fait? On vient ajouter une barrière de protection. On vient ajouter de la protection, une barrière qui te permet de limiter ton exposition à la baisse. Et ça, tu le finances en acceptant de plafonner ton gain potentiel.
4: Ok.
1: Donc concrètement,
4: ça.
1: Voilà, donc tu passes d'un profil d'investissement linéaire avec un ETF ou un fonds action à un profil d'investissement asymétrique.
2: C'est-à-dire que globalement, au lieu de se dire, si le CAC monte, je prends 20%, et s'il baisse, je perds 20%, là, je me dis, s'il baisse de 20%, j'ai pas de perte, mais par contre, s'il monte de 20%, je vais peut-être prendre que 5%. C'est ça?
1: Ouais,
2: j'ai compris ou pas?
1: Exactement. C'est ça l'approche.
2: Je suis bon, Alain, ou pas?
3: Pas mal.
2: Ouais, pas mal.
1: Techniquement, ça se passe comment? C'est l'assemblage de deux instruments, une composante obligataire qui permet d'apporter la sécurité sur le capital, et une composante optionnelle des dérivés qui permet de générer de la performance. Et cette performance, elle peut être générée par plusieurs moteurs. Ça peut être une action, un panier d'actions. La seule contrainte, c'est qu'elle soit suffisamment liquide. Ça peut être un indice benchmark ou un indice sectoriel pour jouer une thématique. Ça peut être plus ou moins diversifié géographiquement. Ça peut être une matière première. On peut jouer le pétrole, on peut jouer l'or. Ou ça peut être même les taux d'intérêt. Donc, c'est une classe d'actifs.
2: Récemment, il y a eu beaucoup de produits structurés sur les taux d'intérêt, justement. On a réussi, parce que vous avez réussi à sortir des produits structurés qui permettaient.
1: Depuis 2022, la remontée des taux d'intérêt.
2: Voilà, qui permettait d'avoir à la fois un capital garanti et puis un coupon si les taux baissaient, c'est ça?
1: Exactement.
2: Ouais. Parce qu'il y a aussi des produits structurés à capital garanti.
1: Bien sûr. Bien sûr, et c'est ça qui a permis d'ailleurs de faire doubler le marché entre 2021 et 2023. Bah oui. C'est la capacité à s'adresser à une audience beaucoup plus large parce qu'on avait de la garantie en capital. Donc, c'est vraiment une classe d'actifs extrêmement riche qui peut s'adresser à toute typologie de clients et où tu peux faire vraiment du chirurgical. C'est ça qui est très intéressant. Ça ne s'adresse pas à une élite ou à des experts. Tu n'as pas besoin d'avoir une vue, une conviction sur les marchés puisqu'en fait, tu peux générer du rendement dans des marchés qui montent, qui stagnent, voire qui baissent. En fait, la seule priorité, c'est d'avoir un objectif précis, un horizon d'investissement, un seuil de tolérance de risque et un objectif de rendement.
2: Et justement, dans la période qu'on a pu connaître il y a quelques semaines avec la guerre en Iran, qui était au plus excité, avec une volatilité qui était forte, est-ce que c'est juste au moment où il y a, par exemple, le plus de volatilité, je sais que c'est important dans le prix d'un produit structuré, qu'il faut faire du structuré, ce qui peut paraître contre-intuitif, parce qu'on peut se dire, c'est là que c'est le plus agité, j'ai pas envie d'y aller.
1: Non, c'est ça qui est génial, c'est que le produit structuré, ça s'adapte à tous les profils et à toutes les configurations de marché.
2: Calme maintenant, ou agité.
1: Exactement.
2: Marché volatile, pas volatile.
1: Tu me demandes en ce moment, ce que je vois,
2: on se tutoie maintenant avec Marine. Vous avez vu qu'on est en...
1: La deuxième fois que je fais.
2: Maintenant, il faut... Vas-y. Alors, vas-y, Marine.
1: Écoute, on fait face à un choc inflationniste qui génère énormément de volatilité sur les taux d'intérêt et à une grosse incertitude. Personne n'a la prétention de savoir ce que Trump va faire demain. Donc moi, je ne prendrai pas du tout un pari directionnel. Je ferai un produit qui tire profit du niveau élevé des taux d'intérêt, du besoin d'appétit de funding des banques. Et donc, je ferai tout simplement une note 10 ans, capital garantie, qui verse un taux fixe, qui est rappelable tous les ans par un émetteur.
2: Et on peut avoir quel type de...
1: Entre 5 et 6.
2: En l'occurrence, Goldman Sachs.
1: En ce moment, entre 5 et 6.
2: T'as passé un petit peu de pub, là. T'en as profité, t'as bien fait. 5 à 6 %, c'est ça?
1: Exactement.
2: Très bien, allez, on va passer. Je voudrais garder un peu de temps et je voudrais que vous preniez du temps. On en a gardé un petit peu. Merci beaucoup, Marie. C'était très clair. Sur vos tuyaux, et j'ai un message d'Enrico Mathias. Alors, je vais commencer par Loïc. Alors on va se tutoyer maintenant parce que Marine a décidé que c'était comme ça. Donc on va se tutoyer. Loïc, si tu avais un tuyau à donner à des gens qui nous écoutent, qui sont épargnants aujourd'hui, ça serait quoi le tuyau de Loïc pour l'année 2026? Pas forcément un placement, mais peut-être un truc, une erreur à ne pas faire ou au contraire quelque chose dont il faut se...
0: Alors j'irais pour moi, effectivement, ce ne serait pas tant sur le produit, ce serait au niveau du conseil. Parce que je pense qu'au-delà du produit, hein, on parle de structuré, on parle de private equity. Tout à l'heure, tu parlais donc d'assurance luxembourgeoise. Je pense que le plus important, c'est la qualité du conseil et la qualité de l'accompagnement après. Puisque donc on est sur du patrimonial, on est sur du moyen terme, du long terme, on est sur des structurés. Et donc pour moi, c'est vraiment ça. Mon conseil, c'est vraiment choisissez bien.
2: Je comprends, tu as tout à fait raison, et je ne peux pas dire le contraire, compte tenu d'une partie de mon métier. Mais d'un autre côté, c'est pas facile de trouver des conseils. Et puis il y a beaucoup, on en parlait en première partie d'émission, il y a beaucoup de conneries qui se racontent sur les réseaux, de vidéos, de machins. Donc,
1: le régulateur, il a fait un énorme travail sur le devoir de transparence.
0: C'est ça.
1: Qui a permis vraiment de renforcer la confiance. Pour les produits structurés, en tout cas, c'est beaucoup mieux encadré, c'est beaucoup mieux distribué. C'est des produits complexes, oui, mais ce n'est pas des black box et ça nécessite de la pédagogie. Et c'est sur ces 10 dernières années, les intermédiaires, les distributeurs, ils ont permis une énorme montée en compétences des clients.
2: Oui. Eh bien, puisque tu as la parole, tu vas la garder. Marine, c'est quoi ton tuyau?
1: Écoute, pour moi, ce serait de dire qu'il faut commencer à investir le plus tôt possible, puisque l'élément le plus puissant dans l'épargne, c'est la capitalisation. C'est l'idée que tu vas créer des profits, non pas seulement sur le capital que tu as investi initialement, mais sur les gains que tu commences à accumuler au cours du temps.
2: C'est du Warren Buffett.
1: Oui, donc c'est de le dire que ta croissance, elle n'est pas linéaire, mais elle est exponentielle. Il ne faut pas rompre la chaîne des intérêts composés, donc il ne faut pas vendre, tu vends en sortant. Et en ce moment, j'ai beaucoup de questions qui me sont posées pour dire, OK, dans le contexte actuel, est-ce qu'il ne faut pas vendre? Je trouve ça très difficile de savoir quand on est à la veille d'un bear market. En revanche, ce que tu peux savoir, c'est bien lisser tes points d'entrée. Et quand tu as des corrections intéressantes, comme c'est le cas actuellement, c'est bien de rentrer.
2: Adina, on se tourne vers toi. Tu as du temps. Tu vas nous parler de l'allocation d'actifs que tu connais par cœur. Est-ce que tu peux nous donner un tuyau en matière d'allocation d'actifs?
3: Ouais, j'ai envie de donner plein de tuyaux en matière d'allocation d'actifs.
2: Vas-y.
3: Donc déjà, bien sûr, tenir compte de son horizon d'investissement. Mettre toujours le...
2: Non mais alors, juste, je t'interromps, parce que je pense que les gens qui regardent vont se dire « Ah, mais ça, c'est des banalités et tout, mais en première partie, on a parlé. » En fait, Et ce que tu as dit aussi, Loïc aussi, c'est-à-dire c'est des trucs les plus simples que les gens oublient.
3: Exactement. Oui. Et je pense qu'il y a un point, je ne sais pas si ça s'est dit tout à l'heure, mais en fait, le risque qu'on prend sur un investissement dépend de son horizon d'investissement. C'est-à-dire que, par exemple, on peut se dire un investissement en fonds en euros, c'est sans risque. Oui, jusqu'à un certain temps d'investissement. C'est-à-dire que sur très longue période, on prend moins de risques à investir sur les actions que sur le fonds en euros. Donc, en fait, il y a un
2: Alain,
3: lien très, si très fort là-dessus.
2: On se tutoie en temps. Oui. Tu dis si tu trouves ça nul ou pas.
3: Oui, tu pourras. Tu
4: c'est,
3: pourras
4: pas mal, c'est pas mal, hein, pour le moment, continue.
3: Voilà, et après, il y a un autre...
2: Il valide.
3: Il y a un autre point, merci Alain. Je savais que je pouvais compter sur toi. Il y a un autre point qui est important. Nous, on fait de l'IA depuis plus de 10 ans, d'accord, dans l'allocation d'actifs. L'IA, tout le côté quantitatif, tout ça. Il faut, c'est pas du tout la martingale. C'est-à-dire qu'il ne faut pas croire que parce que c'est facile et que ChatGPT l'a dit, ou Claude, enfin, qu'il faut absolument suivre, que c'est un bon conseil financier. Je pense qu'il faut faire très attention aujourd'hui à ceux qui utilisent directement ou s'improvisent allocataires grâce à l'IA, etc. C'est un vrai métier, c'est pas pour rien.
2: Adina, on profite de ta présence dans la période, on va pas revenir sur les événements actuels, mais dans une période comme celle qu'on vient de connaître, en début d'année, est-ce que tu pourrais, et Alain peut-être très rapidement aussi, nous dire à quoi ça ressemble un portefeuille, les portefeuilles que tu vois, un portefeuille équilibré aujourd'hui, c'est quel type d'allocation ?
3: Mais encore une fois, je suis désolée, mais ça dépend de ton horizon.
2: D'accord.
3: Donc, si tu as un horizon retraite et si tu as un horizon acheter ta maison dans 3 ans, ton allocation ne doit pas être.
2: Alors,
3: la
2: vas-y,
3: même.
2: Si tu as un horizon retraite. tu vois, tu as essayé de t'en sortir, mais, non, mais je le connais ce coup-là, je l'ai fait 10 fois sur des plateaux quand j'étais pas prêt.
3: Mais la question aussi, c'est est-ce que tu mets tout ton argent tout de suite ou est-ce que tu vas mettre de l'argent tous les mois ?
2: Ce qui,
3: d'ailleurs, est une meilleure idée. Non, c'est que, en fait, il y a autant d'allocations optimales
2: que de profils, que d'objectifs,
3: etc. Et la magie, c'est qu'on peut prendre tout ça en compte aujourd'hui et faire vraiment des allocations sur mesure. Pour chaque personne.
2: Alain, très rapidement.
4: Moi, je dirais deux choses. La première, je reprends ce que disait Loïc tout à l'heure, c'est le conseil. Donc, okay. Passer un peu de temps sur définir son allocation stratégique. Ça, c'est le premier conseil. Il faut y passer du temps. Vaut mieux parfois retarder un investissement de quelques semaines, mais avoir bien défini son allocation. Mais par contre, après, le conseil important, c'est de ne pas trop s'éloigner de cette allocation stratégique. C'est-à-dire que on peut s'amuser à faire du market timing sur son PEA, faire un petit peu d'arbitrage.
2: Mais quand on n'est pas trader, vaut mieux pas.
4: Oui, vaut mieux pas, oui. Mais sur son allocation stratégique, je pense que le mieux à faire, c'est grosso modo, tous les 6 mois, revenir sur l'allocation stratégique. C'est-à-dire que, par exemple, les marchés actions ont baissé. Bah, au bout de 6 mois, on réalloue un peu en vendant un peu d'allocation actions pour revenir un peu sur les obligues, etc. Mais jamais s'éloigner trop de cette allocation stratégique. Je pense que c'est le meilleur conseil à donner.
2: Merci à tous.
4: D'accord.
3: Pas tout à fait, mais on pourra en discuter une autre fois.
2: Ah bon, on fera une autre émission. Merci de nous avoir suivis, merci à tous nos invités. On se retrouve la semaine prochaine pour une émission dont je peux déjà vous dire qu'elle sera exceptionnelle. Surtout, n'oubliez pas que vous pouvez nous écouter, nous réécouter, nous revoir et nous réécouter. Surtout cette émission qui est faite pour durer, puisqu'on a donné des conseils qui sont des conseils qui dépassent les périodes. Donc, n'hésitez pas à le faire pour combattre tous les records en matière de podcast.
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7: Combien de femmes viennent en consultation en me disant « Mais je suis épuisée par ma vie, mon travail, mes enfants, la charge mentale. » J'y dis « Mais faites l'amour. Faites encore plus souvent l'amour. L'amour va vous donner de l'énergie pour accomplir toutes ces tâches. »
8: La première question que j'ai avec l'entrepreneur avec qui je vais m'associer, c'est « Comment ça se passe dans ta vie de couple ? Qu'est-ce que tu fais ?» À chaque fois que je vois qu'il a une limite avec la personne avec qui il est en couple, ça c'est donc une limite qu'on va avoir, toi et moi, un jour.
9: Aujourd'hui, notre sexualité, elle est vue comme une performance. On ne fait plus l'amour, on valide une performance. 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
11: Très heureux de vous retrouver dans ce nouvel épisode du podcast des indépendants sur BFM Business. Et aujourd'hui, on va parler sexualité et entrepreneuriat. On parle souvent sport, alimentation et performance, mais rarement sexualité. Pourtant, ça aurait un impact bien concret dans notre pratique du business. Et c'est ce qu'on va voir avec 3 invités que je laisse Omblin vous présenter.
10: Première invitée, Thérèse Argot, thérapeute de couple, sexologue et diplômée de philosophie. Avec près de 200 000 abonnés sur Instagram, Thérèse met des mots sur notre vie intime et amoureuse. Notamment connue pour sa participation au podcast Légende, avec qui elle partira en tournée à partir du mois d'octobre, Thérèse est aussi la créatrice du podcast Love Care. Elle y partage des consultations avec des patients qui ont accepté d'être enregistrés. Selon Thérèse, les relations déterminent la qualité de votre vie, de votre travail et de votre bien-être. Deuxième invitée, Joy Richez, entrepreneur depuis plus de 10 ans, conférencière et créatrice du podcast Décide, qui cumule plus de 130 épisodes. Fondatrice de l'académie Maison Close, Joy accompagne les femmes entrepreneurs à créer et diriger autrement. Formée en psychologie et en coaching, elle a accompagné plus de 3000 femmes avec la conviction que l'entrepreneuriat et la sexualité sont les deux faces d'une même pièce. Troisième et dernière invitée, Tony Jazz est entrepreneur et investisseur. Tony a développé plusieurs activités dans des secteurs variés comme le logement, le conseil ou la restauration. Suivi par près de 700 000 abonnés sur les réseaux sociaux pour des conseils en investissement et sa vision du business, Tony défend une conviction forte. Les relations intimes, amicales et sociales jouent un rôle central dans l'ambition et la réussite entrepreneuriale.
11: Je suis ravi de vous accueillir dans ce nouvel épisode du podcast des indépendants. Là où vous vous rejoignez tous les trois, c'est que la vie intime, la vie personnelle a un impact évident sur le business. Thérèse.
7: On a longtemps pensé que la vie intime et la vie professionnelle étaient deux choses séparées. Or, elles sont intrinsèquement imbriquées l'une à l'autre. On peut même parler de capital intime pour représenter en fait l'ensemble de nos relations amoureuses, amicales, familiales, nos relations en fait aux autres et à nous-mêmes. Et ce capital intime, qu'on peut aussi penser comme une espèce de patrimoine émotionnel et relationnel, va avoir un impact sur notre performance au travail.
11: Ça, c'est la notion de capital intime. C'est-à-dire qu'il y a effectivement la sexualité, et c'est vrai qu'on va en parler dans cet épisode, et c'est un choix, mais il y a aussi tout ce qu'il y a autour, c'est un peu à 360 degrés.
7: Exactement. Et donc la sexualité, il faut bien comprendre qu'il ne faut pas l'entendre sous le terme de génitalité. La sexualité, c'est le fait de prendre en considération qu'on a un corps fait aussi pour la jouissance, un corps qui est fait pour la connexion, un corps qui nous rappelle voilà, qu'on est fait pour être en relation. Et quand on prend en considération ce besoin d'être en relation, eh bien, on va voir qu'il va y avoir un épanouissement de la personne qui va déborder effectivement dans la vie professionnelle. Et réciproquement aussi, quand ça ne se passe pas bien au niveau de la vie professionnelle, ça peut aussi avoir un impact sur le fameux capital intime. Et ça aussi, c'est important d'en parler. La vie sexuelle de l'entrepreneur, ça peut être aussi une vie sexuelle qui est très appauvrie, voire complètement désertique, parce qu'il met toute son énergie dans son travail et il n'en a plus aucune pour la personne qui accompagne sa vie.
11: Et en même temps, on peut aussi ne pas avoir forcément de libido, ne pas avoir forcément envie. Il faut juste que ce soit un choix conscient. On n'est pas là pour culpabiliser ceux qui nous écoutent.
7: Bien sûr que non, mais quand on parle de libido, ce qui est très intéressant, c'est que la libido, c'est une histoire d'énergie. Donc, où est-ce qu'on place notre énergie ? Quand on a beaucoup de stress, quand on a une charge mentale importante, quand on a de la fatigue, il y a un impact direct sur ta vie sexuelle. Donc, ça aussi, c'est important de le savoir. Et puis, quand la vie sexuelle, parfois, se passe mal, elle est une source de frustration, de déception, eh bien, une déconnexion qui peut aussi s'opérer. Et puis, on arrive avec tous ces soucis au travail, avec une difficulté à se concentrer, et qui fait qu'en fait, après, on va moins bien performer.
11: On va moins bien performer, le mot est lâché, parce que finalement, votre conviction, je le disais, c'est qu'avec une vie intime épanouie, on arrive à avoir un business plus aligné, plus efficace, et à faire plus d'argent, plus de chiffre d'affaires. Joy.
12: Bah, en fait, ce que j'ai envie de préciser, c'est que déjà, entreprendre, c'est libidinal. Ça part d'un élan de vie. Quand on est entrepreneur, on est porté par des convictions. Et la sexualité, c'est pas que l'acte sexuel, c'est pas l'aspect charnel. Comme le disait Thérèse très justement, c'est une ressource. Et cette ressource, elle se découpe en plusieurs pans. Et je reprends juste la définition de l'OMS qui est « La sexualité, c'est à la fois le bien-être physique, émotionnel, social et mental. » Et nous, on a limité la sexualité à l'aspect charnel uniquement, au physique.
11: C'est bien de rappeler ça au début de l'épisode et ça rejoint la notion de capital intime puisque c'est plus large que simplement des rapports charnels.
12: Hein. Exactement, c'est pas simplement un moment intime où il y a le coït et qui fait que oui, on va être performant ensuite, mais aussi ce qui est important de rappeler, je pense, quand on est entrepreneur, c'est que cette énergie, cette ressource, elle est là pour être dans la création. Création d'un projet, création d'un couple, création d'un business. Et ça, ça part d'un élan vital, de cette libido. En fait, l'énergie sexuelle, la libido, la ressource, le capital intime, ce sont simplement des synonymes pour dire on a cet élan vital à l'intérieur de nous, comment on l'utilise ?
11: Alors comment justement, comment on l'utilise et comment est-ce qu'on le redirige ? Qu'est-ce que ça veut dire ? Est-ce que ça veut dire qu'il faut avoir, disons-le franchement, des rapports sexuels ?
12: Non, faut avoir conscience que aujourd'hui les rapports sexuels c'est un pan de ta sexualité. Sauf que ta sexualité c'est un ensemble de vecteurs qui vont te permettre de cultiver cette énergie sexuelle. Quand on est en connexion avec les gens, on va ressentir cette énergie, mais on peut la cultiver entre soi et soi. On n'est pas obligé d'avoir des partenaires, et même très souvent, c'est une fuite. On utilise la sexualité comme un échappatoire pour le stress, on utilise le couple pour combler nos insécurités, et on utilise notre business pour fuir notre couple. Donc il y a vraiment cette idée de comment j'utilise cette ressource à l'intérieur de moi, c'est-à-dire cet élan qui va me permettre d'aller créer des projets qui me portent, et donc je rejoins la notion de couple, parce que être un entrepreneur, c'est faire face à des risques, des décisions importantes. Et pour moi, c'est les deux faces d'une même pièce, sexualité et entrepreneuriat. C'est les deux endroits où on se fout à poil, très clairement.
11: Ça veut dire aussi qu'effectivement, quand on est à son compte, on n'a pas le temps, bah voilà, je sais pas moi, de faire des enfants, on n'a pas le temps de construire une famille, hein, c'est des choses qui arrivent. Quand on est très occupé, il faut le dire, on n'a pas le temps d'avoir une relation, d'avoir un partenaire, et c'est OK, Tony.
8: On a moins le temps. Tu as parlé de performance et de sexualité. Est-ce qu'il y a un intérêt, est-ce que c'est important ou pas? Moi, je te le prends en tant que chef d'entreprise qui est plusieurs salariés. Je vais te dire un terme qui n'est pas beau, mais je peux très bien, très rapidement te montrer qui est Matt Bélier. Et dans le terme Matt Bélier, c'est-à-dire qui n'a pas de relation sexuelle ou qui est pas, en tout cas, de qui on ne prend pas bien soin.
11: On n'est pas un peu dans le cliché là quand même?
8: Non, c'est réel. C'est réel. Je prends l'expression comme ça. Essayons de réfléchir à une fois une personne qu'on a rencontrée ou qu'on a eue au téléphone et on s'est dit, non mais cette personne, elle est... Tu vois, et là, tu lances le terme malaisé. Je vais parler purement intimement et moi-même. Une relation sexuelle que je peux avoir, en tout cas une relation intime que je peux avoir dès le matin, va radicalement changer ma journée et ma performance et mon envie de faire des choses que si...
11: Et ta confiance.
8: Et ma confiance. C'est, en fait, tout est véritablement intimement lié. Et tu te rends compte que ce soit pour les entrepreneurs ou pour les gens qui ont un travail absolument normal et salarié, tu te rends compte qu'en fait, les deux... amène de la performance.
11: Thérèse.
7: Ça veut dire que quand on est entrepreneur, il y a une question à se poser. Est-ce que mon capital intime, c'est-à-dire mes ressources personnelles, a une action positive, neutre ou négative sur ma performance au travail? Il faut interroger, en fait, ces ressources-là. Et parfois, remettre en question notre façon d'être en relation, parce qu'il y a des relations qui nous pompent beaucoup d'énergie. Il y a des relations qui nous encombrent l'esprit et qui nous empêchent après d'accomplir la mission qui est la nôtre. Il faut savoir l'interroger, la remettre en question, trouver des solutions et parfois, je le dis alors que je suis thérapeute de couple, se séparer de relations qui nous prennent toute l'énergie au lieu de nous en donner. Moi, je suis assez sensible à ça aujourd'hui, de poser la question même par rapport à la sexualité. Est-ce que votre sexualité est un lieu de ressourcement ou est-ce que c'est un lieu d'épuisement? Si c'est un lieu d'épuisement, il y a un problème. Et quand il y a un problème, on trouve des solutions. Il y a des thérapeutes, des sexologues qui sont là pour vous accompagner, pour faire en sorte que ce soit un lieu de ressourcement pour après accomplir les mille et une missions que vous avez à accomplir dans la journée.
11: Parce qu'en réalité, on peut banaliser des situations. On peut banaliser d'être en couple avec quelqu'un qui nous prend plus d'énergie qu'elle ne nous en donne. On peut banaliser aussi le célibat en se disant c'est normal, j'ai pas le temps. Et on se rend compte à travers cet épisode que c'est aussi un ensemble de décisions.
7: Oui, et on voit aussi, moi j'ai encore vu dans mon cabinet là récemment, un homme, 39 ans, qui a extrêmement bien réussi dans son business. Et il vient me voir en me disant, mais je suis hyper successful dans ce que je fais en tant qu'entrepreneur, mais ma vie personnelle, c'est la catastrophe. Je n'ai rien réussi à construire et je ne suis pas heureux. Et il se rend compte qu'en fait, il touche en fait un plafond de verre. C'est-à-dire qu'il ne peut pas se développer s'il ne prend pas plus en considération sa vie personnelle qui va l'amener des ressources, qui va lui permettre de pouvoir s'épanouir davantage. Alors c'est intéressant parce que pour certains entrepreneurs, pour ne pas dire pour de très nombreux entrepreneurs, le travail est parfois une fuite de ce qui nous fait souffrir dans la relation.
11: Et le couple peut l'être aussi.
7: Exactement, le couple peut être aussi. On a pu être blessé dans nos liens, dans nos relations intimes, dans nos relations familiales quand on était enfant. Et on se dit qu'il y a un lieu qui est assez sécurisant, c'est le travail, parce qu'on a plus le contrôle de la situation. Là où dans une relation interpersonnelle, on a moins le contrôle. Donc parfois, on peut choisir de se donner dans son travail parce qu'on n'est pas à l'aise dans sa sphère intime. Mais si on continue comme ça, il va y avoir un déséquilibre qu'on va payer à un moment ou à un autre. Est-ce que c'est à coup de burn-out? Est-ce que c'est à coup de tristesse personnelle, de dépression? Mais à un moment, l'équilibre n'est pas là et ça va poser problème.
12: L'idée, c'est déjà de comprendre qu'aujourd'hui, notre sexualité, elle est vue comme une performance. On ne fait plus l'amour, on valide une performance. Donc dans notre job, on veut plus d'argent, plus de clients, plus de temps, plus de projets. Et dans notre sexualité, on veut plus de fréquence, plus de durée, peut-être même plus de partenaires. On a oublié déjà de remettre de la présence. Alors je sais, c'est chiant et je le vois tous les jours dans les femmes que j'accompagne. Elles entreprennent, elles ont envie d'avoir cette intensité de vie. Mais malheureusement, quand on cherche à remplir sa vie telle une boulimique, c'est simplement qu'on ne sait pas être présent. On ne sait pas se réjouir de ce qui se passe.
13: Et franchement, ça fait plaisir pour les célibataires dont je suis. J'en profite pour passer une annonce. Parce que en vrai, c'est vrai qu'on... Enfin, moi, je me sens super bien avec moi-même. Je ne ressens pas le besoin d'avoir forcément quelqu'un. Et moi, les moments de solitude, je les accueille avec beaucoup de sérénité, en fait. Et ça veut dire aussi que ça peut être très positif, hein, et qu'on n'est pas obligé aussi d'avoir quelqu'un pour être un entrepreneur successful.
12: Bien sûr, j'ai même envie de dire tester l'abstinence, voir qu'est-ce qui se passe. Est-ce qu'on est tel un junkie qui va chercher sa dose, ou est-ce qu'on arrive à reconnecter avec son corps, avec son plaisir, avec ses désirs? Parce que quand on parle aujourd'hui de sexualité, on parle avant tout de relation au plaisir, au désir, à la performance, certes, à cette envie d'être connecté à la vie. Et tu le disais tout à l'heure, Thérèse, la jouissance, c'est pas simplement l'orgasme, c'est comment je jouis de la vie. Au départ, la jouissance, c'est comment je me laisse traverser par la joie. Et ça, dans nos business, c'est censé être primordial. C'est censé être un KPI indétrônable. Sauf qu'on se concentre sur les résultats, sur le chiffre d'affaires, ce qui est extrêmement important. Mais ça fait des femmes éteintes, ça fait des hommes qui cherchent simplement à avoir des résultats pour leur ego. Et à la fin, c'est deux personnes dans un couple ou dans des relations où on n'est pas épanoui.
13: En tant qu'indépendante terrestre, tu as vécu le couple et le célibat. Est-ce que ça a eu un impact dans ta vie ?
14: Considérable. C'est-à-dire que depuis que je suis célibataire, j'ai pu vraiment développer mon business comme je ne me suis jamais autorisée à le faire quand j'étais en couple. Et bien, c'était tout le problème de mes relations conjugales. C'est que je ne m'autorisais pas à être la femme que je suis parce que j'avais peur d'écraser mon partenaire. J'avais peur de le déstabiliser. J'avais peur qu'il soit inconfortable à mes côtés. Et comme je voulais absolument aimer et être aimée, ben je me diminuais pour que lui puisse exister à mes côtés. Puis un jour, je me suis rendu compte qu'en faisant ça, et ben j'étais en train de me détruire personnellement. J'étais en train de vraiment de dépérir.
13: J'entends beaucoup, hein, quand on parle business, j'entends beaucoup de gens me dire le célibat est une force quand on est à son compte, en fait. Tony, est-ce qu'il faut forcément être en couple pour réussir ?
8: Alors, il faut forcément être en couple pour réussir, mais le problème, c'est que le couple, c'est la fin de l'entrepreneur. C'est-à-dire que c'est ce qui fait que l'entrepreneur va baisser en performance instantanément. Je vais te donner un schéma et je vais te le faire de manière très simple. Lorsque tu crées ta boîte et que tu es seul et qu'il n'y a personne autour de toi, tu ne réfléchis pas à l'heure à laquelle tu travailles.
13: Ça,
8: et
13: toi-même,
8: tu vas te réveiller à 3h du mat avec un truc. J'ai une idée. Si tu as quelqu'un qui est couché à côté de toi, tu vas moins être enclin à te lever parce qu'on va dire mais où est-ce que tu vas? Et en fait, juste cette question fait que tu peux te recoucher. Et donc, en fait, lorsque tu es en couple avec quelqu'un qui ne comprend pas ce que tu es en train de faire, ce que tu es en train de construire, en fait, tu te rends compte que tout s'arrête et donc que le couple est la fin de l'entrepreneur.
13: Et ça peut être épuisant parce que tu vas chercher à expliquer, tu vas chercher à te justifier et donc constamment, rien ne sera naturel et à la fin, tu te rends même pas compte, mais ça te crame.
8: Chaque pourcentage d'énergie que tu dois utiliser pour ton entreprise, si tu l'utilises pour te justifier ou si tu l'utilises pour expliquer ce que tu es en train de faire à ceux qui sont autour de toi et notamment ton couple, donc la personne numéro 1, le truc c'est que chaque pourcentage d'énergie, tu ne l'as plus pour ton entreprise. À l'opposé, si tu es célibataire et que tu es entrepreneur, tu vas exploser d'une manière phénoménale. Mais tu vas prendre un plafond de verre parce qu'il n'y a qu'une personne qui t'accompagne dans ta vie qui peut te le faire passer. Et en fait, tout se passe soit dans la communication, c'est-à-dire comprendre l'autre. Soit ça passe par une statistique très simple. Si tu es avec une personne qui est indépendante ou bien chef d'entreprise, ça va t'aider. Si tu es avec une personne qui est salariée, il y a moins de chances que tu réussisses, purement statistique. Et en fait, de l'autre côté, tu te rends compte que c'est beaucoup de communication, c'est beaucoup d'aide, c'est beaucoup de « bon bah je t'explique ce que j'aime, voilà ce que j'aime ». Donc il faut que tu fasses ce que j'aime, les langages de l'amour. Voici ce que toi tu aimes, ok j'ai compris que c'est ce que tu aimais, donc je vais te donner ce que tu aimes. Et lorsque tu arrives à un niveau de communication qui est absolument compliqué à avoir parce qu'en fait c'est des tabous, tu as envie que la personne elle lise dans tes pensées, chose qui est impossible. C'est ce qui fait que soit tu réussis ou pas.
13: Ouais, il y a une telle frontière que ça devient ingérable à la fin et tu me disais Thérèse, le choix du partenaire c'est sans doute le choix le plus important d'une vie en fait.
14: Exactement, c'est très important ce choix du partenaire, c'est le choix le plus important dans votre vie, c'est avec qui vous allez vous associer, avec qui vous allez prendre une série de décisions et ce choix-là, eh ben il faut prendre le temps de le mûrir, de prendre le temps de comment on dit du discernement. Et là, ça peut être une difficulté pour l'indépendant. L'indépendant, justement, il aime être seul. Il a beaucoup de difficultés à s'attacher à quelqu'un. Et pour s'attacher à quelqu'un, il faut voir quel est l'intérêt pour moi. Et je pense qu'il n'y a pas de honte à avoir de comprendre qu'il peut y avoir un intérêt pour servir ton projet de vie que de t'associer à quelqu'un.
13: Le mot associé, il est clé. Hein.
14: Mais oui.
13: Parce qu'effectivement, c'est une association.
14: une association, une vraie association. Et donc là aussi, c'est avec qui tu vas cheminer. Donc ce choix-là, c'est le plus important de ta vie. Donc pose bien le pour, le contre, prends le temps de bien discerner, parce que ça peut t'entraîner vers le meilleur ou vers le pire. Et ça, voilà, c'est pour ça que je pense que c'est important de l'interroger. Voilà, comment est-ce que ça se passe avec mon compagnon? Est-ce que cette personne me permet de rayonner? Moi, je donne souvent ce petit conseil pour savoir si je suis avec la bonne personne. C'est la règle des 5 R. La bonne personne, c'est quelqu'un qui te rassure, qui te respecte, qui te fait rire, qui te fait rêver et qui te fait rayonner. Le rayonner est très important pour l'entrepreneur. Est-ce que cette personne avec qui je suis en relation me permet de m'épanouir et de rayonner? Ou est-ce que c'est personne qui m'éteint? Ou est-ce que j'ai l'impression de mourir dans cette relation? Voilà en tout cas un critère de discernement qui permet de savoir si c'est une bonne ou une mauvaise personne à tes côtés.
13: C'est quelqu'un qui te fait rire, c'est quelqu'un qui rebondit, c'est quelqu'un qui te fait vivre.
14: On a oublié que la relation de couple est une relation qui est faite pour nous rendre vivants, pour nous rendre joyeux. Il y a beaucoup de couples qui sont éteints, très mortifères, où on se tire vers le bas. Et ça, à mon sens, c'est un problème. Il faut pouvoir le dire. Si vous ne sentez pas que vous êtes vivant, c'est qu'il y a une difficulté. Et voilà, regardez cette difficulté, essayez de comprendre le problème et trouver la solution. Mais ça, c'est vraiment un critère essentiel.
13: Est-ce qu'avoir des enfants, c'est un problème quand on a une entreprise?
14: Je suis maman de 3 enfants de 20 ans, 18 ans et 14 ans. Et je peux vous dire qu'ils sont ma plus grande force, que si je réussis tout ce que j'entreprends, c'est grâce à mes enfants. Alors, ça semble aussi un peu étrange de le dire parce que les enfants nous mettent des limites, mais c'est parce qu'ils me mettent des limites que du coup, je peux exceller dans ce que je fais. C'est-à-dire qu'ils sont les garants de ma santé mentale. Les gens me disent, mais Thérèse, tu ne t'effondres jamais. Mais vous savez pourquoi je m'effondre jamais? Parce que j'ai 3 enfants qui me demandent de cuisiner pour eux, qui me demandent de passer du temps à discuter avec eux, qui me demandent d'être présente. Et donc, je dois tout arrêter, parfois mettre mon portable de côté pour être là pour eux. Et donc, ils régulent toute cette énergie que j'ai envie de mettre dans mon travail. Et je les remercierai jamais assez. Tout mon succès, je les dois à mes 3 enfants.
13: Et on voit depuis le début de cette émission qu'on ne parle pas uniquement de sexualité au sens brut du terme et que ça englobe beaucoup de choses.
14: Quand on parle aussi de sexualité, on parle aussi de jouissance. Dans la jouissance, ça va nous donner donc une énergie, une vraie énergie. J'accompagne beaucoup de femmes aussi qui ont des difficultés à avoir du plaisir et de la joie dans leur vie intime. Je crois que beaucoup de femmes passent à côté de cette ressource absolument extraordinaire qu'est le sexe. C'est une ressource dans nos vies de femmes. Pourquoi est-ce qu'on passe à côté? C'est qu'on n'a pas compris que dans cet acte-là, il y avait un échange d'énergie. Que si ça se passe bien, comme c'est censé bien se passer, on reçoit de l'énergie. La femme reçoit. Alors recevoir, c'est pas être passive, pas faire l'étoile de mer. Recevoir, c'est être active. Quand on reçoit chez soi, on se prépare, on lance l'invitation,
13: on fait des dates.
14: Voilà, on est active. Donc, recevoir, c'est pas être passive. Mais ce que je veux dire par là, c'est que l'acte sexuel, c'est une réception d'énergie. Et cette énergie, elle va nous aider à accomplir toutes nos tâches. Combien de femmes viennent en consultation en me disant « Mais je suis épuisée par ma vie, mon travail, mes enfants, la charge mentale. » Je dis « Mais faites l'amour! Faites encore plus souvent l'amour! L'amour va vous donner de l'énergie pour accomplir toutes ces tâches. » Or, le problème, c'est que la majorité des gens font mal l'amour. Désolée de dire ça comme ça. C'est-à-dire qu'ils ont une façon d'être en relation sexuelle qui font qu'il n'y a pas ce transfert d'énergie. Pourquoi? Parce que beaucoup d'hommes arrivent dans la relation sexuelle, en tout cas dans la relation sexuelle homme-femme, sans énergie. Ils veulent prendre l'énergie de leur femme parce qu'ils sont épuisés par peut-être leur travail, par leurs soucis, etc. Ils disent « donne-moi de l'énergie », c'est ce qu'ils demandent à leur femme. Et donc la femme a l'impression que l'homme va prendre de l'énergie. Il faut se donner aux enfants et en plus à son homme. Et donc c'est un lieu d'épuisement. Or l'homme, il est là pour donner de l'énergie. Et lui, on va dire « mais où est-ce qu'il en prend ?» Déjà, il en prend à l'extérieur par ses activités et son équilibre personnel. Et en plus, il en prend quand il voit sa femme jouir. Ça lui donne encore plus d'énergie. Et ce qui fait qu'après, la journée est vécue avec un bel entrain. Mais c'est pour dire qu'en tout cas, quand on parle de sexualité, je pense qu'ici, on s'entend assez bien, pour dire que c'est une question de circulation d'énergie. Et cette énergie, elle est nécessaire pour réaliser notre vie.
15: Aujourd'hui, par rapport à cette énergie, on va chercher à consommer la sexualité plutôt qu'à la vivre. Mais comme on va consommer les réseaux sociaux, Netflix et autre chose qui vient nous nourrir. Et en fait, je pense qu'on fait mal l'amour parce qu'on ne sait pas faire l'amour avec toutes les facettes que l'on a à disposition à l'intérieur de nous et par rapport à notre partenaire aussi. Et en fait, cette multiplicité, elle est hyper importante dans le sens où c'est différentes portes d'entrée pour exprimer cette énergie sexuelle. Comment je peux utiliser cette énergie sexuelle dans mon business et dans ma vie personnelle? Mais du coup, ça va vouloir dire peut-être faire preuve d'audace, faire preuve d'écoute, faire preuve davantage de limites que je vais poser. Et je pense que la première chose qui fait que on a une sexualité qui est pauvre, c'est qu'on cherche à la remplir parce que on croit que c'est un divertissement. La première chose que j'ai envie de dire pour que les gens se rendent compte à quel point ils sont déconnectés, c'est l'acronyme LEAD. Est-ce que mes limites sont claires, sont posées, saines? Est-ce que je normalise l'épuisement? Est-ce que je me suradapte pas? Ou est-ce que mon désir est bien présent? Et souvent, on se rend compte qu'il en manque un des quatre.
13: Si ça se passe mal au lit, ça se passe mal dans le business.
15: Indéniablement, parce que ça veut dire que tu ne sais pas utiliser ton énergie sexuelle et créatrice à bon escient. Peut-être que dans ta sexualité au lit, il y a vraiment cette idée de « je n'arrive pas à exprimer ce que j'ai envie, ce qui me fait du bien, ce qui me permettrait de jouir et pas nécessairement que l'orgasme ». Et bien c'est exactement pareil dans ton business. Peut-être que tu vas garder des clients qui te drainent, qui payent pas, tu vas entreprendre des projets qui te fatiguent au plus haut point. Ce que tu tolères dans ton business, tu le tolères dans ta vie intime.
13: Et là, on parle de la sexualité, mais si on parle par exemple des relations amicales, c'est pareil. On peut très bien entretenir pendant des années des relations amicales qui ne nous font plus progresser et c'est hyper dommageable pour notre activité. Tony.
8: Ouais. En fait, le choix des personnes qui vont entourer ta vie, je dis n'importe quoi, mais t'as quelqu'un qui fume, il y a des chances que tu sois un fumeur. T'as quelqu'un qui est sportif, il y a des chances que tu sois sportif. Et en fait, le choix des personnes qui entourent ta vie vont cristalliser ce que tu vas faire. Donc, du sport, fumer, t'intéresser à des sujets, eux, ils vont cristalliser ça. Et le choix de ton partenaire, lui, va cristalliser ta réussite. C'est-à-dire qu'en fonction de la personne que tu prends, soit tu réussis, soit c'est l'échec assuré, parce que il va te ramener dans une énergie, il va te ramener dans des schémas psychologiques particuliers auxquels t'es pas habitué. Et c'est pour ça que moi, je prends souvent cet exemple-là lorsque je commence à parler avec un entrepreneur ou lorsque je veux m'associer avec un entrepreneur. Je crée diverses entreprises, j'en ai une en tête. Ah tiens, et la première question que j'ai avec l'entrepreneur avec qui je vais m'associer, c'est quelque chose que je suis en train de faire en ce moment, c'est comment ça se passe dans ta vie de couple? Qu'est-ce que tu fais? Ça se passe bien? Vous voyagez? Vous parlez? Vous discutez? Et en fait, à chaque fois que je vois qu'il a une limite avec la personne avec qui il est en couple, dans ma tête, je me dis, ça, c'est donc une limite qu'on va avoir, toi et moi, un jour. Et donc, ça me permet d'anticiper, juste en parlant de sa vie privée, ça me permet d'anticiper les problèmes que je vais avoir avec cette personne.
13: Mais sur le plan amical, sur le plan des relations sociales, hein, on peut très bien continuer à entretenir des relations qui, on le sait, ne nous nourrissent plus, mais voilà, c'est l'évidence, c'est simple, ça fait longtemps que c'est là, et je continue de voir des personnes, et quand je sors de ma soirée, bah, je me sens pas mieux, en fait.
15: Je crois que déjà, on tolère des choses dans notre vie intime qui vont être forcément ce qu'on va tolérer aussi dans notre business. Et je crois qu'on le sait aujourd'hui, la qualité de nos relations, ça fait la qualité de ce qu'on entreprend, de ce qu'on crée, de notre vie. Si tu gardes des relations qui ne te nourrissent pas, c'est pourquoi? Généralement, c'est par peur de ne plus être aimé, par peur
13: d'être
15: seul, exactement. Et on en revient à ce que tu disais tout à l'heure, apprendre à se connaître et ne plus avoir besoin finalement d'avoir une validation de l'extérieur pour se sentir épanoui, se sentir bien avec soi.
13: Ouais, et il y a un truc qui est absolument véridique que moi j'ai expérimenté, c'est qu'en faisant évoluer mes relations sociales, en rencontrant des entrepreneurs, notamment avec le podcast des indépendants, ben forcément, ma vision de l'entrepreneuriat a évolué avec plus d'ambition, plus de détermination aussi. Et donc, à chaque fois que je fais un dîner avec des entrepreneurs, j'en sors encore plus déterminé pour mon business. Ça, c'est une évidence.
16: Ce n'est pas facile de s'autoriser à réussir. On pourrait dire qu'au départ, ça peut être un idéal. C'est pas facile. Et j'ai envie de dire plus particulièrement encore pour les femmes. On en voit encore beaucoup de femmes qui ne s'autorisent pas à être ambitieuses. Ça reste encore souvent un gros mot. Une femme, elle est encore, voilà, pleine d'injonctions sociales qui l'empêchent, en fait, d'être comme ça. Donc, en fonction de nos amitiés ou la personne qui nous entoure, la personne qui nous accompagne dans notre vie, est-ce qu'elle va nous aider à développer notre plein potentiel? Ou est-ce qu'elle a peur de notre plein potentiel?
13: Et est-ce que finalement rester dans des relations qui ne nous nourrissent pas, que ce soit relation amoureuse ou relation amicale, c'est aussi se limiter inconsciemment?
16: C'est pour ça que moi j'aime beaucoup ce concept de capital intime, parce qu'on ne va pas seulement rester sur la sphère conjugale, mais ce qui est aussi intéressant, c'est d'interroger la sphère familiale, amicale. Est-ce que j'ai une famille qui m'encourage à développer mes talents, ou une famille qui au contraire me pousse à rester bien dans les clous, dans les cases? Est-ce que mes amis sont stimulants ou au contraire me tirent vers le bas? Et c'est tout ça qu'il faut interroger. C'est pas seulement la sphère conjugale.
13: Un entrepreneur ne pourrait pas être avec un salarié?
16: C'est contre-intuitif aussi. On pense que d'être en couple avec un salarié va nous donner la stabilité, la sécurité dont on a besoin pour pouvoir entreprendre. Ce qu'on peut observer, c'est que pour beaucoup de femmes, quand elles sont en couple avec un homme qui est salarié, elles vont entreprendre, mais elles vont entreprendre petit et elles vont rester petit. Parce que comme il y a la sécurité, elles peuvent se permettre de ne pas se développer davantage. Et ce qu'on peut observer, même moi j'ai observé dans ma vie intime, c'est qu'une fois qu'on n'est plus en couple et qu'on est seule, une femme seule, mais moi je suis obligée de réussir et de très bien réussir et donc de casser ce fameux plafond de verre que je me mettais personnellement, évidemment, dans une relation de couple. Et donc, c'est vrai que c'est assez perturbant de constater ça. Les femmes se brident beaucoup. Pourquoi? Parce qu'elles ont intériorisé l'idée que si tu es une femme puissante, dans le beau sens du terme, tu risques d'effrayer les hommes. Et comme On est fait pour la relation, on veut aimer et être aimé. On se dit que si je développe mon plein potentiel, que j'ai du succès professionnel, que j'ai de l'argent, que j'ai de la visibilité, que j'aime ce que je fais,
13: ça va effrayer l'homme.
16: Et on est très nombreuses à avoir intériorisé cette croyance-là. Je pense que c'est une croyance qui est fausse. Il existe des hommes qui sont bien dans leur peau et qui seraient très heureux de partager leur vie avec une femme qui développe leur plein potentiel. Statistiquement, c'est possible qu'ils soient très peu nombreux, mais ils existent et raccrochons-nous à ces quelques-uns.
13: Oui, je suis sûr qu'il y a plein d'hommes bien qui aimeraient et qui adorent être avec des femmes ambitieuses.
16: Et ben, oui, mais c'est quand même compliqué parce qu'il faut qu'ils soient effectivement bien dans ce qu'ils vivent et eux-mêmes aient confiance en eux.
13: Bah, des hommes équilibrés, alignés, qui savent où ils vont et qui ont envie de porter la réussite de leur conjointe, ça me semble le minimum.
17: Exactement.
16: Oui, ça c'est une dimension peut-être aussi plus psychologique, mais on choisit souvent son partenaire en fonction des figures d'attachement qu'on a eues quand on était enfant. Donc si vous choisissez un partenaire qui vous limite dans votre ascension professionnelle, c'est peut-être que vos parents étaient des gens qui vous limitaient et que du coup vous retournez vers un partenaire qui reproduit quelque chose que vous avez connu enfant. Donc n'oubliez jamais que vous êtes entièrement responsable du choix de votre partenaire, que vous pouvez choisir beaucoup plus librement et parfois ça demande un petit travail sur son histoire personnelle pour choisir la bonne personne pour soi.
13: On parle beaucoup du partenaire, mais on devrait aussi parler du meilleur ami, parce que le meilleur ami, ça peut vraiment nous porter dans la vie.
16: Alors je pense que tu as entièrement raison de rappeler la place de l'amitié. On vient d'une génération qui a surinvesti au niveau du couple. On a pensé que le couple, c'était l'aboutissement d'une vie, que c'était vraiment la chose la plus importante. C'est très important, c'est très beau cette aventure du couple. Mais je pense qu'on a survalorisé le couple au détriment des autres relations, comme des relations amicales, qui peuvent nous porter, qui peuvent nous soutenir, et qui sont nécessaires aussi à notre bonheur. Donc ne sous-estimons pas ça. Je pense à une femme que j'ai eue ce matin en consultation et qui m'expliquait que son mari ne sort jamais boire un verre avec des copains, faire du sport avec des copains, faire des activités copains. Il n'est là que pour elle et ses enfants. Et elle me dit, je n'en peux plus. Elle n'a aucun désir pour lui. Je dis, mais c'est pas vous. Personne ne peut avoir du désir pour un homme qui n'existe qu'au travers de sa femme et ses enfants. On a besoin d'aimer pas son mari ou le père de ses enfants, mais tel homme, vous voyez, c'est l'homme qu'on aime. C'est pas seulement dans ces rôles-là. Et donc, ce que je veux dire par là, c'est que l'amitié est vraiment nécessaire pour l'équilibre de vie.
13: Et l'amitié, la vraie, pas les relations un peu superficielles. Moi, je suis très attaché à ces questions d'amitié. Je suis très sensible à l'amitié. Et pour moi, c'est quelque chose de fondateur, en fait. Tony.
17: J'ai souvent tendance à dire que lorsque je vois les amis de certaines personnes, je peux vite savoir leur ambition, je peux vite savoir ce qu'ils aiment, ce qu'ils n'aiment pas. C'est-à-dire, parle-moi de tes amis. Et du coup, là, je vais tout de suite deviner exactement quel type de personne tu es. Moi, je le vois très personnellement. J'ai un cercle d'amis qui est très restreint. Quand je vois ce qu'ils font, je suis évidemment la moyenne de ces personnes-là. Et je pense qu'il faut, comme dans le couple, parfois être très égoïste.
13: Ah,
17: c'est-à-dire
13: oui.
17: Se dire, bon, tu ne m'apportes plus rien. Hein, façon de parler, mais ce n'est pas qu'une façon de parler. Donc, du coup, je t'appelle moins, je te vois moins, je discute moins avec toi, pour justement laisser la place peut-être à quelqu'un qui soit plus en phase, plus en lien, plus enclin avec ses propres ambitions, ses propres envies aussi, de façon à ce qu'il puisse nourrir quelque chose chez toi.
13: Et on voit que c'est là encore une décision en fait. Hein. Les relations sociales, le cercle social, c'est des décisions qu'on prend. On n'a pas à être victime à cause d'habitudes, etc. Si on sent que ça ne nous fait plus grandir, Joy.
15: Il y a vraiment cette idée de qui je mets dans mon cercle d'or, à qui je donne mon temps, mon énergie, la meilleure partie de moi. Et ça vaut pour les amis, ça vaut pour la famille, ça vaut pour les collègues, parce que ce sujet qu'on est en train d'aborder, il est là pour nous permettre de rayonner, d'oser plus, de sortir de cette demande de validation extérieure, d'être en capacité de poser des limites claires. Et tout ça, ça se fait, bien évidemment, avec une connaissance de soi, mais avec un entourage qui nous porte, qui est en capacité de nous dire des choses qu'on n'a pas envie d'entendre pour nous faire avancer. Pas des gens qui vont nous brosser dans le sens du poil parce que ça nous fait plaisir. Donc j'imagine que dans cette notion de profondeur que t'évoques, c'est dans ton cercle d'or, est-ce que c'est des gens qui sont en capacité de te dire « là, tu fais n'importe quoi, là, t'as un choix important à prendre ». Et c'est ça être entrepreneur, c'est avoir le discernement de s'entourer avec des partenaires qui t'élèves et qui sont là aussi quand t'es en train d'être dans le creux de la vague.
13: Exactement, c'est d'être conscient de savoir si les gens qui nous entourent nous apportent ou nous apportent pas. Et comme tu disais, Tony, c'est très égoïste, mais c'est un bon égoïsme.
17: Ouais.
13: C'est un égoïsme constructif. Il nous reste une minute pour terminer cet épisode. J'aurais aimé que vous nous partagiez peut-être un conseil très concret pour les personnes qui nous écoutent quand on parle sexualité et entrepreneuriat, mais au-delà. Amitié aussi, on l'a vu. Un conseil peut-être, Thérèse ?
16: Mais moi, j'aime bien voir les relations comme une ascension en montagne. Quand vous allez faire un sommet en montagne, avec qui vous allez vous encorder ? Et le choix du partenaire avec qui vous allez faire cette ascension, elle est importante. Comment est-ce qu'on va savoir avec qui s'encorder ? Mais déjà, est-ce qu'on veut gravir le même sommet ? On n'a pas tous la même énergie. On ne veut pas tous développer des projets. On n'est pas tous indépendants. Donc, trouvons quelqu'un qui a envie de gravir le même sommet. Certains ont envie de gravir l'Everest, d'autres, le signal de Beautrange. Je viens de Belgique, c'est le signal, la petite collinette en Belgique de 600 mètres. mettre et des gens sont très contents avec ça et c'est très bien, il n'y a aucun jugement. Mais quel sommet tu veux atteindre et est-ce qu'on est d'accord là-dessus? Et après,
13: le plus haut au podcast des indépendants, c'est le plus haut.
16: Mais voilà, mais c'est pour ça qu'on va avoir un profil de personnalité, il faut une forme de ressemblance, je pense que c'est très important. Et puis une ressemblance aussi au niveau du rythme de marche, c'est-à-dire est-ce qu'on avance au même rythme? Est-ce qu'on a une intelligence qui fonctionne bien l'un avec l'autre? Et il y a des gens qui ont des intelligences qui fonctionnent très bien ensemble, d'autres pas. Et quand on avait quelqu'un qui nous ralentit parce que il est insécurisé, parce qu'il fonctionne plus lentement, eh bien ça peut être très difficile à vivre. Donc on s'encorde avec quelqu'un qui a aussi le même rythme et qui veut la même chose. Donc posez-vous ces bonnes questions avant de vous associer dans votre vie intime avec quelqu'un.
13: Et d'ailleurs, quelque chose que j'ai beaucoup entendu de la part d'amis avec un E, c'est les hommes qui culpabilisent. Qui les culpabilisent de trop travailler, qui les culpabilisent de ne pas rentrer suffisamment tôt.
16: Charles, on va faire un podcast entier sur la culpabilité et les indépendants.
13: Et ça, c'est terrible. Et du coup, je dis aux femmes, effectivement, si vous vous sentez culpabilisée parce que vous avez de l'ambition, vous avez envie de réussir, vous avez envie d'atteindre les étoiles, fuyez finalement.
16: Ça veut dire que ce n'est pas le bon partenaire pour vous. Voilà. Et c'est très important, cette histoire de l'ambition commune. Et il faut accepter que les indépendants, les entrepreneurs ont un profil de personnalité qui est quand même très atypique. C'est-à-dire, statistiquement parlant, ils sont moins nombreux, ces personnes-là. Et donc, ça peut être difficile de trouver des personnes qui nous ressemblent sur ce plan-là. Mais je pense que la ressemblance en amour, elle est nécessaire pour avancer de façon épanouissante.
13: Et je ne peux pas m'empêcher de rebondir sur le mot atypique, parce que c'est important aussi de rappeler, je le disais en début d'épisode, on est là pour culpabiliser personne. Effectivement, c'est important de reconnaître, de savoir qu'en tant qu'entrepreneur, en tant qu'indépendant, on a aussi un mode de fonctionnement qui est un peu différent, entre guillemets, du commun des mortels. Et ça aussi, il faut l'intégrer, parce que des fois, on a l'impression de ne pas être compris, que ce soit socialement ou amoureusement.
16: Ludovic, moi j'ai passé 40 ans de ma vie à culpabiliser d'être ambitieuse. 40 ans de ma vie à culpabiliser d'être ambitieuse. Pour moi c'était mal, il fallait pas l'être et j'ai tout fait pour casser mon ambition. Et donc je culpabilisais d'avoir la personnalité que j'ai. Et après 40 ans, vous imaginez, c'est quand même long, je me suis enfin autorisée à être qui je suis. Eh bien, c'est vrai que parfois, on peut être atypique dans sa famille, dans son cercle d'amis. Ça peut être très culpabilisant. Et au lieu de ça, moi, je vous encourage à ne pas attendre 40 ans pour vous dire, eh bien, c'est très bien comme je suis. Et comment est-ce qu'avec qui je suis, eh bien, je vais pouvoir vivre ma vie. Mais pas essayer de répondre à ce qu'on attend de toi.
13: Et c'est extraordinaire d'être atypique. Joy, un dernier mot pour conclure cet épisode.
15: Augmenter les curseurs de la curiosité, de la surprise et de l'enthousiasme. Parce que la sexualité et l'entrepreneuriat, ce sont des terrains de jeu. Et aujourd'hui, on est devenu trop sérieux. On pense qu'on n'a plus rien à explorer, plus rien à découvrir. Et donc, j'ai envie de rappeler d'oser, d'observer ce qui nous convient, de ressentir, d'exprimer et de réajuster les endroits où on a envie d'aller et de créer.
13: Rappelle-nous, toi, Maison Close, c'est comme ça que s'appelle ton programme, ton académie ?
15: Tout à fait, qui accueille des femmes entrepreneurs pour justement retrouver ce plaisir ultime, parce que les femmes aujourd'hui ont perdu cet élan parce qu'on les a bridées, parce qu'elles se sont minimisées et elles ont envie de retrouver cette joie de vivre partout, dans toutes les sphères.
13: Cette énergie, cette confiance,
15: exactement.
13: Cette projection.
15: Ouais.
13: Tony, un dernier mot ?
17: Je te dirais qu'un jour, dans ta vie de couple, tu vas forcément t'embrouiller, c'est inévitable. Et ce jour-là, tu vas montrer ton pire visage. Le mieux pour éviter et pour savoir si tu vas passer au-dessus, c'est pas de le montrer d'entrée, mais c'est de faire un petit exercice très facile où tu vas vite voir avec qui tu es. C'est d'être terriblement égoïste. C'est-à-dire que terriblement égoïste dans tes envies, t'as envie de sortir voir tes copains ou tes copines, vas-y, grandement, n'essaye pas de ne pas culpabiliser, de rester un peu plus. Tu as envie de travailler à pas d'heure parce que c'est ton truc. En fait, sois le plus...
13: Fais les choses pour toi.
17: Fais les choses pour toi. Sois le plus égoïste possible d'entrée, juste pour voir quelle est la réaction de l'autre. Parce que le jour où tu vas t'embrouiller avec cette personne, c'est ce que tu vas faire. Et ça sera intéressant de voir d'entrée comment est-ce qu'elle va réagir. Est-ce qu'elle va t'accueillir et te dire, mais vas-y grandement, je suis avec toi. Ou est-ce que cette personne va dire, bon, ce serait bien que tu passes un petit peu de temps avec moi parce que là, je me sens un peu seul. Et le truc, c'est que dans ta vie d'entrepreneur, c'est ce qui va arriver. Tu vas le faire parce que tu auras des objectifs, tu auras des montagnes à monter. Et donc, forcément, ce visage, tu vas le montrer.
13: Il va falloir faire des choix, il va falloir arbitrer, que ce soit en couple, en amitié ou évidemment dans son business. Merci à tous les trois.
17: Merci Ludo.
13: J'étais ravi de vous accueillir et d'échanger sur ce sujet, la sexualité, l'entrepreneuriat et au-delà. On l'a vu, c'était vraiment un plaisir, c'était passionnant et je vous rappelle qu'on se retrouve un jeudi sur deux avec un nouvel épisode du podcast des indépendants. Enfin, le prochain épisode, ce sera le dernier déjà de la saison 4. À bientôt.
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18: Et c'est la French Tech. Bonjour Julien Rouzet, merci d'être avec nous. Donc je le disais, cofondateur, directeur produit des opérations de Soft, alors que la dépense mondiale dans les infrastructures informatiques atteindrait 6310 milliards de dollars en 2026, Soft propose de les piloter pour réduire leur impact carbone. Concrètement, comment vous vous y prenez?
19: Alors déjà, pour commencer, peut-être expliquer ce que veut dire Soft. Soft, c'est la contraction de Sophia, la sagesse en grec ancien, et de software, la technologie. Donc c'est la rencontre de la technologie et de la sagesse, de la raison. Donc en fait, la façon dont on procède, c'est assez simple, c'est qu'on vient récupérer l'intégralité des données de nos clients autour de leur activité numérique, que ce soit autour du cloud, des infrastructures on-premise, que ce soit les équipements, l'IA évidemment, les applications naturellement. Et toutes ces données, on va les transformer en données environnementales et financières. Et de là, on va pouvoir identifier les zones à impact, les zones à enjeu pour les entreprises, et enfin les projeter dans des simulateurs qui vont leur permettre finalement de concrétiser quelle serait une nouvelle configuration plus frugale et plus économe. Donc en fait, on est vraiment sur du pilotage en temps réel et simultané à la fois des coûts financiers et environnementaux.
18: Mais vous conservez toute la data ?
19: On conserve la data avec une certaine politique de rétention. On ne conserve pas tout.
18: En quoi l'IA vous aide ?
19: Alors l'IA, c'est à la fois une menace et une opportunité. Une menace, si vous avez entendu parler de la SaaSpocalypse, c'est-à-dire qu'aujourd'hui, nous, une plateforme logicielle, c'est ce qu'on appelle un SaaS. L'IA est venue disrupter littéralement la façon dont on consomme de l'IA, comment on produit en fait un SaaS. Donc ça, c'est la partie un peu, on va dire, menace. Il y a aussi le côté où dans les entreprises, les collaborateurs peuvent se dire aussi, ben, j'ai de la donnée, je vais alimenter Cloud Code, ChatGPT ou autre avec cette donnée-là et je vais pouvoir reconstruire potentiellement ce que fait un soft. Dans la réalité, c'est quand même différent. C'est aussi une opportunité dans le sens où le coût environnemental, Anthony l'expliquait tout à l'heure, il y a beaucoup de choses autour de la donnée, c'est extrêmement énergivore en termes de données, mais aussi en termes d'énergie. Aujourd'hui, si vous prenez un rack, un serveur NVIDIA, il va consommer entre 3 et 10 fois plus qu'un serveur classique, parce que ce sont des GPU et plus des CPU, sans rentrer trop dans la technique, mais c'est beaucoup plus puissant et beaucoup plus énergivore que l'ensemble des serveurs classiques.
20: Mais alors là, pour le coup, votre métier, c'est d'aller débusquer le gaspillage finalement des infrastructures informatiques. Qu'est-ce que vous observez dans les entreprises? C'est quoi les plus grosses sources de gaspillage? Est-ce que c'est du cloud qui est surdimensionné? Est-ce que c'est des documents qu'on stocke alors qu'on ne devrait pas les stocker? Qu'est-ce qu'on gaspille?
19: Ouais, c'est tout à fait ça. Très régulièrement, donc c'est une chasse au gaspillage, comme c'est très bien résumé, on va aller récupérer et comprendre quels sont les usages qui sont faits des serveurs et des ressources, et souvent il y a du surdimensionnement. Donc en fait, on vient les aider, les entreprises, à comprendre où est-ce qu'elles surdimensionnent, où est-ce qu'elles sous-dimensionnent parfois, où est-ce qu'elles gardent trop, le fameux adage « on sait jamais ». En fait, on est tous un peu pris par une sorte de syndrome de Diogène de la data. On garde, on garde, on garde. Donc c'est beaucoup ce sujet-là. Il y a aussi la partie matérielle. Aujourd'hui, on a vu avec le blocage du détroit d'Hormuz, entre autres, on a une sorte de rupture de la chaîne d'approvisionnement mondiale, ce qui va générer des surcoûts sur la partie équipement. Donc on va aider les entreprises aussi à prolonger la durée de vie des équipements, parce qu'aujourd'hui, on avait tendance à partir...
18: Et est-ce que vous en supprimez vraiment de la data? Parce qu'en fait, s'il y a du gaspillage, c'est qu'il n'y a pas de nécessité d'en avoir autant.
19: C'est une bonne question. Sur la partie applicative avec laquelle on travaille, avec une grande partie de nos clients, donc qui sont des grands comptes exclusivement, on va travailler sur la frugalité des applications. Donc, quelles sont les données dont j'ai besoin? Quel est le code que j'ai besoin de produire? Donc, en fait, on va vraiment les pousser dans un parcours de frugalité pour nous assurer que l'application délivre le bon service.
20: Alors ça, c'est hyper intéressant, notamment à l'heure de l'intelligence artificielle, parce que j'imagine que ça a dû faire exploser la facture énergétique de vos clients. Est-ce que c'est quelque chose que vous observez? Et est-ce que dans les conseils, il y a justement, peut-être qu'il n'y a pas besoin d'utiliser le dernier modèle qui est sorti la semaine dernière et qui est hyper performant pour juste faire une recherche très très basique, quoi. Il y a vraiment cette idée qu'on utilise trop de ressources pour finalement pas faire grand-chose.
19: Ouais. Alors déjà, il faut partir du principe que les enjeux régaliens aujourd'hui d'une direction informatique, c'est les coûts, la sécurité, la performance. L'IA devient un sujet très très très prégnant dans l'esprit des dirigeants informatiques. Donc il y a, si vous voulez, il y a aujourd'hui beaucoup d'injonctions qui viennent du marché, qui viennent du top management, qui vont obliger finalement la DSI à investir massivement dans l'IA. Ouais. Néanmoins, on reste encore aujourd'hui sur l'épaisseur du trait. Si on compare aux coûts qui vont être dépensés chez des partenaires comme Infosys, Capgemini et consorts, ou dans les équipements et dans le cloud.
20: Aujourd'hui, ça reste tout petit.
19: Voilà. Okay. Ça reste un sous.
20: Mais sur la partie cloud, par exemple, parce qu'on parlait du surdimensionnement, alors j'entends bien.
18: Il y a 29% des dépenses de cloud d'une entreprise qui ne seraient pas justifiées.
20: Ouais, c'est énorme. Exact.
19: Ouais, qui seraient gaspillées.
18: Et vous savez, vous, combien d'économies vous pouvez faire à une entreprise?
19: Ah oui, totalement. En fait, bah, déjà, c'est 30%. Alors, c'est difficile d'aller activer les 30%. Ce sont des chiffres qui sont communiqués. Nous, c'est ce qu'on constate régulièrement chez nos clients. Il y a beaucoup de gaspillage, effectivement. Ce sont des données qui sont, comme c'est très intangible, on a du mal à le valoriser derrière. Donc, nous, c'est ce que nous venons faire, en fait, avec ce prisme environnemental qui est toujours mieux vu finalement que le prisme financier dans les entreprises.
20: Mais c'est pas déjà géré ça par les hyperscalers, par Amazon Web Services ou par Azure ou par Google? C'est-à-dire ils ne réduisent pas la voilure automatiquement quand je consomme pas beaucoup? C'est pas fait automatiquement?
19: Ils vont être beaucoup plus forts pour vous aider à upgrader,
20: à consommer plus.
19: Ils vont être un peu moins précis, mais ils proposent des services. Nous on est très partenaires avec AWS, avec Microsoft notamment. Ils ont des outils qui sont très intéressants, mais qui ont une granularité différente, qui ne vont pas avoir la vision métier aussi. Nous, ce qui nous importe dans notre mission aussi, c'est de concilier la vision IT, la vision métier, qui souvent ont du mal à communiquer, à dialoguer.
18: Vous avez récemment levé 7,5 millions d'euros, et dans quel but?
19: Alors, principalement, la force de Soft, ce sont ces softies, donc les collaborateurs et les équipes qui travaillent sur le projet. Donc on va principalement investir ces 7,5 millions dans des recrutements de clés et dans l'expansion commerciale internationale.
18: Dans quel pays vous voulez vous implanter?
19: Alors aujourd'hui, on est déjà présent dans une dizaine de pays comme l'Angleterre, l'Allemagne, l'Italie, évidemment la France, les US, l'Australie. Donc l'objectif, c'est de continuer à essaimer sur le territoire européen qui est aujourd'hui très concerné par la question environnementale. Et les US sont évidemment un marché qui est très prometteur pour nous.
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21: Le pitch de la matinale ce matin, c'est avec vous, Geoffroy Louchard. Vous êtes cofondateur et directeur général.

0: En fait, ce qui est intéressant, c'est de savoir que j'ai accompagné pas mal d'entreprises dans leur croissance, une centaine d'entreprises, et j'ai cofondé également une pression de scale-up où j'ai levé 70 millions de dollars, 200 collaborateurs et une X40. Et effectivement, j'ai pu identifier des patterns d'échecs répétitifs. Et en fait, ma mission était claire, celle de partager l'expérience, de enrichir cette expérience et de la partager à grande échelle. Et c'est pour ça que j'ai créé Humber, donc un second cerveau et une équipe d'agents IA spécialisée pour les entrepreneurs et pour partager, inverser la tendance qui est celle de réussir.
1: Alors, on n'a pas vu le compteur, hein, mais ça y est, il est terminé. Merci beaucoup, Geoffroy. Loucha, quand vous dites qu'il y a plein de raisons et c'est toujours les mêmes que les entreprises disparaissent, c'est quoi par exemple?
0: Oui, j'ai quatre catégories principales. C'est la première, c'est les financements. On se rend compte que la plupart des entreprises s'arrêtent de travailler lorsqu'ils n'ont plus de financement parce qu'ils n'ont pas trouvé de fonds publics, de fonds privés, et du coup, ils ont du mal à rebondir. Donc ça, c'est la principale. La deuxième, je dirais que c'est le product market fit, où c'est compliqué. Le troisième, c'est un problème de timing de marché. Et le quatrième, je dirais que c'est le business model principalement.
2: Mais alors du coup, votre IA, qu'est-ce qu'elle fait concrètement? Que ne peut pas faire, par exemple, Claude ou Gemini? Parce qu'il y a de plus en plus de chefs d'entreprise qui utilisent maintenant, même pour la prise de décision, ils posent des questions à ChatGPT, à Claude, à Gemini. Vous, c'est quoi en fait? C'est une IA qui va me donner des conseils qui vont jusqu'où? Est-ce que tu devrais embaucher cette personne-là? Tu devrais racheter cette entreprise-là? Tu devrais arrêter ce produit? Expliquez-nous vraiment concrètement comment ça fonctionne.
0: Donc concrètement, c'est une plateforme. Donc effectivement, il y a un second cerveau à laquelle on peut discuter, échanger. Et on a une équipe d'agents IA qui va aider à réfléchir déjà quel type de financement on peut avoir accès en France ou à l'international, donc dans n'importe quel pays. Quels fonds privés on peut éventuellement trouver si on a envie de partir vers cette voie-là. Et comment on doit structurer son entreprise pour pouvoir aller dans ce sens-là, donc de vraiment financer sa croissance. Ça, c'est un sujet. Il y a d'autres sujets.
2: Mais ça, ChatGPT ne peut pas le faire. Enfin, si je lui pose la question, il va me répondre.
0: En fait, il va le faire, mais toujours avec un angle qui est le sien. Donc nous, on a pris un parti pris. On se rend complètement agnostique de tout LLM, donc ChatGPT, Claude ou autre. Parce que quand on pose des questions à ChatGPT ou à Claude, on a des réponses souvent différentes. Donc moi, je me rends agnostique de tout ça et pour apporter les meilleures solutions et surtout localement en fonction du pays.
3: Charlotte. Mais vous parlez des financements. Donc par exemple, ça va être des financements que les chefs d'entreprise n'auront pas identifiés par eux-mêmes?
0: Oui, en fait, c'est ça. C'est que la plupart des entrepreneurs, quand on démarre ou même après, on est plutôt à chercher quel type de financement on peut aller chercher à la BPI ou autre, hein, aux États-Unis par exemple. Et donc, il faut renseigner ces personnes. Il y a des solutions comme Business France ou d'autres types de solutions qui peuvent nous aider, des subventions, des aides de l'État.
2: Mais au-delà des financements, je reviens à ma question, mais est-ce que cette aide à la décision, elle va plus loin que ça? C'est-à-dire, est-ce que ça peut aller jusqu'à, effectivement, bon, là, je vois que tu vends tel produit, ça ne fonctionne pas, tu devrais arrêter, ou cette personne-là, ça n'a pas l'air de trop fonctionner, tu devrais peut-être t'en séparer. C'est-à-dire, à quelle data elle a accès au sein de l'entreprise et jusqu'où elle peut m'aider à prendre des décisions?
0: Ouais, effectivement, en fait, ça va produire des tâches, ça va automatiser des tâches et ça va prédire aussi ce qui peut se passer au sein de l'entreprise. On va collecter les données de l'entreprise, ouais. On va pouvoir faire des matchings sur les typologies de profils qui peuvent matcher avec la raison d'être de l'entreprise et c'est ça qui fait la différence avec Humber.
1: Combien ça coûte et l'accompagnement est censé durer combien de temps?
0: Alors, c'est une plateforme, donc c'est un mode SaaS, donc on est en freemium. Et après, les prix oscillent de 16 dollars à 34 dollars et un peu plus pour ceux qui veulent aller plus loin.
2: Mais c'est vraiment un mode SaaS. Les clients, là, aujourd'hui?
0: Donc, les clients, c'est les startups, les scale-up et les solopreneurs, également les petites PME.
2: Et vous l'utilisez? Est-ce que c'est un outil d'aide à la décision pour les entreprises? Est-ce que vous, en tant que chef d'entreprise, vous utilisez votre propre IA et est-ce qu'elle vous a donné des conseils peut-être contre-intuitifs par rapport à ce que vous aviez pensé au début?
0: Alors, ce qui est intéressant, c'est que déjà, je l'ai vécu dans la pression de scale-up que j'avais pu faire et c'est l'outil que j'aurais aimé avoir à l'époque. Et je n'ai pas démarré une ligne de code tant avant d'avoir une centaine de retours clients, donc autour des entrepreneurs. Et donc, je l'utilise tous les jours, mais surtout, une centaine d'entrepreneurs l'avaient utilisé. Et à la sortie de Humber, j'ai eu 1000 souscriptions en à peine 2 semaines, ce qui est assez fort.
3: Charlotte, et si, évidemment, il ne peut pas y avoir de garantie derrière, de résultat, c'est un système qui peut être résilié à tout moment si les personnes ne sont pas satisfaites?
0: Exactement, c'est ça. C'est vraiment un mode SaaS classique avec des agents IA spécialisés dedans.
2: Donc, et pour rebondir sur la question de Charlotte, justement, comment les entreprises font pour savoir que votre produit est efficace? Est-ce qu'il y a des KPI? Est-ce qu'on a des indicateurs clés où on sait que grâce à votre intelligence artificielle,

0: j'ai amélioré telle ou telle chose dans mon entreprise.
1: Oui, c'est ça. En fait, on va ajouter des indicateurs. Et moi, mon ambition, c'est de réduire le taux d'échec. Donc, améliorer le taux de réussite des entreprises, qui est assez faible aujourd'hui, parce que beaucoup d'entreprises, malheureusement, échouent au bout de 3 à 5 ans. Et donc, ma mission, ma principale mission, c'est celle-ci, c'est d'aider ça à travers des indicateurs de performance.
2: Vous êtes lancé en France et aux États-Unis aussi.
1: C'est ça.
2: C'est les mêmes demandes ou vous avez des demandes qui sont complètement différentes?
1: Alors, c'est des demandes un peu différentes parce que la notion de l'échec, elle est différente en France oui. des États-Unis. En France, on va un peu la romantiser. On va dire c'est bien, t'as échoué. Et aux États-Unis, c'est plutôt fail fast. Donc, on échoue rapidement et on y arrive rapidement. Mais la notion du temps, elle est toujours au milieu de tout ça. On veut réussir dans un temps suffisamment rapide pour y arriver. Et donc, c'est ça que je vais traiter.
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5: Bonjour, bonjour et bienvenue dans La France a tout pour réussir. Chaque semaine, vous le savez, un concentré d'économie positive sur BFM Business. Un sommaire toujours très varié avec notamment cette semaine Vroomly. Vroomly, c'est une plateforme qui n'a pas encore 10 ans et qui a déjà révolutionné le quotidien des garagistes indépendants et de nous, leurs clients. Ça passe par la prise de rendez-vous, mais aussi l'accès aux pièces détachées ou encore la gestion comptable des garages. De tout cela et de bien plus et des ambitions de Vroomly à l'international. On va en parler avec Alexis Frère-Jean. C'est le président et fondateur de Vroomly. Zoom ensuite sur la maroquinerie. C'est un savoir-faire français qui cartonne à l'export et qui représente 42 000 emplois, souvent dans de très petites entreprises réparties sur tout le territoire. La filière, qui recrute chaque année jusqu'à 5 000 personnes, lance une campagne pour attirer de nouveaux talents. On en parlera avec Edgar Schaffhauser, pardon. C'est le président exécutif de la Fédération française de maroquinerie. Enfin, nous évoquerons un autre savoir-faire national, c'est le cabaret. Le cabaret, ce sont 200 établissements en France, la plupart d'ailleurs en région. Là encore, des enjeux de formation, mais aussi d'accompagnement de la filière suite au plan cabaret lancé en 2025. Mon troisième invité, Alexandre Duvollet, nous parlera des enjeux économiques du secteur. Lui-même dirige l'Ange Bleu, le plus grand cabaret de France. Il est situé en Gironde. À un moment, on a surnommé Vroomly le Doctolib de l'automobile car le site permettait de prendre rendez-vous avec un garagiste et désormais, c'est bien plus que cela. Et c'est de tout ce que recouvre ce bien plus dont nous allons parler avec Alexis Frère-Jean. Bonjour.
6: Bonjour, merci.
5: Le président et fondateur de Vroomly. Aujourd'hui, comment vous définiriez Vroomly, donc au-delà de cette prise de rendez-vous?
6: Ce qui définit Vroomly, c'est d'abord sa mission qui était depuis 2017, depuis la création, de redonner le pouvoir aux garagistes indépendants. Et donc effectivement, vous l'avez dit, en 2017, on a été rencontrer une centaine de garages, on était trois à l'époque, et on leur a demandé finalement de quoi vous avez besoin. Et ils nous ont dit, on est d'abord des commerçants, donc d'abord trouvez-nous des clients et après on parle. Mais depuis le démarrage de Vroomly, on avait en tête de laisser le garagiste pouvoir se concentrer sur son métier qui était la mécanique, et de finalement simplifier tout le reste. Et donc vous avez fait un très bon pitch des différentes fonctionnalités, mais finalement si on résume, Vroomly c'est la seule plateforme tout en un, qui permet à un garagiste à la fois, comme vous l'avez dit, de gérer sa prise de rendez-vous, gérer le quotidien de son garage, c'est-à-dire ses équipes, ses devis, sa facturation, sa comptabilité, et puis ce qui nous fait vivre, d'acheter dans le plus gros catalogue d'Europe avec 2,5 millions de références, toutes ces pièces sur une marketplace en ligne.
5: Alors on va parler de ces différentes fonctionnalités et de vos activités. Donc vous restez leader de la prise de rendez-vous en ligne. Combien vous référencez de garages indépendants sur le volume complet? Je crois que il y a 18 000 garages indépendants en
6: Exactement.
5: France.
6: Exactement. En France, il y a à peu près 30 000 ateliers, dont 18 000 qui sont des MRA, donc des mécaniciens et réparateurs agréés, des indépendants. Et aujourd'hui, on a un tiers de ces garages qui sont référencés sur Vroomly.
5: Et les 12 000 autres, c'est votre objectif?
6: On continue à leur parler pour les accueillir.
5: Votre modèle économique, c'est quoi? C'est celui d'un apporteur d'affaires? Dans ce cas-là, c'est une REM sur le rendez-vous pris, sur les réparations effectuées?
6: Oui. En fait, le modèle économique sur la prise de rendez-vous, c'est qu'on prend une petite commission sur les rendez-vous qu'on arrive à réaliser. Mais il faut savoir qu'aujourd'hui, le cœur de l'activité, c'est vraiment d'épauler le garagiste. On a fait un virage vers le B2B juste après le Covid. Et aujourd'hui, la prise de rendez-vous est évidemment historique et clé pour nous. Mais finalement, ce qui nous permet vraiment de vivre, c'est la vente de pièces. et puis les services qu'on arrive à générer pour les garages.
5: Donc ce service pour les garages, c'est l'offre Vroomly Pro, c'est bien ça ?
6: Exactement.
5: Donc ça passe, c'est en fait une pièce de marché qui leur sert d'abord à se fournir en pièces détachées. C'est ça le cœur de cette activité.
6: Post-Covid, donc ça remonte un petit peu, mais c'est en 2021, on s'est dit notre mission c'est de simplifier le quotidien des garagistes, comment est-ce qu'on peut les aider ? Il y avait des problèmes d'approvisionnement, donc on a d'abord accéléré la création d'une marketplace qui permettait aux garages de se fournir aujourd'hui chez plus de 80 fournisseurs, principalement en France et un peu partout en Europe. Et là, ce qui est intéressant pour un garage de travailler avec nous, c'est d'abord d'avoir accès à la plus large gamme de pièces en Europe, donc 2,5 millions de références dans toutes les familles, parce que il y a évidemment des pièces mécaniques, mais du pneu, de l'huile, quoi. Bref, toutes les familles dont ils ont besoin. Derrière, on est les seuls à pouvoir livrer ultra rapidement, parce que finalement, les garagistes, ils ont besoin d'instantanéité lorsqu'ils n'ont pas prévu, lorsqu'il y a du sur-rendez-vous. Et donc, notre marketplace, ils peuvent retrouver des pièces livrées en H+4, donc en 4 heures. Et puis derrière, ce qui est hyper intéressant, c'est finalement, en un clic, de pouvoir comparer les différentes options. Donc, par exemple, s'ils cherchent une plaquette de frein, ils vont savoir qu'ils vont être livrés dans 4 heures, je dis n'importe quoi, 102 euros, le lendemain à 82, et puis finalement, on a peut-être un autre fournisseur qui va avoir un prix beaucoup plus intéressant à 50 euros, mais dans 3 jours. Et donc, ça leur permet finalement de faire transparence sur toutes les informations dont ils ont besoin pour choisir de manière rationnelle leurs approvisionnements.
5: Et puis d'autres services aussi de type l'édition des devis, l'édition des factures, la comptabilité, ouais. C'est vraiment pour eux, c'est un service clé en main que vous leur proposez.
6: C'est exactement ça. En fait, on est assez satisfait d'avoir réussi à finir un peu l'ensemble des fonctionnalités qu'on voulait développer autour du garage. Alors maintenant, évidemment, on les améliore au quotidien, il y a des mises à jour tout le temps, mais aujourd'hui, on gère le rendez-vous, de la prise de rendez-vous jusqu'à l'agenda pour que le garagiste puisse gérer ses équipes et ses disponibilités. Puis après ça, on peut émettre le devis, le transformer en ordre de réparation, la facturation et faire le lien avec son comptable. Et puis de l'autre côté, avoir un CRM qui permet de relancer ses clients. En fait, c'est équiper le garage pour que, bien qu'il soit indépendant, il ait toutes les clés pour pouvoir concurrencer les plus grandes chaînes de centres auto ou les garagistes des constructeurs.
5: Toutes ces activités, ça génère un chiffre d'affaires qui est à quel niveau ?
6: L'année dernière, on a réalisé 53 millions de chiffres d'affaires.
5: En forte progression, je crois, versus l'année d'avant.
6: En forte progression, oui, on a avec plus de 50% de croissance versus 2024. Nous, on clôt notre exercice en septembre. Et la bonne nouvelle, c'est que sur le premier trimestre, donc de octobre à décembre, on est en accélération de chiffre d'affaires, puisque là, on a réalisé 100% de croissance sur ce premier trimestre de l'exercice 2026.
5: Et la rentabilité, elle est arrivée en 2025.
6: Ça, c'est l'autre bonne nouvelle pour une scale-up ou une start-up, c'est qu'on sait qu'il y avait beaucoup d'appelés, peu d'élus sur la rentabilité. Ouais. Nous, c'est grâce à cette accélération de chiffre d'affaires, mais surtout à la maîtrise des coûts, parce qu'on a, depuis le démarrage, on a jamais fait de gigantesque levée. On a levé quand même une très belle somme en 3 fois et au total, on a levé plus de 20 millions d'euros. Mais on a toujours été très regardant sur nos dépenses et donc ça nous a permis d'atteindre la rentabilité il y a 6 mois et d'être maintenant en accélération tant sur le chiffre d'affaires que sur l'accélération de la rentabilité sur 2026.
5: Année 2025, donc l'année de la rentabilité, année aussi de changement dans la gouvernance, des recrutements très importants, directeur des ventes, directrice marketing, directrice de l'expérience client. On sort vraiment pour vous de l'année de l'accélération.
6: On sort de l'année de l'accélération, effectivement. Moi, j'aime bien un concept qui dit qu'un entrepreneur, au démarrage, il doit être un peu l'homme orchestre pour fabriquer le meilleur produit possible avant d'avoir trouvé son product market fit, comme on dit dans les startups. Ce product market fit, on l'a trouvé il y a longtemps maintenant. Et finalement, le rôle de l'entrepreneur, il passe de créer le meilleur produit à créer la meilleure entreprise qui va créer les meilleurs produits. Et donc, pour ça, il a fallu se structurer. Effectivement, il y a quelques années, on avait créé un Codir, mais qui était encore assez junior. Et effectivement, l'année dernière, on a musclé un peu notre Codir avec l'arrivée de profils plus seniors qui nous permettent, d'accélérer sur la France et puis évidemment de préparer l'année 2026 avec le lancement de l'international.
5: L'international, c'est quel pays que vous visez ?
6: Alors, on vise toute l'Europe, mais on va commencer par l'Espagne en avril et l'Italie en septembre prochain.
5: L'international, c'est aussi vos effectifs, parce qu'en fait, en préparant cette émission, je me suis rendu compte que tous vos effectifs n'étaient pas en France. Vous êtes, je crois, à 121 salariés à l'heure actuelle, répartis 40%, on va dire, en France et les 60% à Lisbonne. Pourquoi ce choix de la délocalisation d'une partie de vos effectifs au Portugal ?
6: Ce choix de la délocalisation, comme vous dites, d'abord, c'est le choix de garder notre service client en interne. Et donc d'être sûr de ne pas faire le choix d'aller prendre une plateforme de téléphonie sous-traitée. Nous, c'est essentiel dans nos valeurs, la proximité avec nos clients, c'est vraiment clé. On est en fait, effectivement, comme vous l'avez dit, déjà européen, puisqu'on a donc 50 personnes à Paris et 70 à Lisbonne. Pourquoi Lisbonne ? Parce que les personnes qui parlent avec nos garages, donc tous les commerciaux et tout le service client qui est internalisé, sont des personnes qui sont assez jeunes, de 25 à 30 ans.
5: Nous, c'est important de les...
6: Avec une très bonne qualité de vie, avec finalement des coûts de vie et une qualité de vie qui sont meilleurs. Et donc, pour s'internationaliser, et c'est une ville qui est très internationale aussi, pardon, l'idée, c'est de pouvoir recruter d'abord des francophones, ce qu'on a déjà fait, mais aussi des germanophones plus tard, ou bientôt des hispanophones, des italophones, à Lisbonne, qui est une ville internationale et attractive. Et puis de rester en Europe, surtout, pour un entrepreneur européen, c'est assez important.
5: C'est important. Très rapidement, quelques questions d'actualité sur le secteur qui est en pleine évolution avec l'électrification des véhicules. Est-ce que ça a un impact ? Il y a souvent moins de pannes, mais sans doute plus cher à réparer. Et surtout, la décision de Bruxelles de décaler au-delà de 2035 la fin des véhicules thermiques en production. Qu'est-ce que vous inspire ces deux faits ?
6: Ce que ça implique pour nous, déjà, c'est que il y a pas mal de flou côté client. On a vu une baisse très forte des immatriculations dans les dernières années. Ça implique aussi un flou dans les investissements des constructeurs. Et en revanche, il y a un truc qui est certain, c'est que la réparation indépendante, qui est un peu la partie qu'on représente nous, a été un peu laissée de côté et un peu sacrifiée sur l'autel de Bruxelles, sans faire de mauvaises polémiques.
5: J'ai vu les propos que vous avez eus sur ce sujet.
6: Nous, en fait, on est persuadé que l'électrique va prendre et il faut le faire. En revanche, il faut qu'on ait le temps de former ces garagistes indépendants. Sinon, en fait, le risque, c'est de se retrouver avec des voitures un peu iPhone. Aujourd'hui, on sait que même un constructeur français qui fait des voitures électriques ne sait pas entretenir ses véhicules. Et donc, le risque, c'est d'avoir des véhicules... aujourd'hui, un véhicule thermique reste 19 ans, 3 ou 5, quoi, à peu près un peu moins de 20 ans sur la route. Aujourd'hui, les véhicules électriques, on n'a aucune donnée sur la réparabilité de ces véhicules. Donc, il faut justement qu'on arrive à travailler avec les pouvoirs publics et avec l'industrie pour rendre ces véhicules et s'assurer que ces véhicules soient réparables et surtout s'assurer que il n'y ait pas de pièces captives ou de technologies captives qui feraient que les constructeurs récupèrent l'ensemble de l'entretien et donc qui détruiraient en fait une filière indépendante qui était bon pour le consommateur, bon pour la filière et souvent le dernier commerce local dans pas mal de villes en France.
5: C'est très clair. Merci beaucoup Alexis Frère-Jean pour ce témoignage sur Vroomly, voilà, qui est en plein essor à l'international. Et à présent, voici un secteur qui incarne le savoir-faire français, qui crée de la richesse, qui exporte et qui cherche à recruter en ces temps compliqués pour certains autres secteurs de l'économie. Eh bien, je suis très heureux de parler de la maroquinerie française. Bonjour Edgar Schaffhauser. Vous êtes le... Avec plaisir, vous êtes le président exécutif de la Fédération française de la maroquinerie. Dans un instant, on va parler des campagnes de promotion, de communication que vous venez de lancer. Mais tout d'abord, un panorama de la maroquinerie en France. Quand on parle de maroquinerie, on parle de quels produits, c'est quoi votre périmètre ?
7: Alors la maroquinerie est plurielle à double titre. Elle est plurielle par la typologie des produits qui sont fabriqués par ces entreprises. Il y a les sacs, mais il y a aussi les bracelets-montres, les ceintures... il y a la petite maroquinerie, il y a les bagages, il y a la gainerie. Donc, elle est plurielle par la fabrication de ces produits. Mais également plurielle par la typologie de ces entreprises. Parce qu'il y a les grandes maisons, il y a les sous-traitants,
5: les PME. Les Louis Vuitton, les Hermès, les Chanel,
7: voilà,
5: il y a aussi
7: et puis,
5: beaucoup de
7: sous-traitants qui travaillent aussi pour ces grandes maisons, mais beaucoup de PME, puisque 70% de nos entreprises, c'est des TPE et des PME.
5: Et ça représente combien d'entreprises en tout ? Et je le disais dans le sommaire, 42 000 emplois, hein, je crois.
7: Absolument, 42 000 emplois, 390 entreprises, mais un peu plus de 700 établissements. Et la progression, en termes d'effectifs, montre la progression de la maroquinerie en France, puisqu'on est passé de 13 000 salariés en 2010 à 42 000 aujourd'hui. Et l'objectif, dans le cadre de la croissance, est probablement d'atteindre 50 000 salariés demain, en fait. Demain, dans 3-4 ans.
5: Et la présence, c'est important, je le rappelais dans le sommaire aussi, sur presque tous les territoires. Ce n'est pas que... Alors certes, il y a une concentration en Île-de-France, en région Auvergne-Rhône-Alpes, aussi pas mal en Nouvelle-Aquitaine, mais c'est tout le territoire qui est concerné par les métiers de la maroquinerie.
7: Absolument. Bien sûr, la région parisienne est, j'allais dire, dominante, parce qu'il y a les sièges des sociétés, mais la région Auvergne-Rhône-Alpes aussi, l'Aquitaine, Les autres régions, un peu moins, mais c'est ces trois régions principales où nous sommes implantés. Le Nord aussi, hein, de plus en plus. Et de proche en proche, toutes les régions sont impactées par l'implantation de nos entreprises.
5: Le chiffre d'affaires de votre filière ?
7: Le chiffre d'affaires tourne autour de 6 milliards d'euros aujourd'hui. On exporte énormément. L'exportation n'arrête pas de croître. 13 milliards d'euros à l'exportation, notamment dans les pays comme... comme la Chine, qui est le premier exportateur pour la maroquinerie française, et les États-Unis aussi, le Japon qui progresse d'une manière énorme.
5: Les États-Unis, les droits de douane, qu'est-ce que vous en pensez?
7: Les États-Unis, les droits de douane vont et viennent, hein, on voit bien.
5: C'est un peu le principe, oui.
7: On fait avec, parce que moi, je me rappelle, il y a 5 ans, à l'époque de Biden, déjà, on nous avait dit que les droits de douane allaient exploser... pour les produits de luxe, dont la maroquinerie. J'avais été à une réunion à Bercy à ce sujet. Finalement, c'est pas arrivé autant qu'on nous l'a indiqué. Alors,
5: donc, c'est pas un sujet d'inquiétude, sauf si vraiment ça se pérennise.
7: Alors, évidemment, si ça devient cataclysmique, ça, ouais. C'est un sujet qui peut nous inquiéter. On est vigilant, on observe l'évolution de la chose. Effectivement, M. Trump aimerait bien qu'on installe nos entreprises aux États-Unis,
5: mais vous ne le ferez pas.
7: Pas à tout le monde, ça. En fait.
5: Mais vous ne le ferez pas. Vous n'allez pas, délocaliser, mais pas de manière massive.
7: Voilà, pas de manière massive.
5: Ça va rester.
7: On est quand même franco-français et made in France, le
5: c'est
7: plus possible.
5: Vous parlez de 13 milliards d'exportations, il y a les produits aussi qui rentrent, 4,7 milliards, donc ça veut dire une balance commerciale de plus 8,3 milliards pour le secteur. Dans les temps qui courent, et vu notre déficit commercial, c'est très important, oui. C'est une filière très importante pour
7: absolument.
5: Notre économie.
7: On est le quatrième secteur qui contribue le plus à l'amélioration de la balance commerciale française. Et qui permet de diminuer à hauteur de 8 milliards, comme vous le dites, le déficit de la balance commerciale française.
5: C'est important. Merci pour votre contribution. Je parlais des recrutements. J'ai lu entre 4 et 5 000 recrutements nouveaux chaque année. Est-ce que c'est la bonne tendance ?
7: C'est 4 ou 5 000 recrutements, mais ça comprend les nouveaux recrutements dans le cadre de la croissance, mais aussi le remplacement des artisans qui partent à la retraite, évidemment. Ils sont de plus en plus nombreux à partir à la retraite, mais on aimerait bien les garder le plus longtemps possible. Il y a des solutions. Mais bon, il faut aussi que l'État finisse par déterminer comment les régimes de retraite vont être.
5: Absolument. C'est un autre sujet qui va et qui vient, en fait, hein, celui-ci. D'où l'importance des campagnes à la fois de communication pour du recrutement, d'où l'importance de la formation. Commençons par les campagnes que vous avez lancées au mois de janvier. Sous quelle forme, vers quelle cible ?
7: Alors, c'est principalement vers les jeunes. C'est avec notre OPCO 2i, lancé la campagne avec l'industrie maroquinerie. Et ça a été lancé en mois de janvier pour montrer que la maroquinerie est un secteur qui est innovant. Donc, on a une diversité des métiers, hein, puisqu'on a des produits divers qui sont fabriqués par des artisans. Et puis, on a des savoir-faire aussi différents, puisque les produits sont différents. Et on a besoin d'attirer les talents pour développer le savoir-faire et l'excellence dans la maroquinerie.
5: Alors, c'est cette campagne, on peut le retrouver sur le site avec-l'industrie-maroquinerie.fr. Il y a aussi des campagnes sur les réseaux, évidemment, tous les réseaux.
7: Instagram, Facebook.
5: Absolument. Un mot encore sur les formations, parce qu'évidemment, donc, il y a ceux qu'on cherche à recruter, mais il y a ceux aussi dont on a besoin de former en permanence. C'est pour vous un des enjeux majeurs de la filière ?
7: Absolument. La formation, c'est le nerf de la guerre, mais ce n'est pas uniquement pour la maroquinerie, c'est le nerf de la guerre pour toutes les branches. Il y a une autre campagne qui existe déjà depuis un certain temps, depuis 2019, c'est la campagne Savoir pour faire, qui a été mise en place avec le comité stratégique de filière Modelux, un des comités stratégiques, avec une dizaine d'autres branches, et qui permet aussi d'attirer les jeunes vers les métiers, les jeunes et moins jeunes vers les métiers de la maroquinerie. Alors, vous parliez de la formation. Nous avons la formation initiale à travers l'éducation nationale, avec le CAP de maroquinerie, le bac pro maroquinerie, le BTS maroquinerie. On est en train de réfléchir, et ça va être, je pense, imminent, la mise en place d'un brevet national des métiers d'art. Et je crois que le décret est en cours de signature actuellement et qui devrait s'appliquer, être mis en place à la rentrée de septembre prochain. parmi les premiers, brevet national de métier d'art qui permet aux jeunes en troisième de rentrer après la troisième d'aller vers ce BNMA qui, au bout de trois ans, peut permettre aussi de faire des études supérieures dans les métiers
5: d'art. Donc, il y a des emplois, il y a des choses à faire dans les secteurs Absolument. De la maroquinerie.
7: Et on a aussi des CQP, des certificats de qualification professionnelle pour les gens qui sont déjà dans les salariés qui sont déjà dans les entreprises.
5: Donc voilà, je le redis, il y a de la place, il y a des métiers qui sont à apprendre. On était ravis d'en parler. On va continuer dans un secteur qui lui aussi a besoin non seulement d'artisans, mais bien sûr d'artistes. C'est le cabaret. Bonjour Alexandre Duvollet.
8: Bonjour.
5: Vous êtes directeur de L'Ange Bleu, le plus grand cabaret de France en capacité d'accueil, c'est en Gironde. Vous êtes aussi en charge de coordonner pour la filière le plan cabaret qui a été lancé en 2025 par la ministre de la Culture, Rachida Dati. On va en reparler dans un instant. D'abord un point sur, si je puis dire, l'état du marché, l'état du secteur. En France, combien d'établissements de cabaret et ça fait vivre combien de personnes ?
8: Actuellement, on compte environ 200 cabarets en France, répartis sur Paris bien sûr, mais également beaucoup en région. Le cabaret s'est beaucoup développé dans nos régions. Et là, ça fait travailler environ 5000 personnes.
5: Dont 1600 artistes, hein, je crois.
8: À peu près, oui.
5: Voilà, et là, on est un petit peu dans la configuration de la maroquinerie, c'est-à-dire qu'il y a certes de gros établissements, vous en faites partie, il y a les gros établissements parisiens auxquels on pense, le Paradis Latin, le Moulin Rouge, etc. Mais il y a aussi beaucoup de petits établissements, je crois qu'on voit le chiffre qui va apparaître à l'écran, 87% sont des TPE et des PME, hein, je crois.
8: Tout à fait, ça fait partie un peu de l'univers du cabaret et qui est très en relation avec la ruralité. Souvent, le cabaret dans un village est des fois le seul point de culture de l'environnement régional. Et d'où, on reviendra après sur la saison cabaret, mais le côté culturel compte vraiment beaucoup maintenant pour nous.
5: Et le chiffre d'affaires du secteur de manière générale en France ? Le
8: chiffre d'affaires direct, environ 225 millions d'euros.
5: 225 millions d'euros. On parlait donc de ce plan cabaret qui a été annoncé il y a tout juste un an, je crois que c'était le 21 janvier 2025 par la ministre de la Culture, Rachida Dati. D'ailleurs, un mot, on enregistre cette émission le 22 janvier, elle devrait partir rapidement puisqu'elle l'a dit dans le cadre de sa campagne des municipales. Ça vous inquiète le fait qu'elle vous ait soutenu et qu'elle parte peut-être bientôt ?
8: Alors, forcément un petit peu, parce que Rachida Dati a joué le jeu. Elle a fait l'impulsion, elle a challengé ses équipes au ministère pour nous accompagner dans ce plan cabaret. Mais le travail est fait. J'ai envie de dire que le travail est fait maintenant. Et maintenant, le cabaret a ses entrées au ministère de la Culture. Le cabaret est reconnu comme un acteur culturel dans la vie française. Et le gros du travail a été fait maintenant. Et on espère que son successeur ou sa successrice va faire l'accompagnement.
5: Alors, ce plan, c'est de l'argent mis sur la table. C'est bien plus que cela. C'est quoi les grandes données de ce plan cabaret ?
8: Alors, c'est de l'argent mis sur la table. C'est 500 000 euros qui a été débloqué par le ministère de la Culture pour ce plan cabaret. Alors, l'argent est important parce que c'est le bras armé, c'est la reconnaissance, c'est pour dire ok, on fait pas que des paroles en l'air, on vous donne quelque chose. Donc ça, pour nous, ça a vraiment un sens. Mais ce n'est pas tout. Nous, comme je vous disais, l'important, c'est la reconnaissance qui va derrière. C'est-à-dire que enfin, le cabaret est reconnu comme un acteur culturel français. Et ce plan cabaret a plusieurs aspects. Il y a plusieurs branches. Il y a l'aide à la créature. Plusieurs artistes de cabaret veulent monter sur des planches, veulent créer leurs personnages, mais ils ont besoin d'accompagnement pour ça. Et là, le ministère de la Culture a mis en place des financements, des aides, des formations pour cela. C'est l'accompagnement au secteur du cabaret pour rentrer enfin dans le crédit d'impôt spectacle vivant. Le cabaret en était exclu pour un problème de virgule sur un décret. Voilà, on y rentre, on va y rentrer. L'application va être, alors pas par la loi parce qu'on ne pourra pas trop compliquer, mais par un décret, on va pouvoir entrer enfin dans le crédit d'impôt du spectacle vivant privé. C'est également quelque chose d'important aussi pour nous, c'est une formation de toutes les directions culturelles publiques dans les régions.
5: C'est-à-dire les DRAC.
8: Les DRAC, voilà, ouais. Toutes les DRAC vont connaître enfin ce qu'est le cabaret. Il y a des régions où vous parlez à un responsable de DRAC, il ne sait pas ce qu'est le cabaret, il ne connaît pas l'univers. Il ne connaît pas l'univers. Il connaît le cabaret, mais il ne connaît pas l'univers. Il n'y est jamais allé. Voilà. Et donc, des formations ont été faites auprès des présidents, des responsables des DRAC dans nos régions. Et ça, c'est une très bonne chose. Des rencontres sont organisées entre les cabarets privés, entre les scènes publiques. Et c'est la saison cabaret qui va être mise en place en septembre-octobre de cette année, qui a vocation à être renouvelée, va être un premier point d'accroche entre la collaboration entre les scènes publiques, les cabarets privés et tous les acteurs du cabaret en général pour mettre en avant notre savoir-faire, notre art à travers un fil conducteur qui va être le French Cancan.
5: Et les 500 000 euros dont on parle, je crois qu'en plus vous réclamez une rallonge, si je puis dire, de 100 000 euros pour l'année 2026, ils servent à quoi? Vous êtes en charge de la coordination, ça veut dire qu'il y a une répartition entre les régions, entre les établissements, comment elle se fait? Et c'est vraiment de l'argent qui va être débloqué rapidement ou qui l'est peut-être déjà pour les établissements?
8: Alors il y a une bonne partie qui a été débloquée déjà, notamment sur l'aide à la formation et à la créature. Par exemple, il y a plus de 100 000 euros qui ont déjà été débloqués sur ces profils. Il y a une vingtaine, je crois, d'artistes qui sont aidés sur ce sujet-là. Pour le plan cabaret, on a 200 000 euros qui ont déjà été versés, qui sont en attente sur nos comptes, en attendant de créer cette saison. Alors, cette saison, elle va être répartie sur l'ensemble du territoire avec un découpage en 9 régions. Voilà, donc, quand on découpe 200 000 euros en 9 régions, il ne nous reste pas beaucoup pour faire, oui, pour faire des choses. Mais c'est là que je vous disais que l'argent est important, mais ce n'est pas tout. On a dans nos métiers un savoir-faire, on a un peu de débrouillardise et c'est l'envie qui est importante. Et on fera avec. Et on demande à ce que ce plan cabaret soit renouvelé, d'où une demande de 100 ou 200 000 euros supplémentaires pour la saison prochaine pour nous aider et pour nous accompagner un peu plus dans ce plan cabaret pour qu'il y ait une envergure importante.
5: Alors, je lisais, vous êtes vous à la tête avec votre frère du plus grand cabaret de France, c'est l'Ange Bleu, c'est en Gironde, sur la commune de Gauriaguet. En fait, c'est un ancien café, hôtel, restaurant, si je ne me trompe pas, qui appartenait aux beaux-parents de votre père. C'était au bord de la Nationale 10. La Nationale 10, comme beaucoup de nationales, elle a évolué en deux fois deux voies avec les barrières de sécurité. Bon, bref, ça vous a éloigné de la clientèle. Et c'est à ce moment-là, à la fin des années 90, que votre famille a pris la décision de faire cette transformation.
8: Tout à fait, oui. Mon père qui était donc à la tête de l'établissement à ce moment-là, du jour au lendemain, 95% du chiffre d'affaires par terre. Que faire? Il avait entendu parler d'un cabaret en Alsace qui s'appelle Royal Palace.
5: Qui est toujours là, bien sûr.
8: Et qui est toujours leader en région. Il est allé voir, il s'est dit, finalement c'est possible de faire quelque chose comme ça à la campagne. Il était parisien, mon père, à la base, il a vécu au Golfe de Roux, à l'Olympia toute sa jeunesse. Oui. Il s'est dit, allez, banco, j'étais à la fac, mon frère aussi, il nous a dit, en bon père de famille, arrêtez vos études et faites du cabaret avec moi. On a dit oui, et on est parti, la mayonnaise a pris, et on a monté une première salle de 400 places, qui 10 ans après était trop petite, et on a monté une deuxième salle, donc en 2008, de 1200 places, qui est devenue à l'époque donc le plus grand cabaret de France. Voilà. Qui a été détrôné il y a quelques mois par un cabaret à Reims qui s'appelle Le Cas, qui a ouvert une salle de 1500 places. Voilà, donc je lui fais un petit coucou. Voilà, c'est pour dire que l'environnement en cabaret en région est dynamique.
5: Il nous reste une minute, Alexandre Duvollet. Les chiffres clés de votre Ange Bleu, référence, c'est quoi la référence? C'est Greta Garbo? C'est quoi la référence?
8: Ça a été un brainstorming familial et qui n'a pas de source, en fait.
5: Et alors, voilà, les chiffres clés sur le chiffre d'affaires, le nombre de spectateurs chaque année et combien vous faites vivre de personnes?
8: Là, une soirée à Ange Bleu, c'est 70 personnes qui travaillent pour nous. On a un chiffre d'affaires cette année, on va dépasser les 5 millions d'euros, donc c'est bien. On est sur une croissance de plus 15 pour cette année, donc on est content de nos chiffres. On a su se réinventer après le Covid, puisque c'était une période compliquée pour nous. On a changé de clientèle, on l'a fait adapter, et donc le cabaret en région, et nous en particulier, sommes sur de bonnes voies.
5: Votre chiffre, 4,5 millions pour le dernier chiffre d'affaires connu?
8: Voilà, pour le dernier connu, on va sur une base de 5,2 pour cette année. Premier décollage septembre-décembre, on est à plus 30, donc on va y arriver.
5: Et je précise voilà, que vous avez un nouveau spectacle qui est à l'affiche, qui s'appelle Fantasy, depuis la mi-septembre, et qui devrait donc durer jusqu'à l'été 2027, c'est bien ça?
8: C'est ça, nous changeons de spectacle tous les deux ans.
5: Voilà, et bien que ce soit donc à la fois les garagistes, que ce soit les cabarets ou la maroquinerie, une nouvelle fois, la France a tout pour réussir à montrer la diversité des secteurs dans lesquels nous avons quand même des capacités pour réussir malgré plein de choses et malgré le contexte. Notre émission est diffusée en télé, en radio, le site et l'appli de BFM Business. La semaine prochaine, on parlera notamment encore autre chose, de produits ménagers type Star Wax ou Briochin, et aussi de l'Alliance du Fabriqué en France. Très bonne journée, très bon week-end et donc à bientôt sur BFM Business.
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4: 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Fabriquer du luxe, vendre du luxe, consommer du luxe, c'est davantage que délivrer un produit. C'est au-delà d'une fonctionnalité, c'est un partage de rites, c'est un transfert symbolique de valeur, un affichage social, une distinction, un instant d'apesanteur social. Vincent Chabot, sociologue, livre dans Sociologie du luxe une approche scientifique du luxe et de ses enjeux. Il est aujourd'hui dans Iconic Business. Dans un instant également, la maison Pierre Frey, une histoire de famille autour du savoir-faire, étoffe, papier, peint, tapis et mobilier d'exception. Son directeur Patrick Frey sera avec nous dans quelques minutes. C'est Iconic Business, bienvenue.
9: Vincent Chabot est aujourd'hui avec nous. Il est celui qui décrypte Bonjour.
10: Bonjour.
9: Auteur de ce que sais-je, Sociologie du luxe. Vous avez un peu le goût du défi quand même pour vous lancer sur un tel ouvrage sans tenir à une approche scientifique. Alors clairement, le luxe déborde de partout. Tous les secteurs, toute la rhétorique, c'est partout.
10: C'est partout. En 30 ans, le marché du luxe, sa valeur a quintuplé. Et puis les discours, vous avez raison, les discours sur le luxe inondent l'espace médiatique. Alors voilà, moi j'ai voulu proposer une synthèse des connaissances sociologiques sur le luxe, loin des discours moraux aussi, des postures morales.
9: Oui, loin de la petite musique, loin du discours commercial et marketing. Ce qui ne change pas et ce qui frappe dans cet ouvrage, ce que vous faites ressortir, ce sont les principes, les fondements presque d'autorité et de hiérarchie, je trouve. Est-ce que c'est constitutif au luxe ? Est-ce que c'est presque structurant pour le luxe ?
10: C'est structurant, c'est-à-dire que définir le luxe, bon, on a tous effectivement la magnificence, le faste, etc. en tête. Et alors, il faut savoir d'abord que les premiers sociologues ont été assez précoces dans leur approche du luxe. Et finalement, ce qui les intéresse, c'est pas la fonction matérielle du luxe. Le luxe, ça sert pas à grand-chose, en fait, si vous voulez, quand on réfléchit.